0: grand finaliste de Roland Garros. Il est en pleine forme, c'est ce qui déclare le septuple champion du monde britannique Lewis Hamilton. En 20 ans de carrière, alors qu'il brigue à 41 ans une 8e couronne, le britannique ne compte qu'une cinquantaine de points de retard sur le leader Kimi Antonelli, avant d'entamer la deuxième partie de saison qui reprend ce week-end aux Pays-Bas après la pause estivale. Déception en basket pour l'équipe de France qui s'est inclinée 90-87 ce jeudi à Belgrade face à la Serbie, un échec donc pour inaugurer le capitanat de Victor Wembanyama, qui aura toutefois l'occasion de se rattraper dimanche à Orléans pour un deuxième match de préparation sur la route des qualifications pour la Coupe du Monde 2027. Enfin du cyclisme avec le départ de la Vuelta, le Tour d'Espagne qui sera donné demain samedi à Monaco. Récent vainqueur de son 5e Tour de France, Tadej Pogacar a déclaré en interview qu'il vise une toute première victoire sur l'épreuve espagnole pour décrocher les 3 grands tours. Mais il va devoir garder les forces avec les championnats du monde d'Europe et le Tour de Lombardie en ligne de mire. Le Slovène de 27 ans a confié ne pas vouloir finir complètement détruit. Rendez-vous demain.
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3: Bonsoir. Mise en place en 2025 initialement pour une durée d'un an. La contribution exceptionnelle sur les bénéfices des grandes entreprises concerne environ 300 sociétés dont le chiffre d'affaires atteint au moins 1,5 milliard d'euros. Le gouvernement envisage de la reconduire en 2027 après l'avoir déjà prolongée cette année. Une rallonge fiscale censée rapporter 7,3 milliards d'euros cette année. Des préservatifs non conformes d'une trentaine de références vendues en ligne dans diverses enseignes et en pharmacie ces derniers mois sont susceptibles d'entraîner des grossesses non désirées ou des contaminations à des infections sexuellement transmissibles, alerte à la répression des fraudes et le ministère de la Santé. Ces produits sont dépourvus d'un marquage CE ou de toute évaluation de conformité européenne et pour la plupart d'un emballage en langue française. L'épidémie d'Ebola qui sévit en République démocratique du Congo progresse de façon exponentielle, alerte un responsable des Nations Unies. Elle a franchi le cap des 2500 morts et couvre désormais une superficie supérieure à celle de la France. Enfin, un week-end problématique sur les routes de l'Hexagone. En retour de vacances qui peut se transformer en trajet de l'enfer. Sur les autoroutes, les journées de vendredi, samedi et dimanche devraient être particulièrement chargées dans le sens des départs des régions côtières vers les grandes métropoles. Les congés scolaires s'achèvent dans une semaine. Samedi, la circulation restera soutenue dans le Grand Ouest, le Nord et la région Auvergne-Rhône-Alpes avec une journée classée orange sur ces régions dans le sens des départs. Mais dans le sens des retours, le drapeau rouge est hissé dans la moitié ouest de la France. C'est la fin de ce flash. Une bonne fin de journée à notre écoute.
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5: Bonsoir à tous. Dans l'affaire de l'influenceuse Sonia Belina, retrouvée calcinée dans le Gard, le suspect de 32 ans a été mis en examen pour assassinat. Il reconnaît l'avoir rencontré avant sa mort, mais garde le silence. Et le gouvernement renonce finalement à doubler le plafond des franchises médicales qui devait passer de 100 à 200 euros par an. Face aux critiques des patients et des soignants, la ministre de la Santé Stéphanie Rist a annoncé une hausse moins importante, indexée sur l'inflation depuis 2005. Les autorités alertent-elles sur une trentaine de références de préservatifs non conformes vendus en ligne en pharmacie. Les personnes ayant utilisé ces produits sont invitées à effectuer un dépistage des IST et un test de grossesse en cas de retard de règles. L'astronaute française Sophie Adnaud effectuera une nouvelle sortie spatiale mardi prochain avec l'américain Anil Menon. 3 jours après la première sortie, elle retournera à l'extérieur de l'ISS pour achever la mission qui avait échoué lors de la première tentative. On poursuit ici avec l'affaire Patrick Bruel. Visé par une trentaine de plaintes pour viol et agression sexuelle, le chanteur maintient sa tournée de 35 dates prévues à partir d'octobre. Mais plusieurs maires s'y opposent, comme notamment à Tours ou encore à Chartres. Et en Suède, au moins 3 personnes ont été blessées à coups d'épée dans un lycée. L'assaillant, un ancien élève de 18 ans, a été touché à la jambe par des tirs de police avant d'être arrêté. Plusieurs établissements voisins ont été confinés. Retour en France à présent, où un homme de 82 ans est mort d'un arrêt cardiaque après avoir été victime d'un vol à l'arraché dans le métro lyonnais. 2 suspects ont été interpellés et placés en garde à vue. Côté sport, en tennis, Yannick Sinner, numéro 1 mondial et vainqueur de l'US Open en 2024, ne participera pas à l'édition 2026. L'Italien a déclaré forfait en raison d'une blessure persistante au genou droit. Et enfin du football, après la trêve estivale, c'est le retour de la Ligue 1 ce soir avec le match d'ouverture qui oppose Marseille à Strasbourg. Le coup d'envoi est prévu à 20h45.

0: Toulle avec la Ligue 1 qui reprend ses droits dès ce vendredi avec le match OM Strasbourg à 20h45. Il y aura 9 rendez-vous en tout pour cette première journée. Après la canicule, il faudra parfois s'organiser. Dimanche, le match entre le PSG et le Stade Rennais ne se jouera pas au Parc des Princes, mais bien au Rosenpark de Rennes à cause de l'état de la pelouse parisienne grillée par la canicule. Le football toujours avec 11 ans après sa retraite. Ronaldinho qui rechausse les crampons à 46 ans. Le Brésilien s'engage avec le Raven FC en 3e division italienne. L'ancien Ballon d'Or souhaite y marquer un dernier but professionnel. Un retour inattendu, mais surtout un beaucoup marketing. Après de multiples déboires financiers judiciaires, l'ex-star du PSG veut relancer sa marque Air 10, futur équipementier du club. Du tennis avec Arthur Fils qui se hisse en demi-finale du Masters 1000 de Cincinnati. Le français 21e mondial a largement dominé l'Argentin Thiago Agustin Tirente en 2-7, 6-3, 6-2. Impressionnant de puissance sur le court central. Il se qualifie donc sans trembler pour sa 3e demi-finale de la saison dans cette catégorie de tournoi. Prochaine étape pour Arthur Fils, un affrontement contre Flavio Cobolli, récent finaliste de Roland Garros. Il est en pleine forme, c'est ce qu'il déclare, le septuple champion du monde britannique Lewis Hamilton. En 20 ans de carrière, alors qu'il brigue à 41 ans une 8e couronne, le britannique ne compte qu'une cinquantaine de points de retard sur le leader Kimi Antonelli, avant d'entamer la deuxième partie de saison qui reprend ce week-end aux Pays-Bas après la pause estivale. Déception en basket pour l'équipe de France qui s'est inclinée 90-87 ce jeudi à Belgrade face à la Serbie, un échec donc pour inaugurer le capitanat de Victor Wembanyama, qui aura toutefois l'occasion de se rattraper dimanche à Orléans pour un deuxième match de préparation sur la route des qualifications pour la Coupe du Monde 2027. Enfin du cyclisme avec le départ de la Vuelta, le Tour d'Espagne qui sera donné demain, samedi à Monaco. Récent vainqueur de son 5e Tour de France, Tadej Pogacar a déclaré en interview qu'il vise une toute première victoire sur l'épreuve espagnole pour décrocher les 3 grands tours. Mais il va devoir garder les forces avec les championnats du monde d'Europe et le Tour de Lombardie en ligne de mire. Le Slovène de 27 ans a confié ne pas vouloir finir complètement détruit. Rendez-vous demain.
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3: Bonsoir. Mise en place en 2025 initialement pour une durée d'un an, la contribution exceptionnelle sur les bénéfices des grandes entreprises concerne environ 300 sociétés dont le chiffre d'affaires atteint au moins 1,5 milliard d'euros. Le gouvernement envisage de la reconduire en 2027 après l'avoir déjà prolongée cette année. Une rallonge fiscale censée rapporter 7,3 milliards d'euros cette année. Des préservatifs non conformes d'une trentaine de références vendues en ligne dans diverses enseignes et en pharmacie ces derniers mois sont susceptibles d'entraîner des grossesses non désirées ou des contaminations à des infections sexuellement transmissibles, alerte à la répression des fraudes et le ministère de la Santé. Ces produits sont dépourvus d'un marquage CE ou de toute évaluation de conformité européenne et pour la plupart d'un emballage en langue française. L'épidémie d'Ebola qui sévit en République démocratique du Congo progresse de façon exponentielle, alerte un responsable des Nations Unies. Elle a franchi le cap des 2500 morts et couvre désormais une superficie supérieure à celle de la France. Enfin, un week-end problématique sur les routes de l'Hexagone en retour de vacances qui peut se transformer en trajet de l'enfer. Sur les autoroutes, les journées de vendredi, samedi et dimanche devraient être particulièrement chargées dans le sens des départs des régions côtières vers les grandes métropoles. Les congés scolaires s'achèvent dans une semaine. Samedi, la circulation restera soutenue dans le Grand Ouest, le Nord et la région Auvergne-Rhône-Alpes avec une journée classée orange sur ces régions dans le sens des départs. Mais dans le sens des retours, le drapeau rouge est hissé dans la moitié ouest de la France. C'est la fin de ce flash. Une bonne fin de journée à notre écoute.
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4: Bonsoir à tous. Dans l'affaire de l'influenceuse Sonia Bellina, retrouvée calcinée dans le Gard, le suspect de 32 ans a été mis en examen pour assassinat. Il reconnaît l'avoir rencontré avant sa mort, mais garde le silence. Et le gouvernement renonce finalement à doubler le plafond des franchises médicales qui devait passer de 100 à 200 euros par an. Face aux critiques des patients et des soignants, la ministre de la Santé Stéphanie Rist a annoncé une hausse moins importante, indexée sur l'inflation depuis 2005. Les autorités alertent-elles sur une trentaine de références de préservatifs non conformes vendus en ligne en pharmacie. Les personnes ayant utilisé ces produits sont invitées à effectuer un dépistage des IST et un test de grossesse en cas de retard de règles. La

0: pour achever la mission qui avait échoué lors de la première tentative. On poursuit ici avec l'affaire Patrick Bruel. Visé par une trentaine de plaintes pour viol et agression sexuelle, le chanteur maintient sa tournée de 35 dates prévues à partir d'octobre. Mais plusieurs maires s'y opposent, comme notamment à Tours ou encore à Chartres. Et en Suède, au moins 3 personnes ont été blessées à coups d'épée dans un lycée. L'assaillant, un ancien élève de 18 ans, a été touché à la jambe par des tirs de police avant d'être arrêté. Plusieurs établissements voisins ont été confinés. Retour en France à présent, où un homme de 82 ans est mort d'un arrêt cardiaque après avoir été victime d'un vol à l'arraché dans le métro lyonnais. Deux suspects ont été interpellés et placés en garde à vue. Côté sport, en tennis, Yannick Sinner, numéro 1 mondial et vainqueur de l'US Open en 2024, ne participera pas à l'édition 2026. L'Italien a déclaré forfait en raison d'une blessure persistante au genou droit. Et enfin du football, après la trêve estivale, c'est le retour de la Ligue 1 ce soir avec le match d'ouverture qui oppose Marseille à Strasbourg. Le coup d'envoi est prévu à 20h45.
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2: Bonjour, on commence par du football avec la Ligue 1 qui reprend ses droits dès ce vendredi avec le match OM Strasbourg à 20h45. Il y aura 9 rendez-vous en tout pour cette première journée. Après la canicule, il faudra parfois s'organiser. Dimanche, le match entre le PSG et le Stade Rennais ne se jouera pas au Parc des Princes, mais bien au Rosenpark de Rennes à cause de l'état de la pelouse parisienne grillée par la canicule. Du football toujours avec 11 ans après sa retraite, Ronaldinho qui rechausse les crampons à 46 ans. Le Brésilien s'engage avec le Raven FC en 3e division italienne. L'ancien Ballon d'Or souhaite y marquer un dernier but professionnel, un retour inattendu mais surtout un beaucoup marketing. Après de multiples déboires financiers judiciaires, l'ex-star du PSG veut relancer sa marque Air 10, futur équipementier du club. Du tennis avec Arthur Fils qui se hisse en demi-finale du Masters 1000 de Cincinnati. Le français, 21e mondial, a largement dominé l'argentin Thiago Agustin Tirente en 2-7, 6-3, 6-2. Impressionnant de puissance sur le court central, il se qualifie donc sans trembler pour sa 3e demi-finale de la saison dans cette catégorie de tournoi. Prochaine étape pour Arthur Fils, un affrontement contre Flavio Cobolli, récent finaliste de Roland-Garros. Il est en pleine forme, c'est ce qu'il déclare le septuple champion du monde britannique Lewis Hamilton. En 20 ans de carrière, alors qu'il brigue à 41 ans une 8e couronne, le britannique ne compte qu'une cinquantaine de points de retard sur le leader Kimi Antonelli avant d'entamer la deuxième partie de saison qui reprend ce week-end aux Pays-Bas après la pause estivale. Déception en basket pour l'équipe de France qui s'est inclinée 90-87 ce jeudi à Belgrade face à la Serbie, un échec donc pour inaugurer le capitanat de Victor Wembanyama qui aura toutefois l'occasion de se rattraper dimanche à Orléans pour un deuxième match de préparation sur la route des qualifications pour la Coupe du Monde 2027. Enfin du cyclisme avec le départ de la Vuelta, le Tour d'Espagne qui sera donné demain, samedi à Monaco. Récent vainqueur de son 5e Tour de France, Tadej Pogacar a déclaré en interview qu'il vise une toute première victoire sur l'épreuve espagnole pour décrocher les 3 grands tours. Mais il va devoir garder les forces avec les championnats du monde d'Europe et le Tour de Lombardie en ligne de mire. Le Slovène de 27 ans a confié ne pas vouloir finir complètement détruit. Rendez-vous demain.
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5: Bonsoir. Mise en place en 2025 initialement pour une durée d'un an. La contribution exceptionnelle sur les bénéfices des grandes entreprises concerne environ 300 sociétés dont le chiffre d'affaires atteint au moins 1,5 milliard d'euros. Le gouvernement envisage de la reconduire en 2027 après l'avoir déjà prolongée cette année. Une rallonge fiscale censée rapporter 7,3 milliards d'euros cette année. Des préservatifs non conformes d'une trentaine de références vendues en ligne dans diverses enseignes et en pharmacie ces derniers mois sont susceptibles d'entraîner des grossesses non désirées ou des contaminations à des infections sexuellement transmissibles, alerte à la répression des fraudes et le ministère de la Santé. Ces produits sont dépourvus d'un marquage CE ou de toute évaluation de conformité européenne et pour la plupart d'un emballage en langue française. L'épidémie d'Ebola qui sévit en République démocratique du Congo progresse de façon exponentielle, alerte en responsable des Nations Unies. Elle a franchi le cap des 2500 morts et couvre désormais une superficie supérieure à celle de la France. Enfin, un week-end problématique sur les routes de l'Hexagone en retour de vacances qui peut se transformer en trajet de l'enfer. Sur les autoroutes, les journées de vendredi, samedi et dimanche devraient être particulièrement chargées dans le sens des départs des régions côtières vers les grandes métropoles. Les congés scolaires s'achèvent dans une semaine. Samedi, la circulation restera soutenue dans le Grand Ouest, le Nord et la région Auvergne-Rhône-Alpes avec une journée classée orange sur ces régions dans le sens des départs. Mais dans le sens des retours, le drapeau rouge est hissé dans la moitié ouest de la France. C'est la fin de ce flash. Une bonne fin de journée à notre écoute.
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0: Bonsoir à tous. Dans l'affaire de l'influenceuse Sonia Bellina, retrouvée calcinée dans le Gard, le suspect de 32 ans a été mis en examen pour assassinat. Il reconnaît l'avoir rencontré avant sa mort, mais garde le silence. Et le gouvernement renonce finalement à doubler le plafond des franchises médicales qui devait passer de 100 à 200 euros par an. Face aux critiques des patients et des soignants, la ministre de la Santé Stéphanie Rist a annoncé une hausse moins importante, indexée sur l'inflation depuis 2005. Les autorités alertent-elles sur une trentaine de références de préservatifs non conformes vendus en ligne en pharmacie. Les personnes ayant utilisé ces produits sont invitées à effectuer un dépistage des IST et un test de grossesse en cas de retard de règles.

0: pour achever la mission qui avait échoué lors de la première tentative. On poursuit ici avec l'affaire Patrick Bruel. Visé par une trentaine de plaintes pour viol et agression sexuelle, le chanteur maintient sa tournée de 35 dates prévues à partir d'octobre. Mais plusieurs maires s'y opposent, comme notamment à Tours ou encore à Chartres. Et en Suède, au moins 3 personnes ont été blessées à coups d'épée dans un lycée. L'assaillant, un ancien élève de 18 ans, a été touché à la jambe par des tirs de police avant d'être arrêté. Plusieurs établissements voisins ont été confinés. Retour en France à présent, où un homme de 82 ans est mort d'un arrêt cardiaque après avoir été victime d'un vol à l'arraché dans le métro lyonnais. Deux suspects ont été interpellés et placés en garde à vue. Côté sport, en tennis, Yannick Sinner, numéro 1 mondial et vainqueur de l'US Open en 2024, ne participera pas à l'édition 2026. L'Italien a déclaré forfait en raison d'une blessure persistante au genou droit. Et enfin du football, après la trêve estivale, c'est le retour de la Ligue 1 ce soir avec le match d'ouverture qui oppose Marseille à Strasbourg. Le coup d'envoi est prévu à 20h45.
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2: Bonjour, on commence par du football avec la Ligue 1 qui reprend ses droits dès ce vendredi avec le match OM Strasbourg à 20h45. Il y aura 9 rendez-vous en tout pour cette première journée. Après la canicule, il faudra parfois s'organiser. Dimanche, le match entre le PSG et le Stade Rennais ne se jouera pas au Parc des Princes, mais bien au Rosenpark de Rennes à cause de l'état de la pelouse parisienne grillée par la canicule. Du football toujours avec 11 ans après sa retraite, Ronaldinho qui rechausse les crampons à 46 ans. Le Brésilien s'engage avec le Ravenna FC en 3e division italienne. L'ancien Ballon d'Or souhaite y marquer un dernier but professionnel, un retour inattendu mais surtout un beau coup marketing. Après de multiples déboires financiers judiciaires, l'ex-star du PSG veut relancer sa marque Airdis, futur équipementier du club. Du tennis avec Arthur Fils qui se hisse en demi-finale du Masters 1000 de Cincinnati. Le français, 21e mondial, a largement dominé l'argentin Thiago Agustin Tirente en 2-7, 6-3, 6-2. Impressionnant de puissance sur le court central, il se qualifie donc sans trembler pour sa 3e demi-finale de la saison dans cette catégorie de tournoi. Prochaine étape pour Arthur Fils, un affrontement contre Flavio Cobolli, récent finaliste de Roland-Garros. Il est en pleine forme, c'est ce qu'il déclare, le septuple champion du monde britannique Lewis Hamilton. En 20 ans de carrière, alors qu'il brigue à 41 ans une 8e couronne, le britannique ne compte qu'une cinquantaine de points de retard sur le leader Kimi Antonelli avant d'entamer la deuxième partie de saison qui reprend ce week-end aux Pays-Bas après la pause estivale. Déception en basket pour l'équipe de France qui s'est inclinée 90-87 ce jeudi à Belgrade face à la Serbie, un échec donc pour inaugurer le capitanat de Victor Wembanyama qui aura toutefois l'occasion de se rattraper et dimanche à Orléans pour un deuxième match de préparation sur la route des qualifications pour la Coupe du Monde 2027. Enfin du cyclisme avec le départ de la Vuelta, le Tour d'Espagne qui sera donné demain, samedi à Monaco. Récent vainqueur de son 5e Tour de France, Tadej Pogacar a déclaré en interview qu'il vise une toute première victoire sur l'épreuve espagnole pour décrocher les 3 grands tours. Mais il va devoir garder des forces avec les championnats du monde d'Europe et le Tour de Lombardie en ligne de mire. Le Slovène de 27 ans a confié ne pas vouloir finir complètement détruit. Rendez-vous demain.
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5: Bonsoir, mise en place en 2025 initialement pour une durée d'un an. La contribution exceptionnelle sur les bénéfices des grandes entreprises concerne environ 300 sociétés dont le chiffre d'affaires atteint au moins 1,5 milliard d'euros. Le gouvernement envisage de la reconduire en 2027 après l'avoir déjà prolongée cette année. Une rallonge fiscale censée rapporter 7,3 milliards d'euros cette année. Des préservatifs non conformes d'une trentaine de références vendues en ligne dans diverses enseignes et en pharmacie ces derniers mois sont susceptibles d'entraîner des grossesses non désirées ou des contaminations à des infections sexuellement transmissibles, alerte à la répression des fraudes et le ministère de la Santé. Ces produits sont dépourvus d'un marquage CE ou de toute évaluation de conformité européenne et pour la plupart d'un emballage en langue française. L'épidémie d'Ebola qui sévit en République démocratique du Congo progresse de façon exponentielle, alerte un responsable des Nations Unies. Elle a franchi le cap des 2500 morts et couvre désormais une superficie supérieure à celle de la France. Enfin, un week-end problématique sur les routes de l'Hexagone, en retour de vacances qui peut se transformer en trajet de l'enfer. Sur les autoroutes, les journées de vendredi, samedi et dimanche devraient être particulièrement chargées dans le sens des départs des régions côtières vers les grandes métropoles. Les congés scolaires s'achèvent dans une semaine. Samedi, la circulation restera soutenue dans le Grand Ouest, le Nord et la région Auvergne-Rhône-Alpes avec une journée classée orange sur ces régions dans le sens des départs. Mais dans le sens des retours, le drapeau rouge est hissé dans la moitié ouest de la France. C'est la fin de ce flash. Une bonne fin de journée à notre écoute.
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0: Bonsoir à tous. Dans l'affaire de l'influenceuse Sonia Bellina, retrouvée calcinée dans le Gard, le suspect de 32 ans a été mis en examen pour assassinat. Il reconnaît l'avoir rencontré avant sa mort, mais garde le silence. Et le gouvernement renonce finalement à doubler le plafond des franchises médicales qui devait passer de 100 à 200 euros par an. Face aux critiques des patients et des soignants, la ministre de la Santé Stéphanie Rist a annoncé une hausse moins importante, indexée sur l'inflation depuis 2005. Les autorités alertent-elles sur une trentaine de références de préservatifs non conformes vendus en ligne en pharmacie. Les personnes ayant utilisé ces produits sont invitées à effectuer un dépistage des IST et un test de grossesse en cas de retard de règles.

0: pour achever la mission qui avait échoué lors de la première tentative. On poursuit ici avec l'affaire Patrick Bruel. Visé par une trentaine de plaintes pour viol et agression sexuelle, le chanteur maintient sa tournée de 35 dates prévues à partir d'octobre. Mais plusieurs maires s'y opposent, comme notamment à Tours ou encore à Chartres. Et en Suède, au moins 3 personnes ont été blessées à coups d'épée dans un lycée. L'assaillant, un ancien élève de 18 ans, a été touché à la jambe par des tirs de police avant d'être arrêté. Plusieurs établissements voisins ont été confinés. Retour en France à présent, où un homme de 82 ans est mort d'un arrêt cardiaque après avoir été victime d'un vol à l'arraché dans le métro lyonnais. Deux suspects ont été interpellés et placés en garde à vue. Côté sport, en tennis, Yannick Sinner, numéro 1 mondial et vainqueur de l'US Open en 2024, ne participera pas à l'édition 2026. L'Italien a déclaré forfait en raison d'une blessure persistante au genou droit. Et enfin du football, après la trêve estivale, c'est le retour de la Ligue 1 ce soir avec le match d'ouverture qui oppose Marseille à Strasbourg. Le coup d'envoi est prévu à 20h45.
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2: Bonjour, on commence par du football avec la Ligue 1 qui reprend ses droits dès ce vendredi avec le match OM Strasbourg à 20h45. Il y aura 9 rendez-vous en tout pour cette première journée. Après la canicule, il faudra parfois s'organiser. Dimanche, le match entre le PSG et le Stade Rennais ne se jouera pas au Parc des Princes, mais bien au Rosenpark de Rennes à cause de l'état de la pelouse parisienne grillée par la canicule. Du football toujours avec 11 ans après sa retraite, Ronaldinho qui rechausse les crampons à 46 ans. Le Brésilien s'engage avec le Raven FC en 3e division italienne. L'ancien Ballon d'Or souhaite y marquer un dernier but professionnel, un retour inattendu mais surtout un beaucoup marketing. Après de multiples déboires financiers judiciaires, l'ex-star du PSG veut relancer sa marque Air 10, futur équipementier du club. Du tennis avec Arthur Fils qui se hisse en demi-finale du Masters 1000 de Cincinnati. Le français, 21e mondial, a largement dominé l'argentin Thiago Agustin Tirente en 2-7, 6-3, 6-2. Impressionnant de puissance sur le court central, il se qualifie donc sans trembler pour sa 3e demi-finale de la saison dans cette catégorie de tournoi. Prochaine étape pour Arthur Fils, un affrontement contre Flavio Cobolli, récent finaliste de Roland-Garros. Il est en pleine forme, c'est ce qu'il déclare, le septuple champion du monde britannique Lewis Hamilton. En 20 ans de carrière, alors qu'il brigue à 41 ans une 8e couronne, le britannique ne compte qu'une cinquantaine de points de retard sur le leader Kimi Antonelli avant d'entamer la deuxième partie de saison qui reprend ce week-end aux Pays-Bas après la pause estivale. Déception en basket pour l'équipe de France qui s'est inclinée 90-87 ce jeudi à Belgrade face à la Serbie, un échec donc pour inaugurer le capitanat de Victor Wembanyama qui aura toutefois l'occasion de se rattraper dimanche à Orléans pour un deuxième match de préparation sur la route des qualifications pour la Coupe du Monde 2027. Enfin du cyclisme avec le départ de la Vuelta, le Tour d'Espagne qui sera donné demain, samedi à Monaco. Récent vainqueur de son 5e Tour de France, Tadej Pogacar a déclaré en interview qu'il vise une toute première victoire sur l'épreuve espagnole pour décrocher les 3 grands tours. Mais il va devoir garder les forces avec les championnats du monde d'Europe et le Tour de Lombardie en ligne de mire. Le Slovène de 27 ans a confié ne pas vouloir finir complètement détruit. Rendez-vous
3: 2h30.
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6: Bonsoir. Mise en place en 2025 initialement pour une durée d'un an. La contribution exceptionnelle sur les bénéfices des grandes entreprises concerne environ 300 sociétés dont le chiffre d'affaires atteint au moins 1,5 milliard d'euros. Le gouvernement envisage de la reconduire en 2027 après l'avoir déjà prolongée cette année. Une rallonge fiscale censée rapporter 7,3 milliards d'euros cette année. Des préservatifs non conformes d'une trentaine de références vendues en ligne dans diverses enseignes et en pharmacie ces derniers mois sont susceptibles d'entraîner des grossesses non désirées ou des contaminations à des infections sexuellement transmissibles, alerte à la répression des fraudes et le ministère de la Santé. Ces produits sont dépourvus d'un marquage CE ou de toute évaluation de conformité européenne et pour la plupart d'un emballage en langue française. L'épidémie d'Ebola qui sévit en République démocratique du Congo progresse de façon exponentielle, alerte en responsable des Nations Unies. Elle a franchi le cap des 2500 morts et couvre désormais une superficie supérieure à celle de la France. Enfin, un week-end problématique sur les routes de l'Hexagone en retour de vacances qui peut se transformer en trajet de l'enfer. Sur les autoroutes, les journées de vendredi, samedi et dimanche devraient être particulièrement chargées dans le sens des départs des régions côtières vers les grandes métropoles. Les congés scolaires s'achèvent dans une semaine. Samedi, la circulation restera soutenue dans le Grand Ouest, le Nord et la région Auvergne-Rhône-Alpes avec une journée classée orange sur ces régions dans le sens des départs. Mais dans le sens des retours, le drapeau rouge est hissé dans la moitié ouest de la France. C'est la fin de ce flash. Une bonne fin de journée à notre écoute.
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0: Bonsoir à tous. Dans l'affaire de l'influenceuse Sonia Bellina, retrouvée calcinée dans le Gard, le suspect de 32 ans a été mis en examen pour assassinat. Il reconnaît l'avoir rencontré avant sa mort, mais garde le silence. Et le gouvernement renonce finalement à doubler le plafond des franchises médicales qui devait passer de 100 à 200 euros par an. Face aux critiques des patients et des soignants, la ministre de la Santé Stéphanie Rist a annoncé une hausse moins importante, indexée sur l'inflation depuis 2005. Les autorités alertent-elles sur une trentaine de références de préservatifs non conformes vendus en ligne en pharmacie. Les personnes ayant utilisé ces produits sont invitées à effectuer un dépistage des IST et un test de grossesse en cas de retard de règles.

pour achever la mission qui avait échoué lors de la première tentative. On poursuit ici avec l'affaire Patrick Bruel, visé par une trentaine de plaintes pour viol et agression sexuelle. Le chanteur maintient sa tour.

0: L'assaillant, un ancien élève de 18 ans, a été touché à la jambe par des tirs de police avant d'être arrêté. Plusieurs établissements voisins ont été confinés. Retour en France à présent, où un homme de 82 ans est mort d'un arrêt cardiaque après avoir été victime d'un vol à l'arraché dans le métro lyonnais. Deux suspects ont été interpellés et placés en garde à vue. Côté sport, en tennis, Yannick Sinner, numéro 1 mondial et vainqueur de l'US Open en 2024, ne participera pas à l'édition 2026. L'Italien a déclaré forfait en raison d'une blessure persistante au genou droit. Et enfin du football, après la trêve estivale, c'est le retour de la Ligue 1 ce soir avec le match d'ouverture qui oppose Marseille à Strasbourg. Le coup d'envoi est prévu à 20h45.
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2: Bonjour, on commence par du football avec la Ligue 1 qui reprend ses droits dès ce vendredi avec le match OM Strasbourg à 20h45. Il y aura 9 rendez-vous en tout pour cette première journée. Après la canicule, il faudra parfois s'organiser. Dimanche, le match entre le PSG et le Stade Rennais ne se jouera pas au Parc des Princes, mais bien au Rosenpark de Rennes à cause de l'état de la pelouse parisienne grillée par la canicule. Du football toujours avec 11 ans après sa retraite, Ronaldinho qui rechausse les crampons à 46 ans. Le Brésilien s'engage avec le Raven FC en 3e division italienne. L'ancien Ballon d'Or souhaite y marquer un dernier but professionnel, un retour inattendu mais surtout un beaucoup marketing. Après de multiples déboires financiers judiciaires, l'ex-star du PSG veut relancer sa marque Air 10, futur équipementier du club. Du tennis avec Arthur Fils qui se hisse en demi-finale du Masters 1000 de Cincinnati. Le français, 21e mondial, a largement dominé l'argentin Thiago Agustin Tirente en 2-7, 6-3, 6-2. Impressionnant de puissance sur le court central, il se qualifie donc sans trembler pour sa 3e demi-finale de la saison dans cette catégorie de tournoi. Prochaine étape pour Arthur Fils, un affrontement contre Flavio Cobolli, récent finaliste de Roland-Garros. Il est en pleine forme, c'est ce qu'il déclare, le septuple champion du monde britannique Lewis Hamilton. En 20 ans de carrière, alors qu'il brigue à 41 ans une 8e couronne, le britannique ne compte qu'une cinquantaine de points de retard sur le leader Kimi Antonelli avant d'entamer la deuxième partie de saison qui reprend ce week-end aux Pays-Bas après la pause estivale. Déception en basket pour l'équipe de France qui s'est inclinée 90-87 ce jeudi à Belgrade face à la Serbie, un échec donc pour inaugurer le capitanat de Victor Wembanyama qui aura toutefois l'occasion de se rattraper dimanche à Orléans pour un deuxième match de préparation sur la route des qualifications pour la Coupe du Monde 2027. Enfin du cyclisme avec le départ de la Vuelta, le Tour d'Espagne qui sera donné demain, samedi à Monaco. Récent vainqueur de son 5e Tour de France, Tadej Pogacar a déclaré en interview qu'il vise une toute première victoire sur l'épreuve espagnole pour décrocher les 3 grands tours. Mais il va devoir garder des forces avec les championnats du monde d'Europe et le Tour de Lombardie en ligne de mire. Le Slovène de 27 ans a confié ne pas vouloir finir complètement détruit. Rendez-vous demain.
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5: Bonsoir. Mise en place en 2025 initialement pour une durée d'un an. La contribution exceptionnelle sur les bénéfices des grandes entreprises concerne environ 300 sociétés dont le chiffre d'affaires atteint au moins 1,5 milliard d'euros. Le gouvernement envisage de la reconduire en 2027 après l'avoir déjà prolongée cette année. Une rallonge fiscale censée rapporter 7,3 milliards d'euros cette année. Des préservatifs non conformes d'une trentaine de références vendues en ligne dans diverses enseignes et en pharmacie ces derniers mois sont susceptibles d'entraîner des grossesses non désirées ou des contaminations à des infections sexuellement transmissibles, alerte à la répression des fraudes et le ministère de la Santé. Ces produits sont dépourvus d'un marquage CE ou de toute évaluation de conformité européenne et pour la plupart d'un emballage en langue française. L'épidémie d'Ebola qui sévit en République démocratique du Congo progresse de façon exponentielle, alerte un responsable des Nations Unies. Elle a franchi le cap des 2500 morts et couvre désormais une superficie supérieure à celle de la France. Enfin, un week-end problématique sur les routes de l'Hexagone en retour de vacances qui peut se transformer en trajet de l'enfer. Sur les autoroutes, les journées de vendredi, samedi et dimanche devraient être particulièrement chargées dans le sens des départs des régions côtières vers les grandes métropoles. Les congés scolaires s'achèvent dans une semaine. Samedi, la circulation restera soutenue dans le Grand Ouest, le Nord et la région Auvergne-Rhône-Alpes avec une journée classée orange sur ces régions dans le sens des départs. Mais dans le sens des retours, le drapeau rouge est hissé dans la moitié ouest de la France. C'est la fin de ce flash. Une bonne fin de journée à notre écoute.
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0: Bonsoir à tous. Dans l'affaire de l'influenceuse Sonia Belina, retrouvée calcinée dans le Gard, le suspect de 32 ans a été mis en examen pour assassinat. Il reconnaît l'avoir rencontré avant sa mort, mais garde le silence. Et le gouvernement renonce finalement à doubler le plafond des franchises médicales qui devait passer de 100 à 200 euros par an. Face aux critiques des patients et des soignants, la ministre de la Santé Stéphanie Rist a annoncé une hausse moins importante indexée sur l'inflation depuis 2005. Les autorités alertent-elles sur une trentaine de références de préservatifs non conformes vendus en ligne en pharmacie. Les personnes ayant utilisé ces produits sont invitées à effectuer un dépistage des IST et un test de grossesse en cas de retard de règles.

0: pour achever la mission qui avait échoué lors de la première tentative. On poursuit ici avec l'affaire Patrick Bruel. Visé par une trentaine de plaintes pour viol et agression sexuelle, le chanteur maintient sa tournée de 35 dates prévues à partir d'octobre. Mais plusieurs maires s'y opposent, comme notamment à Tours ou encore à Chartres. Et en Suède, au moins 3 personnes ont été blessées à coups d'épée dans un lycée. L'assaillant, un ancien élève de 18 ans, a été touché à la jambe par des tirs de police avant d'être arrêté. Plusieurs établissements voisins ont été confinés. Retour en France à présent, où un homme de 82 ans est mort d'un arrêt cardiaque après avoir été victime d'un vol à l'arraché dans le métro lyonnais. 2 suspects ont été interpellés et placés en garde à vue. Côté sport, en tennis, Yannick Sinner, numéro 1 mondial et vainqueur de l'US Open en 2024, ne participera pas à l'édition 2026. L'Italien a déclaré forfait en raison d'une blessure persistante au genou droit. Et enfin du football, après la trêve estivale, c'est le retour de la Ligue 1 ce soir avec le match d'ouverture qui oppose Marseille à Strasbourg. Le coup d'envoi est prévu à 20h45.
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2: Bonjour, on commence par du football avec la Ligue 1 qui reprend ses droits dès ce vendredi avec le match OM Strasbourg à 20h45. Il y aura 9 rendez-vous en tout pour cette première journée. Après la canicule, il faudra parfois s'organiser. Dimanche, le match entre le PSG et le Stade Rennais ne se jouera pas au Parc des Princes, mais bien au Rosenpark de Rennes à cause de l'état de la pelouse parisienne grillée par la canicule. Du football toujours avec 11 ans après sa retraite, Ronaldinho qui rechausse les crampons à 46 ans. Le Brésilien s'engage avec le Raven FC en 3e division italienne. L'ancien Ballon d'Or souhaite y marquer un dernier but professionnel, un retour inattendu mais surtout un beaucoup marketing. Après de multiples déboires financiers judiciaires, l'ex-star du PSG veut relancer sa marque Air 10, futur équipementier du club. Du tennis avec Arthur Fils qui se hisse en demi-finale du Masters 1000 de Cincinnati. Le français, 21e mondial, a largement dominé l'argentin Thiago Agustin Tirente en 2-7, 6-3, 6-2. Impressionnant de puissance sur le court central, il se qualifie donc sans trembler pour sa 3e demi-finale de la saison dans cette catégorie de tournoi. Prochaine étape pour Arthur Fils, un affrontement contre Flavio Cobolli, récent finaliste de Roland-Garros. Il est en pleine forme, c'est ce qu'il déclare le septuple champion du monde britannique Lewis Hamilton. En 20 ans de carrière, alors qu'il brigue à 41 ans une 8e couronne, le britannique ne compte qu'une cinquantaine de points de retard sur le leader Kimi Antonelli avant d'entamer la deuxième partie de saison qui reprend ce week-end aux Pays-Bas après la pause estivale. Déception en basket pour l'équipe de France qui s'est inclinée 90-87 ce jeudi à Belgrade face à la Serbie. Un échec donc pour inaugurer le capitanat de Victor Wembanyama qui aura toutefois l'occasion de se rattraper dimanche à Orléans pour un deuxième match de préparation sur la route des qualifications pour la Coupe du Monde 2027. Enfin du cyclisme avec le départ de la Vuelta, le Tour d'Espagne qui sera donné demain, samedi à Monaco. Récent vainqueur de son 5e Tour de France, Tadej Pogacar a déclaré en interview qu'il vise une toute première victoire sur l'épreuve espagnole pour décrocher les 3 grands tours. Mais il va devoir garder des forces avec les championnats du monde d'Europe et le Tour de Lombardie en ligne de mire. Le Slovène de 27 ans a confié ne pas vouloir finir complètement détruit. Rendez-vous demain.
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5: Bonsoir. Mise en place en 2025 initialement pour une durée d'un an. La contribution exceptionnelle sur les bénéfices des grandes entreprises concerne environ 300 sociétés dont le chiffre d'affaires atteint au moins 1,5 milliard d'euros. Le gouvernement envisage de la reconduire en 2027 après l'avoir déjà prolongée cette année. Une rallonge fiscale censée rapporter 7,3 milliards d'euros cette année. Des préservatifs non conformes d'une trentaine de références vendues en ligne dans diverses enseignes et en pharmacie ces derniers mois sont susceptibles d'entraîner des grossesses non désirées ou des contaminations à des infections sexuellement transmissibles, alerte à la répression des fraudes et le ministère de la Santé. Ces produits sont dépourvus d'un marquage CE ou de toute évaluation de conformité européenne et pour la plupart d'un emballage en langue française. L'épidémie d'Ebola qui sévit en République démocratique du Congo progresse de façon exponentielle, alerte un responsable des Nations Unies. Elle a franchi le cap des 2500 morts et couvre désormais une superficie supérieure à celle de la France. Enfin, un week-end problématique sur les routes de l'Hexagone en retour de vacances qui peut se transformer en trajet de l'enfer. Sur les autoroutes, les journées de vendredi, samedi et dimanche devraient être particulièrement chargées dans le sens des départs des régions côtières vers les grandes métropoles. Les congés scolaires s'achèvent dans une semaine. Samedi, la circulation restera soutenue dans le Grand Ouest, le Nord et la région Auvergne-Rhône-Alpes avec une journée classée orange sur ces régions dans le sens des départs. Mais dans le sens des retours, le drapeau rouge est hissé dans la moitié ouest de la France. C'est la fin de ce flash. Une bonne fin de journée à notre écoute.
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0: Bonsoir à tous. Dans l'affaire de l'influenceuse Sonia Bellina, retrouvée calcinée dans le Gard, le suspect de 32 ans a été mis en examen pour assassinat. Il reconnaît l'avoir rencontré avant sa mort, mais garde le silence. Et le gouvernement renonce finalement à doubler le plafond des franchises médicales qui devait passer de 100 à 200 euros par an. Face aux critiques des patients et des soignants, la ministre de la Santé Stéphanie Rist a annoncé une hausse moins importante, indexée sur l'inflation depuis 2005. Les autorités alertent-elles sur une trentaine de références de préservatifs non conformes vendus en ligne en pharmacie. Les personnes ayant utilisé ces produits sont invitées à effectuer un dépistage des IST et un test de grossesse en cas de retard de règles.

pour achever la mission qui avait échoué lors de la première tentative. On poursuit ici avec l'affaire Patrick Bruel. Visé par une trentaine de plaintes pour viol et agression sexuelle, le chanteur maintient sa tournée de 35 dates prévue à partir d'octobre. Mais plusieurs maires s'y opposent.

0: touché à la jambe par des tirs de police avant d'être arrêté. Plusieurs établissements voisins ont été confinés. Retour en France à présent, où un homme de 82 ans est mort d'un arrêt cardiaque après avoir été victime d'un vol à l'arraché dans le métro lyonnais. Deux suspects ont été interpellés et placés en garde à vue. Côté sport, en tennis, Yannick Sinner, numéro 1 mondial et vainqueur de l'US Open en 2024, ne participera pas à l'édition 2026. L'Italien a déclaré forfait en raison d'une blessure persistante au genou droit. Et enfin du football, après la trêve estivale, c'est le retour de la Ligue 1 ce soir avec le match d'ouverture qui oppose Marseille à Strasbourg. Le coup d'envoi est prévu à 20h45.
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2: Bonjour, on commence par du football avec la Ligue 1 qui reprend ses droits dès ce vendredi avec le match OM Strasbourg à 20h45. Il y aura 9 rendez-vous en tout pour cette première journée. Après la canicule, il faudra parfois s'organiser. Dimanche, le match entre le PSG et le Stade Rennais ne se jouera pas au Parc des Princes, mais bien au Rosenpark de Rennes à cause de l'état de la pelouse parisienne grillée par la canicule. Du football toujours avec 11 ans après sa retraite, Ronaldinho qui rechausse les crampons à 46 ans. Le Brésilien s'engage avec le Ravenna FC en 3e division italienne. L'ancien Ballon d'Or souhaite y marquer un dernier but professionnel, un retour inattendu mais surtout un beau coup marketing. Après de multiples déboires financiers judiciaires, l'ex-star du PSG veut relancer sa marque Airdis, futur équipementier du club. Du tennis avec Arthur Fils qui se hisse en demi-finale du Masters 1000 de Cincinnati. Le français, 21e mondial, a largement dominé l'argentin Thiago Agustin Tirente en 2-7, 6-3, 6-2. Impressionnant de puissance sur le court central, il se qualifie donc sans trembler pour sa 3e demi-finale de la saison dans cette catégorie de tournoi. Prochaine étape pour Arthur Fils, un affrontement contre Flavio Cobolli, récent finaliste de Roland-Garros. Il est en pleine forme, c'est ce qu'il déclare, le septuple champion du monde britannique Lewis Hamilton. En 20 ans de carrière, alors qu'il brigue à 41 ans une 8e couronne, le britannique ne compte qu'une cinquantaine de points de retard sur le leader Kimi Antonelli avant d'entamer la deuxième partie de saison qui reprend ce week-end aux Pays-Bas après la pause estivale. Déception en basket pour l'équipe de France qui s'est inclinée 90-87 ce jeudi à Belgrade face à la Serbie, un échec donc pour inaugurer le capitanat de Victor Wembanyama qui aura toutefois l'occasion de se rattraper et dimanche à Orléans pour un deuxième match de préparation sur la route des qualifications pour la Coupe du Monde 2027. Enfin du cyclisme avec le départ de la Vuelta, le Tour d'Espagne qui sera donné demain, samedi à Monaco. Récent vainqueur de son 5e Tour de France, Tadej Pogacar a déclaré en interview qu'il vise une toute première victoire sur l'épreuve espagnole pour décrocher les 3 grands tours. Mais il va devoir garder des forces avec les championnats du monde d'Europe et le Tour de Lombardie en ligne de mire. Le Slovène de 27 ans a confié ne pas vouloir finir complètement détruit. Rendez-vous demain.
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5: Bonsoir, mise en place en 2025 initialement pour une durée d'un an. La contribution exceptionnelle sur les bénéfices des grandes entreprises concerne environ 300 sociétés dont le chiffre d'affaires atteint au moins 1,5 milliard d'euros. Le gouvernement envisage de la reconduire en 2027 après l'avoir déjà prolongée cette année. Une rallonge fiscale censée rapporter 7,3 milliards d'euros cette année. Des préservatifs non conformes d'une trentaine de références vendues en ligne dans diverses enseignes et en pharmacie ces derniers mois sont susceptibles d'entraîner des grossesses non désirées ou des contaminations à des infections sexuellement transmissibles, alerte à la répression des fraudes et le ministère de la Santé. Ces produits sont dépourvus d'un marquage CE ou de toute évaluation de conformité européenne et pour la plupart d'un emballage en langue française. L'épidémie d'Ebola qui sévit en République démocratique du Congo progresse de façon exponentielle, alerte un responsable des Nations Unies. Elle a franchi le cap des 2500 morts et couvre désormais une superficie supérieure à celle de la France. Enfin, un week-end problématique sur les routes de l'Hexagone, en retour de vacances qui peut se transformer en trajet de l'enfer. Sur les autoroutes, les journées de vendredi, samedi et dimanche devraient être particulièrement chargées dans le sens des départs des régions côtières vers les grandes métropoles. Les congés scolaires s'achèvent dans une semaine. Samedi, la circulation restera soutenue dans le Grand Ouest, le Nord et la région Auvergne-Rhône-Alpes avec une journée classée orange sur ces régions dans le sens des départs. Mais dans le sens des retours, le drapeau rouge est hissé dans la moitié ouest de la France. C'est la fin de ce flash. Une bonne fin de journée à notre écoute.
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0: Bonsoir à tous. Dans l'affaire de l'influenceuse Sonia Bellina, retrouvée calcinée dans le Gard, le suspect de 32 ans a été mis en examen pour assassinat. Il reconnaît l'avoir rencontré avant sa mort, mais garde le silence. Et le gouvernement renonce finalement à doubler le plafond des franchises médicales qui devait passer de 100 à 200 euros par an. Face aux critiques des patients et des soignants, la ministre de la Santé Stéphanie Rist a annoncé une hausse moins importante indexée sur l'inflation depuis 2005. Les autorités alertent-elles sur une trentaine de références de préservatifs non conformes vendus en ligne en pharmacie. Les personnes ayant utilisé ces produits sont invitées à effectuer un dépistage des IST et un test de grossesse en cas de retard de règles. L'astronaute française Sophie Adnaud effectuera une nouvelle sortie spatiale mardi prochain avec l'américain Anil Menon. 3 jours après la première sortie, elle retournera à l'extérieur de l'ISS pour achever la mission qui avait échoué lors de la première tentative. On poursuit ici avec l'affaire Patrick Bruel. Visé par une trentaine de plaintes pour viol et agression sexuelle, le chanteur maintient sa tournée de 35 dates prévues à partir d'octobre. Mais plusieurs maires s'y opposent, comme notamment à Tours ou encore à Chartres. Et en Suède, au moins 3 personnes ont été blessées à coups d'épée dans un lycée. L'assaillant, un ancien élève de 18 ans, a été touché à la jambe par des tirs de police avant d'être arrêté. Plusieurs établissements voisins ont été confinés. Retour en France à présent, où un homme de 82 ans est mort d'un arrêt cardiaque après avoir été victime d'un vol à l'arraché dans le métro lyonnais. 2 suspects ont été interpellés et placés en garde à vue. Côté sport, en tennis, Yannick Sinner, numéro 1 mondial et vainqueur de l'US Open en 2024, ne participera pas à l'édition 2026. L'Italien a déclaré forfait en raison d'une blessure persistante au genou droit. Et enfin du football, après la trêve estivale, c'est le retour de la Ligue 1 ce soir avec le match d'ouverture qui oppose Marseille à Strasbourg. Le coup d'envoi est prévu à 20h45.
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2: Bonjour, on commence par du football avec la Ligue 1 qui reprend ses droits dès ce vendredi avec le match OM Strasbourg à 20h45. Il y aura 9 rendez-vous en tout pour cette première journée. Après la canicule, il faudra parfois s'organiser. Dimanche, le match entre le PSG et le Stade Rennais ne se jouera pas au Parc des Princes, mais bien au Rosenpark de Rennes à cause de l'état de la pelouse parisienne grillée par la canicule. Du football toujours avec 11 ans après sa retraite, Ronaldinho qui rechausse les crampons à 46 ans. Le Brésilien s'engage avec le Ravenna FC en 3e division italienne. L'ancien Ballon d'Or souhaite y marquer un dernier but professionnel, un retour inattendu mais surtout un beau coup marketing. Après de multiples déboires financiers judiciaires, l'ex-star du PSG veut relancer sa marque Air 10, futur équipementier du club. Du tennis avec Arthur Fils qui se hisse en demi-finale du Masters 1000 de Cincinnati. Le français, 21e mondial, a largement dominé l'argentin Thiago Agustin Tirente en 2-7, 6-3, 6-2. Impressionnant de puissance sur le court central, il se qualifie donc sans trembler pour sa 3e demi-finale de la saison dans cette catégorie de tournoi. Prochaine étape pour Arthur Fils, un affrontement contre Flavio Cobolli, récent finaliste de Roland-Garros. Il est en pleine forme, c'est ce qu'il déclare, le septuple champion du monde britannique Lewis Hamilton. En 20 ans de carrière, alors qu'il brigue à 41 ans une 8e couronne, le britannique ne compte qu'une 50aine de points de retard sur le leader Kimi Antonelli avant d'entamer la 2e partie de saison qui reprend ce week-end aux Pays-Bas après la pause estivale. Déception en basket pour l'équipe de France qui s'est inclinée 90-87 ce jeudi à Belgrade face à la Serbie, un échec donc pour inaugurer le capitanat de Victor Wembanyama qui aura toutefois l'occasion de se rattraper et dimanche à Orléans pour un 2e match de préparation sur la route des qualifications pour la Coupe du Monde 2027. Enfin du cyclisme avec le départ de la Vuelta, le Tour d'Espagne qui sera donné demain, samedi à Monaco. Récent vainqueur de son 5e Tour de France, Tadej Pogacar a déclaré en interview qu'il vise une toute première victoire sur l'épreuve espagnole pour décrocher les 3 grands tours. Mais il va devoir garder les forces avec les championnats du monde d'Europe et le Tour de Lombardie en ligne de mire. Le Slovène de 27 ans a confié ne pas vouloir finir complètement détruit. Rendez-vous demain.
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5: Bonsoir. Mise en place en 2025 initialement pour une durée d'un an, la contribution exceptionnelle sur les bénéfices des grandes entreprises concerne environ 300 sociétés dont le chiffre d'affaires atteint au moins 1,5 milliard d'euros. Le gouvernement envisage de la reconduire en 2027 après l'avoir déjà prolongée cette année. Une rallonge fiscale censée rapporter 7,3 milliards d'euros cette année. Des préservatifs non conformes d'une trentaine de références vendues en ligne dans diverses enseignes et en pharmacie ces derniers mois sont susceptibles d'entraîner des des grossesses non désirées ou des contaminations, à des infections sexuellement transmissibles, alerte à la répression des fraudes et le ministère de la Santé. Ces produits sont dépourvus d'un marquage CE ou de toute évaluation de conformité européenne et pour la plupart d'un emballage en langue française. L'épidémie d'Ebola qui sévit en République démocratique du Congo progresse de façon exponentielle, alerte en responsable des Nations Unies. Elle a franchi le cap des 2500 morts et couvre désormais une superficie supérieure à celle de la France. Enfin, un week-end problématique sur les routes de l'Hexagone, un retour de vacances qui peut se transformer en trajet de l'enfer. Sur les autoroutes, les journées de vendredi, samedi et dimanche devraient être particulièrement chargées dans le sens des départs des régions côtières vers les grandes métropoles. Les congés scolaires s'achèvent dans une semaine. Samedi, la circulation restera soutenue dans le Grand Ouest, le Nord et la région Auvergne-Rhône-Alpes avec une journée classée orange sur ces régions dans le sens des départs. Mais dans le sens des retours, le drapeau rouge est hissé dans la moitié ouest de la France. C'est la fin de ce flash, une bonne fin de journée à notre écoute.
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0: Bonsoir à tous. Dans l'affaire de l'influenceuse Sonia Bellina, retrouvée calcinée dans le Gard, le suspect de 32 ans a été mis en examen pour assassinat. Il reconnaît l'avoir rencontré avant sa mort, mais garde le silence. Et le gouvernement renonce finalement à doubler le plafond des franchises médicales qui devait passer de 100 à 200 euros par an. Face aux critiques des patients et des soignants, la ministre de la Santé Stéphanie Rist a annoncé une hausse moins importante, indexée sur l'inflation depuis 2005. Les autorités alertent-elles sur une trentaine de références de préservatifs non conformes vendus en ligne en pharmacie. Les personnes ayant utilisé ces produits sont invitées à effectuer un dépistage des IST et un test de grossesse en cas de retard de règles. La

0: pour achever la mission qui avait échoué lors de la première tentative. On poursuit ici avec l'affaire Patrick Bruel. Visé par une trentaine de plaintes pour viol et agression sexuelle, le chanteur maintient sa tournée de 35 dates prévues à partir d'octobre. Mais plusieurs maires s'y opposent, comme notamment à Tours ou encore à Chartres. Et en Suède, au moins 3 personnes ont été blessées à coups d'épée dans un lycée. L'assaillant, un ancien élève de 18 ans, a été touché à la jambe par des tirs de police avant d'être arrêté. Plusieurs établissements voisins ont été confinés. Retour en France à présent, où un homme de 82 ans est mort d'un arrêt cardiaque après avoir été victime d'un vol à l'arraché dans le métro lyonnais. Deux suspects ont été interpellés et placés en garde à vue. Côté sport, en tennis, Yannick Sinner, numéro 1 mondial et vainqueur de l'US Open en 2024, ne participera pas à l'édition 2026. L'Italien a déclaré forfait en raison d'une blessure persistante au genou droit. Et enfin du football, après la trêve estivale, c'est le retour de la Ligue 1 ce soir avec le match d'ouverture qui oppose Marseille à Strasbourg. Le coup d'envoi est prévu à 20h45.
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2: Bonjour, on commence par du football avec la Ligue 1 qui reprend ses droits dès ce vendredi avec le match OM Strasbourg à 20h45. Il y aura 9 rendez-vous en tout pour cette première journée. Après la canicule, il faudra parfois s'organiser. Dimanche, le match entre le PSG et le Stade Rennais ne se jouera pas au Parc des Princes, mais bien au Rosenpark de Rennes à cause de l'état de la pelouse parisienne grillée par la canicule. Du football toujours avec 11 ans après sa retraite, Ronaldinho qui rechausse les crampons à 46 ans. Le Brésilien s'engage avec le Ravenna FC en 3e division italienne. L'ancien Ballon d'Or souhaite y marquer un dernier but professionnel, un retour inattendu mais surtout un beau coup marketing. Après de multiples déboires financiers judiciaires, l'ex-star du PSG veut relancer sa marque Airdis, futur équipementier du club. Du tennis avec Arthur Fils qui se hisse en demi-finale du Masters 1000 de Cincinnati. Le français, 21e mondial, a largement dominé l'argentin Thiago Agustin Tirente en 2-7, 6-3, 6-2. Impressionnant de puissance sur le court central, il se qualifie donc sans trembler pour sa 3e demi-finale de la saison dans cette catégorie de tournoi. Prochaine étape pour Arthur Fils, un affrontement contre Flavio Cobolli, récent finaliste de Roland-Garros. Il est en pleine forme, c'est ce qu'il déclare, le septuple champion du monde britannique Lewis Hamilton. En 20 ans de carrière, alors qu'il brigue à 41 ans une 8e couronne, le britannique ne compte qu'une cinquantaine de points de retard sur le leader Kimi Antonelli avant d'entamer la deuxième partie de saison qui reprend ce week-end aux Pays-Bas après la pause estivale. Déception en basket pour l'équipe de France qui s'est inclinée 90-87 ce jeudi à Belgrade face à la Serbie. Un échec donc pour inaugurer le capitanat de Victor Wembanyama qui aura toutefois l'occasion de se rattraper dimanche à Orléans pour un deuxième match de préparation sur la route des qualifications pour la Coupe du Monde 2027. Enfin du cyclisme avec le départ de la Vuelta, le Tour d'Espagne qui sera donné demain, samedi à Monaco. Récent vainqueur de son 5e Tour de France, Tadej Pogacar a déclaré en interview qu'il vise une toute première victoire sur l'épreuve espagnole pour décrocher les 3 grands tours. Mais il va devoir garder les forces avec les championnats du monde d'Europe.
3: 3 heures.
2: Tour de Lombardie en ligne de mire, le Slovène de 27 ans a confié ne pas vouloir finir complètement détruit. Rendez-vous demain.
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6: Bonsoir, mise en place en 2025 initialement pour une durée d'un an. La contribution exceptionnelle sur les bénéfices des grandes entreprises concerne environ 300 sociétés dont le chiffre d'affaires atteint au moins 1,5 milliard d'euros. Le gouvernement envisage de la reconduire en 2027 après l'avoir déjà prolongée cette année. Une rallonge fiscale censée rapporter 7,3 milliards d'euros cette année. Des préservatifs non conformes d'une trentaine de références vendues en ligne dans diverses enseignes et en pharmacie ces derniers mois sont susceptibles d'entraîner des grossesses non désirées ou des contaminations à des infections sexuellement transmissibles, alerte à la répression des fraudes et le ministère de la Santé. Ces produits sont dépourvus d'un marquage CE ou de toute évaluation de conformité européenne et pour la plupart d'un emballage en langue française. L'épidémie d'Ebola qui sévit en République démocratique du Congo progresse de façon exponentielle, alerte en responsable des Nations Unies. Elle a franchi le cap des 2500 morts et couvre désormais une superficie supérieure à celle de la France. Enfin, un week-end problématique sur les routes de l'Hexagone. En retour de vacances qui peut se transformer en trajet de l'enfer. Sur les autoroutes, les journées de vendredi, samedi et dimanche devraient être particulièrement chargées dans le sens des départs des régions côtières vers les grandes métropoles. Les congés scolaires s'achèvent dans une semaine. Samedi, la circulation restera soutenue dans le Grand Ouest, le Nord et la région Auvergne-Rhône-Alpes avec une journée classée orange sur ces régions dans le sens des départs. Mais dans le sens des retours, le drapeau rouge est hissé dans la moitié ouest de la France. C'est la fin de ce flash. Une bonne fin de journée à notre écoute.
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0: Bonsoir à tous. Dans l'affaire de l'influenceuse Sonia Bellina, retrouvée calcinée dans le Gard, le suspect de 32 ans a été mis en examen pour assassinat. Il reconnaît l'avoir rencontré avant sa mort, mais garde le silence. Et le gouvernement renonce finalement à doubler le plafond des franchises médicales qui devait passer de 100 à 200 euros par an. Face aux critiques des patients et des soignants, la ministre de la Santé Stéphanie Rist a annoncé une hausse moins importante, indexée sur l'inflation depuis 2005. Les autorités alertent-elles sur une trentaine de références de préservatifs non conformes vendus en ligne en pharmacie. Les personnes ayant utilisé ces produits sont invitées à effectuer un dépistage des IST et un test de grossesse en cas de retard de règles.

0: pour achever la mission qui avait échoué lors de la première tentative. On poursuit ici avec l'affaire Patrick Bruel. Visé par une trentaine de plaintes pour viol et agression sexuelle, le chanteur maintient sa tournée de 35 dates prévue à partir d'octobre. Mais plusieurs maires s'y opposent, comme notamment à Tours ou encore à Chartres. Et en Suède, au moins 3 personnes ont été blessées à coups d'épée dans un lycée. L'assaillant, un ancien élève de 18 ans, a été touché à la jambe par des tirs de police avant d'être arrêté. Plusieurs établissements voisins ont été confinés. Retour en France à présent, où un homme de 82 ans est mort d'un arrêt cardiaque après avoir été victime d'un vol à l'arraché dans le métro lyonnais. Deux suspects ont été interpellés et placés en garde à vue. Côté sport, en tennis, Yannick Sinner, numéro 1 mondial et vainqueur de l'US Open en 2024, ne participera pas à l'édition 2026. L'Italien a déclaré forfait en raison d'une blessure persistante au genou droit. Et enfin du football, après la trêve estivale, c'est le retour de la Ligue 1 ce soir avec le match d'ouverture qui oppose Marseille à Strasbourg. Le coup d'envoi est prévu à 20h45.
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2: Bonjour, on commence par du football avec la Ligue 1 qui reprend ses droits dès ce vendredi avec le match OM Strasbourg à 20h45. Il y aura 9 rendez-vous en tout pour cette première journée. Après la canicule, il faudra parfois s'organiser. Dimanche, le match entre le PSG et le Stade Rennais ne se jouera pas au Parc des Princes, mais bien au Rosenpark de Rennes à cause de l'état de la pelouse parisienne grillée par la canicule. Du football toujours avec 11 ans après sa retraite, Ronaldinho qui rechausse les crampons à 46 ans. Le Brésilien s'engage avec le Raven FC en 3e division italienne. L'ancien ballon d'or souhaite y marquer un dernier but professionnel, un retour inattendu mais surtout un beau coup marketing. Après de multiples déboires financiers judiciaires, l'ex-star du PSG veut relancer sa marque Air 10, futur équipementier du club. Du tennis avec Arthur Fils qui se hisse en demi-finale du Masters 1000 de Cincinnati. Le français, 21e mondial, a largement dominé l'argentin Thiago Agustin Tirente en 2-7, 6-3, 6-2. Impressionnant de puissance sur le court central, il se qualifie donc sans trembler.

terminé un échec donc pour inaugurer le capitanat de Victor Wembanyama, qui aura toutefois l'occasion de se rattraper dimanche à Orléans pour un deuxième match de préparation sur la route des qualifications pour la Coupe du Monde 2027. Enfin du cyclisme avec le départ de la Vuelta, le Tour d'Espagne qui sera donné demain, samedi à Monaco. Récent vainqueur de son 5e Tour de France, Tadej Pogacar a déclaré en interview qu'il vise une toute première victoire sur l'épreuve espagnole.

0: et ne pas vouloir finir complètement détruit. Rendez-vous demain.
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3: Bonsoir, mise en place en 2025 initialement pour une durée d'un an. La contribution exceptionnelle sur les bénéfices des grandes entreprises concerne environ 300 sociétés dont le chiffre d'affaires atteint au moins 1,5 milliard d'euros. Le gouvernement envisage de la reconduire en 2027 après l'avoir déjà prolongée cette année. Une rallonge fiscale censée rapporter 7,3 milliards d'euros cette année. Des préservatifs non conformes d'une trentaine de références vendues en ligne dans diverses enseignes et en pharmacie ces derniers mois sont susceptibles d'entraîner des grossesses non désirées ou des contaminations à des infections sexuellement transmissibles, alerte à la répression des fraudes et le ministère de la Santé. Ces produits sont dépourvus d'un marquage CE ou de toute évaluation de conformité européenne et pour la plupart d'un emballage en langue française. L'épidémie d'Ebola qui sévit en République démocratique du Congo progresse de façon exponentielle, alerte un responsable des Nations Unies. Elle a franchi le cap des 2500 morts et couvre désormais une superficie supérieure à celle de la France. Enfin, un week-end problématique sur les routes de l'Hexagone, en retour de vacances qui peut se transformer en trajet de l'enfer. Sur les autoroutes, les journées de vendredi, samedi et dimanche devraient être particulièrement chargées dans le sens des départs des régions côtières vers les grandes métropoles. Les congés scolaires s'achèvent dans une semaine. Samedi, la circulation restera soutenue dans le Grand Ouest, le Nord et la région Auvergne-Rhône-Alpes avec une journée classée orange sur ces régions dans le sens des départs. Mais dans le sens des retours, le drapeau rouge est hissé dans la moitié ouest de la France. C'est la fin de ce flash, une bonne fin de journée à notre écoute.
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4: Bonsoir à tous. Dans l'affaire de l'influenceuse Sonia Belina, retrouvée calcinée dans le Gard, le suspect de 32 ans a été mis en examen pour assassinat. Il reconnaît l'avoir rencontré avant sa mort, mais garde le silence. Et le gouvernement renonce finalement à doubler le plafond des franchises médicales qui devait passer de 100 à 200 euros par an. Face aux critiques des patients et des soignants, la ministre de la Santé Stéphanie Rist a annoncé une hausse moins importante, indexée sur l'inflation depuis 2005. Les autorités alertent-elles sur une trentaine de références de préservatifs non conformes vendus en ligne en pharmacie. Les personnes ayant utilisé ces produits sont invitées à effectuer un dépistage des IST et un test de grossesse en cas de retard de règles.

0: pour achever la mission qui avait échoué lors de la première tentative. On poursuit ici avec l'affaire Patrick Bruel. Visé par une trentaine de plaintes pour viol et agression sexuelle, le chanteur maintient sa tournée de 35 dates prévues à partir d'octobre. Mais plusieurs maires s'y opposent, comme notamment à Tours ou encore à Chartres. Et en Suède, au moins 3 personnes ont été blessées à coups d'épée dans un lycée. L'assaillant, un ancien élève de 18 ans, a été touché à la jambe par des tirs de police avant d'être arrêté. Plusieurs établissements voisins ont été confinés. Retour en France à présent, où un homme de 82 ans est mort d'un arrêt cardiaque après avoir été victime d'un vol à l'arraché dans le métro lyonnais. Deux suspects ont été interpellés et placés en garde à vue. Côté sport, en tennis, Yannick Sinner, numéro 1 mondial et vainqueur de l'US Open en 2024, ne participera pas à l'édition 2026. L'Italien a déclaré forfait en raison d'une blessure persistante au genou droit. Et enfin du football, après la trêve estivale, c'est le retour de la Ligue 1 ce soir avec le match d'ouverture qui oppose Marseille à Strasbourg. Le coup d'envoi est prévu à 20h45.
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2: Bonjour, on commence par du football avec la Ligue 1 qui reprend ses droits dès ce vendredi avec le match OM Strasbourg à 20h45. Il y aura 9 rendez-vous en tout pour cette première journée. Après la canicule, il faudra parfois s'organiser. Dimanche, le match entre le PSG et le Stade Rennais ne se jouera pas au Parc des Princes, mais bien au Rosenpark de Rennes à cause de l'état de la pelouse parisienne grillée par la canicule. Du football toujours avec 11 ans après sa retraite, Ronaldinho.

0: 26 ans, le Brésilien s'engage avec le Raven FC en 3e division italienne. L'ancien ballon d'or souhaite y marquer un dernier but professionnel, un retour inattendu mais surtout un beau coup marketing. Après de multiples déboires financiers judiciaires, l'ex-star du PSG veut relancer sa marque Airdis, futur équipementier du club. Du tennis avec Arthur Fils qui se hisse en demi-finale du Masters 1000 de Cincinnati. Le français, 21e mondial, a largement dominé l'argentin Thiago Agustin Tirente en 2-7, 6-3, 6-2. Impressionnant de puissance sur le court central, il se qualifie donc sans trembler pour sa 3e demi-finale de la saison dans cette catégorie de tournoi. Prochaine étape pour Arthur Fils, un affrontement contre Flavio Cobolli, récent finaliste de Roland-Garros. Il est en pleine forme, c'est ce qu'il déclare le septuple champion du monde britannique Lewis Hamilton. En 20 ans de carrière, alors qu'il brigue à 41 ans une 8e couronne, le britannique ne compte qu'une cinquantaine de points de retard sur le leader Kimi Antonelli, avant d'entamer la deuxième partie de saison qui reprend ce week-end aux Pays-Bas après la pause estivale. Déception en basket pour l'équipe de France qui s'est inclinée 90-87 ce jeudi à Belgrade face à la Serbie. Un échec donc pour inaugurer le capitanat de Victor Wembanyama, qui aura toutefois l'occasion de se rattraper dimanche à Orléans pour un deuxième match de préparation sur la route des qualifications pour la Coupe du Monde 2027. Enfin du cyclisme avec le départ de la Vuelta, le Tour d'Espagne qui sera donné demain samedi à Monaco. Récent vainqueur de son 5e Tour de France, Tadej Pogacar a déclaré en interview qu'il vise une toute première victoire sur l'épreuve espagnole pour décrocher les 3 grands tours. Mais il va devoir garder les forces avec les championnats du monde d'Europe et le Tour de Lombardie en ligne de mire. Le Slovène de 27 ans a confié ne pas vouloir finir complètement détruit. Rendez-vous demain.
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3: Bonsoir, mise en place en 2025 initialement pour une durée d'un an. La contribution exceptionnelle sur les bénéfices des grandes entreprises concerne environ 300 sociétés dont le chiffre d'affaires atteint au moins 1,5 milliard d'euros. Le gouvernement envisage de la reconduire en 2027 après l'avoir déjà prolongée cette année. Une rallonge fiscale censée rapporter 7,3 milliards d'euros cette année. Des préservatifs non conformes d'une trentaine de références vendues en ligne dans diverses enseignes et en pharmacie ces derniers mois sont susceptibles d'entraîner des grossesses non désirées ou des contaminations à des infections sexuellement transmissibles, alerte à la répression des fraudes et le ministère de la Santé. Ces produits sont dépourvus d'un marquage CE ou de toute évaluation de conformité européenne et pour la plupart d'un emballage en langue française. L'épidémie d'Ebola qui sévit en République démocratique du Congo progresse de façon exponentielle, alerte en responsable des Nations Unies. Elle a franchi le cap des 2500 morts et couvre désormais une superficie supérieure à celle de la France. Enfin, un week-end problématique sur les routes de l'Hexagone. En retour de vacances qui peut se transformer en trajet de l'enfer. Sur les autoroutes, les journées de vendredi, samedi et dimanche devraient être particulièrement chargées dans le sens des départs des régions côtières vers les grandes métropoles. Les congés scolaires s'achèvent dans une semaine. Samedi, la circulation restera soutenue dans le Grand Ouest, le Nord et la région Auvergne-Rhône-Alpes avec une journée classée orange sur ces régions dans le sens des départs. Mais dans le sens des retours, le drapeau rouge est hissé dans la moitié ouest de la France. C'est la fin de ce flash. Une bonne fin de journée à notre écoute.
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4: Bonsoir à tous. Dans l'affaire de l'influenceuse Sonia Bellina, retrouvée calcinée dans le Gard, le suspect de 32 ans a été mis en examen pour assassinat. Il reconnaît l'avoir rencontré avant sa mort, mais garde le silence. Et le gouvernement renonce finalement à doubler le plafond des franchises médicales qui devait passer de 100 à 200 euros par an. Face aux critiques des patients et des soignants, la ministre de la Santé Stéphanie Rist a annoncé une hausse moins importante, indexée sur l'inflation depuis 2005. Les autorités alertent-elles sur une trentaine de références de préservatifs non conformes vendus en ligne en pharmacie. Les personnes ayant utilisé ces produits sont invitées à effectuer un dépistage des IST et un test de grossesse en cas de retard de règles. La

0: pour achever la mission qui avait échoué lors de la première tentative. On poursuit ici avec l'affaire Patrick Bruel. Visé par une trentaine de plaintes pour viol et agression sexuelle, le chanteur maintient sa tournée de 35 dates prévue à partir d'octobre. Mais plusieurs maires s'y opposent, comme notamment à Tours ou encore à Chartres. Et en Suède, au moins 3 personnes ont été blessées à coups d'épée dans un lycée. L'assaillant, un ancien élève de 18 ans, a été touché à la jambe par des tirs de police avant d'être arrêté. Plusieurs établissements voisins ont été confinés. Retour en France à présent, où un homme de 82 ans est mort d'un arrêt cardiaque après avoir été victime d'un vol à l'arraché dans le métro lyonnais. Deux suspects ont été interpellés et placés en garde à vue. Côté sport, en tennis, Yannick Sinner, numéro 1 mondial et vainqueur de l'US Open en 2024, ne participera pas à l'édition 2026. L'Italien a déclaré forfait en raison d'une blessure persistante au genou droit. Et enfin du football, après la trêve estivale, c'est le retour de la Ligue 1 ce soir avec le match d'ouverture qui oppose Marseille à Strasbourg. Le coup d'envoi est prévu à 20h45.
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2: Bonjour, on commence par du football avec la Ligue 1 qui reprend ses droits dès ce vendredi avec le match OM Strasbourg à 20h45. Il y aura 9 rendez-vous en tout pour cette première journée. Après la canicule, il faudra parfois s'organiser. Dimanche, le match entre le PSG et le Stade Rennais ne se jouera pas au Parc des Princes, mais bien au Rosenpark de Rennes à cause de l'état de la pelouse parisienne grillée par la canicule. Du football toujours avec 11 ans après sa retraite, Ronaldinho qui rechausse les crampons à 46 ans. Le Brésilien s'engage avec le Raven FC en 3e division italienne. L'ancien Ballon d'Or souhaite y marquer un dernier but professionnel, un retour inattendu mais surtout un beau coup marketing. Après de multiples déboires financiers judiciaires, l'ex-star du PSG veut relancer sa marque Air 10, futur équipementier du club. Du tennis avec Arthur Fils qui se hisse en demi-finale du Masters 1000 de Cincinnati. Le français, 21e mondial, a largement dominé l'argentin Thiago Agustin Tirente en 2-7, 6-3, 6-2. Impressionnant de puissance sur le court central, il se qualifie donc sans trembler pour sa 3e demi-finale de la saison dans cette catégorie de tournoi. Prochaine étape pour Arthur Fils, un affrontement contre Flavio Cobolli, récent finaliste de Roland-Garros. Il est en pleine forme, c'est ce qu'il déclare, le septuple champion du monde britannique Lewis Hamilton. En 20 ans de carrière, alors qu'il brigue à 41 ans une 8e couronne, le britannique ne compte qu'une cinquantaine de points de retard sur le leader Kimi Antonelli avant d'entamer la deuxième partie de saison qui reprend ce week-end aux Pays-Bas après la pause estivale. Déception en basket pour l'équipe de France qui s'est inclinée 90-87 ce jeudi à Belgrade face à la Serbie. Un échec donc pour inaugurer le capitanat de Victor Wembanyama qui aura toutefois l'occasion de se rattraper et dimanche à Orléans pour un deuxième match de préparation sur la route des qualifications pour la Coupe du Monde 2027. Enfin du cyclisme avec le départ de la Vuelta, le Tour d'Espagne qui sera donné demain, samedi à Monaco. Récent vainqueur de son 5e Tour de France, Tadej Pogacar a déclaré en interview qu'il vise une toute première victoire sur l'épreuve espagnole pour décrocher les 3 grands tours. Mais il va devoir garder les forces avec les championnats du monde d'Europe et le Tour de Lombardie en ligne de mire. Le Slovène de 27 ans a confié ne pas vouloir finir complètement détruit. Rendez-vous demain.
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5: Bonsoir, mise en place en 2025 initialement pour une durée d'un an. La contribution exceptionnelle sur les bénéfices des grandes entreprises concerne environ 300 sociétés dont le chiffre d'affaires atteint au moins 1,5 milliard d'euros. Le gouvernement envisage de la reconduire en 2027 après l'avoir déjà prolongée cette année. Une rallonge fiscale censée rapporter 7,3 milliards d'euros cette année. Des préservatifs non conformes d'une trentaine de références vendues en ligne dans diverses enseignes et en pharmacie ces derniers mois sont susceptibles d'entraîner des grossesses non désirées ou des contaminations à des infections sexuellement transmissibles, alerte à la répression des fraudes et le ministère de la Santé. Ces produits sont dépourvus d'un marquage CE ou de toute évaluation de conformité européenne et pour la plupart d'un emballage en langue française. L'épidémie d'Ebola qui sévit en République démocratique du Congo progresse de façon exponentielle, alerte un responsable des Nations Unies. Elle a franchi le cap des 2500 morts et couvre désormais une superficie supérieure à celle de la France. Enfin, un week-end problématique sur les routes de l'Hexagone. En retour de vacances qui peut se transformer en trajet de l'enfer. Sur les autoroutes, les journées de vendredi, samedi et dimanche devraient être particulièrement chargées dans le sens des départs des régions côtières vers les grandes métropoles. Les congés scolaires s'achèvent dans une semaine. Samedi, la circulation restera soutenue dans le Grand Ouest, le Nord et la région Auvergne-Rhône-Alpes avec une journée classée orange sur ces régions dans le sens des départs. Mais dans le sens des retours, le drapeau rouge est hissé dans la moitié ouest de la France. C'est la fin de ce flash. Une bonne fin de journée à notre écoute.
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0: Bonsoir à tous. Dans l'affaire de l'influenceuse Sonia Bellina, retrouvée calcinée dans le Gard, le suspect de 32 ans a été mis en examen pour assassinat. Il reconnaît l'avoir rencontré avant sa mort, mais garde le silence. Et le gouvernement renonce finalement à doubler le plafond des franchises médicales qui devait passer de 100 à 200 euros par an. Face aux critiques des patients et des soignants, la ministre de la Santé Stéphanie Rist a annoncé une hausse moins importante, indexée sur l'inflation depuis 2005. Les autorités alertent-elles sur une trentaine de références de préservatifs non conformes vendus en ligne en pharmacie. Les personnes ayant utilisé ces produits sont invitées à effectuer un dépistage des IST et un test de grossesse en cas de retard de règles.

0: achever la mission qui avait échoué lors de la première tentative. On poursuit ici avec l'affaire Patrick Bruel. Visé par une trentaine de plaintes pour viol et agression sexuelle, le chanteur maintient sa tournée de 35 dates prévue à partir d'octobre. Mais plusieurs maires s'y opposent, comme notamment à Tours ou encore à Chartres. Et en Suède, au moins 3 personnes ont été blessées à coups d'épée dans un lycée. L'assaillant, un ancien élève de 18 ans, a été touché à la jambe par des tirs de police avant d'être arrêté. Plusieurs établissements voisins ont été confinés. Retour en France à présent, où un homme de 82 ans est mort d'un arrêt cardiaque après avoir été victime d'un vol à l'arraché dans le métro lyonnais. Deux suspects ont été interpellés et placés en garde à vue. Côté sport, en tennis, Yannick Sinner, numéro 1 mondial et vainqueur de l'US Open en 2024, ne participera pas à l'édition 2026. L'Italien a déclaré forfait en raison d'une blessure persistante au genou droit. Et enfin du football, après la trêve estivale, c'est le retour de la Ligue 1 ce soir avec le match d'ouverture qui oppose Marseille à Strasbourg. Le coup d'envoi est prévu à 20h45.
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2: Bonjour, on commence par du football avec la Ligue 1 qui reprend ses droits dès ce vendredi avec le match OM Strasbourg à 20h45. Il y aura 9 rendez-vous en tout pour cette première journée. Après la canicule, il faudra parfois s'organiser. Dimanche, le match entre le PSG et le Stade Rennais ne se jouera pas au Parc des Princes, mais bien au Rosenpark de Rennes à cause de l'état de la pelouse parisienne grillée par la canicule. Du football toujours avec 11 ans après sa retraite, Ronaldinho qui rechausse les crampons à 46 ans. Le Brésilien s'engage avec le Ravenna FC en 3e division italienne. L'ancien Ballon d'Or souhaite y marquer un dernier but professionnel, un retour inattendu mais surtout un beau coup marketing. Après de multiples déboires financiers judiciaires, l'ex-star du PSG veut relancer sa marque Airdis, futur équipementier du club. Du tennis avec Arthur Fils qui se hisse en demi-finale du Masters 1000 de Cincinnati. Le français, 21e mondial, a largement dominé l'argentin Thiago Agustin Tirente en 2-7, 6-3, 6-2. Impressionnant de puissance sur le court central, il se qualifie donc sans trembler pour sa 3e demi-finale de la saison dans cette catégorie de tournoi. Prochaine étape pour Arthur Fils, un affrontement contre Flavio Cobolli, récent finaliste de Roland-Garros. Il est en pleine forme, c'est ce qu'il déclare, le septuple champion du monde britannique Lewis Hamilton. En 20 ans de carrière, alors qu'il brigue à 41 ans une 8e couronne, le britannique ne compte qu'une cinquantaine de points de retard sur le leader Kimi Antonelli avant d'entamer la deuxième partie de saison qui reprend ce week-end aux Pays-Bas après la pause estivale. Déception en basket pour l'équipe de France qui s'est inclinée 90-87 ce jeudi à Belgrade face à la Serbie, un échec donc pour inaugurer le capitanat de Victor Wembanyama qui aura toutefois l'occasion de se rattraper et dimanche à Orléans pour un deuxième match de préparation sur la route des qualifications pour la Coupe du Monde 2027. Enfin du cyclisme avec le départ de la Vuelta, le Tour d'Espagne qui sera donné demain, samedi à Monaco. Récent vainqueur de son 5e Tour de France, Tadej Pogacar a déclaré en interview qu'il vise une toute première victoire sur l'épreuve espagnole pour décrocher les 3 grands tours. Mais il va devoir garder les forces avec les championnats du monde d'Europe et le Tour de Lombardie en ligne de mire. Le Slovène de 27 ans a confié ne pas vouloir finir complètement détruit. Rendez-vous demain.
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5: Bonsoir, mise en place en 2025 initialement pour une durée d'un an. La contribution exceptionnelle sur les bénéfices des grandes entreprises concerne environ 300 sociétés dont le chiffre d'affaires atteint au moins 1,5 milliard d'euros. Le gouvernement envisage de la reconduire en 2027 après l'avoir déjà prolongée cette année. Une rallonge fiscale censée rapporter 7,3 milliards d'euros cette année. Des préservatifs non conformes d'une trentaine de références vendues en ligne dans diverses enseignes et en pharmacie ces derniers mois sont susceptibles d'entraîner des grossesses non désirées ou des contaminations à des infections sexuellement transmissibles, alerte à la répression des fraudes et le ministère de la Santé. Ces produits sont dépourvus d'un marquage CE ou de toute évaluation de conformité européenne et pour la plupart d'un emballage en langue française. L'épidémie d'Ebola qui sévit en République démocratique du Congo progresse de façon exponentielle, alerte un responsable des Nations Unies. Elle a franchi le cap des 2500 morts et couvre désormais une superficie supérieure à celle de la France. Enfin, un week-end problématique sur les routes de l'Hexagone. En retour de vacances qui peut se transformer en trajet de l'enfer. Sur les autoroutes, les journées de vendredi, samedi et dimanche devraient être particulièrement chargées dans le sens des départs des régions côtières vers les grandes métropoles. Les congés scolaires s'achèvent dans une semaine. Samedi, la circulation restera soutenue dans le Grand Ouest, le Nord et la région Auvergne-Rhône-Alpes avec une journée classée orange sur ces régions dans le sens des départs. Mais dans le sens des retours, le drapeau rouge est hissé dans la moitié ouest de la France. C'est la fin de ce flash. Une bonne fin de journée à notre écoute.
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0: Bonsoir à tous. Dans l'affaire de l'influenceuse Sonia Bellina, retrouvée calcinée dans le Gard, le suspect de 32 ans a été mis en examen pour assassinat. Il reconnaît l'avoir rencontré avant sa mort, mais garde le silence. Et le gouvernement renonce finalement à doubler le plafond des franchises médicales qui devait passer de 100 à 200 euros par an. Face aux critiques des patients et des soignants, la ministre de la Santé Stéphanie Rist a annoncé une hausse moins importante, indexée sur l'inflation depuis 2005. Les autorités alertent-elles sur une trentaine de références de préservatifs non conformes vendus en ligne en pharmacie. Les personnes ayant utilisé ces produits sont invitées à effectuer un dépistage des IST et un test de grossesse en cas de retard de règles.

pour achever la mission qui avait échoué lors de la première tentative. On poursuit ici avec l'affaire Patrick Bruel, visé par une trentaine de plaintes pour viol et agression sexuelle. Le chanteur maintient

0: Michel Saillant, un ancien élève de 18 ans, a été touché à la jambe par des tirs de police avant d'être arrêté. Plusieurs établissements voisins ont été confinés. Retour en France à présent, où un homme de 82 ans est mort d'un arrêt cardiaque après avoir été victime d'un vol à l'arraché dans le métro lyonnais. Deux suspects ont été interpellés et placés en garde à vue. Côté sport, en tennis, Yannick Sinner, numéro 1 mondial et vainqueur de l'US Open en 2024, ne participera pas à l'édition 2026. L'Italien a déclaré forfait en raison d'une blessure persistante au genou droit. Et enfin du football, après la trêve estivale, c'est le retour de la Ligue 1 ce soir avec le match d'ouverture qui oppose Marseille à Strasbourg. Le coup d'envoi est prévu à 20h45.
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2: Bonjour, on commence par du football avec la Ligue 1 qui reprend ses droits dès ce vendredi avec le match OM Strasbourg à 20h45. Il y aura 9 rendez-vous en tout pour cette première journée. Après la canicule, il faudra parfois s'organiser. Dimanche, le match entre le PSG et le Stade Rennais ne se jouera pas au Parc des Princes, mais bien au Rosen Park de Rennes à cause de l'état de la pelouse parisienne grillée par la canicule. Du football toujours avec 11 ans après sa retraite, Ronaldinho qui rechausse les crampons à 46 ans. Le Brésilien s'engage avec le Raven FC en 3e division italienne. L'ancien Ballon d'Or souhaite y marquer un dernier but professionnel, un retour inattendu mais surtout un beau coup marketing. Après de multiples déboires financiers judiciaires, l'ex-star du PSG veut relancer sa marque Air 10, futur équipementier du club. Du tennis avec Arthur Fils qui se hisse en demi-finale du Masters 1000 de Cincinnati. Le français, 21e mondial, a largement dominé l'argentin Thiago Agustin Tirente en 2-7, 6-3, 6-2. Impressionnant de puissance sur le court central, il se qualifie donc sans trembler pour sa 3e demi-finale de la saison dans cette catégorie de tournoi. Prochaine étape pour Arthur Fils, un affrontement contre Flavio Cobolli, récent finaliste de Roland-Garros. Il est en pleine forme, c'est ce qu'il déclare, le septuple champion du monde britannique Lewis Hamilton. En 20 ans de carrière, alors qu'il brigue à 41 ans une 8e couronne, le britannique ne compte qu'une cinquantaine de points de retard sur le leader Kimi Antonelli avant d'entamer la deuxième partie de saison qui reprend ce week-end aux Pays-Bas après la pause estivale. Déception en basket pour l'équipe de France qui s'est inclinée 90-87 ce jeudi à Belgrade face à la Serbie. Un échec donc pour inaugurer le capitanat de Victor Wembanyama qui aura toutefois l'occasion de se rattraper et dimanche à Orléans pour un deuxième match de préparation sur la route des qualifications pour la Coupe du Monde 2027. Enfin du cyclisme avec le départ de la Vuelta, le Tour d'Espagne qui sera donné demain, samedi à Monaco. Récent vainqueur de son 5e Tour de France, Tadej Pogacar a déclaré en interview qu'il vise une toute première victoire
3: 3h30
2: espagnole pour décrocher les 3 grands tours, mais il va devoir garder des forces avec les championnats du monde d'Europe et le Tour de Lombardie en ligne de mire. Le Slovène de 27 ans a confié ne pas vouloir finir complètement détruit. Rendez-vous demain.
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6: Bonsoir, mise en place en 2025 initialement pour une durée d'un an. La contribution exceptionnelle sur les bénéfices des grandes entreprises concerne environ 300 sociétés dont le chiffre d'affaires atteint au moins 1,5 milliard d'euros. Le gouvernement envisage de la reconduire en 2027 après l'avoir déjà prolongée cette année. Une rallonge fiscale censée rapporter 7,3 milliards d'euros cette année. Des préservatifs non conformes d'une trentaine de références vendues en ligne dans diverses enseignes et en pharmacie ces derniers mois sont susceptibles d'entraîner des grossesses non désirées ou des contaminations à des infections sexuellement transmissibles, alerte à la répression des fraudes et le ministère de la Santé. Ces produits sont dépourvus d'un marquage CE ou de toute évaluation de conformité européenne et pour la plupart d'un emballage en langue française. L'épidémie d'Ebola qui sévit en République démocratique du Congo progresse de façon exponentielle, alerte en responsable des Nations Unies. Elle a franchi le cap des 2500 morts et couvre désormais une superficie supérieure à celle de la France. Enfin, un week-end problématique sur les routes de l'Hexagone. En retour de vacances qui peut se transformer en trajet de l'enfer. Sur les autoroutes, les journées de vendredi, samedi et dimanche devraient être particulièrement chargées dans le sens des départs des régions côtières vers les grandes métropoles. Les congés scolaires s'achèvent dans une semaine. Samedi, la circulation restera soutenue dans le Grand Ouest, le Nord et la région Auvergne-Rhône-Alpes avec une journée classée orange sur ces régions dans le sens des départs. Mais dans le sens des retours, le drapeau rouge est hissé dans la moitié ouest de la France. C'est la fin de ce flash. Une bonne fin de journée à notre écoute.
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0: Bonsoir à tous. Dans l'affaire de l'influenceuse Sonia Bellina, retrouvée calcinée dans le Gard, le suspect de 32 ans a été mis en examen pour assassinat. Il reconnaît l'avoir rencontré avant sa mort, mais garde le silence. Et le gouvernement renonce finalement à doubler le plafond des franchises médicales qui devait passer de 100 à 200 euros par an. Face aux critiques des patients et des soignants, la ministre de la Santé Stéphanie Rist a annoncé une hausse moins importante indexée sur l'inflation depuis 2005. Les autorités alertent-elles sur une trentaine de références de préservatifs non conformes vendus en ligne en pharmacie. Les personnes ayant utilisé ces produits sont invitées à effectuer un dépistage des IST et un test de grossesse en cas de retard de règles. La

0: pour achever la mission qui avait échoué lors de la première tentative. On poursuit ici avec l'affaire Patrick Bruel. Visé par une trentaine de plaintes pour viol et agression sexuelle, le chanteur maintient sa tournée de 35 dates prévue à partir d'octobre. Mais plusieurs maires s'y opposent, comme notamment à Tours ou encore à Chartres. Et en Suède, au moins 3 personnes ont été blessées à coups d'épée dans un lycée. L'assaillant, un ancien élève de 18 ans, a été touché à la jambe par des tirs de police avant d'être arrêté. Plusieurs établissements voisins ont été confinés. Retour en France à présent, où un homme de 82 ans est mort d'un arrêt cardiaque après avoir été victime d'un vol à l'arraché dans le métro lyonnais. Deux suspects ont été interpellés et placés en garde à vue. Côté sport, en tennis, Yannick Sinner, numéro 1 mondial et vainqueur de l'US Open en 2024, ne participera pas à l'édition 2026. L'Italien a déclaré forfait en raison d'une blessure persistante au genou droit. Et enfin du football, après la trêve estivale, c'est le retour de la Ligue 1 ce soir avec le match d'ouverture qui oppose Marseille à Strasbourg. Le coup d'envoi est prévu à 20h45.
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2: Bonjour, on commence par du football avec la Ligue 1 qui reprend ses droits dès ce vendredi avec le match OM Strasbourg à 20h45. Il y aura 9 rendez-vous en tout pour cette première journée. Après la canicule, il faudra parfois s'organiser. Dimanche, le match entre le PSG et le Stade Rennais ne se jouera pas au Parc des Princes, mais bien au Rosen Park de Rennes à cause de l'état de la pelouse parisienne grillée par la canicule. Du football toujours avec 11 ans après sa retraite, Ronaldinho qui rechausse les crampons à 46 ans. Le Brésilien s'engage avec le Raven FC en 3e division italienne. L'ancien Ballon d'Or souhaite y marquer un dernier but professionnel, un retour inattendu mais surtout un beau coup marketing. Après de multiples déboires financiers judiciaires, l'ex-star du PSG veut relancer sa marque Air 10, futur équipementier du club. Du tennis avec Arthur Fils qui se hisse en demi-finale du Masters 1000 de Cincinnati. Le français, 21e mondial, a largement dominé l'argentin Thiago Agustin Tirente en 2-7, 6-3, 6-2. Impressionnant de puissance sur le court central, il se qualifie donc sans trembler pour sa 3e demi-finale de la saison dans cette catégorie de tournoi. Prochaine étape pour Arthur Fils, un affrontement contre Flavio Cobolli, récent finaliste de Roland-Garros. Il est en pleine forme, c'est ce qu'il déclare, le septuple champion du monde britannique Lewis Hamilton. En 20 ans de carrière, alors qu'il brigue à 41 ans une 8e couronne, le britannique ne compte qu'une cinquantaine de points de retard sur le leader Kimi Antonelli avant d'entamer la deuxième partie de saison qui reprend ce week-end aux Pays-Bas après la pause estivale. Déception en basket pour l'équipe de France qui s'est inclinée 90-87 ce jeudi à Belgrade face à la Serbie, un échec donc pour inaugurer le capitanat de Victor Wembanyama qui aura toutefois l'occasion de se rattraper et dimanche à Orléans pour un deuxième match de préparation sur la route des qualifications pour la Coupe du Monde 2027. Enfin du cyclisme avec le départ de la Vuelta, le Tour d'Espagne qui sera donné demain, samedi à Monaco. Récent vainqueur de son 5e Tour de France, Tadej Pogacar a déclaré en interview qu'il vise une toute première victoire sur l'épreuve espagnole pour décrocher les 3 grands tours. Mais il va devoir garder les forces avec les championnats du monde d'Europe et le Tour de Lombardie en ligne de mire. Le Slovène de 27 ans a confié ne pas vouloir finir complètement détruit. Rendez-vous demain.
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5: Bonsoir, mise en place en 2025 initialement pour une durée d'un an. La contribution exceptionnelle sur les bénéfices des grandes entreprises concerne environ 300 sociétés dont le chiffre d'affaires atteint au moins 1,5 milliard d'euros. Le gouvernement envisage de la reconduire en 2027 après l'avoir déjà prolongée cette année. Une rallonge fiscale censée rapporter 7,3 milliards d'euros cette année. Des préservatifs non conformes d'une trentaine de références vendues en ligne dans diverses enseignes et en pharmacie ces derniers mois sont susceptibles d'entraîner des grossesses non désirées ou des contaminations à des infections sexuellement transmissibles, alerte à la répression des fraudes et le ministère de la Santé. Ces produits sont dépourvus d'un marquage CE ou de toute évaluation de conformité européenne et pour la plupart d'un emballage en langue française. L'épidémie d'Ebola qui sévit en République démocratique du Congo progresse de façon exponentielle, alerte un responsable des Nations Unies. Elle a franchi le cap des 2500 morts et couvre désormais une superficie supérieure à celle de la France. Enfin, un week-end problématique sur les routes de l'Hexagone. En retour de vacances qui peut se transformer en trajet de l'enfer. Sur les autoroutes, les journées de vendredi, samedi et dimanche devraient être particulièrement chargées dans le sens des départs des régions côtières vers les grandes métropoles. Les congés scolaires s'achèvent dans une semaine. Samedi, la circulation restera soutenue dans le Grand Ouest, le Nord et la région Auvergne-Rhône-Alpes avec une journée classée orange sur ces régions dans le sens des départs. Mais dans le sens des retours, le drapeau rouge est hissé dans la moitié ouest de la France. C'est la fin de ce flash. Une bonne fin de journée à notre écoute.
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0: Bonsoir à tous. Dans l'affaire de l'influenceuse Sonia Bellina, retrouvée calcinée dans le Gard, le suspect de 32 ans a été mis en examen pour assassinat. Il reconnaît l'avoir rencontré avant sa mort, mais garde le silence. Et le gouvernement renonce finalement à doubler le plafond des franchises médicales qui devait passer de 100 à 200 euros par an. Face aux critiques des patients et des soignants, la ministre de la Santé Stéphanie Rist a annoncé une hausse moins importante, indexée sur l'inflation depuis 2005. Les autorités alertent-elles sur une trentaine de références de préservatifs non conformes vendus en ligne en pharmacie. Les personnes ayant utilisé ces produits sont invitées à effectuer un dépistage des IST et un test de grossesse en cas de retard de règles.

0: pour achever la mission qui avait échoué lors de la première tentative. On poursuit ici avec l'affaire Patrick Bruel. Visé par une trentaine de plaintes pour viol et agression sexuelle, le chanteur maintient sa tournée de 35 dates prévue à partir d'octobre. Mais plusieurs maires s'y opposent, comme notamment à Tours ou encore à Chartres. Et en Suède, au moins 3 personnes ont été blessées à coups d'épée dans un lycée. L'assaillant, un ancien élève de 18 ans, a été touché à la jambe par des tirs de police avant d'être arrêté. Plusieurs établissements voisins ont été confinés. Retour en France à présent, où un homme de 82 ans est mort d'un arrêt cardiaque après avoir été victime d'un vol à l'arraché dans le métro lyonnais. Deux suspects ont été interpellés et placés en garde à vue. Côté sport, en tennis, Yannick Sinner, numéro 1 mondial et vainqueur de l'US Open en 2024, ne participera pas à l'édition 2026. L'Italien a déclaré forfait en raison d'une blessure persistante au genou droit. Et enfin du football, après la trêve estivale, c'est le retour de la Ligue 1 ce soir avec le match d'ouverture qui oppose Marseille à Strasbourg. Le coup d'envoi est prévu à 20h45.
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2: Bonjour, on commence par du football avec la Ligue 1 qui reprend ses droits dès ce vendredi avec le match OM Strasbourg à 20h45. Il y aura 9 rendez-vous en tout pour cette première journée. Après la canicule, il faudra parfois s'organiser. Dimanche, le match entre le PSG et le Stade Rennais ne se jouera pas au Parc des Princes, mais bien au Rosen Park de Rennes à cause de l'état de la pelouse parisienne grillée par la canicule. Du football toujours avec 11 ans après sa retraite, Ronaldinho qui rechausse les crampons à 46 ans. Le Brésilien s'engage avec le Raven FC en 3e division italienne. L'ancien Ballon d'Or souhaite y marquer un dernier but professionnel, un retour inattendu mais surtout un beau coup marketing. Après de multiples déboires financiers judiciaires, l'ex-star du PSG veut relancer sa marque Air 10, futur équipementier du club. Du tennis avec Arthur Fils qui se hisse en demi-finale du Masters 1000 de Cincinnati. Le français, 21e mondial, a largement dominé l'argentin Thiago Agustin Tirente en 2-7, 6-3, 6-2. Impressionnant de puissance sur le cours central, il se qualifie donc sans trembler pour sa 3e demi-finale de la saison dans cette catégorie de tournoi. Prochaine étape pour Arthur Fils, un affrontement contre Flavio Cobolli, récent finaliste de Roland-Garros. Il est en pleine forme, c'est ce qu'il déclare, le septuple champion du monde britannique Lewis Hamilton. En 20 ans de carrière, alors qu'il brigue à 41 ans une 8e couronne, le britannique ne compte qu'une cinquantaine de points de retard sur le leader Kimi Antonelli avant d'entamer la deuxième partie de saison qui reprend ce week-end aux Pays-Bas après la pause estivale. Déception en basket pour l'équipe de France qui s'est inclinée 90-87 ce jeudi à Belgrade face à la Serbie. Un échec donc pour inaugurer le capitanat de Victor Wembanyama qui aura toutefois l'occasion de se rattraper et dimanche à Orléans pour un deuxième match de préparation sur la route des qualifications pour la Coupe du Monde 2027. Enfin du cyclisme avec le départ de la Vuelta, le Tour d'Espagne qui sera donné demain, samedi à Monaco. Récent vainqueur de son 5e Tour de France, Tadej Pogacar a déclaré en interview qu'il vise une toute première victoire sur l'épreuve espagnole pour décrocher les 3 grands tours. Mais il va devoir garder les forces avec les championnats du monde d'Europe et le Tour de Lombardie en ligne de mire. Le Slovène de 27 ans a confié ne pas vouloir finir complètement détruit. Rendez-vous demain.
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5: Bonsoir, mise en place en 2025 initialement pour une durée d'un an. La contribution exceptionnelle sur les bénéfices des grandes entreprises concerne environ 300 sociétés dont le chiffre d'affaires atteint au moins 1,5 milliard d'euros. Le gouvernement envisage de la reconduire en 2027 après l'avoir déjà prolongée cette année. Une rallonge fiscale censée rapporter 7,3 milliards d'euros cette année. Des préservatifs non conformes d'une trentaine de références vendues en ligne dans diverses enseignes et en pharmacie ces derniers mois sont susceptibles d'entraîner des grossesses non désirées ou des contaminations à des infections sexuellement transmissibles, alerte à la répression des fraudes et le ministère de la Santé. Ces produits sont dépourvus d'un marquage CE ou de toute évaluation de conformité européenne et pour la plupart d'un emballage en langue française. L'épidémie d'Ebola qui sévit en République démocratique du Congo progresse de façon exponentielle, alerte un responsable des Nations Unies. Elle a franchi le cap des 2500 morts et couvre désormais une superficie supérieure à celle de la France. Enfin, un week-end problématique sur les routes de l'Hexagone. En retour de vacances qui peut se transformer en trajet de l'enfer. Sur les autoroutes, les journées de vendredi, samedi et dimanche devraient être particulièrement chargées dans le sens des départs des régions côtières vers les grandes métropoles. Les congés scolaires s'achèvent dans une semaine. Samedi, la circulation restera soutenue dans le Grand Ouest, le Nord et la région Auvergne-Rhône-Alpes avec une journée classée orange sur ces régions dans le sens des départs. Mais dans le sens des retours, le drapeau rouge est hissé dans la moitié ouest de la France. C'est la fin de ce flash. Une bonne fin de journée à notre écoute.
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0: Bonsoir à tous. Dans l'affaire de l'influenceuse Sonia Bellina, retrouvée calcinée dans le Gard, le suspect de 32 ans a été mis en examen pour assassinat. Il reconnaît l'avoir rencontré avant sa mort, mais garde le silence. Et le gouvernement renonce finalement à doubler le plafond des franchises médicales qui devait passer de 100 à 200 euros par an. Face aux critiques des patients et des soignants, la ministre de la Santé Stéphanie Rist a annoncé une hausse moins importante, indexée sur l'inflation depuis 2005. Les autorités alertent-elles sur une trentaine de références de préservatifs non conformes vendus en ligne en pharmacie. Les personnes ayant utilisé ces produits sont invitées à effectuer un dépistage des IST et un test de grossesse en cas de retard de règles.

0: pour achever la mission qui avait échoué lors de la première tentative. On poursuit ici avec l'affaire Patrick Bruel. Visé par une trentaine de plaintes pour viol et agression sexuelle, le chanteur maintient sa tournée de 35 dates prévue à partir d'octobre. Mais plusieurs maires s'y opposent, comme notamment à Tours ou encore à Chartres. Et en Suède, au moins 3 personnes ont été blessées à coups d'épée dans un lycée. L'assaillant, un ancien élève de 18 ans, a été touché à la jambe par des tirs de police avant d'être arrêté. Plusieurs établissements voisins ont été confinés. Retour en France à présent, où un homme de 82 ans est mort d'un arrêt cardiaque après avoir été victime d'un vol à l'arraché dans le métro lyonnais. Deux suspects ont été interpellés et placés en garde à vue. Côté sport, en tennis, Yannick Sinner, numéro 1 mondial et vainqueur de l'US Open en 2024, ne participera pas à l'édition 2026. L'Italien a déclaré forfait en raison d'une blessure persistante au genou droit. Et enfin du football, après la trêve estivale, c'est le retour de la Ligue 1 ce soir avec le match d'ouverture qui oppose Marseille à Strasbourg. Le coup d'envoi est prévu à 20h45.
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2: Bonjour, on commence par du football avec la Ligue 1 qui reprend ses droits dès ce vendredi avec le match OM Strasbourg à 20h45. Il y aura 9 rendez-vous en tout pour cette première journée. Après la canicule, il faudra parfois s'organiser. Dimanche, le match entre le PSG et le Stade Rennais ne se jouera pas au Parc des Princes, mais bien au Rosenpark de Rennes à cause de l'état de la pelouse parisienne grillée par la canicule. Du football toujours avec 11 ans après sa retraite, Ronaldinho qui rechausse les crampons à 46 ans. Le Brésilien s'engage avec le Ravenna FC en 3e division italienne. L'ancien Ballon d'Or souhaite y marquer un dernier but professionnel, un retour inattendu mais surtout un beau coup marketing. Après de multiples déboires financiers judiciaires, l'ex-star du PSG veut relancer sa marque Air 10, futur équipementier du club. Du tennis avec Arthur Fils qui se hisse en demi-finale du Masters 1000 de Cincinnati. Le français, 21e mondial, a largement dominé l'argentin Thiago Agustin Tirente en 2-7, 6-3, 6-2. Impressionnant de puissance sur le cours central, il se qualifie donc sans trembler pour sa 3e demi-finale de la saison dans cette catégorie de tournoi. Prochaine étape pour Arthur Fils, un affrontement contre Flavio Cobolli, récent finaliste de Roland-Garros. Il est en pleine forme, c'est ce qu'il déclare, le septuple champion du monde britannique Lewis Hamilton. En 20 ans de carrière, alors qu'il brigue à 41 ans une 8e couronne, le britannique ne compte qu'une cinquantaine de points de retard sur le leader Kimi Antonelli avant d'entamer la deuxième partie de saison qui reprend ce week-end aux Pays-Bas après la pause estivale. Déception en basket pour l'équipe de France qui s'est inclinée 90-87 ce jeudi à Belgrade face à la Serbie. Un échec donc pour inaugurer le capitanat de Victor Wembanyama qui aura toutefois l'occasion de se rattraper et dimanche à Orléans pour un deuxième match de préparation sur la route des qualifications pour la Coupe du Monde 2027. Enfin du cyclisme avec le départ de la Vuelta, le Tour d'Espagne qui sera donné demain, samedi à Monaco. Récent vainqueur de son 5e Tour de France, Tadej Pogacar a déclaré en interview qu'il vise une toute première victoire sur l'épreuve espagnole pour décrocher les 3 grands tours. Mais il va devoir garder les forces avec les championnats du monde d'Europe et le Tour de Lombardie en ligne de mire. Le Slovène de 27 ans a confié ne pas vouloir finir complètement détruit. Rendez-vous demain.
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5: Bonsoir, mise en place en 2025 initialement pour une durée d'un an. La contribution exceptionnelle sur les bénéfices des grandes entreprises concerne environ 300 sociétés dont le chiffre d'affaires atteint au moins 1,5 milliard d'euros. Le gouvernement envisage de la reconduire en 2027 après l'avoir déjà prolongée cette année. Une rallonge fiscale censée rapporter 7,3 milliards d'euros cette année. Des préservatifs non conformes d'une trentaine de références vendues en ligne dans diverses enseignes et en pharmacie ces derniers mois sont susceptibles d'entraîner des grossesses non désirées ou des contaminations à des infections sexuellement transmissibles, alerte à la répression des fraudes et le ministère de la Santé. Ces produits sont dépourvus d'un marquage CE ou de toute évaluation de conformité européenne et pour la plupart d'un emballage en langue française. L'épidémie d'Ebola qui sévit en République démocratique du Congo progresse de façon exponentielle, alerte un responsable des Nations Unies. Elle a franchi le cap des 2500 morts et couvre désormais une superficie supérieure à celle de la France. Enfin, un week-end problématique sur les routes de l'Hexagone. En retour de vacances qui peut se transformer en trajet de l'enfer. Sur les autoroutes, les journées de vendredi, samedi et dimanche devraient être particulièrement chargées dans le sens des départs des régions côtières vers les grandes métropoles. Les congés scolaires s'achèvent dans une semaine. Samedi, la circulation restera soutenue dans le Grand Ouest, le Nord et la région Auvergne-Rhône-Alpes avec une journée classée orange sur ces régions dans le sens des départs. Mais dans le sens des retours, le drapeau rouge est hissé dans la moitié ouest de la France. C'est la fin de ce flash. Une bonne fin de journée à notre écoute.
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0: Bonsoir à tous. Dans l'affaire de l'influenceuse Sonia Bellina, retrouvée calcinée dans le Gard, le suspect de 32 ans a été mis en examen pour assassinat. Il reconnaît l'avoir rencontré avant sa mort, mais garde le silence. Et le gouvernement renonce finalement à doubler le plafond des franchises médicales qui devait passer de 100 à 200 euros par an. Face aux critiques des patients et des soignants, la ministre de la Santé Stéphanie Rist a annoncé une hausse moins importante, indexée sur l'inflation depuis 2005. Les autorités alertent-elles sur une trentaine de références de préservatifs non conformes vendus en ligne en pharmacie. Les personnes ayant utilisé ces produits sont invitées à effectuer un dépistage des IST et un test de grossesse en cas de retard de règles.

0: retournera à l'extérieur de l'ISS pour achever la mission qui avait échoué lors de la première tentative. On poursuit ici avec l'affaire Patrick Bruel. Visé par une trentaine de plaintes pour viol et agression sexuelle, le chanteur maintient sa tournée de 35 dates prévue à partir d'octobre. Mais plusieurs maires s'y opposent, comme notamment à Tours ou encore à Chartres. Et en Suède, au moins 3 personnes ont été blessées à coups d'épée dans un lycée. L'assaillant, un ancien élève de 18 ans, a été touché à la jambe par des tirs de police avant d'être arrêté. Plusieurs établissements voisins ont été confinés. Retour en France à présent, où un homme de 82 ans est mort d'un arrêt cardiaque après avoir été victime d'un vol à l'arraché dans le métro lyonnais. 2 suspects ont été interpellés et placés en garde à vue. Côté sport, en tennis, Yannick Sinner, numéro 1 mondial et vainqueur de l'US Open en 2024, ne participera pas à l'édition 2026. L'Italien a déclaré forfait en raison d'une blessure persistante au genou droit. Et enfin du football, après la trêve estivale, c'est le retour de la Ligue 1 ce soir avec le match d'ouverture qui oppose Marseille à Strasbourg. Le coup d'envoi est prévu à 20h45.
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2: Bonjour, on commence par du football avec la Ligue 1 qui reprend ses droits dès ce vendredi avec le match OM Strasbourg à 20h45. Il y aura 9 rendez-vous en tout pour cette première journée. Après la canicule, il faudra parfois s'organiser. Dimanche, le match entre le PSG et le Stade Rennais ne se jouera pas au Parc des Princes, mais bien au Rosenpark de Rennes à cause de l'état de la pelouse parisienne grillée par la canicule. Du football toujours avec 11 ans après sa retraite, Ronaldinho qui rechausse les crampons à 46 ans. Le Brésilien s'engage avec le Ravenna FC en 3e division italienne. L'ancien Ballon d'Or souhaite y marquer un dernier but professionnel, un retour inattendu mais surtout un beau coup marketing. Après de multiples déboires financiers judiciaires, l'ex-star du PSG veut relancer sa marque Airdis, futur équipementier du club. Du tennis avec Arthur Fils qui se hisse en demi-finale du Masters 1000 de Cincinnati. Le français, 21e mondial, a largement dominé l'argentin Thiago Agustin Tirente en 2-7, 6-3, 6-2. Impressionnant de puissance sur le cours central, il se qualifie donc sans trembler pour sa 3e demi-finale de la saison dans cette catégorie de tournoi. Prochaine étape pour Arthur Fils, un affrontement contre Flavio Cobolli, récent finaliste de Roland-Garros. Il est en pleine forme, c'est ce qu'il déclare, le septuple champion du monde britannique Lewis Hamilton. En 20 ans de carrière, alors qu'il brigue à 41 ans une 8e couronne, le britannique ne compte qu'une cinquantaine de points de retard sur le leader Kimi Antonelli avant d'entamer la deuxième partie de saison qui reprend ce week-end aux Pays-Bas après la pause estivale. Déception en basket pour l'équipe de France qui s'est inclinée 90-87 ce jeudi à Belgrade face à la Serbie. Un échec donc pour inaugurer le capitanat de Victor Wembanyama qui aura toutefois l'occasion de se rattraper et dimanche à Orléans pour un deuxième match de préparation sur la route des qualifications pour la Coupe du Monde 2027. Enfin du cyclisme avec le départ de la Vuelta, le Tour d'Espagne qui sera donné demain, samedi à Monaco. Récent vainqueur de son 5e Tour de France, Tadej Pogacar a déclaré en interview qu'il vise une toute première victoire sur l'épreuve espagnole pour décrocher les 3 grands tours. Mais il va devoir garder les forces avec les championnats du monde d'Europe et le Tour de Lombardie en ligne de mire. Le Slovène de 27 ans a confié ne pas vouloir finir complètement détruit. Rendez-vous demain.
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5: Bonsoir, mise en place en 2025 initialement pour une durée d'un an. La contribution exceptionnelle sur les bénéfices des grandes entreprises concerne environ 300 sociétés dont le chiffre d'affaires atteint au moins 1,5 milliard d'euros. Le gouvernement envisage de la reconduire en 2027 après l'avoir déjà prolongée cette année. Une rallonge fiscale censée rapporter 7,3 milliards d'euros cette année. Des préservatifs non conformes d'une trentaine de références vendues en ligne dans diverses enseignes et en pharmacie ces derniers mois sont susceptibles d'entraîner des grossesses non désirées ou des contaminations à des infections sexuellement transmissibles, alerte à la répression des fraudes et le ministère de la Santé. Ces produits sont dépourvus d'un marquage CE ou de toute évaluation de conformité européenne et pour la plupart d'un emballage en langue française. L'épidémie d'Ebola qui sévit en République démocratique du Congo progresse de façon exponentielle, alerte un responsable des Nations Unies. Elle a franchi le cap des 2500 morts et couvre désormais une superficie supérieure à celle de la France. Enfin, un week-end problématique sur les routes de l'Hexagone. En retour de vacances qui peut se transformer en trajet de l'enfer. Sur les autoroutes, les journées de vendredi, samedi et dimanche devraient être particulièrement chargées dans le sens des départs des régions côtières vers les grandes métropoles. Les congés scolaires s'achèvent dans une semaine. Samedi, la circulation restera soutenue dans le Grand Ouest, le Nord et la région Auvergne-Rhône-Alpes avec une journée classée orange sur ces régions dans le sens des départs. Mais dans le sens des retours, le drapeau rouge est hissé dans la moitié ouest de la France. C'est la fin de ce flash. Une bonne fin de journée à notre écoute.
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0: Bonsoir à tous. Dans l'affaire de l'influenceuse Sonia Bellina, retrouvée calcinée dans le Gard, le suspect de 32 ans a été mis en examen pour assassinat. Il reconnaît l'avoir rencontré avant sa mort, mais garde le silence. Et le gouvernement renonce finalement à doubler le plafond des franchises médicales qui devait passer de 100 à 200 euros par an. Face aux critiques des patients et des soignants, la ministre de la Santé Stéphanie Rist a annoncé une hausse moins importante, indexée sur l'inflation depuis 2005. Les autorités alertent-elles sur une trentaine de références de préservatifs non conformes vendus en ligne en pharmacie. Les personnes ayant utilisé ces produits sont invitées à effectuer un dépistage des IST et un test de grossesse en cas de retard de règles.

pour achever la mission qui avait échoué lors de la première tentative. On poursuit ici avec l'affaire Patrick Bruel. Visé par une trentaine de plaintes pour viol et agression sexuelle, le chanteur maintient sa tournée de 35 dates prévue à partir d'octobre. Mais plusieurs maires s'y opposent, comme notamment à Tours ou encore à Chartres. Et en Suède, au moins 3 personnes ont été blessées à coups d'épée dans un lycée. L'assaillant, un ancien élève de 18 ans, a été touché à la jambe par des tirs de police avant d'être arrêté. Plusieurs établissements voisins ont été confinés. Retour en France à présent, où un homme de 82 ans est mort d'un arrêt cardiaque après avoir été victime d'un vol à l'arraché dans le métro lyonnais. 2 suspects ont été interpellés et placés en garde à vue. Côté sport, en tennis, Yannick Sinner, numéro 1 mondial et vainqueur de l'US Open en 2024, ne participera pas à l'édition 2026. L'Italien a déclaré forfait en raison d'une blessure persistante au genou droit. Et enfin du football, après la trêve estivale, c'est le retour de la Ligue 1 ce soir avec le match d'ouverture qui oppose Marseille à Strasbourg. Le coup d'envoi est prévu à 20h40.

0: football avec la Ligue 1 qui reprend ses droits dès ce vendredi avec le match OM Strasbourg à 20h45. Il y aura 9 rendez-vous en tout pour cette première journée. Après la canicule, il faudra parfois s'organiser. Dimanche, le match entre le PSG et le Stade Rennais ne se jouera pas au Parc des Princes, mais bien au Rosenpark de Rennes à cause de l'état de la pelouse parisienne grillée par la canicule. Le football toujours avec 11 ans après sa retraite. Ronaldinho qui rechausse les crampons à 46 ans. Le Brésilien s'engage avec le Raven FC en 3e division italienne. L'ancien Ballon d'Or souhaite y marquer un dernier but professionnel. Un retour inattendu, mais surtout un beaucoup marketing. Après de multiples déboires financiers judiciaires, l'ex-star du PSG veut relancer sa marque Air 10, futur équipementier du club. Du tennis avec Arthur Fils qui se hisse en demi-finale du Masters 1000 de Cincinnati. Le Français, 21e mondial, a largement dominé l'Argentin Thiago Agustin Tirente en 2-7, 6-3, 6-2. Impressionnant de puissance sur le court central, il se qualifie donc sans trembler pour sa 3e demi-finale de la saison dans cette catégorie de tournoi. Prochaine étape pour Arthur Fils, un affrontement contre Flavio Cobolli, récent finaliste de Roland Garros. Il est en pleine forme, c'est ce qu'il déclare, le septuple champion du monde britannique Lewis Hamilton. En 20 ans de carrière, alors qu'il brigue à 41 ans une 8e couronne, le britannique ne compte qu'une cinquantaine de points de retard sur le leader Kimi Antonelli, avant d'entamer la deuxième partie de saison qui reprend ce week-end aux Pays-Bas après la pause estivale. Déception en basket pour l'équipe de France qui s'est inclinée 90-87 ce jeudi à Belgrade face à la Serbie, un échec donc pour inaugurer le capitanat de Victor Wembanyama, qui aura toutefois l'occasion de se rattraper dimanche à Orléans pour un deuxième match de préparation sur la route des qualifications pour la Coupe du Monde 2027. Enfin du cyclisme avec le départ de la Vuelta, le Tour d'Espagne qui sera donné
1: 4 heures
0: à Monaco. Récent vainqueur de son 5e Tour de France, Tadej Pogacar a déclaré en interview qu'il vise une toute première victoire sur l'épreuve espagnole pour décrocher les 3 grands tours. Mais il va devoir garder les forces avec les championnats du monde d'Europe et le Tour de Lombardie en ligne de mire. Le Slovène de 27 ans a confié ne pas vouloir finir complètement détruit. Rendez-vous demain.
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4: Bonsoir. Mise en place en 2025 initialement pour une durée d'un an. La contribution exceptionnelle sur les bénéfices des grandes entreprises concerne environ 300 sociétés dont le chiffre d'affaires atteint au moins 1,5 milliard d'euros. Le gouvernement envisage de la reconduire en 2027 après l'avoir déjà prolongée cette année. Une rallonge fiscale censée rapporter 7,3 milliards d'euros cette année. Des préservatifs non conformes d'une trentaine de références vendues en ligne dans diverses enseignes et en pharmacie ces derniers mois sont susceptibles d'entraîner des grossesses non désirées ou des contaminations à des infections sexuellement transmissibles, alerte à la répression des fraudes et le ministère de la Santé. Ces produits sont dépourvus d'un marquage CE ou de toute évaluation de conformité européenne et pour la plupart d'un emballage en langue française. L'épidémie d'Ebola qui sévit en République démocratique du Congo progresse de façon exponentielle, alerte un responsable des Nations Unies. Elle a franchi le cap des 2500 morts et couvre désormais une superficie supérieure à celle de la France. Enfin, un week-end problématique sur les routes de l'Hexagone. En retour de vacances qui peut se transformer en trajet de l'enfer. Sur les autoroutes, les journées de vendredi, samedi et dimanche devraient être particulièrement chargées dans le sens des départs des régions côtières vers les grandes métropoles. Les congés scolaires s'achèvent dans une semaine. Samedi, la circulation restera soutenue dans le Grand Ouest, le Nord et la région Auvergne-Rhône-Alpes avec une journée classée orange sur ces régions dans le sens des départs. Mais dans le sens des retours, le drapeau rouge est hissé dans la moitié ouest de la France. C'est la fin de ce flash. Une bonne fin de journée à notre écoute.
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6: Bonsoir à tous. Dans l'affaire de l'influenceuse Sonia Bellina, retrouvée calcinée dans le Gard, le suspect de 32 ans a été mis en examen pour assassinat. Il reconnaît l'avoir rencontré avant sa mort, mais garde le silence. Et le gouvernement renonce finalement à doubler le plafond des franchises médicales qui devait passer de 100 à 200 euros par an. Face aux critiques des patients et des soignants, la ministre de la Santé Stéphanie Rist a annoncé une hausse moins importante, indexée sur l'inflation depuis 2005. Les autorités alertent-elles sur une trentaine de références de préservatifs non conformes vendus en ligne en pharmacie. Les personnes ayant utilisé ces produits sont invitées à effectuer un dépistage des IST et un test de grossesse en cas de retard de règles.

0: pour achever la mission qui avait échoué lors de la première tentative. On poursuit ici avec l'affaire Patrick Bruel. Visé par une trentaine de plaintes pour viol et agression sexuelle, le chanteur maintient sa tournée de 35 dates prévues à partir d'octobre. Mais plusieurs maires s'y opposent, comme notamment à Tours ou encore à Chartres. Et en Suède, au moins 3 personnes ont été blessées à coups d'épée dans un lycée. L'assaillant, un ancien élève de 18 ans, a été touché à la jambe par des tirs de police avant d'être arrêté. Plusieurs établissements voisins ont été confinés. Retour en France à présent, où un homme de 82 ans est mort d'un arrêt cardiaque après avoir été victime d'un vol à l'arraché dans le métro lyonnais. 2 suspects ont été interpellés et placés en garde à vue. Côté sport, en tennis, Yannick Sinner, numéro 1 mondial et vainqueur de l'US Open en 2024, ne participera pas à l'édition 2026. L'Italien a déclaré forfait en raison d'une blessure persistante au genou droit. Et enfin du football, après la trêve estivale, c'est le retour de la Ligue 1 ce soir avec le match d'ouverture qui oppose Marseille à Strasbourg. Le coup d'envoi est prévu à 20h45.
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2: Bonjour, on commence par du football avec la Ligue 1 qui reprend ses droits dès ce vendredi avec le match OM Strasbourg à 20h45. Il y aura 9 rendez-vous en tout pour cette première journée. Après la canicule, il faudra parfois s'organiser. Dimanche, le match entre le PSG et le Stade Rennais ne se jouera pas au Parc des Princes, mais bien au Rosenpark de Rennes à cause de l'état de la pelouse parisienne grillée par la canicule. Du football toujours avec 11 ans après sa retraite, Ronaldinho qui rechausse les crampons à 46 ans. Le Brésilien s'engage avec le Raven FC en 3e division italienne. L'ancien Ballon d'Or souhaite y marquer un dernier but professionnel, un retour inattendu mais surtout un beaucoup marketing. Après de multiples déboires financiers judiciaires, l'ex-star du PSG veut relancer sa marque Air 10, futur équipementier du club. Du tennis avec Arthur Fils qui se hisse en demi-finale du Masters 1000 de Cincinnati. Le français, 21e mondial, a largement dominé l'argentin Thiago Agustin Tirente en 2-7, 6-3, 6-2. Impressionnant de puissance sur le court central, il se qualifie donc sans trembler pour sa 3e demi-finale de la saison dans cette catégorie de tournoi. Prochaine étape pour Arthur Fils, un affrontement contre Flavio Cobolli, récent finaliste de Roland-Garros. Il est en pleine forme, c'est ce qu'il déclare le septuple champion du monde britannique Lewis Hamilton en 20 ans de carrière, alors qu'il brigue à 41 ans une 8e

0: Tadej Pogacar a déclaré en interview qu'il vise une toute première victoire sur l'épreuve espagnole pour décrocher les trois grands tours. Mais il va devoir garder des forces avec les championnats du monde d'Europe et le Tour de Lombardie en ligne de mire. Le Slovène de 27 ans a confié ne pas vouloir finir complètement détruit. Rendez-vous demain.
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3: Bonsoir, mise en place en 2025 initialement pour une durée d'un an. La contribution exceptionnelle sur les bénéfices des grandes entreprises concerne environ 300 sociétés dont le chiffre d'affaires atteint au moins 1,5 milliard d'euros. Le gouvernement envisage de la reconduire en 2027 après l'avoir déjà prolongée cette année. Une rallonge fiscale censée rapporter 7,3 milliards d'euros cette année. Des préservatifs non conformes d'une trentaine de références vendues en ligne dans diverses enseignes et en pharmacie ces derniers mois sont susceptibles d'entraîner des grossesses non désirées ou des contaminations à des infections sexuellement transmissibles, alerte à la répression des fraudes et le ministère de la Santé. Ces produits sont dépourvus d'un marquage CE ou de toute évaluation de conformité européenne et pour la plupart d'un emballage en langue française. L'épidémie d'Ebola qui sévit en République démocratique du Congo progresse de façon exponentielle, alerte un responsable des Nations Unies. Elle a franchi le cap des 2500 morts et couvre désormais une superficie supérieure à celle de la France. Enfin, un week-end problématique sur les routes de l'Hexagone. En retour de vacances qui peut se transformer en trajet de l'enfer. Sur les autoroutes, les journées de vendredi, samedi et dimanche devraient être particulièrement chargées dans le sens des départs des régions côtières vers les grandes métropoles. Les congés scolaires s'achèvent dans une semaine. Samedi, la circulation restera soutenue dans le Grand Ouest, le Nord et la région Auvergne-Rhône-Alpes avec une journée classée orange sur ces régions dans le sens des départs. Mais dans le sens des retours, le drapeau rouge est hissé dans la moitié ouest de la France. C'est la fin de ce flash. Une bonne fin de journée à notre écoute.
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4: Bonsoir à tous. Dans l'affaire de l'influenceuse Sonia Bellina, retrouvée calcinée dans le Gard, le suspect de 32 ans a été mis en examen pour assassinat. Il reconnaît l'avoir rencontré avant sa mort, mais garde le silence. Et le gouvernement renonce finalement à doubler le plafond des franchises médicales qui devait passer de 100 à 200 euros par an. Face aux critiques des patients et des soignants, la ministre de la Santé Stéphanie Rist a annoncé une hausse moins importante, indexée sur l'inflation depuis 2005. Les autorités alertent-elles sur une trentaine de références de préservatifs non conformes vendus en ligne en pharmacie. Les personnes ayant utilisé ces produits sont invitées à effectuer un dépistage des IST et un test de grossesse en cas de retard de règles. L'astronaute française Sophie Adnaud effectuera une nouvelle sortie spatiale mardi prochain avec l'américain Anil Menon. Trois jours après la première sortie, elle retournera à l'extérieur de l'ISS pour achever la mission qui avait échoué lors de la première tentative. On poursuit ici avec l'affaire Patrick Bruel, visé par une trentaine de plaintes pour viol et agression sexuelle. Le chanteur maintient

0: assaillant, un ancien élève de 18 ans, a été touché à la jambe par des tirs de police avant d'être arrêté. Plusieurs établissements voisins ont été confinés. Retour en France à présent, où un homme de 82 ans est mort d'un arrêt cardiaque après avoir été victime d'un vol à l'arraché dans le métro lyonnais. Deux suspects ont été interpellés et placés en garde à vue. Côté sport, en tennis, Yannick Sinner, numéro 1 mondial et vainqueur de l'US Open en 2024, ne participera pas à l'édition 2026. L'Italien a déclaré forfait en raison d'une blessure persistante au genou droit. Et enfin du football, après la trêve estivale, c'est le retour de la Ligue 1 ce soir avec le match d'ouverture qui oppose Marseille à Strasbourg. Le coup d'envoi est prévu à 20h45.
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2: Bonjour, on commence par du football avec la Ligue 1 qui reprend ses droits dès ce vendredi avec le match OM Strasbourg à 20h45. Il y aura 9 rendez-vous en tout pour cette première journée. Après la canicule, il faudra parfois s'organiser. Dimanche, le match entre le PSG et le Stade Rennais ne se jouera pas au Parc des Princes, mais bien au Rosen Park de Rennes à cause de l'état de la pelouse parisienne grillée par la canicule. Du football toujours avec 11 ans après sa retraite, Ronaldinho qui rechausse les crampons à 46 ans. Le Brésilien s'engage avec le Raven FC en 3e division italienne. L'ancien ballon d'or souhaite y marquer un dernier but professionnel, un retour inattendu mais surtout un beau coup marketing. Après de multiples déboires financiers judiciaires, l'ex-star du PSG veut relancer sa marque Air 10, futur équipementier du club. Du tennis

0: Turfis qui se hisse en demi-finale du Masters 1000 de Cincinnati. Le français, 21e mondial, a largement dominé l'Argentin Thiago Agustin Tirente en 2-7, 6-3, 6-2. Impressionnant de puissance sur le cours central, il se qualifie donc sans trembler pour sa 3e demi-finale de la saison dans cette catégorie de tournoi. Prochaine étape pour Arthur Fils, un affrontement contre Flavio Cobolli, récent finaliste de Roland Garros. Il est en pleine forme, c'est ce qu'il déclare, le septuple champion du monde britannique Lewis Hamilton. En 20 ans de carrière, alors qu'il brigue à 41 ans une 8e couronne, le britannique ne compte qu'une cinquantaine de points de retard sur le leader Kimi Antonelli, avant d'entamer la deuxième partie de saison qui reprend ce week-end aux Pays-Bas après la pause estivale. Déception en basket pour l'équipe de France qui s'est inclinée 90-87 ce jeudi à Belgrade face à la Serbie. Un échec donc pour inaugurer le capitanat de Victor Wembanyama, qui aura toutefois l'occasion de se rattraper dimanche à Orléans pour un deuxième match de préparation sur la route des qualifications pour la Coupe du Monde 2027. Enfin du cyclisme avec le départ de la Vuelta, le Tour d'Espagne qui sera donné demain samedi à Monaco. Récent vainqueur de son 5e Tour de France, Tadej Pogacar a déclaré en interview qu'il vise une toute première victoire sur l'épreuve espagnole pour décrocher les 3 grands tours. Mais il va devoir garder les forces avec les championnats du monde d'Europe et le Tour de Lombardie en ligne de mire. Le Slovène de 27 ans a confié ne pas vouloir finir complètement détruit. Rendez-vous demain.
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3: Bonsoir, mise en place en 2025 initialement pour une durée d'un an. La contribution exceptionnelle sur les bénéfices des grandes entreprises concerne environ 300 sociétés dont le chiffre d'affaires atteint au moins 1,5 milliard d'euros. Le gouvernement envisage de la reconduire en 2027 après l'avoir déjà prolongée cette année. Une rallonge fiscale censée rapporter 7,3 milliards d'euros cette année. Des préservatifs non conformes d'une trentaine de références vendues en ligne dans diverses enseignes et en pharmacie ces derniers mois sont susceptibles d'entraîner des grossesses non désirées ou des contaminations à des infections sexuellement transmissibles, alerte à la répression des fraudes et le ministère de la Santé. Ces produits sont dépourvus d'un marquage CE ou de toute évaluation de conformité européenne et pour la plupart d'un emballage en langue française. L'épidémie d'Ebola qui sévit en République démocratique du Congo progresse de façon exponentielle, alerte en responsable des Nations Unies. Elle a franchi le cap des 2500 morts et couvre désormais une superficie supérieure à celle de la France. Enfin, un week-end problématique sur les routes de l'Hexagone. En retour de vacances qui peut se transformer en trajet de l'enfer. Sur les autoroutes, les journées de vendredi, samedi et dimanche devraient être particulièrement chargées dans le sens des départs des régions côtières vers les grandes métropoles. Les congés scolaires s'achèvent dans une semaine. Samedi, la circulation restera soutenue dans le Grand Ouest, le Nord et la région Auvergne-Rhône-Alpes avec une journée classée orange sur ces régions dans le sens des départs. Mais dans le sens des retours, le drapeau rouge est hissé dans la moitié ouest de la France. C'est la fin de ce flash. Une bonne fin de journée à notre écoute.
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5: Bonsoir à tous. Dans l'affaire de l'influenceuse Sonia Bellina, retrouvée calcinée dans le Gard, le suspect de 32 ans a été mis en examen pour assassinat. Il reconnaît l'avoir rencontré avant sa mort, mais garde le silence. Et le gouvernement renonce finalement à doubler le plafond des franchises médicales qui devait passer de 100 à 200 euros par an. Face aux critiques des patients et des soignants, la ministre de la Santé Stéphanie Rist a annoncé une hausse moins importante, indexée sur l'inflation depuis 2005. Les autorités alertent-elles sur une trentaine de références de préservatifs non conformes vendus en ligne en pharmacie. Les personnes ayant utilisé ces produits sont invitées à effectuer un dépistage des IST et un test de grossesse en cas de retard de règles.

0: pour achever la mission qui avait échoué lors de la première tentative. On poursuit ici avec l'affaire Patrick Bruel. Visé par une trentaine de plaintes pour viol et agression sexuelle, le chanteur maintient sa tournée de 35 dates prévues à partir d'octobre. Mais plusieurs maires s'y opposent, comme notamment à Tours ou encore à Chartres. Et en Suède, au moins 3 personnes ont été blessées à coups d'épée dans un lycée. L'assaillant, un ancien élève de 18 ans, a été touché à la jambe par des tirs de police avant d'être arrêté. Plusieurs établissements voisins ont été confinés. Retour en France à présent, où un homme de 82 ans est mort d'un arrêt cardiaque après avoir été victime d'un vol à l'arraché dans le métro lyonnais. Deux suspects ont été interpellés et placés en garde à vue. Côté sport, en tennis, Yannick Sinner, numéro 1 mondial et vainqueur de l'US Open en 2024, ne participera pas à l'édition 2026. L'Italien a déclaré forfait en raison d'une blessure persistante au genou droit. Et enfin du football, après la trêve estivale, c'est le retour de la Ligue 1 ce soir avec le match d'ouverture qui oppose Marseille à Strasbourg. Le coup d'envoi est prévu à 20h45.
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2: Bonjour, on commence par du football avec la Ligue 1 qui reprend ses droits dès ce vendredi avec le match OM Strasbourg à 20h45. Il y aura 9 rendez-vous en tout pour cette première journée. Après la canicule, il faudra parfois s'organiser. Dimanche, le match entre le PSG et le Stade Rennais ne se jouera pas au Parc des Princes, mais bien au Rosenpark de Rennes à cause de l'état de la pelouse parisienne grillée par la canicule. Du football toujours avec 11 ans après sa retraite, Ronaldinho qui rechausse les crampons à 46 ans. Le Brésilien s'engage avec le Raven FC en 3e division italienne. L'ancien ballon d'or souhaite y marquer un dernier but professionnel, un retour inattendu mais surtout un beau coup marketing. Après de multiples déboires financiers judiciaires, l'ex-star du PSG veut relancer sa marque Airdis, futur équipementier du club. Du tennis avec Arthur Fils qui se hisse en demi-finale du Masters 1000 de Cincinnati. Le français, 21e mondial, a largement dominé l'argentin Thiago Agustin Tirente en 2-7, 6-3, 6-2. Impressionnant de puissance sur le court central, il se qualifie donc sans trembler pour sa 3e demi-finale de la saison dans cette catégorie de tournoi. Prochaine étape pour Arthur Fils, un affrontement contre Flavio Cobolli, récent finaliste de Roland-Garros. Il est en pleine forme, c'est ce qu'il déclare le septuple champion du monde britannique Lewis Hamilton. En 20 ans de carrière, alors qu'il brigue à 41 ans une 8e couronne, le britannique ne compte qu'une cinquantaine de points de retard sur le leader Kimi Antonelli avant d'entamer la deuxième partie de saison qui reprend ce week-end aux Pays-Bas après la pause estivale. Déception en basket pour l'équipe de France qui s'est inclinée 90-87 ce jeudi à Belgrade face à la Serbie. Un échec donc pour inaugurer le capitanat de Victor Wembanyama qui aura toutefois l'occasion de se rattraper dimanche à Orléans pour un deuxième match de préparation sur la route des qualifications pour la Coupe du Monde 2027. Enfin du cyclisme avec le départ de la Vuelta, le Tour d'Espagne qui sera donné demain, samedi à Monaco. Récent vainqueur de son 5e Tour de France, Tadej Pogacar a déclaré en interview qu'il vise une toute première victoire sur l'épreuve espagnole pour décrocher les 3 grands tours. Mais il va devoir garder les forces avec les championnats du monde d'Europe et le Tour de Lombardie en ligne de mire. Le Slovène de 27 ans a confié ne pas vouloir finir complètement détruit. Rendez-vous demain.
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5: Bonsoir, mise en place en 2025 initialement pour une durée d'un an. La contribution exceptionnelle sur les bénéfices des grandes entreprises concerne environ 300 sociétés dont le chiffre d'affaires atteint au moins 1,5 milliard d'euros. Le gouvernement envisage de la reconduire en 2027 après l'avoir déjà prolongée cette année. Une rallonge fiscale censée rapporter 7,3 milliards d'euros cette année. Des préservatifs non conformes d'une trentaine de références vendues en ligne dans diverses enseignes et en pharmacie ces derniers mois sont susceptibles d'entraîner des grossesses non désirées ou des contaminations à des infections sexuellement transmissibles, alerte à la répression des fraudes et le ministère de la Santé. Ces produits sont dépourvus d'un marquage CE ou de toute évaluation de conformité européenne et pour la plupart d'un emballage en langue française. L'épidémie d'Ebola qui sévit en République démocratique du Congo progresse de façon exponentielle, alerte en responsable des Nations Unies. Elle a franchi le cap des 2500 morts et couvre désormais une superficie supérieure à celle de la France. Enfin, un week-end problématique sur les routes de l'Hexagone. En retour de vacances qui peut se transformer en trajet de l'enfer. Sur les autoroutes, les journées de vendredi, samedi et dimanche devraient être particulièrement chargées dans le sens des départs des régions côtières vers les grandes métropoles. Les congés scolaires s'achèvent dans une semaine. Samedi, la circulation restera soutenue dans le Grand Ouest, le Nord et la région Auvergne-Rhône-Alpes avec une journée classée orange sur ces régions dans le sens des départs. Mais dans le sens des retours, le drapeau rouge est hissé dans la moitié ouest de la France. C'est la fin de ce flash. Une bonne fin de journée à notre écoute.
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0: Bonsoir à tous. Dans l'affaire de l'influenceuse Sonia Bellina, retrouvée calcinée dans le Gard, le suspect de 32 ans a été mis en examen pour assassinat. Il reconnaît l'avoir rencontré avant sa mort, mais garde le silence. Et le gouvernement renonce finalement à doubler le plafond des franchises médicales qui devait passer de 100 à 200 euros par an. Face aux critiques des patients et des soignants, la ministre de la Santé Stéphanie Rist a annoncé une hausse moins importante, indexée sur l'inflation depuis 2005. Les autorités alertent-elles sur une trentaine de références de préservatifs non conformes vendus en ligne en pharmacie. Les personnes ayant utilisé ces produits sont invitées à effectuer un dépistage des IST et un test de grossesse en cas de retard de règles. La

0: pour achever la mission qui avait échoué lors de la première tentative. On poursuit ici avec l'affaire Patrick Bruel. Visé par une trentaine de plaintes pour viol et agression sexuelle, le chanteur maintient sa tournée de 35 dates prévue à partir d'octobre. Mais plusieurs maires s'y opposent, comme notamment à Tours ou encore à Chartres. Et en Suède, au moins 3 personnes ont été blessées à coups d'épée dans un lycée. L'assaillant, un ancien élève de 18 ans, a été touché à la jambe par des tirs de police avant d'être arrêté. Plusieurs établissements voisins ont été confinés. Retour en France à présent, où un homme de 82 ans est mort d'un arrêt cardiaque après avoir été victime d'un vol à l'arraché dans le métro lyonnais. Deux suspects ont été interpellés et placés en garde à vue. Côté sport, en tennis, Yannick Sinner, numéro 1 mondial et vainqueur de l'US Open en 2024, ne participera pas à l'édition 2026. L'Italien a déclaré forfait en raison d'une blessure persistante au genou droit. Et enfin du football, après la trêve estivale, c'est le retour de la Ligue 1 ce soir avec le match d'ouverture qui oppose Marseille à Strasbourg. Le coup d'envoi est prévu à 20h45.
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2: Bonjour, on commence par du football avec la Ligue 1 qui reprend ses droits dès ce vendredi avec le match OM Strasbourg à 20h45. Il y aura 9 rendez-vous en tout pour cette première journée. Après la canicule, il faudra parfois s'organiser. Dimanche, le match entre le PSG et le Stade Rennais ne se jouera pas au Parc des Princes, mais bien au Rosenpark de Rennes à cause de l'état de la pelouse parisienne grillée par la canicule. Du football toujours avec 11 ans après sa retraite, Ronaldinho qui rechausse les crampons à 46 ans. Le Brésilien s'engage avec le Raven FC en 3e division italienne. L'ancien Ballon d'Or souhaite y marquer un dernier but professionnel, un retour inattendu mais surtout un beaucoup marketing. Après de multiples déboires financiers judiciaires, l'ex-star du PSG veut relancer sa marque Airdis, futur équipementier du club. Du tennis avec Arthur Fils qui se hisse en demi-finale du Masters 1000 de Cincinnati. Le français, 21e mondial, a largement dominé l'argentin Thiago Agustin Tirente en 2-7, 6-3, 6-2. Impressionnant de puissance sur le court central, il se qualifie donc sans trembler pour sa 3e demi-finale de la saison dans cette catégorie de tournoi. Prochaine étape pour Arthur Fils, un affrontement contre Flavio Cobolli, récent finaliste de Roland-Garros. Il est en pleine forme, c'est ce qu'il déclare le septuple champion du monde britannique Lewis Hamilton. En 20 ans de carrière, alors qu'il brigue à 41 ans une 8e couronne, le britannique ne compte qu'une cinquantaine de points de retard sur le leader Kimi Antonelli avant d'entamer la deuxième partie de saison qui reprend ce week-end aux Pays-Bas après la pause estivale. Déception en basket pour l'équipe de France qui s'est inclinée 90-87 ce jeudi à Belgrade face à la Serbie. Un échec donc pour inaugurer le capitanat de Victor Wembanyama qui aura toutefois l'occasion de se rattraper et dimanche à Orléans pour un deuxième match de préparation sur la route des qualifications pour la Coupe du Monde 2027. Enfin du cyclisme avec le départ de la Vuelta, le Tour d'Espagne qui sera donné demain, samedi à Monaco. Récent vainqueur de son 5e Tour de France, Tadej Pogacar a déclaré en interview qu'il vise une toute première victoire sur l'épreuve espagnole pour décrocher les 3 grands tours. Mais il va devoir garder des forces avec les championnats du monde d'Europe et le Tour de Lombardie en ligne de mire. Le Slovène de 27 ans a confié ne pas vouloir finir complètement détruit. Rendez-vous demain.
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5: Bonsoir, mise en place en 2025 initialement pour une durée d'un an. La contribution exceptionnelle sur les bénéfices des grandes entreprises concerne environ 300 sociétés dont le chiffre d'affaires atteint au moins 1,5 milliard d'euros. Le gouvernement envisage de la reconduire en 2027 après l'avoir déjà prolongée cette année. Une rallonge fiscale censée rapporter 7,3 milliards d'euros cette année. Des préservatifs non conformes d'une trentaine de références vendues en ligne dans diverses enseignes et en pharmacie ces derniers mois sont susceptibles d'entraîner des grossesses non désirées ou des contaminations à des infections sexuellement transmissibles, alerte à la répression des fraudes et le ministère de la Santé. Ces produits sont dépourvus d'un marquage CE ou de toute évaluation de conformité européenne et pour la plupart d'un emballage en langue française. L'épidémie d'Ebola qui sévit en République démocratique du Congo progresse de façon exponentielle, alerte en responsable des Nations Unies. Elle a franchi le cap des 2500 morts et couvre désormais une superficie supérieure à celle de la France. Enfin, un week-end problématique sur les routes de l'Hexagone. En retour de vacances qui peut se transformer en trajet de l'enfer. Sur les autoroutes, les journées de vendredi, samedi et dimanche devraient être particulièrement chargées dans le sens des départs des régions côtières vers les grandes métropoles. Les congés scolaires s'achèvent dans une semaine. Samedi, la circulation restera soutenue dans le Grand Ouest, le Nord et la région Auvergne-Rhône-Alpes avec une journée classée orange sur ces régions dans le sens des départs. Mais dans le sens des retours, le drapeau rouge est hissé dans la moitié ouest de la France. C'est la fin de ce flash. Une bonne fin de journée à notre écoute.
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0: Bonsoir à tous. Dans l'affaire de l'influenceuse Sonia Bellina, retrouvée calcinée dans le Gard, le suspect de 32 ans a été mis en examen pour assassinat. Il reconnaît l'avoir rencontré avant sa mort, mais garde le silence. Et le gouvernement renonce finalement à doubler le plafond des franchises médicales qui devait passer de 100 à 200 euros par an. Face aux critiques des patients et des soignants, la ministre de la Santé Stéphanie Rist a annoncé une hausse moins importante, indexée sur l'inflation depuis 2005. Les autorités alertent-elles sur une trentaine de références de préservatifs non conformes vendus en ligne en pharmacie. Les personnes ayant utilisé ces produits sont invitées à effectuer un dépistage des IST et un test de grossesse en cas de retard de règles.

0: pour achever la mission qui avait échoué lors de la première tentative. On poursuit ici avec l'affaire Patrick Bruel. Visé par une trentaine de plaintes pour viol et agression sexuelle, le chanteur maintient sa tournée de 35 dates prévues à partir d'octobre. Mais plusieurs maires s'y opposent, comme notamment à Tours ou encore à Chartres. Et en Suède, au moins 3 personnes ont été blessées à coups d'épée dans un lycée. L'assaillant, un ancien élève de 18 ans, a été touché à la jambe par des tirs de police avant d'être arrêté. Plusieurs établissements voisins ont été confinés. Retour en France à présent, où un homme de 82 ans est mort d'un arrêt cardiaque après avoir été victime d'un vol à l'arraché dans le métro lyonnais. Deux suspects ont été interpellés et placés en garde à vue. Côté sport, en tennis, Yannick Sinner, numéro 1 mondial et vainqueur de l'US Open en 2024, ne participera pas à l'édition 2026. L'Italien a déclaré forfait en raison d'une blessure persistante au genou droit. Et enfin du football, après la trêve estivale, c'est le retour de la Ligue 1 ce soir avec le match d'ouverture qui oppose Marseille à Strasbourg. Le coup d'envoi est prévu à 20h45.
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2: Bonjour, on commence par du football avec la Ligue 1 qui reprend ses droits dès ce vendredi avec le match OM Strasbourg à 20h45. Il y aura 9 rendez-vous en tout pour cette première journée. Après la canicule, il faudra parfois s'organiser. Dimanche, le match entre le PSG et le Stade Rennais ne se jouera pas au Parc des Princes, mais bien au Rosenpark de Rennes à cause de l'état de la pelouse parisienne grillée par la canicule. Du football toujours avec 11 ans après sa retraite, Ronaldinho qui rechausse les crampons à 46 ans. Le Brésilien s'engage avec le Raven FC en 3e division italienne. L'ancien ballon d'or souhaite y marquer un dernier but professionnel, un retour inattendu mais surtout un beaucoup marketing. Après de multiples déboires financiers judiciaires, l'ex-star du PSG veut relancer sa marque Air 10, futur équipementier du club. Du tennis avec Arthur Fils qui se hisse en demi-finale du Masters 1000 de Cincinnati. Le français, 21e mondial, a largement dominé l'argentin Thiago Agustin Tirente en 2-7, 6-3, 6-2. Impressionnant de puissance sur le court central, il se qualifie donc sans trembler pour sa 3e demi-finale de la saison dans cette catégorie de tournoi. Prochaine étape pour Arthur Fils, un affrontement contre Flavio Cobolli, récent finaliste de Roland-Garros. Il est en pleine forme, c'est ce qu'il déclare le septuple champion du monde britannique Lewis Hamilton. En 20 ans de carrière, alors qu'il brigue à 41 ans une 8e couronne, le britannique ne compte qu'une cinquantaine de points de retard sur le leader Kimi Antonelli avant d'entamer la deuxième partie de saison qui reprend ce week-end aux Pays-Bas après la pause estivale. Déception en basket pour l'équipe de France qui s'est inclinée 90-87 ce jeudi à Belgrade face à la Serbie. Un échec donc pour inaugurer le capitanat de Victor Wembanyama qui aura toutefois l'occasion de se rattraper et dimanche à Orléans pour un deuxième match de préparation sur la
3: 4h30
2: pour la Coupe du Monde 2027. Enfin du cyclisme avec le départ de la Vuelta, le Tour d'Espagne qui sera donné demain samedi à Monaco. Récent vainqueur de son 5e Tour de France, Tadej Pogacar a déclaré en interview qu'il vise une toute première victoire sur l'épreuve espagnole pour décrocher les 3 grands tours. Mais il va devoir garder des forces avec les championnats du monde d'Europe et le Tour de Lombardie en ligne de mire. Le Slovène de 27 ans a confié ne pas vouloir finir complètement détruit. Rendez-vous demain.
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6: Bonsoir, mise en place en 2025 initialement pour une durée d'un an. La contribution exceptionnelle sur les bénéfices des grandes entreprises concerne environ 300 sociétés dont le chiffre d'affaires atteint au moins 1,5 milliard d'euros. Le gouvernement envisage de la reconduire en 2027 après l'avoir déjà prolongée cette année. Une rallonge fiscale censée rapporter 7,3 milliards d'euros cette année. Des préservatifs non conformes d'une trentaine de références vendues en ligne dans diverses enseignes et en pharmacie ces derniers mois sont susceptibles d'entraîner des grossesses non désirées ou des contaminations à des infections sexuellement transmissibles, alerte à la répression des fraudes et le ministère de la Santé. Ces produits sont dépourvus d'un marquage CE ou de toute évaluation de conformité européenne et pour la plupart d'un emballage en langue française. L'épidémie d'Ebola qui sévit en République démocratique du Congo progresse de façon exponentielle, alerte en responsable des Nations Unies. Elle a franchi le cap des 2500 morts et couvre désormais une superficie supérieure à celle de la France. Enfin, un week-end problématique sur les routes de l'Hexagone. En retour de vacances qui peut se transformer en trajet de l'enfer. Sur les autoroutes, les journées de vendredi, samedi et dimanche devraient être particulièrement chargées dans le sens des départs des régions côtières vers les grandes métropoles. Les congés scolaires s'achèvent dans une semaine. Samedi, la circulation restera soutenue dans le Grand Ouest, le Nord et la région Auvergne-Rhône-Alpes avec une journée classée orange sur ces régions dans le sens des départs. Mais dans le sens des retours, le drapeau rouge est hissé dans la moitié ouest de la France. C'est la fin de ce flash. Une bonne fin de journée à notre écoute.
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0: Bonsoir à tous. Dans l'affaire de l'influenceuse Sonia Bellina, retrouvée calcinée dans le Gard, le suspect de 32 ans a été mis en examen pour assassinat. Il reconnaît l'avoir rencontré avant sa mort, mais garde le silence. Et le gouvernement renonce finalement à doubler le plafond des franchises médicales qui devait passer de 100 à 200 euros par an. Face aux critiques des patients et des soignants, la ministre de la Santé Stéphanie Rist a annoncé une hausse moins importante, indexée sur l'inflation depuis 2005. Les autorités alertent-elles sur une trentaine de références de préservatifs non conformes vendus en ligne en pharmacie. Les personnes ayant utilisé ces produits sont invitées à effectuer un dépistage des IST et un test de grossesse en cas de retard de règles.

0: pour achever la mission qui avait échoué lors de la première tentative. On poursuit ici avec l'affaire Patrick Bruel. Visé par une trentaine de plaintes pour viol et agression sexuelle, le chanteur maintient sa tournée de 35 dates prévue à partir d'octobre. Mais plusieurs maires s'y opposent, comme notamment à Tours ou encore à Chartres. Et en Suède, au moins 3 personnes ont été blessées à coups d'épée dans un lycée. L'assaillant, un ancien élève de 18 ans, a été touché à la jambe par des tirs de police avant d'être arrêté. Plusieurs établissements voisins ont été confinés. Retour en France à présent, où un homme de 82 ans est mort d'un arrêt cardiaque après avoir été victime d'un vol à l'arraché dans le métro lyonnais. Deux suspects ont été interpellés et placés en garde à vue. Côté sport, en tennis, Yannick Sinner, numéro 1 mondial et vainqueur de l'US Open en 2024, ne participera pas à l'édition 2026. L'Italien a déclaré forfait en raison d'une blessure persistante au genou droit. Et enfin du football, après la trêve estivale, c'est le retour de la Ligue 1 ce soir avec le match d'ouverture qui oppose Marseille à Strasbourg. Le coup d'envoi est prévu à 20h45.
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2: Bonjour, on commence par du football avec la Ligue 1 qui reprend ses droits dès ce vendredi avec le match OM Strasbourg à 20h45. Il y aura 9 rendez-vous en tout pour cette première journée. Après la canicule, il faudra parfois s'organiser. Dimanche, le match entre le PSG et le Stade Rennais ne se jouera pas au Parc des Princes, mais bien au Rosen Park de Rennes à cause de l'état de la pelouse parisienne grillée par la canicule. Du football toujours avec 11 ans après sa retraite, Ronaldinho qui rechausse les crampons à 46 ans. Le Brésilien s'engage avec le Raven FC en 3e division italienne. L'ancien Ballon d'Or souhaite y marquer un dernier but professionnel, un retour inattendu, mais surtout un beau coup marketing. Après de multiples déboires financiers judiciaires, l'ex-star du PSG veut relancer sa marque Airdis, futur équipementier du club. Du tennis avec Arthur Fils qui se hisse en demi-finale du Masters 1000 de Cincinnati. Le français, 21e mondial, a largement dominé l'argentin Thiago Agustin Tirente en 2-7, 6-3, 6-2. Impressionnant de puissance sur le court central, il se qualifie donc sans trembler pour sa 3e demi-finale de la saison dans cette catégorie de tournoi. Prochaine étape pour Arthur Fils, un affrontement contre Flavio Cobolli, récent finaliste de Roland-Garros. Il est en pleine forme, c'est ce qu'il déclare le septuple champion du monde britannique Lewis Hamilton. En 20 ans de carrière, alors qu'il brigue à 41 ans une 8e couronne, le britannique ne compte qu'une cinquantaine de points de retard sur le leader Kimi Antonelli avant d'entamer la deuxième partie de saison qui reprend ce week-end aux Pays-Bas après la pause estivale. Déception en basket pour l'équipe de France qui s'est inclinée 90-87 ce jeudi à Belgrade face à la Serbie, un échec donc pour inaugurer le capitanat de Victor Wembanyama qui aura toutefois l'occasion de se rattraper dimanche à Orléans pour un deuxième match de préparation sur la route des qualifications pour la Coupe du Monde 2027. Enfin du cyclisme avec le départ de la Vuelta, le Tour d'Espagne qui sera donné demain, samedi à Monaco. Récent vainqueur de son 5e Tour de France, Tadej Pogacar a déclaré en interview qu'il vise une toute première victoire sur l'épreuve espagnole pour décrocher les 3 grands tours. Mais il va devoir garder des forces avec les championnats du monde d'Europe et le Tour de Lombardie en ligne de mire. Le Slovène de 27 ans a confié ne pas vouloir finir complètement détruit. Rendez-vous demain.
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5: Bonsoir, mise en place en 2025 initialement pour une durée d'un an. La contribution exceptionnelle sur les bénéfices des grandes entreprises concerne environ 300 sociétés dont le chiffre d'affaires atteint au moins 1,5 milliard d'euros. Le gouvernement envisage de la reconduire en 2027 après l'avoir déjà prolongée cette année. Une rallonge fiscale censée rapporter 7,3 milliards d'euros cette année. Des préservatifs non conformes d'une trentaine de références vendues en ligne dans diverses enseignes et en pharmacie ces derniers mois sont susceptibles d'entraîner des grossesses non désirées ou des contaminations à des infections sexuellement transmissibles, alerte à la répression des fraudes et le ministère de la Santé. Ces produits sont dépourvus d'un marquage CE ou de toute évaluation de conformité européenne et pour la plupart d'un emballage en langue française. L'épidémie d'Ebola qui sévit en République démocratique du Congo progresse de façon exponentielle, alerte un responsable des Nations Unies. Elle a franchi le cap des 2500 morts et couvre désormais une superficie supérieure à celle de la France. Enfin, un week-end problématique sur les routes de l'Hexagone. En retour de vacances qui peut se transformer en trajet de l'enfer. Sur les autoroutes, les journées de vendredi, samedi et dimanche devraient être particulièrement chargées dans le sens des départs des régions côtières vers les grandes métropoles. Les congés scolaires s'achèvent dans une semaine. Samedi, la circulation restera soutenue dans le Grand Ouest, le Nord et la région Auvergne-Rhône-Alpes avec une journée classée orange sur ces régions dans le sens des départs. Mais dans le sens des retours, le drapeau rouge est hissé dans la moitié ouest de la France. C'est la fin de ce flash. Une bonne fin de journée à notre écoute.
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0: Bonsoir à tous. Dans l'affaire de l'influenceuse Sonia Bellina, retrouvée calcinée dans le Gard, le suspect de 32 ans a été mis en examen pour assassinat. Il reconnaît l'avoir rencontré avant sa mort, mais garde le silence. Et le gouvernement renonce finalement à doubler le plafond des franchises médicales qui devait passer de 100 à 200 euros par an. Face aux critiques des patients et des soignants, la ministre de la Santé Stéphanie Rist a annoncé une hausse moins importante, indexée sur l'inflation depuis 2005. Les autorités alertent-elles sur une trentaine de références de préservatifs non conformes vendus en ligne en pharmacie. Les personnes ayant utilisé ces produits sont invitées à effectuer un dépistage des IST et un test de grossesse en cas de retard de règles.

0: pour achever la mission qui avait échoué lors de la première tentative. On poursuit ici avec l'affaire Patrick Bruel. Visé par une trentaine de plaintes pour viol et agression sexuelle, le chanteur maintient sa tournée de 35 dates prévue à partir d'octobre. Mais plusieurs maires s'y opposent, comme notamment à Tours ou encore à Chartres. Et en Suède, au moins 3 personnes ont été blessées à coups d'épée dans un lycée. L'assaillant, un ancien élève de 18 ans, a été touché à la jambe par des tirs de police avant d'être arrêté. Plusieurs établissements voisins ont été confinés. Retour en France à présent, où un homme de 82 ans est mort d'un arrêt cardiaque après avoir été victime d'un vol à l'arraché dans le métro lyonnais. Deux suspects ont été interpellés et placés en garde à vue. Côté sport, en tennis, Yannick Sinner, numéro 1 mondial et vainqueur de l'US Open en 2024, ne participera pas à l'édition 2026. L'Italien a déclaré forfait en raison d'une blessure persistante au genou droit. Et enfin du football, après la trêve estivale, c'est le retour de la Ligue 1 ce soir avec le match d'ouverture qui oppose Marseille à Strasbourg. Le coup d'envoi est prévu à 20h45.
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2: Bonjour, on commence par du football avec la Ligue 1 qui reprend ses droits dès ce vendredi avec le match OM Strasbourg à 20h45. Il y aura 9 rendez-vous en tout pour cette première journée. Après la canicule, il faudra parfois s'organiser. Dimanche, le match entre le PSG et le Stade Rennais ne se jouera pas au Parc des Princes, mais bien au Rosen Park de Rennes à cause de l'état de la pelouse parisienne grillée par la canicule. Du football toujours avec 11 ans après sa retraite, Ronaldinho qui rechausse les crampons à 46 ans. Le Brésilien s'engage avec le Raven FC en 3e division italienne. L'ancien ballon d'or souhaite y marquer un dernier but professionnel, un retour inattendu mais surtout un beau coup marketing. Après de multiples déboires financiers judiciaires, l'ex-star du PSG veut relancer sa marque Airdis, futur équipementier du club. Du tennis avec Arthur Fils qui se hisse en demi-finale du Masters 1000 de Cincinnati. Le français, 21e mondial, a largement dominé l'argentin Thiago Agustin Tirente en 2-7, 6-3, 6-2. Impressionnant de puissance sur le court central, il se qualifie donc sans trembler pour sa 3e demi-finale de la saison dans cette catégorie de tournoi. Prochaine étape pour Arthur Fils, un affrontement contre Flavio Cobolli, récent finaliste de Roland-Garros. Il est en pleine forme, c'est ce qu'il déclare, le septuple champion du monde britannique Lewis Hamilton. En 20 ans de carrière, alors qu'il brigue à 41 ans une 8e couronne, le britannique ne compte qu'une cinquantaine de points de retard sur le leader Kimi Antonelli avant d'entamer la deuxième partie de saison qui reprend ce week-end aux Pays-Bas après la pause estivale. Déception en basket pour l'équipe de France qui s'est inclinée 90-87 ce jeudi à Belgrade face à la Serbie, un échec donc pour inaugurer le capitanat de Victor Wembanyama qui aura toutefois l'occasion de se rattraper et dimanche à Orléans pour un deuxième match de préparation sur la route des qualifications pour la Coupe du Monde 2027. Enfin du cyclisme avec le départ de la Vuelta, le Tour d'Espagne qui sera donné demain, samedi à Monaco. Récent vainqueur de son 5e Tour de France, Tadej Pogacar a déclaré en interview qu'il vise une toute première victoire sur l'épreuve espagnole pour décrocher les 3 grands tours. Mais il va devoir garder des forces avec les championnats du monde d'Europe et le Tour de Lombardie en ligne de mire. Le Slovène de 27 ans a confié ne pas vouloir finir complètement détruit. Rendez-vous demain.
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5: Bonsoir, mise en place en 2025 initialement pour une durée d'un an. La contribution exceptionnelle sur les bénéfices des grandes entreprises concerne environ 300 sociétés dont le chiffre d'affaires atteint au moins 1,5 milliard d'euros. Le gouvernement envisage de la reconduire en 2027 après l'avoir déjà prolongée cette année. Une rallonge fiscale censée rapporter 7,3 milliards d'euros cette année. Des préservatifs non conformes d'une trentaine de références vendues en ligne dans diverses enseignes et en pharmacie ces derniers mois sont susceptibles d'entraîner des grossesses non désirées ou des contaminations à des infections sexuellement transmissibles, alerte à la répression des fraudes et le ministère de la Santé. Ces produits sont dépourvus d'un marquage CE ou de toute évaluation de conformité européenne et pour la plupart d'un emballage en langue française. L'épidémie d'Ebola qui sévit en République démocratique du Congo progresse de façon exponentielle, alerte en responsable des Nations Unies. Elle a franchi le cap des 2500 morts et couvre désormais une superficie supérieure à celle de la France. Enfin, un week-end problématique sur les routes de l'Hexagone. En retour de vacances qui peut se transformer en trajet de l'enfer. Sur les autoroutes, les journées de vendredi, samedi et dimanche devraient être particulièrement chargées dans le sens des départs des régions côtières vers les grandes métropoles. Les congés scolaires s'achèvent dans une semaine. Samedi, la circulation restera soutenue dans le Grand Ouest, le Nord et la région Auvergne-Rhône-Alpes avec une journée classée orange sur ces régions dans le sens des départs. Mais dans le sens des retours, le drapeau rouge est hissé dans la moitié ouest de la France. C'est la fin de ce flash. Une bonne fin de journée à notre écoute.
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0: Bonsoir à tous. Dans l'affaire de l'influenceuse Sonia Bellina, retrouvée calcinée dans le Gard, le suspect de 32 ans a été mis en examen pour assassinat. Il reconnaît l'avoir rencontré avant sa mort, mais garde le silence. Et le gouvernement renonce finalement à doubler le plafond des franchises médicales qui devait passer de 100 à 200 euros par an. Face aux critiques des patients et des soignants, la ministre de la Santé Stéphanie Rist a annoncé une hausse moins importante, indexée sur l'inflation depuis 2005. Les autorités alertent-elles sur une trentaine de références de préservatifs non conformes vendus en ligne en pharmacie. Les personnes ayant utilisé ces produits sont invitées à effectuer un dépistage des IST et un test de grossesse en cas de retard de règles.

0: achever la mission qui avait échoué lors de la première tentative. On poursuit ici avec l'affaire Patrick Bruel. Visé par une trentaine de plaintes pour viol et agression sexuelle, le chanteur maintient sa tournée de 35 dates prévue à partir d'octobre. Mais plusieurs maires s'y opposent, comme notamment à Tours ou encore à Chartres. Et en Suède, au moins 3 personnes ont été blessées à coups d'épée dans un lycée. L'assaillant, un ancien élève de 18 ans, a été touché à la jambe par des tirs de police avant d'être arrêté. Plusieurs établissements voisins ont été confinés. Retour en France à présent, où un homme de 82 ans est mort d'un arrêt cardiaque après avoir été victime d'un vol à l'arraché dans le métro lyonnais. Deux suspects ont été interpellés et placés en garde à vue. Côté sport, en tennis, Yannick Sinner, numéro 1 mondial et vainqueur de l'US Open en 2024, ne participera pas à l'édition 2026. L'Italien a déclaré forfait en raison d'une blessure persistante au genou droit. Et enfin du football, après la trêve estivale, c'est le retour de la Ligue 1 ce soir avec le match d'ouverture qui oppose Marseille à Strasbourg. Le coup d'envoi est prévu à 20h45.
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2: Bonjour, on commence par du football avec la Ligue 1 qui reprend ses droits dès ce vendredi avec le match OM Strasbourg à 20h45. Il y aura 9 rendez-vous en tout pour cette première journée. Après la canicule, il faudra parfois s'organiser. Dimanche, le match entre le PSG et le Stade Rennais ne se jouera pas au Parc des Princes, mais bien au Rosen Park de Rennes à cause de l'état de la pelouse parisienne grillée par la canicule. Du football toujours avec 11 ans après sa retraite, Ronaldinho qui rechausse les crampons à 46 ans. Le Brésilien s'engage avec le Raven FC en 3e division italienne. L'ancien ballon d'or souhaite y marquer un dernier but professionnel, un retour inattendu mais surtout un beau coup marketing. Après de multiples déboires financiers judiciaires, l'ex-star du PSG veut relancer sa marque Airdis, futur équipementier du club. Du tennis avec Arthur Fils qui se hisse en demi-finale du Masters 1000 de Cincinnati. Le français, 21e mondial, a largement dominé l'argentin Thiago Agustin Tirente en 2-7, 6-3, 6-2. Impressionnant de puissance sur le court central, il se qualifie donc sans trembler pour sa 3e demi-finale de la saison dans cette catégorie de tournoi. Prochaine étape pour Arthur Fils, un affrontement contre Flavio Cobolli, récent finaliste de Roland-Garros. Il est en pleine forme, c'est ce qu'il déclare, le septuple champion du monde britannique Lewis Hamilton. En 20 ans de carrière, alors qu'il brigue à 41 ans une 8e couronne, le britannique ne compte qu'une cinquantaine de points de retard sur le leader Kimi Antonelli avant d'entamer la deuxième partie de saison qui reprend ce week-end aux Pays-Bas après la pause estivale. Déception en basket pour l'équipe de France qui s'est inclinée 90-87 ce jeudi à Belgrade face à la Serbie, un échec donc pour inaugurer le capitanat de Victor Wembanyama qui aura toutefois l'occasion de se rattraper et dimanche à Orléans pour un deuxième match de préparation sur la route des qualifications pour la Coupe du Monde 2027. Enfin du cyclisme avec le départ de la Vuelta, le Tour d'Espagne qui sera donné demain, samedi à Monaco. Récent vainqueur de son 5e Tour de France, Tadej Pogacar a déclaré en interview qu'il vise une toute première victoire sur l'épreuve espagnole pour

0: et ne pas vouloir finir complètement détruit. Rendez-vous demain.
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3: Bonsoir, mise en place en 2025 initialement pour une durée d'un an. La contribution exceptionnelle sur les bénéfices des grandes entreprises concerne environ 300 sociétés dont le chiffre d'affaires atteint au moins 1,5 milliard d'euros. Le gouvernement envisage de la reconduire en 2027 après l'avoir déjà prolongée cette année. Une rallonge fiscale censée rapporter 7,3 milliards d'euros cette année. Des préservatifs non conformes d'une trentaine de références vendues en ligne dans diverses enseignes et en pharmacie ces derniers mois sont susceptibles d'entraîner des grossesses non désirées ou des contaminations à des infections sexuellement transmissibles, alerte à la répression des fraudes et le ministère de la Santé. Ces produits sont dépourvus d'un marquage CE ou de toute évaluation de conformité européenne et pour la plupart d'un emballage en langue française. L'épidémie d'Ebola qui sévit en République démocratique du Congo progresse de façon exponentielle, alerte en responsable des Nations Unies. Elle a franchi le cap des 2500 morts et couvre désormais une superficie supérieure à celle de la France. Enfin, un week-end problématique sur les routes de l'Ex. En retour de vacances qui peut se transformer en trajet de l'enfer. Sur les autoroutes, les journées de vendredi, samedi et dimanche devraient être particulièrement chargées dans le sens des départs des régions côtières vers les grandes métropoles. Les congés scolaires s'achèvent dans une semaine. Samedi, la circulation restera soutenue dans le Grand Ouest, le Nord et la région Auvergne-Rhône-Alpes avec une journée classée orange sur ces régions dans le sens des départs. Mais dans le sens des retours, le drapeau rouge est hissé dans la moitié ouest de la France. C'est la fin de ce flash. Une bonne fin de journée à notre écoute.
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4: Bonsoir à tous. Dans l'affaire de l'influenceuse Sonia Bellina, retrouvée calcinée dans le Gard, le suspect de 32 ans a été mis en examen pour assassinat. Il reconnaît l'avoir rencontré avant sa mort, mais garde le silence. Et le gouvernement renonce finalement à doubler le plafond des franchises médicales qui devait passer de 100 à 200 euros par an. Face aux critiques des patients et des soignants, la ministre de la Santé Stéphanie Rist a annoncé une hausse moins importante, indexée sur l'inflation depuis 2005. Les autorités alertent-elles sur une trentaine de références de préservatifs non conformes vendus en ligne en pharmacie. Les personnes ayant utilisé ces produits sont invitées à effectuer un dépistage des IST et un test de grossesse en cas de retard de règles.

0: pour achever la mission qui avait échoué lors de la première tentative. On poursuit ici avec l'affaire Patrick Bruel. Visé par une trentaine de plaintes pour viol et agression sexuelle, le chanteur maintient sa tournée de 35 dates prévue à partir d'octobre. Mais plusieurs maires s'y opposent, comme notamment à Tours ou encore à Chartres. Et en Suède, au moins 3 personnes ont été blessées à coups d'épée dans un lycée. L'assaillant, un ancien élève de 18 ans, a été touché à la jambe par des tirs de police avant d'être arrêté. Plusieurs établissements voisins ont été confinés. Retour en France à présent, où un homme de 82 ans est mort d'un arrêt cardiaque après avoir été victime d'un vol à l'arraché dans le métro lyonnais. 2 suspects ont été interpellés et placés en garde à vue. Côté sport, en tennis, Yannick Sinner, numéro 1 mondial et vainqueur de l'US Open en 2024, ne participera pas à l'édition 2026. L'Italien a déclaré forfait en raison d'une blessure persistante au genou droit. Et enfin du football, après la trêve estivale, c'est le retour de la Ligue 1 ce soir avec le match d'ouverture qui oppose Marseille à Strasbourg. Le coup d'envoi est prévu à 20h45.
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2: Bonjour, on commence par du football avec la Ligue 1 qui reprend ses droits dès ce vendredi avec le match OM Strasbourg à 20h45. Il y aura 9 rendez-vous en tout pour cette première journée. Après la canicule, il faudra parfois s'organiser. Dimanche, le match entre le PSG et le Stade Rennais ne se jouera pas au Parc des Princes, mais bien au Rosen Park de Rennes à cause de l'état de la pelouse parisienne grillée par la canicule. Du football toujours avec 11 ans après sa retraite, Ronaldinho qui rechausse les crampons à 46 ans. Le Brésilien s'engage avec le Raven FC en 3e division italienne. L'ancien Ballon d'Or souhaite y marquer un dernier but professionnel, un retour inattendu, mais surtout un beau coup marketing. Après de multiples déboires financiers judiciaires, l'ex-star du PSG veut relancer sa marque Air 10, futur équipementier du club. Du tennis avec Arthur Fils qui se hisse en demi-finale du Masters 1000 de Cincinnati. Le français, 21e mondial, a largement dominé l'argentin Thiago Agustin Tirente en 2-7, 6-3, 6-2. Impressionnant de puissance sur le cours central, il se qualifie donc sans trembler pour sa 3e demi-finale de la saison dans cette catégorie de tournoi. Prochaine étape pour Arthur Fils, un affrontement contre Flavio Cobolli, récent finaliste de Roland-Garros. Il est en pleine forme, c'est ce qu'il déclare, le septuple champion du monde britannique Lewis Hamilton. En 20 ans de carrière, alors qu'il brigue à 41 ans une 8e couronne, le britannique ne compte qu'une cinquantaine de points de retard sur le leader Kimi Antonelli avant d'entamer la deuxième partie de saison qui reprend ce week-end aux Pays-Bas après la pause estivale. Déception en basket pour l'équipe de France qui s'est inclinée 90-87 ce jeudi à Belgrade face à la Serbie, un échec donc pour inaugurer le capitanat de Victor Wembanyama qui aura toutefois l'occasion de se rattraper dimanche à Orléans pour un deuxième match de préparation sur la route des qualifications pour la Coupe du Monde 2027. Enfin du cyclisme avec le départ de la Vuelta, le Tour d'Espagne qui sera donné demain, samedi à Monaco. Récent vainqueur de son 5e Tour de France, Tadej Pogacar a déclaré en interview qu'il vise une toute première victoire sur l'épreuve espagnole pour décrocher les 3 grands tours. Mais il va devoir garder les forces avec les championnats du monde d'Europe et le Tour de Lombardie en ligne de mire. Le Slovène de 27 ans a confié ne pas vouloir finir complètement détruit. Rendez-vous demain.
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5: Bonsoir, mise en place en 2025 initialement pour une durée d'un an. La contribution exceptionnelle sur les bénéfices des grandes entreprises concerne environ 300 sociétés dont le chiffre d'affaires atteint au moins 1,5 milliard d'euros. Le gouvernement envisage de la reconduire en 2027 après l'avoir déjà prolongée cette année. Une rallonge fiscale censée rapporter 7,3 milliards d'euros cette année. Des préservatifs non conformes d'une trentaine de références vendues en ligne dans diverses enseignes et en pharmacie ces derniers mois sont susceptibles d'entraîner des grossesses non désirées ou des contaminations à des infections sexuellement transmissibles, alerte à la répression des fraudes et le ministère de la Santé. Ces produits sont dépourvus d'un marquage CE ou de toute évaluation de conformité européenne et pour la plupart d'un emballage en langue française. L'épidémie d'Ebola qui sévit en République démocratique du Congo progresse de façon exponentielle, alerte un responsable des Nations Unies. Elle a franchi le cap des 2500 morts et couvre désormais une superficie supérieure à celle de la France. Enfin, un week-end problématique sur les routes de l'Hexagone. En retour de vacances qui peut se transformer en trajet de l'enfer. Sur les autoroutes, les journées de vendredi, samedi et dimanche devraient être particulièrement chargées dans le sens des départs des régions côtières vers les grandes métropoles. Les congés scolaires s'achèvent dans une semaine. Samedi, la circulation restera soutenue dans le Grand Ouest, le Nord et la région Auvergne-Rhône-Alpes avec une journée classée orange sur ces régions dans le sens des départs. Mais dans le sens des retours, le drapeau rouge est hissé dans la moitié ouest de la France. C'est la fin de ce flash. Une bonne fin de journée à notre écoute.
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0: Bonsoir à tous. Dans l'affaire de l'influenceuse Sonia Bellina, retrouvée calcinée dans le Gard, le suspect de 32 ans a été mis en examen pour assassinat. Il reconnaît l'avoir rencontré avant sa mort, mais garde le silence. Et le gouvernement renonce finalement à doubler le plafond des franchises médicales qui devait passer de 100 à 200 euros par an. Face aux critiques des patients et des soignants, la ministre de la Santé Stéphanie Rist a annoncé une hausse moins importante, indexée sur l'inflation depuis 2005. Les autorités alertent-elles sur une trentaine de références de préservatifs non conformes vendus en ligne en pharmacie. Les personnes ayant utilisé ces produits sont invitées à effectuer un dépistage des IST et un test de grossesse en cas de retard de règles.

0: pour achever la mission qui avait échoué lors de la première tentative. On poursuit ici avec l'affaire Patrick Bruel. Visé par une trentaine de plaintes pour viol et agression sexuelle, le chanteur maintient sa tournée de 35 dates prévue à partir d'octobre. Mais plusieurs maires s'y opposent, comme notamment à Tours ou encore à Chartres. Et en Suède, au moins 3 personnes ont été blessées à coups d'épée dans un lycée. L'assaillant, un ancien élève de 18 ans, a été touché à la jambe par des tirs de police avant d'être arrêté. Plusieurs établissements voisins ont été confinés. Retour en France à présent, où un homme de 82 ans est mort d'un arrêt cardiaque après avoir été victime d'un vol à l'arraché dans le métro lyonnais. Deux suspects ont été interpellés et placés en garde à vue. Côté sport, en tennis, Yannick Sinner, numéro 1 mondial et vainqueur de l'US Open en 2024, ne participera pas à l'édition 2026. L'Italien a déclaré forfait en raison d'une blessure persistante au genou droit. Et enfin du football, après la trêve estivale, c'est le retour de la Ligue 1 ce soir avec le match d'ouverture qui oppose Marseille à Strasbourg. Le coup d'envoi est prévu à 20h45.
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2: Bonjour, on commence par du football avec la Ligue 1 qui reprend ses droits dès ce vendredi avec le match OM Strasbourg à 20h45. Il y aura 9 rendez-vous en tout pour cette première journée. Après la canicule, il faudra parfois s'organiser. Dimanche, le match entre le PSG et le Stade Rennais ne se jouera pas au Parc des Princes, mais bien au Rosenpark de Rennes à cause de l'état de la pelouse parisienne grillée par la canicule. Du football toujours avec 11 ans après sa retraite, Ronaldinho qui rechausse les crampons à 46 ans. Le Brésilien s'engage avec le Raven FC en 3e division italienne. L'ancien ballon d'or souhaite y marquer un dernier but professionnel, un retour inattendu mais surtout un beau coup marketing. Après de multiples déboires financiers judiciaires, l'ex-star du PSG veut relancer sa marque Airdis, futur équipementier du club. Du tennis avec Arthur Fils qui se hisse en demi-finale du Masters 1000 de Cincinnati. Le français, 21e mondial, a largement dominé l'argentin Thiago Agustin Tirente en 2-7, 6-3, 6-2. Impressionnant de puissance sur le court central, il se qualifie donc sans trembler pour sa 3e demi-finale de la saison dans cette catégorie de tournoi. Prochaine étape pour Arthur Fils, un affrontement contre Flavio Cobolli, récent finaliste de Roland-Garros. Il est en pleine forme, c'est ce qu'il déclare, le septuple champion du monde britannique Lewis Hamilton. En 20 ans de carrière, alors qu'il brigue à 41 ans une 8e couronne, le britannique ne compte qu'une cinquantaine de points de retard sur le leader Kimi Antonelli avant d'entamer la deuxième partie de saison qui reprend ce week-end aux Pays-Bas après la pause estivale. Déception en basket pour l'équipe de France qui s'est inclinée 90-87 ce jeudi à Belgrade face à la Serbie, un échec donc pour
3: l'Inter
2: de Victor Wembanyama qui aura toutefois l'occasion de se rattraper dimanche à Orléans pour un deuxième match de préparation sur la route des qualifications pour la Coupe du Monde 2027. Enfin du cyclisme avec le départ de la Vuelta, le Tour d'Espagne qui sera donné demain, samedi à Monaco. Récent vainqueur de son 5e Tour de France, Tadej Pogacar a déclaré en interview qu'il vise une toute première victoire sur l'épreuve espagnole pour décrocher les 3 grands tours. Mais il va devoir garder des forces avec les championnats du monde d'Europe et le Tour de Lombardie en ligne de mire. Le Slovène de 27 ans a confié ne pas vouloir finir complètement détruit. Rendez-vous demain.
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6: Bonsoir, mise en place en 2025 initialement pour une durée d'un an. La contribution exceptionnelle sur les bénéfices des grandes entreprises concerne environ 300 sociétés dont le chiffre d'affaires atteint au moins 1,5 milliard d'euros. Le gouvernement envisage de la reconduire en 2027 après l'avoir déjà prolongée cette année. Une rallonge fiscale censée rapporter 7,3 milliards d'euros cette année. Des préservatifs non conformes d'une trentaine de références vendues en ligne dans diverses enseignes et en pharmacie ces derniers mois sont susceptibles d'entraîner des grossesses non désirées ou des contaminations à des infections sexuellement transmissibles, alerte à la répression des fraudes et le ministère de la Santé. Ces produits sont dépourvus d'un marquage CE ou de toute évaluation de conformité européenne et pour la plupart d'un emballage en langue française. L'épidémie d'Ebola qui sévit en République démocratique du Congo progresse de façon exponentielle, alerte en responsable des Nations Unies. Elle a franchi le cap des 2500 morts et couvre désormais une superficie supérieure à celle de la France. Enfin, un week-end problématique sur les routes de l'Hexagone. En retour de vacances qui peut se transformer en trajet de l'enfer. Sur les autoroutes, les journées de vendredi, samedi et dimanche devraient être particulièrement chargées dans le sens des départs des régions côtières vers les grandes métropoles. Les congés scolaires s'achèvent dans une semaine. Samedi, la circulation restera soutenue dans le Grand Ouest, le Nord et la région Auvergne-Rhône-Alpes avec une journée classée orange sur ces régions dans le sens des départs. Mais dans le sens des retours, le drapeau rouge est hissé dans la moitié ouest de la France. C'est la fin de ce flash. Une bonne fin de journée à notre écoute.
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0: Bonsoir à tous. Dans l'affaire de l'influenceuse Sonia Bellina, retrouvée calcinée dans le Gard, le suspect de 32 ans a été mis en examen pour assassinat. Il reconnaît l'avoir rencontré avant sa mort, mais garde le silence. Et le gouvernement renonce finalement à doubler le plafond des franchises médicales qui devait passer de 100 à 200 euros par an. Face aux critiques des patients et des soignants, la ministre de la Santé Stéphanie Rist a annoncé une hausse moins importante, indexée sur l'inflation depuis 2005. Les autorités alertent-elles sur une trentaine de références de préservatifs non conformes vendus en ligne en pharmacie. Les personnes ayant utilisé ces produits sont invitées à effectuer un dépistage des IST et un test de grossesse en cas de retard de règles. La

0: pour achever la mission qui avait échoué lors de la première tentative. On poursuit ici avec l'affaire Patrick Bruel. Visé par une trentaine de plaintes pour viol et agression sexuelle, le chanteur maintient sa tournée de 35 dates prévue à partir d'octobre. Mais plusieurs maires s'y opposent, comme notamment à Tours ou encore à Chartres. Et en Suède, au moins 3 personnes ont été blessées à coups d'épée dans un lycée. L'assaillant, un ancien élève de 18 ans, a été touché à la jambe par des tirs de police avant d'être arrêté. Plusieurs établissements voisins ont été confinés. Retour en France à présent, où un homme de 82 ans est mort d'un arrêt cardiaque après avoir été victime d'un vol à l'arraché dans le métro lyonnais. Deux suspects ont été interpellés et placés en garde à vue. Côté sport, en tennis, Yannick Sinner, numéro 1 mondial et vainqueur de l'US Open en 2024, ne participera pas à l'édition 2026. L'Italien a déclaré forfait en raison d'une blessure persistante au genou droit. Et enfin du football, après la trêve estivale, c'est le retour de la Ligue 1 ce soir avec le match d'ouverture qui oppose Marseille à Strasbourg. Le coup d'envoi est prévu à 20h45.
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2: Bonjour, on commence par du football avec la Ligue 1 qui reprend ses droits dès ce vendredi avec le match OM Strasbourg à 20h45. Il y aura 9 rendez-vous en tout pour cette première journée. Après la canicule, il faudra parfois s'organiser. Dimanche, le match entre le PSG et le Stade Rennais ne se jouera pas au Parc des Princes, mais bien au Rosenpark de Rennes à cause de l'état de la pelouse parisienne grillée par la canicule. Du football toujours avec 11 ans après sa retraite, Ronaldinho qui rechausse les crampons à 46 ans. Le Brésilien s'engage avec le Raven FC en 3e division italienne. L'ancien ballon d'or souhaite y marquer un dernier but professionnel, un retour inattendu mais surtout un beau coup marketing. Après de multiples déboires financiers judiciaires, l'ex-star du PSG veut relancer sa marque Airdis, futur équipementier du club. Du tennis avec Arthur Fils qui se hisse en demi-finale du Masters 1000 de Cincinnati. Le français, 21e mondial, a largement dominé l'argentin Thiago Agustin Tirente en 2-7, 6-3, 6-2. Impressionnant de puissance sur le court central, il se qualifie donc sans trembler pour sa 3e demi-finale de la saison dans cette catégorie de tournoi. Prochaine étape pour Arthur Fils, un affrontement contre Flavio Cobolli, récent finaliste de Roland-Garros. Il est en pleine forme, c'est ce qu'il déclare le septuple champion du monde britannique Lewis Hamilton. En 20 ans de carrière, alors qu'il brigue à 41 ans une 8e couronne, le britannique ne compte qu'une cinquantaine de points de retard sur le leader Kimi Antonelli avant d'entamer la deuxième partie de saison qui reprend ce week-end aux Pays-Bas après la pause estivale. Déception en basket pour l'équipe de France qui s'est inclinée 90-87 ce jeudi à Belgrade face à la Serbie, un échec donc pour inaugurer le capitanat de Victor Wembanyama qui aura toutefois l'occasion de se rattraper dimanche à Orléans pour un deuxième match de préparation sur la route des qualifications pour la Coupe du Monde 2027.

0: continue. 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
1: Bonsoir, mise en place en 2025 initialement pour une durée d'un an. La contribution exceptionnelle sur les bénéfices des grandes entreprises concerne environ 300 sociétés dont le chiffre d'affaires atteint au moins 1,5 milliard d'euros. Le gouvernement envisage de la reconduire en 2027 après l'avoir déjà prolongée cette année. Une rallonge fiscale censée rapporter 7,3 milliards d'euros cette année. Des préservatifs non conformes d'une trentaine de références vendues en ligne dans diverses enseignes et en pharmacie ces derniers mois sont susceptibles d'entraîner des grossesses non désirées ou des contaminations à des infections sexuellement transmissibles, alerte à la répression des fraudes et le ministère de la Santé. Ces produits sont dépourvus d'un marquage CE ou de toute évaluation de conformité européenne et pour la plupart d'un emballage en langue française. L'épidémie d'Ebola qui sévit en République démocratique du Congo progresse de façon exponentielle, alerte un responsable des Nations Unies. Elle a franchi le cap des 2500 morts et couvre désormais une superficie supérieure à celle de la France. Enfin, un week-end problématique sur les routes de l'Hexagone, un retour de vacances qui peut se transformer en trajet de l'enfer. Sur les autoroutes, les journées de vendredi, samedi et dimanche devraient être particulièrement chargées dans le sens des départs des régions côtières vers les grandes métropoles. Les congés scolaires s'achèvent dans une semaine. Samedi, la circulation restera soutenue dans le Grand Ouest, le Nord et la région Auvergne-Rhône-Alpes avec une journée classée orange sur ces régions dans le sens des départs. Mais dans le sens des retours, le drapeau rouge est hissé dans la moitié ouest de la France. C'est la fin de ce flash, une bonne fin de journée à notre écoute.
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2: Bonsoir à tous. Dans l'affaire de l'influenceuse Sonia Belina, retrouvée calcinée dans le Gard, le suspect de 32 ans a été mis en examen pour assassinat. Il reconnaît l'avoir rencontré avant sa mort, mais garde le silence. Et le gouvernement renonce finalement à doubler le plafond des franchises médicales qui devait passer de 100 à 200 euros par an. Face aux critiques des patients et des soignants, la ministre de la Santé Stéphanie Rist a annoncé une hausse moins importante, indexée sur l'inflation depuis 2005. Les autorités alertent-elles sur une trentaine de références de préservatifs non conformes vendus en ligne en pharmacie. Les personnes ayant utilisé ces produits sont invitées à effectuer un dépistage des IST et un test de grossesse en cas de retard de règles. L'astronaute française Sophie Adno effectuera une nouvelle sortie spatiale mardi prochain avec l'américain Anil Menon. Trois jours après la première sortie, elle retournera à l'extérieur de l'ISS pour achever la mission qui avait échoué lors de la première tentative. On poursuit ici avec l'affaire Patrick Bruel. Visé par une trentaine de plaintes pour viol et agression sexuelle, le chanteur maintient sa tournée de 35 dates prévue à partir d'octobre. Mais plusieurs maires s'y opposent, comme notamment à Tours ou encore à Chartres. Et en Suède, au moins 3 personnes ont été blessées à coups d'épée dans un lycée. L'assaillant, un ancien élève de 18 ans, a été touché à la jambe par des tirs de police avant d'être arrêté. Plusieurs établissements voisins ont été confinés. Retour en France à présent, où un homme de 82 ans est mort d'un arrêt cardiaque après avoir été victime d'un vol à l'arraché dans le métro lyonnais. 2 suspects ont été interpellés et placés en garde à vue. Côté sport, en tennis, Yannick Sinner, numéro 1 mondial et vainqueur de l'US Open en 2024, ne participera pas à l'édition 2026. L'Italien a déclaré forfait en raison d'une blessure persistante au genou droit. Et enfin du football, après la trêve estivale, c'est le retour de la Ligue 1 ce soir avec le match d'ouverture qui oppose Marseille à Strasbourg. Le coup d'envoi est prévu à 20h45.
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4: Bonjour, on commence par du football avec la Ligue 1 qui reprend ses droits dès ce vendredi avec le match OM Strasbourg à 20h45. Il y aura 9 rendez-vous en tout pour cette première journée. Après la canicule, il faudra parfois s'organiser. Dimanche, le match entre le PSG et le Stade Rennais ne se jouera pas au Parc des Princes, mais bien au Rosenpark de Rennes à cause de l'état de la pelouse parisienne grillée par la canicule. Du football toujours avec 11 ans après sa retraite, Ronaldinho qui rechausse les crampons à 46 ans. Le Brésilien s'engage avec le Raven FC en 3e division italienne. L'ancien Ballon d'Or souhaite y marquer un dernier but professionnel, un retour inattendu, mais surtout un beau coup marketing. Après de multiples déboires financiers judiciaires, l'ex-star du PSG veut relancer sa marque Airdis, futur équipementier du club. Du tennis avec Arthur Fils qui se hisse en demi-finale du Masters 1000 de Cincinnati. Le français, 21e mondial, a largement dominé l'Argentin Thiago Agustin Tirente en 2-7, 6-3, 6-2. Impressionnant de puissance sur le cours central, il se qualifie donc sans trembler pour sa 3e demi-finale de la saison dans cette catégorie de tournoi. Prochaine étape pour Arthur Fils, un affrontement contre Flavio Cobolli, récent finaliste de Roland Garros. Il est

0: déclare le septuple champion du monde britannique Lewis Hamilton en 20 ans de carrière. Alors qu'il brigue à 41 ans une 8e couronne, le britannique ne compte qu'une cinquantaine de points de retard sur le leader Kimi Antonelli avant d'entamer la deuxième partie de saison qui reprend ce week-end aux Pays-Bas après la pause estivale. Déception en basket pour l'équipe de France qui s'est inclinée 90-87 ce jeudi à Belgrade face à la Serbie. Un échec donc pour inaugurer le capitanat de Victor Wembanyama qui aura toutefois l'occasion de se rattraper dimanche à Orléans pour un deuxième match de préparation sur la route des qualifications pour la Coupe du Monde 2027. Enfin du cyclisme avec le départ de la Vuelta, le Tour d'Espagne qui sera donné demain, samedi à Monaco. Récent vainqueur de son 5e Tour de France, Tadej Pogacar a déclaré en interview qu'il vise une toute première victoire sur l'épreuve espagnole pour décrocher les 3 grands tours. Mais il va devoir garder les forces avec les championnats du monde d'Europe et le Tour de Lombardie en ligne de mire. Le Slovène de 27 ans a confié ne pas vouloir finir complètement détruit. Rendez-vous demain.
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3: Bonsoir, mise en place en 2025 initialement pour une durée d'un an. La contribution exceptionnelle sur les bénéfices des grandes entreprises concerne environ 300 sociétés dont le chiffre d'affaires atteint au moins 1,5 milliard d'euros. Le gouvernement envisage de la reconduire en 2027 après l'avoir déjà prolongée cette année. Une rallonge fiscale censée rapporter 7,3 milliards d'euros cette année. Des préservatifs non conformes d'une trentaine de références vendues en ligne dans diverses enseignes et en pharmacie ces derniers mois sont susceptibles d'entraîner des grossesses non désirées ou des contaminations à des infections sexuellement transmissibles, alerte à la répression des fraudes et le ministère de la Santé. Ces produits sont dépourvus d'un marquage CE ou de toute évaluation de conformité européenne et pour la plupart d'un emballage en langue française. L'épidémie d'Ebola qui sévit en République démocratique du Congo progresse de façon exponentielle, alerte un responsable des Nations Unies. Elle a franchi le cap des 2500 morts et couvre désormais une superficie supérieure à celle de la France. Enfin, un week-end problématique sur les routes de l'Hexagone en retour de vacances qui peut se transformer en trajet de l'enfer. Sur les autoroutes, les journées de vendredi, samedi et dimanche devraient être particulièrement chargées dans le sens des départs des régions côtières vers les grandes métropoles. Les congés scolaires s'achèvent dans une semaine. Samedi, la circulation restera soutenue dans le Grand Ouest, le Nord et la région Auvergne-Rhône-Alpes avec une journée classée orange sur ces régions dans le sens des départs. Mais dans le sens des retours, le drapeau rouge est hissé dans la moitié ouest de la France. C'est la fin de ce flash. Une bonne fin de journée à notre écoute.
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5: Bonjour à tous. Dans l'affaire de l'influenceuse Sonia Bellina, retrouvée calcinée dans le Gard, le suspect de 32 ans a été mis en examen pour assassinat. Il reconnaît l'avoir rencontré avant sa mort, mais garde le silence. Et le gouvernement renonce finalement à doubler le plafond des franchises médicales qui devait passer de 100 à 200 euros par an. Face aux critiques des patients et des soignants, la ministre de la Santé, Stéphanie Rist, a annoncé une hausse moins importante, indexée sur l'inflation depuis 2005. Les autorités alertent-elles sur une trentaine de références de préservatifs non conformes vendues en ligne en pharmacie. Les personnes ayant utilisé ces produits sont invitées à effectuer un dépistage des IST et un test de grossesse en cas de retard de règles. L'astronaute française Sophie Adnaud effectuera une nouvelle sortie spatiale mardi prochain avec l'américain Anil Menon. 3 jours après la première sortie, elle retournera à l'extérieur de l'ISS pour achever la mission qui avait échoué lors de la première tentative. On poursuit ici avec l'affaire Patrick Bruel. Visé par une trentaine de plaintes pour viol et agression sexuelle, le chanteur maintient sa tournée de 35 dates prévues à partir d'octobre. Mais plusieurs maires s'y opposent, comme notamment à Tours ou encore à Chartres. Et en Suède, au moins 3 personnes ont été blessées à coups d'épée dans un lycée hier. L'assaillant, un ancien élève de 18 ans, a été touché à la jambe par des tirs de police avant de finalement être arrêté. Plusieurs établissements voisins ont été confinés. Et retour en France où un homme de 82 ans est mort d'un arrêt cardiaque après avoir été victime d'un vol à l'arraché dans le métro lyonnais. Deux suspects ont été interpellés et placés en garde à vue. Et enfin, du sport et du tennis, Yannick Sinner, numéro 1 mondial et vainqueur de l'US Open en 2024, ne participera pas à l'édition 2026. L'Italien a déclaré forfait en raison d'une blessure persistante au genou droit. Voilà pour l'essentiel de l'actualité. Je vous souhaite une excellente journée à toutes et à tous à notre écoute.
4: 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Saint-Nazaire, le square des aviateurs est de nouveau partiellement accessible depuis ce 1er juillet, après plus de 2 mois de fermeture. La ville avait décidé de fermer le site le 24 avril dernier à titre préventif, après la découverte d'une pollution des sols. Des nouvelles investigations ont ensuite été menées. 27 sondages complémentaires ont permis de mieux évaluer l'étendue de cette pollution et les risques pour les usagers. Les résultats sont rassurants pour la partie est du square. Les analyses montrent que les sols de ce secteur sont conformes aux normes sanitaires. Le public peut donc y accéder de nouveau depuis hier, sans risque, selon les autorités. En revanche, la partie ouest, où se trouve notamment l'aire de jeu pour les enfants, reste fermée. Les analyses ont confirmé la présence de plusieurs polluants historiques, dont du plomb et de l'arsenic, à des niveaux jugés incompatibles avec les usages actuels du site. Les barrières restent donc en place et une signalétique informe les promeneurs. La ville de Saint-Nazaire, en lien avec les services de l'État, va désormais travailler avec un cabinet spécialisé afin de préparer la ouverture de cette partie du parc. Pour l'heure, aucun calendrier n'a été communiqué. Enfin, l'Agence régionale de santé rappelle que les femmes enceintes et les jeunes enfants ayant fréquenté régulièrement le square avant sa fermeture sont invités à consulter leur médecin traitant. Si nécessaire, un dépistage sanguin pourra être prescrit. À retenir donc, à Saint-Nazaire, seule la partie est du square des aviateurs est de nouveau ouverte au public depuis le 1er juillet. La partie ouest, elle, reste fermée jusqu'à l'ouverture.
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0: Bonjour, on commence par du football avec la Ligue 1 qui reprend ses droits dès ce vendredi avec le match OM Strasbourg à 20h45. Il y aura 9 rendez-vous en tout pour cette première journée. Après la canicule, il faudra parfois s'organiser. Dimanche, le match entre le PSG et le Stade Rennais ne se jouera pas au Parc des Princes, mais bien au Rosenpark de Rennes à cause de l'état de la pelouse parisienne grillée par la canicule. Du football toujours avec 11 ans après sa retraite, Ronaldinho qui rechausse les crampons à 46 ans. Le Brésilien s'engage avec le Ravenna FC en 3e division italienne. L'ancien Ballon d'Or souhaite y marquer un dernier but professionnel, un retour inattendu mais surtout un beau coup marketing. Après de multiples déboires financiers judiciaires, l'ex-star du PSG veut relancer sa marque Airdis, futur équipementier du club. Du tennis avec Arthur Fils qui se hisse en demi-finale du Masters 1000 de Cincinnati. Le français, 21e mondial, a largement dominé l'argentin Thiago Agustin Tirente en 2-7, 6-3, 6-2. Impressionnant de puissance sur le court central, il se qualifie donc sans trembler pour sa 3e demi-finale de la saison dans cette catégorie de tournoi. Prochaine étape pour Arthur Fils, un affrontement contre Flavio Cobolli, récent finaliste de Roland-Garros. Il est en pleine forme, c'est ce qu'il déclare, le septuple champion du monde britannique Lewis Hamilton. En 20 ans de carrière, alors qu'il brigue à 41 ans une 8e couronne, le britannique ne compte qu'une cinquantaine de points de retard sur le leader Kimi Antonelli avant d'entamer la deuxième partie de saison qui reprend ce week-end aux Pays-Bas après la pause estivale. Déception en basket pour l'équipe de France qui s'est inclinée 90-87 ce jeudi à Belgrade face à la Serbie. Un échec donc pour inaugurer le capitanat de Victor Wembanyama qui aura toutefois l'occasion de se rattraper et dimanche à Orléans pour un deuxième match de préparation sur la route des qualifications pour la Coupe du Monde 2027. Enfin du cyclisme avec le départ de la Vuelta, le Tour d'Espagne qui sera donné demain, samedi à Monaco. Récent vainqueur de son 5e Tour de France, Tadej Pogacar a déclaré en interview qu'il vise une toute première victoire sur l'épreuve espagnole pour décrocher les 3 grands tours. Mais il va devoir garder des forces avec les championnats du monde d'Europe et le Tour de Lombardie en ligne de mire. Le Slovène de 27 ans a confié ne pas vouloir finir complètement détruit. Rendez-vous demain.
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3: Bonsoir. Mise en place en 2025 initialement pour une durée d'un an. La contribution exceptionnelle sur les bénéfices des grandes entreprises concerne environ 300 sociétés dont le chiffre d'affaires atteint au moins 1,5 milliard d'euros. Le gouvernement envisage de la reconduire en 2027 après l'avoir déjà prolongée cette année. Une rallonge fiscale censée rapporter 7,3 milliards d'euros cette année. Des préservatifs non conformes d'une trentaine de références vendues en ligne dans diverses enseignes et en pharmacie ces derniers mois sont susceptibles d'entraîner des grossesses non désirées ou des contaminations à des infections sexuellement transmissibles, alerte à la répression des fraudes et le ministère de la Santé. Ces produits sont dépourvus d'un marquage CE ou de toute évaluation de conformité européenne et pour la plupart d'un emballage en langue française. L'épidémie d'Ebola qui sévit en République démocratique du Congo progresse de façon exponentielle, alerte un responsable des Nations Unies. Elle a franchi le cap des 2500 morts et couvre désormais une superficie supérieure à celle de la France. Enfin, un week-end problématique sur les routes de l'Hexagone. bonbonne en retour de vacances qui peut se transformer en trajet de l'enfer. Sur les autoroutes, les journées de vendredi, samedi et dimanche devraient être particulièrement chargées dans le sens des départs des régions côtières vers les grandes métropoles. Les congés scolaires s'achèvent dans une semaine. Samedi, la circulation restera soutenue dans le Grand Ouest, le Nord et la région Auvergne-Rhône-Alpes avec une journée classée orange sur ces régions dans le sens des départs. Mais dans le sens des retours, le drapeau rouge est hissé dans la moitié ouest de la France. C'est la fin de ce flash, une bonne fin de journée à notre écoute.
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5: Bonjour à tous. Dans l'affaire de l'influenceuse Sonia Bellina, retrouvée calcinée dans le Gard, le suspect de 32 ans a été mis en examen pour assassinat. Il reconnaît l'avoir rencontré avant sa mort, mais garde le silence. Et le gouvernement renonce finalement à doubler le plafond des franchises médicales qui devait passer de 100 à 200 euros par an. Face aux critiques des patients et des soignants, la ministre de la Santé, Stéphanie Rist, a annoncé une hausse moins importante, indexée sur l'inflation depuis 2005. Les autorités alertent-elles sur une trentaine de références de préservatifs non conformes vendus en ligne en pharmacie. Les personnes ayant utilisé ces produits sont invitées à effectuer un dépistage des IST et un test de grossesse en cas de retard de règles. L'astronaute française Sophie Adnaud effectuera une nouvelle sortie spatiale mardi prochain avec l'américain Anil Menon. 3 jours après la première sortie, elle retournera à l'extérieur de l'ISS pour achever la mission qui avait échoué lors de la première tentative. On poursuit ici avec l'affaire Patrick Bruel. Visé par une trentaine de plaintes pour viol et agression sexuelle, le chanteur maintient sa tournée de 35 dates prévues à partir d'octobre. Mais plusieurs maires s'y opposent, comme notamment à Tours ou encore à Chartres. Et en Suède, au moins 3 personnes ont été blessées à coups d'épée dans un lycée hier. L'assaillant, un ancien élève de 18 ans, a été touché à la jambe par des tirs de police avant de finalement être arrêté. Plusieurs établissements voisins ont été confinés. Et retour en France où un homme de 82 ans est mort d'un arrêt cardiaque après avoir été victime d'un vol à l'arraché dans le métro lyonnais. 2 suspects ont été interpellés et placés en garde à vue. Et enfin, du sport et du tennis, Yannick Sinner, numéro 1 mondial et vainqueur de l'US Open en 2024, ne participera pas à l'édition 2026. L'Italien a déclaré forfait en raison d'une blessure persistante au genou droit. Voilà pour l'essentiel de l'actualité. Je vous souhaite une excellente journée à toutes et à tous à notre écoute.

0: avec la Ligue 1 qui reprend ses droits dès ce vendredi avec le match OM Strasbourg à 20h45. Il y aura 9 rendez-vous en tout pour cette première journée. Après la canicule, il faudra parfois s'organiser. Dimanche, le match entre le PSG et le Stade Rennais ne se jouera pas au Parc des Princes, mais bien au Rosenpark de Rennes à cause de l'état de la pelouse parisienne grillée par la canicule. Le football toujours avec 11 ans après sa retraite. Ronaldinho qui rechausse les crampons à 46 ans. Le Brésilien s'engage avec le Raven FC en 3e division italienne. L'ancien Ballon d'Or souhaite y marquer un dernier but professionnel. Un retour inattendu, mais surtout un beau coup marketing. Après de multiples déboires financiers judiciaires, l'ex-star du PSG veut relancer sa marque Airdis, futur équipementier du club. Du tennis avec Arthur Fils qui se hisse en demi-finale du Masters 1000 de Cincinnati. Le français 21e mondial a largement dominé l'Argentin Thiago Agustin Tirente en 2-7, 6-3, 6-2. Impressionnant de puissance sur le court central, il se qualifie donc sans trembler pour sa 3e demi-finale de la saison dans cette catégorie de tournoi. Prochaine étape pour Arthur Fils, un affrontement contre Flavio Cobolli, récent finaliste de Roland-Garros. Il est en pleine forme, c'est ce qu'il déclare le septuple champion du monde britannique Lewis Hamilton. En 20 ans de carrière, alors qu'il brigue à 41 ans une 8e couronne, le britannique ne compte qu'une 50aine de points de retard sur le leader Kimi Antonelli, avant d'entamer la 2e partie de saison qui reprend ce week-end aux Pays-Bas après la pause estivale. Déception en basket pour l'équipe de France qui s'est inclinée 90-87 ce jeudi à Belgrade face à la Serbie. Un échec donc pour inaugurer le capitanat de Victor Wembanyama, qui aura toutefois l'occasion de se rattraper dimanche à Orléans pour un 2e match de préparation sur la route des qualifications pour la Coupe du Monde 2027. En fin du cyclisme, avec le départ de la Vuelta, le Tour d'Espagne qui sera donné demain, samedi, à Monaco. Récent vainqueur de son 5e Tour de France, Tadej Pogacar a déclaré en interview qu'il vise une toute première victoire sur l'épreuve espagnole pour décrocher les 3 grands tours. Mais il va devoir garder les forces avec les championnats du monde d'Europe et le Tour de Lombardie en ligne de mire. Le Slovène de 27 ans a confié ne pas vouloir finir complètement détruit. Rendez-vous demain.
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3: Bonsoir. Mise en place en 2025 initialement pour une durée d'un an. La contribution exceptionnelle sur les bénéfices des grandes entreprises concerne environ 300 sociétés dont le chiffre d'affaires atteint au moins 1,5 milliard d'euros. Le gouvernement envisage de la reconduire en 2027 après l'avoir déjà prolongée cette année. Une rallonge fiscale censée rapporter 7,3 milliards d'euros cette année. Des préservatifs non conformes d'une trentaine de références vendues en ligne dans diverses enseignes et en pharmacie ces derniers mois sont susceptibles d'entraîner des grossesses non désirées ou des contaminations à des infections sexuellement transmissibles, alerte à la répression des fraudes et le ministère de la Santé. Ces produits sont dépourvus d'un marquage CE ou de toute évaluation de conformité européenne et pour la plupart d'un emballage en langue française. L'épidémie d'Ebola qui sévit en République démocratique du Congo progresse de façon exponentielle, alerte en responsable des Nations Unies. Elle a franchi le cap des 2500 morts et couvre désormais une superficie supérieure à celle de la France. Enfin, un week-end problématique sur les routes de l'Hexagone. En retour de vacances qui peut se transformer en trajet de l'enfer. Sur les autoroutes, les journées de vendredi, samedi et dimanche devraient être particulièrement chargées dans le sens des départs des régions côtières vers les grandes métropoles. Les congés scolaires s'achèvent dans une semaine. Samedi, la circulation restera soutenue dans le Grand Ouest, le Nord et la région Auvergne-Rhône-Alpes avec une journée classée orange sur ces régions dans le sens des départs. Mais dans le sens des retours, le drapeau rouge est hissé dans la moitié ouest de la France. C'est la fin de ce flash. Une bonne fin de journée à notre écoute.
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5: Bonjour à tous. Dans l'affaire de l'influenceuse Sonia Bellina, retrouvée calcinée dans le Gard, le suspect de 32 ans a été mis en examen pour assassinat. Il reconnaît l'avoir rencontré avant sa mort, mais garde le silence. Et le gouvernement renonce finalement à doubler le plafond des franchises médicales qui devait passer de 100 à 200 euros par an. Face aux critiques des patients et des soignants, la ministre de la Santé, Stéphanie Rist, a annoncé une hausse moins importante, indexée sur l'inflation depuis 2005. Les autorités alertent-elles sur une trentaine de références de préservatifs non conformes vendues en ligne en pharmacie. Les personnes ayant utilisé ces produits sont invitées à effectuer un dépistage des IST et un test de grossesse en cas de retard de règles. L'astronaute française Sophie Adnaud effectuera une nouvelle sortie spatiale mardi prochain avec l'américain Anil Menon. 3 jours après la première sortie, elle retournera à l'extérieur de l'ISS pour achever la mission qui avait échoué lors de la première tentative. On poursuit ici avec l'affaire Patrick Bruel, visé par une trentaine de plaintes pour viol et agression sexuelle. Le chanteur maintient sa tournée de 35 dates prévues à partir d'octobre. Mais plusieurs maires s'y opposent, comme notamment à Tours ou encore à Chartres. Et en Suède, au moins 3 personnes ont été blessées à coups d'épée dans un lycée hier. L'assaillant, un ancien élève de 18 ans, a été touché à la jambe par des tirs de police avant de finalement être arrêté. Plusieurs établissements voisins ont été confinés. Et retour en France, où un homme de 82 ans est mort d'un arrêt cardiaque après avoir été victime d'un vol à l'arraché dans le métro lyonnais. Deux suspects ont été interpellés et placés en garde à vue. Et enfin, du sport et du tennis, Yannick Sinner, numéro 1 mondial et vainqueur de l'US Open en 2024, ne participera pas à l'édition 2026. L'Italien a déclaré forfait en raison d'une blessure persistante au genou droit. Voilà pour l'essentiel de l'actualité. Je vous souhaite une excellente journée à toutes et à tous à notre écoute.

0: avec la Ligue 1 qui reprend ses droits dès ce vendredi avec le match OM Strasbourg à 20h45. Il y aura 9 rendez-vous en tout pour cette première journée. Après la canicule, il faudra parfois s'organiser. Dimanche, le match entre le PSG et le Stade Rennais ne se jouera pas au Parc des Princes, mais bien au Rosenpark de Rennes à cause de l'état de la pelouse parisienne grillée par la canicule. Le football toujours avec 11 ans après sa retraite. Ronaldinho qui rechausse les crampons à 46 ans. Le Brésilien s'engage avec le Raven FC en 3e division italienne. L'ancien Ballon d'Or souhaite y marquer un dernier but professionnel. Un retour inattendu, mais surtout un beau coup marketing. Après de multiples déboires financiers judiciaires, l'ex-star du PSG veut relancer sa marque Airdis, futur équipementier du club. Du tennis avec Arthur Fils qui se hisse en demi-finale du Masters 1000 de Cincinnati. Le français 21e mondial a largement dominé l'Argentin Thiago Agustin Tirente en 2-7, 6-3, 6-2. Impressionnant de puissance sur le court central, il se qualifie donc sans trembler pour sa 3e demi-finale de la saison dans cette catégorie de tournoi. Prochaine étape pour Arthur Fils, un affrontement contre Flavio Cobolli, récent finaliste de Roland-Garros. Il est en pleine forme, c'est ce qu'il déclare le septuple champion du monde britannique Lewis Hamilton. En 20 ans de carrière, alors qu'il brigue à 41 ans une 8e couronne, le britannique ne compte qu'une 50aine de points de retard sur le leader Kimi Antonelli, avant d'entamer la 2e partie de saison qui reprend ce week-end aux Pays-Bas après la pause estivale. Déception en basket pour l'équipe de France qui s'est inclinée 90-87 ce jeudi à Belgrade face à la Serbie. Un échec donc pour inaugurer le capitanat de Victor Wembanyama, qui aura toutefois l'occasion de se rattraper dimanche à Orléans pour un 2e match de préparation sur la route des qualifications pour la Coupe du Monde 2027. En fin du cyclisme avec le départ de la Vuelta, le Tour d'Espagne qui sera donné demain samedi à Monaco. Récent vainqueur de son 5e Tour de France, Tadej Pogacar a déclaré en interview qu'il vise une toute première victoire sur l'épreuve espagnole pour décrocher les 3 grands tours. Mais il va devoir garder les forces avec les championnats du monde d'Europe et le Tour de Lombardie en ligne de mire. Le Slovène de 27 ans a confié ne pas vouloir finir complètement détruit. Rendez-vous demain.
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3: Bonsoir. Mise en place en 2025 initialement pour une durée d'un an. La contribution exceptionnelle sur les bénéfices des grandes entreprises concerne environ 300 sociétés dont le chiffre d'affaires atteint au moins 1,5 milliard d'euros. Le gouvernement envisage de la reconduire en 2027 après l'avoir déjà prolongée cette année. Une rallonge fiscale censée rapporter 7,3 milliards d'euros cette année. Des préservatifs non conformes d'une trentaine de références vendues en ligne dans diverses enseignes et en pharmacie ces derniers mois sont susceptibles d'entraîner des grossesses non désirées ou des contaminations à des infections sexuellement transmissibles, alerte à la répression des fraudes et le ministère de la Santé. Ces produits sont dépourvus d'un marquage CE ou de toute évaluation de conformité européenne et pour la plupart d'un emballage en langue française. L'épidémie d'Ebola qui sévit en République démocratique du Congo progresse de façon exponentielle, alerte en responsable des Nations Unies. Elle a franchi le cap des 2500 morts et couvre désormais une superficie supérieure à celle de la France. Enfin, un week-end problématique sur les routes de l'Hexagone. En retour de vacances qui peut se transformer en trajet de l'enfer. Sur les autoroutes, les journées de vendredi, samedi et dimanche devraient être particulièrement chargées dans le sens des départs des régions côtières vers les grandes métropoles. Les congés scolaires s'achèvent dans une semaine. Samedi, la circulation restera soutenue dans le Grand Ouest, le Nord et la région Auvergne-Rhône-Alpes avec une journée classée orange sur ces régions dans le sens des départs. Mais dans le sens des retours, le drapeau rouge est hissé dans la moitié ouest de la France. C'est la fin de ce flash. Une bonne fin de journée à notre écoute.
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5: Bonjour à tous. Dans l'affaire de l'influenceuse Sonia Bellina, retrouvée calcinée dans le Gard, le suspect de 32 ans a été mis en examen pour assassinat. Il reconnaît l'avoir rencontré avant sa mort, mais garde le silence. Et le gouvernement renonce finalement à doubler le plafond des franchises médicales qui devait passer de 100 à 200 euros par an. Face aux critiques des patients et des soignants, la ministre de la Santé, Stéphanie Rist, a annoncé une hausse moins importante, indexée sur l'inflation depuis 2005. Les autorités alertent-elles sur une trentaine de références de préservatifs non conformes vendues en ligne en pharmacie. Les personnes ayant utilisé ces produits sont invitées à effectuer un dépistage des IST et un test de grossesse en cas de retard de règles. L'astronaute française Sophie Adnaud effectuera une nouvelle sortie spatiale mardi prochain avec l'américain Anil Menon. 3 jours après la première sortie, elle retournera à l'extérieur de l'ISS pour achever la mission qui avait échoué lors de la première tentative. On poursuit ici avec l'affaire Patrick Bruel, visé par une trentaine de plaintes pour viol et agression sexuelle. Le chanteur maintient sa tournée de 35 dates prévues à partir d'octobre. Mais plusieurs maires s'y opposent, comme notamment à Tours ou encore à Chartres. Et en Suède, au moins 3 personnes ont été blessées à coups d'épée dans un lycée hier. L'assaillant, un ancien élève de 18 ans, a été touché à la jambe par des tirs de police avant de finalement être arrêté. Plusieurs établissements voisins ont été confinés. Et retour en France où un homme de 82 ans est mort d'un arrêt cardiaque après avoir été victime d'un vol à l'arraché dans le métro lyonnais. Deux suspects ont été interpellés et placés en garde à vue. Et enfin, du sport et du tennis, Yannick Sinner, numéro 1 mondial et vainqueur de l'US Open en 2024, ne participera pas à l'édition 2026. L'Italien a déclaré forfait en raison d'une blessure persistante au genou droit. Voilà pour l'essentiel de l'actualité. Je vous souhaite une excellente journée à toutes et à tous à notre écoute.

0: football avec la Ligue 1 qui reprend ses droits dès ce vendredi avec le match OM Strasbourg à 20h45. Il y aura 9 rendez-vous en tout pour cette première journée. Après la canicule, il faudra parfois s'organiser. Dimanche, le match entre le PSG et le Stade Rennais ne se jouera pas au Parc des Princes, mais bien au Rosenpark de Rennes à cause de l'état de la pelouse parisienne grillée par la canicule. Le football toujours avec 11 ans après sa retraite. Ronaldinho qui rechausse les crampons à 46 ans. Le Brésilien s'engage avec le Raven FC en 3e division italienne. L'ancien Ballon d'Or souhaite y marquer un dernier but professionnel. Un retour inattendu, mais surtout un beaucoup marketing. Après de multiples déboires financiers judiciaires, l'ex-star du PSG veut relancer sa marque Air 10, futur équipementier du club. Du tennis avec Arthur Fils qui se hisse en demi-finale du Masters 1000 de Cincinnati. Le Français, 21e mondial, a largement dominé l'Argentin Thiago Agustin Tirente en 2-7, 6-3, 6-2. Impressionnant de puissance sur le court central, il se qualifie donc sans trembler pour sa 3e demi-finale de la saison dans cette catégorie de tournoi. Prochaine étape pour Arthur Fils, un affrontement contre Flavio Cobolli, récent finaliste de Roland-Garros. Il est en pleine forme, c'est ce qu'il déclare le septuple champion du monde britannique Lewis Hamilton. En 20 ans de carrière, alors qu'il brigue à 41 ans une 8e couronne, le Britannique ne compte qu'une cinquantaine de points de retard sur le leader Kimi Antonelli, avant d'entamer la deuxième partie de saison qui reprend ce week-end aux Pays-Bas après la pause estivale. Déception en basket pour l'équipe de France qui s'est inclinée 90-87 ce jeudi à Belgrade face à la Serbie. Un échec donc pour inaugurer le capitanat de Victor Wembanyama, qui aura toutefois l'occasion de se rattraper dimanche à Orléans pour un deuxième match de préparation sur la route des qualifications pour la Coupe du Monde 2027. Enfin du cyclisme avec le départ de la Vuelta, le Tour d'Espagne qui sera donné demain samedi à Monaco. Récent vainqueur de son 5e Tour de France, Tadej Pogacar a déclaré en interview qu'il vise une toute première victoire sur l'épreuve espagnole pour décrocher les 3 grands tours. Mais il va devoir garder des forces avec les championnats du monde d'Europe et le Tour de Lombardie en ligne de mire. Le Slovène de 27 ans a confié ne pas vouloir finir complètement détruit. Rendez-vous demain.
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3: Bonsoir. Mise en place en 2025 initialement pour une durée d'un an, la contribution exceptionnelle sur les bénéfices des grandes entreprises concerne environ 300 sociétés dont le chiffre d'affaires atteint au moins 1,5 milliard d'euros. Le gouvernement envisage de la reconduire en 2027 après l'avoir déjà prolongée cette année. Une rallonge fiscale censée rapporter 7,3 milliards d'euros cette année. Des préservatifs non conformes d'une trentaine de références vendues en ligne dans diverses enseignes et en pharmacie ces derniers mois sont susceptibles d'entraîner des grossesses non désirées ou des contaminations à des infections sexuellement transmissibles, alerte à la répression des fraudes et le ministère de la Santé. Ces produits sont dépourvus d'un marquage CE ou de toute évaluation de conformité européenne et pour la plupart d'un emballage en langue française. L'épidémie d'Ebola qui sévit en République démocratique du Congo progresse de façon exponentielle, alerte en responsable des Nations Unies. Elle a franchi le cap des 2500 morts et couvre désormais une superficie supérieure à celle de la France. Enfin, un week-end problématique sur les routes de l'Hexagone. En retour de vacances qui peut se transformer en trajet de l'enfer. Sur les autoroutes, les journées de vendredi, samedi et dimanche devraient être particulièrement chargées dans le sens des départs des régions côtières vers les grandes métropoles. Les congés scolaires s'achèvent dans une semaine. Samedi, la circulation restera soutenue dans le Grand Ouest, le Nord et la région Auvergne-Rhône-Alpes avec une journée classée orange sur ces régions dans le sens des départs. Mais dans le sens des retours, le drapeau rouge est hissé dans la moitié ouest de la France. C'est la fin de ce flash. Une bonne fin de journée à notre écoute.
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5: Bonjour à tous. Dans l'affaire de l'influenceuse Sonia Bellina, retrouvée calcinée dans le Gard, le suspect de 32 ans a été mis en examen pour assassinat. Il reconnaît l'avoir rencontré avant sa mort, mais garde le silence. Et le gouvernement renonce finalement à doubler le plafond des franchises médicales qui devait passer de 100 à 200 euros par an. Face aux critiques des patients et des soignants, la ministre de la Santé, Stéphanie Rist, a annoncé une hausse moins importante, indexée sur l'inflation depuis 2005. Les autorités alertent-elles sur une trentaine de références de préservatifs non conformes vendus en ligne en pharmacie. Les personnes ayant utilisé ces produits sont invitées à effectuer un dépistage des IST et un test de grossesse en cas de retard de règles. L'astronaute française Sophie Adnaud effectuera une nouvelle sortie spatiale mardi prochain avec l'américain Anil Menon. 3 jours après la première sortie, elle retournera à l'extérieur de l'ISS pour achever la mission qui avait échoué lors de la première tentative. On poursuit ici avec l'affaire Patrick Bruel, visé par une trentaine de plaintes pour viol et agression sexuelle. Le chanteur maintient sa tournée de 35 dates prévues à partir d'octobre. Mais plusieurs maires s'y opposent, comme notamment à Tours ou encore à Chartres. Et en Suède, au moins 3 personnes ont été blessées à coups d'épée dans un lycée hier. L'assaillant, un ancien élève de 18 ans, a été touché à la jambe par des tirs de police avant de finalement être arrêté. Plusieurs établissements voisins ont été confinés. Et retour en France où un homme de 82 ans est mort d'un arrêt cardiaque après avoir été victime d'un vol à l'arraché dans le métro lyonnais. Deux suspects ont été interpellés et placés en garde à vue. Et enfin, du sport et du tennis, Yannick Sinner, numéro 1 mondial et vainqueur de l'US Open en 2024, ne participera pas à l'édition 2026. L'Italien a déclaré forfait en raison d'une blessure persistante au genou droit. Voilà pour l'essentiel de l'actualité. Je vous souhaite une excellente journée à toutes et à tous à notre écoute.

0: football avec la Ligue 1 qui reprend ses droits dès ce vendredi avec le match OM Strasbourg à 20h45. Il y aura 9 rendez-vous en tout pour cette première journée. Après la canicule, il faudra parfois s'organiser. Dimanche, le match entre le PSG et le Stade Rennais ne se jouera pas au Parc des Princes, mais bien au Rosenpark de Rennes à cause de l'état de la pelouse parisienne grillée par la canicule. Le football toujours avec 11 ans après sa retraite. Ronaldinho qui rechausse les crampons à 46 ans. Le Brésilien s'engage avec le Raven FC en 3e division italienne. L'ancien Ballon d'Or souhaite y marquer un dernier but professionnel. Un retour inattendu, mais surtout un beaucoup marketing. Après de multiples déboires financiers judiciaires, l'ex-star du PSG veut relancer sa marque Air 10, futur équipementier du club. Du tennis avec Arthur Fils qui se hisse en demi-finale du Masters 1000 de Cincinnati. Le Français, 21e mondial, a largement dominé l'Argentin Thiago Agustin Tirente en 2-7, 6-3, 6-2. Impressionnant de puissance sur le court central, il se qualifie donc sans trembler pour sa 3e demi-finale de la saison dans cette catégorie de tournoi. Prochaine étape pour Arthur Fils, un affrontement contre Flavio Cobolli, récent finaliste de Roland-Garros. Il est en pleine forme, c'est ce qu'il déclare le septuple champion du monde britannique Lewis Hamilton. En 20 ans de carrière, alors qu'il brigue à 41 ans une 8e couronne, le Britannique ne compte qu'une cinquantaine de points de retard sur le leader Kimi Antonelli, avant d'entamer la deuxième partie de saison qui reprend ce week-end aux Pays-Bas après la pause estivale. Déception en basket pour l'équipe de France qui s'est inclinée 90-87 ce jeudi à Belgrade face à la Serbie. Un échec donc pour inaugurer le capitanat de Victor Wembanyama, qui aura toutefois l'occasion de se rattraper dimanche à Orléans pour un deuxième match de préparation sur la route des qualifications pour la Coupe du Monde 2027. Enfin du cyclisme avec le départ de la Vuelta, le Tour d'Espagne qui sera donné demain samedi à Monaco. Récent vainqueur de son 5e Tour de France, Tadej Pogacar a déclaré en interview qu'il vise une toute première victoire sur l'épreuve espagnole pour décrocher les 3 grands tours. Mais il va devoir garder les forces avec les championnats du monde d'Europe et le Tour de Lombardie en ligne de mire. Le Slovène de 27 ans a confié ne pas vouloir finir complètement détruit. Rendez-vous demain.
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3: Bonsoir. Mise en place en 2025 initialement pour une durée d'un an, la contribution exceptionnelle sur les bénéfices des grandes entreprises concerne environ 300 sociétés dont le chiffre d'affaires atteint au moins 1,5 milliard d'euros. Le gouvernement envisage de la reconduire en 2027 après l'avoir déjà prolongée cette année. Une rallonge fiscale censée rapporter 7,3 milliards d'euros cette année. Des préservatifs non conformes d'une trentaine de références vendues en ligne dans diverses enseignes et en pharmacie ces derniers mois sont susceptibles d'entraîner des grossesses non désirées ou des contaminations à des infections sexuellement transmissibles, alerte à la répression des fraudes et le ministère de la Santé. Ces produits sont dépourvus d'un marquage CE ou de toute évaluation de conformité européenne et pour la plupart d'un emballage en langue française. L'épidémie d'Ebola qui sévit en République démocratique du Congo progresse de façon exponentielle, alerte en responsable des Nations Unies. Elle a franchi le cap des 2500 morts et couvre désormais une superficie supérieure à celle de la France. Enfin, un week-end problématique sur les routes de l'Hexagone. En retour de vacances qui peut se transformer en trajet de l'enfer. Sur les autoroutes, les journées de vendredi, samedi et dimanche devraient être particulièrement chargées dans le sens des départs des régions côtières vers les grandes métropoles. Les congés scolaires s'achèvent dans une semaine. Samedi, la circulation restera soutenue dans le Grand Ouest, le Nord et la région Auvergne-Rhône-Alpes avec une journée classée orange sur ces régions dans le sens des départs. Mais dans le sens des retours, le drapeau rouge est hissé dans la moitié ouest de la France. C'est la fin de ce flash. Une bonne fin de journée à notre écoute.
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5: Bonjour à tous. Dans l'affaire de l'influenceuse Sonia Bellina, retrouvée calcinée dans le Gard, le suspect de 32 ans a été mis en examen pour assassinat. Il reconnaît l'avoir rencontré avant sa mort, mais garde le silence. Et le gouvernement renonce finalement à doubler le plafond des franchises médicales qui devait passer de 100 à 200 euros par an. Face aux critiques des patients et des soignants, la ministre de la Santé, Stéphanie Rist, a annoncé une hausse moins importante, indexée sur l'inflation depuis 2005. Les autorités alertent-elles sur une trentaine de références de préservatifs non conformes vendus en ligne en pharmacie. Les personnes ayant utilisé ces produits sont invitées à effectuer un dépistage des IST et un test de grossesse en cas de retard de règles. L'astronaute française Sophie Adnaud effectuera une nouvelle sortie spatiale mardi prochain avec l'américain Anil Menon. 3 jours après la première sortie, elle retournera à l'extérieur de l'ISS pour achever la mission qui avait échoué lors de la première tentative. On poursuit ici avec l'affaire Patrick Bruel, visé par une trentaine de plaintes pour viol et agression sexuelle. Le chanteur maintient sa tournée de 35 dates prévues à partir d'octobre. Mais plusieurs maires s'y opposent, comme notamment à Tours ou encore à Chartres. Et en Suède, au moins 3 personnes ont été blessées à coups d'épée dans un lycée hier. L'assaillant, un ancien élève de 18 ans, a été touché à la jambe par des tirs de police avant de finalement être arrêté. Plusieurs établissements voisins ont été confinés. Et retour en France où un homme de 82 ans est mort d'un arrêt cardiaque après avoir été victime d'un vol à l'arraché dans le métro lyonnais. Deux suspects ont été interpellés et placés en garde à vue. Et enfin, du sport et du tennis, Yannick Sinner, numéro 1 mondial et vainqueur de l'US Open en 2024, ne participera pas à l'édition 2026. L'Italien a déclaré forfait en raison d'une blessure persistante au genou droit. Voilà pour l'essentiel de l'actualité. Je vous souhaite une excellente journée à toutes et à tous à notre écoute.
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0: Bonjour, on commence par du football avec la Ligue 1 qui reprend ses droits dès ce vendredi avec le match OM Strasbourg à 20h45. Il y aura 9 rendez-vous en tout pour cette première journée. Après la canicule, il faudra parfois s'organiser. Dimanche, le match entre le PSG et le Stade Rennais ne se jouera pas au Parc des Princes, mais bien au Rosenpark de Rennes à cause de l'état de la pelouse parisienne grillée par la canicule. Du football toujours avec 11 ans après sa retraite, Ronaldinho qui rechausse les crampons à 46 ans. Le Brésilien s'engage avec le Raven FC en 3e division italienne. L'ancien ballon d'or souhaite y marquer un dernier but professionnel, un retour inattendu mais surtout un beau coup marketing. Après de multiples déboires financiers judiciaires, l'ex-star du PSG veut relancer sa marque Air 10, futur équipementier du club. Du tennis avec Arthur Fils qui se hisse en demi-finale du Masters 1000 de Cincinnati. Le français, 21e mondial, a largement dominé l'argentin Thiago Agustin Tirente en 2-7, 6-3, 6-2. Impressionnant de puissance sur le court central, il se qualifie donc sans trembler pour sa 3e demi-finale de la saison dans cette catégorie de tournoi. Prochaine étape pour Arthur Fils, un affrontement contre Flavio Cobolli, récent finaliste de Roland-Garros. Il est en pleine forme, c'est ce qu'il déclare, le septuple champion du monde britannique Lewis Hamilton. En 20 ans de carrière, alors qu'il brigue à 41 ans une 8e couronne, le britannique ne compte qu'une cinquantaine de points de retard sur le leader Kimi Antonelli avant d'entamer la deuxième partie de saison qui reprend ce week-end aux Pays-Bas après la pause estivale. Déception en basket pour l'équipe de France qui s'est inclinée 90-87 ce jeudi à Belgrade face à la Serbie, un échec donc pour inaugurer le capitanat de Victor Wembanyama qui aura toutefois l'occasion de se rattraper et dimanche à Orléans pour un deuxième match de préparation sur la route des qualifications pour la Coupe du Monde 2027. Enfin du cyclisme avec le départ de la Vuelta, le Tour d'Espagne qui sera donné demain, samedi à Monaco. Récent vainqueur de son 5e Tour de France, Tadej Pogacar a déclaré en interview qu'il vise une toute première victoire sur l'épreuve espagnole pour décrocher les 3 grands tours. Mais il va devoir garder les forces avec les championnats du monde d'Europe et le Tour de Lombardie en ligne de mire. Le Slovène de 27 ans a confié ne pas vouloir finir complètement détruit. Rendez-vous demain.
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3: Bonsoir. Mise en place en 2025 initialement pour une durée d'un an. La contribution exceptionnelle sur les bénéfices des grandes entreprises concerne environ 300 sociétés dont le chiffre d'affaires atteint au moins 1,5 milliard d'euros. Le gouvernement envisage de la reconduire en 2027 après l'avoir déjà prolongée cette année. Une rallonge fiscale censée rapporter 7,3 milliards d'euros cette année. Des préservatifs non conformes d'une trentaine de références vendues en ligne dans diverses enseignes et en pharmacie ces derniers mois sont susceptibles d'entraîner des grossesses non désirées ou des contaminations à des infections sexuellement transmissibles, alerte à la répression des fraudes et le ministère de la Santé. Ces produits sont dépourvus d'un marquage CE ou de toute évaluation de conformité européenne et pour la plupart d'un emballage en langue française. L'épidémie d'Ebola qui sévit en République démocratique du Congo progresse de façon exponentielle, alerte en responsable des Nations Unies. Elle a franchi le cap des 2500 morts et couvre désormais une superficie supérieure à celle de la France. Enfin, un week-end problématique sur les routes de l'Hexagone. En retour de vacances qui peut se transformer en trajet de l'enfer. Sur les autoroutes, les journées de vendredi, samedi et dimanche devraient être particulièrement chargées dans le sens des départs des régions côtières vers les grandes métropoles. Les congés scolaires s'achèvent dans une semaine. Samedi, la circulation restera soutenue dans le Grand Ouest, le Nord et la région Auvergne-Rhône-Alpes avec une journée classée orange sur ces régions dans le sens des départs. Mais dans le sens des retours, le drapeau rouge est hissé dans la moitié ouest de la France. C'est la fin de ce flash. Une bonne fin de journée à notre écoute.
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5: Bonjour à tous. Dans l'affaire de l'influenceuse Sonia Bellina, retrouvée calcinée dans le Gard, le suspect de 32 ans a été mis en examen pour assassinat. Il reconnaît l'avoir rencontré avant sa mort, mais garde le silence. Et le gouvernement renonce finalement à doubler le plafond des franchises médicales qui devait passer de 100 à 200 euros par an. Face aux critiques des patients et des soignants, la ministre de la Santé Stéphanie Rist a annoncé une hausse moins importante, indexée sur l'inflation depuis 2005. Les autorités alertent-elles sur une trentaine de références de préservatifs non conformes vendus en ligne en pharmacie. Les personnes ayant utilisé ces produits sont invitées à effectuer un dépistage des IST et un test de grossesse en cas de retard de règles. L'astronaute française Sophie Adnaud effectuera une nouvelle sortie spatiale mardi prochain avec l'Américain Anil Menon. 3 jours après la première sortie, elle retournera à l'extérieur de l'ISS pour achever la mission qui avait échoué lors de la première tentative. On poursuit ici avec l'affaire Patrick Bruel. Visé par une trentaine de plaintes pour viol et agression sexuelle, le chanteur maintient sa tournée de 35 dates prévues à partir d'octobre. Mais plusieurs maires s'y opposent, comme notamment à Tours ou encore à Chartres. Et en Suède, au moins 3 personnes ont été blessées à coups d'épée dans un lycée hier. L'assaillant, un ancien élève de 18 ans, a été touché à la jambe par des tirs de police avant de finalement être arrêté. Plusieurs établissements voisins ont été confinés. Et retour en France où un homme de 82 ans est mort d'un arrêt cardiaque après avoir été victime d'un vol à l'arraché dans le métro lyonnais. Deux suspects ont été interpellés et placés en garde à vue. Et enfin, du sport et du tennis, Yannick Sinner, numéro 1 mondial et vainqueur de l'US Open en 2024, ne participera pas à l'édition 2026. L'Italien a déclaré forfait en raison d'une blessure persistante au genou droit. Voilà pour l'essentiel de l'actualité. Je vous souhaite une excellente journée à toutes et à tous à notre écoute.

football avec la Ligue 1 qui reprend ses droits dès ce vendredi avec le match OM Strasbourg à 20h45. Il y aura 9 rendez-vous en tout pour cette première journée. Après la canicule, il faudra parfois s'organiser. Dimanche, le match entre le PSG et le Stade Rennais ne se jouera pas au Parc des Princes, mais bien au Rosenpark de Rennes à cause de l'état de la pelouse parisienne grillée par la canicule. Le football toujours avec 11 ans après sa retraite. Ronaldinho qui rechausse les crampons à 46 ans. Le Brésilien s'engage avec le Raven FC en 3e division italienne. L'ancien Ballon d'Or souhaite y marquer un dernier but professionnel. Un retour inattendu, mais surtout un beaucoup marketing. Après de multiples déboires financiers judiciaires, l'ex-star du PSG veut relancer sa marque Air 10, futur équipementier du club. Du tennis avec Arthur Fils qui se hisse en demi-finale du Masters 1000 de Cincinnati. Le Français, 21e mondial, a largement dominé l'Argentin Thiago Agustin Tirente en 2-7, 6-3, 6-2. Impressionnant de puissance sur le court central. Il se qualifie donc sans trembler pour sa 3e demi-finale de la saison dans cette catégorie de tournoi. Prochaine étape pour Arthur Fils, un affrontement contre Flavio Cobolli, récent finaliste de Roland-Garros. Il est en pleine forme, c'est ce qu'il déclare le septuple champion du monde britannique Lewis Hamilton. En 20 ans de carrière, alors qu'il brigue à 41 ans une 8e couronne, le britannique ne compte qu'une cinquantaine de points de retard sur le leader Kimi Antonelli, avant d'entamer la deuxième partie de saison qui reprend ce week-end aux Pays-Bas après la pause estivale. Déception en basket pour l'équipe de France qui s'est inclinée 90-87 ce jeudi à Belgrade face à la Serbie. Un échec donc pour inaugurer le capitanat de Victor Wembanyama, qui aura toutefois l'occasion de se rattraper dimanche à Orléans pour un deuxième match de préparation sur la route des qualifications pour la Coupe du Monde 2027. Enfin du cyclisme avec le départ de la Vuelta, le Tour d'Espagne qui sera donné demain samedi à Monaco. Récent vainqueur de son 5e Tour de France, Tadej Pogacar a déclaré en interview qu'il vise une toute première victoire sur l'épreuve espagnole.

0: ne pas vouloir finir complètement détruit. Rendez-vous demain.
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3: Bonsoir, mise en place en 2025 initialement pour une durée d'un an. La contribution exceptionnelle sur les bénéfices des grandes entreprises concerne environ 300 sociétés dont le chiffre d'affaires atteint au moins 1,5 milliard d'euros. Le gouvernement envisage de la reconduire en 2027 après l'avoir déjà prolongée cette année. Une rallonge fiscale censée rapporter 7,3 milliards d'euros cette année. Des préservatifs non conformes d'une trentaine de références vendues en ligne dans diverses enseignes et en pharmacie ces derniers mois sont susceptibles d'entraîner des grossesses non désirées ou des contaminations à des infections sexuellement transmissibles, alerte à la répression des fraudes et le ministère de la Santé. Ces produits sont dépourvus d'un marquage CE ou de toute évaluation de conformité européenne et pour la plupart d'un emballage en langue française. L'épidémie d'Ebola qui sévit en République démocratique du Congo progresse de façon exponentielle, alerte en responsable des Nations Unies. Elle a franchi le cap des 2500 morts et couvre désormais une superficie supérieure à celle de la France. Enfin, un week-end problématique sur les routes de l'Hexagone. En retour de vacances qui peut se transformer en trajet de l'enfer. Sur les autoroutes, les journées de vendredi, samedi et dimanche devraient être particulièrement chargées dans le sens des départs des régions côtières vers les grandes métropoles. Les congés scolaires s'achèvent dans une semaine. Samedi, la circulation restera soutenue dans le Grand Ouest, le Nord et la région Auvergne-Rhône-Alpes avec une journée classée orange sur ces régions dans le sens des départs. Mais dans le sens des retours, le drapeau rouge est hissé dans la moitié ouest de la France. C'est la fin de ce flash. Une bonne fin de journée à notre écoute.
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5: Bonjour à tous. Dans l'affaire de l'influenceuse Sonia Bellina, retrouvée calcinée dans le Gard, le suspect de 32 ans a été mis en examen pour assassinat. Il reconnaît l'avoir rencontré avant sa mort, mais garde le silence. Et le gouvernement renonce finalement à doubler le plafond des franchises médicales qui devait passer de 100 à 200 euros par an. Face aux critiques des patients et des soignants, la ministre de la Santé, Stéphanie Rist, a annoncé une hausse moins importante, indexée sur l'inflation depuis 2005. Les autorités alertent-elles sur une trentaine de références de préservatifs non conformes vendus en ligne en pharmacie. Les personnes ayant utilisé ces produits sont invitées à effectuer un dépistage des IST et un test de grossesse en cas de retard de règles. L'astronaute française Sophie Adnaud effectuera une nouvelle sortie spatiale mardi prochain avec l'américain Anil Menon. 3 jours après la première sortie, elle retournera à l'extérieur de l'ISS pour achever la mission qui avait échoué lors de la première tentative. On poursuit ici avec l'affaire Patrick Bruel. Visé par une trentaine de plaintes pour viol et agression sexuelle, le chanteur maintient sa tournée de 35 dates prévues à partir d'octobre. Mais plusieurs maires s'y opposent, comme notamment à Tours ou encore à Chartres. Et en Suède, au moins 3 personnes ont été blessées à coups d'épée dans un lycée hier. L'assaillant, un ancien élève de 18 ans, a été touché à la jambe par des tirs de police avant de finalement être arrêté. Plusieurs établissements voisins ont été confinés. Et retour en France où un homme de 82 ans est mort d'un arrêt cardiaque après avoir été victime d'un vol à l'arraché dans le métro lyonnais. 2 suspects ont été interpellés et placés en garde à vue. Et enfin, du sport et du tennis, Yannick Sinner, numéro 1 mondial et vainqueur de l'US Open en 2024, ne participera pas à l'édition 2026. L'Italien a déclaré forfait en raison d'une blessure persistante au genou droit. Voilà pour l'essentiel de
6: 6h.
5: Je vous souhaite une excellente journée à toutes et à tous à notre écoute.
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5: Bonjour à tous. Dans l'affaire de l'influenceuse Sonia Bellina, retrouvée calcinée dans le Gard, le suspect de 32 ans a été mis en examen pour assassinat. Il reconnaît l'avoir rencontré avant sa mort, mais garde le silence. Et le gouvernement renonce finalement à doubler le plafond des franchises médicales qui devait passer de 100 à 200 euros par an. Face aux critiques des patients et des soignants, la ministre de la Santé, Stéphanie Rist, a annoncé une hausse moins importante, indexée sur l'inflation depuis 2005. Les autorités alertent-elles sur une trentaine de références de préservatifs non conformes vendus en ligne en pharmacie. Les personnes ayant utilisé ces produits sont invitées à effectuer un dépistage des IST et un test de grossesse en cas de retard de règles. L'astronaute française Sophie Adnaud effectuera une nouvelle sortie spatiale mardi prochain avec l'Américain Anil Menon. 3 jours après la première sortie, elle retournera à l'extérieur de l'ISS pour achever la mission qui avait échoué lors de la première tentative. On poursuit ici avec l'affaire Patrick Bruel. Visé par une trentaine de plaintes pour viol et agression sexuelle, le chanteur maintient sa tournée de 35 dates prévues à partir d'octobre. Mais plusieurs maires s'y opposent, comme notamment à Tours ou encore à Chartres. Et en Suède, au moins 3 personnes ont été blessées à coups d'épée dans un lycée hier. L'assaillant, un ancien élève de 18 ans, a été touché à la jambe par des tirs de police avant de finalement être arrêté. Plusieurs établissements voisins ont été confinés. Et retour en France où un homme de 82 ans est mort d'un arrêt cardiaque après avoir été victime d'un vol à l'arraché dans le métro lyonnais. 2 suspects ont été interpellés et placés en garde à vue. Et enfin, du sport et du tennis, Yannick Sinner, numéro 1 mondial et vainqueur de l'US Open en 2024, ne participera pas à l'édition 2026. L'Italien a déclaré forfait en raison d'une blessure persistante au genou droit. Voilà pour l'essentiel de l'actualité. Je vous souhaite une excellente journée à toutes et à tous à notre écoute.
4: Bonjour, excellent week-end, samedi 22 août 2026. Pensez aux Fabrice qui sont à l'honneur, c'est leur fête aujourd'hui. Le 22 août 76, c'était la première diffusion en France d'Happy Days, la série diffusée sous le titre Les Jours Heureux, véritable série culte des années 70. Nostalgie ce matin. Allez, bon anniversaire à vous les natifs du 22 août. Vous êtes les mêmes jours que l'acteur Laurent Lafitte de la Comédie Française, qui fête ses 53 ans. Très bon anniversaire à Dua Lipa également, la superstar fête ses 31 ans. Bon samedi avec nous.
6: La météo pour ce samedi 22 août, temps plus frais et respirable et bien ensoleillé. Des nuages bas sont possibles en Aquitaine. Les températures pour ce samedi matin, 11 degrés pour Brest et Cherbourg, 11 également pour Orléans, 13 degrés pour Paris, Strasbourg et Lille, 14 degrés pour Biarritz, 15 degrés à Bordeaux et Toulouse, 16 à Lyon, 20 degrés pour Marseille, Nice et 21 à Ajaccio. Et pour ce samedi après-midi, on attend 18 degrés sur la Normandie, 20 sur les Hauts-de-France, 23 en Bretagne, 23 également sur la région Île-de-France, 24 dans le Grand Est, 26 degrés dans la vallée du Rhône, 27 sur l'Occitanie, la Nouvelle-Aquitaine, entre 27 et 29 degrés sur le pourtour méditerranéen et en Corse.
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7: Bonjour, on commence par du football avec la Ligue 1 qui reprend ses droits dès ce vendredi avec le match OM Strasbourg à 20h45. Il y aura 9 rendez-vous en tout pour cette première journée. Après la canicule, il faudra parfois s'organiser. Dimanche, le match entre le PSG et le Stade Rennais ne se jouera pas au Parc des Princes, mais bien au Rosenpark de Rennes à cause de l'état de la pelouse parisienne grillée par la canicule. Du football toujours avec 11 ans après sa retraite, Ronaldinho qui rechausse les crampons à 46 ans. Le Brésilien s'engage avec le Raven FC en 3e division italienne. L'ancien Ballon d'Or souhaite y marquer un dernier but professionnel, un retour inattendu mais surtout un beaucoup marketing. Après de multiples déboires financiers judiciaires, l'ex-star du PSG veut relancer sa marque Air 10, futur équipementier du club. Du tennis avec Arthur Fils qui se hisse en demi-finale du Masters 1000 de Cincinnati. Le français, 21e mondial, a largement dominé l'argentin Thiago Agustin Tirente en 2-7, 6-3, 6-2. Impressionnant de puissance sur le court central, il se qualifie donc sans trembler pour sa 3e demi-finale de la saison dans cette catégorie de tournoi. Prochaine étape pour Arthur Fils, un affrontement contre Flavio Cobolli, récent finaliste de Roland-Garros. Il est en pleine forme, c'est ce qu'il déclare, le septuple champion du monde britannique Lewis Hamilton. En 20 ans de carrière, alors qu'il brigue à 41 ans une 8e couronne, le britannique ne compte qu'une 50aine de points de retard sur le leader Kimi Antonelli avant d'entamer la 2e partie de saison qui reprend ce week-end aux Pays-Bas après la pause estivale. Déception en basket pour l'équipe de France qui s'est inclinée 90-87 ce jeudi à Belgrade face à la Serbie, un échec donc pour inaugurer le capitanat de Victor Wembanyama qui aura toutefois l'occasion de se rattraper et dimanche à Orléans pour un 2e match de préparation sur la route des qualifications pour la Coupe du Monde 2027. Enfin du cyclisme avec le départ de la Vuelta, le Tour d'Espagne qui sera donné demain, samedi à Monaco. Récent vainqueur de son 5e Tour de France, Tadej Pogacar a déclaré en interview qu'il vise une toute première victoire sur l'épreuve espagnole pour décrocher les 3 grands tours. Mais il va devoir garder les forces avec les championnats du monde d'Europe et le Tour de Lombardie en ligne de mire. Le Slovène de 27 ans a confié ne pas vouloir finir complètement détruit. Rendez-vous demain.
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4: Bon.
3: Bonsoir, mise en place en 2025 initialement pour une durée d'un an. La contribution exceptionnelle sur les bénéfices des grandes entreprises concerne environ 300 sociétés dont le chiffre d'affaires atteint au moins 1,5 milliard d'euros. Le gouvernement envisage de la reconduire en 2027 après l'avoir déjà prolongée cette année. Une rallonge fiscale censée rapporter 7,3 milliards d'euros cette année. Des préservatifs non conformes d'une trentaine de références vendues en ligne dans diverses enseignes et en pharmacie ces derniers mois sont susceptibles d'entraîner des grossesses non désirées ou des contaminations à des infections sexuellement transmissibles, alerte à la répression des fraudes et le ministère de la Santé. Ces produits sont dépourvus d'un marquage CE ou de toute évaluation de conformité européenne et pour la plupart d'un emballage en langue française. L'épidémie d'Ebola qui sévit en République démocratique du Congo progresse de façon exponentielle, alerte en responsable des Nations Unies. Elle a franchi le cap des 2500 morts et couvre désormais une superficie supérieure à celle de la France. Enfin, un week-end problématique sur les routes de l'Hexagone, en retour de vacances qui peut se transformer en trajet de l'enfer sur les autoroutes et les

0: l'histoire de l'humanité. Israël Keyes, né en 1978 dans l'Utah, un vrai tordu qui planquait des kits de meurtriers dans tous les États-Unis au cas où il en aurait besoin un jour, un attirail prêt à servir. Inconnu des services de police, c'est la disparition le 1er février 2012 à Anchorage, en Alaska, de Samantha, serveuse dans un coffee shop, qui va le perdre. Trois semaines plus tard, il envoie une demande de rançon depuis le téléphone de Samantha à déposer sur son compte en banque. Ensuite, les retraits s'enchaînent dans des distributeurs d'Anchorage, puis en Arizona, au Nouveau-Mexique et au Texas. Malin le bougre sur les vidéos des distributeurs, bien sûr, il porte un masque, sauf qu'on aperçoit sa voiture. Et justement, le 13 mars, un véhicule identique est arrêté pour excès de vitesse. À l'intérieur, la carte bancaire et le téléphone de Samantha, également le fameux masque des distributeurs. Un gros coup de chance et aucun doute sur sa culpabilité. Et pour passer aux aveux, Israël Keyes fonctionne au chantage. Il réclame du café, des cigares et des barres chocolatées aux policiers. Bref, c'est lui qui mène la danse. Mais surtout, il demande à ce que son nom ne soit jamais divulgué afin de protéger sa femme et sa fille. Acceptez, monsieur Keyes, car les enquêteurs se doutent bien que des victimes, il y en a d'autres. Et pour parfaire l'horreur de son crime, âme sensible s'abstenir, il a découpé le corps de Samantha à la hache et a jeté les morceaux dans le trou d'un lac gelé avant, tenez-vous bien, de se lancer dans une partie de pêche avec les derniers morceaux. Selon lui, un très bon appât. Le soir, il a même ramené le poisson chez lui et il l'a mangé. Et ça, pendant 3 jours. Keyes demande à être condamné à mort, mais la peine de mort est abolie en Alaska. Le 7 avril 2012, il reconnaît avoir tué un couple de 50 ans disparu un an plus tôt dans le Vermont. Des victimes choisies au hasard, comme il dit, pour prendre son pied. Et il s'est bien sûr servi d'un de ces fameux kits de meurtre cachés 2 ans plus tôt dans le secteur. À chacun de ses crimes, Keyes coupe son téléphone et en remontant l'historique de son portable, eh bien, il l'a souvent coupé ces 14 dernières années. À son actif, des meurtres, des viols, mais aussi des braquages, dont un au Texas, au cours duquel il porte le casque de chantier de l'une de ses victimes, un électricien porté disparu. Le casque, mais pas que, également le scalp de son cuir chevelu et donc ses cheveux. Et là, on arrive dans un tournant de cette enquête. Un jour, une télévision locale du Vermont balance son nom à l'antenne. Pour Keyes, c'est une trahison, le contact est rompu. À la question « Combien de victimes ?», il répond « Moins de 12 », mais ne veut plus donner de nom, car le pacte est brisé. À force d'insistance, il finit par avouer son premier meurtre en 2001 dans l'état de Washington. Dans la foulée, on avoue 2 autres. Il reconnaît aussi qu'à la naissance de sa fille, il a décidé de ne plus s'en prendre aux enfants. Et donc, ce que ça sous-entend, mais il n'en dira pas plus. Et oui, ça l'amuse de jouer au chat et à la souris avec les policiers. À l'automne 2012, Keyes a été interrogé 25 fois depuis son arrestation. Il a avoué 9 meurtres. Aucun corps n'a jamais été retrouvé et un seul de ses kits de meurtriers découvert près de Miami. 30 novembre 2012, 26e interrogatoire, mais il balade à nouveau les policiers. Le lendemain, vers 22h, Keyes est retrouvé mort dans sa cellule, pendu avec ses draps et les veines tailladées avec une lame de rasoir. Avec son sang, il a dessiné 12 crânes. 12 crânes, 12 victimes, le mystère reste entier. À force de réclamer une peine de mort qu'il n'obtiendrait jamais, il se l'est lui-même octroyé.
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0: Voici votre horoscope de ce samedi 22 août. Bélier, cette journée, c'est la vôtre. Rien ne vous sera impossible, alors lancez-vous. Taureau, attention, votre impulsivité pourrait vous jouer des tours. Gémeaux, vous prendrez du recul par rapport à votre situation et retrouverez un bel optimisme. Cancer, vous aurez tendance à vous surestimer, spécialement si vous êtes du premier décan, alors restez modeste. Lion, vous êtes sympathique et les autres vous le rendent bien, c'est la journée idéale pour exprimer vos sentiments. Vierge, vous vous ferez remarquer par votre esprit créatif, votre obstination et votre intelligence. Balance, votre vie sociale et vos relations amicales seront les 2 éléments essentiels de ce samedi. Scorpion, tout vous réussira, vos démarches et vos initiatives seront couronnées de succès, alors foncez. Sagittaire, des projets importants vont prendre forme et vous permettre de tabler sur un avenir plus serein. Capricorne, vous vous sentirez soulagé de voir enfin des soucis qui vous tenaillaient trouver des solutions inopinées. Verseau, bonne nouvelle, tous vos éventuels problèmes se dissiperont comme par enchantement. Et poisson, épanoui, voilà bien le maître mot du jour. De plus, vous serez à votre aise en toutes circonstances.
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3: Bonjour à tous. On commence avec les routes alors que les retours de vacances s'annoncent chargés ce week-end en France. Bison Futé prévoit une circulation.

0: surtout dans l'ouest du pays, avec plusieurs départements classés rouges. Le reste de la France sera en jaune. Dimanche, la situation devrait être plus calme, même si les retours resteront difficiles. La vague de chaleur s'est officiellement terminée mercredi après 23 jours, égalant le record de juillet 1983. Mais selon Météo France, cet épisode a été plus intense. Au total, entre le 12 juin et le 20 août, la France est restée 70 jours au-dessus des normales de saison. Cette chaleur et cette sécheresse ont également fragilisé les espaces naturels. À Fontainebleau, la prudence reste donc de mise après les incendies. Le feu peut encore circuler sous terre dans les sols desséchés et ressurgir plusieurs jours, voire plusieurs semaines plus tard. La forêt est de nouveau accessible ce samedi, mais la végétation reste extrêmement vulnérable. Et puis une alerte sanitaire concerne des produits utilisés au quotidien. Une trentaine de références de préservatifs non conformes ont été identifiées en France, vendues sur Internet, mais aussi en pharmacie et dans certains commerces. Plus de 40 000 unités ont notamment été vendues en ligne sans marquage CE. Au total, environ 260 000 préservatifs ont fait l'objet de rappels. Les autorités recommandent aux personnes qui les ont utilisés de vérifier les références concernées et en cas de doute, de réaliser un dépistage. À l'étranger, la situation est également préoccupante en Colombie. Près de 20 000 hectares de forêt et de cultures ont été ravagés par les incendies dans l'ouest du pays. Dans la région de Tolima, 24 feux sont actifs. La sécheresse complique le travail des pompiers. Et on termine avec le sport, avec le retour de la Ligue 1. La première journée de la saison a débuté hier soir par une démonstration de l'Olympique de Marseille. Vainqueur 4-0 face à Strasbourg. Aujourd'hui, Lens reçoit Auxerre à 17h15. Avant et multiplex à 20h45 avec notamment Toulouse-Lyon et Nice-Lorient. Et demain, le PSG, champion de France en titre, se déplace à Rennes.
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2: Bonjour, excellent week-end, samedi 22 août 2026. Pensez aux Fabrice qui sont à l'honneur, c'est leur fête aujourd'hui. Le 22 août 76, c'était la première diffusion en France d'Happy Days, la série diffusée sous le titre Les Jours Heureux, véritable série culte des années 70. Nostalgie ce matin. Allez, bon anniversaire à vous les natifs du 22 août. Vous êtes les mêmes jours que l'acteur Laurent Lafitte de la Comédie Française qui fête ses 53 ans. Très bon anniversaire à Dua Lipa également, la superstar fête ses 31 ans. Bon samedi avec nous.
3: La météo pour ce samedi 22 août, temps plus frais et respirable et bien ensoleillé. Des nuages bas sont possibles en Aquitaine. Les températures pour ce samedi matin, 11 degrés pour Brest et Cherbourg, 11 également pour Orléans, 13 degrés pour Paris, Strasbourg et Lille, 14 degrés pour Biarritz, 15 degrés à Bordeaux et Toulouse, 16 à Lyon, 20 degrés pour Marseille, Nice et 21 à Ajaccio. Et pour ce samedi après-midi, on attend 18 degrés sur la Normandie, 20 sur les Hauts-de-France, 23 en Bretagne, 23 également sur la région Île-de-France, 24 dans le Grand Est, 26 degrés dans la vallée du Rhône, 27 sur l'Occitanie, la Nouvelle-Aquitaine, entre 27 et 29 degrés sur le pourtour méditerranéen et en Corse.
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4: Saint-Nazaire, le square des aviateurs est de nouveau partiellement accessible depuis ce 1er juillet, après plus de 2 mois de fermeture. La ville avait décidé de fermer le site le 24 avril dernier à titre préventif, après la découverte d'une pollution des sols. Des nouvelles investigations ont ensuite été menées. 27 sondages complémentaires ont permis de mieux évaluer l'étendue de cette pollution et les risques pour les usagers. Les résultats sont rassurants pour la partie est du square. Les analyses montrent que les sols de ce secteur sont conformes aux normes sanitaires. Le public peut donc y accéder de nouveau depuis hier, sans risque, selon les autorités. En revanche, la partie ouest, où se trouve notamment l'aire de jeu pour les enfants, reste fermée. Les analyses ont confirmé la présence de plusieurs polluants historiques, dont du plomb et de l'arsenic, à des niveaux jugés incompatibles avec les usages actuels du site. Les barrières restent donc en place et une signalétique informe les promeneurs. La ville de Saint-Nazaire, en lien avec les services de l'État, va désormais travailler avec un cabinet spécialisé afin de préparer la ouverture de cette partie du parc. Pour l'heure, aucun calendrier n'a été communiqué. Enfin, l'Agence régionale de santé rappelle que les femmes enceintes et les jeunes enfants ayant fréquenté régulièrement le square avant sa fermeture sont invités à consulter leur médecin traitant. Si nécessaire, un dépistage sanguin pourra être prescrit. À retenir donc, à Saint-Nazaire, seule la partie est du square des aviateurs est de nouveau ouverte au public depuis le 1er juillet. La partie ouest, elle, reste fermée jusqu'à l'ouverture.
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5: Bonjour à tous.

0: La première journée se poursuit aujourd'hui. Lens reçoit Auxerre à 17h15. Avant, un multiplex à 20h45 avec notamment Toulouse-Lyon et Nice-Lorient. Et demain soir, le Paris Saint-Germain, champion de France en titre, se déplacera à Rennes. En Ligue 2, la troisième journée a débuté hier soir. Nancy s'est imposée à Pau, Montpellier a battu Dunkerque et Sochaux a dominé Guingamp à chaque fois sur le score d'un but à zéro. Clermont et Dijon, eux, ont partagé les points un partout. Aujourd'hui, Nantes reçoit Rodez et Metz accueille Laval à 14h. Avant l'affiche de la soirée, Saint-Étienne-Grenoble à 20h au stade Geoffroy Guichard. En Formule 1 maintenant, c'est la reprise après la trêve estivale. Direction Zandvoort pour le Grand Prix des Pays-Bas. La course sprint est programmée à midi, puis les qualifications à 16h. Le Grand Prix, lui, sera donné demain à 15h. En rallye, Sébastien Ogier veut terminer la saison pied au plancher. Malgré son spectaculaire accident en Finlande et 62 points de retard au championnat, le Français a confirmé sa participation aux 4 dernières manches du WRC avec Vincent Landais à ses côtés. Son objectif est simple, remporter les 4 rallyes restants. Prochaine étape, le Paraguay, du 27 au 31 août. Et enfin, en cyclisme, place à la Vuelta. Le 3e et dernier grand tour de la saison s'élance aujourd'hui de Monaco. Pour cette 81e édition, les coureurs débuteront par un contre-la-montre individuel de 9 km tracé sur le mythique circuit de Formule 1. Une première étape courte mais qui pourrait déjà créer de premiers écarts entre les favoris. Les premiers coureurs s'élanceront à 16h17 pour une Vuelta qui se poursuivra pendant 3 semaines avec notamment plusieurs étapes de montagne au programme.
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3: Bonsoir. Mise en place en 2025 initialement pour une durée d'un an, la contribution exceptionnelle sur les bénéfices des grandes entreprises concerne environ 300 sociétés dont le chiffre d'affaires atteint au moins 1,5 milliard d'euros. Le gouvernement envisage de la reconduire en 2027 après l'avoir déjà prolongée cette année. Une rallonge fiscale censée rapporter 7,3 milliards d'euros cette année. Des préservatifs non conformes d'une trentaine de références vendues en ligne dans diverses enseignes et en pharmacie ces derniers mois sont susceptibles d'entraîner des grossesses non désirées ou des contaminations à des infections sexuellement transmissibles, alerte à la répression des fraudes et le ministère de la Santé. Ces produits sont dépourvus d'un marquage CE ou de toute évaluation de conformité européenne et pour la plupart d'un emballage en langue française. L'épidémie d'Ebola qui sévit en République démocratique du Congo progresse de façon exponentielle, alerte un responsable des Nations Unies. Elle a franchi le cap des 2500 morts et couvre désormais une superficie supérieure à celle de la France. Enfin, un week-end problématique sur les routes de l'Hexagone. En retour de vacances qui peut se transformer en trajet de l'enfer. Sur les autoroutes, les journées de vendredi, samedi et dimanche devraient être particulièrement chargées dans le sens des départs des régions côtières vers les grandes métropoles. Les congés scolaires s'achèvent dans une semaine. Samedi, la circulation restera soutenue dans le Grand Ouest, le Nord et la région Auvergne-Rhône-Alpes avec une journée classée orange sur ces régions dans le sens des départs. Mais dans le sens des retours, le drapeau rouge est hissé dans la moitié ouest de la France. C'est la fin de ce flash. Une bonne fin de journée à notre écoute.
4: C'est sans doute l'un des plus grands psychopathes de l'histoire de l'humanité. Israël Keyes, né en 1978 dans l'Utah, un vrai tordu qui planquait des kits de meurtriers dans tous les États-Unis au cas où il en aurait besoin un jour, un attirail prêt à servir. Inconnu des services de police, c'est la disparition le 1er février 2012 à Anchorage, en Alaska, de Samantha, serveuse dans un coffee shop, qui va le perdre. 3 semaines plus tard, il envoie une demande de rançon depuis le téléphone de Samantha à déposer sur son compte en banque. Ensuite, les retraits s'enchaînent dans des distributeurs d'Anchorage, puis en Arizona, au Nouveau-Mexique et au Texas. Malin le bougre sur les vidéos des distributeurs, bien sûr, il porte un masque, sauf qu'on aperçoit sa voiture. Et justement, le 13 mars, un véhicule identique est arrêté pour excès de vitesse. À l'intérieur, la carte bancaire et le téléphone de Samantha, également le fameux masque des distributeurs. Un gros coup de chance et aucun doute sur sa culpabilité. Et pour passer aux aveux, Israël Keyes fonctionne au chantage. Il réclame du café, des cigares et des barres chocolatées aux policiers. Bref, c'est lui qui mène la danse. Mais surtout, il demande à ce que son nom ne soit jamais divulgué afin de protéger sa femme et sa fille. Acceptez, monsieur Keyes, car les enquêteurs se doutent bien que des victimes, il y en a d'autres. Et pour parfaire l'horreur de son crime, âme sensible s'abstenir, il a découpé le corps de Samantha à la hache et a jeté les morceaux dans le trou d'un lac gelé avant, tenez-vous bien, de se lancer dans une partie de pêche avec les derniers morceaux. Selon lui, un très bon appât. Le soir, il a même ramené le poisson chez lui et il l'a mangé. Et ça, pendant 3 jours. Keys demande à être condamné à mort, mais la peine de mort est abolie en Alaska. Le 7 avril 2012, il reconnaît avoir tué un couple de 50 ans disparu un an plus tôt dans le Vermont. Des victimes choisies au hasard, comme il dit, pour prendre son pied. Et il s'est bien sûr servi d'un de ces fameux kits de meurtre cachés 2 ans plus tôt dans le secteur. À chacun de ses crimes, Keys coupe son téléphone et en remontant l'historique de son portable, eh bien il l'a souvent coupé ces 14 dernières années. À son actif, des meurtres, des viols, mais aussi des braquages, dont un au Texas, au cours duquel il porte le casque de chantier de l'une de ses victimes, un électricien porté disparu. Le casque, mais pas que, également le scalp de son cuir chevelu et donc ses cheveux. Et là, on arrive dans un tournant de cette enquête. Un jour, une télévision locale du Vermont balance son nom à l'antenne. Pour Keys, c'est une trahison, le contact est rompu. À la question combien de victimes, il répond moins de 12, mais ne veut plus donner de nom, car le pacte est brisé. À force d'insistance, il finit par avouer son premier meurtre en 2001 dans l'état de Washington. Dans la foulée, on avoue 2 autres. Il reconnaît aussi qu'à la naissance de sa fille, il a décidé de ne plus s'en prendre aux enfants. Et donc, ce que ça sous-entend, mais il n'en dira pas plus. Et oui, ça l'amuse de jouer au chat et à la souris avec les policiers. À l'automne 2012, Keys a été interrogé 25 fois depuis son arrestation. Il a avoué 9 meurtres. Aucun corps n'a jamais été retrouvé et un seul de ses kits de meurtriers découvert près de Miami. 30 novembre 2012, 26e interrogatoire, mais il balade à nouveau les policiers. Le lendemain, vers 22h, Keys est retrouvé mort dans sa cellule, pendu avec ses draps et les veines tailladées avec une lame de rasoir. Avec son sang, il a dessiné 12 crânes. 12 crânes, 12 victimes, le mystère reste entier. À force de réclamer une peine de mort qu'il n'obtiendrait jamais, il se l'est lui-même octroyé.
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4: Voici votre horoscope de ce samedi 22 août. Bélier, cette journée, c'est la vôtre. Rien ne vous sera impossible, alors lancez-vous. Taureau, attention, votre impulsivité pourrait vous jouer des tours. Gémeaux, vous prendrez du recul par rapport à votre situation et retrouverez un bel optimisme. Cancer, vous aurez tendance à vous surestimer, spécialement si vous êtes du premier décan, alors restez modeste. Lion, vous êtes sympathique et les autres vous le rendent bien, c'est la journée idéale pour exprimer vos sentiments. Vierge, vous vous ferez remarquer par votre esprit créatif, votre obstination et votre intelligence. Balance, votre vie sociale et vos relations amicales seront les 2 éléments essentiels de ce samedi. Scorpion, tout vous réussira, vos démarches et vos initiatives seront couronnées de succès, alors foncez. Sagittaire, des projets importants vont prendre forme et vous permettre de tabler sur un avenir plus serein. Capricorne, vous vous sentirez soulagé de voir enfin des soucis qui vous tenaillaient trouver des solutions inopinées. Verseau, bonne nouvelle, tous vos éventuels problèmes se dissiperont comme par enchantement. Et poisson, épanoui, voilà bien le maître mot du jour. De plus, vous serez à votre aise en toutes circonstances.

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1: Bonjour à tous. On commence avec les routes alors que les retours de vacances s'annoncent chargés ce week-end en France. Bison Futé prévoit une circulation particulièrement difficile dans le sens des retours, surtout dans l'ouest du pays, avec plusieurs départements classés rouges. Le reste de la France sera en jaune. Dimanche, la situation devrait être plus calme, même si les retours resteront difficiles. La vague de chaleur s'est officiellement terminée mercredi après 23 jours, égalant le record de juillet 1983. Mais selon Météo France, cet épisode a été plus intense. Au total, entre le 12 juin et le 20 août, la France est restée 70 jours au-dessus des normales de saison. Cette chaleur et cette sécheresse ont également fragilisé les espaces naturels. À Fontainebleau, la prudence reste donc de mise après les incendies. Le feu peut encore circuler sous terre dans les sols desséchés et ressurgir plusieurs jours, voire plusieurs semaines plus tard. La forêt est de nouveau accessible ce samedi, mais la végétation reste extrêmement vulnérable. Et puis une alerte sanitaire concerne des produits utilisés au quotidien. Une trentaine de références de préservatifs non conformes ont été identifiées en France, vendues sur Internet, mais aussi en pharmacie et dans certains commerces. Plus de 40 000 unités ont notamment été vendues en ligne sans marquage CE. Au total, environ 260 000 préservatifs ont fait l'objet de rappels. Les autorités recommandent aux personnes qui les ont utilisés de vérifier les références concernées et en cas de doute, de réaliser un dépistage. À l'étranger, la situation est également préoccupante en Colombie. Près de 20 000 hectares de forêts et de cultures ont été ravagés par les incendies dans l'ouest du pays. Dans la région de Tolima, 24 feux sont actifs. La sécheresse complique le travail des pompiers. Et on termine avec le sport, avec le retour de la Ligue 1. La première journée de la saison a débuté hier soir par une démonstration de l'Olympique de Marseille. Vainqueur 4-0 face à Strasbourg. Aujourd'hui, Lens reçoit Auxerre à 17h15. Avant, un multiplex à 20h45 avec notamment Toulouse-Lyon et Nice-Lorient. Et demain, le PSG, champion de France en titre, se déplace à Rennes.
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3: Bonjour, excellent week-end, samedi 22 août 2026. Pensez aux Fabrice qui sont à l'honneur, c'est leur fête aujourd'hui. Le 22 août 76, c'était la première diffusion en France d'Happy Days, la série diffusée sous le titre Les Jours Heureux, véritable série culte des années 70. Nostalgie, nostalgie ce matin. Allez, bon anniversaire à vous les natifs du 22 août. Vous êtes les mêmes jours que l'acteur Laurent Lafitte de la Comédie Française qui fête ses 53 ans. Très bon anniversaire à Dua Lipa également, la superstar fête ses 31 ans. Bon samedi avec nous.
4: La météo pour ce samedi 22 août, temps plus frais et respirable et bien ensoleillé. Les nuages bas sont possibles en Aquitaine. Les températures pour ce samedi matin, 11 degrés pour Brest et Cherbourg, 11 également pour Orléans, 13 degrés pour Paris, Strasbourg et Lille, 14 degrés pour Biarritz, 15 degrés à Bordeaux et Toulouse, 16 à Lyon, 20 degrés pour Marseille, Nice et 21 à Ajaccio. Et pour ce samedi après-midi, on attend 18 degrés sur la Normandie, 20 sur les Hauts-de-France, 23 en Bretagne, 23 également sur la région Île-de-France, 24 dans le Grand Est, 26 degrés dans la vallée du Rhône, 27 sur l'Occitanie et la Nouvelle-Aquitaine, entre 27 et 29 degrés sur le pourtour méditerranéen et en Corse.
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5: Bonjour à tous. En football, la Ligue 1 a repris hier soir avec une entrée en matière spectaculaire pour l'Olympique de Marseille. Les Marseillais se sont largement imposés 4-0 face à Strasbourg. La première journée se poursuit aujourd'hui. Lens reçoit Auxerre à 17h15. Avant, un multiplex à 20h45 avec notamment Toulouse-Lyon et Nice-Lorient. Et demain soir, le Paris Saint-Germain, champion de France en titre, se déplacera à Rennes. En Ligue 2, la troisième journée a débuté hier soir. Nancy s'est imposé à Pau. Montpellier a battu Dunkerque et Sochaux a dominé Guingamp à chaque fois sur le score 1-0. Clermont et Dijon, eux, ont partagé les points un partout. Aujourd'hui, Nantes reçoit Rodez et Metz accueille Laval à 14h. Avant l'affiche de la soirée, Saint-Étienne-Grenoble à 20h au stade Geoffroy Guichard. En Formule 1 maintenant, c'est la reprise après la trêve estivale. Direction Zandvoort pour le Grand Prix des Pays-Bas. La course sprint est programmée à midi, puis les qualifications à 16h. Le Grand Prix, lui, sera donné demain à 15h. En rallye, Sébastien Ogier veut terminer la saison pied au plancher. Malgré son spectaculaire accident en Finlande et 62 points de retard au championnat, le Français a confirmé sa participation aux 4 dernières manches du WRC avec Vincent Landais à ses côtés. Son objectif,
6: 6h30.
5: Porter les 4 rallyes restants. restant. Prochaine étape, le Paraguay, du 27 au 31 août. Et enfin, en cyclisme, place à la Vuelta. Le troisième et dernier grand tour de la saison s'élance aujourd'hui de Monaco. Pour cette 81e édition, les coureurs débuteront par un contre-la-montre individuel de 9 km tracé sur le mythique circuit de Formule 1. Une première étape courte, mais qui pourrait déjà créer de premiers écarts entre les favoris. Les premiers coureurs s'élanceront à 16h17 pour une Vuelta qui se poursuivra pendant 3 semaines, avec notamment plusieurs étapes de montagne au programme.
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0: Bonsoir. Mise en place en 2025 initialement pour une durée d'un an, la contribution exceptionnelle sur les bénéfices des grandes entreprises concerne environ 300 sociétés dont le chiffre d'affaires atteint au moins 1,5 milliard d'euros. Le gouvernement envisage de la reconduire en 2027 après l'avoir déjà prolongée cette année. Une rallonge fiscale censée rapporter 7,3 milliards d'euros cette année. Des préservatifs non conformes d'une trentaine de références vendues en ligne dans diverses enseignes et en pharmacie ces derniers mois sont susceptibles d'entraîner des grossesses non désirées ou des contaminations à des infections sexuellement transmissibles, alerte à la répression des fraudes et le ministère de la Santé. Ces produits sont dépourvus d'un marquage CE ou de toute évaluation de conformité européenne et pour la plupart d'un emballage en langue française. L'épidémie d'Ebola qui sévit en République démocratique du Congo progresse de façon exponentielle, alerte un responsable des Nations Unies. Elle a franchi le cap des 2500 morts et couvre désormais une superficie supérieure à celle de la France. Enfin, un week-end problématique sur les routes de l'Hexagone. En retour de vacances qui peut se transformer en trajet de l'enfer. Sur les autoroutes, les journées de vendredi, samedi et dimanche devraient être particulièrement chargées dans le sens des départs des régions côtières vers les grandes métropoles. Les congés scolaires s'achèvent dans une semaine. Samedi, la circulation restera soutenue dans le Grand Ouest, le Nord et la région Auvergne-Rhône-Alpes avec une journée classée orange sur ces régions dans le sens des départs. Mais dans le sens des retours, le drapeau rouge est hissé dans la moitié ouest de la France. C'est la fin de ce flash, une bonne fin de journée à notre écoute.
1: C'est sans doute l'un des plus grands psychopathes de l'histoire de l'humanité. Israël Keyes, né en 1978 dans l'Utah, un vrai tordu qui planquait des kits de meurtriers dans tous les États-Unis au cas où il en aurait besoin un jour, un attirail prêt à servir. Inconnu des services de police, c'est la disparition le 1er février 2012 à Anchorage, en Alaska, de Samantha, serveuse dans un coffee shop, qui va le perdre. 3 semaines plus tard, il envoie une demande de rançon depuis le téléphone de Samantha à déposer sur son compte en banque. Ensuite, les retraits s'enchaînent dans des distributeurs d'Anchorage, puis en Arizona, au Nouveau-Mexique et au Texas. Malin le bougre sur les vidéos des distributeurs, bien sûr il porte un masque, sauf qu'on aperçoit sa voiture et justement le 13 mars, un véhicule identique est arrêté pour excès de vitesse. À l'intérieur, la carte bancaire et le téléphone de Samantha, également le fameux masque des distributeurs. Un gros coup de chance et aucun doute sur sa culpabilité. Et pour passer aux aveux, Israël Keyes fonctionne au chantage, il réclame du café, des cigares et des barres chocolaté aux policiers. Bref, c'est lui qui mène la danse. Mais surtout, il demande à ce que son nom ne soit jamais divulgué afin de protéger sa femme et sa fille. Acceptez, monsieur Keyes, car les enquêteurs se doutent bien que des victimes, il y en a d'autres. Et pour parfaire l'horreur de son crime, âme sensible s'abstenir, il a découpé le corps de Samantha à la hache et a jeté les morceaux dans le trou d'un lac gelé avant, tenez-vous bien, de se lancer dans une partie de pêche avec les derniers morceaux. Selon lui, un très bon appât. Le soir, il a même ramené le poisson chez lui et il l'a mangé, et ça pendant 3 jours. Keyes demande à être condamné à mort, mais la peine de mort est abolie en Alaska. Le 7 avril 2012, il reconnaît avoir tué un couple de 50 ans disparu un an plus tôt dans le Vermont. Des victimes choisies au hasard, comme il dit, pour prendre son pied. Et il s'est bien sûr servi d'un de ces fameux kits de meurtre cachés 2 ans plus tôt dans le secteur. À chacun de ses crimes, Keyes coupe son téléphone et en remontant l'historique de son portable, eh bien il l'a souvent coupé ces 14 dernières années. À son actif, des meurtres, des viols, mais aussi des braquages, dont un au Texas, au cours duquel il porte le casque de chantier de l'une de ses victimes, un électricien porté disparu. Le casque, mais pas que, également le scalp de son cuir chevelu et donc ses cheveux. Et là, on arrive dans un tournant de cette enquête. Un jour, une télévision locale du Vermont balance son nom à l'antenne. Pour Keyes, c'est une trahison, le contact est rompu. À la question « Combien de victimes ?», il répond « Moins de 12 », mais ne veut plus donner de nom, car le pacte est brisé. À force d'insistance, il finit par avouer son premier meurtre en 2001 dans l'état de Washington. Dans la foulée, on avoue 2 autres.
6: Il reconnaît aussi qu'à la naissance de sa fille, il a décidé de ne plus s'en prendre aux enfants. Et donc, ce que ça sous-entend, mais il n'en dira pas plus. Et oui, ça l'amuse de jouer au chat et à la souris avec les policiers. À l'automne 2012, Keyes a été interrogé 25 fois depuis son arrestation. Il a avoué 9 meurtres. Aucun corps n'a jamais été retrouvé et un seul de ses kits de meurtriers découvert près de Miami. 30 novembre 2012, 26e interrogatoire, mais il balade à nouveau les policiers. Le lendemain, vers 22h, Keyes est retrouvé mort dans sa cellule, pendu avec ses draps et les veines tailladées avec une lame de rasoir. Avec son sang, il a dessiné 12 crânes. 12 crânes, 12 victimes, le mystère reste entier. À force de réclamer une peine de mort qu'il n'obtiendrait jamais, il se l'est lui-même octroyé.
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6: Voici votre horoscope de ce samedi 22 août. Bélier, cette journée, c'est la vôtre. Rien ne vous sera impossible, alors lancez-vous. Taureau, attention, votre impulsivité pourrait vous jouer des tours. Gémeaux, vous prendrez du recul par rapport à votre situation et retrouverez un bel optimisme. Cancer, vous aurez tendance à vous surestimer, spécialement si vous êtes du premier décan, alors restez modeste. Lion, vous êtes sympathique et les autres vous le rendent bien, c'est la journée idéale pour exprimer vos sentiments. Vierge, vous vous ferez remarquer par votre esprit créatif, votre obstination et votre intelligence. Balance, votre vie sociale et vos relations amicales seront les deux éléments essentiels de ce samedi. Scorpion, tout vous réussira, vos démarches et vos initiatives seront couronnées de succès, alors foncez. Sagittaire, des projets importants vont prendre forme et vous permettre de tabler sur un avenir plus serein. Capricorne, vous vous sentirez soulagé de voir enfin des soucis qui vous tenaillaient trouver des solutions inopinées. Verseau, bonne nouvelle, tous vos éventuels problèmes se dissiperont comme par enchantement. Et poisson, épanoui, voilà bien le maître mot du jour. De plus, vous serez à votre aise en toutes circonstances.
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1: Bonjour à tous. On commence avec les routes alors que les retours de vacances s'annoncent chargés ce week-end en France. Bison Futé prévoit une circulation particulièrement difficile dans le sens des retours, surtout dans l'ouest du pays, avec plusieurs départements classés rouges. Le reste de la France sera en jaune. Dimanche, la situation devrait être plus calme, même si les retours resteront difficiles. La vague de chaleur s'est officiellement terminée mercredi après 23 jours, égalant le record de juillet 1983. Mais selon Météo France, cet épisode a été plus intense. Au total, entre le 12 juin et le 20 août, la France est restée 70 jours au-dessus des normales de saison. Cette chaleur et cette sécheresse ont également fragilisé les espaces naturels. À Fontainebleau, la prudence reste donc de mise après les incendies. Le feu peut encore circuler sous terre dans les sols desséchés et ressurgir plusieurs jours, voire plusieurs semaines plus tard. La forêt est de nouveau accessible ce samedi, mais la végétation reste extrêmement vulnérable. Et puis, une alerte sanitaire concerne des produits utilisés au quotidien. Une trentaine de références de préservatifs non conformes ont été identifiées en France, vendues sur Internet, mais aussi en pharmacie et dans certains commerces. Plus de 40 000 unités ont notamment été vendues en ligne sans marquage CE. Au total, environ 260 000 préservatifs ont fait l'objet de rappels. Les autorités recommandent aux personnes qui les ont utilisés de vérifier les références concernées et en cas de doute, de réaliser un dépistage. À l'étranger, la situation est également préoccupante. En Colombie, près de 20 000 hectares de forêts et de cultures ont été ravagés par les incendies dans l'ouest du pays. Dans la région de Tolima, 24 feux sont actifs. La sécheresse complique le travail des pompiers. Et on termine avec le sport, avec le retour de la Ligue 1. La première journée de la saison a débuté hier soir par une démonstration de l'Olympique de Marseille. Vainqueur 4-0 face à Strasbourg. Aujourd'hui, Lens reçoit Auxerre à 17h15. Avant et multiplex à 20h45 avec notamment Toulouse-Lyon et Nice-Lorient. Et demain, le PSG, champion de France en titre, se déplace à Rennes.
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3: Bonjour, excellent week-end, samedi 22 août 2026. Pensez aux Fabrice qui sont à l'honneur, c'est leur fête aujourd'hui. Le 22 août 76, c'était la première diffusion en France d'Happy Days, la série diffusée sous le titre Les Jours Heureux, véritable série culte des années 70. Nostalgie, nostalgie ce matin. Allez, bon anniversaire à vous les natifs du 22 août. Vous êtes les mêmes jours que l'acteur Laurent Lafitte de la Comédie Française qui fête ses 53 ans. Très bon anniversaire à Dua Lipa également, la superstar fête ses 31 ans. Bon samedi avec nous.
4: La météo pour ce samedi 22 août, temps plus frais et respirable. et bien ensoleillé. Des nuages bas sont possibles en Aquitaine. Les températures pour ce samedi matin, 11 degrés pour Brest et Cherbourg, 11 également pour Orléans, 13 degrés pour Paris, Strasbourg et Lille, 14 degrés pour Biarritz, 15 degrés à Bordeaux et Toulouse, 16 à Lyon, 20 degrés pour Marseille, Nice et 21 à Ajaccio. Et pour ce samedi après-midi, on attend 18 degrés sur la Normandie, 20 sur les Hauts-de-France, 23 en Bretagne, 23 également sur la région Île-de-France, 24 dans le Grand Est, 26 degrés dans la vallée du Rhône, 27 sur l'Occitanie et la Nouvelle-Aquitaine, entre 27 et 29 degrés sur le pourtour méditerranéen et en Corse.
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5: Bonjour à tous. En football, la Ligue 1 a repris hier soir avec une entrée en matière spectaculaire pour l'Olympique de Marseille. Les Marseillais se sont largement imposés 4-0 face à Strasbourg. La première journée se poursuit aujourd'hui. Lens reçoit Auxerre à 17h15. Avant, un multiplex à 20h45 avec notamment Toulouse-Lyon et Nice-Lorient. Et demain soir, le Paris Saint-Germain, champion de France en titre, se déplacera à Rennes. En Ligue 2, la troisième journée a débuté hier soir. Nancy s'est imposé à Pau. Montpellier a battu Dunkerque et Sochaux a dominé Guingamp à chaque fois sur le score 1-0. Clermont et Dijon, eux, ont partagé les points un partout. Aujourd'hui, Nantes reçoit Rodez et Metz accueille Laval à 14h. Avant l'affiche de la soirée, Saint-Étienne-Grenoble à 20h au stade Geoffroy Guichard. En Formule 1 maintenant, c'est la reprise après la trêve estivale. Direction Zandvoort pour le Grand Prix des Pays-Bas. La course sprint est programmée à midi, puis les qualifications à 16h. Le Grand Prix, lui, sera donné demain à 15h. En rallye, Sébastien Ogier veut terminer la saison pied au plancher. Malgré son spectaculaire accident en Finlande et 62 points de retard au championnat, le Français a confirmé sa participation aux 4 dernières manches du WRC avec Vincent Landais à ses côtés. Son objectif est simple, remporter les 4 rallyes restants. Prochaine étape, le Paraguay du 27 au 31 août. Et enfin, en cyclisme, place à la Vuelta. Le 3e et dernier grand tour de la saison s'élance aujourd'hui de Monaco. Pour cette 81e édition, les coureurs débuteront par un contre-la-montre individuel de 9 km tracé sur le mythique circuit de Formule 1. Une première étape courte mais qui pourrait déjà créer de premiers écarts entre les favoris. Les premiers coureurs s'élanceront à 16h17 pour une Vuelta qui se poursuivra pendant 3 semaines avec notamment plusieurs étapes de montagne au programme.
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0: Bonsoir. Mise en place en 2025, initialement pour une durée d'un an, la contribution exceptionnelle sur les bénéfices des grandes entreprises concerne environ 300 sociétés dont le chiffre d'affaires atteint au moins 1,5 milliard d'euros. Le gouvernement envisage de la reconduire en 2027 après l'avoir déjà prolongée cette année. Une rallonge fiscale censée rapporter 7,3 milliards d'euros cette année. Des préservatifs non conformes d'une trentaine de références vendues en ligne dans diverses enseignes et en pharmacie ces derniers mois sont susceptibles d'entraîner des grossesses non désirées ou des contaminations à des infections sexuellement transmissibles, alerte à la répression des fraudes et le ministère de la Santé. Ces produits sont dépourvus d'un marquage CE ou de toute évaluation de conformité européenne et pour la plupart d'un emballage en langue française. L'épidémie d'Ebola qui sévit en République démocratique du Congo progresse de façon exponentielle, alerte un responsable des Nations Unies. Elle a franchi le cap des 2500 morts et couvre désormais une superficie supérieure à celle de la France. Enfin, un week-end problématique sur les routes de l'Hexagone. En retour de vacances qui peut se transformer en trajet de l'enfer. Sur les autoroutes, les journées de vendredi, samedi et dimanche devraient être particulièrement chargées dans le sens des départs des régions côtières vers les grandes métropoles. Les congés scolaires s'achèvent dans une semaine. Samedi, la circulation restera soutenue dans le Grand Ouest, le Nord et la région Auvergne-Rhône-Alpes avec une journée classée orange sur ces régions dans le sens des départs. Mais dans le sens des retours, le drapeau rouge est hissé dans la moitié ouest de la France. C'est la fin de ce flash. Une bonne fin de journée à notre écoute.
6: C'est sans doute l'un des plus grands psychopathes de l'histoire de l'humanité. Israël Keyes, né en 1978 dans l'Utah, un vrai tordu qui planquait des kits de meurtriers dans tous les États-Unis au cas où il en aurait besoin un jour, un attirail prêt à servir. Un connu des services de police, c'est la disparition le 1er février 2012 à Anchorage, en Alaska, de Samantha, serveuse dans un coffee shop qui va le perdre. Trois semaines plus tard, il envoie une demande de rançon depuis le téléphone de Samantha à déposer sur son compte en banque. Ensuite, les retraits s'enchaînent dans des distributeurs d'Anchorage, puis en Arizona, au Nouveau-Mexique et au Texas. Malin le bougre sur les vidéos des distributeurs, bien sûr, il porte un masque, sauf qu'on aperçoit sa voiture. Et justement, le 13 mars, un véhicule identique est arrêté pour excès de vitesse. À l'intérieur, la carte bancaire et le téléphone de Samantha, également le fameux masque des distributeurs. Un gros coup de chance et aucun doute sur sa culpabilité. Et pour passer aux aveux, Israel Keyes fonctionne au chantage. Il réclame du café, des cigares et des barres chocolatées aux policiers. Bref, c'est lui qui mène la danse. Mais surtout, il demande à ce que son nom ne soit jamais divulgué afin de protéger sa femme et sa fille. Acceptez, monsieur Keyes, car les enquêteurs se doutent bien que des victimes, il y en a d'autres. Et pour parfaire l'horreur de son crime, âme sensible s'abstenir, il a découpé le corps de Samantha à la hache et a jeté les morceaux dans le trou d'un lac gelé avant, tenez-vous bien, de se lancer dans une partie de pêche avec les derniers morceaux. Selon lui, un très bon appât. Le soir, il a même ramené le poisson chez lui et il l'a mangé. Et ça, pendant 3 jours. Keyes demande à être condamné à mort, mais la peine de mort est abolie en Alaska. Le 7 avril 2012, il reconnaît avoir tué un couple de 50 ans disparu un an plus tôt dans le Vermont. Des victimes choisies au hasard, comme il dit, pour prendre son pied. Et il s'est bien sûr servi d'un de ces fameux kits de meurtre cachés 2 ans plus tôt dans le secteur. À chacun de ses crimes, Keyes coupe son téléphone et en remontant l'historique de son portable, eh bien, il l'a souvent coupé ces 14 dernières années. À son actif, des meurtres, des viols, mais aussi des braquages, dont un au Texas, au cours duquel il porte le casque de chantier de l'une de ses victimes, un électricien porté disparu. Le casque, mais pas que, également le scalp de son cuir chevelu et donc ses cheveux. Et là, on arrive dans un tournant de cette enquête. Un jour, une télévision locale du Vermont balance son nom à l'antenne. Pour Keyes, c'est une trahison, le contact est rompu. À la question « Combien de victimes ?», il répond « Moins de 12 », mais ne veut plus donner de nom, car le pacte est brisé. À force d'insistance, il finit par avouer son premier meurtre en 2001 dans l'État de Washington. Dans la foulée, on avoue 2 autres. Il reconnaît aussi qu'à la naissance de sa fille, il a décidé de ne plus s'en prendre aux enfants. Et donc, ce que ça sous-entend, mais il n'en dira pas plus. Et oui, ça l'amuse de jouer au chat et à la souris avec les policiers. À l'automne 2012, Keyes a été interrogé 25 fois depuis son arrestation. Il a avoué 9 meurtres. Aucun corps n'a jamais été retrouvé et un seul de ses kits de meurtriers découvert près de Miami. 30 novembre 2012, 26e interrogatoire, mais il balade à nouveau les policiers. Le lendemain, vers 22h, Keyes est retrouvé mort dans sa cellule, pendu avec ses draps et les veines tailladées avec une lame de rasoir. Avec son sang, il a dessiné 12 crânes. 12 crânes, 12 victimes, le mystère reste entier. À force de réclamer une peine de mort qu'il n'obtiendrait jamais, il se l'est lui-même octroyé.
8: Jules César naît en l'an 100 avant Jésus-Christ, à Rome. Il vient d'une vieille famille patricienne, la gens Julia. Sa jeunesse est marquée par des troubles politiques. Il doit fuir un temps, mais revient vite dans la vie publique. César commence comme officier militaire en Asie et en Hispanie. Il se distingue par son courage et son sens de la stratégie. En parallèle, il s'engage dans la politique romaine. Il devient tour à tour questeur, édile, préteur, puis consul. En 60 avant Jésus-Christ, il s'allie à Pompée et Crassus. Cet accord est appelé le premier triumvirat. Grâce à cette alliance, César obtient le proconsulat des Gaules. De 58 à 51 avant Jésus-Christ, il mène la guerre des Gaules. Il soumet les peuples gaulois, malgré la résistance de Vercingétorix à Alésia. Son récit, La guerre des Gaules, témoigne de son génie militaire. De retour à Rome, la rivalité avec Pompée éclate. En 49 avant Jésus-Christ, César franchit le Rubicon. Ce geste déclenche une guerre civile. Après plusieurs victoires, César prend le pouvoir. Il bat Pompée, puis Cléopâtre lui apporte son soutien en Égypte. Il accumule les titres et devient dictateur. En 44 avant Jésus-Christ, il reçoit le titre de dictateur à vie. Mais son pouvoir inquiète les sénateurs. Le 15 mars, jour des Ides de Mars, il est assassiné au Sénat. Ses meurtriers, dont Brutus et Cassius, espéraient sauver la République. Sa mort provoque de nouveaux conflits. Quelques années plus tard, son fils adoptif Octave fonde l'Empire romain. Jules César reste l'une des figures les plus célèbres de l'Antiquité. Il fut un général de génie, un homme politique habile et un écrivain remarquable. Son héritage dépasse Rome et marque encore notre histoire aujourd'hui.
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6: Voici votre horoscope de ce samedi 22 août. Bélier, cette journée, c'est la vôtre. Rien ne vous sera impossible, alors lancez-vous. Taureau, attention, votre impulsivité pourrait vous jouer des tours. Gémeaux, vous prendrez du recul par rapport à votre situation et retrouverez un bel optimisme. Cancer, vous aurez tendance à vous surestimer, spécialement si vous êtes du premier décan, alors restez modeste. Lion, vous êtes sympathique et les autres vous le rendent bien, c'est la journée idéale pour exprimer vos sentiments. Vierge, vous vous ferez remarquer par votre esprit créatif, votre obstination et votre intelligence. Balance, votre vie sociale et vos relations amicales seront les deux éléments essentiels de ce samedi. Scorpion, tout vous réussira, vos démarches et vos initiatives seront couronnées de succès, alors foncez. Sagittaire, des projets importants vont prendre forme et vous permettre de tabler sur un avenir plus serein. Capricorne, vous vous sentirez soulagé de voir enfin des soucis qui vous tenaillaient trouver des solutions inopinées. Verseau, bonne nouvelle, tous vos éventuels problèmes se dissiperont comme par enchantement. Et poisson, épanoui, voilà bien le maître mot du jour. De plus, vous serez à votre aise en toutes circonstances.
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1: Bonjour à tous. On commence avec les routes. Alors que les retours de vacances s'annoncent chargés ce week-end en France, Bison Futé prévoit une circulation particulièrement difficile dans le sens des retours, surtout dans l'ouest du pays, avec plusieurs départements classés rouges. Le reste de la France sera en jaune. Dimanche, la situation devrait être plus calme, même si les retours resteront difficiles. La vague de chaleur s'est officiellement terminée mercredi après 23 jours, égalant le record de juillet 1983. Mais selon Météo France, cet épisode a été plus intense. Au total, entre le 12 juin et le 20 août, la France est restée 70 jours au-dessus des normales de saison. Cette chaleur et cette sécheresse ont également fragilisé les espaces naturels. À Fontainebleau, la prudence reste donc de mise après les incendies. Le feu peut encore circuler sous terre dans les sols desséchés et ressurgir plusieurs jours, voire plusieurs semaines plus tard. La forêt est de nouveau accessible ce samedi, mais la végétation reste extrêmement vulnérable. Et puis, une alerte sanitaire concerne des produits utilisés au quotidien. Une trentaine de références de préservatifs non conformes ont été identifiées en France, vendues sur Internet, mais aussi en pharmacie et dans certains commerces. Plus de 40 000 unités ont notamment été vendues en ligne sans marquage CE. Au total, environ 260 000 préservatifs ont fait l'objet de rappels. Les autorités recommandent aux personnes qui les ont utilisés de vérifier les références concernées et, en cas de doute, de réaliser un dépistage. À l'étranger, la situation est également préoccupante. En Colombie, près de 20 000 hectares de forêts et de cultures ont été ravagés par les incendies dans l'ouest du pays. Dans la région de Tolima, 24 feux sont actifs. La sécheresse complique le travail des pompiers. Et on termine avec le sport, avec le retour de la Ligue 1. La première journée de la saison a débuté hier soir par une démonstration de l'Olympique de Marseille. Vainqueur 4-0 face à Strasbourg. Aujourd'hui, Lens reçoit Auxerre à 17h15. Avant et multiplex à 20h45 avec notamment Toulouse-Lyon et Nice-Lorient. Et demain, le PSG, champion de France en titre, se déplace à Rennes.
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3: Bonjour, excellent week-end, samedi 22 août 2026. Pensez aux Fabrice qui sont à l'honneur, c'est leur fête aujourd'hui. Le 22 août 76, c'était la première diffusion en France d'Happy Days, la série diffusée sous le titre Les Jours Heureux, véritable série culte des années 70. Nostalgie, nostalgie ce matin. Allez, bon anniversaire à vous les natifs du 22 août. Vous êtes les mêmes jours que l'acteur Laurent Lafitte de la Comédie Française qui fête ses 53 ans. Très bon anniversaire à Dua Lipa également, la superstar fête ses 31 ans. Bon samedi avec nous.
4: La météo pour ce samedi 22 août, temps plus frais et respirable et bien ensoleillé. Les nuages bas sont possibles en Aquitaine. Les températures pour ce samedi matin, 11 degrés pour Brest et Cherbourg, 11 également pour Orléans, 13 degrés pour Paris, Strasbourg et Lille, 14 degrés pour Biarritz, 15 degrés à Bordeaux et Toulouse, 16 à Lyon, 20 degrés pour Marseille, Nice et 21 à Ajaccio. Et pour ce samedi après-midi, on attend 18 degrés sur la Normandie, 20 sur les Hauts-de-France, 23 en Bretagne, 23 également sur la région Île-de-France, 24 dans le Grand Est, 26 degrés dans la vallée du Rhône, 27 sur l'Occitanie et la Nouvelle-Aquitaine, entre 27 et 29 degrés sur le pourtour méditerranéen et en Corse.
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5: Bonjour à tous. En football, la Ligue 1 a repris hier soir avec une entrée en matière spectaculaire pour l'Olympique de Marseille. Les Marseillais se sont largement imposés 4-0 face à Strasbourg. La première journée se poursuit aujourd'hui. Lens reçoit Auxerre à 17h15. Avant, un multiplex à 20h45 avec notamment Toulouse-Lyon et Nice-Lorient. Et demain soir, le Paris Saint-Germain, champion de France en titre, se déplacera à Rennes. En Ligue 2, la troisième journée a débuté hier soir. Nancy s'est imposée à Pau, Montpellier a battu Dunkerque et Sochaux a dominé Guingamp à chaque fois sur le score 1-0. Clermont et Dijon, eux, ont partagé les points un partout. Aujourd'hui, Nantes reçoit Rodez et Metz accueille Laval à 14h. Avant l'affiche de la soirée, Saint-Étienne-Grenoble à 20h au stade Geoffroy Guichard. En Formule 1 maintenant, c'est la reprise après la trêve estivale. Direction Zandvoort pour le Grand Prix des Pays-Bas. La course sprint est programmée à midi, puis les qualifications à 16h. Le Grand Prix, lui, sera donné demain à 15h. En rallye, Sébastien Ogier veut terminer la saison pied au plancher. Malgré son spectaculaire accident en Finlande et 62 points de retard au championnat, le Français a confirmé sa participation aux 4 dernières manches du WRC avec Vincent Landais à ses côtés. Son objectif est simple, remporter les 4 rallyes restants. Prochaine étape, le Paraguay, du 27 au 31 août. Et enfin, en cyclisme, place à la Vuelta. Le 3e et dernier grand tour de la saison s'élance aujourd'hui de Monaco. Pour cette 81e édition, les coureurs débuteront par un contre-la-montre individuel de 9 km tracé sur le mythique circuit de Formule 1. Une première étape courte mais qui pourrait déjà créer de premiers écarts entre les favoris. Les premiers coureurs s'élanceront à 16h17 pour une Vuelta qui se poursuivra pendant 3 semaines avec notamment plusieurs étapes de montagne au programme.
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0: Bonsoir, mise en place en 2025 initialement pour une durée d'un an. La contribution exceptionnelle sur les bénéfices des grandes entreprises concerne environ 300 sociétés dont le chiffre d'affaires atteint au moins 1,5 milliard d'euros. Le gouvernement envisage de la reconduire en 2027 après l'avoir déjà prolongée cette année. Une rallonge fiscale censée rapporter 7,3 milliards d'euros cette année. Des préservatifs non conformes d'une trentaine de références vendues en ligne dans diverses enseignes et en pharmacie ces derniers mois sont susceptibles d'entraîner des grossesses non désirées ou des contaminations à des infections sexuellement transmissibles, alerte à la répression des fraudes et le ministère de la Santé. Ces produits sont dépourvus d'un marquage CE ou de toute évaluation de conformité européenne et pour la plupart d'un emballage en langue française. L'épidémie d'Ebola qui sévit en République démocratique du Congo progresse de façon exponentielle, alerte un responsable des Nations Unies. Elle a franchi le cap des 2500 morts et couvre désormais une superficie supérieure à celle de la France. Enfin, un week-end problématique sur les routes de l'Hexagone en retour de vacances qui peut se transformer en trajet de l'enfer. Sur les autoroutes, les journées de vendredi, samedi et dimanche devraient être particulièrement chargées dans le sens des départs des régions côtières vers les grandes métropoles. Les congés scolaires s'achèvent dans une semaine. Samedi, la circulation restera soutenue dans le Grand Ouest, le Nord et la région Auvergne-Rhône-Alpes avec une journée classée orange sur ces régions dans le sens des départs. Mais dans le sens des retours, le drapeau rouge est hissé dans la moitié ouest de la France. C'est la fin de ce flash, une bonne fin de journée à notre écoute.
6: C'est sans doute l'un des plus grands psychopathes de l'histoire de l'humanité. Israël Keyes, né en 1978 dans l'Utah, un vrai tordu qui planquait des kits de meurtriers dans tous les États-Unis au cas où il en aurait besoin un jour, un attirail prêt à servir. Inconnu des services de police, c'est la disparition le 1er février 2012 à Anchorage, en Alaska, de Samantha, serveuse dans un coffee shop qui va le perdre. 3 semaines plus tard, il envoie une demande de rançon depuis le téléphone de Samantha à déposer sur son compte en banque. Ensuite, les retraits s'enchaînent dans des distributeurs d'Anchorage, puis en Arizona, au Nouveau-Mexique et au Texas. Malin le bougre sur les vidéos des distributeurs, bien sûr, il porte un masque, sauf qu'on aperçoit sa voiture. Et justement, le 13 mars, un véhicule identique est arrêté pour excès de vitesse. À l'intérieur, la carte bancaire et le téléphone de Samantha, également le fameux masque des distributeurs. Un gros coup de chance et aucun doute sur sa culpabilité. Et pour passer aux aveux, Israël Keyes fonctionne au chantage. Il réclame du café, des cigares et des barres chocolatées aux policiers. Bref, c'est lui qui mène la danse. Mais surtout, il demande à ce que son nom ne soit jamais divulgué afin de protéger sa femme et sa fille. Acceptez, monsieur Keyes, car les enquêteurs se doutent bien que des victimes, il y en a d'autres. Et pour parfaire l'horreur de son crime, Karim, âme sensible, s'abstenir. Il a découpé le corps de Samantha à la hache et a jeté les morceaux dans le trou d'un lac gelé avant, tenez-vous bien, de se lancer dans une partie de pêche avec les derniers morceaux. Selon lui, un très bon appât. Le soir, il a même ramené le poisson chez lui et il l'a mangé. Et ça, pendant 3 jours. Keith demande à être condamné à mort, mais la peine de mort est abolie en Alaska. Le 7 avril 2012, il reconnaît avoir tué un couple de 50 ans disparu un an plus tôt dans le Vermont. Des victimes choisies au hasard, comme il dit, pour prendre son pied. Et il s'est bien sûr servi d'un de ces fameux kits de meurtre cachés 2 ans plus tôt dans le secteur. À chacun de ses crimes, Keith coupe son téléphone et en remontant l'historique de son portable, eh bien il l'a souvent coupé ces 14 dernières années. À son actif, des meurtres, des viols, mais aussi des braquages, dont un au Texas, au cours duquel il porte le casque de chantier de l'une de ses victimes, un électricien porté 17 heures. Le casque, mais pas que, également le scalp de son cuir chevelu et donc ses cheveux. Et là, on arrive dans un tournant de cette enquête. Un jour, une télévision locale du Vermont balance son nom à l'antenne. Pour Keith, c'est une trahison, le contact est rompu. À la question combien de victimes, il répond moins de 12, mais ne veut plus donner de nom, car le pacte est brisé. À force d'insistance, il finit par avouer son premier meurtre en 2001 dans l'état de Washington. Dans la foulée, on avoue 2 autres. Il reconnaît aussi qu'à la naissance de sa fille, il a décidé de ne plus s'en prendre aux enfants. Et donc, ce que ça sous-entend, mais il n'en dira pas plus. Et oui, ça l'amuse de jouer au chat et à la souris avec les policiers. À l'automne 2012, Keith a été interrogé 25 fois depuis son arrestation. Il a avoué 9 meurtres. Aucun corps n'a jamais été retrouvé et un seul de ses kits de meurtriers découvert près de Miami. 30 novembre 2012, 26e interrogatoire, mais il balade à nouveau les policiers. Le lendemain, vers 22h, Keith est retrouvé mort dans sa cellule, pendu avec ses draps et les veines tailladées avec une lame de rasoir. Avec son sang, il a dessiné 12 crânes. 12 crânes, 12 victimes, le mystère reste entier. À force de réclamer une peine de mort qu'il n'obtiendrait jamais, il se l'est lui-même octroyé.
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6: Voici votre horoscope de ce samedi 22 août. Bélier, cette journée, c'est la vôtre. Rien ne vous sera impossible, alors lancez-vous. Taureau, attention, votre impulsivité pourrait vous jouer des tours. Gémeaux, vous prendrez du recul par rapport à votre situation et retrouverez un bel optimisme. Cancer, vous aurez tendance à vous surestimer, spécialement si vous êtes du premier décan, alors restez modeste. Lion, vous êtes sympathique et les autres vous le rendent bien, c'est la journée idéale pour exprimer vos sentiments. Vierge, vous vous ferez remarquer par votre esprit créatif, votre obstination et votre intelligence. Balance, votre vie sociale et vos relations amicales seront les 2 éléments essentiels de ce samedi. Scorpion, tout vous réussira, vos démarches et vos initiatives seront couronnées de succès, alors foncez. Sagittaire, des projets importants vont prendre forme et vous permettre de tabler sur un avenir plus serein. Capricorne, vous vous sentirez soulagé de voir enfin des soucis qui vous tenaillaient trouver des solutions inopinées. Verseau, bonne nouvelle, tous vos éventuels problèmes se dissiperont comme par enchantement. Et Poisson, épanoui, voilà bien le maître mot du jour. De plus, vous serez à votre aise en toutes circonstances.

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1: Bonjour à tous. On commence avec les routes alors que les retours de vacances s'annoncent chargés ce week-end en France. Bison Futé prévoit une circulation particulièrement difficile dans le sens des retours, surtout dans l'ouest du pays, avec plusieurs départements classés rouges. Le reste de la France sera en jaune. Dimanche, la situation devrait être plus calme, même si les retours resteront difficiles. La vague de chaleur s'est officiellement terminée mercredi après 23 jours, égalant le record de juillet 1983. Mais selon Météo France, cet épisode a été plus intense. Au total, entre le 12 juin et le 20 août, la France est restée 70 jours au-dessus des normales de saison. Cette chaleur et cette sécheresse ont également fragilisé les espaces naturels. À Fontainebleau, la prudence reste donc de mise après les incendies. Le feu peut encore circuler sous terre dans les sols desséchés et ressurgir plusieurs jours, voire plusieurs semaines plus tard. La forêt est de nouveau accessible ce samedi, mais la végétation reste extrêmement vulnérable. Et puis une alerte sanitaire concerne des produits utilisés au quotidien. Une trentaine de références de préservatifs non conformes ont été identifiées en France, vendues sur Internet, mais aussi en pharmacie et dans certains commerces. Plus de 40 000 unités ont notamment été vendues en ligne sans marquage CE. Au total, environ 260 000 préservatifs ont fait l'objet de rappels. Les autorités recommandent aux personnes qui les ont utilisés de vérifier les références concernées et en cas de doute, de réaliser un dépistage. À l'étranger, la situation est également préoccupante. En Colombie, près de 20 000 hectares de forêts et de cultures ont été ravagés par les incendies dans l'ouest du pays. Dans la région de Tolima, 24 feux sont actifs. La sécheresse complique le travail des pompiers. Et on termine avec le sport, avec le retour de la Ligue 1. La première journée de la saison a débuté hier soir par une démonstration de l'Olympique de Marseille. Vainqueur 4-0 face à Strasbourg. Aujourd'hui, Lens reçoit Auxerre à 17h15. Avant et multiplex à 20h45 avec notamment Toulouse-Lyon et Nice-Lorient. Et demain, le PSG, champion de France en titre, se déplace à Rennes.
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3: Bonjour, excellent week-end, samedi 22 août 2026. Pensez aux Fabrice qui sont à l'honneur, c'est leur fête aujourd'hui. Le 22 août 76, c'était la première diffusion en France d'Happy Days, la série diffusée sous le titre Les Jours Heureux, véritable série culte des années 70. Nostalgie, nostalgie ce matin. Allez, bon anniversaire à vous les natifs du 22 août. Vous êtes les mêmes jours que l'acteur Laurent Lafitte de la Comédie Française qui fête ses 53 ans. Très bon anniversaire à Dua Lipa également, la superstar fête ses 31 ans. Bon samedi avec nous.
4: La météo pour ce dimanche 23 août, beau temps, pas trop chaud au nord de la Loire avec un peu de vent de nord-est. Si elle voit aller au sud de la Loire avec une bonne douceur de saison, le temps reste un peu lourd quand même avec un risque orageux sur les Pyrénées, le Massif central et les Alpes. Les températures pour ce dimanche matin, 10 degrés pour Lille, 12 à Paris, 13 degrés à Strasbourg et Cherbourg, 14 à Lyon, 15 degrés pour Brest, 17 à Bordeaux, Biarritz et Toulouse, 18 à Nice et Marseille et 22 degrés pour Bastia. Et pour ce dimanche après-midi, 21 degrés sur la Normandie et les Hauts-de-France, 24 sur la Bretagne, l'Île-de-France et le Grand Est, 26 degrés en Centre-Val de Loire, 27 sur la Bourgogne, 28 sur l'eau.
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5: Bonjour à tous.

La première journée se poursuit aujourd'hui. Lens reçoit Auxerre à 17h15. Avant un multiplex à 20h45 avec notamment Toulouse-Lyon et Nice-Lorient. Et demain soir, le Paris Saint-Germain, champion de France en titre, se déplacera à Rennes. En Ligue 2, la troisième journée a débuté hier soir. Nancy s'est imposée à Pau, Montpellier a battu Dunkerque et Sochaux a dominé Guingamp à chaque fois sur le score d'un but à zéro. Clermont et Dijon, eux, ont partagé les points un partout. Aujourd'hui, Nantes reçoit Rodez et Metz accueille Laval à 14h. Avant l'affiche de la soirée, Saint-Étienne-Grenoble à 20h au stade Geoffroy Guichard. En Formule 1 maintenant, c'est la reprise après la trêve estivale. Direction Zandvoort pour le Grand Prix des Pays-Bas. La course sprint est programmée à midi, puis les qualifications à 16h. Le Grand Prix, lui, sera donné demain à 15h. En rallye, Sébastien Ogier veut terminer la saison pied au plancher. Malgré son spectaculaire accident en Finlande et 62 points de retard au championnat, le Français a confirmé sa participation aux quatre dernières manches, du WRC avec Vincent Landais à ses côtés. Son objectif est simple, remporter

0: avec notamment plusieurs étapes de montagne au programme.
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3: Bonjour, l'un des deux hommes placés en garde à vue après la découverte du corps de l'influenceuse Sonia Belina à Saint-Gilles dans le Gard a été mis en examen pour assassinat et placé en détention provisoire. Il est mis en cause pour avoir eu un contact avec la victime peu de temps avant les faits. Il a reconnu avoir eu une relation la nuit des faits et la veille avec la victime, mais a refusé de fournir plus d'explications. Fin 2023, il avait notamment été condamné pour violence conjugale dans le Nord. Une femme de 43 ans soupçonnée d'avoir égorgé son fils de 17 ans dans la nuit de mardi à mercredi dernier à Antibes a été hospitalisée en psychiatrie. D'abord recherchée par les forces de l'ordre, la quadragénaire a été retrouvée un peu plus tard aux abords d'une plage en état de noyade avancée. Les habitants de trois communes de Savoie, la Chambre, les Chavannes et la Chapelle, sont appelés à ne plus consommer l'eau du robinet en raison d'une contamination trop importante en uranium. Les 1760 habitants de ces trois communes de Maurienne doivent donc désormais boire de l'eau en bouteille. Une interdiction qui fait suite à l'entrée en vigueur en 2026 de nouvelles normes européennes. Sur les autoroutes, ces samedis et dimanches devraient être particulièrement chargés dans le sens des départs des régions côtières vers les grandes métropoles. Ce samedi, la circulation restera soutenue dans le Grand Ouest, le Nord et la région Auvergne-Rhône-Alpes avec une journée classée orange sur ces régions dans le sens des départs. Mais dans le sens des retours, c'est le drapeau rouge qui est hissé par bison futé dans la moitié ouest de la France. Au moins 18 personnes ont été tuées et 121 blessées hier dans des frappes russes en Ukraine, dont une attaque de drone en pleine journée sur un centre commercial
4: de Kryvyi Rih. C'est sans doute l'un des plus grands psychopathes de l'histoire de l'humanité. Israël Keyes, né en 1978 dans l'Utah, un vrai tordu qui planquait des kits de meurtriers dans tous les États-Unis au cas où il en aurait besoin un jour, un attirail prêt à servir. Inconnu des services de police, c'est la disparition le 1er février 2012 à Anchorage, en Alaska, de Samantha, serveuse dans un coffee shop, qui va le perdre. Trois semaines plus tard, il envoie une demande de rançon depuis le téléphone de Samantha à déposer sur son compte en banque. Ensuite, les retraits s'enchaînent dans des distributeurs d'Anchorage, puis en Arizona, au Nouveau-Mexique et au Texas. Malin le bougre sur les vidéos des distributeurs, bien sûr, il porte un masque, sauf qu'on aperçoit sa voiture. Et justement, le 13 mars, un véhicule identique est arrêté pour excès de vitesse. À l'intérieur, la carte bancaire et le téléphone de Samantha, également le fameux masque des distributeurs. Un gros coup de chance et aucun doute sur sa culpabilité. Et pour passer aux aveux, Israël Keyes fonctionne au chantage. Il réclame du café, des cigares et des barres chocolatées aux policiers. Bref, c'est lui qui mène la danse. Mais surtout, il demande à ce que son nom ne soit jamais divulgué afin de protéger sa femme et sa fille. Acceptez, monsieur Keyes, car les enquêteurs se doutent bien que des victimes, il y en a d'autres. Et pour parfaire l'horreur de son crime, âme sensible s'abstenir, il a découpé le corps de Samantha à la hache et a jeté les morceaux dans le trou d'un lac gelé avant, tenez-vous bien, de se lancer dans une partie de pêche avec les derniers morceaux. Selon lui, un très bon appât. Le soir, il a même ramené le poisson chez lui et il l'a mangé. Et ça, pendant 3 jours. Keyes demande à être condamné à mort, mais la peine de mort est abolie en Alaska. Le 7 avril 2012, il reconnaît avoir tué un couple de 50 ans disparu un an plus tôt dans le Vermont. Des victimes choisies au hasard, comme il dit, pour prendre son pied. Et il s'est bien sûr servi d'un de ces fameux kits de meurtre cachés 2 ans plus tôt dans le secteur. À chacun de ses crimes, Keyes coupe son téléphone et en remontant l'historique de son portable, eh bien il l'a souvent coupé ces 14 dernières années. À son actif, des meurtres, des viols, mais aussi des braquages, dont un au Texas, au cours duquel il porte le casque de chantier de l'une de ses victimes, un électricien porté disparu. Le casque, mais pas que, également le scalp de son cuir chevelu et donc ses cheveux. Et là, on arrive dans un tournant de cette enquête. Un jour, une télévision locale du Vermont balance son nom à l'antenne. Pour Keyes, c'est une trahison, le contact est rompu. À la question combien de victimes, il répond moins de 12, mais ne veut plus donner de nom, car le pacte est brisé. À force d'insistance, il finit par avouer son premier meurtre en 2001 dans l'État de Washington. Dans la foulée, on avoue 2 autres. Il reconnaît aussi qu'à la naissance de sa fille, il a décidé de ne plus s'en prendre aux enfants. Et donc, ce que ça sous-entend, mais il n'en dira pas plus. Et oui, ça l'amuse de jouer au chat et à la souris avec les policiers. À l'automne 2012, Keyes a été interrogé 25 fois depuis son arrestation. Il a avoué 9 meurtres. Aucun corps n'a jamais été retrouvé et un seul de ses kits de meurtriers découvert près de Miami. 30 novembre 2012, 26e interrogatoire, mais il balade à nouveau les policiers. Le lendemain, vers 22h, Keyes est retrouvé mort dans sa cellule, pendu avec ses draps et les veines tailladées avec une lame de rasoir. Avec son sang, il a

0: calciné 12 crânes. 12 crânes, 12 victimes. Le mystère reste entier. À force de réclamer une peine de mort qu'il n'obtiendrait jamais, il se l'est lui-même octroyé.
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0: Voici votre horoscope de ce samedi 22 août. Bélier, cette journée, c'est la vôtre. Rien ne vous sera impossible, alors lancez-vous. Taureau, attention, votre impulsivité pourrait vous jouer des tours. Gémeaux, vous prendrez du recul par rapport à votre situation et retrouverez un bel optimisme. Cancer, vous aurez tendance à vous surestimer, spécialement si vous êtes du premier décan, alors restez modeste. Lion, vous êtes sympathique et les autres vous le rendent bien, c'est la journée idéale pour exprimer vos sentiments. Vierge, vous vous ferez remarquer par votre esprit créatif, votre obstination et votre intelligence. Balance, votre vie sociale et vos relations amicales seront les deux éléments essentiels de ce samedi. Scorpion, tout vous réussira, vos démarches et vos initiatives seront couronnées de succès, alors foncez. Sagittaire, des projets importants vont prendre forme et vous permettre de tabler sur un avenir plus serein. Capricorne, vous vous sentirez soulagé de voir enfin des soucis qui vous tenaillaient trouver des solutions inopinées. Verseau, bonne nouvelle, tous vos éventuels problèmes se dissiperont comme par enchantement. Et Poisson, épanoui, voilà bien le maître mot du jour. De plus, vous serez à votre aise en toutes circonstances.
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3: Bonjour à tous. Le gouvernement change de cap sur les franchises médicales. La ministre de la Santé, Stéphanie Ritz, renonce au doublement du plafond annuel qui devait passer de 100 à 200 euros. Le gouvernement prévoit désormais une hausse indexée sur l'inflation depuis 2005. Le montant exact n'est pas encore connu et la mesure reste contestée par les associations de patients et plusieurs professionnels de santé. Après les épisodes de canicule et les incendies, les préfets pourront suspendre la chasse au gibier d'eau dans les départements où les zones humides sont particulièrement fragilisées. La suspension pourra durer 10 jours renouvelables. La chasse a déjà débuté dans plusieurs départements du Sud, notamment dans l'Hérault et en région PACA. Dans le Gard, un homme de 32 ans a été mis en examen pour assassinat après la mort de Sonia Bellina, une influenceuse de 29 ans. Son corps partiellement calciné avait été retrouvé le 12 août dans des vignes à Saint-Gilles. Le suspect a été placé en détention provisoire. À Lyon, un homme de 82 ans est mort après un vol à l'arraché dans le métro. Son collier en or lui avait été arraché jeudi à la station sans souci. Deux stations plus loin, il a fait un malaise avant de décéder d'un arrêt cardio-respiratoire. Deux suspects sont en garde à vue. En Suède, une attaque à l'arme blanche dans un lycée a fait un mort et trois blessés. Le suspect âgé d'environ 18 ans a été interpellé après avoir été blessé par des tirs de police. Ses motivations restent inconnues. À l'international, la Chine appelle à la diplomatie dans le dossier iranien. Pékin s'oppose aux sanctions américaines visant les partenaires de Téhéran et estime que la pression économique ne permettra pas de résoudre la crise. Et on termine avec le sport et le retour de la Ligue 1. Marseille a parfaitement lancé sa saison avec une victoire 4 buts à 0 contre Strasbourg. Aujourd'hui, Lens reçoit Auxerre à 17h15 et puis place au multiplex à 20h45 avec notamment Toulouse-Lyon et Nice-Lorient. Et demain, le PSG, champion de France en titre, se déplace à Rennes.
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4: Saint-Nazaire, le square des aviateurs est de nouveau partiellement accessible depuis ce 1er juillet, après plus de deux mois de fermeture. La ville avait décidé de fermer le site le 24 avril dernier à titre préventif, après la découverte d'une pollution des sols. Des nouvelles investigations ont ensuite été menées. 27 sondages complémentaires ont permis de mieux évaluer l'étendue de cette pollution et les risques pour les usagers. Les résultats sont rassurants pour la partie est du square. Les analyses montrent que les sols de ce secteur sont conformes aux normes sanitaires. Le public peut donc y accéder de nouveau depuis hier, sans risque, selon les autorités. En revanche, la partie ouest, où se trouve notamment l'aire de jeu pour les enfants, reste fermée. Les analyses ont confirmé la présence de plusieurs polluants historiques, dont du plomb et de l'arsenic, à des niveaux jugés incompatibles avec les usages actuels du site. Les barrières restent donc en place et une signalétique informe les promeneurs. La ville de Saint-Nazaire, en lien avec les services de l'État, va désormais travailler avec un cabinet spécialisé afin de préparer la ouverture de cette partie du parc. Pour l'heure, aucun calendrier n'a été communiqué. Enfin, l'Agence régionale de santé rappelle que les femmes enceintes et les jeunes enfants ayant fréquenté régulièrement le square avant sa fermeture sont invités à consulter leur médecin traitant. Si nécessaire, un dépistage sanguin pourra être prescrit. À retenir donc à Saint-Nazaire, seule la partie est du square des aviateurs est de nouveau ouverte au public depuis le 1er juillet. La partie ouest, elle, reste fermée jusqu'à l'ouverture.
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5: Bonjour, excellent week-end, samedi 22 août 2026. Pensez aux Fabrice qui sont à l'honneur, c'est leur fête aujourd'hui. Le 22 août 76, c'était la première diffusion en France d'Happy Days, la série diffusée sous le titre Les Jours Heureux, véritable série culte des années 70. Nostalgie ce matin. Allez, bon anniversaire à vous les natifs du 22 août. Vous êtes les mêmes jours que l'acteur Laurent Lafitte de la Comédie Française qui fête ses 53 ans. Très bon anniversaire à Dua Lipa également, la superstar fête ses 31 ans. Bon samedi avec nous.
6: La météo pour ce dimanche 23 août, beau temps, pas trop chaud au nord de la Loire avec un peu de vent de nord-est. Ciel voilé au sud de la Loire avec une bonne douceur de saison. Le temps reste un peu lourd quand même avec un risque orageux sur les Pyrénées, le Massif central et les Alpes. Les températures pour ce dimanche matin, 10 degrés pour Lille, 12 à Paris, 13 degrés à Strasbourg et Cherbourg, 14 à Lyon, 15 degrés pour Brest, 17 à Bordeaux, Biarritz et Toulouse, 18 à Nice et Marseille et 22 degrés pour Bastia. Et pour ce dimanche après-midi, 21 degrés sur la Normandie et les Hauts-de-France, 24 sur la Bretagne, l'Île-de-France et le Grand Est, 26 degrés en centre-Val de Loire, 27 sur la Bourgogne, 28 sur l'Auvergne-Rhône-Alpes, 31 degrés quand même encore sur la Nouvelle-Aquitaine, l'Occitanie, la Provence-Alpes-Côte d'Azur et la Corse.
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7: Bonjour à tous. En football, la Ligue 1 a repris hier soir avec une entrée en matière spectaculaire pour l'Olympique de Marseille. Les Marseillais se sont largement imposés 4-0 face à Strasbourg. La première journée se poursuit aujourd'hui. Lens reçoit Auxerre à 17h15. Avant un multiplex à 20h45 avec notamment Toulouse-Lyon et Nice-Lorient. Et demain soir, le Paris Saint-Germain, champion de France en titre, se déplacera à Rennes. En Ligue 2, la troisième journée a débuté hier soir. Nancy s'est imposée à Pau. Montpellier a battu Dunkerque et Sochaux a dominé Guingamp à chaque fois sur le score d'un but à zéro. Clermont et Dijon, eux, ont partagé les points un partout. Aujourd'hui, Nantes reçoit Rodez et Metz accueille Laval à 14h. Avant l'affiche de la soirée, Saint-Étienne-Grenoble à 20h au stade Geoffroy-Guichard. En Formule 1 maintenant, c'est la reprise après la trêve estivale. Direction Zandvoort pour le Grand Prix des Pays-Bas. La courte sprint est programmée à midi, puis les qualifications à 16h. Le Grand Prix, lui, sera donné demain à 15h. En rallye, Sébastien Ogier veut terminer la saison pied au plancher. Malgré son spectaculaire accident en Finlande et 62 points de retard au championnat, le Français a confirmé sa participation aux quatre dernières manches du WRC avec Vincent Landais à ses côtés. Son objectif est simple, remporter les quatre rallyes restants. Prochaine étape, le Paraguay du 27 au 31 août. Et enfin, en cyclisme, place à la Vuelta. Le troisième et dernier grand tour de la saison s'élance aujourd'hui de Monaco. Pour cette 81e édition, les coureurs débuteront par un contre-la-montre individuel de 9 km tracé sur le mythique circuit de Formule 1. Une première étape courte mais qui pourrait déjà créer de premiers écarts entre les favoris. Les premiers coureurs s'élanceront à 16h17 pour une Vuelta qui se poursuivra pendant 3 semaines avec notamment plusieurs étapes de montagne au programme.
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8: Bonjour, l'un des deux hommes placés en garde à vue après la découverte du corps de l'influenceuse Sonia Bellina à Saint-Gilles dans le Gard a été mis en examen pour assassinat et placé en détention provisoire. Il est mis en cause pour avoir eu un contact avec la victime peu de temps avant les faits. Il a reconnu avoir eu une relation la nuit des faits et la veille avec la victime, mais a refusé de fournir plus d'explications. Fin 2023, il avait notamment été condamné pour violence conjugale dans le Nord. Une femme de 43 ans soupçonnée d'avoir égorgé son fils de 17 ans dans la nuit de mardi à mercredi dernier à Antibes a été hospitalisée en psychiatrie. D'abord recherchée par les forces de l'ordre, la quadragénaire a été retrouvée un peu plus tard aux abords d'une plage en état de noyade avancée. Les habitants de trois communes de Savoie, la Chambre, les Chavannes et la Chapelle, sont appelés à ne plus consommer l'eau du robinet en raison d'une contamination trop importante en uranium. Les 1760 habitants de ces trois communes de Maurienne doivent donc désormais boire de l'eau en bouteille. Une interdiction qui fait suite à l'entrée en vigueur en 2026 de nouvelles normes européennes. Sur les autoroutes, ces samedis et dimanches devraient être particulièrement chargés, dont le sens des départs des régions côtières vers les grandes métropoles. Ce samedi, la circulation restera soutenue dans le Grand Ouest, le Nord et la région Auvergne-Rhône-Alpes, avec une journée classée orange sur ces régions, dans le sens des départs. Mais dans le sens des retours, c'est le drapeau rouge qui est hissé par par bison futé dans la moitié ouest de la France. Au moins 18 personnes ont été tuées et 121 blessées hier dans des frappes russes en Ukraine, dont une attaque de drone en pleine journée sur un centre commercial de Kryvyi Rih, la ville natale de Volodymyr Zelensky, située dans le centre du pays. C'est la fin de ce flash, une très bonne journée à notre écoute.
0: C'est sans doute l'un des plus grands psychopathes de l'histoire de l'humanité. Israël Keyes, né en 1978 dans l'Utah, un vrai tordu qui planquait des kits de meurtriers dans tous les États-Unis au cas où il en aurait besoin un jour, un attirail prêt à servir. Inconnu des services de police, c'est la disparition le 1er février 2012 à Anchorage, en Alaska, de Samantha, serveuse dans un coffee shop, qui va le perdre. Trois semaines plus tard, il envoie une demande de rançon depuis le téléphone de Samantha à déposer sur son compte en banque. Ensuite, les retraits s'enchaînent dans des distributeurs d'Anchorage, puis en Arizona, au Nouveau-Mexique et au Texas. Malin le bougre sur les vidéos des distributeurs, bien sûr, il porte un masque, sauf qu'on aperçoit sa voiture. Et justement, le 13 mars, un véhicule identique est arrêté pour excès de vitesse. À l'intérieur, la carte bancaire et le téléphone de Samantha, également le fameux masque des distributeurs. Un gros coup de chance et aucun doute sur sa culpabilité. Et pour passer aux aveux, Israël Keyes fonctionne au chantage. Il réclame du café, des cigares et des barres chocolatées aux policiers. Bref, c'est lui qui mène la danse. Mais surtout, il demande à ce que son nom ne soit jamais divulgué afin de protéger sa femme et sa fille. Acceptez, monsieur Keyes, car les enquêteurs se doutent bien que des victimes, il y en a d'autres. Et pour parfaire l'horreur de son crime, âme sensible s'abstenir, il a découpé le corps de Samantha à la hache et a jeté les morceaux dans le trou d'un lac gelé avant, tenez-vous bien, de se lancer dans une partie de pêche avec les derniers morceaux. Selon lui, un très bon appât. Le soir, il a même ramené le poisson chez lui et il l'a mangé. Et ça, pendant 3 jours. Keyes demande à être condamné à mort, mais la peine de mort est abolie en Alaska. Le 7 avril 2012, il reconnaît avoir tué un couple de 50 ans disparu un an plus tôt dans le Vermont. Des victimes choisies au hasard, comme il dit, pour prendre son pied. Et il s'est bien sûr servi d'un de ces fameux kits de meurtre cachés 2 ans plus tôt dans le secteur. À chacun de ses crimes, Keyes coupe son téléphone et en remontant l'historique de son portable, eh bien il l'a souvent coupé ces 14 dernières années. À son actif, des meurtres, des viols, mais aussi des braquages, dont un au Texas, au cours duquel il porte le casque de chantier de l'une de ses victimes, un électricien porté disparu. Le casque, mais pas que, également le scalp de son cuir chevelu et donc ses cheveux. Et là, on arrive dans un tournant de cette enquête. Un jour, une télévision locale du Vermont balance son nom à l'antenne. Pour Keyes, c'est une trahison, le contact est rompu. À la question combien de victimes, il répond moins de 12, mais ne veut plus donner de nom, car le pacte est brisé. À force d'insistance, il finit par avouer son premier meurtre en 2001 dans l'état de Washington. Dans la foulée, on avoue 2 autres. Il reconnaît aussi qu'à la naissance de sa fille, il a décidé de ne plus s'en prendre aux enfants. Et donc, ce que ça sous-entend, mais il n'en dira pas plus. Et oui, ça l'amuse de jouer au chat et à la souris avec les policiers. À l'automne 2012, Keyes a été interrogé 25 fois depuis son arrestation. Il a avoué 9 meurtres. Aucun corps n'a jamais été retrouvé et un seul de ses kits de meurtriers découvert près de Miami. 30 novembre 2012, 26e interrogatoire, mais il balade à nouveau les policiers. Le lendemain, vers 22h, Keyes est retrouvé mort dans sa cellule, pendu avec ses draps et les veines tailladées avec une lame de rasoir. Avec son sang, il a dessiné 12 crânes. 12 crânes, 12 victimes, le mystère reste entier. À force de réclamer une peine de mort qu'il n'obtiendrait jamais, il se l'est lui-même octroyé.
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0: Voici votre horoscope de ce samedi 22 août. Bélier, cette journée, c'est la vôtre. Rien ne vous sera impossible, alors lancez-vous. Taureau, attention, votre impulsivité pourrait vous jouer des tours. Gémeaux, vous prendrez du recul par rapport à votre situation et retrouverez un bel optimisme. Cancer, vous aurez tendance à vous surestimer, spécialement si vous êtes du premier décan, alors restez modeste. Lion, vous êtes sympathique et les autres vous le rendent bien, c'est la journée idéale pour exprimer vos sentiments. Vierge, vous vous ferez remarquer par votre esprit créatif, votre obstination et votre intelligence. Balance, votre vie sociale et vos relations amicales seront les 2 éléments essentiels de ce samedi. Scorpion, tout vous réussira, vos démarches et vos initiatives seront couronnées de succès, alors foncez. Sagittaire, des projets importants vont prendre forme et vous permettre de tabler sur un avenir plus serein. Capricorne, vous vous sentirez soulagé de voir enfin des soucis qui vous tenaillaient trouver des solutions inopinées. Verseau, bonne nouvelle, tous vos éventuels problèmes se dissiperont comme par enchantement. Et poisson, épanoui, voilà bien le maître mot du jour. De plus, vous serez à votre aise en toutes circonstances.
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3: Bonjour à tous. Le gouvernement change de cap sur les franchises médicales. La ministre de la Santé, Stéphanie Ritz, renonce au doublement du plafond annuel qui devait passer de 100 à 200 euros. Le gouvernement prévoit désormais une hausse indexée sur l'inflation depuis 2005. Le montant exact n'est pas encore connu et la mesure reste contestée par les associations de patients et plusieurs professionnels de santé. Après les épisodes de canicule et les incendies, les préfets pourront suspendre la chasse au gibier d'eau dans les départements où les zones humides sont particulièrement fragilisées. La suspension pourra durer 10 jours renouvelables. La chasse a déjà débuté dans plusieurs départements du Sud, notamment dans l'Hérault et en région PACA. Dans le Gard, un homme de 32 ans a été mis en examen pour assassinat après la mort de Sonia Bellina, une influenceuse de 29 ans. Son corps partiellement calciné avait été retrouvé le 12 août dans des vignes à Saint-Gilles. Le suspect a été placé en détention provisoire. À Lyon, un homme de 82 ans est mort après un vol à l'arraché dans le métro. Son collier en or lui avait été arraché jeudi à la station sans souci. Deux stations plus loin, il a fait un malaise avant de décéder d'un arrêt cardio-respiratoire. Deux suspects sont en garde à vue. En Suède, une attaque à l'arme blanche dans un lycée a fait un mort et trois blessés. Le suspect âgé d'environ 18 ans a été interpellé après avoir été blessé par des tirs de police. Ses motivations restent inconnues. À l'international, la Chine appelle à la diplomatie dans le dossier iranien. Pékin s'oppose aux sanctions américaines visant les partenaires de Téhéran et estime que la pression économique ne permettra pas de résoudre la crise. Et on termine avec le sport et le retour de la Ligue 1. Marseille a parfaitement lancé sa saison avec une victoire 4 buts à 0 contre Strasbourg. Aujourd'hui, Lens reçoit Auxerre à 17h15 et puis place au multiplex à 20h45 avec notamment Toulouse-Lyon et Nice-Lorient. Et demain, le PSG, champion de France.
0: 7h30.
3: Place à Rennes.
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5: Bonjour, excellent week-end, samedi 22 août 2026. Pensez aux Fabrice qui sont à l'honneur, c'est leur fête aujourd'hui. Le 22 août 76, c'était la première diffusion en France d'Happy Days, la série diffusée sous le titre Les Jours Heureux, véritable série culte des années 70. Nostalgie ce matin. Allez, bon anniversaire à vous les natifs du 22 août. Vous êtes les mêmes jours que l'acteur Laurent Lafitte de la Comédie Française qui fête ses 53 ans. Très bon anniversaire à Dua Lipa également, la superstar fête ses 31 ans. Bon samedi avec nous.
6: La météo pour ce dimanche 23 août, beau temps, pas trop chaud au nord de la Loire avec un peu de vent de nord-est. Ciel voilé au sud de la Loire avec une bonne douceur de saison. Le temps reste un peu lourd quand même avec un risque orageux sur les Pyrénées, le Massif central et les Alpes. Les températures pour ce dimanche matin, 10 degrés pour Lille, 12 à Paris, 13 degrés à Strasbourg et Cherbourg, 14 à Lyon, 15 degrés pour Brest, 17 à Bordeaux, Biarritz et Toulouse, 18 à Nice et Marseille et 22 degrés pour Bastia. Et pour ce dimanche après-midi, 21 degrés sur la Normandie et les Hauts-de-France, 24 sur la Bretagne, l'Île-de-France et le Grand Est, 26 degrés en centre-Val de Loire, 27 sur la Bourgogne, 28 sur l'Auvergne-Rhône-Alpes, 31 degrés quand même encore sur la Nouvelle-Aquitaine, l'Occitanie, la Provence-Alpes-Côte d'Azur et la Corse.
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7: Bonjour à tous. En football, la Ligue 1 a repris hier soir avec une entrée en matière spectaculaire pour l'Olympique de Marseille. Les Marseillais se sont largement imposés 4 buts à 0 face à Strasbourg. La première journée se poursuit aujourd'hui. Lens reçoit Auxerre à 17h15. Avant un multiplex à 20h45 avec notamment Toulouse-Lyon et Nice-Lorient. Et demain soir, le Paris Saint-Germain, champion de France en titre, se déplacera à Rennes. En Ligue 2, la troisième journée a débuté hier soir. Nancy s'est imposé à Pau. Montpellier a battu Dunkerque et Sochaux a dominé Guingamp à chaque fois sur le score d'un but à zéro. Clermont et Dijon, eux, ont partagé les points un partout. Aujourd'hui, Nantes reçoit Rodez et Metz accueille Laval à 14h. Avant l'affiche de la soirée, Saint-Étienne-Grenoble à 20h au stade Geoffroy-Guichard. En Formule 1 maintenant, c'est la reprise après la trêve estivale. Direction Zandvoort pour le Grand Prix des Pays-Bas. La courte sprint est programmée à midi, puis les qualifications à 16h. Le Grand Prix, lui, sera donné demain à 15h. amateur. En rallye, Sébastien Ogier veut terminer la saison pied au plancher. Malgré son spectaculaire accident en Finlande et 62 points de retard au championnat, le Français a confirmé sa participation aux quatre dernières manches du WRC avec Vincent Landais à ses côtés. Son objectif est simple, remporter les quatre rallyes restants. Prochaine étape, le Paraguay, du 27 au 31 août. Et enfin, en cyclisme, place à la Vuelta. Le troisième et dernier grand tour de la saison s'élance aujourd'hui de Monaco. Pour cette 81e édition, les coureurs débuteront par un contre-la-montre individuel de 9 km tracé sur le mythique circuit de Formule 1. Une première étape courte mais qui pourrait déjà créer de premiers écarts entre les favoris. Les premiers coureurs s'élanceront à 16h17 pour une Vuelta qui se poursuivra pendant 3 semaines avec notamment plusieurs étapes de montagne au programme.
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8: Bonjour, l'un des deux hommes placés en garde à vue après la découverte du corps de l'influenceuse Sonia Bellina à Saint-Gilles dans le Gard a été mis en examen pour assassinat et placé en détention provisoire. Il est mis en cause pour avoir eu un contact avec la victime peu de temps avant les faits. Il a reconnu avoir eu une relation la nuit des faits et la veille avec la victime, mais a refusé de fournir plus d'explications. Fin 2023, il avait notamment été condamné pour violence conjugale dans le Nord. Une femme de 43 ans soupçonnée d'avoir égorgé son fils de 17 ans dans la nuit de mardi à mercredi dernier à Antibes a été hospitalisée en psychiatrie. D'abord recherchée par les forces de l'ordre, la quadragénaire a été retrouvée un peu plus tard aux abords d'une plage en état de noyade avancée. Les habitants de trois communes de Savoie, la Chambre, les Chavannes et la Chapelle, sont appelés à ne plus consommer l'eau du robinet en raison d'une contamination trop importante en uranium. Les 1760 habitants de ces trois communes de Maurienne doivent donc désormais boire de l'eau en bouteille. Une interdiction qui fait suite à l'entrée en vigueur en 2026 de nouvelles normes européennes. Sur les autoroutes, ces samedis et dimanches devraient être particulièrement chargés dans le sens des départs des régions côtières vers les grandes métropoles. Ce samedi, la circulation restera soutenue dans le Grand Ouest, le Nord et la région Auvergne-Rhône-Alpes avec une journée classée orange sur ces régions dans le sens des départs. Mais dans le sens des retours, c'est le drapeau rouge qui est hissé par bison futé dans la moitié ouest de la France. Au moins 18 personnes ont été tuées et 121 blessées hier dans des frappes russes en Ukraine, dont une attaque de drone en pleine journée sur un centre commercial de Kryvyi Rih, la ville natale de Volodymyr.
0: C'est sans doute l'un des plus grands psychopathes de l'histoire de l'humanité. Israël Keyes, né en 1978 dans l'Utah, un vrai tordu qui planquait des kits de meurtriers dans tous les États-Unis au cas où il en aurait besoin un jour, un attirail prêt à servir. Inconnu des services de police, c'est la disparition le 1er février 2012 à Anchorage, en Alaska, de Samantha, serveuse dans un coffee shop, qui va le perdre. Trois semaines plus tard, il envoie une demande de rançon depuis le téléphone de Samantha à déposer sur son compte en banque. Ensuite, les retraits s'enchaînent dans des distributeurs d'Anchorage, puis en Arizona, au Nouveau-Mexique et au Texas. Malin le bougre sur les vidéos des distributeurs, bien sûr, il porte un masque, sauf qu'on aperçoit sa voiture. Et justement, le 13 mars, un véhicule identique est arrêté pour excès de vitesse. À l'intérieur, la carte bancaire et le téléphone de Samantha, également le fameux masque des distributeurs. Un gros coup de chance et aucun doute sur sa culpabilité. Et pour passer aux aveux, Israël Keyes fonctionne au chantage. Il réclame du café, des cigares et des barres chocolatées aux policiers. Bref, c'est lui qui mène la danse. Mais surtout, il demande à ce que son nom ne soit jamais divulgué afin de protéger sa femme et sa fille. Acceptez, monsieur Keyes, car les enquêteurs se doutent bien que des victimes, il y en a d'autres. Et pour parfaire l'horreur de son crime, âme sensible s'abstenir, il a découpé le corps de Samantha à la hache et a jeté les morceaux dans le trou d'un lac gelé avant, tenez-vous bien, de se lancer dans une partie de pêche avec les derniers morceaux. Selon lui, un très bon appât. Le soir, il a même ramené le poisson chez lui et il l'a mangé, et ça pendant 3 jours. Keyes demande à être condamné à mort, mais la peine de mort est abolie en Alaska. Le 7 avril 2012, il reconnaît avoir tué un couple de 50 ans disparu un an plus tôt dans le Vermont. Des victimes choisies au hasard, comme il dit, pour prendre son pied. Et il s'est bien sûr servi d'un de ces fameux kits de meurtre cachés 2 ans plus tôt dans le secteur. À chacun de ses crimes, Keyes coupe son téléphone et en remontant l'historique de son portable, eh bien il l'a souvent coupé ces 14 dernières années. À son actif, des meurtres, des viols, mais aussi des braquages, dont un au Texas, au cours duquel il porte le casque de chantier de l'une de ses victimes, un électricien porté disparu. Le casque, mais pas que, également le scalp de son cuir chevelu et donc ses cheveux. Et là, on arrive dans un tournant de cette enquête. Un jour, une télévision locale du Vermont balance son nom à l'antenne. Pour Keys, c'est une trahison, le contact est rompu. À la question « Combien de victimes ?», il répond « Moins de 12 », mais ne veut plus donner de nom, car le pacte est brisé. À force d'insistance, il finit par avouer son premier meurtre en 2001 dans l'état de Washington. Dans la foulée, on avoue deux autres. Il reconnaît aussi qu'à la naissance de sa fille, il a décidé de ne plus s'en prendre aux enfants. Et donc, ce que ça sous-entend, mais il n'en dira pas plus. Et oui, ça l'amuse de jouer au chat et à la souris avec les policiers. À l'automne 2012, Keys a été interrogé 25 fois depuis son arrestation. Il a avoué 9 meurtres. Aucun corps n'a jamais été retrouvé et un seul de ses kits de meurtriers découvert près de Miami. 30 novembre 2012, 26e interrogatoire, mais il balade à nouveau les policiers. Le lendemain, vers 22h, Keys est retrouvé mort dans sa cellule, pendu avec ses draps et les veines tailladées avec une lame de rasoir. Avec son sang, il a dessiné 12 crânes. 12 crânes, 12 victimes, le mystère reste entier. À force de réclamer une peine de mort qu'il n'obtiendrait jamais, il se l'est lui-même octroyé.
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0: Voici votre horoscope de ce samedi 22 août. Bélier, cette journée, c'est la vôtre. Rien ne vous sera impossible, alors lancez-vous. Taureau, attention, votre impulsivité pourrait vous jouer des tours. Gémeaux, vous prendrez du recul par rapport à votre situation et retrouverez un bel optimisme. Cancer, vous aurez tendance à vous surestimer, spécialement si vous êtes du premier décan, alors restez modeste. Lion, vous êtes sympathique et les autres vous le rendent bien, c'est la journée idéale pour exprimer vos sentiments. Vierge, vous vous ferez remarquer par votre esprit créatif, votre obstination et votre intelligence. Balance, votre vie sociale et vos relations amicales seront les deux éléments essentiels de ce samedi. Scorpion, tout vous réussira, vos démarches et vos initiatives seront couronnées de succès, alors foncez. Sagittaire, des projets importants vont prendre forme et vous permettre de tabler sur un avenir plus serein. Capricorne, vous vous sentirez soulagé de voir enfin des soucis qui vous tenaillaient trouver des solutions inopinées. Verseau, bonne nouvelle, tous vos éventuels problèmes se dissiperont comme par enchantement. Et Poisson, épanoui, voilà bien le maître mot du jour. De plus, vous serez à votre aise en toutes circonstances.

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1: Bonjour à tous. Le gouvernement change de cap sur les franchises médicales. La ministre de la Santé, Stéphanie Ritz, renonce au doublement du plafond annuel qui devait passer de 100 à 200 euros. Le gouvernement prévoit désormais une hausse indexée sur l'inflation depuis 2005. Le montant exact n'est pas encore connu et la mesure reste contestée par les associations de patients et plusieurs professionnels de santé. Après les épisodes de canicule et les incendies, les préfets pourront suspendre la chasse au gibier d'eau dans les départements où les zones humides sont particulièrement fragilisées. La suspension pourra durer 10 jours renouvelables. La chasse a déjà débuté dans plusieurs départements du Sud, notamment dans l'Hérault et en région PACA. Dans le Gard, un homme de 32 ans a été mis en examen pour assassinat après la mort de Sonia Bellina, une influenceuse de 29 ans. Son corps partiellement calciné avait été retrouvé le 12 août dans des vignes à Saint-Gilles. Le suspect était placé en détention provisoire. À Lyon, un homme de 82 ans est mort après un vol à l'arraché dans le métro. Son collier en or lui avait été arraché jeudi à la station sans souci. Deux stations plus loin, il a fait un malaise avant de décéder d'un arrêt cardio-respiratoire. Deux suspects sont en garde à vue. En Suède, une attaque à l'arme blanche dans un lycée a fait un mort et trois blessés. Le suspect âgé d'environ 18 ans a été interpellé après avoir été blessé par des tirs de police. Ses motivations restent inconnues. À l'international, la Chine appelle à la diplomatie dans le dossier iranien. Pékin s'oppose aux sanctions américaines visant les partenaires de Téhéran et estime que la pression économique ne permettra pas de résoudre la crise. Et on termine avec le sport et le retour de la Ligue 1. Marseille a parfaitement lancé sa saison avec une victoire 4 buts à 0 contre Strasbourg. Aujourd'hui, Lens reçoit Auxerre à 17h15 et puis place au multiplex à 20h45 avec notamment Toulouse-Lyon et Nice-Lorient. Et demain, le PSG, champion de France en titre, se déplace à Rennes.
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3: Bonjour, excellent week-end, samedi 22 août 2026. Pensez aux Fabrice qui sont à l'honneur, c'est leur fête aujourd'hui. Le 22 août 76, c'était la première diffusion en France d'Happy Days, la série diffusée sous le titre Les Jours Heureux, véritable série culte des années 70. Nostalgie ce matin. Allez, bon anniversaire à vous les natifs du 22 août. Vous êtes les mêmes jours que l'acteur Laurent Lafitte de la Comédie Française qui fête ses 53 ans. Très bon anniversaire à Dua Lipa également, la superstar fête ses 31 ans. Bon samedi avec nous.
4: La météo pour ce dimanche 23 août, beau temps, pas trop chaud au nord de la Loire avec un peu de vent de nord-est. Ciel voilé au sud de la Loire avec une bonne douceur de saison. Le temps reste un peu lourd quand même avec un risque orageux sur les Pyrénées, le Massif central et les Alpes. Les températures pour ce dimanche matin, 10 degrés pour Lille, 12 à Paris, 13 degrés à Strasbourg et Cherbourg, 14 à Lyon, 15 degrés pour Brest, 17 à Bordeaux, Biarritz et Toulouse, 18 à Nice et Marseille et 22 degrés pour Bastia. Et pour ce dimanche après-midi, 21 degrés sur la Normandie et les Hauts-de-France, 24 sur la Bretagne, l'Île-de-France et le Grand Est, 26 degrés en centre-Val de Loire, 27 sur la Bourgogne, 28 sur l'Auvergne-Rhône-Alpes, 31 degrés quand même encore sur la Nouvelle-Aquitaine, l'Occitanie, la Provence-Alpes-Côte d'Azur et la Corse.
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5: Bonjour à tous. En football, la Ligue 1 a repris hier soir avec une entrée en matière spectaculaire pour l'Olympique de Marseille. Les Marseillais se sont largement imposés 4 buts à 0 face à Strasbourg. La première journée se poursuit aujourd'hui. Lens reçoit Auxerre à 17h15. Avant un multiplex à 20h45 avec notamment Toulouse-Lyon et Nice-Lorient. Et demain soir, le Paris Saint-Germain, champion de France en titre, se déplacera à Rennes. En Ligue 2, la troisième journée a débuté hier soir. Nancy s'est imposé à Pau. Montpellier a battu Dunkerque et Sochaux a dominé Guingamp à chaque fois sur le score d'un but à zéro. Clermont et Dijon, eux, ont partagé les points un partout. Aujourd'hui, Nantes reçoit Rodez et Metz accueille Laval à 14h. Avant l'affiche de la soirée, Saint-Étienne-Grenoble à 20h au stade Geoffroy-Guichard. En Formule 1 maintenant, c'est la reprise après la trêve estivale. Direction Zandvoort pour le Grand Prix des Pays-Bas. La courte sprint est programmée à midi, puis les qualifications à 16h. Le Grand Prix, lui, sera donné demain à 15h. En rallye, Sébastien Ogier veut terminer la saison pied au plancher. Malgré son spectaculaire accident en Finlande et 62 points de retard au championnat, le Français a confirmé sa participation aux quatre dernières manches du WRC avec Vincent Landais à ses côtés. Son objectif est simple, remporter les quatre rallyes restants. Prochaine étape, le Paraguay du 27 au 31 août. Et enfin, en cyclisme, place à la Vuelta. Le troisième et dernier grand tour de la saison s'élance aujourd'hui de Monaco pour cette 81e 21e édition, les coureurs débuteront par un contre-la-montre individuel de 9 km tracé sur le mythique circuit de Formule 1. Une première étape courte mais qui pourrait déjà créer de premiers écarts entre les favoris. Les premiers coureurs s'élanceront à 16h17 pour une Vuelta qui se poursuivra pendant 3 semaines avec notamment plusieurs étapes de montagne au programme.
0: Morane, de son vrai nom Claudine Lupertz, est née le 12 novembre 1960 à Ixelles, en Belgique, dans une famille de musiciens. Son père était compositeur et directeur de conservatoire, sa mère professeure de piano. Très tôt, elle se passionne pour le chant et exerce sa voix dans les clubs de jazz et les rues de Bruxelles avant de se faire remarquer. Universalmusique.fr, plus 1. C'est dans les années 1980 qu'elle se fait connaître du grand public grâce à son rôle de Marie-Jeanne dans la comédie musicale Starmania, produite par Michel Berger. Elle sort ensuite plusieurs albums, dont Danser, Morane et Ami ou Ennemi, avec des titres emblématiques comme Sur un prélude de Bach, Toutes les mamas, ou encore le duo Tu es mon autre avec Lara Fabian. Sa voix chaude, expressive et jazzy lui vaut d'être considérée comme l'une des grandes voix de la chanson francophone. Universalmusique.fr, plus 1. Morane multiplie les collaborations avec de grands noms et participe à des émissions télé comme La Nouvelle Star en tant que jurée. Après une pause due à des problèmes de cordes vocales, elle prépare un album hommage à Jacques Brel en 2018. Moins de 24 heures après sa dernière apparition publique à Bruxelles, elle est retrouvée morte à son domicile le 7 mai 2018 à l'âge de 57 ans. Sa carrière, marquée par une grande fidélité du public et une voix unique, laisse une empreinte durable dans la chanson francophone.
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6: Bonjour, l'un des deux hommes placés en garde à vue après la découverte du corps de l'influenceuse Sonia Bellina à Saint-Gilles dans le Gard a été mis en examen pour assassinat et placé en détention provisoire. Il est mis en cause pour avoir eu un contact avec la victime peu de temps avant les faits. Il a reconnu avoir eu une relation la nuit des faits et la veille avec la victime, mais a refusé de fournir plus d'explications. Fin 2023, il avait notamment été condamné pour violence conjugale dans le Nord. Une femme de 43 ans soupçonnée d'avoir égorgé son fils de 17 ans dans la nuit de mardi à mercredi dernier à Antibes a été hospitalisée en psychiatrie. D'abord recherchée par les forces de l'ordre, la quadragénaire a été retrouvée un peu plus tard aux abords d'une plage en état de noyade avancée. Les habitants de 3 communes de Savoie, la Chambre, les Chavannes et la Chapelle sont appelés à ne plus consommer l'eau du robinet en raison d'une contamination trop importante en uranium. Les 1760 habitants de ces 3 communes de Maurienne doivent donc désormais boire de l'eau en bouteille. Une interdiction qui fait suite à l'entrée en vigueur en 2026 de nouvelles normes européennes. Sur les autoroutes, ces samedis et dimanches devraient être particulièrement chargés dans le sens des départs des régions côtières vers les grandes métropoles. Ce samedi, la circulation restera soutenue dans le Grand Ouest, le Nord et la région Auvergne-Rhône-Alpes avec une journée classée orange sur ces régions dans le sens des départs. Mais dans le sens des retours, c'est le drapeau rouge qui est hissé par bison futé dans la moitié ouest de la France. Au moins 18 personnes ont été tuées et 121 blessées hier dans des frappes russes en Ukraine, dont une attaque de drone en pleine journée sur un centre commercial de Kryvyi Rih, la ville natale de Volodymyr Zelensky, située dans le centre du pays. C'est la fin de ce flash, une très bonne journée à notre écoute.
1: C'est sans doute l'un des plus grands psychopathes de l'histoire de l'humanité. Israel Keyes, né en 1978 dans l'Utah, un vrai tordu qui planquait des kits de meurtriers dans tous les États-Unis au cas où il en aurait besoin un jour, un attirail prêt à servir. Inconnu des services de police, c'est la disparition le 1er février 2012 à Anchorage, en Alaska, de Samantha, serveuse dans un coffee shop qui va le perdre. 3 semaines plus tard, il envoie une demande de rançon depuis le téléphone de Samantha à déposer sur son compte en banque. Ensuite, les retraits s'enchaînent dans des distributeurs d'Anchorage, puis en Arizona, au Nouveau-Mexique et au Texas. Malin le bougre sur les vidéos des distributeurs, bien sûr, il porte un masque, sauf qu'on aperçoit sa voiture. Et justement, le 13 mars, un véhicule identique est arrêté pour excès de vitesse. À l'intérieur, la carte bancaire et le téléphone de Samantha, également le fameux masque des distributeurs. Un gros coup de chance et aucun doute sur
7: sur sa culpabilité. Et pour passer aux aveux, Israël Keyes fonctionne au chantage. Il réclame du café, des cigares et des barres chocolatées aux policiers. Bref, c'est lui qui mène la danse. Mais surtout, il demande à ce que son nom ne soit jamais divulgué afin de protéger sa femme et sa fille. Acceptez, monsieur Keyes, car les enquêteurs se doutent bien que des victimes, il y en a d'autres. Et pour parfaire l'horreur de son crime, âme sensible s'abstenir, il a découpé le corps de Samantha à la hache et a jeté les morceaux dans le trou d'un lac gelé avant, tenez-vous bien, de se lancer dans une partie de pêche avec les derniers morceaux. Selon lui, un très bon appât. Le soir, il a même ramené le poisson chez lui et il l'a mangé, et ça pendant 3 jours. Keyes demande à être condamné à mort, mais la peine de mort est abolie en Alaska. Le 7 avril 2012, il reconnaît avoir tué un couple de 50 ans disparu un an plus tôt dans le Vermont. Des victimes choisies au hasard, comme il dit, pour prendre son pied. Et il s'est bien sûr servi d'un de ces fameux kits de meurtre cachés 2 ans plus tôt dans le secteur. À chacun de ses crimes, Keyes coupe son téléphone et en remontant l'historique de son portable, eh bien il l'a souvent coupé ces 14 dernières années. À son actif, des meurtres, des viols, mais aussi des braquages, dont un au Texas, au cours duquel il porte le casque de chantier de l'une de ses victimes, un électricien porté disparu. Le casque, mais pas que, également le scalp de son cuir chevelu et donc ses cheveux. Et là, on arrive dans un tournant de cette enquête. Un jour, une télévision locale du Vermont balance son nom à l'antenne. Pour Keyes, c'est une trahison, le contact est rompu. À la question combien de victimes, il répond moins de 12, mais ne veut plus donner de nom, car le pacte est brisé. À force d'insistance, il finit par avouer son premier meurtre en 2001 dans l'état de Washington. Dans la foulée, on avoue 2 autres. Il reconnaît aussi qu'à la naissance de sa fille, il a décidé de ne plus s'en prendre aux enfants. Et donc, ce que ça sous-entend, mais il n'en dira pas plus. Et oui, ça l'amuse de jouer au chat et à la souris avec les policiers. À l'automne 2012, Keyes a été interrogé 25 fois depuis son arrestation. Il a avoué 9 meurtres. Aucun corps n'a jamais été retrouvé et un seul de ses kits de meurtrier découvert près de Miami. 30 novembre 2012, 26e interrogatoire, mais il balade à nouveau les policiers. Le lendemain, vers 22h, Keyes est retrouvé mort dans sa cellule, pendu avec ses draps et les veines tailladées avec une lame de rasoir. Avec son sang, il a dessiné 12 crânes. 12 crânes, 12 victimes, le mystère reste entier. À force de réclamer une peine de mort qu'il n'obtiendrait jamais, il se l'est lui-même octroyé.
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7: Voici votre horoscope de ce samedi 22 août. Bélier, cette journée, c'est la vôtre. Rien ne vous sera impossible, alors lancez-vous. Taureau, attention, votre impulsivité pourrait vous jouer des tours. Gémeaux, vous prendrez du recul par rapport à votre situation et retrouverez un bel optimisme. Cancer, vous aurez tendance à vous surestimer, spécialement si vous êtes du premier décan, alors restez modeste. Lion, vous êtes sympathique et les autres vous le rendent bien, c'est la journée idéale pour exprimer vos sentiments. Vierge, vous vous ferez remarquer par votre esprit créatif, votre obstination et votre intelligence. Balance, votre vie sociale et vos relations amicales seront les 2 éléments essentiels de ce samedi. Scorpion, tout vous réussira, vos démarches et vos initiatives seront couronnées de succès, alors foncez. Sagittaire, des projets importants vont prendre forme et vous permettre de tabler sur un avenir plus serein. Capricorne, vous vous sentirez soulagé de voir enfin des soucis qui vous tenaillaient trouver des solutions inopinées. Verseau, bonne nouvelle, tous vos éventuels problèmes se dissiperont comme par enchantement. Et poisson, épanoui, voilà bien le maître mot du jour. De plus, vous serez à votre aise en toutes circonstances.
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1: Bonjour à tous. Le gouvernement change de cap sur les franchises médicales. La ministre de la Santé, Stéphanie Ritz, renonce au doublement du plafond annuel qui devait passer de 100 à 200 euros. Le gouvernement prévoit désormais une hausse indexée sur l'inflation depuis 2005. Le montant exact n'est pas encore connu et la mesure reste contestée par les associations de patients et plusieurs professionnels de santé. Après les épisodes de canicule et les incendies, les préfets pourront suspendre la chasse au gibier d'eau dans les départements où les zones humides sont particulièrement fragilisées. La suspension pourra durer 10 jours renouvelables. La chasse a déjà débuté dans plusieurs départements du Sud, notamment dans l'Hérault et en région PACA. Dans le Gard, un homme de 32 ans a été mis en examen pour assassinat après la mort de Sonia Bellina, une influenceuse de 29 ans. Son corps partiellement calciné avait été retrouvé le 12 août dans des vignes à Saint-Gilles. Le suspect a été placé en détention provisoire. À Lyon, un homme de 82 ans est mort après un vol à l'arraché dans le métro. Son collier en or lui avait été arraché jeudi à la station sans souci. Deux stations plus loin, il a fait un malaise avant de décéder d'un arrêt cardio-respiratoire. Deux suspects sont en garde à vue. En Suède, une attaque à l'arme blanche dans un lycée a fait un mort et trois blessés. Le suspect âgé d'environ 18 ans a été interpellé après avoir été blessé par des tirs de police. Ses motivations restent inconnues. À l'international, la Chine appelle à la diplomatie dans le dossier iranien. Pékin s'oppose aux sanctions américaines visant les partenaires de Téhéran et estime que la pression économique ne permettra pas de résoudre la crise. Et on termine avec le sport et le retour de la Ligue 1. Marseille a parfaitement lancé sa saison avec une victoire 4-0 contre Strasbourg. Aujourd'hui, Lens reçoit Auxerre à 17h15 et puis place au multiplex à 20h45 avec notamment Toulouse-Lyon et Nice-Lorient. Et demain, le PSG, champion de France en titre, se déplace à Rennes.
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3: Bonjour, excellent week-end, samedi 22 août 2026. Pensez aux Fabrice qui sont à l'honneur, c'est leur fête aujourd'hui. Le 22 août 76, c'était la première diffusion en France d'Happy Days, la série diffusée sous le titre Les Jours Heureux, véritable série culte des années 70. Nostalgie ce matin. Allez, bon anniversaire à vous les natifs du 22 août. Vous êtes les mêmes jours que l'acteur Laurent Lafitte de la Comédie Française qui fête ses 53 ans. Très bon anniversaire à Dua Lipa également, la superstar fête ses 31 ans. Bon samedi avec nous.
4: La météo pour ce dimanche 23 août, beau temps, pas trop chaud au nord de la Loire avec un peu de vent de nord-est. Ciel voilé au sud de la Loire avec une bonne douceur de saison. Le temps reste un peu lourd quand même avec un risque orageux sur les Pyrénées, le Massif central et les Alpes. Les températures pour ce dimanche matin, 10 degrés pour Lille, 12 à Paris, 13 degrés à Strasbourg et Cherbourg, 14 à Lyon, 15 degrés pour Brest, 17 à Bordeaux, Biarritz et Toulouse, 18 à Nice et Marseille et 22 degrés pour Bastia. Et pour ce dimanche après-midi, 21 degrés sur la Normandie et les Hauts-de-France, 24 sur la Bretagne, l'Île-de-France et le Grand Est, 26 degrés en centre-Val de Loire, 27 sur la Bourgogne, 28 sur l'Auvergne-Rhône-Alpes, 31 degrés quand même encore sur la Nouvelle-Aquitaine, l'Occitanie, la Provence-Alpes-Côte d'Azur et la Corse.
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5: Bonjour à tous. En football, la Ligue 1 a repris hier soir avec une entrée en matière spectaculaire pour l'Olympique de Marseille. Les Marseillais se sont largement imposés 4-0 face à Strasbourg. La première journée se poursuit aujourd'hui. Lens reçoit Auxerre à 17h15. Avant un multiplex à 20h45 avec notamment Toulouse-Lyon et Nice-Lorient. Et demain soir, le Paris Saint-Germain, champion de France en titre, se déplacera à Rennes. En Ligue 2, la troisième journée a débuté hier soir. Nancy s'est imposée à Pau. Montpellier a battu Dunkerque et Sochaux a dominé Guingamp à chaque fois sur le score 1-0. Clermont et Dijon, eux, ont partagé les points un partout. Aujourd'hui, Nantes reçoit Rodez et Metz accueille Laval à 14h. Avant l'affiche de la soirée, Saint-Étienne-Grenoble à 20h au stade Geoffroy-Guichard. En Formule 1 maintenant, c'est la reprise après la trêve estivale. Direction Zandvoort pour le Grand Prix des Pays-Bas. La course sprint est programmée à midi, puis les qualifications à 16h. Le Grand Prix, lui, sera donné demain à 15h. En rallye, Sébastien Ogier veut terminer la saison pied au plancher. Malgré son spectaculaire accident en Finlande et 62 points de retard au championnat, le Français a confirmé sa participation aux quatre dernières manches du WRC avec Vincent Landais à ses côtés. Son objectif est simple, remporter les quatre rallyes restants. Prochaine étape, le Paraguay du 27 au 31 août. Et enfin, en cyclisme, place à la Vuelta. Le troisième et dernier grand tour de la saison s'élance aujourd'hui de Monaco. Pour cette 81e édition, les coureurs débuteront par un contre-la-montre individuel de 9 km tracé sur le mythique circuit de Formule 1. Une première étape courte mais qui pourrait déjà créer de premiers écarts entre les favoris. Les premiers coureurs s'élanceront à 16h17 pour une Vuelta qui se poursuivra pendant 3 semaines avec notamment plusieurs étapes de montagne au programme.
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6: Bonjour, l'un des deux hommes placés en garde à vue après la découverte du corps de l'influenceuse Sonia Bellina à Saint-Gilles dans le Gard a été mis en examen pour assassinat et placé en détention provisoire. Il est mis en cause pour avoir eu un contact avec la victime peu de temps avant les faits. Il a reconnu avoir eu une relation la nuit des faits et la veille avec la victime, mais a refusé de fournir plus d'explications. Fin 2023, il avait notamment été condamné pour violence conjugale dans le Nord. Une femme de 43 ans soupçonnée d'avoir égorgé son fils de 17 ans dans la nuit de mardi à mercredi dernier à Antibes a été hospitalisée en psychiatrie. D'abord recherchée par les forces de l'ordre, la quadragénaire a été retrouvée un peu plus tard aux abords d'une plage en état de noyade avancée. Les habitants de trois communes de Savoie, la Chambre, les Chavannes et la Chapelle, sont appelés à ne plus consommer l'eau du robinet en raison d'une contamination trop importante en uranium. Les 1760 habitants de ces trois communes de Maurienne doivent donc désormais boire de l'eau en bouteille. Une interdiction qui fait suite à l'entrée en vigueur en 2026 de nouvelles normes européennes.
9: 8h.
6: Sur les autoroutes, ces samedis et dimanches devraient être particulièrement chargés dans le sens des départs des régions côtières. Métropole. Ce samedi, la circulation restera soutenue dans le Grand Ouest, le Nord et la région Auvergne-Rhône-Alpes avec une journée classée orange sur ces régions dans le sens des départs. Mais dans le sens des retours, c'est le drapeau rouge qui est hissé par bison futé dans la moitié ouest de la France. Au moins 18 personnes ont été tuées et 121 blessées hier dans des frappes russes en Ukraine, dont une attaque de drone en pleine journée sur un centre commercial de Kryvyi à Rig, la ville natale de Volodymyr Zelensky, située dans le centre du pays. C'est la fin de ce flash, une très bonne journée à notre écoute.
7: C'est sans doute l'un des plus grands psychopathes de l'histoire de l'humanité. Israël Keyes, né en 1978 dans l'Utah, un vrai tordu qui planquait des kits de meurtriers dans tous les États-Unis au cas où il en aurait besoin un jour, un attirail prêt à servir. Inconnu des services de police, c'est la disparition le 1er février 2012 à Anchorage, en Alaska, de Samantha, serveuse dans un coffee shop qui va le perdre. Trois semaines plus tard, il envoie une demande de rançon depuis le téléphone de Samantha à déposer sur son compte en banque. Ensuite, les retraits s'enchaînent dans des distributeurs d'Anchorage, puis en Arizona, au Nouveau-Mexique et au Texas. Malin le bougre sur les vidéos des distributeurs, bien sûr, il porte un masque, sauf qu'on aperçoit sa voiture. Et justement, le 13 mars, un véhicule identique est arrêté pour excès de vitesse. À l'intérieur, la carte bancaire et le téléphone de Samantha, également le fameux masque des distributeurs. Un gros coup de chance et aucun doute sur sa culpabilité. Et pour passer aux aveux, Israël Keyes fonctionne au champ. Il réclame du café, des cigares et des barres chocolatées aux policiers. Bref, c'est lui qui mène la danse. Mais surtout, il demande à ce que son nom ne soit jamais divulgué afin de protéger sa femme et sa fille. Acceptez, monsieur Keyes, car les enquêteurs se doutent bien que des victimes, il y en a d'autres. Et pour parfaire l'horreur de son crime, âme sensible s'abstenir, il a découpé le corps de Samantha à la hache et a jeté les morceaux dans le trou d'un lac gelé avant, tenez-vous bien, de se lancer dans une partie de pêche avec les derniers morceaux. Selon lui, un très bon appât. Le soir, il a même ramené le poisson chez lui et il l'a mangé, et ça pendant 3 jours. Keyes demande à être condamné à mort, mais la peine de mort est abolie en Alaska. Le 7 avril 2012, il reconnaît avoir tué un couple de 50 ans disparu un an plus tôt dans le Vermont. Des victimes choisies au hasard, comme il dit, pour prendre son pied. Et il s'est bien sûr servi d'un de ces fameux kits de meurtre cachés 2 ans plus tôt dans le secteur. À chacun de ses crimes, Keyes coupe son téléphone et en remontant l'historique de son portable, eh bien il l'a souvent coupé ces 14 dernières années. À son actif, des meurtres, des viols, mais aussi des braquages, dont un au Texas, au cours duquel il porte le casque de chantier de l'une de ses victimes, un électricien porté disparu. Le casque, mais pas que, également le scalp de son cuir chevelu et donc ses cheveux. Et là, on arrive dans un tournant de cette enquête. Un jour, une télévision locale du Vermont balance son nom à l'antenne. Pour Keyes, c'est une trahison, le contact est rompu. À la question combien de victimes, il répond moins de 12, mais ne veut plus donner de nom car le pacte est brisé. À force d'insistance, il finit par avouer son premier meurtre en 2001 dans l'état de Washington. Dans la foulée, on avoue 2 autres. Il reconnaît aussi qu'à la naissance de sa fille, il a décidé de ne plus s'en prendre aux enfants, et donc ce que ça sous-entend, mais il n'en dira pas plus. Et oui, ça l'amuse de jouer au chat et à la souris avec les policiers. À l'automne 2012, Keyes a été interrogé 25 fois depuis son arrestation. Il a avoué 9 meurtres. Aucun corps n'a jamais été retrouvé et un seul de ses kits de meurtrier découvert près de Miami. 30 novembre 2012, 26e interrogatoire, mais il balade à nouveau les policiers. Le lendemain, vers 22h, Keyes est retrouvé mort dans sa cellule, pendu avec ses draps et les veines tailladées avec une lame de rasoir. Avec son sang, il a dessiné 12 crânes. 12 crânes, 12 victimes, le mystère reste entier. À force de réclamer une peine de mort qu'il n'obtiendrait jamais, il se l'est lui-même octroyée.
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7: Voici votre horoscope de ce samedi 22 août. Bélier, cette journée, c'est la vôtre. Rien ne vous sera impossible, alors lancez-vous. Taureau, attention, votre impulsivité pourrait vous jouer des tours. Gémeaux, vous prendrez du recul par rapport à votre situation et retrouverez un bel optimisme. Cancer, vous aurez tendance à vous surestimer, spécialement si vous êtes du premier décan, alors restez modeste. Lion, vous êtes sympathique et les autres vous le rendent bien, c'est la journée idéale pour exprimer vos sentiments. Vierge, vous vous ferez remarquer par votre esprit créatif, votre obstination et votre intelligence. Balance, votre vie sociale et vos relations amicales seront les deux éléments essentiels de ce samedi. Scorpion, tout vous réussira, vos démarches et vos initiatives seront couronnées de succès, alors foncez. Sagittaire, des projets importants vont prendre forme et vous permettre de tabler sur un avenir plus serein. Capricorne, vous vous sentirez soulagé de voir enfin des soucis qui vous tenaillaient trouver des solutions inopinées. Verseau, bonne nouvelle, tous vos éventuels problèmes se dissiperont comme par enchantement. Et Poisson, épanoui, voilà bien le maître mot du jour. De plus, vous serez à votre aise en toutes circonstances.
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9: Bonjour à tous. À Mayotte, Édouard Philippe veut durcir la politique migratoire. En déplacement sur l'île, le candidat Horizon à la présidentielle propose notamment de suspendre les demandes d'asile, le regroupement familial et le droit du sol. Il souhaite également créer un centre de retour en Afrique de l'Est. Pour lui, il faut mettre fin à ce qu'il qualifie d'appel d'air de l'immigration. À Saint-André, à La Réunion, un homme armé d'un fusil et menaçant de faire exploser son appartement avec une bouteille de gaz a été interpellé cette nuit. Retranché chez lui, la BAC puis le RAID sont intervenus. Après plusieurs heures de négociations, l'homme a finalement remis son arme et s'est rendu sans incident. Il a été placé en garde à vue. Dans le Gard, un homme de 32 ans a été mis en examen pour assassiner après la mort de Sonia Bellina, une influenceuse de 29 ans. Son corps partiellement calciné avait été retrouvé le 12 août dans des vignes à Saint-Gilles. Le suspect a été placé en détention provisoire. À Lyon, un homme de 82 ans est mort après un vol à l'arraché dans le métro. Son collier en or lui avait été arraché jeudi à la station sans souci. Deux stations plus loin, il a fait un malaise avant de décéder d'un arrêt cardio-respiratoire. Deux suspects sont actuellement en garde à vue. Les tarifs des super pétroliers flambent dans les détroits d'Ormuz. Pour transporter du pétrole vers la Chine, il faut désormais débourser près de 524 000 dollars par jour, soit 5 fois plus qu'avant la guerre. Une flambée qui profite directement aux armateurs qui se ruent sur les nouveaux navires. Certains super pétroliers valent désormais 130 millions de dollars. Et on termine avec le sport, avec le retour de la Ligue 1. Marseille a parfaitement lancé sa saison avec une victoire 4-0 contre Strasbourg. Aujourd'hui, Lens reçoit Auxerre à 17h15 avant le multiplex à 20h45 avec notamment Toulouse-Lyon et Nice-Lorient. Et puis en cyclisme, place au troisième et dernier grand tour de la saison. La 81e édition de la Vuelta s'élance aujourd'hui de Monaco avec un contre-la-montre individuel de 9 km tracé directement sur le mythique circuit de Formule 1. Le premier coureur prendra le départ.
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3: Bonjour, excellent week-end, samedi 22 août 2026. Pensez aux Fabrice qui sont à l'honneur, c'est leur fête aujourd'hui. Le 22 août 76, c'était la première diffusion en France d'Happy Days, la série diffusée sous le titre Les Jours Heureux, véritable série culte des années 70. Nostalgie, nostalgie ce matin. Allez, bon anniversaire à vous les natifs du 22 août. Vous êtes les mêmes jours que l'acteur Laurent. Natif du 22 août, vous êtes les mêmes jours que l'acteur Laurent Lafitte de la Comédie Française qui fête ses 53 ans. Très bon anniversaire à Dua Lipa également, la superstar fête ses

0: Bastia. Et pour ce dimanche après-midi, 21 degrés sur la Normandie et les Hauts-de-France, 24 sur la Bretagne, l'Île-de-France et le Grand Est, 26 degrés en Centre-Val-de-Loire, 27 sur la Bourgogne, 28 sur l'Auvergne-Rhône-Alpes, 31 degrés quand même encore sur la Nouvelle-Aquitaine, l'Occitanie, la Provence-Alpes-Côte d'Azur et la Corse.
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2: Bonjour à tous. En football, la Ligue 1 a repris hier soir avec une entrée en matière spectaculaire pour l'Olympique de Marseille. Les Marseillais se sont largement imposés 4-0 face à Strasbourg. La première journée se poursuit aujourd'hui. Lens reçoit Auxerre à 17h15. Avant, un multiplex à 20h45 avec notamment Toulouse-Lyon et Nice-Lorient. Et demain soir, le Paris Saint-Germain, champion de France en titre, se déplacera à Rennes. En Ligue 2, la troisième journée a débuté hier soir. Nancy s'est imposée à Pau, Montpellier a battu Dunkerque et Sochaux a dominé Guingamp à chaque fois sur le score d'un but à zéro. Clermont et Dijon, eux, ont partagé les points un partout. Aujourd'hui, Nantes reçoit Rodez et Metz accueille Laval à 14h. Avant l'affiche de la soirée, Saint-Étienne-Grenoble à 20h au stade Geoffroy-Guichard. En Formule 1 maintenant, c'est la reprise après la trêve estivale. Direction Zandvoort pour le Grand Prix des Pays-Bas. La course sprint est programmée à midi, puis les qualifications à 16h. Le Grand Prix, lui, sera donné demain à 15h. En rallye, Sébastien Ogier veut terminer la saison pied au plancher. Malgré son spectaculaire accident en Finlande et 62 points de retard au championnat, le Français a confirmé sa participation aux quatre dernières manches du WRC avec Vincent Landais à ses côtés. Son objectif est simple, remporter les quatre rallyes restants. Prochaine étape, le Paraguay du 27 au 31 août. Et enfin, en cyclisme, place à la Vuelta. Le troisième et dernier grand tour de la saison s'élance aujourd'hui de Monaco. Pour cette 81e édition, les coureurs débuteront par un contre-la-montre individuel de 9 km tracé sur le mythique circuit de Formule 1. Une première étape courte mais qui pourrait déjà créer de premiers écarts entre les favoris. Les premiers coureurs s'élanceront à 16h17 pour une Vuelta qui se poursuivra pendant 3 semaines avec notamment plusieurs étapes de montagne au programme.
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4: Bonjour, l'un des deux hommes placés en garde à vue après la découverte du corps de l'influenceuse Sonia Bellina à Saint-Gilles dans le Gard a été mis en examen pour assassinat et placé en détention provisoire. Il est mis en cause pour avoir eu un contact avec la victime peu de temps avant les faits. Il a reconnu avoir eu une relation la nuit des faits et la veille avec la victime, mais a refusé de fournir plus d'explications. Fin 2023, il avait notamment été condamné pour violence conjugale dans le Nord. Une femme de 43 ans soupçonnée d'avoir égorgé son fils de 17 ans dans la nuit de mardi à mercredi dernier à Antibes a été hospitalisée en psychiatrie. D'abord recherchée par les forces de l'ordre, la quadragénaire a été retrouvée un peu plus tard aux abords d'une plage en état de noyade avancée. Les habitants de 3 communes de Savoie, la Chambre, les Chavannes et la Chapelle sont appelés à ne plus consommer l'eau du robinet en raison d'une contamination trop importante en uranium. Les 1760 habitants de ces 3 communes de Maurienne doivent donc désormais boire de l'eau en bouteille. Une interdiction qui fait suite à l'entrée en vigueur en 2026 de nouvelles normes européennes. Sur les autoroutes, ces samedis et dimanches devraient être particulièrement chargés dans le sens des départs des régions côtières vers les grandes métropoles. Ce samedi, la circulation restera soutenue dans le Grand Ouest, le Nord et la région Auvergne-Rhône-Alpes avec une journée classée orange sur ces régions dans le sens des départs. Mais dans le sens des retours, c'est le drapeau rouge qui est hissé par bison futé dans la moitié ouest de la France. Au moins 18 personnes ont été tuées et 121 blessées hier dans des frappes russes en Ukraine, dont une attaque de drone en pleine journée sur un centre commercial de Kryvyi-Rih, la ville natale de Volodymyr Zelensky, située dans le centre du pays. C'est la fin de ce flash, une très bonne journée à notre écoute.
5: C'est sans doute l'un des plus grands psychopathes de l'histoire de l'humanité. Israël Keyes, né en 1978 dans l'Utah, un vrai tordu qui planquait des kits de meurtriers dans tous les États-Unis au cas où il en aurait besoin un jour, un attirail prêt à servir. Inconnu des services de police, c'est la disparition le 1er février 2012 à Anchorage, en Alaska, de Samantha, serveuse dans un coffee shop, qui va le perdre. 3 semaines plus tard, il envoie une demande de rançon depuis le téléphone de Samantha à déposer sur son compte en banque. Ensuite, les retraits s'enchaînent dans des distributeurs d'Anchorage, puis en Arizona, au Nouveau-Mexique et au Texas. Malin le bougre sur les vidéos des distributeurs, bien sûr, il porte un masque, sauf qu'on aperçoit sa voiture. Et justement, le 13 mars, un véhicule identique est arrêté pour excès de vitesse. À l'intérieur, la carte bancaire et le téléphone de Samantha, également le

0: fameux masque des distributeurs. Un gros coup de chance et aucun doute sur sa culpabilité. Et pour passer aux aveux, Israël Keyes fonctionne au chantage. Il réclame du café, des cigares et des barres chocolatées aux policiers. Bref, c'est lui qui mène la danse. Mais surtout, il demande à ce que son nom ne soit jamais divulgué afin de protéger sa femme et sa fille. Acceptez, monsieur Keyes, car les enquêteurs se doutent bien que des victimes, il y en a d'autres. Et pour parfaire l'horreur de son crime, âme sensible s'abstenir, il a découpé le corps de Samantha à la hache et a jeté les morceaux dans le trou d'un lac gelé avant, tenez-vous bien, de se lancer dans une partie de pêche avec les derniers morceaux. Selon lui, un très bon appât. Le soir, il a même ramené le poisson chez lui et il l'a mangé, et ça pendant 3 jours. Keyes demande à être condamné à mort, mais la peine de mort est abolie en Alaska. Le 7 avril 2012, il reconnaît avoir tué un couple de 50 ans disparu un an plus tôt dans le Vermont. Des victimes choisies au hasard, comme il dit, pour prendre son pied. Et il s'est bien sûr servi d'un de ces fameux kits de meurtre cachés 2 ans plus tôt dans le secteur. À chacun de ses crimes, Keyes coupe son téléphone et en remontant l'historique de son portable, eh bien il l'a souvent coupé ces 14 dernières années. À son actif, des meurtres, des viols, mais aussi des braquages, dont un au Texas, au cours duquel il porte le casque de chantier de l'une de ses victimes, un électricien porté disparu. Le casque, mais pas que, également le scalp de son cuir chevelu et donc ses cheveux. Et là, on arrive dans un tournant de cette enquête. Un jour, une télévision locale du Vermont balance son nom à l'antenne. Pour Keyes, c'est une trahison, le contact est rompu. À la question combien de victimes, il répond moins de 12, mais ne veut plus donner de nom, car le pacte est brisé. À force d'insistance, il finit par avouer son premier meurtre en 2001 dans l'état de Washington. Dans la foulée, on avoue 2 autres. Il reconnaît aussi qu'à la naissance de sa fille, il a décidé de ne plus s'en prendre aux enfants, et donc ce que ça sous-entend, mais il n'en dira pas plus. Et oui, ça l'amuse de jouer au chat et à la souris avec les policiers. À l'automne 2012, Keyes a été interrogé 25 fois depuis son arrestation. Il a avoué 9 meurtres, aucun corps n'a jamais été retrouvé et un seul de ses kits de meurtriers découvert près de Miami. 30 novembre 2012, 26e interrogatoire, mais il balade à nouveau les policiers. Le lendemain, vers 22h, Keyes est retrouvé mort dans sa cellule, pendu avec ses draps et les veines tailladées avec une lame de rasoir. Avec son sang, il a dessiné 12 crânes. 12 crânes, 12 victimes, le mystère reste entier. À force de réclamer une peine de mort qu'il n'obtiendrait jamais, il se l'est lui-même octroyé.
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2: Saint-Nazaire, le square des aviateurs, est de nouveau partiellement accessible depuis ce 1er juillet, après plus de 2 mois de fermeture. La ville avait décidé de fermer le site le 24 avril dernier à titre préventif, après la découverte d'une pollution des sols. Des nouvelles investigations ont ensuite été menées. 27 sondages complémentaires ont permis de mieux évaluer l'étendue de cette pollution et les risques pour les usagers. Les résultats sont rassurants pour la partie est du square. Les analyses montrent que les sols de ce secteur sont conformes aux normes sanitaires. Le public peut donc y accéder de nouveau depuis hier, sans risque, selon les autorités. En revanche, la partie ouest, où se trouve notamment l'aire de jeu pour les enfants, reste fermée. Les analyses ont confirmé la présence de plusieurs polluants historiques, dont du plomb et de l'arsenic, à des niveaux jugés incompatibles avec les usages actuels du site. Les barrières restent donc en place et une signalétique informe les promeneurs. La ville de Saint-Nazaire, en lien avec les services de l'État, va désormais travailler avec un cabinet spécialisé afin de préparer la ouverture de cette partie du parc. Pour l'heure, aucun calendrier n'a été communiqué. Enfin, l'Agence régionale de santé rappelle que les femmes enceintes et les jeunes enfants ayant fréquenté régulièrement le square avant sa fermeture sont invitées à consulter leur médecin traitant. Si nécessaire, un dépistage sanguin pourra être prescrit. À retenir donc, à Saint-Nazaire, seule la partie est du square des aviateurs est de nouveau ouverte au public depuis le 1er juillet. La partie ouest, elle, reste fermée jusqu'à l'ouverture.
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0: Voici votre horoscope de ce samedi 22 août. Bélier, cette journée, c'est la vôtre. Rien ne vous sera impossible, alors lancez-vous. Taureau, attention, votre impulsivité pourrait vous jouer des tours. Gémeaux, vous prendrez du recul par rapport à votre situation et retrouverez un bel optimisme. Cancer, vous aurez tendance à vous surestimer, spécialement si vous êtes du premier décan, alors restez modeste. Lion, vous êtes sympathique et les autres vous le rendent bien, c'est la journée idéale pour exprimer vos sentiments. Vierge, vous vous ferez remarquer par votre esprit créatif, votre obstination et votre intelligence. Balance, votre vie sociale et vos relations amicales seront les 2 éléments essentiels de ce samedi. Scorpion, tout vous réussira, vos démarches et vos initiatives seront couronnées de succès, alors foncez. Sagittaire, des projets importants vont prendre forme et vous permettre de tabler sur un avenir plus serein. Capricorne, vous vous sentirez soulagé de voir enfin des soucis qui vous tenaillaient trouver des solutions inopinées. Verseau, bonne nouvelle, tous vos éventuels problèmes se dissiperont comme par enchantement. Et poisson, épanoui, voilà bien le maître mot du jour. De plus, vous serez à votre aise en toutes circonstances.
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4: Bonjour à tous. À Mayotte, Édouard Philippe veut durcir la politique migratoire. En déplacement sur l'île, le candidat Horizon à la présidentielle propose notamment de suspendre les demandes d'asile, le regroupement familial et le droit du sol. Il souhaite également créer un centre de retour en Afrique de l'Est. Pour lui, il faut mettre fin à ce qu'il qualifie d'appel d'air de l'immigration. À Saint-André, à La Réunion, un homme armé d'un fusil et menaçant de faire exploser son appartement avec une bouteille de gaz a été interpellé cette nuit. Retranché chez lui, la BAC puis le RAID sont intervenus. Après plusieurs heures de négociations, l'homme a finalement remis son arme et s'est rendu sans incident. Il a été placé en garde à vue. Dans le Gard, un homme de 32 ans a été mis en examen pour assassiner après la mort de Sonia Bellina, une influenceuse de 29 ans. Son corps partiellement calciné avait été retrouvé le 12 août dans des vignes à Saint-Gilles. Le suspect a été placé en détention provisoire. À Lyon, un homme de 82 ans est mort après un vol à l'arraché dans le métro. Son collier en or lui avait été arraché jeudi à la station sans souci. Deux stations plus loin, il a fait un malaise avant de décéder d'un arrêt cardio-respiratoire. Deux suspects sont actuellement en garde à vue. Les tarifs des super pétroliers flambent dans les détroits d'Ormuz. Pour transporter du pétrole vers la Chine, il faut désormais débourser près de 524 000 dollars par jour, soit 5 fois plus qu'avant la guerre. Une flambée qui profite directement aux armateurs qui se ruent sur les nouveaux navires. Certains super pétroliers valent désormais 130 millions de dollars. Et on termine avec le sport, avec le retour de la Ligue 1. Marseille a parfaitement lancé sa saison avec une victoire 4-0 contre Strasbourg. Aujourd'hui, Lens reçoit Auxerre à 17h15 avant le multiplex à 20h45 avec notamment Toulouse-Lyon et Nice-Lorient. Et puis en cyclisme, place au troisième et dernier grand tour de la saison. La 81e édition de la Vuelta s'élance aujourd'hui de Monaco avec un contre-la-montre individuel de 9 km tracé directement sur le mythique circuit de Formule 1. Le premier coureur prendra le départ à 16h17.
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5: Bonjour, excellent week-end, samedi 22 août 2026. Pensez aux Fabrice qui sont à l'honneur, c'est leur fête aujourd'hui. Le 22 août 76, c'était la première diffusion en France d'Happy Days, la série diffusée sous le titre Les Jours Heureux, véritable série culte des années 70. Nostalgie, nostalgie ce matin. Allez, bon anniversaire à vous les natifs du 22 août. Vous êtes les mêmes jours que l'acteur Laurent Lafitte de la Comédie Française qui fête ses 53 ans. Très bon anniversaire à Dua Lipa également, la superstar fête ses 31 ans. Bon samedi avec nous.
6: La météo pour ce dimanche 23 août, beau temps, pas trop chaud au nord de la Loire avec un peu de vent de nord-est. Si elle voit aller au sud de la Loire avec une bonne douceur de saison, le temps reste un peu lourd quand même avec un risque orageux sur les Pyrénées, le Massif central et les Alpes. Les températures pour ce dimanche matin, 10 degrés pour Lille, 12 à Paris, 13 degrés à Strasbourg et Cherbourg, 14 à Lyon, 15 degrés pour Brest, 17 à Bordeaux, Biarritz et Toulouse, 18 à Nice et Marseille et 22 degrés pour Bastia. Et pour ce dimanche après-midi, 21 degrés sur la Normandie et les Hauts-de-France, 24 sur la Bretagne, l'Île-de-France et le Grand Est, 26 degrés en centre-Val de Loire, 27 sur la Bourgogne, 28 sur l'Auvergne-Rhône-Alpes, 31 degrés quand même encore sur la Nouvelle-Aquitaine, l'Occitanie, la Provence-Alpes-Côte d'Azur et la Corse.
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7: Bonjour à tous. En football, la Ligue 1 a repris hier soir avec une entrée en matière spectaculaire pour l'Olympique de Marseille. Les Marseillais se sont largement imposés 4-0 face à Strasbourg. La première journée se poursuit aujourd'hui. Lens reçoit Auxerre à 17h15. Avant un multiplex à 20h45 avec notamment Toulouse-Lyon et Nice-Lorient. Et demain soir, le Paris Saint-Germain, champion de France en titre, se déplacera à Rennes. En Ligue 2, la troisième journée a débuté hier soir. Nancy s'est imposée à Pau. Montpellier a battu Dunkerque et Sochaux a dominé Guingamp à chaque fois sur le score 1-0. Clermont et Dijon, eux, ont partagé les points un partout. Aujourd'hui, Nantes reçoit Rodez et Metz accueille Laval à 14h. Avant l'affiche de la soirée, Saint-Étienne-Grenoble à 20h au stade Geoffroy-Guichard. En Formule 1 maintenant, c'est la reprise après la trêve estivale. Festival, direction Zandvoort pour le Grand Prix des Pays-Bas. La course sprint est programmée à midi, puis les qualifications à 16h. Le Grand Prix, lui, sera donné demain à 15h. En rallye, Sébastien Ogier veut terminer la saison pied au plancher. Malgré son spectaculaire accident en Finlande et 62 points de retard au championnat, le Français a confirmé sa participation aux 4 dernières manches du WRC avec Vincent Landais à ses côtés. Son objectif est simple, remporter les 4 rallyes restants. Prochaine étape, le Paraguay, du 27 au 31 août. Et enfin, en cyclisme, place à la Vuelta. Le 3e et dernier grand tour de la saison s'élance aujourd'hui de Monaco. Pour cette 81e édition, les coureurs débuteront par un contre-la-montre individuel de 9 km tracé sur le mythique circuit de Formule 1. Une première étape courte mais qui pourrait déjà créer de premiers écarts entre les favoris. Les premiers coureurs s'élanceront à 16h17 pour une Vuelta qui se poursuivra pendant 3 semaines avec notamment plusieurs étapes de montagne au programme.
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8: Bonjour, l'un des deux hommes placés en garde à vue après la découverte du corps de l'influenceuse Sonia Bellina à Saint-Gilles dans le Gard a été mis en examen pour assassinat et placé en détention provisoire. Il est mis en cause pour avoir eu un contact avec la victime peu de temps avant les faits. Il a reconnu avoir eu une relation la nuit des faits et la veille avec la victime, mais a refusé de fournir plus d'explications. Fin 2023, il avait notamment été condamné pour violence conjugale dans le Nord. Une femme de 43 ans soupçonnée d'avoir égorgé son fils de 17 ans dans la nuit de mardi à mercredi dernier à Antibes a été hospitalisée en psychiatrie. D'abord recherchée par les forces de l'ordre, la quadragénaire a été retrouvée un peu plus tard aux abords d'une plage en état de noyade avancée. Les habitants de 3 communes de Savoie, la Chambre, les Chavannes et la Chapelle sont appelés à ne plus consommer l'eau du robinet en raison d'une contamination trop importante en uranium. Les 1760 habitants de ces 3 communes de Maurienne doivent donc désormais boire de l'eau en bouteille. Une interdiction qui fait suite à l'entrée en vigueur en 2026 de nouvelles normes européennes. Sur les autoroutes, ces samedis et dimanches devraient être particulièrement chargés dans le sens des départs des régions côtières vers les grandes métropoles. Ce samedi, la circulation restera soutenue dans le Grand Ouest, le Nord et la région Auvergne-Rhône-Alpes avec une journée classée orange sur ces régions dans le sens des départs. Mais dans le sens des retours, c'est le drapeau rouge qui est hissé par bison futé dans la moitié ouest de la France. Au moins 18 personnes ont été tuées et 121 blessées hier dans des frappes russes en Ukraine, dont une attaque de drone en pleine journée sur un centre commercial de Kryvyi Rih, la ville natale de Volodymyr Zelensky, située dans le centre du pays. C'est la fin de ce flash, une très bonne journée à notre écoute.
0: C'est sans doute l'un des plus grands psychopathes de l'histoire de l'humanité. Israel Keyes, né en 1978 dans l'Utah, un vrai tordu qui planquait des kits de meurtriers dans tous les États-Unis au cas où il en aurait besoin un jour, un attirail prêt à servir. Inconnu des services de police, c'est la disparition le 1er février 2012 à Anchorage, en Alaska, de Samantha, serveuse dans un coffee shop, qui va le perdre. 3 semaines plus tard, il envoie une demande de rançon depuis le téléphone de Samantha à déposer sur son compte en banque. Ensuite, les retraits s'enchaînent dans des distributeurs d'Anchorage, puis en Arizona, au Nouveau-Mexique et au Texas. Malin le bougre sur les vidéos des distributeurs, bien sûr, il porte un masque, sauf qu'on aperçoit sa voiture. Et justement, le 13 mars, un véhicule identique est arrêté pour excès de vitesse. À l'intérieur, la carte bancaire et le téléphone de Samantha, également le fameux masque des distributeurs. Un gros coup de chance et aucun doute sur sa culpabilité. Et pour passer aux aveux, Israel Keyes fonctionne au chantage. Il réclame du café, des cigares et des barres chocolatées aux policiers. Bref, c'est lui qui mène la danse. Mais surtout, il demande à ce que son nom ne soit jamais divulgué afin de protéger sa femme et sa fille. Acceptez, monsieur Keyes, car les enquêteurs se doutent bien que des victimes, il y en a d'autres. Et pour parfaire l'horreur de son crime, âme sensible s'abstenir, il a découpé le corps de Samantha à la hache et a jeté les morceaux dans le trou d'un lac gelé avant, tenez-vous bien, de se lancer dans une partie de pêche avec les derniers morceaux. Selon lui, un très bon appât. Le soir, il a même ramené le poisson chez lui et il l'a mangé. Et ça, pendant 3 jours. Keyes demande à être condamné à mort, mais la peine de mort est abolie en Alaska. Le 7 avril 2012, il reconnaît avoir tué un couple de 50 ans disparu un an plus tôt dans le Vermont. Des victimes choisies au hasard, comme il dit, pour prendre son pied. Et il s'est bien sûr servi d'un de ces fameux kits de meurtre cachés 2 ans plus tôt dans le secteur. À chacun de ses crimes, Keyes coupe son téléphone et en remontant l'historique de son portable, eh bien, il l'a souvent vraiment coupé ces 14 dernières années. À son actif, des meurtres, des viols, mais aussi des braquages, dont un au Texas, au cours duquel il porte le casque de chantier de l'une de ses victimes, un électricien porté disparu. Le casque, mais pas que, également le scalp de son cuir chevelu et donc ses cheveux. Et là, on arrive dans un tournant de cette enquête. Un jour, une télévision locale du Vermont balance son nom à l'antenne. Pour Keyes, c'est une trahison, le contact est rompu. À la question « Combien de victimes ?», il répond « Moins de 12 », mais ne veut plus donner de nom, car le pacte est brisé. À force d'insistance, il finit par avouer son premier meurtre en 2001 dans l'état de Washington. Dans la foulée, on avoue deux autres. Il reconnaît aussi qu'à la naissance de sa fille, il a décidé de ne plus s'en prendre aux enfants. Et donc, ce que ça sous-entend, mais il n'en dira pas plus. Et oui, ça l'amuse de jouer au chat et à la souris avec les policiers. À l'automne 2012, Keyes a été interrogé 25 fois depuis son arrestation. Il a avoué 9 meurtres. Aucun corps n'a jamais été retrouvé et un seul de ses kits de meurtriers découvert près de Miami. 30 novembre 2012, 26e interrogatoire, mais il balade à nouveau les policiers. Le lendemain, vers 22h, Keyes est retrouvé mort dans sa cellule, pendu avec ses draps et les veines tailladées avec une lame de rasoir. Avec son sang, il a dessiné 12 crânes. 12 crânes, 12 victimes, le mystère reste entier. À force de réclamer une peine de mort qu'il n'obtiendrait jamais, il se l'est lui-même octroyé.
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0: Voici votre horoscope de ce samedi 22 août. Bélier, cette journée, c'est la vôtre. Rien ne vous sera impossible, alors lancez-vous. Taureau, attention, votre impulsivité pourrait vous jouer des tours. Gémeaux, vous prendrez du recul par rapport à votre situation et retrouverez un bel optimisme. Cancer,
9: 8h30.
0: Vous surestimez, spécialement si vous êtes du premier décan, alors restez modeste. Lion, vous êtes sympathique et les autres vous le rendent bien, c'est la journée idéale pour exprimer vos sentiments. Vierge, vous vous ferez remarquer par votre esprit créatif, votre obstination et votre intelligence. Balance, votre vie sociale et vos relations amicales seront les deux éléments essentiels de ce samedi. Scorpion, tout vous réussira, vos démarches et vos initiatives seront couronnées de succès, alors foncez. Sagittaire, des projets importants vont prendre forme et vous permettre de tabler sur un avenir plus serein. Capricorne, vous vous sentirez soulagé de voir enfin des soucis qui vous tenaillaient trouver des solutions inopinées. Verseau, bonne nouvelle, tous vos éventuels problèmes se dissiperont comme par enchantement. Et poisson, épanoui, voilà bien le maître mot du jour. De plus, vous serez à votre aise en toutes circonstances.
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4: Bonjour à tous. À Mayotte, Édouard Philippe veut durcir la politique migratoire. En déplacement sur l'île, le candidat Horizon à la présidentielle propose notamment de suspendre les demandes d'asile, le regroupement familial et le droit du sol. Il souhaite également créer un centre de retour en Afrique de l'Est. Pour lui, il faut mettre fin à ce qu'il qualifie d'appel d'air de l'immigration. À Saint-André, à La Réunion, un homme armé d'un fusil et menaçant de faire exploser son appartement avec une bouteille de gaz a été interpellé cette nuit. Retranché chez lui, la BAC puis le RAID sont intervenus. Après plusieurs heures de négociations, l'homme a finalement remis son arme et s'est rendu sans incident. Il a été placé en garde à vue. Dans le Gard, un homme de 32 ans a été mis en examen pour assassiner après la mort de Sonia Bellina, une influenceuse de 29 ans. Son corps partiellement calciné avait été retrouvé le 12 août dans des vignes à Saint-Gilles. Le suspect a été placé en détention provisoire. À Lyon, un homme de 82 ans est mort après un vol à l'arraché dans le métro. Son collier en or lui avait été arraché jeudi à la station sans souci. Deux stations plus loin, il a fait un malaise avant de décéder d'un arrêt cardio-respiratoire. Deux suspects sont actuellement en garde à vue. Les tarifs des super pétroliers flambent dans les détroits d'Ormuz. Pour transporter du pétrole vers la Chine, il faut désormais débourser près de 524 000 dollars par jour, soit 5 fois plus qu'avant la guerre. Une flambée qui profite directement aux armateurs qui se ruent sur les nouveaux navires. Certains super pétroliers valent désormais 130 millions de dollars. Et on termine avec le sport, avec le retour de la Ligue 1. Marseille a parfaitement lancé sa saison avec une victoire 4-0 contre Strasbourg. Aujourd'hui, Lens reçoit Auxerre à 17h15 avant le multiplex à 20h45 avec notamment Toulouse-Lyon et Nice-Lorient. Et puis en cyclisme, place au troisième et dernier grand tour de la saison. La 81e édition de la Vuelta s'élance aujourd'hui de Monaco avec un contre-la-montre individuel de 9 km tracé directement sur le mythique circuit de Formule 1. Le premier coureur prendra le départ à 16h17.
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5: Bonjour, excellent week-end, samedi 22 août 2026. Pensez aux Fabrice qui sont à l'honneur, c'est leur fête aujourd'hui. Le 22 août 76, c'était la première diffusion en France d'Happy Days, la série diffusée sous le titre Les Jours Heureux, véritable série culte des années 70. Nostalgie, nostalgie ce matin. Allez, bon anniversaire à vous les natifs du 22 août. Vous êtes les mêmes jours que l'acteur Laurent Lafitte de la Comédie Française qui fête ses 53 ans. Très bon anniversaire à Dua Lipa également, la superstar fête ses 31 ans. Bon samedi avec nous.
6: La météo pour ce dimanche 23 août, beau temps, pas trop chaud au nord de la Loire avec un peu de vent de nord-est. Si elle voit aller au sud de la Loire avec une bonne douceur de saison, le temps reste un peu lourd quand même avec un risque orageux sur les Pyrénées, le Massif central et les Alpes. Les températures pour ce dimanche matin, 10 degrés pour Lille, 12 à Paris, 13 degrés à Strasbourg et Cherbourg, 14 à Lyon, 15 degrés pour Brest, 17 à Bordeaux, Biarritz et Toulouse, 18 à Nice et Marseille et 22 degrés pour Bastia. Et pour ce dimanche après-midi, 21 degrés sur la Normandie et les Hauts-de-France, 24 sur la Bretagne, l'Île-de-France et le Grand Est, 26 degrés en Centre-Val de Loire, 27 sur la Bourgogne, 28 sur l'Auvergne-Rhône-Alpes, 31 degrés quand même encore sur la Nouvelle-Aquitaine, l'Occitanie, la Provence-Alpes-Côte d'Azur et la Corse.
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7: Bonjour à tous. En football, la Ligue 1 a repris hier soir avec une entrée en matière spectaculaire pour l'Olympique de Marseille. Les Marseillais se sont largement imposés 4-0 face à Strasbourg. La première journée se poursuit aujourd'hui. Lens reçoit Auxerre à 17h15. Avant, un multiplex à 20h45 avec notamment Toulouse-Lyon et Nice-Lorient. Et demain soir, le Paris Saint-Germain, champion de France en titre, se déplacera à Rennes. En Ligue 2, la troisième journée a débuté hier soir. Nancy s'est imposé à Pau. Montpellier a battu Dunkerque et Sochaux a dominé Guingamp à chaque fois sur le score 1-0. Clermont et Dijon, eux, ont partagé les points un partout. Aujourd'hui, Nantes reçoit Rodez et Metz accueille Laval à 14h. Avant l'affiche de la soirée, Saint-Étienne-Grenoble à 20h au stade Geoffroy-Guichard. En Formule 1 maintenant, c'est la reprise après la trêve estivale. Direction Zandvoort pour le Grand Prix des Pays-Bas. La course sprint est programmée à midi, puis les qualifications à 16h. Le Grand Prix, lui, sera donné demain à 15h. En rallye, Sébastien Ogier veut terminer la saison pied au plancher. Malgré son spectaculaire accident en Finlande et 62 points de retard au championnat, le Français a confirmé sa participation aux 4 dernières manches du WRC avec Vincent Landais à ses côtés. Son objectif est simple, remporter les 4 rallyes restants. Prochaine étape, le Paraguay du 27 au 31 août. Et enfin, en cyclisme, place à la Vuelta. Le 3e et dernier grand tour de la saison s'élance aujourd'hui de Monaco pour cette 81e édition, les coureurs débuteront par un contre-la-montre individuel de 9 km tracé sur le mythique circuit de Formule 1. Une première étape courte mais qui pourrait déjà créer de premiers écarts entre les favoris. Les premiers coureurs s'élanceront à 16h17 pour une Vuelta qui se poursuivra pendant 3 semaines avec notamment plusieurs étapes de montagne au programme.
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8: Bonjour, l'un des deux hommes placés en garde à vue après la découverte du corps de l'influenceuse Sonia Bellina à Saint-Gilles dans le Gard a été mis en examen pour assassinat et placé en détention provisoire. Il est mis en cause pour avoir eu un contact avec la victime peu de temps avant les faits. Il a reconnu avoir eu une relation la nuit des faits et la veille avec la victime, mais a refusé de fournir plus d'explications. Fin 2023, il avait notamment été condamné pour violence conjugale dans le Nord. Une femme de 43 ans soupçonnée d'avoir égorgé son fils de 17 ans dans la nuit de mardi à mercredi dernier à Antibes a été hospitalisée en psychiatrie. D'abord recherchée par les forces de l'ordre, la quadragénaire a été retrouvée un peu plus tard aux abords d'une plage en état de noyade avancée. Les habitants de 3 communes de Savoie, la Chambre, les Chavannes et la Chapelle sont appelés à ne plus consommer l'eau du robinet en raison d'une contamination trop importante en uranium. Les 1760 habitants de ces 3 communes de Maurienne doivent donc désormais boire de l'eau en bouteille. Une interdiction qui fait suite à l'entrée en vigueur en 2026 de nouvelles normes européennes. Sur les autoroutes, ces samedis et dimanches devraient être particulièrement chargés dans le sens des départs des régions côtières vers les grandes métropoles. Ce samedi, la circulation restera soutenue dans le Grand Ouest, le Nord et la région Auvergne-Rhône-Alpes avec une journée classée orange sur ces régions dans le sens des départs. Mais dans le sens des retours, c'est le drapeau rouge qui est hissé par bison futé dans la moitié ouest de la France. Au moins 18 personnes ont été tuées et 121 blessées hier dans des frappes russes en Ukraine, dont une attaque de drone en pleine journée sur un centre commercial ville de Krivie à Rigue, la ville natale de Volodymyr Zelensky, située dans le centre du pays. C'est la fin de ce flash, une très bonne journée à notre écoute.
0: C'est sans doute l'un des plus grands psychopathes de l'histoire de l'humanité. Israël Keyes, né en 1978 dans l'Utah, un vrai tordu qui planquait des kits de meurtriers dans tous les États-Unis au cas où il en aurait besoin un jour, un attirail prêt à servir. Inconnu des services de police, c'est la disparition le 1er février 2012 à Anchorage, en Alaska, de Samantha, serveuse dans un coffee shop qui va le perdre. Trois semaines plus tard, il envoie une demande de rançon depuis le téléphone de Samantha à déposer sur son compte en banque. Ensuite, les retraits s'enchaînent dans des distributeurs d'Anchorage, puis en Arizona, au Nouveau-Mexique et au Texas. Malin le bougre sur les vidéos des distributeurs, bien sûr, il porte un masque, sauf qu'on aperçoit sa voiture. Et justement, le 13 mars, un véhicule identique est arrêté pour excès de vitesse. À l'intérieur, la carte bancaire et le téléphone de Samantha, également le fameux masque des distributeurs. Un gros coup de chance et aucun doute sur sa culpabilité. Et pour passer aux aveux, Israël Keyes fonctionne au chantage, il réclame du café, des cigares et des barres chocolatées aux policiers. Bref, c'est lui qui mène la danse. Mais surtout, il demande à ce que son nom ne soit jamais divulgué afin de protéger sa femme et sa fille. Acceptez, monsieur Keyes, car les enquêteurs se doutent bien que des victimes, il y en a d'autres. Et pour parfaire l'horreur de son crime, âme sensible s'abstenir, il a découpé le corps de Samantha à la hache et a jeté les morceaux dans le trou d'un lac gelé avant, tenez-vous bien, de se lancer dans une partie de pêche avec les derniers morceaux. Selon lui, un très bon appât. Le soir, il a même ramené le poisson chez lui et il l'a mangé, et ça pendant 3 jours. Keyes demande à être condamné à mort, mais la peine de mort est abolie en Alaska. Le 7 avril 2012, il reconnaît avoir tué un couple de 50 ans disparu un an plus tôt dans le Vermont. Des victimes choisies au hasard, comme il dit, pour prendre son pied. Et il s'est bien sûr servi d'un de ces fameux kits de meurtre cachés 2 ans plus tôt dans le secteur. À chacun de ses crimes, Keyes coupe son téléphone et, en remontant l'historique de son portable, eh bien, il l'a souvent coupé ces 14 dernières années. À son actif, des meurtres, des viols, mais aussi des braquages, dont un au Texas, au cours duquel il porte le casque de chantier de l'une de ses victimes, un électricien porté disparu. Le casque, mais pas que, également le scalp de son cuir chevelu et donc ses cheveux. Et là, on arrive dans un tournant de cette enquête. Un jour, une télévision locale du Vermont balance son nom à l'antenne. Pour Keyes, c'est une trahison, le contact est rompu. À la question combien de victimes, il répond moins de 12, mais ne veut plus donner de nom car le pacte est brisé. À force d'insistance, il finit par avouer son premier meurtre en 2001 dans l'état de Washington. Dans la foulée, on avoue 2 autres. Il reconnaît aussi qu'à la naissance de sa fille, il a décidé de ne plus s'en prendre aux enfants, et donc ce que ça sous-entend, mais il n'en dira pas plus. Et oui, ça l'amuse de jouer au chat et à la souris avec les policiers. À l'automne 2012, Keyes a été interrogé 25 fois depuis son arrestation. Il a avoué 9 meurtres, aucun corps n'a jamais été retrouvé et un seul de ses kits de meurtriers découvert près de Miami. 30 novembre 2012, 26e interrogatoire, mais il balade à nouveau les policiers. Le lendemain, vers 22h, Keyes est retrouvé mort dans sa cellule, pendu avec ses draps et les veines tailladées avec une lame de rasoir. Avec son sang, il a dessiné 12 crânes. 12 crânes, 12 victimes, le mystère reste entier. À force de réclamer une peine de mort qu'il n'obtiendrait jamais, il se l'est lui-même octroyé.
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0: Voici votre horoscope de ce samedi 22 août. Bélier, cette journée, c'est la vôtre. Rien ne vous sera impossible, alors lancez-vous. Taureau, attention, votre impulsivité pourrait vous jouer des tours. Gémeaux, vous prendrez du recul par rapport à votre situation et retrouverez un bel optimisme. Cancer, vous aurez tendance à vous surestimer, spécialement si vous êtes du premier décan, alors restez modeste. Lion, vous êtes sympathique et les autres vous le rendent bien, c'est la journée idéale pour exprimer vos sentiments. Vierge, vous vous ferez remarquer par votre esprit créatif, votre obstination et votre intelligence. Balance, votre vie sociale et vos relations amicales seront les 2 éléments essentiels de ce samedi. Scorpion, tout vous réussira, vos démarches et vos initiatives seront couronnées de succès, alors foncez. Sagittaire, des projets importants vont prendre forme et vous permettre de tabler sur un avenir plus serein. Capricorne, vous vous sentirez soulagé de voir enfin des soucis qui vous tenaillaient trouver des solutions inopinées. Verseau, bonne nouvelle, tous vos éventuels problèmes se dissiperont comme par enchantement. Et poisson, épanoui, voilà bien le maître mot du jour. De plus, vous serez à votre aise en toutes circonstances.
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4: Bonjour à tous. À Mayotte, Édouard Philippe veut durcir la politique migratoire. En déplacement sur l'île, le candidat Horizon à la présidentielle propose notamment de suspendre les demandes d'asile, le regroupement familial et le droit du sol. Il souhaite également créer un centre de retour en Afrique de l'Est. Pour lui, il faut mettre fin à ce qu'il qualifie d'appel d'air de l'immigration. À Saint-André, à La Réunion, un homme armé d'un fusil et menaçant de faire exploser son appartement avec une bouteille de gaz a été interpellé cette nuit. Retranché chez lui, la BAC puis le RAID sont intervenus. Après plusieurs heures de négociations, l'homme a finalement remis son arme et s'est rendu sans incident. Il a été placé en garde à vue. Dans le Gard, un homme de 32 ans a été mis en examen pour assassiner après la mort de Sonia Bellina, une influenceuse de 29 ans. Son corps partiellement calciné avait été retrouvé le 12 août dans des vignes à Saint-Gilles. Le suspect a été placé en détention provisoire. À Lyon, un homme de 82 ans est mort après un vol à l'arraché dans le métro. Son collier en or lui avait été arraché jeudi à la station sans souci. Deux stations plus loin, il a fait un malaise avant de décéder d'un arrêt cardio-respiratoire. Deux suspects sont actuellement en garde à vue. Les tarifs des super-pétroliers flambent dans les détroits d'Ormuz. Pour transporter du pétrole vers la Chine, il faut désormais débourser près de 524 000 dollars par jour, soit 5 fois plus qu'avant la guerre. Une flambée qui profite directement aux armateurs qui se ruent sur les nouveaux navires. Certains super-pétroliers valent désormais 130 millions de dollars. Et on termine avec le sport, avec le retour de la Ligue 1. Marseille a parfaitement lancé sa saison avec une victoire 4-0 contre Strasbourg. Aujourd'hui, Lens reçoit au Serre à 17h15, avant le multiplex à 20h45, avec notamment Toulouse-Lyon et Nice-Lorient. Et puis en cyclisme, place au troisième et dernier grand tour de la saison. La 81e édition de la Vuelta s'élance aujourd'hui de Monaco avec un contre-la-montre individuel de 9 km tracé directement sur le mythique circuit de Formule 1. Le premier coureur prendra le départ à 16h17.
10: Le métier du jour. Le métier de décorateur, c'est l'art de transformer un espace en expérience. Il observe, écoute les besoins, capte l'atmosphère recherchée, puis compose avec les couleurs, les matériaux, la lumière et le mobilier. Entre esthétique et fonctionnalité, il crée une harmonie qui reflète la personnalité d'un client ou l'identité d'un lieu. Le décorateur jongle avec les tendances sans jamais oublier la praticité. Un salon chaleureux, un bureau inspirant, une boutique qui attire l'œil. Son rôle, ce n'est pas seulement faire joli, c'est donner du sens, raconter une histoire à travers l'espace et permettre à chacun de mieux s'y sentir.
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5: Bonjour, excellent week-end, samedi 22 août 2026. Pensez aux Fabrice qui sont à l'honneur, c'est leur fête aujourd'hui. Le 22 août 76, c'était la première diffusion en France d'Happy Days, la série diffusée sous le titre Les Jours Heureux, véritable série culte des années 70. Nostalgie, nostalgie ce matin. Allez, bon anniversaire à vous les natifs du 22 août. Vous êtes les mêmes jours que l'acteur Laurent Lafitte de la Comédie Française qui fête ses 53 ans. Très bon anniversaire à Dua Lipa également, la superstar fête ses 31 ans. Bon samedi avec nous.
6: La météo pour ce dimanche 23 août, beau temps, pas trop chaud au nord de la Loire, avec un peu de vent de nord-est. Si elle voit aller au sud de la Loire avec une bonne douceur de saison, le temps reste un peu lourd quand même avec un risque orageux sur les Pyrénées, le Massif central et les Alpes. Les températures pour ce dimanche matin, 10 degrés pour Lille, 12 à Paris, 13 degrés à Strasbourg et Cherbourg, 14 à Lyon, 15 degrés pour Brest, 17 à Bordeaux, Biarritz et Toulouse, 18 à Nice et Marseille et 22 degrés pour Bastia. Et pour ce dimanche après-midi, 21 degrés sur la Normandie et les Hauts-de-France, 24 sur la Bretagne, l'Île-de-France et le Grand Est, 26 degrés en Centre-Val de Loire, 27 sur la Bourgogne, 28 sur l'Auvergne-Rhône-Alpes, 31 degrés quand même encore sur la Nouvelle-Aquitaine, l'Occitanie, la Provence-Alpes-Côte d'Azur et la Corse.
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7: Bonjour à tous. En football, la Ligue 1 a repris hier soir avec une entrée en matière spectaculaire pour l'Olympique de Marseille. Les Marseillais se sont largement imposés 4-0 face à Strasbourg. La première journée se poursuit aujourd'hui. Lens reçoit Auxerre à 17h15. Avant un multiplex à 20h45 avec notamment Toulouse-Lyon et Nice-Lorient. Et demain soir, le Paris Saint-Germain, champion de France en titre, se déplacera à Rennes. En Ligue 2, la troisième journée a débuté hier soir. Nancy s'est imposée à Pau, Montpellier a battu Dunkerque et Sochaux a dominé Guingamp à chaque fois sur le score d'un but à zéro. Clermont et Dijon, eux, ont partagé les points un partout. Aujourd'hui, Nantes reçoit Rodez et Metz accueille Laval à 14h. Avant l'affiche de la soirée, Saint-Étienne-Grenoble à 20h au stade Geoffroy Guichard. En Formule 1 maintenant, c'est la reprise après la trêve estivale. Direction Zandvoort pour le Grand Prix des Pays-Bas. La course sprint est programmée à midi, puis les qualifications à 16h. Le Grand Prix, lui, sera donné demain à 15h. En rallye, Sébastien Ogier veut terminer la saison pied au plancher. Malgré son spectaculaire accident en Finlande et 62 points de retard au championnat, le Français a confirmé sa participation aux quatre dernières manches du WRC avec Vincent Landais à ses côtés. Son objectif est simple, remporter les quatre rallyes restants. Prochaine étape, le Paraguay, du 27 au 31 août. Et enfin, en cyclisme, place à la Vuelta. Le troisième et dernier grand tour de la saison s'élance aujourd'hui de Monaco. Pour cette 81e édition, les coureurs débuteront par un contre-la-montre individuel de 9 km tracé sur le mythique circuit de Formule 1. Une première étape courte mais qui pourrait déjà créer de premiers écarts entre les favoris. Les premiers coureurs s'élanceront à 16h17 pour une Vuelta qui se poursuivra pendant 3 semaines avec notamment plusieurs étapes de montagne au programme.
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8: Bonjour, l'un des deux hommes placés en garde à vue après la découverte du corps de l'influenceuse Sonia Bellina à Saint-Gilles dans le Gard a été mis en examen pour assassinat et placé en détention provisoire. Il est mis en cause pour avoir eu un contact avec la victime peu de temps avant les faits. Il a reconnu avoir eu une relation la nuit des faits et la veille avec la victime, mais a refusé de fournir plus d'explications. Fin 2023, il avait notamment été condamné pour violence conjugale dans le Nord. Une femme de 43 ans soupçonnée d'avoir égorgé son fils de 17 ans dans la nuit de mardi à mercredi dernier à Antibes a été hospitalisée en psychiatrie. D'abord recherchée par les forces de l'ordre, la quadragénaire a été retrouvée un peu plus tard aux abords d'une plage en état de noyade avancée. Les habitants de trois communes de Savoie, la Chambre, les Chavannes et la Chapelle, sont appelés à ne plus consommer l'eau du robinet en raison d'une contamination trop importante en uranium. Les 1760 habitants de ces trois communes de Maurienne doivent donc désormais boire de l'eau en bouteille. Une interdiction qui fait suite à l'entrée en vigueur en 2026 de nouvelles normes européennes. Sur les autoroutes, ces samedis et dimanches devraient être particulièrement chargés dans le sens des départs des régions côtières vers les grandes métropoles. Ce samedi, la circulation restera soutenue dans le Grand Ouest, le Nord et la région Auvergne-Rhône-Alpes avec une journée classée orange sur ces régions dans le sens des départs. Mais dans le sens des retours, c'est le drapeau rouge qui est hissé par bison futé dans la moitié ouest de la France. Au moins 18 personnes ont été tuées et 121 blessées hier dans des frappes russes en Ukraine, dont une attaque de drone en pleine journée sur un centre commercial de Kryvyi Rih, la ville natale de Volodymyr Zelensky, située dans le centre du pays. C'est la fin de ce flash, une très bonne journée à notre écoute.
0: C'est sans doute l'un des plus grands psychopathes de l'histoire de l'humanité. Israel Keyes, né en 1978 dans l'Utah, un vrai tordu qui planquait des kits de meurtriers dans tous les États-Unis au cas où il en aurait besoin un jour, un attirail prêt à servir. Inconnu des services de police, c'est la disparition le 1er février 2012 à Anchorage, en Alaska, de Samantha, serveuse dans un coffee shop, qui va le perdre. Trois semaines plus tard, il envoie une demande de rançon depuis le téléphone de Samantha à déposer sur son compte en banque. Ensuite, les retraits s'enchaînent dans des distributeurs d'Anchorage, puis en Arizona, au Nouveau-Mexique et au Texas. Malin le bougre sur les vidéos des distributeurs, bien sûr, il porte un masque, sauf qu'on aperçoit sa voiture. Et justement, le 13 mars, un véhicule identique est arrêté pour excès de vitesse. À l'intérieur, la carte bancaire et le téléphone de Samantha, également le fameux masque des distributeurs. Un gros coup de chance et aucun doute sur sa culpabilité. Et pour passer aux aveux, Israel Keyes fonctionne au chantage. Il réclame du café, des cigares et des barres chocolatées aux policiers. Bref, c'est lui qui mène la danse. Mais surtout, il demande à ce que son nom ne soit jamais divulgué afin de protéger sa femme et sa fille. Acceptez, monsieur Keyes, car les enquêteurs se doutent bien que des victimes, il y en a d'autres. Et pour parfaire l'horreur de son crime, âme sensible s'abstenir, il a découpé le corps de Samantha à la hache et a jeté les morceaux dans le trou d'un lac gelé avant, tenez-vous bien, de se lancer dans une partie de pêche avec les derniers morceaux. Selon lui, un très bon appât. Le soir, il a même ramené le poisson chez lui et il l'a mangé. Et ça, pendant 3 jours. requise demande à être condamné à mort, mais la peine de mort est abolie en Alaska. Le 7 avril 2012, il reconnaît avoir tué un couple de 50 ans disparu un an plus tôt dans le Vermont. Des victimes choisies au hasard, comme il dit, pour prendre son pied. Et il s'est bien sûr servi d'un de ses fameux kits de meurtre cachés 2 ans plus tôt dans le secteur. À chacun de ses crimes, Keyes coupe son téléphone et en remontant l'historique de son portable, eh bien il l'a souvent coupé ces 14 dernières années. À son actif, des meurtres, des viols, mais aussi des braquages, dont un au Texas, au cours duquel il porte le casque de chantier de l'une de ses victimes, un électricien porté disparu. Le casque, mais pas que, également le scalp de son cuir chevelu et donc ses cheveux. Et là, on arrive dans un tournant de cette enquête. Un jour, une télévision locale du Vermont balance son nom à l'antenne. Pour Keyes, c'est une trahison, le contact est rompu. À la question combien de victimes, il répond moins de 12, mais ne veut plus donner de nom, car le pacte est brisé. À force d'insistance, il finit par avouer son premier meurtre en 2001 dans l'état de Washington. Dans la foulée, on avoue 2 autres. Il reconnaît aussi qu'à la naissance de sa fille, il a décidé de ne plus s'en prendre aux enfants, et donc ce que ça sous-entend, mais il n'en dira pas plus. Et oui, ça l'amuse de jouer au chat et à la souris avec les policiers. À l'automne 2012, Keyes a été interrogé 25 fois depuis son arrestation. Il a avoué 9 meurtres, aucun corps n'a jamais été retrouvé et un seul de ses kits de meurtrier découvert près de Miami. 30 novembre 2012, 26e interrogatoire, mais il balade à nouveau les policiers. Le lendemain, vers 22h, Keyes est retrouvé mort dans sa cellule, pendu avec ses draps et les veines tailladées avec une lame de rasoir. Avec son sang, il a dessiné 12 crânes. 12 crânes, 12 victimes, le mystère reste entier. À force de réclamer une peine de mort qu'il n'obtiendrait jamais, il se l'est lui-même octroyé.
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0: Voici votre horoscope de ce samedi 22 août. Bélier, cette journée, c'est la vôtre. Rien ne vous sera impossible, alors lancez-vous. Taureau, attention, votre impulsivité pourrait vous jouer des tours. Gémeaux, vous prendrez du recul par rapport à votre situation et retrouverez un bel optimisme. Cancer, vous aurez tendance à vous surestimer, spécialement si vous êtes du premier décan, alors restez modeste. Lion, vous êtes sympathique et les autres vous le rendent bien, c'est la journée idéale pour exprimer vos sentiments. Vierge, vous vous ferez remarquer par votre esprit créatif, votre obstination et votre intelligence. Balance, votre vie sociale et vos relations amicales seront les 2 éléments essentiels de ce samedi. Scorpion, tout vous réussira, vos démarches et vos initiatives seront couronnées de succès, alors foncez. Sagittaire, des projets importants vont prendre forme et vous permettre de tabler sur un avenir plus serein. Capricorne, vous vous sentirez soulagé de voir enfin des soucis qui vous tenaillaient trouver des solutions inopinées. Verseau, bonne nouvelle, tous vos éventuels problèmes se dissiperont comme par enchantement. Et poisson, épanoui, voilà bien le maître mot du jour. De plus, vous serez à votre aise en toutes circonstances.
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4: Bonjour à tous. À Mayotte, Édouard Philippe veut durcir la politique migratoire. En déplacement sur l'île, le candidat Horizon à la présidentielle propose notamment de suspendre les demandes d'asile, le regroupement familial et le droit du sol. Il souhaite également créer un centre de retour en Afrique de l'Est. Pour lui, il faut mettre fin à ce qu'il qualifie d'appel d'air de l'immigration. À Saint-André, à La Réunion, un homme armé d'un fusil et menaçant de faire exploser son appartement avec une bouteille de gaz a été interpellé cette nuit. Retranché chez lui, la BAC puis le RAID sont intervenus. Après plusieurs heures de négociations, l'homme a finalement remis son arme et s'est rendu sans incident. Il a été placé en garde à vue. Dans le Gard, un homme de 32 ans a été mis en examen pour assassiner après la mort de Sonia Bellina, une influenceuse de 29 ans. Son corps partiellement calciné avait été retrouvé le 12 août dans des vignes à Saint-Gilles. Le suspect a été placé en détention provisoire. À Lyon, un homme de 82 ans est mort après un vol à l'arraché dans le métro. Son collier en or lui avait été arraché jeudi à la station sans souci. 2 stations plus loin, il a fait un malaise avant de décéder d'un arrêt cardio-respiratoire. 2 suspects sont actuellement en garde à vue. Les tarifs des superpétroliers flambent dans les détroits d'Ormuz. Pour transporter du pétrole vers la Chine, il faut désormais débourser près de 524 000 dollars par jour, soit 5 fois plus qu'avant la guerre. Une flambée qui profite directement aux armateurs qui se ruent sur les nouveaux navires. Certains superpétroliers valent désormais 130 millions de dollars. Et on termine avec le sport, avec le retour de la Ligue 1. Marseille a parfaitement lancé sa saison avec une victoire 4-0 contre Strasbourg. Aujourd'hui, Lens reçoit au concert à 17h15 avant le multiplex à 20h45 avec notamment Toulouse-Lyon et Nice-Lorient. Et puis en cyclisme, place au troisième et dernier grand tour de la saison. La 81e édition de la Vuelta s'élance aujourd'hui de Monaco avec un contre-la-montre individuel de 9 km tracé directement sur le mythique circuit de Formule 1. Le premier coureur prendra le départ à 16h17.
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5: Bonjour, excellent week-end, samedi 22 août 2026. Pensez aux Fabrice qui sont à l'honneur, c'est leur fête aujourd'hui. Le 22 août 76, c'était la première diffusion en France d'Happy Days, la série diffusée sous le titre Les Jours Heureux, véritable série culte des années 70. Nostalgie, nostalgie ce matin. Allez, bon anniversaire à vous les natifs du 22 août. Vous êtes les mêmes jours que l'acteur Laurent Lafitte de la Comédie Française qui fête ses 53 ans. Très bon anniversaire à Dua Lipa également, la superstar fête ses 31 ans. Bon samedi avec nous.
6: La météo pour ce dimanche 23 août, beau temps, pas trop chaud au nord de la Loire, avec un peu de vent de nord-est. Si elle voit aller au sud de la Loire avec une bonne douceur de saison, le temps reste un peu lourd quand même avec un risque orageux sur les Pyrénées, le Massif central et les Alpes. Les températures pour ce dimanche matin, 10 degrés pour Lille, 12 à Paris, 13 degrés à Strasbourg et Cherbourg, 14 à Lyon, 15 degrés pour Brest, 17 à Bordeaux, Biarritz et Toulouse, 18 à Nice et Marseille et 22 degrés pour Bastia. Et pour ce dimanche après-midi, 21 degrés sur la Normandie et les Hauts-de-France, 24 sur la Bretagne, l'Île-de-France et le Grand Est, 26 degrés en Centre-Val de Loire, 27 sur la Bourgogne, 28 sur l'Auvergne-Rhône-Alpes, 31 degrés quand même encore sur la Nouvelle-Aquitaine, l'Occitanie, la Provence-Alpes-Côte d'Azur et la Corse.
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7: Bonjour à tous. En football, la Ligue 1 a repris hier soir avec une entrée en matière spectaculaire pour l'Olympique de Marseille. Les Marseillais se sont largement imposés 4-0 face à Strasbourg. La première journée se poursuit aujourd'hui. Lens reçoit Auxerre à 17h15. Avant, un multiplex à 20h45 avec notamment Toulouse-Lyon et Nice-Lorient. Et demain soir, le Paris Saint-Germain, champion de France en titre, se déplacera à Rennes. En Ligue 2, la troisième journée a débuté hier soir. Nancy s'est imposé à Pau. Montpellier a battu Dunkerque et Sochaux a dominé Guingamp à chaque fois sur le 9h. Clermont et Dijon, eux, ont partagé les points un partout. Aujourd'hui, Nantes reçoit Rodez et Metz accueille Laval à 14h. Avant l'affiche de la soirée, Saint-Étienne-Grenoble à 20h au stade Geoffroy Guichard. En Formule 1 maintenant, c'est la reprise après la trêve estivale. Direction Zandvoort pour le Grand Prix des Pays-Bas. La course sprint est programmée à midi, puis les qualifications à 16h. Le Grand Prix, lui, sera donné demain à 15h. En rallye, Sébastien Ogier veut terminer la saison pied au plancher. Malgré son spectaculaire accident en Finlande et 62 points de retard au championnat, le Français a confirmé sa participation aux 4 dernières manches du WRC avec Vincent Landais à ses côtés. Son objectif est simple, remporter les 4 rallyes restants. Prochaine étape, le Paraguay du 27 au 31 août. Et enfin, en cyclisme, place à la Vuelta. Le troisième et dernier grand tour de la saison s'élance aujourd'hui de Monaco pour cette 81e édition, les coureurs débuteront par un contre-la-montre individuel de 9 km tracé sur le mythique circuit de Formule 1. Une première étape courte mais qui pourrait déjà créer de premiers écarts entre les favoris. Les premiers coureurs s'élanceront à 16h17 pour une Vuelta qui se poursuivra pendant 3 semaines avec notamment plusieurs étapes de montagne au programme.
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8: Bonjour, l'un des deux hommes placés en garde à vue après la découverte du corps de l'influenceuse Sonia Bellina à Saint-Gilles dans le Gard a été mis en examen pour assassinat et placé en détention provisoire. Il est mis en cause pour avoir eu un contact avec la victime peu de temps avant les faits. Il a reconnu avoir eu une relation la nuit des faits et la veille avec la victime, mais a refusé de fournir plus d'explications. Fin 2023, il avait notamment été condamné pour violence conjugale dans le Nord. Une femme de 43 ans soupçonnée d'avoir égorgé son fils de 17 ans dans la nuit de mardi à mercredi dernier à Antibes a été hospitalisée en psychiatrie. D'abord recherchée par les forces de l'ordre, la quadragénaire a été retrouvée un peu plus tard aux abords d'une plage en état de noyade avancée. Les habitants de trois communes de Savoie, La Chambre, Les Chavannes et La Chapelle, sont appelés à ne plus consommer l'eau du robinet en raison d'une contamination trop importante en uranium. Les 1760 habitants de ces trois communes de Maurienne doivent donc désormais boire de l'eau en bouteille. Une interdiction qui fait suite à l'entrée en vigueur en 2026 de nouvelles normes européennes. Sur les autoroutes, ces samedis et dimanches devraient être particulièrement chargés dans le sens des départs des régions côtières vers les grandes métropoles. Ce samedi, la circulation restera soutenue dans le Grand Ouest, le Nord et la région Auvergne-Rhône-Alpes, avec une journée classée orange sur ces régions dans le sens des départs. Mais dans le sens des retours, c'est le drapeau rouge qui est hissé par bison futé dans la moitié ouest de la France. Au moins 18 personnes ont été tuées et 121 blessées hier dans des frappes russes en Ukraine, dont une attaque de drone en pleine journée sur un centre commercial de Kryvyi-Rih, la ville natale de Volodymyr Zelensky, située dans le centre du pays. C'est la fin de ce flash, une très bonne journée à notre écoute.
0: C'est sans doute l'un des plus grands psychopathes de l'histoire de l'humanité. Israel Keyes, né en 1978 dans l'Utah, un vrai tordu qui planquait des kits de meurtriers dans tous les États-Unis au cas où il en aurait besoin un jour, un attirail prêt à servir. Inconnu des services de police, c'est la disparition le 1er février 2012 à Anchorage, en Alaska, de Samantha, serveuse dans un coffee shop, qui va le perdre. Trois semaines plus tard, il envoie une demande de rançon depuis le téléphone de Samantha à déposer sur son compte en banque. Ensuite, les retraits s'enchaînent dans des distributeurs d'Anchorage, puis en Arizona, au Nouveau-Mexique et au Texas. Malin le bougre sur les vidéos des distributeurs, bien sûr, il porte un masque, sauf qu'on aperçoit sa voiture. Et justement, le 13 mars, un véhicule identique est arrêté pour excès de vitesse. À l'intérieur, la carte bancaire et le téléphone de Samantha, également le fameux masque des distributeurs. Un gros coup de chance et aucun doute sur sa culpabilité. Et pour passer aux aveux, Israel Keyes fonctionne au chantage. Il réclame du café, des cigares et des barres chocolatées aux policiers. Bref, c'est lui qui mène la danse. Mais surtout, il demande à ce que son nom ne soit jamais divulgué afin de protéger sa femme et sa fille. Acceptez, monsieur Keyes, car les enquêteurs se doutent bien que des victimes, il y en a d'autres. Et pour parfaire l'horreur de son crime, âme sensible s'abstenir, il a découpé le corps de Samantha à la hache et a jeté les morceaux dans le trou d'un lac gelé avant, tenez-vous bien, de se lancer dans une partie de pêche avec les derniers morceaux. Selon lui, un très bon appât. Le soir, il a même ramené le poisson chez lui et il l'a mangé. Et ça, pendant 3 jours. Keyes demande à être condamné à mort, mais la peine de mort est abolie en Alaska. Le 7 avril 2012, il reconnaît avoir tué un couple de 50 ans disparu un an plus tôt dans le Vermont. Des victimes choisies au hasard, comme il dit, pour prendre son pied. Et il s'est bien sûr servi d'un de ces fameux kits de meurtre cachés 2 ans plus tôt dans le secteur. À chacun de ses crimes, Keyes coupe son téléphone et en remontant l'historique de son portable, eh bien, il l'a souvent coupé ces 14 dernières années. À son actif, des meurtres, des viols, mais aussi des braquages, dont un au Texas, au cours duquel il porte le casque de chantier de l'une de ses victimes, un électricien porté disparu. Le casque, mais pas que, également le scalp de son cuir chevelu et donc ses cheveux. Et là, on arrive dans un tournant de cette enquête. Un jour, une télévision locale du Vermont balance son nom à l'antenne. Pour Keyes, c'est une trahison, le contact est rompu. À la question combien de victimes, il répond moins de 12, mais ne veut plus donner de nom, car le pacte est brisé. À force d'insistance, il finit par avouer son premier meurtre en 2001 dans l'état de Washington. Dans la foulée, on avoue 2 autres. Il reconnaît aussi qu'à la naissance de sa fille, il a décidé de ne plus s'en prendre aux enfants, et donc ce que ça sous-entend, mais il n'en dira pas plus. Et oui, ça l'amuse de jouer au chat et à la souris avec les policiers. À l'automne 2012, Keyes a été interrogé 25 fois depuis son arrestation. Il a avoué 9 meurtres, aucun corps n'a jamais été retrouvé et un seul de ses kits de meurtriers découvert près de Miami. 30 novembre 2012, 26e interrogatoire, mais il balade à nouveau les policiers. Le lendemain, vers 22h, Keyes est retrouvé mort dans sa cellule, pendu avec ses draps et les veines tailladées avec une lame de rasoir. Avec son sang, il a dessiné 12 crânes. 12 crânes, 12 victimes, le mystère reste entier. À force de réclamer une peine de mort qu'il n'obtiendrait jamais, il se l'est lui-même octroyé.
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0: Voici votre horoscope de ce samedi 22 août. Bélier, cette journée, c'est la vôtre. Rien ne vous sera impossible, alors lancez-vous. Taureau, attention, votre impulsivité pourrait vous jouer des tours. Gémeaux, vous prendrez du recul par rapport à votre situation et retrouverez un bel optimisme. Cancer, vous aurez tendance à vous surestimer, spécialement si vous êtes du premier décan, alors restez modeste. Lion, vous êtes sympathique et les autres vous le rendent bien, c'est la journée idéale pour exprimer vos sentiments. Vierge, vous vous ferez remarquer par votre esprit créatif, votre obstination et votre intelligence. Balance, votre vie sociale et vos relations amicales seront les deux éléments essentiels de ce samedi. Scorpion, tout vous réussira, vos démarches et vos initiatives seront couronnées de succès, alors foncez. Sagittaire, des projets importants vont prendre forme et vous permettre de tabler sur un avenir plus serein. Capricorne, vous vous sentirez soulagé de voir enfin des soucis qui vous tenaillaient trouver des solutions inopinées. Verseau, bonne nouvelle, tous vos éventuels problèmes se dissiperont comme par enchantement. Et Poisson, épanoui, voilà bien le maître mot du jour. De plus, vous serez à votre aise en toutes circonstances.
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4: Bonjour à tous. Aujourd'hui, la circulation s'annonce très chargée dans le sens des retours de vacances. La Bison Futé classe la moitié ouest de la France en rouge avec un trafic particulièrement dense avant l'arrivée en région parisienne. Dimanche, la journée sera classée orange dans le sens des retours sur l'ensemble du pays. Le trafic devrait en revanche rester fluide dans le sens des départs. La protection civile annonce avoir été victime d'une cyberattaque en mars. Le piratage concerne la plateforme utilisée par ses bénévoles. Des données personnelles ont été exposées, notamment des informations d'état civil, des numéros de téléphone

0: pour mettre fin à des accusations de collecte illégale de données d'enfants. La justice américaine reproche au réseau social d'avoir laissé des millions d'enfants de moins de 13 ans créer des comptes et collecter leurs informations sans l'accord de leurs parents. TikTok versera 300 millions immédiatement, avec 100 millions supplémentaires sous certaines conditions. En Ukraine, au moins 16 personnes sont mortes et 130 autres ont été blessées après une frappe russe contre un centre commercial de la ville de Kryvyi Rih. Parmi les blessés, 23 sont des enfants. 9 personnes sont toujours portées disparues. Les secours poursuivent leurs recherches dans les décombres. Et on termine avec le sport, avec le retour de la Ligue 1. Marseille a parfaitement lancé sa saison avec une victoire 4-0 contre Strasbourg. Aujourd'hui, Lens reçoit Auxerre à 17h15 avant le multiplex à 20h45 avec notamment Toulouse-Lyon et Nice-Lorient. Et puis en cyclisme, place au 3e et dernier grand tour de la saison. La 81e édition de la Vuelta s'élance aujourd'hui de Monaco avec un contre-la-montre individuel de 9 km tracé directement sur le mythique circuit de Formule 1.
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2: Bonjour, excellent week-end, samedi 22 août 2026. Pensez aux Fabrice qui sont à l'honneur, c'est leur fête aujourd'hui. Le 22 août 76, c'était la première diffusion en France d'Happy Days, la série diffusée sous le titre Les Jours Heureux, véritable série culte des années 70. Nostalgie, nostalgie ce matin. Allez, bon anniversaire à vous les natifs du 22 août. Vous êtes les mêmes jours que l'acteur Laurent Lafitte de la Comédie Française qui fête ses 53 ans. Très bon anniversaire à Dua Lipa également, la superstar fête ses 31 ans. Bon samedi avec nous.
3: La météo pour ce dimanche 23 août, beau temps, pas trop chaud au nord de la Loire avec un peu de vent de nord-est. Si elle voit aller au sud de la Loire avec une bonne douceur de saison, le temps reste un peu lourd quand même avec un risque orageux sur les Pyrénées, le Massif central et les Alpes. Les températures pour ce dimanche matin, 10 degrés pour Lille, 12 à Paris, 13 degrés à Strasbourg et Cherbourg, 14 à Lyon, 15 degrés pour Brest, 17 à Bordeaux, Biarritz et Toulouse, 18 à Nice et Marseille et 22 degrés pour Bastia. Et pour ce dimanche après-midi, 21 degrés sur la Normandie et les Hauts-de-France, 24 sur la Bretagne, l'Île-de-France et le Grand Est, 26 degrés en centre-Val de Loire, 27 sur la Bourgogne, 28 sur l'Auvergne-Rhône-Alpes, 31 degrés quand même encore sur la Nouvelle-Aquitaine, l'Occitanie, la Provence-Alpes-Côte d'Azur et la Corse.
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4: Bonjour à tous. En football, la Ligue 1 a repris hier soir avec une entrée en matière spectaculaire pour l'Olympique de Marseille. Les Marseillais se sont largement imposés 4-0 face à Strasbourg. La première journée se poursuit aujourd'hui. Lens reçoit Auxerre à 17h15, avant un multiplex à 20h45 avec notamment Toulouse-Lyon et Nice-Lorient. Et demain soir, le Paris Saint-Germain, champion de France en titre, se déplacera à Rennes. En Ligue 2, la troisième journée a débuté hier soir. Nancy s'est imposée à Pau, Montpellier a battu Dunkerque et Sochaux a dominé Guingamp à chaque fois sur le score 1-0. Clermont et Dijon, eux, ont partagé les points un partout. Aujourd'hui, Nantes reçoit Rodez et Metz accueille Laval à 14h. Avant l'affiche de la soirée, Saint-Étienne-Grenoble à 20h au stade Geoffroy Guichard. En Formule 1 maintenant, c'est la reprise après la trêve estivale. Direction Zandvoort pour le Grand Prix des Pays-Bas. La course sprint est programmée à midi, puis les qualifications à 16h. Le Grand Prix, lui, sera donné demain à 15h. En rallye, Sébastien Ogier veut terminer la saison pied au plancher. Malgré son spectaculaire accident en Finlande et 62 points de retard au championnat, le Français a confirmé sa participation aux 4 dernières manches du WRC avec Vincent Landais à ses côtés. Son objectif est simple, remporter les 4 rallyes restants. Prochaine étape, le Paraguay du 27 au 31 août. Et enfin, en cyclisme, place à la Vuelta. Le 3e et dernier grand tour de la saison s'élance aujourd'hui de Monaco. Pour cette 81e édition, les coureurs débuteront par un contre-la-montre individuel de 9 km tracé sur le mythique circuit de Formule 1. Une première étape courte mais qui pourrait déjà créer de premiers écarts entre les favoris. Les premiers coureurs s'élanceront à 16h17 pour une Vuelta qui se poursuivra pendant 3 semaines avec notamment plusieurs étapes de montagne au programme.
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5: Bonjour, l'un des deux hommes placés en garde à vue après la découverte du corps de l'influenceuse Sonia Bellina à Saint-Gilles dans le Gard a été mis en examen pour assassinat et placé en détention provisoire. Il est mis en cause pour avoir eu un contact avec la victime peu de temps avant les faits. Il a reconnu avoir eu une relation la nuit des faits et la veille avec la victime, mais a refusé de fournir plus d'explications. Fin 2023, il avait notamment été condamné pour violence conjugale dans le Nord. Une femme de 43 ans

0: On soupçonné d'avoir égorgé son fils de 17 ans dans la nuit de mardi à mercredi dernier à Antibes, a été hospitalisé en psychiatrie. D'abord recherché par les forces de l'ordre, la quadragénaire a été retrouvée un peu plus tard aux abords d'une plage en état de noyade avancée. Les habitants de trois communes de Savoie, la Chambre, les Chavannes et la Chapelle, sont appelés à ne plus consommer l'eau du robinet en raison d'une contamination trop importante en uranium. Les 1760 habitants de ces trois communes de Maurienne doivent donc désormais boire de l'eau en bouteille. Une interdiction qui fait suite à l'entrée en vigueur en 2026 de nouvelles normes européennes. Sur les autoroutes, ces samedis et dimanches devraient être particulièrement chargés dans le sens des départs des régions côtières vers les grandes métropoles. Ce samedi, la circulation restera soutenue dans le Grand Ouest, le Nord et la région Auvergne-Rhône-Alpes, avec une journée classée orange sur ces régions dans le sens des départs. Mais dans le sens des retours, c'est le drapeau rouge qui est hissé par bison futé dans la moitié ouest de la France. Au moins 18 personnes ont été tuées et 121 blessées hier dans des frappes russes en Ukraine, dont une attaque de drone en pleine journée sur un centre commercial de Kryvyi Rih, la ville natale de Volodymyr Zelensky, située dans le centre du pays. C'est la fin de ce flash, une très bonne journée à notre écoute.
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2: Saint-Nazaire, le square des aviateurs, est de nouveau partiellement accessible depuis ce 1er juillet, après plus de deux mois de fermeture. La ville avait décidé de fermer le site le 24 avril dernier à titre préventif, après la découverte d'une pollution des sols. Des nouvelles investigations ont ensuite été menées. 27 sondages complémentaires ont permis de mieux évaluer l'étendue de cette pollution et les risques pour les usagers. Les résultats sont rassurants pour la partie est du square. Les analyses montrent que les sols de ce secteur sont conformes aux normes sanitaires. Le public peut donc y accéder de nouveau depuis hier, sans risque, selon les autorités. En revanche, la partie ouest, où se trouve notamment l'aire de jeu pour les enfants, reste fermée. Les analyses ont confirmé la présence de plusieurs polluants historiques, dont du plomb et de l'arsenic, à des niveaux jugés incompatibles avec les usages actuels du site. Les barrières restent donc en place et une signalétique informe les promeneurs. La ville de Saint-Nazaire, en lien avec les services de l'État, va désormais travailler avec un cabinet spécialisé afin de préparer la ouverture de cette partie du parc. Pour l'heure, aucun calendrier n'a été communiqué. Enfin, l'Agence régionale de santé rappelle que les femmes enceintes et les jeunes enfants ayant fréquenté régulièrement le square avant sa fermeture sont invités à consulter leur médecin traitant. Si nécessaire, un dépistage sanguin pourra être prescrit. À retenir donc, à Saint-Nazaire, seule la partie est du square des aviateurs est de nouveau ouverte au public depuis le 1er juillet. La partie ouest, elle, reste fermée jusqu'à nouvel ordre.
3: C'est sans doute l'un des plus grands psychopathes de l'histoire de l'humanité. Israel Keyes, né en 1978 dans l'Utah, un vrai tordu qui planquait des kits de meurtriers dans tous les États-Unis au cas où il en aurait besoin un jour, un attirail prêt à servir. Inconnu des services de police, c'est la disparition le 1er février 2012 à Anchorage, en Alaska, de Samantha, serveuse dans un coffee shop, qui va le perdre. Trois semaines plus tard, il envoie une demande de rançon depuis le téléphone de Samantha à déposer sur son compte en banque. Ensuite, les retraits s'enchaînent dans des distributeurs d'Anchorage, puis en Arizona, au Nouveau-Mexique et au Texas. Malin le bougre sur les vidéos des distributeurs, bien sûr, il porte un masque, sauf qu'on aperçoit sa voiture. Et justement, le 13 mars, un véhicule identique est arrêté pour excès de vitesse. À l'intérieur, la carte bancaire et le téléphone de Samantha, également le fameux masque des distributeurs. Un gros coup de chance et aucun doute sur sa culpabilité. Et pour passer aux aveux, Israel Keyes fonctionne au chantage. Il réclame du café, des cigares et des barres chocolatées aux policiers. Bref, c'est lui qui mène la danse. Mais surtout, il demande à ce que son nom ne soit jamais divulgué afin de protéger sa femme et sa fille. Accepté, monsieur Keyes, car les enquêteurs se doutent bien que des victimes, il y en a d'autres. Et pour parfaire l'horreur de son crime, âme sensible s'abstenir, il a découpé le corps de Samantha à la hache et a jeté les morceaux dans le trou d'un lac gelé avant, tenez-vous bien, de se lancer dans une partie de pêche avec les derniers morceaux. Selon lui, un très bon appât. Le soir, il a même ramené le poisson chez lui et il l'a mangé, et ça pendant trois jours. Keyes demande à être condamné à mort, mais la peine de mort est abolie en Alaska. Le 7 avril 2012, il reconnaît avoir tué un couple de 50 ans disparu un an plus tôt dans le Vermont. Des victimes choisies au hasard, comme il dit, pour prendre son pied. Et il s'est bien sûr servi d'un de ces fameux kits de meurtre cachés deux ans plus tôt dans le secteur. À chacun de ses crimes, Keyes coupe son téléphone et, en remontant l'historique de son portable, eh bien, il l'a souvent coupé ces 14 dernières années. À son actif, des meurtres, des viols, mais aussi des braquages, dont un au Texas, au cours duquel il porte le casque de chantier de l'une de ses victimes, un électricien porté disparu. Le casque, mais pas que, également le scalp de son cuir chevelu et donc ses cheveux. Et là, on arrive dans un tournant de cette enquête. Un jour, une télévision locale du Vermont balance son nom à l'antenne. Pour Keys, c'est une trahison, le contact est rompu. À la question combien de victimes, il répond moins de 12, mais ne veut plus donner de nom, car le pacte est brisé. À force d'insistance, il finit par avouer son premier meurtre en 2001 dans l'état de Washington. Dans la foulée, on avoue deux autres. Il reconnaît aussi qu'à la naissance de sa fille, il a décidé de ne plus s'en prendre aux enfants, et donc ce que ça sous-entend, mais il n'en dira pas plus. Et oui, ça l'amuse de jouer au chat et à la souris avec les policiers. À l'automne 2012, Keys a été interrogé 25 fois depuis son arrestation. Il a avoué 9 meurtres, aucun corps n'a jamais été retrouvé et un seul de ses kits de meurtrier découvert près de Miami. 30 novembre 2012, 26e interrogatoire, mais il balade à nouveau les policiers. Le lendemain, vers 22h, Keys est retrouvé mort dans sa cellule, pendu avec ses draps et les veines tailladées avec une lame de rasoir. Avec son sang, il a dessiné 12 crânes. 12 crânes, 12 victimes, le mystère reste entier. À force de réclamer une peine de mort qu'il n'obtiendrait jamais, il se l'est lui-même octroyé.
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3: Voici votre horoscope de ce samedi 22 août. Bélier, cette journée, c'est la vôtre. Rien ne vous sera impossible, alors lancez-vous. Taureau, attention, votre impulsivité pourrait vous jouer des tours. Gémeaux, vous prendrez du recul par rapport à votre situation et retrouverez un bel optimisme. Cancer, vous aurez tendance à vous surestimer, spécialement si vous êtes du premier décan, alors restez modeste. Lion, vous êtes sympathique et les autres vous le rendent bien, c'est la journée idéale pour exprimer vos sentiments. Vierge, vous vous ferez remarquer par votre esprit créatif, votre obstination et votre intelligence. Balance, votre vie sociale et vos relations amicales seront les deux éléments essentiels de ce samedi. Scorpion, tout vous réussira, vos démarches et vos initiatives seront couronnées de succès, alors foncez. Sagittaire, des projets importants vont prendre forme et vous permettre de tabler sur un avenir plus serein. Capricorne, vous vous sentirez soulagé de voir enfin des soucis qui vous tenaillaient trouver des solutions inopinées. Verseau, bonne nouvelle, tous vos éventuels problèmes se dissiperont comme par enchantement. Et poisson, épanoui, voilà bien le maître mot du jour. De plus, vous serez à votre aise en toutes circonstances.
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6: Bonjour à tous. Aujourd'hui, la circulation s'annonce très chargée dans le sens des retours de vacances. La Bison Futé classe la moitié ouest de la France en rouge avec un trafic particulièrement dense avant l'arrivée en région parisienne. Dimanche, la journée sera classée orange dans le sens des retours sur l'ensemble du pays. Le trafic devrait en revanche rester fluide dans le sens des départs. La protection civile annonce avoir été victime d'une cyberattaque en mars. Le piratage concerne la plateforme utilisée par ses bénévoles. Des données personnelles ont été exposées, notamment des informations d'état civil, des numéros de téléphone et des photos de profil, y compris celles de mineurs. L'association a porté plainte et cherche encore à déterminer combien de personnes sont concernées. Dans l'Allier, un enfant de 6 ans est mort hier après-midi dans un accident domestique à Arfeuil-Saint-Priest. Il aurait été percuté par une mini-pelle alors que son père effectuait des travaux à son domicile. Malgré l'intervention rapide des secours, l'enfant n'a pas pu être réanimé. Une enquête est en cours pour déterminer les circonstances exactes du drame. TikTok va payer jusqu'à 400 millions de dollars aux États-Unis pour mettre fin à des accusations de collecte illégale de données d'enfants. La justice américaine reproche au réseau social d'avoir laissé des millions d'enfants de moins de 13 ans créer des comptes et collecter leurs informations sans l'accord de leurs parents. TikTok versera 300 millions immédiatement avec 100 millions supplémentaires sous certaines conditions. En Ukraine, au moins 16 personnes sont mortes et 130 autres ont été blessées après une frappe russe contre un centre commercial de la ville de Kryvyi Rih. Parmi les blessés, 23 sont des enfants. 9 personnes sont toujours portées disparues. Les secours poursuivent leurs recherches dans les décombres. Et on termine avec le sport, avec le retour de la Ligue 1. Marseille a parfaitement lancé sa saison avec une victoire 4-0 contre Strasbourg. Aujourd'hui, Lens reçoit Auxerre à 17h15 avant le multiplex à 20h45 avec notamment Toulouse-Lyon et Nice-Lorient. Et puis en cyclisme, place au 3e et dernier grand tour de la saison, la 81e édition de la Vuelta s'élance aujourd'hui de Monaco avec un contre-la-montre individuel de 9 km tracé directement sur le mythique circuit de Formule 1.
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7: Bonjour, excellent week-end, samedi 22 août 2026. Pensez aux Fabrice qui sont à l'honneur, c'est leur fête aujourd'hui. Le 22 août 76, c'était la première diffusion en France d'Happy Days, la série diffusée sous le titre Les Jours Heureux, véritable série culte des années 70. Nostalgie, nostalgie ce matin. Allez, bon anniversaire à vous les natifs du 22 août. Vous êtes les mêmes jours que l'acteur Laurent Lafitte de la Comédie Française qui fête ses 53 ans. Très bon anniversaire à Dua Lipa également, la superstar fête ses 31 ans. Bon samedi avec nous.
8: La météo pour ce dimanche 23 août, beau temps, pas trop chaud au nord de la Loire avec un peu de vent de nord-est. Si elle voit aller au sud de la Loire avec une bonne douceur de saison, le temps reste un peu lourd quand même avec un risque orageux sur les Pyrénées, le Massif central et les Alpes. Les températures pour ce dimanche matin, 10 degrés pour Lille, 12 à Paris, 13 degrés à Strasbourg et Cherbourg, 14 à Lyon, 15 degrés pour Brest, 17 à Bordeaux, Biarritz et Toulouse, 18 à Nice et Marseille et 22 degrés pour Bastia. Et pour ce dimanche après-midi, 21 degrés sur la Normandie et les Hauts-de-France, 24 sur la Bretagne, l'Île-de-France et le Grand Est, 26 degrés en centre-Val de Loire, 27 sur la Bourgogne, 28 sur l'Auvergne-Rhône-Alpes, 31 degrés quand même encore sur la Nouvelle-Aquitaine, l'Occitanie, la Provence-Alpes-Côte d'Azur et la Corse.
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9: Bonjour à tous. En football, la Ligue 1 a repris hier soir avec une entrée en matière spectaculaire pour l'Olympique de Marseille. Les Marseillais se sont largement imposés 4 buts à 0 face à Strasbourg. La première journée se poursuit aujourd'hui. Lens reçoit Auxerre à 17h15. Avant un multiplex à 20h45 avec notamment Toulouse-Lyon et Nice-Lorient. Et demain soir, le Paris Saint-Germain, champion de France en titre, se déplacera à Rennes. En Ligue 2, la troisième journée a débuté hier soir. Nancy s'est imposé à Pau. Montpellier a battu Dunkerque et Sochaux a dominé Guingamp à chaque fois sur le score d'un but à zéro. Clermont et Dijon, eux, ont partagé les points un partout. Aujourd'hui, Nantes reçoit Rodez et Metz accueille Laval à 14h. Avant l'affiche de la soirée, Saint-Étienne-Grenoble à 20h au stade Geoffroy Guichard. En Formule 1 maintenant, c'est la reprise après la trêve estivale. Direction Zandvoort pour le Grand Prix des Pays-Bas. La course sprint est programmée à midi, puis les qualifications à 16h. Le Grand Prix, lui, sera donné demain à 15h. En rallye, Sébastien Ogier veut terminer la saison pied au plancher. Malgré son spectaculaire accident en Finlande et 62 points de retard au championnat, le Français a confirmé sa participation aux 4 dernières manches du WRC avec Vincent Landais à ses côtés. Son objectif est simple, remporter les 4 rallyes restants. Prochaine étape, le Paraguay du 27 au 31 août. Et enfin, en cyclisme, place à la Vuelta. Le 3e et dernier grand tour de la saison s'élance aujourd'hui de Monaco. Pour cette 81e édition, les coureurs débuteront par un contre-la-montre individuel de 9 km tracé sur le mythique circuit de Formule 1. Une première étape courte mais qui pourrait déjà créer de premiers écarts entre les favoris. Les premiers coureurs s'élanceront à 16h17 pour une Vuelta qui se poursuivra pendant 3 semaines avec notamment plusieurs étapes de montagne au programme.
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0: Bonjour, l'un des deux hommes placés en garde à vue après la découverte du corps de l'influenceuse Sonia Bellina à Saint-Gilles dans le Gard a été mis en examen pour assassinat et placé en détention provisoire. Il est mis en cause pour avoir eu un contact avec la victime peu de temps avant les faits. Il a reconnu avoir eu une relation la nuit des faits et la veille avec la victime, mais a refusé de fournir plus d'explications. Fin 2023, il avait notamment été condamné pour violence conjugale dans le Nord. Une femme de 43 ans soupçonnée d'avoir égorgé son fils de 17 ans dans la nuit de mardi à mercredi dernier à Antibes, a été hospitalisée en psychiatrie. D'abord recherchée par les forces de l'ordre, la quadragénaire a été retrouvée un peu plus tard aux abords d'une plage en état de noyade avancée. Les habitants de 3 communes de Savoie, la Chambre, les Chavannes et la Chapelle, sont appelés à ne plus consommer l'eau du robinet en raison d'une contamination trop importante en uranium. Les 1760 habitants de ces 3 communes de Maurienne doivent donc désormais boire de l'eau en bouteille. Une interdiction qui fait suite à l'entrée en vigueur en 2026 de nouvelles normes européennes. Sur les autoroutes, ces samedis et dimanches devraient être particulièrement chargés dans le sens des départs des régions côtières vers les grandes métropoles. Ce samedi, la circulation restera soutenue dans le Grand Ouest, le Nord et la région Auvergne-Rhône-Alpes avec une journée classée orange sur ces régions dans le sens des départs. Mais dans le sens des retours, c'est le drapeau rouge qui est hissé par bison futé dans la moitié ouest de la France. Au moins 98 personnes ont été tuées et 121 blessées hier dans des frappes russes en Ukraine, dont une attaque de drone en pleine journée sur un centre commercial de Krivia Rig, la ville natale de Volodymyr Zelensky, située dans le centre du pays. C'est la fin de ce flash, une très bonne journée à notre écoute.
3: C'est sans doute l'un des plus grands psychopathes de l'histoire de l'humanité. Israël Keyes, né en 1978 dans l'Utah, un vrai tordu qui planquait des kits de meurtriers dans tous les États-Unis au cas où il en aurait besoin un jour, un attirail prêt à servir. Inconnu des services de police, c'est la disparition le 1er février 2012 à Anchorage, en Alaska, de Samantha, serveuse dans un coffee shop, qui va le perdre. Trois semaines plus tard, il envoie une demande de rançon depuis le téléphone de Samantha à déposer sur son compte en banque. Ensuite, les retraits s'enchaînent dans des distributeurs d'Anchorage, puis en Arizona, au Nouveau-Mexique et au Texas. Malin le bougre sur les vidéos des distributeurs, bien sûr, il porte un masque, sauf qu'on aperçoit sa voiture. Et justement, le 13 mars, un véhicule identique est arrêté pour excès de vitesse. À l'intérieur, la carte bancaire et le téléphone de Samantha, également le fameux masque des distributeurs. Un gros coup de chance et aucun doute sur sa culpabilité. Et pour passer aux aveux, Israël Keyes fonctionne au champ. Il réclame du café, des cigares et des barres chocolatées aux policiers. Bref, c'est lui qui mène la danse. Mais surtout, il demande à ce que son nom ne soit jamais divulgué afin de protéger sa femme et sa fille. Acceptez, monsieur Keyes, car les enquêteurs se doutent bien que des victimes, il y en a d'autres.
10: 9h30.
3: L'horreur de son crime, âme sensible s'abstenir, il a découpé le corps de Samantha à la hache et a jeté les morceaux dans le trou d'un lac gelé avant, tenez-vous bien, de se lancer dans une partie de pêche avec les derniers morceaux. Selon lui, un très bon appât. Le soir, il a même ramené le poisson chez lui et il l'a mangé, et ça pendant 3 jours. Keyes demande à être condamné à mort, mais la peine de mort est abolie en Alaska. Le 7 avril 2012, il reconnaît avoir tué un couple de 50 ans disparu un an plus tôt dans le Vermont. Des victimes choisies au hasard, comme il dit, pour prendre son pied. Et il s'est bien sûr servi d'un de ces fameux kits de meurtre cachés 2 ans plus tôt dans le secteur. À chacun de ses crimes, Keyes coupe son téléphone et, en remontant l'historique de son portable, eh bien, il l'a souvent coupé ces 14 dernières années. À son actif, des meurtres, des viols, mais aussi des braquages, dont un au Texas, au cours duquel il porte le casque de chantier de l'une de ses victimes, un électricien porté disparu. Le casque, mais pas que, également le scalp de son cuir chevelu et donc ses cheveux. Et là, on arrive dans un tournant de cette enquête. Un jour, une télévision locale du Vermont balance son nom à l'antenne. Pour Keyes, c'est une trahison, le contact est rompu. À la question combien de victimes, il répond moins de 12, mais ne veut plus donner de nom car le pacte est brisé. À force d'insistance, il finit par avouer son premier meurtre en 2001 dans l'état de Washington. Dans la foulée, on avoue 2 autres. Il reconnaît aussi qu'à la naissance de sa fille, il a décidé de ne plus s'en prendre aux enfants, et donc ce que ça sous-entend, mais il n'en dira pas plus. Et oui, ça l'amuse de jouer au chat et à la souris avec les policiers. À l'automne 2012, Keyes a été interrogé 25 fois depuis son arrestation. Il a avoué 9 meurtres. Aucun corps n'a jamais été retrouvé et un seul de ses kits de meurtriers découvert près de Miami. 30 novembre 2012, 26e interrogatoire, mais il balade à nouveau les policiers. Le lendemain, vers 22h, Keyes est retrouvé mort dans sa cellule, pendu avec ses draps et les veines tailladées avec une lame de rasoir. Avec son sang, il a dessiné 12 crânes. 12 crânes, 12 victimes, le mystère reste entier. À force de réclamer une peine de mort qu'il n'obtiendrait jamais, il se l'est lui-même octroyé.
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3: Voici votre horoscope de ce samedi 22 août. Bélier, cette journée, c'est la vôtre. Rien ne vous sera impossible, alors lancez-vous. Taureau, attention, votre impulsivité pourrait vous jouer des tours. Gémeaux, vous prendrez du recul par rapport à votre situation et retrouverez un bel optimisme. Cancer, vous aurez tendance à vous surestimer, spécialement si vous êtes du premier décan, alors restez modeste. Lion, vous êtes sympathique et les autres vous le rendent bien, c'est la journée idéale pour exprimer vos sentiments. Vierge, vous vous ferez remarquer par votre esprit créatif, votre obstination et votre intelligence. Balance, votre vie sociale et vos relations amicales seront les 2 éléments essentiels de ce samedi. Scorpion, tout vous réussira, vos démarches et vos initiatives seront couronnées de succès, alors foncez. Sagittaire, des projets importants vont prendre forme et vous permettre de tabler sur un avenir plus serein. Capricorne, vous vous sentirez soulagé de voir enfin des soucis qui vous tenaillaient trouver des solutions inopinées. Verseau, bonne nouvelle, tous vos éventuels problèmes se dissiperont comme par enchantement. Et poisson, épanoui, voilà bien le maître mot du jour. De plus, vous serez à votre aise en toutes circonstances.
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6: Bonjour à tous. Aujourd'hui, la circulation s'annonce très chargée dans le sens des retours de vacances. La Bison Futé classe la moitié ouest de la France en rouge avec un trafic particulièrement dense avant l'arrivée en région parisienne. Dimanche, la journée sera classée orange dans le sens des retours sur l'ensemble du pays. Le trafic devrait en revanche rester fluide dans le sens des départs. La protection civile annonce avoir été victime d'une cyberattaque en mars. Le piratage concerne la plateforme utilisée par ses bénévoles. Des données personnelles ont été exposées, notamment des informations d'état civil, des numéros de téléphone et des photos de profil, y compris celles de mineurs. L'association a porté plainte et cherche encore à déterminer combien de personnes sont concernées. Dans l'Allier, un enfant de 6 ans est mort hier après-midi dans un accident domestique à Arfeuil-Saint-Priest. Il aurait été percuté par une mini-pelle alors que son père effectuait des travaux à son domicile. Malgré l'intervention rapide des secours, l'enfant n'a pas pu être réanimé. Une enquête est en cours pour déterminer les circonstances exactes du drame. TikTok va payer jusqu'à 400 millions de dollars aux États-Unis pour mettre fin à des accusations de collecte illégale de données d'enfants. La justice américaine reproche au réseau social d'avoir laissé des millions d'enfants de moins de 13 ans créer des comptes et collecter leurs informations sans l'accord de leurs parents. TikTok versera 300 millions immédiatement avec 100 millions supplémentaires sous certaines conditions. En Ukraine, au moins 16 personnes sont mortes et 130 autres ont été blessées après une frappe russe contre un centre commercial de la ville de Kryvyi Rih. Parmi les blessés, 23 sont des enfants. 9 personnes sont toujours portées disparues. Les secours poursuivent leurs recherches dans les décombres. Et on termine avec le sport, avec le retour de la Ligue 1. Marseille a parfaitement lancé sa saison avec une victoire 4-0 contre Strasbourg. Aujourd'hui, Lens reçoit Auxerre à 17h15 avant le multiplex à 20h45 avec notamment Toulouse-Lyon et Nice-Lorient. Et puis en cyclisme, place au 3e et dernier grand tour de la saison, la 81e édition de la Vuelta s'élance aujourd'hui de Monaco avec un contre-la-montre individuel de 9 km tracé directement sur le mythique circuit de Formule 1.
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7: Bonjour, excellent week-end, samedi 22 août 2026. Pensez aux Fabrice qui sont à l'honneur, c'est leur fête aujourd'hui. Le 22 août 76, c'était la première diffusion en France d'Happy Days, la série diffusée sous le titre Les Jours Heureux, véritable série culte des années 70. Nostalgie, nostalgie ce matin. Allez, bon anniversaire à vous les natifs du 22 août. Vous êtes les mêmes jours que l'acteur Laurent Lafitte de la Comédie Française qui fête ses 53 ans. Très bon anniversaire à Dua Lipa également, la superstar fête ses 31 ans. Bon samedi avec nous.
8: La météo pour ce dimanche 23 août, beau temps, pas trop chaud au nord de la Loire avec un peu de vent de nord-est. Ciel voilé au sud de la Loire avec une bonne douceur de saison. Le temps reste un peu lourd quand même avec un risque orageux sur les Pyrénées, le Massif central et les Alpes. Les températures pour ce dimanche matin, 10 degrés pour Lille, 12 à Paris, 13 degrés à Strasbourg et Cherbourg, 14 à Lyon, 15 degrés pour Brest, 17 à Bordeaux, Biarritz et Toulouse, 18 à Nice et Marseille et 22 degrés pour Bastia. Et pour ce dimanche après-midi, 21 degrés sur la Normandie et les Hauts-de-France, 24 sur la Bretagne, l'Île-de-France et le Grand Est, 26 degrés en centre-Val de Loire, 27 sur la Bourgogne, 28 sur l'Auvergne-Rhône-Alpes, 31 degrés quand même encore sur la Nouvelle-Aquitaine, l'Occitanie, la Provence-Alpes-Côte d'Azur et la Corse.
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9: Bonjour à tous. En football, la Ligue 1 a repris hier soir avec une entrée en matière spectaculaire pour l'Olympique de Marseille. Les Marseillais se sont largement imposés 4-0 face à Strasbourg. La première journée se poursuit aujourd'hui. Lens reçoit Auxerre à 17h15 avant un multiplex à 20h45 avec notamment Toulouse-Lyon et Nice-Lorient. Et demain soir, le Paris Saint-Germain, champion de France en titre, se déplacera à Rennes. En Ligue 2, la troisième journée a débuté hier soir. Nancy s'est imposé à Pau, Montpellier a battu Dunkerque et Sochaux a dominé Guingamp à chaque fois sur le score 1-0. Clermont et Dijon, eux, ont partagé les points un partout. Aujourd'hui, Nantes reçoit Rodez et Metz accueille Laval à 14h. Avant l'affiche de la soirée, Saint-Étienne-Grenoble à 20h au stade Geoffroy Guichard. En Formule 1 maintenant, c'est la reprise après la trêve estivale. Direction Zandvoort pour le Grand Prix des Pays-Bas. La course sprint est programmée à midi, puis les qualifications à 16h. Le Grand Prix, lui, sera donné demain à 15h. En rallye, Sébastien Ogier veut terminer la saison pied au plancher. Malgré son spectaculaire accident en Finlande et 62 points de retard au championnat, le Français a confirmé sa participation aux quatre dernières manches du WRC avec Vincent Landais à ses côtés. Son objectif est simple, remporter les quatre rallyes restants. Prochaine étape, le Paraguay, du 27 au 31 août. Et enfin, en cyclisme, place à la Vuelta. Le troisième et dernier grand tour de la saison s'élance aujourd'hui de Monaco. Pour cette 81e édition, les coureurs débuteront par un contre-la-montre individuel de 9 km tracé sur le mythique circuit de Formule 1. Une première étape courte mais qui pourrait déjà créer de premiers écarts entre les favoris. Les premiers coureurs s'élanceront à 16h17 pour une Vuelta qui se poursuivra pendant 3 semaines avec notamment plusieurs étapes de montagne au programme.
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0: Bonjour, l'un des deux hommes placés en garde à vue après la découverte du corps de l'influenceuse Sonia Bellina à Saint-Gilles dans le Gard a été mis en examen pour assassinat et placé en détention provisoire. Il est mis en cause pour avoir eu un contact avec la victime peu de temps avant les faits. Il a reconnu avoir eu une relation la nuit des faits et la veille avec la victime, mais a refusé de fournir plus d'explications. Fin 2023, il avait notamment été condamné pour violence conjugale dans le Nord. Une femme de 43 ans soupçonnée d'avoir égorgé son fils de 17 ans dans la nuit de mardi à mercredi dernier à Antibes a été hospitalisée en psychiatrie. D'abord recherchée par les forces de l'ordre, la quadragénaire a été retrouvée un peu plus tard aux abords d'une plage en état de noyade avancée. Les habitants de trois communes de Savoie, la Chambre, les Chavannes et la Chapelle, sont appelés à ne plus consommer l'eau du robinet en raison d'une contamination trop importante en uranium. Les 1760 habitants de ces trois communes de Maurienne doivent donc désormais boire de l'eau en bouteille. Une interdiction qui fait suite à l'entrée en vigueur en 2026 de nouvelles normes européennes. Sur les autoroutes, ces samedis et dimanches devraient être particulièrement chargés dans le sens des départs des régions côtières vers les grandes métropoles. Ce samedi, la circulation restera soutenue dans le Grand Ouest, le Nord et la région Auvergne-Rhône-Alpes avec une journée classée orange sur ces régions dans le sens des départs. Mais dans le sens des retours, c'est le drapeau rouge qui est hissé par bison futé dans la moitié ouest de la France. Au moins 18 personnes ont été tuées et 121 blessées hier dans des frappes russes en Ukraine, dont une attaque de drone en pleine journée sur un centre commercial de Kryvyi-Rih, la ville natale de Volodymyr Zelensky, située dans le centre du pays. C'est la fin de ce flash, une très bonne journée à notre écoute.
3: C'est sans doute l'un des plus grands psychopathes de l'histoire de l'humanité. Israel Keyes, né en 1978 dans l'Utah, un vrai tordu qui planquait des kits de meurtriers dans tous les États-Unis au cas où il en aurait besoin un jour, un attirail prêt à servir. Inconnu des services de police, c'est la disparition le 1er février 2012 à Anchorage, en Alaska, de Samantha, serveuse dans un coffee shop, qui va le perdre. Trois semaines plus tard, il envoie une demande de rançon depuis le téléphone de Samantha à déposer sur son compte en banque. Ensuite, les retraits s'enchaînent dans des distributeurs d'Anchorage, puis en Arizona, au Nouveau-Mexique et au Texas. Malin le bougre sur les vidéos des distributeurs, bien sûr, il porte un masque, sauf qu'on aperçoit sa voiture. Et justement, le 13 mars, un véhicule identique est arrêté pour excès de vitesse. À l'intérieur, la carte bancaire et le téléphone de Samantha, également le fameux masque des distributeurs. Un gros coup de chance et aucun doute sur sa culpabilité. Et pour passer aux aveux, Israel Keyes fonctionne au chantage. Il réclame du café, des cigares et des barres chocolatées aux policiers. Bref, c'est lui qui mène la danse. Mais surtout, il demande à ce que son nom ne soit jamais divulgué afin de protéger sa femme et sa fille. Acceptez, monsieur Keyes, car les enquêteurs se doutent bien que des victimes, il y en a d'autres. Et pour parfaire l'horreur de son crime, âme sensible s'abstenir, il a découpé le corps de Samantha à la hache et a jeté les morceaux dans le trou d'un lac gelé avant, tenez-vous bien, de se lancer dans une partie de pêche avec les derniers morceaux. Selon lui, un très bon appât. Le soir, il a même ramené le poisson chez lui et il l'a mangé. Et ça, pendant 3 jours. Keyes demande à être condamné à mort, mais la peine de mort est abolie en Alaska. Le 7 avril 2012, il reconnaît avoir tué un couple de 50 ans disparu un an plus tôt dans le Vermont. Des victimes choisies au hasard, comme il dit, pour prendre son pied. Et il s'est bien sûr servi d'un de ces fameux kits de meurtre cachés 2 ans plus tôt dans le secteur. À chacun de ses crimes, Keyes coupe son téléphone et en remontant l'historique de son portable, eh bien il l'a souvent coupé ces 14 dernières années. À son actif, des meurtres, des viols, mais aussi des braquages, dont un au Texas, Nice, au cours duquel il porte le casque de chantier de l'une de ses victimes, un électricien porté disparu. Le casque, mais pas que, également le scalp de son cuir chevelu et donc ses cheveux. Et là, on arrive dans un tournant de cette enquête. Un jour, une télévision locale du Vermont balance son nom à l'antenne. Pour Keys, c'est une trahison, le contact est rompu. À la question combien de victimes, il répond moins de 12, mais ne veut plus donner de nom car le pacte est brisé. À force d'insistance, il finit par avouer son premier meurtre en 2001 dans l'état de Washington. Dans la foulée, on avoue deux autres. Il reconnaît aussi qu'à la naissance de sa fille, il a décidé de ne plus s'en prendre aux enfants. Et donc, ce que ça sous-entend, mais il n'en dira pas plus. Et oui, ça l'amuse de jouer au chat et à la souris avec les policiers. À l'automne 2012, Keys a été interrogé 25 fois depuis son arrestation. Il a avoué 9 meurtres. Aucun corps n'a jamais été retrouvé et un seul de ses kits de meurtriers découvert près de Miami. 30 novembre 2012, 26e interrogatoire, mais il balade à nouveau les policiers. Le lendemain, vers 22h, Keys est retrouvé mort dans sa cellule, pendu avec ses draps et les veines tailladées avec une lame de rasoir. Avec son sang, il a dessiné 12 crânes. 12 crânes, 12 victimes, le mystère reste entier. À force de réclamer une peine de mort qu'il n'obtiendrait jamais, il se l'est lui-même octroyé.
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3: Voici votre horoscope de ce samedi 22 août. Bélier, cette journée, c'est la vôtre. Rien ne vous sera impossible, alors lancez-vous. Taureau, attention, votre impulsivité pourrait vous jouer des tours. Gémeaux, vous prendrez du recul par rapport à votre situation et retrouverez un bel optimisme. Cancer, vous aurez tendance à vous surestimer, spécialement si vous êtes du premier des camps, alors restez modeste. Lion, vous êtes sympathique et les autres vous le rendent bien, c'est la journée idéale pour exprimer vos sentiments. Vierge, vous vous ferez remarquer par votre esprit créatif, votre obstination et votre intelligence. Balance, votre vie sociale et vos relations amicales seront les deux éléments essentiels de ce samedi. Scorpion, tout vous réussira, vos démarches et vos initiatives seront couronnées de succès, alors foncez. Sagittaire, des projets importants vont prendre forme et vous permettre de tabler sur un avenir plus serein. Capricorne, vous vous sentirez soulagé de voir enfin des soucis qui vous tenaillaient trouver des solutions inopinées. Verseau, bonne nouvelle, tous vos éventuels problèmes se dissiperont comme par enchantement. Et poisson, épanoui, voilà bien le maître mot du jour. De plus, vous serez à votre aise en toutes circonstances.
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6: Bonjour à tous. Aujourd'hui, la circulation s'annonce très chargée dans le sens des retours de vacances. La Bison Futé classe la moitié ouest de la France en rouge avec un trafic particulièrement dense avant l'arrivée en région parisienne. Dimanche, la journée sera classée orange dans le sens des retours sur l'ensemble du pays. Le trafic devrait en revanche rester fluide dans le sens des départs. La protection civile annonce avoir été victime d'une cyberattaque en mars. Le piratage concerne la plateforme utilisée par ses bénévoles. Des données personnelles ont été exposées, notamment des informations d'état civil, des numéros de téléphone et des photos de profil, y compris celles de mineurs. L'association a porté plainte et cherche encore à déterminer combien de personnes sont concernées. Dans l'Allier, un enfant de 6 ans est mort hier après-midi dans un accident domestique à Arfeuil-Saint-Priest. Il aurait été percuté par une mini-pelle alors que son père effectuait des travaux à son domicile. Malgré l'intervention rapide des secours, l'enfant n'a pas pu être réanimé. Une enquête est en cours pour déterminer les circonstances exactes du drame. TikTok va payer jusqu'à 400 millions de dollars aux États-Unis pour mettre fin à des accusations de collecte illégale de données d'enfants. La justice américaine reproche au réseau social d'avoir laissé des millions d'enfants de moins de 13 ans créer des comptes et collecter leurs informations sans l'accord de leurs parents. TikTok versera 300 millions immédiatement avec 100 millions supplémentaires sous certaines conditions. En Ukraine, au moins 16 personnes sont mortes et 130 autres ont été blessées après une frappe russe contre un centre commercial de la ville de Kryvyi Rih. Parmi les blessés, 23 sont des enfants. 9 personnes sont toujours portées disparues. Les secours poursuivent leurs recherches dans les décombres. Et on termine avec le sport, avec le retour de la Ligue 1. Marseille a parfaitement lancé sa saison avec une victoire 4-0 contre Strasbourg. Aujourd'hui, Lens reçoit Auxerre à 17h15 avant le multiplex à 20h45 avec notamment Toulouse-Lyon et Nice-Lorient. Et puis en cyclisme, place au 3e et dernier grand tour de la saison. La 81e édition de la Vuelta s'élance aujourd'hui de Monaco avec un contre-la-montre individuel de 9 km tracé directement sur le mythique circuit de Formule 1.
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7: Bonjour, excellent week-end, samedi 22 août 2026. Pensez aux Fabrice qui sont à l'honneur, c'est leur fête aujourd'hui. Le 22 août 76, c'était la première diffusion en France d'Happy Days, la série diffusée sous le titre Les Jours Heureux, véritable série culte des années 70. Nostalgie, nostalgie ce matin. Allez, bon anniversaire à vous les natifs du 22 août. Vous êtes les mêmes jours que l'acteur Laurent Lafitte de la Comédie Française qui fête ses 53 ans. Très bon anniversaire à Dua Lipa également, la superstar fête ses 31 ans. Bon samedi avec nous.
8: La météo pour ce dimanche 23 août, beau temps, pas trop chaud au nord de la Loire avec un peu de vent de nord-est. Ciel voilé au sud de la Loire avec une bonne douceur de saison. Le temps reste un peu lourd quand même avec un risque orageux sur les Pyrénées, le Massif central et les Alpes. Les températures pour ce dimanche matin, 10 degrés pour Lille, 12 à Paris, 13 degrés à Strasbourg et Cherbourg, 14 à Lyon, 15 degrés pour Brest, 17 à Bordeaux, Biarritz et Toulouse, 18 à Nice et Marseille et 22 degrés pour Bastia. Et pour ce dimanche après-midi, 21 degrés sur la Normandie et les Hauts-de-France, 24 sur la Bretagne, l'Île-de-France et le Grand Est, 26 degrés en centre-Val de Loire, 27 sur la Bourgogne, 28 sur l'Auvergne-Rhône-Alpes, 31 degrés quand même encore sur la Nouvelle-Aquitaine, l'Occitanie, la Provence-Alpes-Côte d'Azur et la Corse.
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9: Bonjour à tous. En football, la Ligue 1 a repris hier soir avec une entrée en matière spectaculaire pour l'Olympique de Marseille. Les Marseillais se sont largement imposés 4-0 face à Strasbourg. La première journée se poursuit aujourd'hui. Lens reçoit Auxerre à 17h15. Avant un multiplex à 20h45 avec notamment Toulouse-Lyon et Nice-Lorient. Et demain soir, le Paris Saint-Germain, champion de France en titre, se déplacera à Rennes. En Ligue 2, la troisième journée a débuté hier soir. Nancy s'est imposé à Pau, Montpellier a battu Dunkerque et Sochaux a dominé Guingamp à chaque fois sur le score 1-0. Clermont et Dijon, eux, ont partagé les points un partout. Aujourd'hui, Nantes reçoit Rodez et Metz accueille Laval à 14h. Avant l'affiche de la soirée, Saint-Étienne-Grenoble à 20h au stade Geoffroy Guichard. En Formule 1 maintenant, c'est la reprise après la trêve estivale. Direction Zandvoort pour le Grand Prix des Pays-Bas. La course sprint est programmée à midi, puis les qualifications à 16h. Le Grand Prix, lui, sera donné demain à 15h. En rallye, Sébastien Ogier veut terminer la saison pied au plancher. Malgré son spectaculaire accident en Finlande et 62 points de retard au championnat, le Français a confirmé sa participation aux quatre dernières manches du WRC avec Vincent Landais à ses côtés. Son objectif est simple, remporter les quatre rallyes restants. Prochaine étape, le Paraguay du 27 au 31 août. Et enfin, en cyclisme, place à la Vuelta. Le troisième et dernier grand tour de la saison s'élance aujourd'hui de Monaco. Pour cette 81e édition, les coureurs débuteront par un contre-la-montre individuel de 9 km tracé sur le mythique circuit de Formule 1. Une première étape courte mais qui pourrait déjà créer de premiers écarts entre les favoris. Les premiers coureurs s'élanceront à 16h17 pour une Vuelta qui se poursuivra pendant 3 semaines avec notamment plusieurs étapes de montagne au programme.
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0: Bonjour, l'un des deux hommes placés en garde à vue après la découverte du corps de l'influenceuse Sonia Bellina à Saint-Gilles dans le Gard a été mis en examen pour assassinat et placé en détention provisoire. Il est mis en cause pour avoir eu un contact avec la victime peu de temps avant les faits. Il a reconnu avoir eu une relation la nuit des faits et la veille avec la victime, mais a refusé de fournir plus d'explications. Fin 2023, il avait notamment été condamné pour violence conjugale dans le Nord. Une femme de 43 ans soupçonnée d'avoir égorgé son fils de 17 ans dans la nuit de mardi à mercredi dernier à Antibes a été hospitalisée en psychiatrie. D'abord recherchée par les forces de l'ordre, la quadragénaire a été retrouvée un peu plus tard aux abords d'une plage en état de noyade avancée. Les habitants de 3 communes de Savoie, la Chambre, les Chavannes et la Chapelle sont appelés à ne plus consommer l'eau du robinet en raison d'une contamination trop importante en uranium. Les 1760 habitants de ces 3 communes de Maurienne doivent donc désormais boire de l'eau en bouteille. Une interdiction qui fait suite à l'entrée en vigueur en 2026 de nouvelles normes européennes. Sur les autoroutes, ces samedis et dimanches devraient être particulièrement chargés dans le sens des départs des régions côtières vers les grandes métropoles. Ce samedi, la circulation restera soutenue dans le Grand Ouest, le Nord et la région Auvergne-Rhône-Alpes avec une journée classée orange sur ces régions dans le sens des départs. Mais dans le sens des retours, c'est le drapeau rouge qui est hissé par bison futé dans la moitié ouest de la France. Au moins 18 personnes ont été tuées et 121 blessées hier dans des frappes russes en Ukraine, dont une attaque de drone en pleine journée sur un centre commercial de Kryvyi Rih, la ville natale de Volodymyr Zelensky située dans le centre du pays. C'est la fin de ce flash, une très bonne journée à notre écoute.
3: C'est sans doute l'un des plus grands psychopathes de l'histoire de l'humanité. Israël Keyes, né en 1978 dans l'Utah, un vrai tordu qui planquait des kits de meurtriers dans tous les États-Unis au cas où il en aurait besoin un jour, un attirail prêt à servir. Inconnu des services de police, c'est la disparition le 1er février 2012 à Anchorage, en Alaska, de Samantha, serveuse dans un coffee shop, qui va le perdre. Trois semaines plus tard, il envoie une demande de rançon depuis le téléphone de Samantha à déposer sur son compte en banque. Ensuite, les retraits s'enchaînent dans des distributeurs d'Anchorage, puis en Arizona, au Nouveau-Mexique et au Texas. Malin le bougre sur les vidéos des distributeurs, bien sûr, il porte un masque, sauf qu'on aperçoit sa voiture. Et justement, le 13 mars, un véhicule identique est arrêté pour excès de vitesse. À l'intérieur, la carte bancaire et le téléphone de Samantha, également le fameux masque des distributeurs. Un gros coup de chance et aucun doute sur sa culpabilité. Et pour passer aux aveux, Israël Keyes fonctionne au chantage. Il réclame du café, des cigares et des barres chocolatées aux policiers. Bref, c'est lui qui mène la danse. Mais surtout, il demande à ce que son nom ne soit jamais divulgué afin de protéger sa femme et sa fille. Acceptez, monsieur Keyes, car les enquêteurs se doutent bien que des victimes, il y en a d'autres. Et pour parfaire l'horreur de son crime, âme sensible s'abstenir, il a découpé le corps de Samantha à la hache et a jeté les morceaux dans le trou d'un lac gelé avant, tenez-vous bien, de se lancer dans une partie de pêche avec les derniers morceaux. Selon lui, un très bon appât. Le soir, il a même ramené le poisson chez lui et il l'a mangé, et ça pendant 3 jours. Keyes demande à être condamné à mort, mais la peine de mort est abolie en Alaska. Le 7 avril 2012, il reconnaît avoir tué un couple de 50 ans disparu un an plus tôt dans le Vermont. Des victimes choisies au hasard, comme il dit, pour prendre son pied. Et il s'est bien sûr servi d'un de ces fameux kits de meurtre cachés 2 ans plus tôt dans le secteur. À chacun de ses crimes, Keyes coupe son téléphone et en remontant l'historique de son portable, eh bien il l'a souvent coupé ces 14 dernières années. À son actif, des meurtres, des viols, mais aussi des braquages, dont un au Texas, au cours duquel il porte le casque de chantier de l'une de ses victimes, un électricien porté disparu. Le casque, mais pas que, également le scalp de son cuir chevelu et donc ses cheveux. Et là, on arrive dans un tournant de cette enquête. Un jour, une télévision locale du Vermont balance son nom à l'antenne. Pour Keyes, c'est une trahison, le contact est rompu. À la question combien de victimes, il répond moins de 12, mais ne veut plus donner de nom car le pacte est brisé. À force d'insistance, il finit par avouer son premier meurtre en 2001 dans l'état de Washington. Dans la foulée, on avoue 2 autres. Il reconnaît aussi qu'à la naissance de sa fille, il a décidé de ne plus s'en prendre aux enfants, et donc ce que ça sous-entend, mais il n'en dira pas plus. Et oui, ça l'amuse de jouer au chat et à la souris avec les policiers. À l'automne 2012, Keyes a été interrogé 25 fois depuis son arrestation. Il a avoué 9 meurtres. Aucun corps n'a jamais été retrouvé et un seul de ses kits de meurtriers découvert près de Miami. 30 novembre 2012, 26e interrogatoire, mais il balade à nouveau les policiers. Le lendemain, vers 22h, Keyes est retrouvé mort dans sa cellule, pendu avec ses draps et les veines tailladées avec une lame de rasoir. Avec son sang, il a dessiné 12 crânes. 12 crânes, 12 victimes, le mystère reste entier. À force de réclamer une peine de mort qu'il n'obtiendrait jamais, il se l'est lui-même octroyé.
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3: Voici votre horoscope de ce samedi 22 août. Bélier, cette journée, c'est la vôtre. Rien ne vous sera impossible, alors lancez-vous. Taureau, attention, votre impulsivité pourrait vous jouer des tours. Gémeaux, vous prendrez du recul par rapport à votre situation et retrouverez un bel optimisme. Cancer, vous aurez tendance à vous surestimer, spécialement si vous êtes du premier décan, alors restez modeste. Lion, vous êtes sympathique et les autres vous le rendent bien, c'est la journée idéale pour exprimer vos sentiments. Vierge, vous vous ferez remarquer par votre esprit créatif, votre obstination et votre intelligence. Balance, votre vie sociale et vos relations amicales seront les 2 éléments essentiels de ce samedi. Scorpion, tout vous réussira, vos démarches et vos initiatives seront couronnées de succès, alors foncez. Sagittaire, des projets importants vont prendre forme et vous permettre de tabler sur un avenir plus serein. Capricorne, vous vous sentirez soulagé de voir enfin des soucis qui vous tenaillaient trouver des solutions inopinées. Verseau, bonne nouvelle, tous vos éventuels problèmes se dissiperont comme par enchantement. Et poisson, épanoui, voilà bien le maître mot du jour. De plus, vous serez à votre aise en toutes circonstances.
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6: Bonjour à tous. Aujourd'hui, la circulation s'annonce très chargée dans le sens des retours de vacances. La Bison Futé classe la moitié ouest de la France en rouge avec un trafic particulièrement dense avant l'arrivée en région parisienne. Dimanche, la journée sera classée orange dans le sens des retours sur l'ensemble du pays. Le trafic devrait en revanche rester fluide dans le sens des départs. La protection civile annonce avoir été victime d'une cyberattaque en mars. Le piratage concerne la plateforme utilisée par ses bénévoles. Des données personnelles ont été exposées, notamment des informations d'état civil, des numéros de téléphone et des photos de profil, y compris celles de mineurs. L'association a porté plainte et cherche encore à déterminer combien de personnes sont concernées. Dans l'Allier, un enfant de 6 ans est mort hier après-midi dans un accident domestique à Arfeuil-Saint-Priest. Il aurait été percuté par une mini-pelle alors que son père effectuait des travaux à son domicile. Malgré l'intervention rapide des secours, l'enfant n'a pas pu être réanimé. Une enquête est en cours pour déterminer les circonstances exactes du drame. TikTok va payer jusqu'à 400 millions de dollars aux États-Unis pour mettre fin à des accusations de collecte illégale de données d'enfants. La justice américaine reproche au réseau social d'avoir laissé des millions d'enfants de moins de 13 ans créer des comptes et collecter leurs informations sans l'accord de leurs parents. TikTok versera 300 millions immédiatement avec 100 millions supplémentaires sous certaines conditions. En Ukraine, au moins 16 personnes sont mortes et 130 autres ont été blessées après une frappe russe contre un centre commercial de la ville de Kryvyi Rih. Parmi les blessés, 23 sont des enfants. 9 personnes sont toujours portées disparues. Les secours poursuivent leurs recherches dans les décombres. Et on termine avec le sport, avec le retour de la Ligue 1. Marseille a parfaitement lancé sa saison avec une victoire 4-0 contre Strasbourg. Aujourd'hui, Lens reçoit Auxerre à 17h15 avant le multiplex à 20h45 avec notamment Toulouse-Lyon et Nice-Lorient. Et puis en cyclisme, place au 3e et dernier grand tour de la saison, la 81e édition de la Vuelta s'élance aujourd'hui de Monaco avec un contre-la-montre individuel de 9 km tracé directement sur le mythique circuit de Formule 1.
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7: 10h. C'est leur week-end, samedi 22 août 2026. Pensez aux Fabrice qui sont à l'honneur. C'est leur fête aujourd'hui. Le 22 août 76, c'était la première diffusion en France d'Happy Days, la série diffusée sous le titre Les Jours Heureux, véritable série culte des années 70. Nostalgie, nostalgie ce matin. Allez, bon anniversaire à vous les natifs du 22 août. Vous êtes les mêmes jours que l'acteur Laurent Lafitte de la Comédie Française qui fête ses 53 ans. Très bon anniversaire à Dua Lipa également. La superstar fête ses 31 ans. Bon samedi avec nous.
8: La météo pour ce dimanche 23 août. Beau temps, pas trop chaud au nord de la Loire avec un peu de vent de nord-est. Ciel voilé au sud de la Loire avec une bonne douceur de saison. Le temps reste un peu lourd quand même avec un risque orageux sur les Pyrénées, le Massif central et les Alpes. Les températures pour ce dimanche matin, 10 degrés pour Lille, 12 à Paris, 13 degrés à Strasbourg et Cherbourg, 14 à Lyon, 15 degrés pour Brest, 17 à Bordeaux, Biarritz et Toulouse, 18 à Nice et Marseille et 22 degrés pour Bastia. Et pour ce dimanche après-midi, 21 degrés sur la Normandie et les Hauts-de-France, 24 sur la Bretagne, l'Île-de-France et le Grand Est, 26 degrés en centre-Val de Loire, 27 sur la Bourgogne, 28 sur l'Auvergne-Rhône-Alpes, 31 degrés quand même encore sur la Nouvelle-Aquitaine, l'Occitanie, la Provence-Alpes-Côte d'Azur et la Corse.
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9: Bonjour à tous. En football, la Ligue 1 a repris hier soir avec une entrée en matière spectaculaire pour l'Olympique de Marseille. Les Marseillais se sont largement imposés 4-0 face à Strasbourg. La première journée se poursuit aujourd'hui. Lens reçoit Auxerre à 17h15. Avant un multiplex à 20h45 avec notamment Toulouse-Lyon et Nice-Lorient. Et demain soir, le Paris Saint-Germain, champion de France en titre, se déplacera à Rennes. En Ligue 2, la troisième journée a débuté hier soir. Nancy s'est imposé à Pau. Montpellier a battu Dunkerque et Sochaux a dominé Guingamp à chaque fois sur le score 1-0. Clermont et Dijon, eux, ont partagé les points un partout. Aujourd'hui, Nantes reçoit Rodez et Metz accueille Laval à 14h. Avant l'affiche de la soirée, Saint-Étienne-Grenoble à 20h au stade Geoffroy Guichard. En Formule 1 maintenant, c'est la reprise après la trêve estivale. Direction Zandvoort pour le Grand Prix des Pays-Bas. La course sprint est programmée à midi, puis les qualifications à 16h. Le Grand Prix, lui, sera donné demain à 15h. En rallye, Sébastien Ogier veut terminer la saison pied au plancher. Malgré son spectaculaire accident en Finlande et 62 points de retard au championnat, le Français a confirmé sa participation aux 4 dernières manches du WRC avec Vincent Landais à ses côtés. Son objectif est simple, remporter les 4 rallyes restants. Prochaine étape, le Paraguay du 27 au 31 août. Et enfin, en cyclisme, place à la Vuelta. Le 3e et dernier grand tour de la saison s'élance aujourd'hui de Monaco pour cette 81e édition. les coureurs débuteront par un contre-la-montre individuel de 9 km tracé sur le mythique circuit de Formule 1. Une première étape courte mais qui pourrait déjà créer de premiers écarts entre les favoris. Les premiers coureurs s'élanceront à 16h17 pour une Vuelta qui se poursuivra pendant 3 semaines avec notamment plusieurs étapes de montagne au programme.
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0: Bonjour, l'un des deux hommes placés en garde à vue après la découverte du corps de l'influenceuse Sonia Bellina à Saint-Gilles dans le Gard a été mis en examen pour assassinat et placé en détention provisoire. Il est mis en cause pour avoir eu un contact avec la victime peu de temps avant les faits. Il a reconnu avoir eu une relation la nuit des faits et la veille avec la victime, mais a refusé de fournir plus d'explications. Fin 2023, il avait notamment été condamné pour violence conjugale dans le Nord. Une femme de 43 ans soupçonnée d'avoir égorgé son fils de 17 ans dans la nuit de mardi à mercredi dernier à Antibes a été hospitalisée en psychiatrie. D'abord recherchée par les forces de l'ordre, la quadragénaire a été retrouvée un peu plus tard aux abords d'une plage en état de noyade avancée. Les habitants de 3 communes de Savoie, la Chambre, les Chavannes et la Chapelle sont appelés à ne plus consommer l'eau du robinet en raison d'une contamination trop importante en uranium. Les 1760 habitants de ces 3 communes de Maurienne doivent donc désormais boire de l'eau en bouteille. Une interdiction qui fait suite à l'entrée en vigueur en 2026 de nouvelles normes européennes. Sur les autoroutes, ces samedis et dimanches devraient être particulièrement chargés dans le sens des départs des régions côtières vers les grandes métropoles. Ce samedi, la circulation restera soutenue dans le Grand Ouest, le Nord et la région Auvergne-Rhône-Alpes avec une journée classée orange sur ces régions dans le sens des départs. Mais dans le sens des retours, c'est le drapeau rouge qui est hissé par bison futé dans la moitié ouest de la France. Au moins 18 personnes ont été tuées et 121 blessées hier dans des frappes russes en Ukraine, dont une attaque de drone en pleine journée sur un centre commercial de Kryvyi Rih, la ville natale de Volodymyr Zelensky, située dans le centre du pays. C'est la fin de ce flash, une très bonne journée à notre écoute.
3: C'est sans doute l'un des plus grands psychopathes de l'histoire de l'humanité. Israel Keyes, né en 1978 dans l'Utah, un vrai tordu qui planquait des kits de meurtriers dans tous les États-Unis au cas où il en aurait besoin un jour, un attirail prêt à servir. Inconnu des services de police, c'est la disparition le 1er février 2012 à Anchorage, en Alaska, de Samantha, serveuse dans un coffee shop, qui va le perdre. 3 semaines plus tard, il envoie une demande de rançon depuis le téléphone de Samantha à déposer sur son compte en banque. Ensuite, les retraits s'enchaînent dans des distributeurs d'Anchorage, puis en Arizona, au Nouveau-Mexique et au Texas. Malin le bougre sur les vidéos des distributeurs, bien sûr, il porte un masque, sauf qu'on aperçoit sa voiture. Et justement, le 13 mars, un véhicule identique est arrêté pour excès de vitesse. À l'intérieur, la carte bancaire et le téléphone de Samantha, également le fameux masque des distributeurs. Un gros coup de chance et aucun doute sur sa culpabilité. Et pour passer aux aveux, Israel Keyes fonctionne au chantage. Il réclame du café, des cigares et des barres chocolatées aux policiers. Bref, c'est lui qui mène la danse. Mais surtout, il demande à ce que son nom ne soit jamais divulgué afin de protéger sa femme et sa fille. Acceptez, monsieur Keyes, car les enquêteurs se doutent bien que des victimes, il y en a d'autres. Et pour parfaire l'horreur de son crime, âme sensible s'abstenir, il a découpé le corps de Samantha à la hache et a jeté les morceaux dans le trou d'un lac gelé avant, tenez-vous bien, de se lancer dans une partie de pêche avec les derniers morceaux. Selon lui, un très bon appât. Le soir, il a même ramené le poisson chez lui et il l'a mangé, et ça pendant 3 jours. Keyes demande à être condamné à mort, mais la peine de mort est abolie en Alaska. Le 7 avril 2012, il reconnaît avoir tué un couple de 50 ans disparu un an plus tôt dans le Vermont. Des victimes choisies au hasard, comme il dit, pour prendre son pied. Et il s'est bien sûr servi d'un de ces fameux kits de meurtre cachés 2 ans plus tôt dans le secteur. À chacun de ses crimes, Keyes coupe son téléphone et en remontant l'historique de son portable, eh bien il l'a souvent coupé ces 14 dernières années. À son actif, des meurtres, des viols, mais aussi des braquages, dont un au Texas, au cours duquel il porte le casque de chantier de l'une de ses victimes, un électricien porté disparu. Le casque, mais pas que, également le scalp de son cuir chevelu et donc ses cheveux. Et là, on arrive dans un tournant de cette enquête. Un jour, une télévision locale du Vermont balance son nom à l'antenne. Pour Keyes, c'est une trahison, le contact est rompu. À la question combien de victimes, il répond moins de 12, mais ne veut plus plus donner de nom car le pacte est brisé. À force d'insistance, il finit par avouer son premier meurtre en 2001 dans l'état de Washington. Dans la foulée, on avoue deux autres. Il reconnaît aussi qu'à la naissance de sa fille, il a décidé de ne plus s'en prendre aux enfants. Et donc, ce que ça sous-entend, mais il n'en dira pas plus. Et oui, ça l'amuse de jouer au chat et à la souris avec les policiers. À l'automne 2012, Keyes a été interrogé 25 fois depuis son arrestation. Il a avoué 9 meurtres. Aucun corps n'a jamais été retrouvé et un seul de ses kits de meurtriers découvert près de Miami. 30 novembre 2012, 26e interrogatoire, mais il balade à nouveau les policiers. Le lendemain, vers 22h, Keyes est retrouvé mort dans sa cellule, pendu avec ses draps et les veines tailladées avec une lame de rasoir. Avec son sang, il a dessiné 12 crânes. 12 crânes, 12 victimes, le mystère reste entier. À force de réclamer une peine de mort qu'il n'obtiendrait jamais, il se l'est lui-même octroyé.
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3: Voici votre horoscope de ce samedi 22 août. Bélier, cette journée, c'est la vôtre. Rien ne vous sera impossible, alors lancez-vous. Taureau, attention, votre impulsivité pourrait vous jouer des tours. Gémeaux, vous prendrez du recul par rapport à votre situation et retrouverez un bel optimisme. Cancer, vous aurez tendance à vous surestimer, spécialement si vous êtes du premier des camps, alors restez modeste. Lion, vous êtes sympathique et les autres vous le rendent bien, c'est la journée idéale pour exprimer vos sentiments. Vierge, exprimez vos sentiments. Vierge, vous vous ferez remarquer par votre esprit créatif, votre obstination et votre intelligence.

0: hormones se dissiperont comme par enchantement. Et poissons épanouis, voilà bien le maître mot du jour. De plus, vous serez à votre aise en toutes circonstances.
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3: Bonjour à tous. Aujourd'hui, la circulation s'annonce très chargée dans le sens des retours de vacances. Bison Futé classe la moitié ouest de la France en rouge avec un trafic particulièrement dense à l'approche de la région parisienne. Demain dimanche, la journée sera classée orange dans le sens des retours sur l'ensemble du pays. En revanche, le trafic devrait rester fluide dans le sens des départs. On reste en France avec la rentrée politique qui se poursuit à gauche. Marine Tondelier continue de plaider pour une candidature commune à la présidentielle, estimant qu'aucune formation de gauche ne peut gagner seule. Mais LFI espère toujours un ralliement des écologistes derrière Jean-Luc Mélenchon. Les divisions restent donc fortes à 8 mois du scrutin. Autre candidat à la présidentielle, Édouard Philippe, fait lui aussi sa rentrée politique. En visite à Mayotte, le candidat Horizon veut durcir la politique migratoire. Il propose notamment de suspendre les demandes d'asile, le regroupement familial et le droit du sol et souhaite créer un centre de retour en Afrique de l'Est. Pour lui, la maîtrise de l'immigration est un préalable à la reconstruction de l'île. Et dans le monde de la musique, la tournée de Patrick Bruel est maintenue. Le chanteur mis en examen dans plusieurs affaires de violences sexuelles doit débuter une tournée de 35 dates en octobre. Plusieurs mairies s'opposent à sa venue, mais une interdiction n'est possible qu'en cas de risque avéré de troubles à l'ordre public et si la mesure est jugé nécessaire et proportionné. À l'international, la guerre se poursuit en Ukraine. Des frappes russes ont fait au moins 2 morts à Kiev. Plusieurs personnes ont également été blessées. Ces bombardements interviennent après une attaque contre un centre commercial qui a fait au moins 16 morts et plus de 130 blessés. Les secours recherchent encore plusieurs disparus, dont 2 enfants. Et pour terminer, un peu de sport et de vélo, la Vuelta, le 3e et dernier grand tour de la saison, s'élance aujourd'hui de Monaco. Pour cette première étape, les coureurs vont disputer un contre-la-montre individuel de 9 km tracé en partie sur le mythique circuit de Formule 1. Le premier départ est prévu à 16h17.
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4: Bonjour, excellent week-end, samedi 22 août 2026. Pensez aux Fabrice qui sont à l'honneur, c'est leur fête aujourd'hui. Le 22 août 76, c'était la première diffusion en France d'Happy Days, la série diffusée sous le titre Les Jours Heureux, véritable série culte des années 70. Nostalgie, nostalgie ce matin. Allez, bon anniversaire à vous les natifs du 22 août. Vous êtes les mêmes jours que l'acteur Laurent Lafitte de la Comédie Française qui fête ses 53 ans. Très bon anniversaire à Dua Lipa également, la superstar fête ses 31 ans. Bon samedi avec nous.
5: La météo pour ce dimanche 23 août, beau temps, pas trop chaud au nord de la Loire avec un peu de vent de nord-est. Si elle voit aller au sud de la Loire avec une bonne douceur de saison, le temps reste un peu lourd quand même avec un risque orageux sur les Pyrénées, le Massif central et les Alpes. Les températures pour ce dimanche matin, 10 degrés pour Lille, 12 à Paris, 13 degrés à Strasbourg et Cherbourg, 14 à Lyon, 15 degrés pour Brest, 17 à Bordeaux, Biarritz et Toulouse, 18 à Nice et Marseille et 22 degrés pour Bastia. Et pour ce dimanche après-midi, 21 degrés sur la Normandie et les Hauts-de-France, 24 sur la Bretagne, l'Île-de-France et le Grand Est, 26 degrés en Centre-Val de Loire, 27 sur la Bourgogne, 28 sur l'Auvergne-Rhône-Alpes, 31 degrés quand même encore sur la Nouvelle-Aquitaine, l'Occitanie, la Provence-Alpes-Côte d'Azur et la Corse.
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6: Bonjour à tous. En football, la Ligue 1 a repris hier soir avec une entrée en matière spectaculaire pour l'Olympique de Marseille. Les Marseillais se sont largement imposés 4-0 face à Strasbourg. La première journée se poursuit aujourd'hui. Lens reçoit Auxerre à 17h15. Avant, un multiplex à 20h45 avec notamment Toulouse-Lyon et Nice-Lorient. Et demain soir, le Paris Saint-Germain, champion de France en titre, se déplacera à Rennes. En Ligue 2, la troisième journée a débuté hier soir. Nancy s'est imposé à Pau. Montpellier a battu Dunkerque et Sochaux a dominé Guingamp à chaque fois sur le score 1-0. Clermont et Dijon, eux, ont partagé les points un partout. Aujourd'hui, Nantes reçoit Rodez et Metz accueille Laval à 14h. Avant l'affiche de la soirée, Saint-Étienne-Grenoble à 20h au stade Geoffroy-Guichard. En Formule 1 maintenant, c'est la reprise après la trêve estivale. Direction Zandvoort pour le Grand Prix des Pays-Bas. La course sprint est programmée à midi, puis les qualifications à 16h. Le Grand Prix, lui, sera donné demain à 15h. En rallye, Sébastien Ogier veut terminer la saison pied au plancher. Malgré son spectaculaire accident en Finlande et 62 points de retard au championnat, le Français a confirmé sa participation aux 4 dernières manches du WRC avec Vincent Landais à ses côtés. Son objectif est simple, rendre

0: remporter les 4 rallyes restants. Prochaine étape, le Paraguay, du 27 au 31 août. Et enfin, en cyclisme, place à la Vuelta. Le 3e et dernier grand tour de la saison s'élance aujourd'hui de Monaco. Pour cette 81e édition, les coureurs débuteront par un contre-la-montre individuel de 9 km tracé sur le mythique circuit de Formule 1. Une première étape courte, mais qui pourrait déjà créer de premiers écarts entre les favoris. Les premiers coureurs s'élanceront à 16h17 pour une Vuelta qui se poursuivra pendant 3 semaines avec notamment plusieurs étapes de montagne au programme.
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2: Saint-Nazaire, le square des aviateurs est de nouveau partiellement accessible depuis ce 1er juillet, après plus de 2 mois de fermeture. La ville avait décidé de fermer le site le 24 avril dernier à titre préventif, après la découverte d'une pollution des sols. Des nouvelles investigations ont ensuite été menées. 27 sondages complémentaires ont permis de mieux évaluer l'étendue de cette pollution et les risques pour les usagers. Les résultats sont rassurants pour la partie est du square. Les analyses montrent que les sols de ce secteur sont conformes aux normes sanitaires. Le public peut donc y accéder de nouveau depuis hier, sans risque, selon les autorités. En revanche, la partie ouest, où se trouve notamment l'aire de jeu pour les enfants, reste fermée. Les analyses ont confirmé la présence de plusieurs polluants historiques, dont du plomb et de l'arsenic, à des niveaux jugés incompatibles avec les usages actuels du site. Les barrières restent donc en place et une signalétique informe les promeneurs. La ville de Saint-Nazaire, en lien avec les services de l'État, va désormais travailler avec un cabinet spécialisé afin de préparer la ouverture de cette partie du parc. Pour l'heure, aucun calendrier n'a été communiqué. Enfin, l'Agence régionale de santé rappelle que les femmes enceintes et les jeunes enfants ayant fréquenté régulièrement le square avant sa fermeture sont invités à consulter leur médecin traitant. Si nécessaire, un dépistage sanguin pourra être prescrit. À retenir donc, à Saint-Nazaire, seule la partie est du square des aviateurs est de nouveau ouverte au public depuis le 1er juillet. La partie ouest, elle, reste fermée jusqu'à l'ouverture.
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3: Bonjour, l'un des deux hommes placés en garde à vue après la découverte du corps de l'influenceuse Sonia Bellina à Saint-Gilles dans le Gard a été mis en examen pour assassinat et placé en détention provisoire. Il est mis en cause pour avoir eu un contact avec la victime peu de temps avant les faits. Il a reconnu avoir eu une relation la nuit des faits et la veille avec la victime, mais a refusé de fournir plus d'explications. Fin 2023, il avait notamment été condamné pour violence conjugale dans le Nord. Une femme de 43 ans soupçonnée d'avoir égorgé son fils de 17 ans dans la nuit de mardi à mercredi dernier à Antibes a été hospitalisée en psychiatrie. D'abord recherchée par les forces de l'ordre, la quadragénaire a été retrouvée un peu plus tard aux abords d'une plage en état de noyade avancée. Les habitants de 3 communes de Savoie, la Chambre, les Chavannes et la Chapelle, sont appelés à ne plus consommer l'eau du robinet en raison d'une contamination trop importante en uranium. Les 1760 habitants de ces 3 communes de Maurienne doivent donc désormais boire de l'eau en bouteille. Une interdiction qui fait suite à l'entrée en vigueur en 2026 de nouvelles normes européennes. Sur les autoroutes, ces samedis et dimanches devraient être particulièrement chargés dans le sens des départs des régions côtières vers les grandes métropoles. Ce samedi, la circulation restera soutenue dans le Grand Ouest, le Nord et la région Auvergne-Rhône-Alpes, avec une journée classée orange sur ces régions dans le sens des départs. Mais dans le sens des retours, c'est le drapeau rouge qui est hissé par bison futé dans la moitié ouest de la France. Au moins 18 personnes ont été tuées et 121 blessées hier dans des frappes russes en Ukraine, dont une attaque de drone en pleine journée sur un centre commercial de Kryvyi Rih, la ville natale de Volodymyr Zelensky, située dans le centre du pays. C'est la fin de ce flash, une très bonne journée à notre écoute.
4: C'est sans doute l'un des plus grands psychopathes de l'histoire de l'humanité. Israel Keyes, né en 1978 dans l'Utah, un vrai tordu qui planquait des kits de meurtriers dans tous les États-Unis au cas où il en aurait besoin un jour, un attirail prêt à servir. Inconnu des services de police, c'est la disparition le 1er février 2012 à Anchorage, en Alaska, de Samantha, serveuse dans un coffee shop, qui va le perdre. 3 semaines plus tard, il envoie une demande de rançon depuis le téléphone de Samantha à déposer sur son compte en banque. Ensuite, les retraits s'enchaînent dans des distributeurs d'Anchorage, puis en Arizona, au Nouveau-Mexique et au Texas. Malin le bougre sur les vidéos des distributeurs, bien sûr, il porte un masque, sauf qu'on aperçoit sa voiture. Et justement, le 13 mars, un véhicule identique est arrêté pour excès de vitesse. À l'intérieur, la carte bancaire et le téléphone de Samantha, également le fameux masque des distributeurs. Un gros coup de chance et aucun doute sur sa culpabilité. Et pour passer aux aveux, Israel Keyes fonctionne au chantage partage, il réclame du café, des cigares et des barres chocolatées aux policiers. Bref, c'est lui qui mène la danse. Mais surtout, il demande à ce que son nom ne soit jamais divulgué afin de protéger sa femme et sa fille. Acceptez, monsieur Keys, car les enquêteurs se doutent bien que des victimes, il y en a d'autres. Et pour parfaire l'horreur de son crime, âme sensible s'abstenir, il a découpé le corps de Samantha à la hache et a jeté les morceaux dans le trou d'un lac gelé avant, tenez-vous bien, de se lancer dans une partie de pêche avec les derniers morceaux. Selon lui, un très bon appât. Le soir, il a même ramené le poisson chez lui et il l'a mangé, et ça pendant 3 jours. Keys demande à être condamné à mort, mais la peine de mort est abolie en Alaska. Le 7 avril 2012, il reconnaît avoir tué un couple de 50 ans disparu un an plus tôt dans le Vermont. Des victimes choisies au hasard, comme il dit, pour prendre son pied. Et il s'est bien sûr servi d'un de ses fameux kits de meurtre cachés 2 ans plus tôt dans le secteur. À chacun de ses crimes, Keys coupe son téléphone et en remontant l'historique de son portable, eh bien, il l'a souvent coupé ces 14 dernières années. À son actif, des meurtres, des viols, mais aussi des braquages, dont un au Texas, au cours duquel il porte le casque de chantier de l'une de ses victimes, un électricien porté disparu. Le casque, mais pas que, également le scalp de son cuir chevelu et donc ses cheveux. Et là, on arrive dans un tournant de cette enquête. Un jour, une télévision locale du Vermont balance son nom à l'antenne. Pour Keys, c'est une trahison, le contact est rompu. À la question combien de victimes, il répond moins de 12, mais ne veut plus donner de nom car le pacte est brisé. À force d'insistance, il finit par avouer son premier meurtre en 2001 dans l'état de Washington. Dans la foulée, on avoue 2 autres. Il reconnaît aussi qu'à la naissance de sa fille, il a décidé de ne plus s'en prendre aux enfants, et donc ce que ça sous-entend, mais il n'en dira pas plus. Et oui, ça l'amuse de jouer au chat et à la souris avec les policiers. À l'automne 2012, Keys a été interrogé 25 fois depuis son arrestation. Il a avoué 9 meurtres. Aucun corps n'a jamais été retrouvé et un seul de ses kits de meurtriers découvert près de Miami. 30 novembre 2012, 26e interrogatoire, mais il balade à nouveau les policiers. Le lendemain, vers 22h, Keys est retrouvé mort dans sa cellule, pendu avec ses draps et les veines tailladées avec une lame de rasoir. Avec son sang, il a dessiné 12 crânes. 12 crânes, 12 victimes, le mystère reste entier. À force de réclamer une peine de mort qu'il n'obtiendrait jamais, il se l'est lui-même octroyé.
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4: Voici votre horoscope de ce samedi 22 août. Bélier, cette journée, c'est la vôtre. Rien ne vous sera impossible, alors lancez-vous. Taureau, attention, votre impulsivité pourrait vous jouer des tours. Gémeaux, vous prendrez du recul par rapport à votre situation et retrouverez un bel optimisme. Cancer, vous aurez tendance à vous surestimer, spécialement si vous êtes du premier décan, alors restez modeste. Lion, vous êtes sympathique et les autres vous le rendent bien, c'est la journée idéale pour exprimer vos sentiments. Vierge, vous vous ferez remarquer par votre esprit créatif, votre obstination et votre intelligence. Balance, votre vie sociale et vos relations amicales seront les 2 éléments essentiels de ce samedi. Scorpion, tout vous réussira, vos démarches et vos initiatives seront couronnées de succès, alors foncez. Sagittaire, des projets importants vont prendre forme et vous permettre de tabler sur un avenir plus serein. Capricorne, vous vous sentirez soulagé de voir enfin des soucis qui vous tenaillaient trouver des solutions inopinées. Verseau, bonne nouvelle, tous vos éventuels problèmes se dissiperont comme par enchantement. Et poisson, épanoui, voilà bien le maître mot du jour. De plus, vous serez à votre aise en toutes circonstances.
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7: Bonjour à tous. Aujourd'hui, la circulation s'annonce très chargée dans le sens des retours de vacances. Bison Futé classe la moitié ouest de la France en rouge avec un trafic particulièrement dense à l'approche de la région parisienne. Demain dimanche, la journée sera classée orange dans le sens des retours sur l'ensemble du pays. En revanche, le trafic devrait rester fluide dans le sens des départs. On reste en France avec la rentrée politique qui se poursuit à gauche. Marine Tondelier continue de plaider pour une candidature commune à la présidentielle, estimant qu'aucune formation de gauche ne peut gagner seule. Mais LFI espère toujours un ralliement des écologistes derrière Jean-Luc Mélenchon. Les divisions restent donc fortes à 8 mois du scrutin. Autre candidat à la présidentielle, Édouard Philippe, fait lui aussi sa rentrée politique. En visite à Mayotte, le candidat Horizon veut durcir la politique migratoire. Il propose notamment de suspendre les demandes d'asile, le regroupement familial et le droit du sol et souhaite créer un centre de retour en Afrique de l'Est. Pour lui, la maîtrise de l'immigration est un préalable à la reconstruction de l'île. Et dans le monde de la musique, la tournée de Patrick Bruel est maintenue. Le chanteur mis en examen dans plusieurs affaires de violences sexuelles doit débuter une tournée de 35 dates en octobre. Plusieurs mairies s'opposent à sa venue, mais une interdiction n'est possible qu'en cas de risque avéré de troubles à l'ordre public et si la mesure est jugée nécessaire et proportionnée. À l'international, la guerre se poursuit en Ukraine. Des frappes russes ont fait au moins 2 morts à Kiev. Plusieurs personnes ont également été blessées. Ces bombardements interviennent après une attaque contre un centre commercial qui a fait au moins 16 morts et plus de 130 blessés. Les secours recherchent encore plusieurs disparus, dont 2 enfants. Et pour terminer, un peu de sport et de vélo, la Vuelta, le 3e et dernier grand tour de la saison, s'élance aujourd'hui de Monaco. Pour cette première étape, les coureurs vont disputer un contre-la-montre individuel de 9 km tracé en partie sur le mythique circuit de Formule 1. Le premier départ est prévu à 16h17.
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8: Bonjour, excellent week-end, samedi 22 août 2026. Pensez aux Fabrice qui sont à l'honneur, c'est leur fête aujourd'hui. Le 22 août 76, c'était la première diffusion en France d'Happy Days, la série diffusée sous le titre Les Jours Heureux, véritable série culte des années 70. Nostalgie, nostalgie ce matin. Allez, bon anniversaire à vous les natifs du 22 août. Vous êtes les mêmes jours que l'acteur Laurent Lafitte de la Comédie Française qui fête ses 53 ans. Très bon anniversaire à Dua Lipa également, la superstar fête ses 31 ans. Bon samedi avec nous.
9: La météo pour ce dimanche 23 août, beau temps, pas trop chaud au nord de la Loire avec un peu de vent de nord-est. Si elle voit aller au sud de la Loire avec une bonne douceur de saison, le temps reste un peu lourd quand même avec un risque orageux sur les Pyrénées, le Massif central et les Alpes. Les températures pour ce dimanche matin, 10 degrés pour Lille, 12 à Paris, 13 degrés à Strasbourg et Cherbourg, 14 à Lyon, 15 degrés pour Brest, 17 à Bordeaux, Biarritz et Toulouse, 18 à Nice et Marseille et 22 degrés pour Bastia. Et pour ce dimanche après-midi, 21 degrés sur la Normandie et les Hauts-de-France, 24 sur la Bretagne, l'Île-de-France et le Grand Est, 26 degrés en centre-Val de Loire, 27 sur la Bourgogne, 28 sur l'Auvergne-Rhône-Alpes, 31 degrés quand même encore sur la Nouvelle-Aquitaine, l'Occitanie, la Provence-Alpes-Côte d'Azur et la Corse.
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0: Bonjour à tous. En football, la Ligue 1 a repris hier soir avec une entrée en matière spectaculaire pour l'Olympique de Marseille. Les Marseillais se sont largement imposés 4-0 face à Strasbourg. La première journée se poursuit aujourd'hui. Lens reçoit Auxerre à 17h15. Avant, un multiplex à 20h45 avec notamment Toulouse-Lyon et Nice-Lorient. Et demain soir, le Paris Saint-Germain, champion de France en titre, se déplacera à Rennes. En Ligue 2, la troisième journée a débuté hier soir. Nancy s'est imposée à Pau, Montpellier a battu Dunkerque et Sochaux a dominé Guingamp à chaque fois sur le score 1-0. Clermont et Dijon, eux, ont partagé les points un partout. Aujourd'hui, Nantes reçoit Rodez et Metz accueille Laval à 14h. Avant l'affiche de la soirée, Saint-Étienne-Grenoble à 20h au stade Geoffroy Guichard. En Formule 1 maintenant, c'est la reprise après la trêve estivale. Direction Zandvoort pour le Grand Prix des Pays-Bas. La course sprint est programmée à midi, puis les qualifications à 16h. Le Grand Prix, lui, sera donné demain à 15h. En rallye, Sébastien Ogier veut terminer la saison pied au plancher. Malgré son spectaculaire accident en Finlande et 62 points de retard au championnat, le Français a confirmé sa participation aux 4 dernières manches du WRC avec Vincent Landais à ses côtés. Son objectif est simple, remporter les 4 rallyes restants. Prochaine étape, le Paraguay du 27 au 31 août. Et enfin, en cyclisme, place à la Vuelta. Le 3e et dernier grand tour de la saison s'élance aujourd'hui de Monaco pour cette 81e édition. Les coureurs débuteront par un contre-la-montre individuel de 9 km tracé sur le mythique circuit de Formule 1. Une première étape courte mais qui pourrait déjà créer de premiers écarts entre les favoris. Les premiers coureurs s'élanceront à 16h17 pour une Vuelta qui se poursuivra pendant 3 semaines avec notamment plusieurs étapes de montagne au programme.
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3: Bonjour, l'un des deux hommes placés en garde à vue après la découverte du corps de l'influenceuse Sonia Bellina à Saint-Gilles dans le Gard a été mis en examen pour assassinat est placé en détention provisoire et il est mis en cause pour avoir eu un contact avec la victime peu de temps avant les faits. Il a reconnu avoir eu une relation la nuit des faits et la veille avec la victime, mais a refusé de fournir plus d'explications. Fin 2023, il avait notamment été condamné pour violence conjugale dans le Nord. Une femme de 43 ans soupçonnée d'avoir égorgé son fils de 17 ans dans la nuit de mardi à mercredi dernier à Antibes a été hospitalisée en psychiatrie. D'abord recherchée par les forces de l'ordre, la quadragénaire a été retrouvée un peu plus tard aux abords d'une plage en état de noyade avancée. Les habitants de trois communes de Savoie, la Chambre, les Chavannes et la Chapelle, sont appelés à ne plus consommer l'eau du robinet en raison d'une contamination trop importante en uranium. Les 1760 habitants de ces trois communes de Maurienne doivent donc désormais boire de l'eau en bouteille. Une interdiction qui fait suite à l'entrée en vigueur en 2026 de nouvelles normes européennes. Sur les autoroutes, ces samedis et dimanches devraient être particulièrement chargés dans le sens des départs des régions côtières.
4: 10h30.
3: Ce samedi, la circulation restera soutenue dans le Grand Ouest, le Nord et la région Auvergne-Rhône-Alpes avec une journée classée orange sur ces régions dans le sens des départs. Mais dans le sens des retours, c'est le drapeau rouge qui est hissé par bison futé dans la moitié ouest de la France. Au moins 18 personnes ont été tuées et 121 blessées hier dans des frappes russes en Ukraine, dont une attaque de drone en pleine journée sur un centre commercial de Kryvyi Rih, la ville natale de Volodymyr Zelensky, située dans le centre du pays. C'est la fin de ce flash, une très bonne journée à notre écoute.
4: C'est sans doute l'un des plus grands psychopathes de l'histoire de l'humanité. Israel Keyes, né en 1978 dans l'Utah, un vrai tordu qui planquait des kits de meurtriers dans tous les États-Unis au cas où il en aurait besoin un jour, un attirail prêt à servir. Inconnu des services de police, c'est la disparition le 1er février 2012 à Anchorage, en Alaska, de Samantha, serveuse dans un coffee shop, qui va le perdre. Trois semaines plus tard, il envoie une demande de rançon depuis le téléphone de Samantha à déposer sur son compte en banque. Ensuite, les retraits s'enchaînent dans des distributeurs d'Anchorage, puis en Arizona, au Nouveau-Mexique et au Texas. Malin le bougre sur les vidéos des distributeurs, bien sûr, il porte un masque, sauf qu'on aperçoit sa voiture. Et justement, le 13 mars, un véhicule identique est arrêté pour excès de vitesse. À l'intérieur, la carte bancaire et le téléphone de Samantha, également le fameux masque des distributeurs. Un gros coup de chance et aucun doute sur sa culpabilité. Et pour passer aux aveux, Israel Keyes fonctionne au chantage. Il réclame du café, des cigares et des barres chocolatées aux policiers. Bref, c'est lui qui mène la danse. Mais surtout, il demande à ce que son nom ne soit jamais divulgué afin de protéger sa femme et sa fille. Acceptez, monsieur Keyes, car les enquêteurs se doutent bien que des victimes, il y en a d'autres. Et pour parfaire l'horreur de son crime, âme sensible s'abstenir, il a découpé le corps de Samantha à la hache et a jeté les morceaux dans le trou d'un lac gelé avant, tenez-vous bien, de se lancer dans une partie de pêche avec les derniers morceaux. Selon lui, un très bon appât. Le soir, il a même ramené le poisson chez lui et il l'a mangé, et ça pendant 3 jours. Keyes demande à être condamné à mort, mais la peine de mort est abolie en Alaska. Le 7 avril 2012, il reconnaît avoir tué un couple de 50 ans disparu un an plus tôt dans le Vermont. Des victimes choisies au hasard, comme il dit, pour prendre son pied. Et il s'est bien sûr servi d'un de ces fameux kits de meurtre cachés 2 ans plus tôt dans le secteur. À chacun de ses crimes, Keyes coupe son téléphone et en remontant l'historique de son portable, eh bien il l'a souvent coupé ces 14 dernières années. À son actif, des meurtres, des viols, mais aussi des braquages, dont un au Texas, au cours duquel il porte le casque de chantier de l'une de ses victimes, un électricien porté disparu. Le casque, mais pas que, également le scalp de son cuir chevelu et donc ses cheveux. Et là, on arrive dans un tournant de cette enquête. Un jour, une télévision locale du Vermont balance son nom à l'antenne. Pour Keyes, c'est une trahison, le contact est rompu. À la question combien de victimes, il répond moins de 12, mais ne veut plus donner de nom car le pacte est brisé. À force d'insistance, il finit par avouer son premier meurtre en 2001 dans l'état de Washington. Dans la foulée, on avoue 2 autres. Il reconnaît aussi qu'à la naissance de sa fille, il a décidé de ne plus s'en prendre aux enfants, et donc ce que ça sous-entend, mais il n'en dira pas plus. Et oui, ça l'amuse de jouer au chat et à la souris avec les policiers. À l'automne 2012, Keyes a été interrogé 25 fois depuis son arrestation. Il a avoué 9 meurtres. Aucun corps n'a jamais été retrouvé et un seul de ses kits de meurtriers découvert près de Miami. 30 novembre 2012, 26e interrogatoire, mais il balade à nouveau les policiers. Le lendemain, vers 22h, Keyes est retrouvé mort dans sa cellule, pendu avec ses draps et les veines tailladées avec une lame de rasoir. Avec son sang, il a dessiné 12 crânes. 12 crânes, 12 victimes, le mystère reste entier. À force de réclamer une peine de mort qu'il n'obtiendrait jamais, il se l'est lui-même octroyé.
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4: Voici votre horoscope de ce samedi 22 août.
10: Bélier,
4: cette journée, c'est la vôtre. Rien ne vous sera impossible, alors lancez-vous.
10: Taureau,
4: attention, votre impulsivité pourrait vous jouer des tours.
10: Gémeaux,
4: vous prendrez du recul
10: par rapport
4: à votre situation et retrouverez
10: un bel optimisme.
4: Cancer,
10: vous aurez
4: tendance à
10: vous surestimer,
4: spécialement
10: si vous êtes
4: du premier
10: décan,
4: alors restez
10: modeste.
4: Lion,
10: vous
4: êtes
10: sympathique
4: et les autres
10: vous le
4: rendent bien,
10: c'est
4: la journée
10: idéale
4: pour exprimer
10: vos sentiments.
4: Vierge,
10: vous
4: vous ferez
10: remarquer
4: par votre
10: esprit
4: créatif,
10: votre
4: obstination
10: et
4: votre intelligence.
10: Balance,
4: votre
10: vie
4: sociale
10: et vos
4: relations
10: amicales
4: seront
10: les
4: deux
10: éléments
4: essentiels
10: de ce
4: samedi.
10: Scorpion,
4: tout
10: vous
4: réussira,
10: vos
4: démarches
10: et
4: vos initiatives
10: seront
4: couronnées
10: de succès,
4: alors
10: foncez.
4: Sagittaire,
10: des
4: projets
10: importants
4: vont
10: prendre
4: forme
10: et vous
4: permettre
10: de
4: tabler
10: sur un
4: avenir
10: plus serein.
4: Capricorne,
10: vous
4: vous sentirez
10: soulagé
4: de voir enfin
10: des
4: soucis
10: qui
4: vous
10: tenaillaient
4: trouver
10: des
4: solutions
10: inopinées.
4: Verseau,
10: bonne
4: nouvelle,
10: tous
4: vos
10: éventuels
4: problèmes
10: se
4: dissiperont
10: comme
4: par
10: enchantement.
4: Et
10: poisson,
4: épanoui,
10: voilà
4: bien
10: le maître
4: mot
10: du jour.
4: De plus,
10: vous
4: serez
10: à votre
4: aise en
10: toutes
4: circonstances.
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7: Bonjour à tous. Aujourd'hui, la circulation s'annonce très chargée dans le sens des retours de vacances. Bison Futé classe la moitié ouest de la France en rouge avec un trafic particulièrement dense à l'approche de la région parisienne. Demain dimanche, la journée sera classée orange dans le sens des retours sur l'ensemble du pays. En revanche, le trafic devrait rester fluide dans le sens des départs. On reste en France avec la rentrée politique qui se poursuit à gauche. Marine Tondelier continue de plaider pour une candidature commune à la présidentielle, estimant qu'aucune formation de gauche ne peut gagner seule. Mais LFI espère toujours un ralliement des écologistes derrière Jean-Luc Mélenchon. Les divisions restent donc fortes à 8 mois du scrutin. Autre candidat à la présidentielle, Édouard Philippe, fait lui aussi sa rentrée politique. En visite à Mayotte, le candidat Horizon veut durcir la politique migratoire. Il propose notamment de suspendre les demandes d'asile, le regroupement familial et le droit du sol et souhaite créer un centre de retour en Afrique de l'Est. Pour lui, la maîtrise de l'immigration est un préalable à la reconstruction de l'île. Et dans le monde de la musique, la tournée de Patrick Bruel est maintenue. Le chanteur mis en examen dans plusieurs affaires de violences sexuelles doit débuter une tournée de 35 dates en octobre. Plusieurs mairies s'opposent à sa venue, mais une interdiction n'est possible qu'en cas de risque avéré de trouble à l'ordre public et si la mesure est jugé nécessaire et proportionné. À l'international, la guerre se poursuit en Ukraine. Des frappes russes ont fait au moins 2 morts à Kiev. Plusieurs personnes ont également été blessées. Ces bombardements interviennent après une attaque contre un centre commercial qui a fait au moins 16 morts et plus de 130 blessés. Les secours recherchent encore plusieurs disparus, dont 2 enfants. Et pour terminer, un peu de sport et de vélo, la Vuelta, le 3e et dernier grand tour de la saison, s'élance aujourd'hui de Monaco. Pour cette première étape, les coureurs vont disputer un contre-la-montre individuel de 9 km tracé en partie sur le mythique circuit de Formule 1. Le premier départ est prévu à 16h17.
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8: Bonjour, excellent week-end, samedi 22 août 2026. Pensez aux Fabrice qui sont à l'honneur, c'est leur fête aujourd'hui. Le 22 août 76, c'était la première diffusion en France d'Happy Days, la série diffusée sous le titre Les Jours Heureux, véritable série culte des années 70. Nostalgie, nostalgie ce matin. Allez, bon anniversaire à vous les natifs du 22 août. Vous êtes les mêmes jours que l'acteur Laurent Lafitte de la Comédie Française qui fête ses 53 ans. Très bon anniversaire à Dua Lipa également, la superstar fête ses 31 ans. Bon samedi avec nous.
9: La météo pour ce dimanche 23 août, beau temps, pas trop chaud au nord de la Loire avec un peu de vent de nord-est. Si elle voit aller au sud de la Loire avec une bonne douceur de saison, le temps reste un peu lourd quand même avec un risque orageux sur les Pyrénées, le Massif central et les Alpes. Les températures pour ce dimanche matin, 10 degrés pour Lille, 12 à Paris, 13 degrés à Strasbourg et Cherbourg, 14 à Lyon, 15 degrés pour Brest, 17 à Bordeaux, Biarritz et Toulouse, 18 à Nice et Marseille et 22 degrés pour Bastia. Et pour ce dimanche après-midi, 21 degrés sur la Normandie et les Hauts-de-France, 24 sur la Bretagne, l'Île-de-France et le Grand Est, 26 degrés en centre-Val de Loire, 27 sur la Bourgogne, 28 sur l'Auvergne-Rhône-Alpes, 31 degrés quand même encore sur la Nouvelle-Aquitaine, l'Occitanie, la Provence-Alpes-Côte d'Azur et la Corse.
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0: Bonjour à tous. En football, la Ligue 1 a repris hier soir avec une entrée en matière spectaculaire pour l'Olympique de Marseille. Les Marseillais se sont largement imposés 4-0 face à Strasbourg. La première journée se poursuit aujourd'hui. Lens reçoit Auxerre à 17h15. Avant, un multiplex à 20h45 avec notamment Toulouse-Lyon et Nice-Lorient. Et demain soir, le Paris Saint-Germain, champion de France en titre, se déplacera à Rennes. En Ligue 2, la troisième journée a débuté hier soir. Nancy s'est imposée à Pau, Montpellier a battu Dunkerque et Sochaux a dominé Guingamp à chaque fois sur le score 1-0. Clermont et Dijon, eux, ont partagé les points un partout. Aujourd'hui, Nantes reçoit Rodez et Metz accueille Laval à 14h. Avant l'affiche de la soirée, Saint-Étienne-Grenoble à 20h au stade Geoffroy-Guichard. En Formule 1 maintenant, c'est la reprise après la trêve estivale. Direction Zandvoort pour le Grand Prix des Pays-Bas. La course sprint est programmée à midi, puis les qualifications à 16h. Le Grand Prix, lui, sera donné demain à 15h. En rallye, Sébastien Ogier veut terminer la saison pied au plancher. Malgré son spectaculaire accident en Finlande et 62 points de retard au championnat, le Français a confirmé sa participation aux 4 dernières manches du WRC avec Vincent Landais à ses côtés. Son objectif est simple, remporter les 4 rallyes restants. Prochaine étape, le Paraguay, du 27 au 31 août. Et enfin, en cyclisme, place à la Vuelta. Le 3e et dernier grand tour de la saison s'élance aujourd'hui de Monaco. Pour cette 81e édition, les coureurs débuteront par un contre-la-montre individuel de 9 km tracé sur le mythique circuit de Formule 1. Une première étape courte mais qui pourrait déjà créer de premiers écarts entre les favoris. Les premiers coureurs s'élanceront à 16h17 pour une Vuelta qui se poursuivra pendant 3 semaines avec notamment plusieurs étapes de montagne au programme.
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3: Bonjour, l'un des deux hommes placés en garde à vue après la découverte du corps de l'influenceuse Sonia Bellina à Saint-Gilles dans le Gard a été mis en examen pour assassinat et placé en détention provisoire. Il est mis en cause pour avoir eu un contact avec la victime peu de temps avant les faits. Il a reconnu avoir eu une relation la nuit des faits et la veille avec la victime, mais a refusé de fournir plus d'explications. Fin 2023, il avait notamment été condamné pour violence conjugale dans le Nord. Une femme de 43 ans soupçonnée d'avoir égorgé son fils de 17 ans dans la nuit de mardi à mercredi dernier à Antibes a été hospitalisée en psychiatrie. D'abord recherchée par les forces de l'ordre, la quadragénaire a été retrouvée un peu plus tard aux abords d'une plage en état de noyade avancée. Les habitants de 3 communes de Savoie, la Chambre, les Chavannes et la Chapelle sont appelés à ne plus consommer l'eau du robinet en raison d'une contamination trop importante en uranium. Les 1760 habitants de ces 3 communes de Maurienne doivent donc désormais boire de l'eau en bouteille. Une interdiction qui fait suite à l'entrée en vigueur en 2026 de nouvelles normes européennes. Sur les autoroutes, ces samedis et dimanches devraient être particulièrement chargés dans le sens des départs des régions côtières vers les grandes métropoles. Ce samedi, la circulation restera soutenue dans le Grand Ouest, le Nord et la région Auvergne-Rhône-Alpes avec une journée classée orange sur ces régions dans le sens des départs. Mais dans le sens des retours, c'est le drapeau rouge qui est hissé par bison futé dans la moitié ouest de la France. Au moins 18 personnes ont été tuées et 121 blessées hier dans des frappes russes en Ukraine, dont une attaque de drone en pleine journée sur un centre commercial de Kryvyi Rih, la ville natale de Volodymyr Zelensky, située dans le centre du pays. C'est la fin de ce flash, une très bonne journée à notre écoute.
4: C'est sans doute l'un des plus grands psychopathes de l'histoire de l'humanité. Israel Keyes, né en 1978 dans l'Utah, un vrai tordu qui planquait des kits de meurtriers dans tous les États-Unis au cas où il en aurait besoin un jour, un attirail prêt à servir. Inconnu des services de police, c'est la disparition le 1er février 2012 à Anchorage, en Alaska, de Samantha, serveuse dans un coffee shop qui va le perdre. 3 semaines plus tard, il envoie une demande de rançon depuis le téléphone de Samantha à déposer sur son compte en banque. Ensuite, les retraits s'enchaînent dans des distributeurs d'Anchorage, puis en Arizona, au Nouveau-Mexique et au Texas. Malin le bougre sur les vidéos des distributeurs, bien sûr, il porte un masque, sauf qu'on aperçoit sa voiture. Et justement, le 13 mars, un véhicule identique est arrêté pour excès de vitesse. À l'intérieur, la carte bancaire et le téléphone de Samantha, également le fameux masque des distributeurs. Un gros coup de chance et aucun doute sur sa culpabilité. Et pour passer aux aveux, Israel Keyes fonctionne au chantage
10: sauvage, il réclame du café, des cigares et des barres chocolatées aux policiers. Bref, c'est lui qui mène la danse. Mais surtout, il demande à ce que son nom ne soit jamais divulgué afin de protéger sa femme et sa fille. Acceptez, monsieur Keys, car les enquêteurs se doutent bien que des victimes, il y en a d'autres. Et pour parfaire l'horreur de son crime, âme sensible s'abstenir, il a découpé le corps de Samantha à la hache et a jeté les morceaux dans le trou d'un lac gelé avant, tenez-vous bien, de se lancer dans une partie de pêche avec les derniers morceaux. Selon lui, un très bon appât. Le soir, il a même ramené le poisson chez lui et il l'a mangé, et ça pendant 3 jours. Keys demande à être condamné à mort, mais la peine de mort est abolie en Alaska. Le 7 avril 2012, il reconnaît avoir tué un couple de 50 ans disparu un an plus tôt dans le Vermont. Des victimes choisies au hasard, comme il dit, pour prendre son pied. Et il s'est bien sûr servi d'un de ses fameux kits de meurtre cachés 2 ans plus tôt dans le secteur. À chacun de ses crimes, Keys coupe son téléphone et en remontant l'historique de son portable, eh bien, il l'a souvent coupé ces 14 dernières années. À son actif, des meurtres, des viols, mais aussi des braquages, dont un au Texas, au cours duquel il porte le casque de chantier de l'une de ses victimes, un électricien porté disparu. Le casque, mais pas que, également le scalp de son cuir chevelu et donc ses cheveux. Et là, on arrive dans un tournant de cette enquête. Un jour, une télévision locale du Vermont balance son nom à l'antenne. Pour Keys, c'est une trahison, le contact est rompu. À la question combien de victimes, il répond moins de 12, mais ne veut plus donner de nom, car le pacte est brisé. À force d'insistance, il finit par avouer son premier meurtre en 2001 dans l'état de Washington. Dans la foulée, on avoue 2 autres. Il reconnaît aussi qu'à la naissance de sa fille, il a décidé de ne plus s'en prendre aux enfants, et donc ce que ça sous-entend, mais il n'en dira pas plus. Et oui, ça l'amuse de jouer au chat et à la souris avec les policiers. À l'automne 2012, Keys a été interrogé 25 fois depuis son arrestation. Il a avoué 9 meurtres. Aucun corps n'a jamais été retrouvé et un seul de ses kits de meurtrier découvert près de Miami. 30 novembre 2012, 26e interrogatoire, mais il balade à nouveau les policiers. Le lendemain, vers 22h, Keys est retrouvé mort dans sa cellule, pendu avec ses draps et les veines tailladées avec une lame de rasoir. Avec son sang, il a dessiné 12 crânes. 12 crânes, 12 victimes, le mystère reste entier. À force de réclamer une peine de mort qu'il n'obtiendrait jamais, il se l'est lui-même octroyé.
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10: Voici votre horoscope de ce samedi 22 août. Bélier, cette journée, c'est la vôtre. Rien ne vous sera impossible, alors lancez-vous. Taureau, attention, votre impulsivité pourrait vous jouer des tours. Gémeaux, vous prendrez du recul par rapport à votre situation et retrouverez un bel optimisme. Cancer, vous aurez tendance à vous surestimer, spécialement si vous êtes du premier décan, alors restez modeste. Lion, vous êtes sympathique et les autres vous le rendent bien, c'est la journée idéale pour exprimer vos sentiments. Vierge, vous vous ferez remarquer par votre esprit créatif, votre obstination et votre intelligence. Balance, votre vie sociale et vos relations amicales seront les 2 éléments essentiels de ce samedi. Scorpion, tout vous réussira, vos démarches et vos initiatives seront couronnées de succès, alors foncez. Sagittaire, des projets importants vont prendre forme et vous permettre de tabler sur un avenir plus serein. Capricorne, vous vous sentirez soulagé de voir enfin des soucis qui vous tenaillaient trouver des solutions inopinées. Verseau, bonne nouvelle, tous vos éventuels problèmes se dissiperont comme par enchantement. Et poisson, épanoui, voilà bien le maître mot du jour. De plus, vous serez à votre aise en toutes circonstances.
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7: Bonjour à tous. Aujourd'hui, la circulation s'annonce très chargée dans le sens des retours de vacances. Bison Futé classe la moitié ouest de la France en rouge avec un trafic particulièrement dense à l'approche de la région parisienne. Demain dimanche, la journée sera classée orange dans le sens des retours sur l'ensemble du pays. En revanche, le trafic devrait rester fluide dans le sens des départs. On reste en France avec la rentrée politique qui se poursuit à gauche. Marine Tondelier continue de plaider pour une candidature commune à la présidentielle, estimant qu'aucune formation de gauche ne peut gagner seule. Mais LFI espère toujours un ralliement des écologistes derrière Jean-Luc Mélenchon. Les divisions restent donc fortes à 8 mois du scrutin. Autre candidat à la présidentielle, Édouard Philippe, fait lui aussi sa rentrée politique. En visite à Mayotte, le candidat Horizon veut durcir la politique migratoire. Il propose notamment de suspendre les demandes d'asile, le regroupement familial et le droit du sol et souhaite créer un centre de retour en Afrique de l'Est. Pour lui, la maîtrise de l'immigration est un préalable favorable à la reconstruction de l'île. Et dans le monde de la musique, la tournée de Patrick Bruel est maintenue. Le chanteur mis en examen dans plusieurs affaires de violences sexuelles doit débuter une tournée de 35 dates en octobre. Plusieurs mairies s'opposent à sa venue, mais une interdiction n'est possible qu'en cas de risque avéré de trouble à l'ordre public et si la mesure est jugée nécessaire et proportionnée. À l'international, la guerre se poursuit en Ukraine. Des frappes russes ont fait au moins 2 morts à Kiev. Plusieurs personnes ont également été blessées. Ces bombardements interviennent après une attaque contre un centre commercial qui a fait au moins 16 morts et plus de 130 blessés. Les secours recherchent encore plusieurs disparus, dont 2 enfants. Et pour terminer, un peu de sport et de vélo, la Vuelta, le 3e et dernier grand tour de la saison, s'élance aujourd'hui de Monaco. Pour cette première étape, les coureurs vont disputer un contre-la-montre individuel de 9 km tracé en partie sur le mythique circuit de Formule 1. Le premier départ est prévu à 16h17.
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8: Bonjour, excellent week-end, samedi 22 août 2026. Pensez aux Fabrice qui sont à l'honneur, c'est leur fête aujourd'hui. Le 22 août 76, c'était la première diffusion en France d'Happy Days, la série diffusée sous le titre Les Jours Heureux, véritable série culte des années 70. Nostalgie, nostalgie ce matin. Allez, bon anniversaire à vous les natifs du 22 août. Vous êtes les mêmes jours que l'acteur Laurent Lafitte de la Comédie Française qui fête ses 53 ans. Très bon anniversaire à Dua Lipa également, la superstar fête ses 31 ans. Bon samedi avec nous.
9: La météo pour ce dimanche 23 août, beau temps, pas trop chaud au nord de la Loire avec un peu de vent de nord-est. Si elle voit aller au sud de la Loire avec une bonne douceur de saison, le temps reste un peu lourd quand même avec un risque orageux sur les Pyrénées, le Massif central et les Alpes. Les températures pour ce dimanche matin, 10 degrés pour Lille, 12 à Paris, 13 degrés à Strasbourg et Cherbourg, 14 à Lyon, 15 degrés pour Brest, 17 à Bordeaux, Biarritz et Toulouse, 18 à Nice et Marseille et 22 degrés pour Bastia. Et pour ce dimanche après-midi, 21 degrés sur la Normandie et les Hauts-de-France, 24 sur la Bretagne, l'Île-de-France et le Grand Est, 26 degrés en centre-Val de Loire, 27 sur la Bourgogne, 28 sur l'Auvergne-Rhône-Alpes, 31 degrés quand même encore sur la Nouvelle-Aquitaine, l'Occitanie, la Provence-Alpes-Côte d'Azur et la Corse.
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0: Bonjour à tous. En football, la Ligue 1 a repris hier soir avec une entrée en matière spectaculaire pour l'Olympique de Marseille. Les Marseillais se sont largement imposés 4-0 face à Strasbourg. La première journée se poursuit aujourd'hui. Lens reçoit Auxerre à 17h15. Avant, un multiplex à 20h45 avec notamment Toulouse-Lyon et Nice-Lorient. Et demain soir, le Paris Saint-Germain, champion de France en titre, se déplacera à Rennes. En Ligue 2, la troisième journée a débuté hier soir. Nancy s'est imposée à Pau. Montpellier a battu Dunkerque et Sochaux a dominé Guingamp à chaque fois sur le score 1-0. Clermont et Dijon, eux, ont partagé les points un partout. Aujourd'hui, Nantes reçoit Rodez et Metz accueille Laval à 14h. Avant l'affiche de la soirée, Saint-Étienne-Grenoble à 20h au stade Geoffroy-Guichard. En Formule 1 maintenant, c'est la reprise après la trêve estivale. Direction Zandvoort pour le Grand Prix des Pays-Bas. La course sprint est programmée à midi, puis les qualifications à 16h. Le Grand Prix, lui, sera donné demain à 15h. En rallye, Sébastien Ogier veut terminer la saison pied au plancher. Malgré son spectaculaire accident en Finlande et 62 points de retard au championnat, le Français a confirmé sa participation aux 4 dernières manches du WRC avec Vincent Landais à ses côtés. Son objectif est simple, remporter les 4 rallyes restants. Prochaine étape, le Paraguay du 27 au 31 août. Et enfin, en cyclisme, place à la Vuelta. Le 3e et dernier grand tour de la saison s'élance aujourd'hui de Monaco pour cette 81e édition. Les coureurs débuteront par un contre-la-montre individuel de 9 km tracé sur le mythique circuit de Formule 1. Une première étape courte mais qui pourrait déjà créer de premiers écarts entre les favoris. Les premiers coureurs s'élanceront à 16h17 pour une Vuelta qui se poursuivra pendant 3 semaines avec notamment plusieurs étapes de montagne au programme.
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3: Bonjour, l'un des deux hommes placés en garde à vue après la découverte du corps de l'influenceuse Sonia Bellina à Saint-Gilles dans le Gard a été mis en examen pour assassinat est placé en détention provisoire et il est mis en cause pour avoir eu un contact avec la victime peu de temps avant les faits. Il a reconnu avoir eu une relation la nuit des faits et la veille avec la victime, mais a refusé de fournir plus d'explications. Fin 2023, il avait notamment été condamné pour violence conjugale dans le Nord. Une femme de 43 ans soupçonnée d'avoir égorgé son fils de 17 ans dans la nuit de mardi à mercredi dernier à Antibes a été hospitalisée en psychiatrie. D'abord recherchée par les forces de l'ordre, la quadragénaire a été retrouvée un peu plus tard aux abords d'une plage en état de noyade avancée. Les habitants de trois communes de Savoie, la Chambre, les Chavannes et la Chapelle, sont appelés à ne plus consommer l'eau du robinet en raison d'une contamination trop importante en uranium. Les 1760 habitants de ces trois communes de Maurienne doivent donc désormais boire de l'eau en bouteille. Une interdiction qui fait suite à l'entrée en vigueur en 2026 de nouvelles normes européennes. Sur les autoroutes, ces samedis et dimanches devraient être particulièrement chargés dans le sens des départs des régions côtières vers les grandes métropoles. Ce samedi, la circulation restera soutenue dans le Grand Ouest, le Nord et la région Auvergne-Rhône-Alpes, avec une journée classée orange sur ces régions dans le sens des départs. Mais dans le sens des retours, c'est le drapeau rouge qui est hissé par bison futé dans la moitié ouest de la France. Au moins 18 personnes ont été tuées et 121 blessées hier dans des frappes russes en Ukraine, dont une attaque de drone en pleine journée sur un centre commercial de Kryvyi Rih, la ville natale de Volodymyr Zelensky, située dans le centre du pays. C'est la fin de ce flash, une très bonne journée à notre écoute.
4: C'est sans doute l'un des plus grands psychopathes de l'histoire de l'humanité. Israel Keyes, né en 1978 dans l'Utah, un vrai tordu qui planquait des kits de meurtriers dans tous les États-Unis au cas où il en aurait besoin un jour, un attirail prêt à servir. Inconnu des services de police, c'est la disparition le 1er février 2012 à Anchorage, en Alaska, de Samantha, serveuse dans un coffee shop, qui va le perdre. Trois semaines plus tard, il envoie une demande de rançon depuis le téléphone de Samantha, a déposé sur son compte en banque. Ensuite, les retraits s'enchaînent dans des distributeurs d'Anchorage, puis en Arizona, au Nouveau-Mexique et au Texas. Malin le bougre sur les vidéos des distributeurs, bien sûr, il porte un masque, sauf qu'on aperçoit sa voiture. Et justement, le 13 mars, un véhicule identique est arrêté pour excès de vitesse. À l'intérieur, la carte bancaire et le téléphone de Samantha, également le fameux masque des distributeurs. Un gros coup de chance et aucun doute sur sa culpabilité. Et pour passer aux aveux, Israel Keyes fonctionne au chantage. Il réclame du café, des cigares et des barres chocolatées aux policiers. Bref, c'est lui qui mène la danse. Mais surtout, il demande à ce que son nom ne soit jamais divulgué afin de protéger sa femme et sa fille. Acceptez, monsieur Keyes, car les enquêteurs se doutent bien que des victimes, il y en a d'autres. Et pour parfaire l'horreur de son crime, âme sensible s'abstenir, il a découpé le corps de Samantha à la hache et a jeté les morceaux dans le trou d'un lac gelé avant, tenez-vous bien, de se lancer dans une partie de pêche avec les derniers morceaux. Selon lui, un très bon appât. Le soir, il a même ramené le poisson chez lui et il l'a mangé, et ça pendant 3 jours. Keyes demande à être condamné à mort, mais la peine de mort est abolie en Alaska. Le 7 avril 2012, il reconnaît avoir tué un couple de 50 ans disparu un an plus tôt dans le Vermont. Des victimes choisies au hasard, comme il dit, pour prendre son pied. Et il s'est bien sûr servi d'un de ces fameux kits de meurtre cachés 2 ans plus tôt dans le secteur. À chacun de ses crimes, Keyes coupe son téléphone et, en remontant l'historique de son portable, eh bien, il l'a souvent coupé ces 14 dernières années. À son actif, des meurtres, des viols, mais aussi des braquages, dont un au Texas, au cours duquel il porte le casque de chantier de l'une de ses victimes, un électricien porté disparu. Le casque, mais pas que, également le scalp de son cuir chevelu et donc ses cheveux. Et là, on arrive dans un tournant de cette enquête. Un jour, une télévision locale du Vermont balance son nom à l'antenne. Pour Keyes, c'est une trahison, le contact est rompu. À la question combien de victimes, il répond moins de 12, mais ne veut plus donner de nom car le pacte est brisé. À force d'insistance, il finit par avouer son premier meurtre en 2001 dans l'état de Washington. Dans la foulée, on avoue 2 autres. Il reconnaît aussi qu'à la naissance de sa fille, il a décidé de ne plus s'en prendre aux enfants, et donc ce que ça sous-entend, mais il n'en dira pas plus. Et oui, ça l'amuse de jouer au chat et à la souris avec les policiers. À l'automne 2012, Keyes a été interrogé 25 fois depuis son arrestation. Il a avoué 9 meurtres, aucun corps n'a jamais été retrouvé et un seul de ses kits de meurtrier découvert près de Miami. 30 novembre 2012, 26e interrogatoire, mais il balade à nouveau les policiers. Le lendemain, vers 22h, Keyes est retrouvé mort dans sa cellule, pendu avec ses draps et les veines tailladées avec une lame de rasoir. Avec son sang, il a dessiné 12 crânes. 12 crânes, 12 victimes, le mystère reste entier. À force de réclamer une peine de mort qu'il n'obtiendrait jamais, il se l'est lui-même octroyé.
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10: Voici votre horoscope de ce samedi 22 août. Bélier, cette journée, c'est la vôtre. Rien ne vous sera impossible, alors lancez-vous. Taureau, attention, votre impulsivité pourrait vous jouer des tours. Gémeaux, vous prendrez du recul par rapport à votre situation et retrouverez un bel optimisme. Cancer, vous aurez tendance à vous surestimer, spécialement si vous êtes du premier décan, alors restez modeste. Lion, vous êtes sympathique et les autres vous le rendent bien, c'est la journée idéale pour exprimer vos sentiments. Vierge, vous vous ferez remarquer par votre esprit créatif, votre obstination et votre intelligence. Balance, votre vie sociale et vos relations amicales seront les deux éléments essentiels de ce samedi. Scorpion, tout vous réussira, vos démarches et vos initiatives seront couronnées de succès, alors foncez. Sagittaire, des projets importants vont prendre forme et vous permettre de tabler sur un avenir plus serein. Capricorne, vous vous sentirez soulagé de voir enfin des soucis qui vous tenaillaient trouver des solutions inopinées. Verseau, bonne nouvelle, tous vos éventuels problèmes se dissiperont comme par enchantement. Et poisson, épanoui, voilà bien le maître mot du jour. De plus, vous serez à votre aise en toutes circonstances.
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7: Bonjour à tous. Aujourd'hui, la circulation s'annonce très chargée dans le sens des retours de vacances. Bison Futé classe la moitié ouest de la France en rouge avec un trafic particulièrement dense à l'approche de la région parisienne. Demain dimanche, la journée sera classée orange dans le sens des retours sur l'ensemble du pays. En revanche, le trafic devrait rester fluide dans le sens des départs. On reste en France avec la rentrée politique qui se poursuit à gauche. Marine Tondelier continue de plaider pour une candidature commune à la présidentielle. Estimant qu'aucune formation de gauche ne peut gagner seule, mais LFI espère
10: 11h.
7: Ciment des écologistes derrière Jean-Luc Mélenchon. Les divisions restent donc fortes à 8 mois du scrutin. Autre candidat à la présidentielle, Édouard Philippe, fait lui aussi sa rentrée politique. En visite à Mayotte, le candidat Horizon veut durcir la politique migratoire. Il propose notamment de suspendre les demandes d'asile, le regroupement familial et le droit du sol et souhaite créer un centre de retour en Afrique de l'Est. Pour lui, la maîtrise de l'immigration est un préalable à la reconstruction de l'île. Et dans le monde de la musique, la tournée de Patrick Bruel est maintenue. Le chanteur mis en examen dans plusieurs affaires de violences sexuelles doit débuter une tournée de 35 dates en octobre. Plusieurs mairies s'opposent à sa venue, mais une interdiction n'est possible qu'en cas de risque avéré de troubles à l'ordre public et si la mesure est jugé nécessaire et proportionné. À l'international, la guerre se poursuit en Ukraine. Des frappes russes ont fait au moins 2 morts à Kiev. Plusieurs personnes ont également été blessées. Ces bombardements interviennent après une attaque contre un centre commercial qui a fait au moins 16 morts et plus de 130 blessés. Les secours recherchent encore plusieurs disparus, dont 2 enfants. Et pour terminer, un peu de sport et de vélo, la Vuelta, le 3e et dernier grand tour de la saison, s'élance aujourd'hui de Monaco. Pour cette première étape, les coureurs vont disputer un contre-la-montre individuel de 9 km tracé en partie sur le mythique circuit de Formule 1. Le premier départ est prévu à 16h17.
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8: Bonjour, excellent week-end, samedi 22 août 2026. Pensez aux Fabrice qui sont à l'honneur, c'est leur fête aujourd'hui. Le 22 août 76, c'était la première diffusion en France d'Happy Days, la série diffusée sous le titre Les Jours Heureux, véritable série culte des années 70. Nostalgie, nostalgie ce matin. Allez, bon anniversaire à vous les natifs du 22 août. Vous êtes les mêmes jours que l'acteur Laurent Lafitte de la Comédie Française qui fête ses 53 ans. Très bon anniversaire à Dua Lipa également, la superstar fête ses 31 ans. Bon samedi avec nous.
9: La météo pour ce dimanche 23 août, beau temps, pas trop chaud au nord de la Loire avec un peu de vent de nord-est. Si elle voit aller au sud de la Loire avec une bonne douceur de saison, le temps reste un peu lourd quand même avec un risque orageux sur les Pyrénées, le Massif central et les Alpes. Les températures pour ce dimanche matin, 10 degrés pour Lille, 12 à Paris, 13 degrés à Strasbourg et Cherbourg, 14 à Lyon, 15 degrés pour Brest, 17 à Bordeaux, Biarritz et Toulouse, 18 à Nice et Marseille et 22 degrés pour Bastia. Et pour ce dimanche après-midi, 21 degrés sur la Normandie et les Hauts-de-France, 24 sur la Bretagne, l'Île-de-France et le Grand Est, 26 degrés en centre-Val de Loire, 27 sur la Bourgogne, 28 sur l'Auvergne-Rhône-Alpes, 31 degrés quand même encore sur la Nouvelle-Aquitaine, l'Occitanie, la Provence-Alpes-Côte d'Azur et la Corse.
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0: Bonjour à tous. En football, la Ligue 1 a repris hier soir avec une entrée en matière spectaculaire pour l'Olympique de Marseille. Les Marseillais se sont largement imposés 4-0 face à Strasbourg. La première journée se poursuit aujourd'hui. Lens reçoit Auxerre à 17h15. Avant, un multiplex à 20h45 avec notamment Toulouse-Lyon et Nice-Lorient. Et demain soir, le Paris Saint-Germain, champion de France en titre, se déplacera à Rennes. En Ligue 2, la troisième journée a débuté hier soir. Nancy s'est imposée à Pau, Montpellier a battu Dunkerque et Sochaux a dominé Guingamp à chaque fois sur le score 1-0. Clermont et Dijon, eux, ont partagé les points un partout. Aujourd'hui, Nantes reçoit Rodez et Metz accueille Laval à 14h. Avant l'affiche de la soirée, Saint-Étienne-Grenoble à 20h au stade Geoffroy-Guichard. En Formule 1 maintenant, c'est la reprise après la trêve estivale. Direction Zandvoort pour le Grand Prix des Pays-Bas. La course sprint est programmée à midi, puis les qualifications à 16h. Le Grand Prix, lui, sera donné demain à 15h. En rallye, Sébastien Ogier veut terminer la saison pied au plancher. Malgré son spectaculaire accident en Finlande et 62 points de retard au championnat, le Français a confirmé sa participation aux 4 dernières manches du WRC avec Vincent Landais à ses côtés. Son objectif est simple, remporter les 4 rallyes restants. Prochaine étape, le Paraguay, du 27 au 31 août. Et enfin, en cyclisme, place à la Vuelta. Le 3e et dernier grand tour de la saison s'élance aujourd'hui de Monaco. Pour cette 81e édition, les coureurs débuteront par un contre-la-montre individuel de 9 km tracé sur le mythique circuit de Formule 1. Une première étape courte mais qui pourrait déjà créer de premiers écarts entre les favoris. Les premiers coureurs s'élanceront à 16h17 pour une Vuelta qui se poursuivra pendant 3 semaines avec notamment plusieurs étapes de montagne au programme.
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3: Bonjour, l'un des deux hommes placés en garde à vue après la découverte du corps de l'influenceuse Sonia Bellina à Saint-Gilles dans le Gard a été mis en examen pour assassinat et placé en détention provisoire. Il est mis en cause pour avoir eu un contact avec la victime peu de temps avant les faits. Il a reconnu avoir eu une relation la nuit des faits et la veille avec la victime, mais a refusé de fournir plus d'explications. Fin 2023, il avait notamment été condamné pour violence conjugale dans le Nord. Une femme de 43 ans soupçonnée d'avoir égorgé son fils de 17 ans dans la nuit de mardi à mercredi dernier à Antibes a été hospitalisée en psychiatrie. D'abord recherchée par les forces de l'ordre, la quadragénaire a été retrouvée un peu plus tard aux abords d'une plage en état de noyade avancée. Les habitants de 3 communes de Savoie, la Chambre, les Chavannes et la Chapelle sont appelés à ne plus consommer l'eau du robinet en raison d'une contamination trop importante en uranium. Les 1760 habitants de ces 3 communes de Maurienne doivent donc désormais boire de l'eau en bouteille. Une interdiction qui fait suite à l'entrée en vigueur en 2026 de nouvelles normes européennes. Sur les autoroutes, ces samedis et dimanches devraient être particulièrement chargés dans le sens des départs des régions côtières vers les grandes métropoles. Ce samedi, la circulation restera soutenue dans le Grand Ouest, le Nord et la région Auvergne-Rhône-Alpes avec une journée classée orange sur ces régions dans le sens des départs. Mais dans le sens des retours, c'est le drapeau rouge qui est hissé par bison futé dans la moitié ouest de la France. Au moins 18 personnes ont été tuées et 121 blessées hier dans des frappes russes en Ukraine, dont une attaque de drone en pleine journée sur un centre commercial de Kryvyi Rih, la ville natale de Volodymyr Zelensky, située dans le centre du pays. C'est la fin de ce flash, une très bonne journée à notre écoute.
4: C'est sans doute l'un des plus grands psychopathes de l'histoire de l'humanité. Israel Keyes, né en 1978 dans l'Utah, un vrai tordu qui planquait des kits de meurtriers dans tous les États-Unis au cas où il en aurait besoin un jour, un attirail prêt à servir. Inconnu des services de police, c'est la disparition le 1er février 2012 à Anchorage, en Alaska, de Samantha, serveuse dans un coffee shop, qui va le perdre. 3 semaines plus tard, il envoie une demande de rançon depuis le téléphone de Samantha à déposer sur son compte en banque. Ensuite, les retraits s'enchaînent dans des distributeurs d'Anchorage, puis en Arizona, au Nouveau-Mexique et au Texas. Malin le bougre sur les vidéos des distributeurs, bien sûr, il porte un masque, sauf qu'on aperçoit sa voiture. Et justement, le 13 mars, un véhicule identique est arrêté pour excès de vitesse. À l'intérieur, la carte bancaire et le téléphone de Samantha, également le fameux masque des distributeurs. Un gros coup de chance et aucun doute sur sa culpabilité. Et pour passer aux aveux, Israel Keyes fonctionne au chantage
10: reportages, il réclame du café, des cigares et des barres chocolatées aux policiers. Bref, c'est lui qui mène la danse. Mais surtout, il demande à ce que son nom ne soit jamais divulgué afin de protéger sa femme et sa fille. Acceptez, monsieur Keys, car les enquêteurs se doutent bien que des victimes, il y en a d'autres. Et pour parfaire l'horreur de son crime, âme sensible s'abstenir, il a découpé le corps de Samantha à la hache et a jeté les morceaux dans le trou d'un lac gelé avant, tenez-vous bien, de se lancer dans une partie de pêche avec les derniers morceaux. Selon lui, un très bon appât. Le soir, il a même ramené le poisson chez lui et il l'a mangé, et ça pendant 3 jours. Keys demande à être condamné à mort, mais la peine de mort est abolie en Alaska. Le 7 avril 2012, il reconnaît avoir tué un couple de 50 ans disparu un an plus tôt dans le Vermont. Des victimes choisies au hasard, comme il dit, pour prendre son pied. Et il s'est bien sûr servi d'un de ses fameux kits de meurtre cachés 2 ans plus tôt dans le secteur. À chacun de ses crimes, Keys coupe son téléphone et en remontant l'historique de son portable, eh bien il l'a souvent coupé ces 14 dernières années. À son actif, des meurtres, des viols, mais aussi des braquages, dont un au Texas, au cours duquel il porte le casque de chantier de l'une de ses victimes, un électricien porté disparu. Le casque, mais pas que, également le scalp de son cuir chevelu et donc ses cheveux. Et là, on arrive dans un tournant de cette enquête. Un jour, une télévision locale du Vermont balance son nom à l'antenne. Pour Keys, c'est une trahison, le contact est rompu. À la question combien de victimes, il répond moins de 12, mais ne veut plus donner de nom, car le pacte est brisé. À force d'insistance, il finit par avouer son premier meurtre en 2001 dans l'état de Washington. Dans la foulée, on avoue 2 autres. Il reconnaît aussi qu'à la naissance de sa fille, il a décidé de ne plus s'en prendre aux enfants, et donc ce que ça sous-entend, mais il n'en dira pas plus. Et oui, ça l'amuse de jouer au chat et à la souris avec les policiers. À l'automne 2012, Keys a été interrogé 25 fois depuis son arrestation. Il a avoué 9 meurtres, aucun corps n'a jamais été retrouvé et un seul de ses kits de meurtrier découvert près de Miami. 30 novembre 2012, 26e interrogatoire, mais il balade à nouveau les policiers. Le lendemain, vers 22h, Keys est retrouvé mort dans sa cellule, pendu avec ses draps et les veines taillées. Avec une lame de rasoir. Avec son sang, il a dessiné 12 crânes. 12 crânes,

0: votre impulsivité pourrait vous jouer des tours. Gémeaux, vous prendrez du recul par rapport à votre situation et retrouverez un bel optimisme. Cancer, vous aurez tendance à vous surestimer, spécialement si vous êtes du premier décan, alors restez modeste. Lion, vous êtes sympathique et les autres vous le rendent bien, c'est la journée idéale pour exprimer vos sentiments. Vierge, vous vous ferez remarquer par votre esprit créatif, votre obstination et votre intelligence. Balance, votre vie sociale et vos relations amicales seront les deux éléments essentiels de ce samedi. Scorpion, tout vous réussira, vos démarches et vos initiatives seront couronnées de succès, alors foncez. Sagittaire, des projets importants vont prendre forme et vous permettre de tabler sur un avenir plus serein. Capricorne, vous vous sentirez soulagé de voir enfin des soucis qui vous tenaillaient trouver des solutions inopinées. Verseau, bonne nouvelle, tous vos éventuels problèmes se dissiperont comme par enchantement. Et poisson, épanoui, voilà bien le maître mot du jour. De plus, vous serez à votre aise en toutes circonstances.
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3: Bonjour à tous. Pour commencer, direction le budget 2027. Le gouvernement prépare actuellement son projet et plusieurs pistes sont à l'étude. Parmi elles, une possible désindexation des retraites les plus élevées par rapport à l'inflation, ainsi que la reconduction d'une surtaxe sur les bénéfices des grandes entreprises. L'exécutif a déjà écarté une suppression des APL pour les étudiants, un gel du RSA et une hausse de l'impôt sur le revenu. Autre sujet qui concerne directement le portefeuille des Français, le gaz. À partir de septembre, les prix vont fortement augmenter. Pour les foyers chauffés au gaz, la facture pourrait grimper de près de 100 euros par an. En cause, notamment les tensions autour du détroit d'Ormuz et le niveau plus faible des stocks européens. Pour limiter la hausse, il est conseillé de comparer les offres. En Martinique, les étudiants en médecine s'inquiètent de la baisse du nombre de postes d'internes aux Antilles. Les mieux classés pourront choisir leur infectation, tandis que d'autres pourraient être envoyés dans l'Hexagone. Une situation jugée préoccupante alors que les besoins médicaux restent importants. Sur l'île. On change de décor, direction la Haute-Savoie. Un accident de la route a impliqué Christian Estrosi vendredi à Megève. Sa voiture a été percutée en pleine descente par le cycliste professionnel Jérémy Lecroc. Selon les premiers éléments, l'ancien maire de Nice ne serait pas en tort. Le coureur de 31 ans a été blessé et pourrait devoir mettre un terme à sa saison. À l'international maintenant, avec une nouvelle route maritime, la Corée du Sud teste une liaison vers l'Europe en passant par l'Arctique. Un porte-conteneur doit quitter Busan ce samedi pour rejoindre l'Angleterre, les Pays-Bas et la Pologne en environ 45 jours. Cette route permettrait de réduire fortement les distances, mais son développement inquiète les défenseurs de l'environnement. Et pour terminer, place au sport et à la Formule 1, le sprint du Grand Prix des Pays-Bas sera donné à midi sur le circuit de Zandvoort. Pour 24 tours, George Russell s'élancera en pole position devant Lando Norris et Charles Leclerc. Cette course sera la première occasion du week-end de marquer les points avant les qualifications du Grand Prix prévu plus tard dans la journée.
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4: Bonjour, excellent week-end, samedi 22 août 2026. Pensez aux Fabrice qui sont à l'honneur, c'est leur fête aujourd'hui. Le 22 août 76, c'était la première diffusion en France d'Happy Days, la série diffusée sous le titre Les Jours Heureux, véritable série culte des années 70. Nostalgie, nostalgie ce matin. Allez, bon anniversaire à vous les natifs du 22 août. Vous êtes les mêmes jours que l'acteur Laurent Lafitte de la Comédie Française qui fête ses 53 ans. Très bon anniversaire à Dua Lipa également, la superstar fête ses 31 ans. Bon samedi avec nous.
5: La météo pour ce dimanche 23 août, beau temps, pas trop chaud au nord de la Loire avec un peu de vent de nord-est. Ciel voilé au sud de la Loire avec une bonne douceur de saison. Le temps reste un peu lourd quand même avec un risque orageux sur les Pyrénées, le Massif central et les Alpes. Les températures pour ce dimanche matin, 10 degrés pour Lille, 12 à Paris, 13 degrés à Strasbourg et Cherbourg, 14 à Lyon, 15 degrés pour Brest, 17 à Bordeaux, Biarritz et Toulouse, 18 à Nice et Marseille et 22 degrés pour Bastia. Et pour ce dimanche après-midi, 21 degrés sur la Normandie et les Hauts-de-France, 24 sur la Bretagne, l'Île-de-France et le Grand Est, 26 degrés en centre-Val de Loire, 27 sur la Bourgogne, 28 sur l'Auvergne-Rhône-Alpes, 31 degrés quand même encore sur la Nouvelle-Aquitaine, l'Occitanie, la Provence-Alpes-Côte d'Azur et la Corse.
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7: Bonjour à tous. En football, la Ligue 1 a repris hier soir avec une entrée en matière spectaculaire pour l'Olympique de Marseille. Les Marseillais se sont largement imposés 4 buts à 0 face à Strasbourg. La première journée se poursuit aujourd'hui. Lens reçoit Auxerre à 17h15. Avant un multiplex à 20h45.

0: avec notamment Toulouse, Lyon et Nice-Lorient. Et demain soir, le Paris Saint-Germain, champion de France en titre, se déplacera à Rennes. En Ligue 2, la troisième journée a débuté hier soir. Nancy s'est imposée à Pau, Montpellier a battu Dunkerque et Sochaux a dominé Guingamp à chaque fois sur le score d'un but à zéro. Clermont et Dijon, eux, ont partagé les points un partout. Aujourd'hui, Nantes reçoit Rodez et Metz accueille Laval à 14h. Avant l'affiche de la soirée, Saint-Étienne-Grenoble à 20h au stade Geoffroy Guichard. En Formule 1 maintenant, c'est la reprise après la trêve estivale. Direction Zandvoort pour le Grand Prix des Pays-Bas. La course sprint est programmée à midi, puis les qualifications à 16h. Le Grand Prix, lui, sera donné demain à 15h. En rallye, Sébastien Ogier veut terminer la saison pied au plancher. Malgré son spectaculaire accident en Finlande et 62 points de retard au championnat, le Français a confirmé sa participation aux quatre dernières manches du WRC avec Vincent Landais à ses côtés. Son objectif est simple, remporter les quatre rallyes restants. Prochaine étape, le Paraguay, du 27 au 31 août. Et enfin, en cyclisme, place à la Vuelta. Le troisième et dernier grand tour de la saison s'élance aujourd'hui de Monaco. Pour cette 81e édition, les coureurs débuteront par un contre-la-montre individuel de 9 km tracé sur le mythique circuit de Formule 1. Une première étape courte mais qui pourrait déjà créer de premiers écarts entre les favoris. Les premiers coureurs s'élanceront à 16h17 pour une Vuelta qui se poursuivra pendant 3 semaines avec notamment plusieurs étapes de montagne au programme.
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2: Saint-Nazaire, le square des aviateurs est de nouveau partiellement accessible depuis ce 1er juillet, après plus de 2 mois de fermeture. La ville avait décidé de fermer le site le 24 avril dernier à titre préventif, après la découverte d'une pollution des sols. Des nouvelles investigations ont ensuite été menées. 27 sondages complémentaires ont permis de mieux évaluer l'étendue de cette pollution et les risques pour les usagers. Les résultats sont rassurants pour la partie est du square. Les analyses montrent que les sols de ce secteur sont conformes aux normes sanitaires. Le public peut donc y accéder de nouveau depuis hier, sans risque, selon les autorités. En revanche, la partie ouest, où se trouve notamment l'aire de jeu pour les enfants, reste fermée. Les analyses ont confirmé la présence de plusieurs polluants historiques, dont du plomb et de l'arsenic, à des niveaux jugés incompatibles avec les usages actuels du site. Les barrières restent donc en place et une signalétique informe les promeneurs. La ville de Saint-Nazaire, en lien avec les services de l'État, va désormais travailler avec un cabinet spécialisé afin de préparer la ouverture de cette partie du parc. Pour l'heure, aucun calendrier n'a été communiqué. Enfin, l'Agence régionale de santé rappelle que les femmes enceintes et les jeunes enfants ayant fréquenté régulièrement le square avant sa fermeture sont invités à consulter leur médecin traitant. Si nécessaire, un dépistage sanguin pourra être prescrit. À retenir donc, à Saint-Nazaire, seule la partie est du square des aviateurs est de nouveau ouverte au public depuis le 1er juillet. La partie ouest, elle, reste fermée jusqu'à nouvel ordre.
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4: Bonjour, l'un des deux hommes placés en garde à vue après la découverte du corps de l'influenceuse Sonia Bellina à Saint-Gilles dans le Gard a été mis en examen pour assassinat et placé en détention provisoire. Il est mis en cause pour avoir eu un contact avec la victime peu de temps avant les faits. Il a reconnu avoir eu une relation la nuit des faits et la veille avec la victime, mais a refusé de fournir plus d'explications. Fin 2023, il avait notamment été condamné pour violence conjugale dans le Nord. Une femme de 43 ans soupçonnée d'avoir égorgé son fils de 17 ans dans la nuit de mardi à mercredi dernier à Antibes a été hospitalisée en psychiatrie. D'abord recherchée par les forces de l'ordre, la quadragénaire a été retrouvée un peu plus tard aux abords d'une plage en état de noyade avancée. Les habitants de 3 communes de Savoie, la Chambre, les Chavannes et la Chapelle sont appelés à ne plus consommer l'eau du robinet en raison d'une contamination trop importante en uranium. Les 1760 habitants de ces 3 communes de Maurienne doivent donc désormais boire de l'eau en bouteille. Une interdiction qui fait suite à l'entrée en vigueur en 2026 de nouvelles normes européennes. Sur les autoroutes, ces samedis et dimanches devraient être particulièrement chargés dans le sens des départs des régions côtières vers les grandes métropoles. Ce samedi, la circulation restera soutenue dans le Grand Ouest, le Nord et la région Auvergne-Rhône-Alpes avec une journée classée orange sur ces régions dans le sens des départs. Mais dans le sens des retours, c'est le drapeau rouge qui est hissé par bison futé dans la moitié ouest de la France. Au moins 18 personnes ont été tuées et 121 blessées hier dans des frappes russes en Ukraine, dont une attaque de drone en pleine journée sur un centre commercial de Kryvyi à Rigue, la ville natale de Volodymyr Zelensky, située dans le centre du pays. C'est la fin de ce flash, une très bonne journée à notre écoute.
5: C'est sans doute l'un des plus grands psychopathes de l'histoire de l'humanité. Israël Keyes, né en 1970. 1998 dans l'Utah un vrai tordu qui planquait des kits de meurtriers dans tous les États-Unis au cas où il en aurait besoin un jour, un attirail prêt à servir. Inconnu des services de police, c'est la disparition le 1er février 2012 à Anchorage, en Alaska, de Samantha, serveuse dans un coffee shop, qui va le perdre. Trois semaines plus tard, il envoie une demande de rançon depuis le téléphone de Samantha à déposer sur son compte en banque. Ensuite, les retraits s'enchaînent dans des distributeurs d'Anchorage, puis en Arizona, au Nouveau-Mexique et au Texas. Malin le bougre sur les vidéos des distributeurs, bien sûr, il porte un masque, sauf qu'on aperçoit sa voiture. Et justement, le 13 mars, un véhicule identique est arrêté pour excès de vitesse. À l'intérieur, la carte bancaire et le téléphone de Samantha, également le fameux masque des distributeurs. Un gros coup de chance et aucun doute sur sa culpabilité. Et pour passer aux aveux, Israel Keyes fonctionne au chantage. Il réclame du café, des cigares et des barres chocolatées aux policiers. Bref, c'est lui qui mène la danse. Mais surtout, il demande à ce que son nom ne soit jamais divulgué afin de protéger sa femme et sa fille. Acceptez, monsieur Keyes, car les enquêteurs se doutent bien que des victimes, il y en a d'autres. Et pour parfaire l'horreur de son crime, âme sensible s'abstenir, il a découpé le corps de Samantha à la hache et a jeté les morceaux dans le trou d'un lac gelé avant, tenez-vous bien, de se lancer dans une partie de pêche avec les derniers morceaux. Selon lui, un très bon appât. Le soir, il a même ramené le poisson chez lui et il l'a mangé, et ça pendant 3 jours. Keyes demande à être condamné à mort, mais la peine de mort est abolie en Alaska. Le 7 avril 2012, il reconnaît avoir tué un couple de 50 ans disparu un an plus tôt dans le Vermont. Des victimes choisies au hasard, comme il dit, pour prendre son pied. Et il s'est bien sûr servi d'un de ces fameux kits de meurtre cachés 2 ans plus tôt dans le secteur. À chacun de ses crimes, Keyes coupe son téléphone et en remontant l'historique de son portable, eh bien il l'a souvent coupé ces 14 dernières années. À son actif, des meurtres, des viols, mais aussi des braquages, dont un au Texas, au cours duquel il porte le casque de chantier de l'une de ses victimes, un électricien porté disparu. Le casque, mais pas que, également le scalp de son cuir chevelu et donc ses cheveux. Et là, on arrive dans un tournant de cette enquête. Un jour, une télévision locale du Vermont balance son nom à l'antenne. Pour Keyes, c'est une trahison, le contact est rompu. À la question combien de victimes, il répond moins de 12, mais ne veut plus donner de nom, car le pacte est brisé. À force d'insistance, il finit par avouer son premier meurtre en 2001 dans l'état de Washington. Dans la foulée, on avoue 2 autres. Il reconnaît aussi qu'à la naissance de sa fille, il a décidé de ne plus s'en prendre aux enfants, et donc ce que ça sous-entend, mais il n'en dira pas plus. Et oui, ça l'amuse de jouer au chat et à la souris avec les policiers. À l'automne 2012, Keyes a été interrogé 25 fois depuis son arrestation. Il a avoué 9 meurtres, aucun corps n'a jamais été retrouvé et un seul de ses kits de meurtriers découvert près de Miami. 30 novembre 2012, 26e interrogatoire, mais il balade à nouveau les policiers. Le lendemain, vers 22h, Keyes est retrouvé mort dans sa cellule, pendu avec ses draps et les veines tailladées avec une lame de rasoir. Avec son sang, il a dessiné 12 crânes. 12 crânes, 12 victimes, le mystère reste entier. À force de réclamer une peine de mort qu'il n'obtiendrait jamais, il se l'est lui-même octroyé.
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5: Voici votre horoscope de ce samedi 22 août. Bélier, cette journée, c'est la vôtre. Rien ne vous sera impossible, alors lancez-vous. Taureau, attention, votre impulsivité pourrait vous jouer des tours. Gémeaux, vous prendrez du recul par rapport à votre situation et retrouverez un bel optimisme. Cancer, vous aurez tendance à vous surestimer, spécialement si vous êtes du premier décan, alors restez modeste. Lion, vous êtes sympathique et les autres vous le rendent bien, c'est la journée idéale pour exprimer vos sentiments. Vierge, vous vous ferez remarquer par votre esprit créatif, votre obstination et votre intelligence. Balance, votre vie sociale et vos relations amicales seront les 2 éléments essentiels de ce samedi. Scorpion, tout vous réussira, vos démarches et vos initiatives seront couronnées de succès, alors foncez. Sagittaire, des projets importants vont prendre forme et vous permettre de tabler sur un avenir plus serein. Capricorne, vous vous sentirez soulagé de voir enfin des soucis qui vous tenaillaient trouver des solutions inopinées. Verseau, bonne nouvelle, tous vos éventuels problèmes se dissiperont comme par enchantement. Et Poisson, épanoui, voilà bien le maître mot du jour. De plus, vous serez à votre aise en toutes circonstances.
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7: Bonjour à tous. Pour commencer, direction le budget 2027. Le gouvernement prépare actuellement son projet et plusieurs pistes sont à l'étude. Parmi elles, une possible désindexation des retraites les plus élevées par rapport à l'inflation, ainsi que la reconduction d'une surtaxe sur les bénéfices des grandes entreprises. L'exécutif a déjà écarté une suppression des APL pour les étudiants, un gel du RSA et une hausse de l'impôt sur le revenu. Autre sujet qui concerne directement le portefeuille des Français, le gaz. À partir de septembre, les prix vont fortement augmenter. Pour les foyers chauffés au gaz, la facture pourrait grimper de près de 100 euros par an. En cause notamment les tensions autour du détroit d'Ormuz et le niveau plus faible des stocks européens. Pour limiter la hausse, il est conseillé de comparer les offres. En Martinique, les étudiants en médecine s'inquiètent de la baisse du nombre de postes d'internes aux Antilles. Les mieux classés pourront choisir leur infectation, tandis que d'autres pourraient être envoyés dans l'Hexagone. Une situation jugée préoccupante alors que les besoins médicaux restent importants sur l'île. On change de décor, direction la Haute-Savoie. Un accident de la route a impliqué Christian Estrosi vendredi à Megève. Sa voiture a été percutée en pleine descente par le cycliste professionnel Jérémy Lecroc. Selon les premiers éléments, l'ancien maire de Nice ne serait pas en tort. Le coureur de 31 ans a été blessé et pourrait devoir mettre un terme à sa saison. À l'international maintenant, avec une nouvelle route maritime, la Corée du Sud teste une liaison vers l'Europe en passant par l'Arctique. Un porte-conteneur doit quitter Busan ce samedi pour rejoindre l'Angleterre, les Pays-Bas et la Pologne en environ 45 jours. Cette route permettrait de réduire fortement les distances, mais son développement inquiète les défenseurs de l'environnement. Et pour terminer, place au sport et à la Formule 1. Le sprint du Grand Prix des Pays-Bas sera donné à midi sur le circuit de Zandvoort pour 24 tours. George Russell s'élancera en pole position devant Lando Norris et Charles Leclerc. Cette course sera la première occasion du week-end de marquer les points avant les qualifications du Grand Prix prévu plus tard dans la journée.
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8: Bonjour, excellent week-end, samedi 22 août 2026. Pensez aux Fabrice qui sont à l'honneur, c'est leur fête aujourd'hui. Le 22 août 76, c'était la première diffusion en France d'Happy Days, la série diffusée sous le titre Les Jours Heureux, véritable série culte des années 70. Nostalgie, nostalgie ce matin. Allez, bon anniversaire à vous les natifs du 22 août. Vous êtes les mêmes jours que l'acteur Laurent Lafitte de la Comédie Française qui fête ses 53 ans. Très bon anniversaire à Dua Lipa également, la superstar fête ses 31 ans. Bon samedi avec nous.
9: La météo pour ce dimanche 23 août, beau temps, pas trop chaud au nord de la Loire avec un peu de vent de nord-est. Si elle voit aller au sud de la Loire avec une bonne douceur de saison, le temps reste un peu lourd quand même avec un risque orageux sur les Pyrénées, le Massif central et les Alpes. Les températures pour ce dimanche matin, 10 degrés pour Lille, 12 à Paris, 13 degrés à Strasbourg et Cherbourg, 14 à Lyon, 15 degrés pour Brest, 17 à Bordeaux, Biarritz et Toulouse, 18 à Nice et Marseille et 22 degrés pour Bastia. Et pour ce dimanche après-midi, 21 degrés sur la Normandie et les Hauts-de-France, 24 sur la Bretagne, l'Île-de-France et le Grand Est, 26 degrés en Centre-Val de Loire, 27 sur la Bourgogne, 28 sur l'Auvergne-Rhône-Alpes, 31 degrés quand même encore sur la Nouvelle-Aquitaine, l'Occitanie, la Provence-Alpes-Côte d'Azur et la Corse.
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0: Bonjour à tous. En football, la Ligue 1 a repris hier soir avec une entrée en matière spectaculaire pour l'Olympique de Marseille. Les Marseillais se sont largement imposés 4 buts à 0 face à Strasbourg. La première journée se poursuit aujourd'hui. Lens reçoit Auxerre à 17h15. Avant, un multiplex à 20h45 avec notamment Toulouse-Lyon et Nice-Lorient. Et demain soir, le Paris Saint-Germain, champion de France en titre, se déplacera à Rennes. En Ligue 2, la troisième journée a débuté hier soir. Nancy s'est imposée à Pau. Montpellier a battu Dunkerque et Sochaux a dominé Guingamp à chaque fois sur le score d'un but à zéro. Clermont et Dijon, eux, ont partagé les points un partout. Aujourd'hui, Nantes reçoit Rodez et Metz accueille Laval à 14h. Avant l'affiche de la soirée, Saint-Étienne-Grenoble à 20h au stade Geoffroy Guichard. En Formule 1 maintenant, c'est la reprise après la trêve estivale. Direction Zandvoort pour le Grand Prix des Pays-Bas. La course sprint est programmée à midi, puis les qualifications à 16h. Le Grand Prix, lui, sera donné demain à 15h. En rallye, Sébastien Ogier veut terminer la saison pied au plancher. Malgré son spectaculaire accident en Finlande et 62 points de retard au championnat, le Français a confirmé sa participation aux 4 dernières manches du WRC avec Vincent Landais à ses côtés. Son objectif est simple, remporter les 4 rallyes restants. Prochaine étape, le Paraguay du 26. 27 au 31 août. Et enfin, en cyclisme, place à la Vuelta. Le troisième et dernier grand tour de la saison s'élance aujourd'hui de Monaco. Pour cette 81e édition, les coureurs débuteront par un contre-la-montre individuel de 9 km.
6: 11h30.
0: Circuit de Formule 1. Une première étape courte, mais qui pourrait déjà créer de premiers écarts entre les favoris. Les premiers coureurs s'élanceront à 16h17 pour une Vuelta qui se poursuivra pendant 3 semaines avec notamment plusieurs étapes de montagne au programme.
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4: Bonjour, l'un des deux hommes placés en garde à vue après la découverte du corps de l'influenceuse Sonia Bellina à Saint-Gilles dans le Gard a été mis en examen pour assassinat et placé en détention provisoire. Il est mis en cause pour avoir eu un contact avec la victime peu de temps avant les faits. Il a reconnu avoir eu une relation la nuit des faits et la veille avec la victime, mais a refusé de fournir plus d'explications. Fin 2023, il avait notamment été condamné pour violence conjugale dans le Nord. Une femme de 43 ans soupçonnée d'avoir égorgé son fils de 17 ans dans la nuit de mardi à mercredi dernier à Antibes a été hospitalisée en psychiatrie. D'abord recherchée par les forces de l'ordre, la quadragénaire a été retrouvée un peu plus tard aux abords d'une plage en état de noyade avancée. Les habitants de 3 communes de Savoie, la Chambre, les Chavannes et la Chapelle, sont appelés à ne plus consommer l'eau du robinet en raison d'une contamination trop importante en uranium. Les 1760 habitants de ces 3 communes de Maurienne doivent donc désormais boire de l'eau en bouteille. Une interdiction qui fait suite à l'entrée en vigueur en 2026 de nouvelles normes européennes. Sur les autoroutes, ces samedis et dimanches devraient être particulièrement chargés dans le sens des départs des régions côtières vers les grandes métropoles. Ce samedi, la circulation restera soutenue dans le Grand Ouest, le Nord et la région Auvergne-Rhône-Alpes avec une journée classée orange sur ces régions dans le sens des départs. Mais dans le sens des retours, c'est le drapeau rouge qui est hissé par bison futé dans la moitié ouest de la France. Au moins 18 personnes ont été tuées et 121 blessées hier dans des frappes russes en Ukraine, dont une attaque de drone en pleine journée sur un centre commercial de Kryvyi à Rigue, la ville natale de Volodymyr Zelensky, située dans le centre du pays. C'est la fin de ce flash, une très bonne journée à notre écoute.
5: C'est sans doute l'un des plus grands psychopathes de l'histoire de l'humanité. Israel Keyes, né en 1978 dans l'Utah, un vrai tordu qui planquait des kits de meurtriers dans tous les États-Unis au cas où il en aurait besoin un jour, un attirail prêt à servir. Inconnu des services de police, c'est la disparition le 1er février 2012 à Anchorage, en Alaska, de Samantha, serveuse dans un coffee shop, qui va le perdre. 3 semaines plus tard, il envoie une demande de rançon depuis le téléphone de Samantha à déposer sur son compte en banque. Ensuite, les retraits s'enchaînent dans des distributeurs d'Anchorage, puis en Arizona, au Nouveau-Mexique et au Texas. Malin le bougre sur les vidéos des distributeurs, bien sûr, il porte un masque, sauf qu'on aperçoit sa voiture. Et justement, le 13 mars, un véhicule identique est arrêté pour excès de vitesse. À l'intérieur, la carte bancaire et le téléphone de Samantha, également le fameux masque des distributeurs. Un gros coup de chance et aucun doute sur sa culpabilité. Et pour passer aux aveux, Israel Keyes fonctionne au chantage. Il réclame du café, des cigares et des barres chocolatées aux policiers. Bref, c'est lui qui mène la danse. Mais surtout, il demande à ce que son nom ne soit jamais divulgué afin de protéger sa femme et sa fille. Acceptez, monsieur Keyes, car les enquêteurs se doutent bien que des victimes, il y en a d'autres. Et pour parfaire l'horreur de son crime, âme sensible s'abstenir, il a découpé le corps de Samantha à la hache et a jeté les morceaux dans le trou d'un lac gelé avant, tenez-vous bien, de se lancer dans une partie de pêche avec les derniers morceaux. Selon lui, un très bon appât. Le soir, il a même ramené le poisson chez lui et il l'a mangé, et ça pendant 3 jours. Keyes demande à être condamné à mort, mais la peine de mort est abolie en Alaska. Le 7 avril 2012, il reconnaît avoir tué un couple de 50 ans disparu un an plus tôt dans le Vermont. Des victimes choisies au hasard, comme il dit, pour prendre son pied. Et il s'est bien sûr servi d'un de ces fameux kits de meurtre cachés 2 ans plus tôt dans le secteur. À chacun de ses crimes, Keyes coupe son téléphone et en remontant l'historique de son portable, eh bien il l'a souvent coupé ces 14 dernières années. À son actif, des meurtres, des viols, mais aussi des braquages, dont un au Texas, au cours duquel il porte le casque de chantier de l'une de ses victimes, un électricien porté disparu. Le casque, mais pas que, également le scalp de son cuir chevelu et donc ses cheveux. Et là, on arrive dans un tournant de cette enquête. Un jour, une télévision locale du Vermont balance son nom à l'antenne. Pour Keyes, c'est une trahison, le contact est rompu. À la question combien de victimes, il répond moins de 12, mais ne veut plus donner de nom car le pacte est brisé. À force d'insistance, il finit par avouer son premier meurtre en 2001 dans l'état de Washington. Dans la foulée, on avoue 2 autres. Il reconnaît aussi qu'à la naissance de sa fille, il a décidé de ne plus s'en prendre aux enfants, et donc ce que ça sous-entend, mais il n'en dira pas plus. Et oui, ça l'amuse de jouer au chat et à la souris avec les policiers. À l'automne 2012, Keyes a été interrogé 25 fois depuis son arrestation. Il a avoué 9 meurtres, aucun corps n'a jamais été retrouvé et un seul de ses kits de meurtriers découvert près de Miami. 30 novembre 2012, 26e interrogatoire, mais il balade à nouveau les policiers. Le lendemain, vers 22h, Keyes est retrouvé mort dans sa cellule, pendu avec ses draps et les veines tailladées avec une lame de rasoir. Avec son sang, il a dessiné 12 crânes. 12 crânes, 12 victimes, le mystère reste entier. À force de réclamer une peine de mort qu'il n'obtiendrait jamais, il se l'est lui-même octroyé.
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5: Voici votre horoscope de ce samedi 22 août. Bélier, cette journée, c'est la vôtre. Rien ne vous sera impossible, alors lancez-vous. Taureau, attention, votre impulsivité pourrait vous jouer des tours. Gémeaux, vous prendrez du recul par rapport à votre situation et retrouverez un bel optimisme. Cancer, vous aurez tendance à vous surestimer, spécialement si vous êtes du premier décan, alors restez modeste. Lion, vous êtes sympathique et les autres vous le rendent bien, c'est la journée idéale pour exprimer vos sentiments. Vierge, vous vous ferez remarquer par votre esprit créatif, votre obstination et votre intelligence. Balance, votre vie sociale et vos relations amicales seront les deux éléments essentiels de ce samedi. Scorpion, tout vous réussira, vos démarches et vos initiatives seront couronnées de succès, alors foncez. Sagittaire, des projets importants vont prendre forme et vous permettre de tabler sur un avenir plus serein. Capricorne, vous vous sentirez soulagé de voir enfin des soucis qui vous tenaillaient trouver des solutions inopinées. Verseau, bonne nouvelle, tous vos éventuels problèmes se dissiperont comme par enchantement. Et Poisson, épanoui, voilà bien le maître mot du jour. De plus, vous serez à votre aise en toutes circonstances.
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7: Bonjour à tous. Pour commencer, direction le budget 2027. Le gouvernement prépare actuellement son projet et plusieurs pistes sont à l'étude. Parmi elles, une possible désindexation des retraites les plus élevées par rapport à l'inflation, ainsi que la reconduction d'une surtaxe sur les bénéfices des grandes entreprises. L'exécutif a déjà écarté une suppression des APL pour les étudiants, un gel du RSA et une hausse de l'impôt sur le revenu. Autre sujet qui concerne directement le portefeuille des Français, le gaz. À partir de septembre, les prix vont fortement augmenter. Pour les foyers chauffés au gaz, la facture pourrait grimper de près de 100 euros par an. En cause, notamment les tensions autour du détroit d'Ormuz et le niveau plus faible des stocks européens. Pour limiter la hausse, il est conseillé de comparer les offres. En Martinique, les étudiants en médecine s'inquiètent de la baisse du nombre de postes d'internes aux Antilles. Les mieux classés pourront choisir leur infectation, tandis que d'autres pourraient être envoyés dans l'Hexagone. Une situation jugée préoccupante alors que les besoins médicaux restent importants sur l'île. On change de décor, direction la Haute-Savoie. Un accident de la route a impliqué Christian Estrosi vendredi à Megève. Sa voiture a été percutée en pleine descente par le cycliste professionnel Jérémy Lecroc. Selon les premiers éléments, l'ancien maire de Nice ne serait pas en tort. Le coureur de 31 ans a été blessé et pourrait devoir mettre un terme à sa saison. À l'international maintenant, avec une nouvelle route maritime, la Corée du Sud teste une liaison vers l'Europe en passant par l'Arctique. Un porte-conteneur doit quitter Busan ce samedi pour rejoindre l'Angleterre, les Pays-Bas et la Pologne en environ 45 jours. Cette route permettrait de réduire fortement les distances, mais son développement inquiète les défenseurs de l'environnement. Et pour terminer, place au sport et à la Formule 1, le sprint du Grand Prix des Pays-Bas sera donné à midi sur le circuit de Zandvoort pour 24 tours. George Russell s'élancera en pole position devant Lando Norris et Charles Leclerc. Cette course sera la première occasion du week-end de marquer les points avant les qualifications du Grand Prix prévues plus tard dans la journée.
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8: Bonjour, excellent week-end, samedi 22 août 2026. Pensez aux Fabrice qui sont à l'honneur, c'est leur fête aujourd'hui. Le 22 août 76, c'était la première diffusion en France d'Happy Days, la série diffusée sous le titre Les Jours Heureux, véritable série culte des années 70. Nostalgie, nostalgie ce matin. Allez, bon anniversaire à vous les natifs du 22 août. Vous êtes le même jour que l'acteur Laurent Lafitte de la Comédie Française qui fête ses 53 ans. Très bon anniversaire à Dua Lipa également, la superstar fête ses 31 ans. Bon samedi avec nous.
9: La météo pour ce dimanche 23 août, beau temps, pas trop chaud au nord de la Loire avec avec un peu de vent de nord-est. Si elles vont aller au sud de la Loire avec une bonne douceur de saison, le temps reste un peu lourd quand même avec un risque orageux sur les Pyrénées, le Massif central et les Alpes. Les températures pour ce dimanche matin, 10 degrés pour Lille, 12 à Paris, 13 degrés à Strasbourg et Cherbourg, 14 à Lyon, 15 degrés pour Brest, 17 à Bordeaux, Biarritz et Toulouse, 18 à Nice et Marseille et 22 degrés pour Bastia. Et pour ce dimanche après-midi, 21 degrés sur la Normandie et les Hauts-de-France, 24 sur la Bretagne, l'Île-de-France et le Grand Est, 26 degrés en Centre-Val de Loire, 27 sur la Bourgogne, 28 sur l'Auvergne-Rhône-Alpes, 31 degrés quand même encore sur la Nouvelle-Aquitaine, l'Occitanie, la Provence-Alpes-Côte d'Azur et la Corse.
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0: Bonjour à tous. En football, la Ligue 1 a repris hier soir avec une entrée en matière spectaculaire pour l'Olympique de Marseille. Les Marseillais se sont largement imposés 4-0 face à Strasbourg. La première journée se poursuit aujourd'hui. Lens reçoit Auxerre à 17h15. Avant un multiplex à 20h45 avec notamment Toulouse-Lyon et Nice-Lorient. Et demain soir, le Paris Saint-Germain, champion de France en titre, se déplacera à Rennes. En Ligue 2, la troisième journée a débuté hier soir. Nancy s'est imposé à Pau. Montpellier a battu Dunkerque et Sochaux a dominé Guingamp à chaque fois sur le score 1-0. Clermont et Dijon, eux, ont partagé les points un partout. Aujourd'hui, Nantes reçoit Rodez et Metz accueille Laval à 14h. Avant l'affiche de la soirée, Saint-Étienne-Grenoble à 20h au stade Geoffroy Guichard. En Formule 1 maintenant, c'est la reprise après la trêve estivale. Direction Zandvoort pour le Grand Prix des Pays-Bas. La course sprint est programmée à midi, puis les qualifications à 16h. Le Grand Prix, lui, sera donné demain à 15h. En rallye, Sébastien Ogier veut terminer la saison pied au plancher. Malgré son spectaculaire accident en Finlande et 62 points de retard au championnat, le Français a confirmé sa participation aux quatre dernières manches du WRC avec Vincent Landais à ses côtés. Son objectif est simple, remporter les quatre rallyes restants. Prochaine étape, le Paraguay du 27 au 31 août. Et enfin, en cyclisme, place à la Vuelta. Le troisième et dernier grand tour de la saison s'élance aujourd'hui de Monaco pour cette 81e édition. Les coureurs débuteront par un contre-la-montre individuel de 9 km tracé sur le mythique circuit de Formule 1. Une première étape courte mais qui pourrait déjà créer de premiers écarts entre les favoris. Les premiers coureurs s'élanceront à 16h17 pour une Vuelta qui se poursuivra pendant 3 semaines avec notamment plusieurs étapes de montagne au programme.
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4: Bonjour, l'un des deux hommes placés en garde à vue après la découverte du corps de l'influenceuse Sonia Bellina à Saint-Gilles dans le Gard a été mis en examen pour assassinat et placé en détention provisoire. Il est mis en cause pour avoir eu un contact avec la victime peu de temps avant les faits. Il a reconnu avoir eu une relation la nuit des faits et la veille avec la victime, mais a refusé de fournir plus d'explications. Fin 2023, il avait notamment été condamné pour violence conjugale dans le Nord. Une femme de 43 ans soupçonnée d'avoir égorgé son fils de 17 ans dans la nuit de mardi à mercredi dernier à Antibes, a été hospitalisée en psychiatrie. D'abord recherchée par les forces de l'ordre, la quadragénaire a été retrouvée un peu plus tard aux abords d'une plage en état de noyade avancée. Les habitants de trois communes de Savoie, la Chambre, les Chavannes et la Chapelle, sont appelés à ne plus consommer l'eau du robinet en raison d'une contamination trop importante en uranium. Les 1760 habitants de ces trois communes de Maurienne doivent donc désormais boire de l'eau en bouteille. Une interdiction qui fait suite à l'entrée en vigueur en 2026 de nouvelles normes européennes. Sur les autoroutes, ces samedis et dimanches devraient être particulièrement chargés dans le sens des départs des régions côtières vers les grandes métropoles. Ce samedi, la circulation restera soutenue dans le Grand Ouest, le Nord et la région Auvergne-Rhône-Alpes avec une journée classée orange sur ces régions dans le sens des départs. Mais dans le sens des retours, c'est le drapeau rouge qui est hissé par bison futé dans la moitié ouest de la France. Au moins 18 personnes ont été tuées et 121 blessées hier dans des frappes russes en Ukraine, dont une attaque de drone en pleine journée sur un centre commercial de Kryvyi Rih, la ville natale de Volodymyr Zelensky, située dans le centre du pays. C'est la fin de ce flash, une très bonne journée à notre écoute.
5: C'est sans doute l'un des plus grands psychopathes de l'histoire de l'humanité. Israël Keyes, né en 1978 dans l'Utah, un vrai tordu qui planquait des kits de meurtriers dans tous les États-Unis au cas où il en aurait besoin un jour, un attirail prêt à servir. Inconnu des services de police, c'est la disparition le 1er février 2012 à Anchorage, en Alaska, de Samantha, serveuse dans un coffee shop, qui va le perdre. Trois semaines plus tard, il envoie une demande de rançon depuis le téléphone de Samantha. Atlanta à déposer sur son compte en banque. Ensuite, les retraits s'enchaînent dans des distributeurs d'Anchorage, puis en Arizona, au Nouveau-Mexique et au Texas. Malin le bougre sur les vidéos des distributeurs, bien sûr, il porte un masque, sauf qu'on aperçoit sa voiture. Et justement, le 13 mars, un véhicule identique est arrêté pour excès de vitesse. À l'intérieur, la carte bancaire et le téléphone de Samantha, également le fameux masque des distributeurs. Un gros coup de chance et aucun doute sur sa culpabilité. Et pour passer aux aveux, Israël Keyes fonctionne au chantage. Il réclame du café, des cigares et des barres chocolatées aux policiers. Bref, c'est lui qui mène la danse. Mais surtout, il demande à ce que son nom ne soit jamais divulgué afin de protéger sa femme et sa fille. Acceptez, monsieur Keyes, car les enquêteurs se doutent bien que des victimes, il y en a d'autres. Et pour parfaire l'horreur de son crime, âme sensible s'abstenir, il a découpé le corps de Samantha à la hache et a jeté les morceaux dans le trou d'un lac gelé avant, tenez-vous bien, de se lancer dans une partie de pêche avec les derniers morceaux. Selon lui, un très bon appât. Le soir, il a même ramené le poisson chez lui et il l'a mangé, et ça pendant 3 jours. Keyes demande à être condamné à mort, mais la peine de mort est abolie en Alaska. Le 7 avril 2012, il reconnaît avoir tué un couple de 50 ans disparu un an plus tôt dans le Vermont. Des victimes choisies au hasard, comme il dit, pour prendre son pied. Et il s'est bien sûr servi d'un de ces fameux kits de meurtre cachés 2 ans plus tôt dans le secteur. À chacun de ses crimes, Keyes coupe son téléphone et en remontant l'historique de son portable, eh bien il l'a souvent coupé ces 14 dernières années. À son actif, des meurtres, des viols, mais aussi des braquages, dont un au Texas, au cours duquel il porte le casque de chantier de l'une de ses victimes, un électricien porté disparu. Le casque, mais pas que, également le scalp de son cuir chevelu et donc ses cheveux. Et là, on arrive dans un tournant de cette enquête. Un jour, une télévision locale du Vermont balance son nom à l'antenne. Pour Keyes, c'est une trahison, le contact est rompu. À la question combien de victimes, il répond moins de 12, mais ne veut plus donner de nom car le pacte est brisé. À force d'insistance, il finit par avouer son premier meurtre en 2001 dans l'état de Washington. Dans la foulée, on avoue 2 autres. Il reconnaît aussi qu'à la naissance de sa fille, il a décidé de ne plus s'en prendre aux enfants, et donc ce que ça sous-entend, mais il n'en dira pas plus. Et oui, ça l'amuse de jouer au chat et à la souris avec les policiers. À l'automne 2012, Keyes a été interrogé 25 fois depuis son arrestation. Il a avoué 9 meurtres, aucun corps n'a jamais été retrouvé et un seul de ses kits de meurtriers découvert près de Miami. 30 novembre 2012, 26e interrogatoire, mais il balade à nouveau les policiers. Le lendemain, vers 22h, Keyes est retrouvé mort dans sa cellule, pendu avec ses draps et les veines tailladées avec une lame de rasoir. Avec son sang, il a dessiné 12 crânes. 12 crânes, 12 victimes, le mystère reste entier. À force de réclamer une peine de mort qu'il n'obtiendrait jamais, il se l'est lui-même octroyé.
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5: Voici votre horoscope de ce samedi 22 août. Bélier, cette journée, c'est la vôtre. Rien ne vous sera impossible, alors lancez-vous. Taureau, attention, votre impulsivité pourrait vous jouer des tours. Gémeaux, vous prendrez du recul par rapport à votre situation et retrouverez un bel optimisme. Cancer, vous aurez tendance à vous surestimer, spécialement si vous êtes du premier décan, alors restez modeste. Lion, vous êtes sympathique et les autres vous le rendent bien, c'est la journée idéale pour exprimer vos sentiments. Vierge, vous vous ferez remarquer par votre esprit créatif, votre obstination et votre intelligence. Balance, votre vie sociale et vos relations amicales seront les 2 éléments essentiels de ce samedi. Scorpion, tout vous réussira, vos démarches et vos initiatives seront couronnées de succès, alors foncez. Sagittaire, des projets importants vont prendre forme et vous permettre de tabler sur un avenir plus serein. Capricorne, vous vous sentirez soulagé de voir enfin des soucis qui vous tenaillaient trouver des solutions inopinées. Verseau, bonne nouvelle, tous vos éventuels problèmes se dissiperont comme par enchantement. Et Poisson, épanoui, voilà bien le maître mot du jour. De plus, vous serez à votre aise en toutes circonstances.
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7: Bonjour à tous. Pour commencer, direction le budget 2027. Le gouvernement prépare actuellement son projet et plusieurs pistes sont à l'étude. Parmi elles, une possible désindexation des retraites les plus élevées par rapport à l'inflation, ainsi que la reconduction d'une surtaxe sur les bénéfices des grandes entreprises. L'exécutif a déjà écarté une suppression des APL pour les étudiants, un gel du RSA et une hausse de l'impôt sur le revenu. Autre sujet qui concerne directement le portefeuille des Français, le gaz. À partir de septembre, les prix vont fortement augmenter. Pour les foyers chauffés au gaz, la facture pourrait grimper de près de 100 euros par an. En cause, notamment les tensions autour du détroit d'Ormuz et le niveau plus faible des stocks européens. Pour limiter la hausse, il est conseillé de comparer les offres. En Martinique, les étudiants en médecine s'inquiètent de la baisse du nombre de postes d'internes aux Antilles. Les mieux classés pourront choisir leur infectation, tandis que d'autres pourraient être envoyés dans l'Hexagone. Une situation jugée préoccupante alors que les besoins médicaux restent importants sur l'île. On change de décor, direction la Haute-Savoie. Un accident de la route a impliqué Christian Estrosi vendredi à Megève. Sa voiture a été percutée en pleine descente par le cycliste professionnel Jérémy Lecroc. Selon les premiers éléments, l'ancien maire de Nice ne serait pas en tort. Le coureur de 31 ans a été blessé et pourrait devoir mettre un terme à sa saison. À l'international maintenant, avec une nouvelle route maritime, la Corée du Sud teste une liaison vers l'Europe en passant par l'Arctique. Un porte-conteneur doit quitter Busan ce samedi pour rejoindre l'Angleterre, les Pays-Bas et la Pologne en environ 45 jours. Cette route permettrait de réduire fortement les distances, mais son développement inquiète les défenseurs de l'environnement. Et pour terminer, place au sport et à la Formule 1, le sprint du Grand Prix des Pays-Bas sera donné à midi sur le circuit de Zandvoort pour 24 tours. George Russell s'élancera en pole position devant Lando Norris et Charles Leclerc. Cette course sera la première occasion du week-end de marquer les points avant les qualifications du Grand Prix prévues plus tard dans la journée.
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8: Bonjour, excellent week-end, samedi 22 août 2026. Pensez aux Fabrice qui sont à l'honneur, c'est leur fête aujourd'hui. Le 22 août 76, c'était la première diffusion en France d'Happy Days, la série diffusée sous le titre Les Jours Heureux, véritable série culte des années 70. Nostalgie, nostalgie ce matin. Allez, bon anniversaire à vous les natifs du 22 août. Vous êtes le même jour que l'acteur Laurent Lafitte de la Comédie Française qui fête ses 53 ans. Très bon anniversaire à Dua Lipa également, la superstar fête ses 31 ans. Bon samedi avec nous.
9: La météo pour ce dimanche 23 août, beau temps, pas trop chaud au nord de la Loire, avec un peu de vent de nord-est. Si elle voit aller au sud de la Loire avec une bonne douceur de saison, le temps reste un peu lourd quand même avec un risque orageux sur les Pyrénées, le Massif central et les Alpes. Les températures pour ce dimanche matin, 10 degrés pour Lille, 12 à Paris, 13 degrés à Strasbourg et Cherbourg, 14 à Lyon, 15 degrés pour Brest, 17 à Bordeaux, Biarritz et Toulouse, 18 à Nice et Marseille et 22 degrés pour Bastia. Et pour ce dimanche après-midi, 21 degrés sur la Normandie et les Hauts-de-France, 24 sur la Bretagne, l'Île-de-France et le Grand Est, 26 degrés en Centre-Val de Loire, 27 sur la Bourgogne, 28 sur l'Auvergne-Rhône-Alpes, 31 degrés quand même encore sur la Nouvelle-Aquitaine, l'Occitanie, la Provence-Alpes-Côte d'Azur et la Corse.
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0: Bonjour à tous. En football, la Ligue 1 a repris hier soir avec une entrée en matière spectaculaire pour l'Olympique de Marseille. Les Marseillais se sont largement imposés 4 buts à 0 face à Strasbourg. La première journée se poursuit aujourd'hui. Lens reçoit Auxerre à 17h15. Avant, un multiplex à 20h45 avec notamment Toulouse-Lyon et Nice-Lorient. Et demain soir, le Paris Saint-Germain, champion de France en titre, se déplacera à Rennes. En Ligue 2, la troisième journée a débuté hier soir. Nancy s'est imposé à Pau. Montpellier a battu Dunkerque et Sochaux a dominé Guingamp à chaque fois sur le score d'un but à zéro. Clermont et Dijon, eux, ont partagé les points un partout. Aujourd'hui, Nantes reçoit Rodez et Metz accueille Laval à 14h. Avant l'affiche de la soirée, Saint-Étienne-Grenoble à 20h au stade Geoffroy Guichard. En Formule 1 maintenant, c'est la reprise après la trêve estivale. Direction Zandvoort pour le Grand Prix des Pays-Bas. La course sprint est programmée à midi, puis les qualifications à 16h. Le Grand Prix, lui, sera donné demain à 15h. En rallye, Sébastien Ogier veut terminer la saison pied au plancher. Malgré son spectaculaire accident en Finlande et 62 points de retard au championnat, le Français a confirmé sa participation aux 4 dernières manches du WRC avec Vincent Landais à ses côtés. Son objectif est simple, remporter les 4 rallyes restants. Prochaine étape, le Paraguay du 27 au 31 août. Et enfin, en cyclisme, place à la Vuelta. Le 3e et dernier grand tour de la saison s'élance aujourd'hui de Monaco pour cette 81e édition. Les coureurs débuteront par un contre-la-montre individuel de 9 km tracé sur le mythique circuit de Formule 1. Une première étape courte mais qui pourrait déjà créer de premiers écarts entre les favoris. Les premiers coureurs s'élanceront à 16h17 pour une Vuelta qui se poursuivra pendant 3 semaines avec notamment plusieurs étapes de montagne au programme.
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4: Bonjour, l'un des deux hommes placés en garde à vue après la découverte du corps de l'influenceuse Sonia Bellina à Saint-Gilles dans le Gard a été mis en examen pour assassinat et placé en détention provisoire. Il est mis en cause pour avoir eu un contact avec la victime peu de temps avant les faits. Il a reconnu avoir eu une relation la nuit des faits et la veille avec la victime, mais a refusé de fournir plus d'explications. Fin 2023, il avait notamment été condamné pour violence conjugale dans le Nord. Une femme de 43 ans soupçonnée d'avoir égorgé son fils de 17 ans dans la nuit de mardi à mercredi dernier à Antibes, a été hospitalisée en psychiatrie. D'abord recherchée par les forces de l'ordre, la quadragénaire a été retrouvée un peu plus tard aux abords d'une plage en état de noyade avancée. Les habitants de trois communes de Savoie, La Chambre, Les Chavannes et La Chapelle, sont appelés à ne plus consommer l'eau du robinet en raison d'une contamination trop importante en uranium. Les 1760 habitants de ces trois communes de Maurienne doivent donc désormais boire de l'eau en bouteille. Une interdiction qui fait suite à l'entrée en vigueur en 2026 de nouvelles normes européennes. Sur les autoroutes, ces samedis et dimanches devraient être particulièrement chargés dans le sens des départs des régions côtières vers les grandes métropoles. Ce samedi, la circulation restera soutenue dans le Grand Ouest, le Nord et la région Auvergne-Rhône-Alpes, avec une journée classée orange sur ces régions dans le sens des départs. Mais dans le sens des retours, c'est le drapeau rouge qui est hissé par bison futé dans la moitié ouest de la France. Au moins 18 personnes ont été tuées et 121 blessées hier dans des frappes russes en Ukraine, dont une attaque de drone en pleine journée sur un centre commercial de Kryvyi Rih, la ville natale de Volodymyr Zelensky, située dans le centre du pays. C'est la fin de ce flash, une très bonne journée à notre écoute.
5: C'est sans doute l'un des plus grands psychopathes de l'histoire de l'humanité. Israël Keyes, né en 1978 dans l'Utah, un vrai tordu qui planquait des kits de meurtriers dans tous les États-Unis au cas où il en aurait besoin un jour, un attirail prêt à servir. Inconnu des services de police, c'est la disparition le 1er février 2012 à Anchorage, en Alaska, de Samantha, serveuse dans un coffee shop qui va le perdre. Trois semaines plus tard, il envoie une demande de rançon depuis le téléphone de Samantha à déposer sur son compte en banque. Ensuite, les retraits s'enchaînent dans des distributeurs d'Anchorage, puis en Arizona, au Nouveau-Mexique et au Texas. Malin le bougre sur les vidéos des distributeurs, bien sûr, il porte un masque, sauf qu'on aperçoit sa voiture. Et justement, le 13 mars, un véhicule identique est arrêté pour excès de vitesse. À l'intérieur, la carte bancaire et le téléphone de Samantha, également le fameux masque des distributeurs. Un gros coup de chance et aucun doute sur sa culpabilité. Et pour passer aux aveux, Israël Keyes fonctionne au chantier. Il réclame du café, des cigares et des barres chocolatées aux policiers. Bref, c'est lui qui mène la danse. Mais surtout, il demande à ce que son nom ne soit jamais divulgué afin de protéger sa femme et sa fille. Acceptez, monsieur Keyes, car les enquêteurs se doutent bien que des victimes, il y en a d'autres. Et pour parfaire l'horreur de son crime, âme sensible s'abstenir, il a découpé le corps de Samantha à la hache et a jeté les morceaux dans le trou d'un lac gelé avant, tenez-vous bien, de se lancer dans une partie de pêche avec les derniers morceaux. Selon lui, un très bon appât. Le soir, il a même ramené le poisson chez lui et il l'a mangé, et ça pendant 3 jours. Keyes demande à être condamné à mort, mais la peine de mort est abolie en Alaska. Le 7 avril 2012, il reconnaît avoir tué un couple de 50 ans disparu un an plus tôt dans le Vermont. Des victimes choisies au hasard, comme il dit, pour prendre son pied. Et il s'est bien sûr servi d'un de ces fameux kits de meurtre cachés 2 ans plus tôt dans le secteur. À chacun de ses crimes, Keyes coupe son téléphone et, en remontant l'historique de son portable, eh bien il l'a souvent coupé ces 14 dernières années. À son actif, des meurtres, des viols, mais aussi des braquages, dont un au Texas, au cours duquel il porte le casque de chantier de l'une de ses victimes, un électricien porté disparu. Le casque, mais pas que, également le scalp de son cuir chevelu et donc ses cheveux. Et là, on arrive dans un tournant de cette enquête. Un jour, une télévision locale du Vermont balance son nom à l'antenne. Pour Keyes, c'est une trahison, le contact est rompu. À la question combien de victimes, il répond moins de 12, mais ne veut plus donner de nom car le pacte est brisé. À force d'insistance, il finit par avouer son premier meurtre en 2001 dans l'état de Washington. Dans la foulée, on avoue 2 autres. Il reconnaît aussi qu'à la naissance de sa fille, il a décidé de ne plus s'en prendre aux enfants, et donc ce que ça sous-entend, mais il n'en dira pas plus. Et oui, ça l'amuse de jouer au chat et à la souris avec les policiers. À l'automne 2012, Keyes a été interrogé 25 fois depuis son arrestation. Il a avoué 9 meurtres. Aucun corps n'a jamais été retrouvé et un seul de ses kits de meurtrier découvert près de Miami. 30 novembre 2012, 26e interrogatoire, mais il balade à nouveau les policiers. Le lendemain, vers 22h, Keys est retrouvé mort dans sa cellule, pendu avec ses draps et les veines tailladées avec une lame de rasoir. Avec son sang, il a dessiné 12 crânes. 12 crânes, 12 victimes, le mystère reste entier. À force de réclamer une peine de mort qu'il n'obtiendrait jamais, il se l'est lui-même octroyé.
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7: Bonjour à tous. Pour commencer, direction le budget 2027. Le gouvernement prépare actuellement son projet et plusieurs pistes sont à l'étude. Parmi elles, une possible désindexation des retraites les plus élevées par rapport à l'inflation, ainsi que la reconduction d'une surtaxe sur les bénéfices des grandes entreprises. L'exécutif a déjà écarté une suppression des APL pour les étudiants, un gel du RSA et une hausse de l'impôt sur le revenu. Autre sujet qui concerne directement le portefeuille des Français, le gaz. À partir de septembre, les prix vont fortement augmenter. Pour les foyers chauffés au gaz, la facture pourrait grimper de près de 100 euros par an. En cause, notamment les tensions autour du détroit d'Ormuz et le niveau plus faible des stocks européens. Pour limiter la hausse, il est conseillé de comparer les offres. En Martinique, les étudiants en médecine s'inquiètent de la baisse du nombre de postes d'internes aux Antilles. Les mieux classés pourront choisir leur infectation, tandis que d'autres pourraient être envoyés dans l'Hexagone. Une situation jugée préoccupante alors que les besoins médicaux restent importants. Sur l'île. On change de décor, direction la Haute-Savoie. Un accident de la route a impliqué Christian Estrosi vendredi à Megève. Sa voiture a été percutée en pleine descente par le cycliste professionnel Jérémy Lecroc. Selon les premiers éléments, l'ancien maire de Nice ne serait pas en tort. Le coureur de 31 ans a été blessé et pourrait devoir mettre un terme à sa saison. À l'international maintenant, avec une nouvelle route maritime, la Corée du Sud teste une liaison vers l'Europe en passant par l'Arctique. Un porte-conteneur doit quitter Busan ce samedi pour rejoindre l'Angleterre, les Pays-Bas et la Pologne en environ 45 jours. Cette route permettrait de réduire fortement les distances, mais son développement inquiète les défenseurs de l'environnement. Et pour terminer, place au sport et à la Formule 1, le sprint du Grand Prix des Pays-Bas sera donné à midi sur le circuit de Zandvoort pour 24 tours. George Russell s'élancera en pole position devant Lando Norris et Charles Leclerc. Cette course sera la première occasion du week-end de marquer les points avant les qualifications du Grand Prix prévues plus tard dans la journée.
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7: Encore quelques légères précipitations sont annoncées dans le nord du pays pour ce samedi. Partout ailleurs, ce sont de belles éclaircies ou un grand soleil dans le sud du territoire. En ce qui concerne les températures, elles sont agréables avec 22 degrés du côté d'Amiens ou Chaumont. Il fera 25 à La Rochelle, 26 degrés du côté de Biarritz ou encore Tarbes, 28 à Montpellier, 29 degrés à Perpignan et jusqu'à 32 du côté d'Ajaccio.
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0: Bonjour à tous. En football, la Ligue 1 a repris hier soir avec une entrée en matière spectaculaire pour l'Olympique de Marseille. Les Marseillais se sont largement imposés 4-0 face à Strasbourg. La première journée se poursuit aujourd'hui. Lens reçoit Auxerre à 17h15. Avant, un multiplex à 20h45 avec notamment Toulouse-Lyon et Nice-Lorient. Et demain soir, le Paris Saint-Germain, champion de France en titre, se déplacera à Rennes. En Ligue 2, la troisième journée a débuté hier soir. Nancy s'est imposé à Pau. Montpellier a battu Dunkerque et Sochaux a dominé Guingamp à chaque fois sur le score 1-0. Clermont et Dijon, eux, ont partagé les points un partout. Aujourd'hui, Nantes reçoit Rodez et Metz accueille Laval à 14h. Avant l'affiche de la soirée, Saint-Étienne-Grenoble à 20h au stade Geoffroy Guichard. En Formule 1 maintenant, c'est la reprise après la trêve estivale. Direction Zandvoort pour le Grand Prix des Pays-Bas. La course sprint est programmée à midi, puis les qualifications à 16h. Le Grand Prix, lui, sera donné demain à 15h. En rallye, Sébastien Ogier veut terminer la saison pied au plancher. Malgré son spectaculaire accident en Finlande et 62 points de retard au championnat, le Français a confirmé sa participation aux 4 dernières manches du WRC avec Vincent Landais à ses côtés. Son objectif est simple, remporter les 4 rallyes restants. Prochaine étape, le Paraguay du 27 au 31 août. Et enfin, en cyclisme, place à la Vuelta. Le 3e et dernier grand tour de la saison s'élance aujourd'hui de Monaco pour cette 81e édition. Lyon, les coureurs débuteront par un contre-la-montre individuel de 9 km tracé sur le mythique circuit de Formule 1. Une première étape courte mais qui pourrait déjà créer de premiers écarts entre les favoris. Les premiers coureurs s'élanceront à 16h17 pour une Vuelta qui se poursuivra pendant 3 semaines avec notamment plusieurs étapes de montagne au programme.
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4: Bonjour, l'un des deux hommes placés en garde à vue après la découverte du corps de l'influenceuse Sonia Bellina à Saint-Gilles dans le Gard a été mis en examen pour assassinat et placé en détention provisoire. Il est mis en cause pour avoir eu un contact avec la victime peu de temps avant les faits. Il a reconnu avoir eu une relation la nuit des faits et la veille avec la victime, mais a refusé de fournir plus d'explications. Fin 2023, il avait notamment été condamné pour violence conjugale dans le Nord. Une femme de 43 ans soupçonnée d'avoir égorgé son fils de 17 ans dans la nuit de mardi à mercredi dernier à Antibes a été hospitalisé en plus d'explications. Fin 2023, il avait notamment été condamné pour violence conjugale dans le département du Nord. Les habitants de trois communes de Savoie, la Chambre, les Chavannes et la Chapelle sont appelés à ne plus consommer l'eau du robinet en raison d'une concentration trop importante en uranium. Les 1760 habitants de ces trois communes de Maurienne doivent donc désormais boire de l'eau en bouteille. Cette interdiction fait suite à l'entrée en vigueur en 2026 de nouvelles normes européennes. Sur les autoroutes, ces samedis et dimanches devraient être particulièrement chargés dans le sens de départ des régions côtières vers les grandes métropoles. Ce samedi, la circulation restera soutenue dans le Grand Ouest, le Nord et la région Auvergne-Rhône-Alpes avec une journée classée orange sur ces régions dans le sens des départs. Mais dans le sens des retours, c'est le drapeau rouge qui est tissé dans la moitié ouest de la France. Enfin, au moins 18 personnes ont été tuées et 121 blessées hier dans des frappes russes en Ukraine, dont une attaque de drone en pleine journée sur un centre commercial de Kryvyi-Rih, la ville natale de Volodymyr Zelensky, située dans le centre du pays. C'est la fin de ce flash, une très bonne journée à toutes et à tous.
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7: Bonjour à tous. En Isère, la sécheresse s'aggrave. Trois secteurs sont désormais placés en niveau de crise. Le niveau de restriction le plus élevé. L'eau est réservée aux besoins vitaux comme la consommation, les usages sanitaires ou la sécurité civile. Le remplissage des piscines, le lavage des véhicules et certains usages agricoles sont notamment interdits. Les autorités espèrent une amélioration avec le retour des pluies et des températures plus fraîches. En Normandie, plusieurs plages du Calvados sont interdites à la baignade aujourd'hui après les fortes pluies et les orages. 11 communes sont concernées, notamment sur la côte de Nacre et dans le pays d'Auge. Une plage de la Manche est également interdite. Ces mesures sont préventives en raison des risques de contamination liés aux précipitations. À gauche, les discussions se poursuivent en vue de la présidentielle de 2027. Sandrine Rousseau appelle les écologistes à s'allier avec la France insoumise sur la base d'un programme commun. Elle estime que la candidature de Marine Tondelier ne décolle pas dans les sondages et qu'il ne faut pas multiplier les candidatures à gauche. De son côté, Marine Tondelier continue de défendre l'idée d'une candidature commune. On change de décor, direction la Haute-Savoie. Un accident de la route a impliqué Christian Estrosi vendredi à Megève. Sa voiture a été percutée en pleine descente par le cycliste professionnel Jérémy Lecroc. Selon les premiers éléments, l'ancien maire de Nice ne serait pas en tort. Le coureur de 31 ans a été blessé et pourrait devoir mettre un terme à sa saison. À l'international, la tension monte entre les États-Unis et le Canada sur le commerce. De nouveaux droits de douane américains de 50% sont entrés en vigueur sur certains produits canadiens après l'échec des négociations entre Washington et Ottawa. En réponse, le Premier ministre canadien annonce des droits de douane équivalents au dollar près. Ces surtaxes américaines concernent environ 20 milliards de dollars d'importation canadienne. En cyclisme, le troisième et dernier grand tour de la saison s'élance aujourd'hui. La 81e édition de la Vuelta s'ouvre à Monaco avec un contre-la-montre individuel de 9 km tracé directement sur le mythique circuit de Formule 1.
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7: Encore quelques légères précipitations sont annoncées dans le nord du pays pour ce samedi. Partout ailleurs, ce sont de belles éclaircies ou un grand

0: Bonjour à tous. En football, la Ligue 1 a repris hier soir avec une entrée en matière spectaculaire pour l'Olympique de Marseille. Les Marseillais se sont largement imposés 4-0 face à Strasbourg. La première journée se poursuit aujourd'hui. Lens reçoit Auxerre à 17h15. Avant, un multiplex à 20h45 avec notamment Toulouse-Lyon et Nice-Lorient. Et demain soir, le Paris Saint-Germain, champion de France en titre, se déplacera à Rennes. En Ligue 2, la troisième journée a débuté hier soir. Nancy s'est imposé à Pau, Montpellier a battu Dunkerque et Sochaux a dominé Guingamp à chaque fois sur le score 1-0. Clermont et Dijon, eux, ont partagé les points un partout. Aujourd'hui, Nantes reçoit Rodez et Metz accueille Laval à 14h. Avant l'affiche de la soirée, Saint-Étienne-Grenoble à 20h au stade Geoffroy-Guichard. En Formule 1 maintenant, c'est la reprise après la trêve estivale. Direction Zandvoort pour le Grand Prix des Pays-Bas. La course sprint est programmée à midi, puis les qualifications à 16h. Le Grand Prix, lui, sera donné demain à 15h. En rallye, Sébastien Ogier veut terminer la saison pied au plancher. Malgré son spectaculaire accident en Finlande et 62 points de retard au championnat, le Français a confirmé sa participation aux 4 dernières manches du WRC avec Vincent Landais à ses côtés. Son objectif est simple, remporter les 4 rallyes restants. Prochaine étape, le Paraguay, du 27 au 31 août. Et enfin, en cyclisme, place à la Vuelta. Le 3e et dernier grand tour de la saison s'élance aujourd'hui de Monaco. Pour cette 81e édition, les coureurs débuteront par un contre-la-montre individuel de 9 km tracé sur le mythique circuit de Formule 1. Une première étape courte mais qui pourrait déjà créer de premiers écarts entre les favoris. Les premiers coureurs s'élanceront à 16h17 pour une Vuelta qui se poursuivra pendant 3 semaines avec notamment plusieurs étapes de montagne au programme.
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3: Bonjour, une femme de 43 ans soupçonnée d'avoir égorgé son fils de 17 ans dans la nuit de mardi à mercredi dernier à Antibes, dans les Alpes-Maritimes, a été hospitalisée en psychiatrie. La quadragénaire avait été retrouvée aux abords d'une plage en état de noyade avancée. L'un des deux hommes placés en garde à vue après la découverte du corps de l'influenceuse Sonia Bellina à Saint-Gilles dans le Gard a été mis en examen pour assassinat et placé en détention provisoire. Il est mis en cause pour avoir eu un contact avec la victime peu de temps avant les faits. Il a reconnu avoir en effet eu une relation la nuit des fait et la veille avec la victime, mais a refusé de fournir plus d'explications. Fin 2023, il avait notamment été condamné pour violence conjugale dans le département du Nord. Les habitants de 3 communes de Savoie, La Chambre, Les Chavannes et La Chapelle sont appelés à ne plus consommer l'eau du robinet en raison d'une concentration trop importante en uranium. Les 1760 habitants de ces 3 communes de Maurienne doivent donc désormais boire de l'eau en bouteille. Cette interdiction fait suite à l'entrée en vigueur en 2026 de nouvelles normes européennes. Sur les autoroutes, ces samedis et dimanches devraient être particulièrement chargés dans le sens de départ des régions côtières vers les grandes métropoles. Ce samedi, la circulation restera soutenue dans le Grand Ouest, le Nord et la région Auvergne-Rhône-Alpes avec une journée classée orange sur ces régions dans le sens des départs. Mais dans le sens des retours, c'est le drapeau rouge qui est hissé dans la moitié ouest de la France. Enfin, au moins 18 personnes ont été tuées et 121 blessées hier dans des frappes russes en Ukraine, dont une attaque de drone en pleine journée sur un centre commercial de Krivia Rih, la ville natale de Volodymyr Zelensky, située dans le centre du pays. C'est la fin de ce flash, une très bonne journée à toutes et à tous.
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3: Saint-Nazaire, le square des aviateurs est de nouveau partiellement accessible depuis ce 1er juillet, après plus de deux mois de fermeture. La ville avait décidé de fermer le site le 24 avril dernier à titre préventif, après la découverte d'une pollution des sols. Des nouvelles investigations ont ensuite été menées. 27 sondages complémentaires ont permis de mieux évaluer l'étendue de cette pollution et les risques pour les usagers. Les résultats sont rassurants pour la partie est du square. Les analyses montrent que les sols de ce secteur sont conformes aux normes sanitaires. Le public peut donc y accéder de nouveau depuis hier, sans risque, selon les autorités. En revanche, la partie ouest, où se trouve notamment l'aire de jeu pour les enfants, reste fermée. Les analyses ont confirmé la présence de plusieurs polluants historiques, dont du plomb et de l'arsenic, à des niveaux jugés incompatibles avec les usages actuels du site. Les barrières restent donc en place et une signalétique informe les promeneurs. La ville de Saint-Nazaire, en lien avec les services de l'État, va désormais travailler avec un cabinet spécialisé afin de préparer la ouverture de cette partie du parc. Pour l'heure, aucun calendrier n'a été communiqué. Enfin, l'Agence régionale de santé rappelle que les femmes enceintes et les jeunes enfants ayant fréquenté régulièrement le square avant sa fermeture sont invitées à consulter leur médecin traitant. Si nécessaire, un dépistage sanguin pourra être prescrit. À retenir donc, à Saint-Nazaire, seule la partie est du square des aviateurs est de nouveau ouverte au public depuis le 1er juillet. La partie ouest, elle, reste fermée jusqu'à l'ouverture.
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5: Bonjour à tous. En Isère, la sécheresse s'aggrave. Trois secteurs sont désormais placés en niveau de crise. Le niveau de restriction le plus élevé. L'eau est réservée aux besoins vitaux comme la consommation, les usages sanitaires ou la sécurité civile. Le remplissage des piscines, le lavage des véhicules et certains usages agricoles sont notamment interdits. Les autorités espèrent une amélioration avec le retour des pluies et des températures plus fraîches. En Normandie, plusieurs plages du Calvados sont interdites à la baignade aujourd'hui après les fortes pluies et les orages. 11 communes sont concernées, notamment sur la côte de Nacre et dans le pays d'Auge. Une plage de la Manche est également interdite. Ces mesures sont préventives en raison des risques de contamination liés aux précipitations. À gauche, les discussions se poursuivent en vue de la présidentielle de 2027. Sandrine Rousseau appelle les écologistes à s'allier avec la France insoumise sur la base d'un programme commun. Elle estime que la candidature de Marine Tondelier ne décolle pas dans les sondages et qu'il ne faut pas multiplier les candidatures à gauche. De son côté, Marine Tondelier continue de défendre l'idée d'une candidature commune. On change de décor, direction la Haute-Savoie. Un accident de la route a impliqué Christian Estrosi vendredi à Megève. Sa voiture a été percutée en pleine descente par le cycliste professionnel Jérémy Lecroc. Selon les premiers éléments, l'ancien maire de Nice ne serait pas en tort. Le coureur de 31 ans a été blessé et pourrait devoir mettre un terme à sa saison. À l'international, la tension monte entre les États-Unis et le Canada sur le commerce. De nouveaux droits de douane américains de 50% sont entrés en vigueur sur certains produits canadiens après l'échec des négociations entre Washington et Ottawa. En réponse, le premier ministre canadien annonce des droits de douane équivalents au dollar près. Ces surtaxes américaines concernent environ 20 milliards de dollars d'importation canadienne. En cyclisme, le troisième et dernier grand tour de la saison s'élance aujourd'hui. La 81e édition de la Vuelta s'ouvre à Monaco avec un contre-la-montre individuel de 9 km tracé directement sur le mythique circuit de Formule 1.
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5: Encore quelques légères précipitations sont annoncées dans le nord du pays pour ce samedi. Partout ailleurs, ce sont de belles éclaircies ou un grand soleil dans le sud du territoire. En ce qui concerne les températures, elles sont agréables avec 22 degrés du côté d'Amiens ou Chaumont. Il fera 25 à La Rochelle, 26 degrés du côté de Biarritz ou encore Tarbes, 28 à Montpellier, 29 degrés à Perpignan et jusqu'à 32 du côté d'Ajaccio.
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6: Bonjour à tous. En football, la Ligue 1 a repris hier soir avec une entrée en matière spectaculaire pour l'Olympique de Marseille. Les Marseillais se sont largement imposés 4-0 face à Strasbourg. La première journée se poursuit aujourd'hui. Lens reçoit Auxerre à 17h15. Avant un multiplex à 20h45 avec notamment Toulouse-Lyon et Nice-Lorient. Et demain soir, le Paris Saint-Germain, champion de France en titre, se déplacera à Rennes. En Ligue 2, la troisième journée a débuté hier soir. Nancy s'est imposé à Pau, Montpellier a battu Dunkerque et Sochaux a dominé Guingamp à chaque fois sur le score 1-0. Clermont et Dijon, eux, ont partagé les points un partout. Aujourd'hui, Nantes reçoit Rodez et Metz accueille Laval à 14h. Avant l'affiche de la soirée, Saint-Étienne-Grenoble à 20h au stade Geoffroy-Guichard. En Formule 1 maintenant, c'est la reprise après la trêve estivale. Direction Zandvoort pour le Grand Prix des Pays-Bas. La course sprint est programmée à midi, puis les qualifications à 16h. Le Grand Prix, lui, sera donné demain à 15h. En rallye, Sébastien Ogier veut terminer la saison pied au plancher. Malgré son spectaculaire accident en Finlande et 62 points de retard au championnat, le Français a confirmé sa participation aux 4 dernières manches du WRC avec Vincent Landais à ses côtés. Son objectif est simple, remporter les 4 rallyes restants. Prochaine étape, le Paraguay, du 27 au 31 août. Et enfin, en cyclisme, place à la Vuelta. Le 3e et dernier grand tour de la saison s'élance aujourd'hui de Monaco. Pour cette 81e édition, les coureurs débuteront par un contre-la-montre individuel de 9 km tracé sur le mythique circuit de Formule 1. Une première étape courte mais qui pourrait déjà créer de premiers écarts entre les favoris. Les premiers coureurs s'élanceront à 16h17 pour une Vuelta qui se poursuivra pendant 3 semaines avec notamment plusieurs étapes de montagne au programme.
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7: Bonjour, une femme de 43 ans soupçonnée d'avoir égorgé son fils de 17 ans dans la nuit de mardi à mercredi dernier à Antibes, dans les Alpes-Maritimes, a été hospitalisée en psychiatrie. La quadragénaire avait été retrouvée aux abords d'une plage en état de noyade avancée. L'un des deux hommes placés en garde à vue après la découverte du corps de l'influenceuse Sonia Bellina à Saint-Gilles dans le Gard a été mis en examen pour assassinat et placé en détention provisoire. Il est mis en cause pour avoir eu un contact avec la victime peu de temps avant les faits. Il a reconnu avoir en effet eu une relation la nuit des fait et la veille avec la victime, mais a refusé de fournir plus d'explications. Fin 2023, il avait notamment été condamné pour violence conjugale dans le département du Nord. Les habitants de 3 communes de Savoie, la Chambre, les Chavannes et la Chapelle sont appelés à ne plus consommer l'eau du robinet en raison d'une concentration trop importante en uranium. Les 1760 habitants de ces 3 communes de Maurienne doivent donc désormais boire de l'eau en bouteille. Cette interdiction fait suite à l'entrée en vigueur en 2026 de nouvelles normes européennes. Sur les autoroutes, ces samedis et dimanches devraient être particulièrement chargés dans le sens de départ des régions côtières vers les grandes métropoles. Ce samedi, la circulation restera soutenue dans le Grand Ouest, le Nord et la région Auvergne-Rhône-Alpes avec une journée classée orange sur ces régions dans le sens des départs, mais dans le sens des retours, c'est le drapeau rouge qui est tissé dans la moitié ouest de la France. Enfin, au moins 18 personnes ont été tuées et 121 blessées hier dans des frappes russes en Ukraine, dont une attaque de drone en pleine journée sur un centre commercial de Krivia Rih, la ville natale de Volodymyr Zelensky, située dans le centre du pays. C'est la fin de ce flash, une très bonne journée à toutes et à tous.
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5: Bonjour à tous. En Isère, la sécheresse s'aggrave. Trois secteurs sont désormais placés en niveau de crise. Le niveau de restriction le plus élevé. L'eau est réservée aux besoins vitaux comme la consommation, les usages sanitaires ou la sécurité civile. Le remplissage des piscines, le lavage des véhicules et certains usages agricoles sont notamment interdits. Les autorités espèrent une amélioration avec le retour des pluies et des températures plus fraîches. En Normandie, plusieurs plages du Calvados sont interdites à la baignade aujourd'hui après les fortes pluies et les orages. 11 communes sont concernées, notamment sur la côte de Nacre et dans le pays d'Auge. Une plage de la Manche est également interdite. Ces mesures sont préventives en raison des risques de contamination liés aux précipitations. À gauche, les discussions se poursuivent en vue de la présidentielle de 2027. Sandrine Rousseau appelle les écologistes à s'allier avec la France insoumise sur la base d'un programme commun. Elle estime que la candidature de Marine Tondelier ne décolle pas dans les sondages et qu'il ne faut pas multiplier les candidatures à gauche. De son côté, Marine Tondelier continue de défendre l'idée d'une candidature commune. On change de décor, direction la Haute-Savoie. Un accident de la route a impliqué Christian Estrosi vendredi à Megève. Sa voiture a été percutée en pleine descente par le cycliste professionnel Jérémy Lecroc. Selon les premiers éléments, l'ancien maire de Nice ne serait pas en tort. Le coureur de 31 ans a été blessé et pourrait devoir mettre un terme à sa saison. À l'international, la tension monte entre les États-Unis et le Canada sur le commerce. De nouveaux droits de douane américains de 50% sont entrés en vigueur sur certains produits canadiens après l'échec des négociations entre Washington et Ottawa. En réponse, le Premier ministre canadien annonce des droits de douane équivalents au dollar près. Ces surtaxes américaines concernent environ 20 milliards de dollars d'importations canadiennes. En cyclisme, le troisième et dernier grand tour de la saison s'élance aujourd'hui. La 81e édition de la Vuelta s'ouvre à Monaco avec un contre-la-montre individuel de 9 km tracé directement sur le mythique circuit de Formule 1.
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5: Encore quelques légères précipitations sont annoncées dans le nord du pays pour ce samedi. Partout ailleurs, ce sont de belles éclaircies ou un grand soleil dans le sud du territoire. En ce qui concerne les températures, elles sont agréables avec 22 degrés du côté d'Amiens ou Chaumont. Il fera 25 à La Rochelle, 26 degrés du côté de Biarritz ou encore Tarbes, 28 à Montpellier, 29 degrés à Perpignan et jusqu'à 32 du côté d'Ajaccio.
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6: Bonjour à tous. En football, la Ligue 1 a repris hier soir avec une entrée en matière spectaculaire pour l'Olympique de Marseille. Les Marseillais se sont largement imposés 4-0 face à Strasbourg. La première journée se poursuit aujourd'hui. Lens reçoit Auxerre à 17h15. Avant un multiplex à 20h45 avec notamment Toulouse-Lyon et Nice-Lorient. Et demain soir, le Paris Saint-Germain, champion de France en titre, se déplacera à Rennes. En Ligue 2, la troisième journée a débuté hier soir. Nancy s'est imposé à Pau. Montpellier a battu Dunkerque et Sochaux a dominé Guingamp à chaque fois sur le score 1-0. Clermont et Dijon, eux, ont partagé les points un partout. Aujourd'hui, Nantes reçoit Rodez et Metz accueille Laval à 14h. Avant l'affiche de la soirée, Saint-Étienne-Grenoble à 20h au stade Geoffroy-Guichard. En Formule 1 maintenant, c'est la reprise après la trêve estivale. Direction Zandvoort pour le Grand Prix des Pays-Bas. La course sprint est programmée à midi, puis les qualifications à 16h. Le Grand Prix, lui, sera donné demain à 15h. En rallye, Sébastien Ogier veut terminer la saison pied au plancher. Malgré son spectaculaire accident en Finlande et 62 points de retard au championnat, le Français a confirmé sa participation aux quatre dernières manches du WRC avec Vincent Landais à ses côtés. Son objectif est
9: midi 30.
6: Les quatre rallyes restants. Prochaine étape, le Paraguay, du 27 au 31 août. Et enfin, en cyclisme, place à la Vuelta. Le troisième et dernier grand tour de la saison s'élance aujourd'hui de Monaco. Pour cette 81e édition, les coureurs débuteront par un contre-la-montre individuel de 9 km tracé sur le mythique circuit de Formule 1. Une première étape courte, mais qui pourrait déjà créer de premiers écarts entre les favoris. Les premiers coureurs s'élanceront à 16h17 pour une Vuelta qui se poursuivra pendant 3 semaines, avec notamment plusieurs étapes de montagne au programme.
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7: Bonjour, une femme de 43 ans soupçonnée d'avoir égorgé son fils de 17 ans dans la nuit de mardi à mercredi dernier à Antibes, dans les Alpes-Maritimes, a été hospitalisée en psychiatrie. La quadragénaire avait été retrouvée aux abords d'une plage en état de noyade avancée. L'un des deux hommes placés en garde à vue après la découverte du corps de l'influenceuse Sonia Bellina à Saint-Gilles dans le Gard a été mis en examen pour assassinat et placé en détention provisoire. Il est mis en cause pour avoir eu un contact avec la victime peu de temps avant les faits. Il a reconnu avoir en effet eu une relation la nuit des fait et la veille avec la victime, mais a refusé de fournir plus d'explications. Fin 2023, il avait notamment été condamné pour violence conjugale dans le département du Nord. Les habitants de 3 communes de Savoie, la Chambre, les Chavannes et la Chapelle sont appelés à ne plus consommer l'eau du robinet en raison d'une concentration trop importante en uranium. Les 1760 habitants de ces 3 communes de Maurienne doivent donc désormais boire de l'eau en bouteille. Cette interdiction fait suite à l'entrée en vigueur en 2026 de nouvelles normes européennes. Sur les autoroutes, ces samedis et dimanches devraient être particulièrement chargés dans le sens de départ des régions côtières vers les grandes métropoles. Ce samedi, la circulation restera soutenue dans le Grand Ouest, le Nord et la région Auvergne-Rhône-Alpes avec une journée classée orange sur ces régions dans le sens des départs, mais dans le sens des retours, c'est le drapeau rouge qui est tissé dans la moitié ouest de la France. Enfin, au moins 18 personnes ont été tuées et 121 blessées hier dans des frappes russes en Ukraine, dont une attaque de drone en pleine journée sur un centre commercial de Krivia Rih, la ville natale de Volodymyr Zelensky, située dans le centre du pays. C'est la fin de ce flash, une très bonne journée à toutes et à tous.
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5: Bonjour à tous. En Isère, la sécheresse s'aggrave. 3 secteurs sont désormais placés en niveau de crise. Le niveau de restriction le plus élevé. L'eau est réservée aux besoins vitaux comme la consommation, les usages sanitaires ou la sécurité civile. Le remplissage des piscines, le lavage des véhicules et certains usages agricoles sont notamment interdits. Les autorités espèrent une amélioration avec le retour des pluies et des températures plus fraîches. En Normandie, plusieurs plages du Calvados sont interdites à la baignade aujourd'hui après les fortes pluies et les orages. 11 communes sont concernées, notamment sur la côte de Nacre et dans le pays d'Auge. Une plage de la Manche est également interdite. Ces mesures sont préventives en raison des risques de contamination liés aux précipitations. À gauche, les discussions se poursuivent en vue de la présidentielle de 2027. Sandrine Rousseau appelle les écologistes à s'allier avec la France insoumise sur la base d'un programme commun. Elle estime que la candidature de Marine Tondelier ne décolle pas dans les sondages et qu'il ne faut pas multiplier les candidatures à gauche. De son côté, Marine Tondelier continue de défendre l'idée d'une candidature commune. On change de décor, direction la Haute-Savoie. Un accident de la route a impliqué Christian Estrosi vendredi à Megève. Sa voiture a été percutée en pleine descente par le cycliste professionnel Jérémy Lecroc. Selon les premiers éléments, l'ancien maire de Nice ne serait pas en tort. Le coureur de 31 ans a été blessé et pourrait devoir mettre un terme à sa saison. À l'international, la tension monte entre les États-Unis et le Canada sur le commerce. De nouveaux droits de douane américains de 50% sont entrés en vigueur sur certains produits canadiens après l'échec des négociations entre Washington et Ottawa. En réponse, le Premier ministre canadien annonce des droits de douane équivalents au dollar près. Ces surtaxes américaines concernent environ 20 milliards de dollars d'importations canadiennes. En cyclisme, le troisième et dernier grand tour de la saison s'élance aujourd'hui. La 81e édition de la Vuelta s'ouvre à Monaco avec un contre-la-montre individuel de 9 km tracé directement sur le mythique circuit de Formule 1.
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5: Encore quelques légères précipitations sont annoncées dans le nord du pays pour ce samedi. Partout ailleurs, ce sont de belles éclaircies ou un grand soleil dans le sud du territoire. En ce qui concerne les températures, elles sont agréables avec 22 degrés du côté d'Amiens ou Chaumont. Il fera 25 à La Rochelle, 26 degrés du côté de Biarritz ou encore Tarbes, 28 à Montpellier, 29 degrés à Perpignan et jusqu'à 32 du côté d'Ajaccio.
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6: Bonjour à tous. En football, la Ligue 1 a repris hier soir avec une entrée en matière spectaculaire pour l'Olympique de Marseille. Les Marseillais se sont largement imposés 4-0 face à Strasbourg. La première journée se poursuit aujourd'hui. Lens reçoit Auxerre à 17h15. Avant un multiplex à 20h45 avec notamment Toulouse-Lyon et Nice-Lorient. Et demain soir, le Paris Saint-Germain, champion de France en titre, se déplacera à Rennes. En Ligue 2, la troisième journée a débuté hier soir. Nancy s'est imposée à Pau, Montpellier a battu Dunkerque et Sochaux a dominé Guingamp à chaque fois sur le score d'un but à zéro. Clermont et Dijon, eux, ont partagé les points un partout. Aujourd'hui, Nantes reçoit Rodez et Metz accueille Laval à 14h. Avant l'affiche de la soirée, Saint-Étienne-Grenoble à 20h au stade Geoffroy-Guichard. En Formule 1 maintenant, c'est la reprise après la trêve estivale. Direction Zandvoort pour le Grand Prix des Pays-Bas. La course sprint est programmée à midi, puis les qualifications à 16h. Le Grand Prix, lui, sera donné demain à 15h. En rallye, Sébastien Ogier veut terminer la saison pied au plancher. Malgré son spectaculaire accident en Finlande et 62 points de retard au championnat, le Français a confirmé sa participation aux quatre dernières manches du WRC avec Vincent Landais à ses côtés. Son objectif est simple, remporter les quatre rallyes restants. Prochaine étape, le Paraguay du 27 au 31 août. Et enfin, en cyclisme, place à la Vuelta. Le troisième et dernier grand tour de la saison s'élance aujourd'hui de Monaco. Pour cette 81e édition, les coureurs débuteront par un contre-la-montre individuel de 9 km tracé sur le mythique circuit de Formule 1. Une première étape courte mais qui pourrait déjà créer de premiers écarts entre les favoris. Les premiers coureurs s'élanceront à 16h17 pour une Vuelta qui se poursuivra pendant 3 semaines avec notamment plusieurs étapes de montagne au programme.
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7: Bonjour, une femme de 43 ans soupçonnée d'avoir égorgé son fils de 17 ans dans la nuit de mardi à mercredi dernier à Antibes, dans les Alpes-Maritimes, a été hospitalisée en psychiatrie. La quadragénaire avait été retrouvée aux abords d'une plage en état de noyade avancée. L'un des deux hommes placés en garde à vue après la découverte du corps de l'influenceuse Sonia Bellina à Saint-Gilles dans le Gard a été mis en examen pour assassinat et placé en détention provisoire. Il est mis en cause pour avoir eu un contact avec la victime peu de temps avant les faits. Il a reconnu avoir en effet eu une relation la nuit des faits fait et la veille avec la victime, mais a refusé de fournir plus d'explications. Fin 2023, il avait notamment été condamné pour violence conjugale dans le département du Nord. Les habitants de trois communes de Savoie, La Chambre, Les Chavannes et La Chapelle sont appelés à ne plus consommer l'eau du robinet en raison d'une concentration trop importante en uranium. Les 1760 habitants de ces trois communes de Maurienne doivent donc désormais boire de l'eau en bouteille. Cette interdiction fait suite à l'entrée en vigueur en 2026 de nouvelles normes européennes. Sur les autoroutes, ces samedis et dimanches devraient être particulièrement chargés dans le sens de départ des régions côtières vers les grandes métropoles. Ce samedi, la circulation restera soutenue dans le Grand Ouest, le Nord et la région Auvergne-Rhône-Alpes avec une journée classée orange sur ces régions dans le sens des départs. Mais dans le sens des retours, c'est le drapeau rouge qui est tissé dans la moitié ouest de la France. Enfin, au moins 18 personnes ont été tuées et 121 blessées hier dans des frappes russes en Ukraine, dont une attaque de drone en pleine journée sur un centre commercial de Kryvyi-Rih, la ville natale de Volodymyr Zelensky, située dans le centre du pays. C'est la fin de ce flash, une très bonne journée à toutes et à tous.
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5: Bonjour à tous. En Isère, la sécheresse s'aggrave. Trois secteurs sont désormais placés en niveau de crise. Le niveau de restriction le plus élevé. L'eau est réservée aux besoins vitaux comme la consommation, les usages sanitaires ou la sécurité civile. Le remplissage des piscines, le lavage des véhicules et certains usages agricoles sont notamment interdits. Les autorités espèrent une amélioration avec le retour des pluies et des températures plus fraîches. En Normandie, plusieurs plages du Calvados sont interdites à la baignade aujourd'hui après les fortes pluies et les orages. 11 communes sont concernées, notamment sur la côte de Nacre et dans le pays d'Auge. Une plage de la Manche est également interdite. Ces mesures sont préventives en raison des risques de contamination liés aux précipitations. À gauche, les discussions se poursuivent en vue de la présidentielle de 2027. Sandrine Rousseau appelle les écologistes à s'allier avec la France insoumise sur la base d'un programme commun. Elle estime que la candidature de Marine Tondelier ne décolle pas dans les sondages et qu'il ne faut pas multiplier les candidatures à gauche. De son côté, Marine Tondelier continue de défendre l'idée d'une candidature commune. On change de décor, direction la Haute-Savoie. Un accident de la route a impliqué Christian Estrosi vendredi à Megève. Sa voiture a été percutée en pleine descente par le cycliste professionnel Jérémy Lecroc. Selon les premiers éléments, l'ancien maire de Nice ne serait pas en tort. Le coureur de 31 ans a été blessé et pourrait devoir mettre un terme à sa saison. À l'international, la tension monte entre les États-Unis et le Canada sur le commerce. De nouveaux droits de douane américains de 50% sont entrés en vigueur sur certains produits canadiens après l'échec des négociations entre Washington et Ottawa. En réponse, le Premier ministre canadien annonce des droits de douane équivalents au dollar près. Ces surtaxes américaines concernent environ 20 milliards de dollars d'importations canadiennes. En cyclisme, le troisième et dernier grand tour de la saison s'élance aujourd'hui. La 81e édition de la Vuelta s'ouvre à Monaco avec un contre-la-montre individuel de 9 km tracé directement sur le mythique circuit de Formule 1.
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5: Encore quelques légères précipitations sont annoncées dans le nord du pays pour ce samedi. Partout ailleurs, ce sont de belles éclaircies ou un grand soleil dans le sud du territoire. En ce qui concerne les températures, elles sont agréables avec 22 degrés du côté d'Amiens ou Chaumont. Il fera 25 à La Rochelle, 26 degrés du côté de Biarritz ou encore Tarbes, 28 à Montpellier, 29 degrés à Perpignan et jusqu'à 32 du côté d'Ajaccio.
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6: Bonjour à tous. En football, la Ligue 1 a repris hier soir avec une entrée en matière spectaculaire pour l'Olympique de Marseille. Les Marseillais se sont largement imposés 4-0 face à Strasbourg. La première journée se poursuit aujourd'hui. Lens reçoit Auxerre à 17h15. Avant, un multiplex à 20h45 avec notamment Toulouse-Lyon et Nice-Lorient. Et demain soir, le Paris Saint-Germain, champion de France en titre, se déplacera à Rennes. En Ligue 2, la troisième journée a débuté hier soir. Nancy s'est imposée à Pau. Montpellier a battu Dunkerque et Sochaux a dominé Guingamp à chaque fois sur le score d'un but à zéro. Clermont et Dijon, eux, ont partagé les points un partout. Aujourd'hui, Nantes reçoit Rodez et Metz accueille Laval à 14h. Avant l'affiche de la soirée, Saint-Étienne-Grenoble à 20h au stade Geoffroy-Guichard. En Formule 1 maintenant, c'est la reprise après la trêve estivale. Direction Zandvoort pour le Grand Prix des Pays-Bas. La course sprint est programmée à midi, puis les qualifications à 16h. Le Grand Prix, lui, sera donné demain à 15h. En rallye, Sébastien Ogier veut terminer la saison pied au plancher. Malgré son spectaculaire accident en Finlande et 62 points de retard au championnat, le Français a confirmé sa participation aux quatre dernières manches du WRC avec Vincent Landais à ses côtés. Son objectif est simple, remporter les quatre rallyes restants. Prochaine étape, le Paraguay du 27 au 31 août. Et enfin, en cyclisme, place à la Vuelta. Le troisième et dernier grand tour de la saison s'élance aujourd'hui de Monaco. Pour cette 81e édition, les coureurs débuteront par un contre-la-montre individuel de 9 km tracé sur le mythique circuit de Formule 1. Une première étape courte mais qui pourrait déjà créer de premiers écarts entre les favoris. Les premiers coureurs s'élanceront à 16h17 pour une Vuelta qui se poursuivra pendant 3 semaines avec notamment plusieurs étapes de montagne au programme.
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7: Bonjour, une femme de 43 ans soupçonnée d'avoir égorgé son fils de 17 ans dans la nuit de mardi à mercredi dernier à Antibes, dans les Alpes-Maritimes, a été hospitalisée en psychiatrie. La quadragénaire avait été retrouvée aux abords d'une plage en état de noyade avancée. L'un des deux hommes placés en garde à vue après la découverte du corps de l'influenceuse Sonia Bellina à Saint-Gilles dans le Gard a été mis en examen pour assassinat et placé en détention provisoire. Il est mis en cause pour avoir eu un contact avec la victime peu de temps avant les faits. Il a reconnu avoir en effet eu une relation la nuit des fait et la veille avec la victime, mais a refusé de fournir plus d'explications. Fin 2023, il avait notamment été condamné pour violence conjugale dans le département du Nord. Les habitants de 3 communes de Savoie, La Chambre, Les Chavannes et La Chapelle sont appelés à ne plus consommer l'eau du robinet en raison d'une concentration trop importante en uranium. Les 1760 habitants de ces 3 communes de Maurienne doivent donc désormais boire de l'eau en bouteille. Cette interdiction fait suite à l'entrée en vigueur en 2026 de nouvelles normes européennes. Sur les autoroutes, ces samedis et dimanches devraient être particulièrement chargés dans le sens de départ des régions côtières vers les grandes métropoles. Ce samedi, la circulation restera soutenue dans le Grand Ouest, le Nord et la région Auvergne-Rhône-Alpes avec une journée classée orange sur ces régions dans le sens des départs, mais dans le sens des retours, c'est le drapeau rouge qui est tissé dans la moitié ouest de la France. Enfin, au moins 18 personnes ont été tuées et 121 blessées hier dans des frappes russes en Ukraine, dont une attaque de drone en pleine journée sur un centre commercial de Kryvyi-Rih, la ville natale de Volodymyr Zelensky, située dans le centre du pays. C'est la fin de ce flash, une très bonne journée à toutes et à tous.
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5: Bonjour à tous. En Isère, la sécheresse s'aggrave. Trois secteurs sont désormais placés en niveau de crise. Le niveau de restriction le plus élevé. L'eau est réservée aux besoins vitaux comme la consommation, les usages sanitaires ou la sécurité civile. Le remplissage des piscines, le lavage des véhicules et certains usages agricoles sont notamment interdits. Les autorités espèrent une amélioration avec le retour des pluies et des températures plus fraîches. En Normandie, plusieurs plages du Calvados sont interdites à la baignade aujourd'hui après les fortes pluies et les orages. 11 communes sont concernées, notamment sur la côte de Nacre et dans le pays d'Auge. Une plage de la Manche est également interdite. Ces mesures sont préventives en raison des risques de contamination liés aux précipitations. À gauche, les discussions se poursuivent en vue de la présidentielle de 2027. Sandrine Rousseau appelle les écologistes à s'allier avec la France insoumise sur la base d'un programme commun. Elle estime que la candidature de Marine Tondelier ne décolle pas dans les sondages et qu'il ne faut pas multiplier les candidatures à gauche. De son côté, Marine Tondelier continue de défendre l'idée d'une candidature commune. On change de décor, direction la Haute-Savoie. Un accident de la route a impliqué Christian Estrosi vendredi à Megève. Sa voiture a été percutée en pleine descente par le cycliste professionnel Jérémy Lecroc. Selon les premiers éléments, l'ancien maire de Nice ne serait pas en tort. Le coureur de 31 ans a été blessé et pourrait devoir mettre un terme à sa saison. À l'international, la tension monte entre les États-Unis et le Canada sur le commerce. De nouveaux droits de douane américains de 50% sont entrés en vigueur sur certains produits canadiens après l'échec des négociations entre Washington et Ottawa. En réponse, le Premier ministre canadien annonce des droits de douane équivalents au dollar près. Ces surtaxes américaines concernent environ 20 milliards de dollars d'importations canadiennes. En cyclisme, le troisième et dernier grand tour de la saison s'élance aujourd'hui. La 81e édition de la Vuelta s'ouvre à Monaco avec un contre-la-montre individuel de 9 km tracé directement sur le mythique circuit de Formule 1.
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5: Encore quelques légères précipitations sont annoncées dans le nord du pays pour ce samedi. Partout ailleurs, ce sont de belles éclaircies ou un grand soleil dans le sud du territoire. En ce qui concerne les températures, elles sont agréables avec 22 degrés du côté d'Amiens ou Chaumont. Il fera 25 à La Rochelle, 26 degrés du côté de Biarritz ou encore Tarbes, 28 à Montpellier, 29 degrés à Perpignan et jusqu'à 32 du côté d'Ajaccio.
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6: Bonjour à tous. En football, la Ligue 1 a repris hier soir avec une entrée en matière spectaculaire pour l'Olympique de Marseille. Les Marseillais se sont largement imposés 4-0 face à Strasbourg. La première journée se poursuit aujourd'hui. Lens reçoit Auxerre à 17h15. Avant un multiplex à 20h45 avec notamment Toulouse-Lyon et Nice-Lorient. Et demain soir, le Paris Saint-Germain, champion de France en titre, se déplacera à Rennes. En Ligue 2, la troisième journée a débuté hier soir. Nancy s'est imposé à Pau. Montpellier a battu Dunkerque et Sochaux a dominé Guingamp à chaque fois sur le score d'un but à zéro. Clermont et Dijon, eux, ont partagé les points un partout. Aujourd'hui, Nantes reçoit Rodez et Metz accueille Laval à 14h. Avant l'affiche de la soirée, Saint-Étienne-Grenoble à 20h au stade Geoffroy-Guichard. En Formule 1 maintenant, c'est la reprise après la trêve estivale. Direction Zandvoort pour le Grand Prix des Pays-Bas. La course sprint est programmée à midi, puis les qualifications à 16h. Le Grand Prix, lui, sera donné demain à 15h. En rallye, Sébastien Ogier veut terminer la saison pied au plancher. Malgré son spectaculaire accident en Finlande et 62 points de retard au championnat, le Français a confirmé sa participation aux quatre dernières manches du WRC avec Vincent Landais à ses côtés. Son objectif est simple, remporter les quatre rallyes restants. Prochaine étape, le Paraguay, du 27 au 31 août. Et enfin, en cyclisme, place à la Vuelta. Le troisième et dernier grand tour de la saison s'élance aujourd'hui de Monaco. Pour cette 81e édition, les coureurs débuteront par un contre-la-montre individuel de 9 km tracé sur le mythique circuit de Formule 1. Une première étape courte mais qui pourrait déjà créer de premiers écarts entre les favoris. Les premiers coureurs s'élanceront à 16h17 pour une Vuelta qui se poursuivra pendant 3 semaines avec notamment plusieurs étapes de montagne au programme.
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7: Bonjour, une femme de 43 ans soupçonnée d'avoir égorgé son fils de 17 ans dans la nuit de mardi à mercredi dernier à Antibes, dans les Alpes-Maritimes, a été hospitalisée en psychiatrie. La quadragénaire avait été retrouvée aux abords d'une plage en état de noyade avancée. L'un des deux hommes placés en garde à vue après la découverte du corps de l'influenceuse Sonia Bellina à Saint-Gilles dans le Gard a été mis en examen pour assassinat et placé en détention provisoire. Il est mis en cause pour avoir eu un contact avec la victime peu de temps avant les faits. Il a reconnu avoir en effet eu une relation la nuit des fait et la veille avec la victime, mais a refusé de fournir plus d'explications. Fin 2023, il avait notamment été condamné pour violence conjugale dans le département du Nord. Les habitants de trois communes de Savoie, la Chambre, les Chavannes et la Chapelle sont appelés à ne plus consommer l'eau du robinet en raison d'une concentration trop importante en uranium. Les 1760 habitants de ces trois communes de Maurienne doivent donc désormais boire de l'eau en bouteille. Cette interdiction fait suite à l'entrée en vigueur en 2026 de nouvelles normes européennes. Sur les autoroutes, ces samedis et dimanches devraient être particulièrement chargés dans le sens de départ des régions côtières vers les grandes métropoles. Ce samedi, la circulation restera soutenue dans le Grand Ouest, le Nord et la région Auvergne-Rhône-Alpes avec une journée classée orange sur ces régions dans le sens des départs, mais dans le sens des retours, c'est le drapeau rouge qui est tissé dans la moitié ouest de la France. Enfin, au moins 18 personnes ont été tuées et 121 blessées hier dans des frappes russes en Ukraine, dont une attaque de drone en pleine journée sur un centre commercial de Krivia Rih, la ville natale de Volodymyr Zelensky, située dans le centre du pays. C'est la fin de ce flash, une très bonne journée à toutes et à tous.
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5: Bonjour à tous. En Isère, la sécheresse s'aggrave. Trois secteurs sont désormais placés en niveau de crise. Le niveau de restriction le plus élevé. L'eau est réservée aux besoins vitaux comme la consommation, les usages sanitaires ou la sécurité civile. Le remplissage des piscines, le lavage des véhicules et certains usages agricoles sont notamment interdits. Les autorités espèrent une amélioration avec le retour des pluies et des températures plus fraîches. En Normandie, plusieurs plages du Calvados sont interdites à la baignade aujourd'hui après les fortes pluies et les orages. 11 communes sont concernées, notamment sur la côte de Nacre et dans le pays d'Auge. Une plage de la Manche est également interdite. Ces mesures sont préventives en raison des risques de contamination liés aux précipitations. À gauche, les discussions se poursuivent en vue de la présidentielle de 2027. Sandrine Rousseau appelle les écologistes à s'allier avec la France insoumise sur la base d'un programme commun. Elle estime que la candidature de Marine Tondelier ne décolle pas dans les sondages et qu'il ne faut pas multiplier
9: 13 heures.
5: À gauche, de son côté, Marine Tondelier continue de défendre l'idée d'une candidature commune. On change de décor, direction la Haute-Savoie. Un accident de la route a impliqué Christian Estrosi vendredi à Megève. Sa voiture a été percutée en pleine descente par le cycliste professionnel Jérémy Lecroc. Selon les premiers éléments, l'ancien maire de Nice ne serait pas en tort. Le coureur de 31 ans a été blessé et pourrait devoir mettre un terme à sa saison. À l'international, la tension monte entre les États-Unis et le Canada sur le commerce. De nouveaux droits de douane américains de 50% sont entrés en vigueur sur certains produits canadiens après l'échec des négociations entre Washington et Ottawa. En réponse, le Premier ministre canadien annonce des droits de douane équivalents au dollar près. Ces surtaxes américaines concernent environ 20 milliards de dollars d'importations canadiennes. En cyclisme, le troisième et dernier grand tour de la saison s'élance aujourd'hui. La 81e édition de la Vuelta s'ouvre à Monaco avec un contre-la-montre individuel de 9 km tracé directement sur le mythique circuit de Formule 1.
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5: Encore quelques légères précipitations sont annoncées dans le nord du pays pour ce samedi. Partout ailleurs, ce sont de belles éclaircies ou un grand soleil dans le sud du territoire. En ce qui concerne les températures, elles sont agréables avec 22 degrés du côté d'Amiens ou Chaumont. Il fera 25 à La Rochelle, 26 degrés du côté de Biarritz ou encore Tarbes, 28 à Montpellier, 29 degrés à Perpignan et jusqu'à 32 du côté d'Ajaccio.
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6: Bonjour à tous. En football, la Ligue 1 a repris hier soir avec une entrée en matière spectaculaire pour l'Olympique de Marseille. Les Marseillais se sont largement imposés 4-0 face à Strasbourg. La première journée se poursuit aujourd'hui. Lens reçoit Auxerre à 17h15. Avant un multiplex à 20h45 avec notamment Toulouse-Lyon et Nice-Lorient. Et demain soir, le Paris Saint-Germain, champion de France en titre, se déplacera à Rennes. En Ligue 2, la troisième journée a débuté hier soir. Nancy s'est imposée à Pau. Montpellier a battu Dunkerque et Sochaux a dominé Guingamp à chaque fois sur le score d'un but à zéro. Clermont et Dijon, eux, ont partagé les points un partout. Aujourd'hui, Nantes reçoit Rodez et Metz accueille Laval à 14h. Avant l'affiche de la soirée, Saint-Étienne-Grenoble à 20h au stade Geoffroy-Guichard. En Formule 1 maintenant, c'est la reprise après la trêve estivale. Direction Zandvoort pour le Grand Prix des Pays-Bas. La course sprint est programmée à midi, puis les qualifications à 16h. Le Grand Prix, lui, sera donné demain à 15h. En rallye, Sébastien Ogier veut terminer la saison pied au plancher. Malgré son spectaculaire accident en Finlande et 62 points de retard au championnat, le Français a confirmé sa participation aux quatre dernières manches du WRC avec Vincent Landais à ses côtés. Son objectif est simple, remporter les quatre rallyes restants. Prochaine étape, le Paraguay du 27 au 31 août. Et enfin, en cyclisme, place à la Vuelta. Le troisième et dernier grand tour de la saison s'élance aujourd'hui de Monaco. Pour cette 81e édition, les coureurs débuteront par un contre-la-montre individuel de 9 km tracé sur le mythique circuit de Formule 1. Une première étape courte mais qui pourrait déjà créer de premiers écarts entre les favoris. Les premiers coureurs s'élanceront à 16h17 pour une Vuelta qui se poursuivra pendant 3 semaines avec notamment plusieurs étapes de montagne au programme.
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7: Bonjour, une femme de 43 ans soupçonnée d'avoir égorgé son fils de 17 ans dans la nuit de mardi à mercredi dernier à Antibes, dans les Alpes-Maritimes, a été hospitalisée en psychiatrie. La quadragénaire avait été retrouvée aux abords d'une plage en état de noyade avancée. L'un des deux hommes placés en garde à vue après la découverte du corps de l'influenceuse Sonia Bellina à Saint-Gilles dans le Gard a été mis en examen pour assassinat et placé en détention provisoire. Il est mis en cause pour avoir eu un contact avec la victime peu de temps avant les faits. Il a reconnu avoir en effet eu une relation la nuit des faits fait et la veille avec la victime, mais a refusé de fournir plus d'explications. Fin 2023, il avait notamment été condamné pour violence conjugale dans le département du Nord. Les habitants de trois communes de Savoie, La Chambre, Les Chavannes et La Chapelle sont appelés à ne plus consommer l'eau du robinet en raison d'une concentration trop importante en uranium. Les 1760 habitants de ces trois communes de Maurienne doivent donc désormais boire de l'eau en bouteille. Cette interdiction fait suite à l'entrée en vigueur en 2026 de nouvelles normes européennes. Sur les autoroutes, ces samedis et dimanches devraient être particulièrement chargés dans le sens de départ des régions côtières vers les grandes métropoles. Ce samedi, la circulation restera soutenue dans le Grand Ouest, le Nord et la région Auvergne-Rhône-Alpes avec une journée classée orange sur ces régions dans le sens des départs. Mais dans le sens des retours, c'est le drapeau rouge qui est tissé dans la moitié ouest de la France. Enfin, au moins 18 personnes ont été tuées et 121 blessées hier dans des frappes russes en Ukraine, dont une attaque de drone en pleine journée sur un centre commercial de Kryvyi-Rih, la ville natale de Volodymyr Zelensky, située dans le centre du pays. C'est la fin de ce flash, une très bonne journée à toutes et à tous.
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5: Bonjour à tous. On commence avec le budget 2027. Le gouvernement envisage de faire davantage contribuer les retraités les plus aisés. Une piste vivement critiquée par le RN. Lui, Alliot, estime qu'il s'agit de cibler les premières victimes du système. L'exécutif vise un déficit public de 4,9% du PIB en 2027 contre 5% cette année. Et puis la canicule continue de faire lourdement sentir ses effets. Dans les Pays de la Loire, plus de 900 décès supplémentaires ont été recensés depuis fin mai. Les plus de 75 ans représentent les trois quarts des victimes, une surmortalité liée notamment à l'intensité et à la durée des fortes chaleurs. Direction maintenant la Saône-et-Loire. Un entrepôt a pris feu hier soir à Branges. Près de Louhans, 400 mètres cubes de compost sont partis en fumée. Une quinzaine de pompiers ont été mobilisés jusqu'à 3 heures du matin. L'origine du sinistre reste à déterminer avec l'hypothèse d'une auto-chauffe du compost. Dans les transports, ça a également été compliqué ce samedi à l'aéroport Marseille-Provence. Une panne d'un logiciel météo de la tour de contrôle a provoqué retard, déroutement et deux annulations. Le système a été réparé dans la matinée, mais les perturbations se poursuivent. Le retour à la normale est attendu demain. Côté santé, une reconnaissance importante pour les patients. Le syndrome de fatigue chronique est désormais officiellement reconnu par l'assurance maladie. La maladie concernerait au moins 200 000 personnes en France, avec notamment un épuisement durable, des troubles cognitifs et un malaise après un effort. À l'international maintenant, direction l'Ukraine, au moins deux personnes ont été tuées dans de nouvelles frappes russes. Kiev a notamment été touchée, tandis qu'une attaque de drone a fait un mort et quatre blessés à Zaporijjia. Et on termine avec du football en Ligue 1. L'OM a parfaitement lancé sa saison avec une victoire 4-0 face à Strasbourg. La première journée se poursuit aujourd'hui avec 5 rencontres. Lens-Auxerre à 17h15. Et puis Nice-Lorient, Le Mans-Brest, Toulouse-Lyon.
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5: Encore quelques légères précipitations sont annoncées dans le nord du pays pour ce samedi. Partout ailleurs, ce sont de belles éclaircies ou un grand soleil dans le sud du territoire. En ce qui concerne les températures, elles sont agréables avec 22 degrés du côté d'Amiens ou Chaumont. Il fera 25 à La Rochelle, 26 degrés du côté de Biarritz ou encore Tarbes, 28 à Montpellier, 29 degrés à Perpignan et jusqu'à 32 du côté d'Ajaccio.
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6: Bonjour à tous. En football, la Ligue 1 a repris hier soir avec une entrée en matière spectaculaire pour l'Olympique de Marseille. Les Marseillais se sont largement imposés 4-0 face à Strasbourg. La première journée se poursuit aujourd'hui. Lens reçoit Auxerre à 17h15. Avant un multiplex à 20h45 avec notamment Toulouse-Lyon et Nice-Lorient. Et demain soir, le Paris Saint-Germain, champion de France en titre, se déplacera à Rennes. En Ligue 2, la troisième journée a débuté hier soir. Nancy s'est imposé à Pau. Montpellier a battu Dunkerque et Sochaux a dominé Guingamp à chaque fois sur le score d'un but à zéro. Clermont et Dijon, eux, ont partagé les points un partout. Aujourd'hui, Nantes reçoit Rodez et Metz accueille Laval à 14h. Avant l'affiche de la soirée, Saint-Étienne-Grenoble à 20h au stade Geoffroy-Guichard. En Formule 1 maintenant, c'est la reprise après la trêve estivale. Direction Zandvoort pour le Grand Prix des Pays-Bas. La course sprint est programmée à midi, puis

0: Place à la Vuelta, le troisième et dernier grand tour de la saison s'élance aujourd'hui de Monaco. Pour cette 81e édition, les coureurs débuteront par un contre-la-montre individuel de 9 km tracé sur le mythique circuit de Formule 1. Une première étape courte mais qui pourrait déjà créer de premiers écarts entre les favoris. Les premiers coureurs s'élanceront à 16h17 pour une Vuelta qui se poursuivra pendant 3 semaines avec notamment plusieurs étapes de montagne au programme.
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3: Bonjour, une femme de 43 ans soupçonnée d'avoir égorgé son fils de 17 ans dans la nuit de mardi à mercredi dernier à Antibes dans les Alpes-Maritimes a été hospitalisée en psychiatrie. La quadragénaire avait été retrouvée aux abords d'une plage en état de noyade avancée. L'un des deux hommes placés en garde à vue après la découverte du corps de l'influenceuse Sonia Bellina à Saint-Gilles dans le Gard a été mis en examen pour assassinat et placé en détention provisoire. Il est mis en cause pour avoir eu un contact avec la victime peu de temps avant les faits. Il a reconnu avoir en effet eu une relation la nuit des fait et la veille avec la victime, mais a refusé de fournir plus d'explications. Fin 2023, il avait notamment été condamné pour violence conjugale dans le département du Nord. Les habitants de 3 communes de Savoie, la Chambre, les Chavannes et la Chapelle sont appelés à ne plus consommer l'eau du robinet en raison d'une concentration trop importante en uranium. Les 1760 habitants de ces 3 communes de Maurienne doivent donc désormais boire de l'eau en bouteille. Cette interdiction fait suite à l'entrée en vigueur en 2026 de nouvelles normes européennes. Sur les autoroutes, ces samedis et dimanches devraient être particulièrement chargés dans le sens de départ des régions côtières vers les grandes métropoles. Ce samedi, la circulation restera soutenue dans le Grand Ouest, le Nord et la région Auvergne-Rhône-Alpes avec une journée classée orange sur ces régions dans le sens des départs. Mais dans le sens des retours, c'est le drapeau rouge qui est tissé dans la moitié ouest de la France. Enfin, au moins 18 personnes ont été tuées et 121 blessées hier dans des frappes russes en Ukraine, dont une attaque de drone en pleine journée sur un centre commercial de Kryvyi Rih, la ville natale de Volodymyr Zelensky, située dans le centre du pays. C'est la fin de ce flash, une très bonne journée à toutes et à tous.
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7: Bonjour à tous. On commence avec le budget 2027. Le gouvernement envisage de faire davantage contribuer les retraités les plus aisés. Une piste vivement critiquée par le RN. Lui, Alliot, estime qu'il s'agit de cibler les premières victimes du système. L'exécutif vise un déficit public de 4,9% du PIB en 2027 contre 5% cette année. Et puis la canicule continue de faire lourdement sentir ses effets. Dans les Pays de la Loire, plus de 900 décès supplémentaires ont été recensés depuis depuis fin mai. Les plus de 75 ans représentent les trois quarts des victimes, une surmortalité liée notamment à l'intensité et à la durée des fortes chaleurs. Direction maintenant la Saône-et-Loire. Un entrepôt a pris feu hier soir à Branges. Près de Louhan, 400 mètres cubes de compost sont partis en fumée. Une quinzaine de pompiers ont été mobilisés jusqu'à 3 heures du matin.

0: L'origine du sinistre reste à déterminer avec l'hypothèse d'une auto-chauffe, du compost. Dans les transports, ça a également été compliqué ce samedi à l'aéroport Marseille-Provence. Une panne d'un logiciel météo de la tour de contrôle a provoqué retard, déroutement et deux annulations. Le système a été réparé dans la matinée, mais les perturbations se poursuivent. Le retour à la normale est attendu demain. Côté santé, une reconnaissance importante pour les patients. Le syndrome de fatigue chronique est désormais officiellement reconnu par l'assurance maladie. La maladie concernerait au moins 200 000 personnes en France, avec notamment un épuisement durable, des troubles cognitifs et un malaise après un effort. À l'international maintenant, en direction l'Ukraine, au moins deux personnes ont été tuées dans de nouvelles frappes russes. Kiev a notamment été touchée, tandis qu'une attaque de drone a fait un mort et quatre blessés à Zaporijjia. Et on termine avec du football en Ligue 1. L'OM a parfaitement lancé sa saison avec une victoire 4-0 face à Strasbourg. La première journée se poursuit aujourd'hui avec 5 rencontres. Lens-Auxerre à 17h15. Et puis Nice-Lorient, Le Mans-Brest-Toulouse-Lyon et 3-Paris-FC à 20h45.
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0: Encore quelques légères précipitations sont annoncées dans le nord du pays pour ce samedi. Partout ailleurs, ce sont de belles éclaircies ou un grand soleil dans le sud du territoire. En ce qui concerne les températures, elles sont agréables avec 22 degrés du côté d'Amiens ou Chaumont. Il fera 25 à La Rochelle, 26 degrés du côté de Biarritz ou encore Tarbes, 28 à Montpellier, 29 degrés à Perpignan et jusqu'à 32 du côté d'Ajaccio.
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3: Bonjour à tous. En football, la Ligue 1 a repris hier soir avec une entrée en matière spectaculaire pour l'Olympique de Marseille. Les Marseillais se sont largement imposés 4-0 face à Strasbourg. La première journée se poursuit aujourd'hui. Lens reçoit Auxerre à 17h15. Avant un multiplex à 20h45 avec notamment Toulouse-Lyon et Nice-Lorient. Et demain soir, le Paris Saint-Germain, champion de France en titre, se déplacera à Rennes. En Ligue 2, la troisième journée a débuté hier soir. Nancy s'est imposée à Pau. Montpellier a battu Dunkerque et Sochaux a dominé Guingamp à chaque fois sur le score 1-0. Clermont et Dijon, eux, ont partagé les points un partout. Aujourd'hui, Nantes reçoit Rodez et Metz accueille Laval à 14h. Avant l'affiche de la soirée, Saint-Étienne-Grenoble à 20h au stade Geoffroy-Guichard. En Formule 1 maintenant, c'est la reprise après la trêve estivale. Direction Zandvoort pour le Grand Prix des Pays-Bas. La course sprint est programmée à midi, puis les qualifications à 16h. Le Grand Prix, lui, sera donné demain à 15h. En rallye, Sébastien Ogier veut terminer la saison pied au plancher. Malgré son spectaculaire accident en Finlande et 62 points de retard au championnat, le Français a confirmé sa participation aux 4 dernières manches du WRC avec Vincent Landais à ses côtés. Son objectif est simple, remporter les 4 rallyes restants. Prochaine étape, le Paraguay du 27 au 31 août. Et enfin, en cyclisme, place à la Vuelta. Le 3e et dernier grand tour de la saison s'élance aujourd'hui de Monaco pour cette 81e édition. Les coureurs débuteront par un contre-la-montre individuel de 9 km tracé sur le mythique circuit de Formule 1. Une première étape courte mais qui pourrait déjà créer de premiers écarts entre les favoris. Les premiers coureurs s'élanceront à 16h17 pour une Vuelta qui se poursuivra pendant 3 semaines avec notamment plusieurs étapes de montagne au programme.
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4: Bonjour, une femme de 43 ans soupçonnée d'avoir égorgé son fils de 17 ans dans la nuit de mardi à mercredi dernier à Antibes dans les Alpes-Maritimes a été hospitalisée en psychiatrie. La quadragénaire avait été retrouvée aux abords d'une plage en état de noyade avancée. L'un des deux hommes placés en garde à vue après la découverte du corps de l'influenceuse Sonia Bellina à Saint-Gilles dans le Gard a été mis en examen pour assassinat et placé en détention provisoire. Il est mis en cause pour avoir eu un contact avec la victime peu de temps avant les faits. Il a reconnu avoir en effet eu une relation la nuit des fait et la veille avec la victime, mais a refusé de fournir plus d'explications. Fin 2023, il avait notamment été condamné pour violence conjugale dans le département du Nord. Les habitants de 3 communes de Savoie, la Chambre, les Chavannes et la Chapelle sont appelés à ne plus consommer l'eau du robinet en raison d'une concentration trop importante en uranium. Les 1760 habitants de ces 3 communes de Maurienne doivent donc désormais boire de l'eau en bouteille. Cette interdiction fait suite à l'entrée en vigueur en 2026 de nouvelles normes européennes. Sur les autres autoroutes ces samedis et dimanches devraient être particulièrement chargées dans le sens de départ des régions côtières vers les grandes métropoles. Ce samedi, la circulation restera soutenue dans le Grand Ouest, le Nord et la région Auvergne-Rhône-Alpes avec une journée classée orange sur ces régions dans le sens des départs. Mais dans le sens des retours, c'est le drapeau rouge qui est tissé dans la moitié ouest de la France. Enfin, au moins 18 personnes ont été tuées et 121 blessées hier dans des frappes russes en Ukraine, dont une attaque de drone en pleine journée sur un centre commercial de Kryvyi Rih, la ville natale de Volodymyr Zelensky, située dans le centre du pays. C'est la fin de ce flash, une très bonne journée à toutes et à tous.
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0: Bonjour à tous. On commence avec le budget 2027. Le gouvernement envisage de faire davantage contribuer les retraités les plus aisés. Une piste vivement critiquée par le RN. Lui, Alliot, estime qu'il s'agit de cibler les premières victimes du système. L'exécutif vise un déficit public de 4,9% du PIB en 2027 contre 5% cette année. Et puis la canicule continue de faire lourdement sentir ses effets. Dans les Pays de la Loire, plus de 900 décès supplémentaires ont été recensés depuis fin mai. Les plus de 75 ans représentent les trois quarts des victimes, une surmortalité liée notamment à l'intensité et à la durée des fortes chaleurs. Direction maintenant la Saône-et-Loire. Un entrepôt a pris feu hier soir à Branges. Près de Louhans, 400 mètres cubes de compost sont partis en fumée. Une quinzaine de pompiers ont été mobilisés jusqu'à 3 heures du matin. L'origine du sinistre reste à déterminer avec l'hypothèse d'une auto-chauffe du compost. Dans les transports, ça a également été compliqué ce samedi à l'aéroport Marseille-Provence. Une panne d'un logiciel météo de la tour de contrôle a provoqué retard, déroutement et deux annulations. Le système a été réparé dans la matinée, mais les perturbations se poursuivent. Le retour à la normale est attendu demain. Côté santé, une reconnaissance importante pour les patients. Le syndrome de fatigue chronique est désormais officiellement reconnu par l'assurance maladie. La maladie concernerait au moins 200 000 personnes en France, avec notamment un épuisement durable, des troubles cognitifs et un malaise après un effort. À l'international maintenant, en direction l'Ukraine, au moins deux personnes ont été tuées dans de nouvelles frappes russes. Kiev a notamment été touchée, tandis qu'une attaque de drone a fait un mort et quatre blessés à Zaporijjia. Et on termine avec du football en Ligue 1. L'OM a parfaitement lancé sa saison avec une victoire 4-0 face à Strasbourg. La première journée se poursuit aujourd'hui avec 5 rencontres. Lens-Auxerre à 17h15. Et puis Nice-Lorient, Le Mans-Brest-Toulouse-Lyon et 3-Paris-FC à 20h45.
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0: Encore quelques légères précipitations sont annoncées dans le nord du pays pour ce samedi. Partout ailleurs, ce sont de belles éclaircies ou un grand soleil dans le sud du territoire. En ce qui concerne les températures, elles sont agréables avec 22 degrés du côté d'Amiens ou Chaumont. Il fera 25 à La Rochelle, 26 degrés du côté de Biarritz ou encore Tarbes, 28 à Montpellier, 29 degrés à Perpignan et jusqu'à 32 du côté d'Ajaccio.
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3: Bonjour à tous. En football, la Ligue 1 a repris hier soir avec une entrée en matière spectaculaire pour l'Olympique de Marseille. Les Marseillais se sont largement imposés 4-0 face à Strasbourg. La première journée se poursuit aujourd'hui. Lens reçoit Auxerre à 17h15. Avant un multiplex à 20h45 avec notamment Toulouse-Lyon et Nice-Lorient. Et demain soir, le Paris Saint-Germain, champion de France en titre, se déplacera à Rennes. En Ligue 2, la troisième journée a débuté hier soir. Nancy s'est imposé à Pau. Montpellier a battu Dunkerque et Sochaux a dominé Guingamp à chaque fois sur le score 1-0. Clermont et Dijon, eux, ont partagé les points un partout. Aujourd'hui, Nantes reçoit Rodez et Metz accueille Laval à 14h. Avant l'affiche de la soirée, Saint-Étienne-Grenoble à 20h au stade Geoffroy-Guichard. En Formule 1 maintenant, c'est la reprise après la trêve estivale. Direction Zandvoort pour le Grand Prix des Pays-Bas. La course sprint est programmée à midi, puis les qualifications à 16h. Le Grand Prix, lui, sera donné demain à 15h. En rallye, Sébastien Ogier veut terminer la saison pied au plancher. Malgré son spectaculaire accident en Finlande et 62 points de retard au championnat, le Français a confirmé sa participation aux 4 dernières manches du WRC avec Vincent Landais à ses côtés. Son objectif est simple, remporter les 4 rallyes restants. Prochaine étape, le Paraguay du 27 au 31 août. Et enfin, en cyclisme, place à la Vuelta. Le 3e et dernier grand tour de la saison s'élance aujourd'hui de Monaco pour cette 81e édition. Les coureurs débuteront par un contre-la-montre individuel de 9 km tracé sur le mythique circuit de Formule 1. Une première étape courte mais qui pourrait déjà créer de premiers écarts entre les favoris. Les premiers coureurs s'élanceront à 16h17 pour une Vuelta qui se poursuivra pendant 3 semaines avec notamment plusieurs étapes de montagne au programme.
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4: Bonjour, une femme de 43 ans soupçonnée d'avoir égorgé son fils de 17 ans dans la nuit de mardi à mercredi dernier à Antibes, dans les Alpes-Maritimes, a été hospitalisée en psychiatrie. La quadragénaire avait été retrouvée aux abords d'une plage en état de noyade avancée. L'un des deux hommes placés en garde à vue après la découverte du corps de l'influenceuse Sonia Bellina à Saint-Gilles dans le Gard a été mis en examen pour assassinat et placé en détention provisoire. Il est mis en cause pour avoir eu un contact avec la victime peu de temps avant les faits. Il a reconnu avoir en effet eu une relation la nuit des faits et la veille avec la victime, mais a refusé de fournir plus d'explications. Fin 2023, il avait notamment été condamné pour violence conjugale dans le département du Nord. Les habitants de 3 communes de Savoie, la Chambre, les Chavannes et la Chapelle sont appelés à ne plus consommer l'eau du robinet en raison d'une concentration trop importante en uranium. Les 1760 habitants de ces 3 communes de Maurienne doivent donc désormais boire de l'eau en bouteille. Cette interdiction fait suite à l'entrée en vigueur en 2026 de nouvelles normes européennes. Sur les autoroutes, ces samedis et dimanches devraient être particulièrement chargés dans le sens de départ des régions côtières vers les grandes métropoles. Ce samedi, la circulation restera soutenue dans le Grand Ouest, le Nord et la région Auvergne-Rhône-Alpes avec une journée classée orange sur ces régions dans le sens des départs. Mais dans le sens des retours, c'est le drapeau rouge qui est tissé dans la moitié ouest de la France.
5: Enfin, 13h30.
4: Ont été tués 121 blessés hier dans des frappes russes en Ukraine, dont une attaque de drone en pleine journée sur un centre commercial de Krivia Rih, la ville natale de Volodymyr Zelensky, située dans le centre du pays. C'est la fin de ce flash, une très bonne journée à toutes et à tous.
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0: Bonjour à tous. On commence avec le budget 2027. Le gouvernement envisage de faire davantage contribuer les retraités les plus aisés. Une piste vivement critiquée par le RN. Lui, Alliot, estime qu'il s'agit de cibler les premières victimes du système. L'exécutif vise un déficit public de 4,9% du PIB en 2027 contre 5% cette année. Et puis la canicule continue de faire lourdement sentir ses effets. Dans les Pays de la Loire, plus de 900 décès supplémentaires ont été recensés depuis fin mai. Les plus de 75 ans représentent les trois quarts des victimes. Une surmortalité liée notamment à l'intensité et à la durée des fortes chaleurs. Direction maintenant la Saône-et-Loire. Un entrepôt a pris feu hier soir à Branges. Près de Louhans, 400 mètres cubes de compost sont partis en fumée. Une quinzaine de pompiers ont été mobilisés jusqu'à 3 heures du matin. L'origine du sinistre reste à déterminer avec l'hypothèse d'une auto-chauffe du compost. Dans les transports, ça a également été compliqué ce samedi à l'aéroport Marseille-Provence. Une panne d'un logiciel météo de la tour de contrôle a provoqué retard, déroutement et deux annulations. Le système a été réparé dans la matinée, mais les perturbations se poursuivent. Le retour à la normale est attendu demain. Côté santé, une reconnaissance importante pour les patients. Le syndrome de fatigue chronique est désormais officiellement reconnu par l'assurance maladie. La maladie concernerait au moins 200 000 personnes en France, avec notamment un épuisement durable, des troubles cognitifs et un malaise après un effort. À l'international maintenant, en direction l'Ukraine, au moins deux personnes ont été tuées dans de nouvelles frappes russes. Kiev a notamment été touchée, tandis qu'une attaque de drone a fait un mort et quatre blessés à Zaporijjia. Et on termine avec du football en Ligue 1. L'OM a parfaitement lancé sa saison avec une victoire 4-0 face à Strasbourg. La première journée se poursuit aujourd'hui avec 5 rencontres. Lens-Auxerre à 17h15. Et puis Nice-Lorient, Le Mans-Brest, Toulouse-Lyon et 3-Paris-FC à 20h45.
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0: Encore quelques légères précipitations sont annoncées dans le nord du pays pour ce samedi. Partout ailleurs, ce sont de belles éclaircies ou un grand soleil dans le sud du territoire. En ce qui concerne les températures, elles sont agréables avec 22 degrés du côté d'Amiens ou Chaumont. Il fera 25 à La Rochelle, 26 degrés du côté de Biarritz ou encore Tarbes, 28 à Montpellier, 29 degrés à Perpignan et jusqu'à 32 du côté d'Ajaccio.
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3: Bonjour à tous. En football, la Ligue 1 a repris hier soir avec une entrée en matière spectaculaire pour l'Olympique de Marseille. Les Marseillais se sont largement imposés 4-0 face à Strasbourg. La première journée se poursuit aujourd'hui. Lens reçoit Auxerre à 17h15. Avant un multiplex à 20h45 avec notamment Toulouse-Lyon et Nice-Lorient. Et demain soir, le Paris Saint-Germain, champion de France en titre, se déplacera à Rennes. En Ligue 2, la troisième journée a débuté hier soir. Nancy s'est imposé à Pau, Montpellier a battu Dunkerque et Sochaux a dominé Guingamp à chaque fois sur le score 1-0. Clermont et Dijon, eux, ont partagé les points un partout. Aujourd'hui, Nantes reçoit Rodez et Metz accueille Laval à 14h. Avant l'affiche de la soirée, Saint-Étienne-Grenoble à 20h au stade Geoffroy-Guichard. En Formule 1 maintenant, c'est la reprise après la trêve estivale. Direction Zandvoort pour le Grand Prix des Pays-Bas. La course sprint est programmée à midi, puis les qualifications à 16h. Le Grand Prix, lui, sera donné demain à 15h. En rallye, Sébastien Ogier veut terminer la saison pied au plancher. Malgré son spectaculaire accident en Finlande et 62 points de retard au championnat, le Français a confirmé sa participation aux quatre dernières manches du WRC avec Vincent Landais à ses côtés. Son objectif fait simple, remporter les 4 rallyes restants. Prochaine étape, le Paraguay, du 27 au 31 août. Et enfin, en cyclisme, place à la Vuelta. Le 3e et dernier grand tour de la saison s'élance aujourd'hui de Monaco. Pour cette 81e édition, les coureurs débuteront par un contre-la-montre individuel de 9 km tracé sur le mythique circuit de Formule 1. Une première étape courte, mais qui pourrait déjà créer de premiers écarts entre les favoris. Les premiers coureurs s'élanceront à 16h17 pour une Vuelta qui se poursuivra pendant 3 semaines, avec notamment plusieurs étapes de montagne au programme.
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4: Bonjour, une femme de 43 ans soupçonnée d'avoir égorgé son fils de 17 ans dans la nuit de mardi à mercredi dernier à Antibes, dans les Alpes-Maritimes, a été hospitalisée en psychiatrie. La quadragénaire avait été retrouvée aux abords d'une plage en état de noyade avancée. L'un des deux hommes placés en garde à vue après la découverte du corps de l'influenceuse Sonia Bellina à Saint-Gilles dans le Gard a été mis en examen pour assassinat et placé en détention provisoire. Il est mis en cause pour avoir eu un contact avec la victime peu de temps avant les faits. Il a reconnu avoir en effet eu une relation la nuit des fait et la veille avec la victime, mais a refusé de fournir plus d'explications. Fin 2023, il avait notamment été condamné pour violence conjugale dans le département du Nord. Les habitants de 3 communes de Savoie, la Chambre, les Chavannes et la Chapelle sont appelés à ne plus consommer l'eau du robinet en raison d'une concentration trop importante en uranium. Les 1760 habitants de ces 3 communes de Maurienne doivent donc désormais boire de l'eau en bouteille. Cette interdiction fait suite à l'entrée en vigueur en 2026 de nouvelles normes européennes. Sur les autoroutes, ces samedis et dimanches devraient être particulièrement chargés dans le sens de départ des régions côtières vers les grandes métropoles. Ce samedi, la circulation restera soutenue dans le Grand Ouest, le Nord et la région Auvergne-Rhône-Alpes, avec une journée classée orange sur ces régions dans le sens des départs. Mais dans le sens des retours, c'est le drapeau rouge qui est tissé dans la moitié ouest de la France. Enfin, au moins 18 personnes ont été tuées et 121 blessées hier dans des frappes russes en Ukraine, dont une attaque de drone en pleine journée sur un centre commercial de Krivia Rih, la ville natale de Volodymyr Zelensky, située dans le centre du pays. C'est la fin de ce flash, une très bonne journée à toutes et à tous.
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0: Bonjour à tous. On commence avec le budget 2027. Le gouvernement envisage de faire davantage contribuer les retraités les plus aisés. Une piste vivement critiquée par le RN. Lui, Alliot, estime qu'il s'agit de cibler les premières victimes du système. L'exécutif vise un déficit public de 4,9% du PIB en 2027 contre 5% cette année. Et puis la canicule continue de faire lourdement sentir ses effets. Dans les Pays de la Loire, plus de 900 décès supplémentaires ont été recensés depuis fin mai. Les plus de 75 ans représentent les trois quarts des victimes. Une surmortalité liée notamment à l'intensité et à la durée des fortes chaleurs. Direction maintenant la Saône-et-Loire. Un entrepôt a pris feu hier soir à Branges. Près de Louhans, 400 mètres cubes de compost sont partis en fumée. Une quinzaine de pompiers ont été mobilisés jusqu'à 3 heures du matin. L'origine du sinistre reste à déterminer avec l'hypothèse d'une auto-chauffe du compost. Dans les transports, ça a également été compliqué ce samedi à l'aéroport Marseille-Provence. Une panne d'un logiciel météo de la tour de contrôle a provoqué retard, déroutement et 2 annulations. Le système a été réparé dans la matinée, mais les perturbations se poursuivent. Le retour à la normale est attendu demain. Côté santé, une reconnaissance importante pour les patients. Le syndrome de fatigue chronique est désormais officiellement reconnu par l'assurance maladie. La maladie concernerait au moins 200 000 personnes en France, avec notamment un épuisement durable, des troubles cognitifs et un malaise après un effort. À l'international maintenant, en direction l'Ukraine, au moins 2 personnes ont été tuées dans de nouvelles frappes russes. Kiev a notamment été touchée, tandis qu'une attaque de drone a fait 1 mort et 4 blessés à Zaporijjia. Et on termine avec du football en Ligue 1. L'OM a parfaitement lancé sa saison avec une victoire 4-0 face à Strasbourg. La première journée se poursuit aujourd'hui avec 5 rencontres. Lens-Auxerre à 17h15. Et puis Nice-Lorient, Le Mans-Brest, Toulouse-Lyon et 3 Paris-FC à 20h45.
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0: Encore quelques légères précipitations sont annoncées dans le nord du pays pour ce samedi. Partout ailleurs, ce sont de belles éclaircies ou un grand soleil dans le sud du territoire. En ce qui concerne les températures, elles sont agréables avec 22 degrés du côté d'Amiens ou Chaumont. Il fera 25 à La Rochelle, 26 degrés du côté de Biarritz ou encore Tarbes, 28 à Montpellier, 29 degrés à Perpignan et jusqu'à 32 du côté d'Ajaccio.
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3: Bonjour à tous. En football, la Ligue 1 a repris hier soir avec une entrée en matière spectaculaire pour l'Olympique de Marseille. Les Marseillais se sont largement imposés 4-0 face à Strasbourg. La première journée se poursuit aujourd'hui. Lens reçoit Auxerre à 17h15. Avant un multiplex à 20h45 avec notamment Toulouse-Lyon et Nice-Lorient. Et demain soir, le Paris Saint-Germain, champion de France en titre, se déplacera à Rennes. En Ligue 2, la troisième journée a débuté hier soir. Nancy s'est imposée à Pau. Montpellier a battu Dunkerque et Sochaux a dominé Guingamp à chaque fois sur le score 1-0. Clermont et Dijon, eux, ont partagé les points un partout. Aujourd'hui, Nantes reçoit Rodez et Metz accueille Laval à 14h. Avant l'affiche de la soirée, Saint-Étienne-Grenoble à 20h au stade Geoffroy-Guichard. En Formule 1 maintenant, c'est la reprise après la trêve estivale. Direction Zandvoort pour le Grand Prix des Pays-Bas. La course sprint est programmée à midi, puis les qualifications à 16h. Le Grand Prix, lui, sera donné demain à 15h. En rallye, Sébastien Ogier veut terminer la saison pied au plancher. Malgré son spectaculaire accident en Finlande et 62 points de retard au championnat, le Français a confirmé sa participation aux 4 dernières manches du WRC avec Vincent Landais à ses côtés. Son objectif est simple, remporter les 4 rallyes restants. Prochaine étape, le Paraguay du 27 au 31 août. Et enfin, en cyclisme, place à la Vuelta. Le 3e et dernier grand tour de la saison s'élance aujourd'hui de Monaco pour cette 81e édition. Les coureurs débuteront par un contre-la-montre individuel de 9 km tracé sur le mythique circuit de Formule 1. Une première étape courte mais qui pourrait déjà créer de premiers écarts entre les favoris. Les premiers coureurs s'élanceront à 16h17 pour une Vuelta qui se poursuivra pendant 3 semaines avec notamment plusieurs étapes de montagne au programme.
8: Le métier du jour. L'ingénieur du son est le magicien derrière nos expériences auditives. Dans un studio ou sur scène, il capte, mixe et transforme les sons pour que chaque note, voix ou effet soit parfait. Il maîtrise microphone, console et logiciel, équilibre les niveaux, supprime les bruits indésirables et donne vie aux enregistrements. Sa mission, faire ressortir l'émotion et la clarté dans chaque production, du podcast au concert. Entre technique et créativité, c'est lui qui fait que ce qu'on entend touche vraiment nos oreilles et notre cœur.
9: Ashford & Simpson est un duo mythique de la soul américaine, formé par Nicholas Ashford et Valerie Simpson. Leur histoire débute au début des années 1960 à New York City, où ils se rencontrent dans une église baptiste. Très vite, leur complicité artistique devient évidente. Ils commencent leur carrière comme auteurs-compositeurs pour le célèbre label Motown. Là, ils écrivent pour des légendes comme Marvin Gaye et Tammy Terrell. Parmi leurs créations les plus emblématiques figurent Ain't No Mountain High Enough et You All I Need To Get By, devenus des classiques intemporels. Dans les années 1970, Ashford & Simpson passent sur le devant de la scène. Leur style mêle soul, R&B et disco avec une signature élégante et engagée. Leur plus grand succès en tant qu'interprète arrive en 1984 avec Solid, un titre devenu un hymne de l'amour durable. Le duo se distingue par une alchimie rare, à la fois artistique et personnelle. Nicolas et Valérie se marient en 1974. Ensemble, ils incarnent un modèle de partenariat créatif et amoureux dans l'industrie musicale. Au fil des décennies, leur influence traverse les générations. Leur écriture sophistiquée et leur sens de la mélodie continuent d'inspirer de nombreux artistes contemporains. Nicolas Ashford décède en 2011, mais Valérie Simpson poursuit la musique et fait vivre leur héritage. Ashford & Simpson reste aujourd'hui une référence incontournable de la soul américaine, synonyme d'élégance, de passion et d'intemporalité.
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4: Bonjour, une femme de 43 ans soupçonnée d'avoir égorgé son fils de 17 ans dans la nuit de mardi à mercredi dernier à Antibes, dans les Alpes-Maritimes, a été hospitalisée en psychiatrie. La quadragénaire avait été retrouvée aux abords d'une plage en état de noyade avancée. L'un des deux hommes placés en garde à vue après la découverte du corps de l'influenceuse Sonia Bellina à Saint-Gilles dans le Gard a été mis en examen pour assassinat et placé en détention provisoire. Il est mis en cause pour avoir eu un contact avec la victime peu de temps avant les faits. Il a reconnu avoir en effet eu une relation la nuit des faits et la veille avec la victime, mais a refusé de fournir plus d'explications. Fin 2023, il avait notamment été condamné pour violence conjugale dans le département du Nord. Les habitants de trois communes de Savoie, la Chambre, les Chavannes et la Chapelle sont appelés à ne plus consommer l'eau du robinet en raison d'une concentration trop importante en uranium. Les 1760 habitants de ces trois communes de Maurienne doivent donc désormais boire de l'eau en bouteille. Cette interdiction fait suite à l'entrée en vigueur en 2026 de nouvelles normes européennes. Sur les autoroutes, ces samedis et dimanches devraient être particulièrement chargés dans le sens de départ des régions côtières vers les grandes métropoles. Ce samedi, la circulation restera soutenue dans le Grand Ouest, le Nord et la région Auvergne-Rhône-Alpes avec une journée classée orange sur ces régions dans le sens des départs, mais dans le sens des retours, c'est le drapeau rouge qui est tissé dans la moitié ouest de la France. Enfin, au moins 18 personnes ont été tuées et 121 blessées hier dans des frappes russes en Ukraine, dont une attaque de drone en pleine journée sur un centre commercial de Kryvyi Rih, la ville natale de Volodymyr Zelensky, située dans le centre du pays. C'est la fin de ce flash, une très bonne journée à toutes et à tous.
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0: Bonjour à tous. On commence avec le budget 2027. Le gouvernement envisage de faire davantage contribuer les retraités les plus aisés. Une piste vivement critiquée par le RN. Louis Alliot estime qu'il s'agit de cibler les premières victimes du système. L'exécutif vise un déficit public de 4,9% du PIB en 2027 contre 5% cette année. Et puis la canicule continue de faire lourdement sentir ses effets. Dans les Pays de la Loire, plus de 900 décès supplémentaires ont été recensés depuis fin mai. Les plus de 75 ans représentent les trois quarts des victimes, une surmortalité liée notamment à l'intensité et à la durée des fortes chaleurs. Direction maintenant la Saône-et-Loire. Un entrepôt a pris feu hier soir à Branges. Près de Louhans, 400 mètres cubes de compost sont partis en fumée. Une quinzaine de pompiers ont été mobilisés jusqu'à 3 heures du matin. L'origine du sinistre reste à déterminer avec l'hypothèse d'une auto-chauffe du compost. Dans les transports, ça a également été compliqué ce samedi à l'aéroport Marseille-Provence. Une panne d'un logiciel météo de la tour de contrôle a provoqué retard, déroutement et deux annulations. Le système a été réparé dans la matinée, mais les perturbations se poursuivent. Le retour à la normale est attendu demain. Côté santé, une reconnaissance importante pour les patients. Le syndrome de fatigue chronique est désormais officiellement reconnu par l'assurance maladie. La maladie concernerait au moins 200 000 personnes en France, avec notamment un épuisement durable, des troubles cognitifs et un malaise après un effort. À l'international maintenant, en direction l'Ukraine, au moins deux personnes ont été tuées dans de nouvelles frappes russes. Kiev a notamment été touchée, tandis qu'une attaque de drone a fait un mort et quatre blessés à Zaporijjia. Et on termine avec du football en Ligue 1. L'OM a parfaitement lancé sa saison avec une victoire 4-0 face à Strasbourg. La première journée se poursuit aujourd'hui avec 5 rencontres. Lens-Auxerre à 17h15. Et puis Nice-Lorient, Le Mans-Brest, Toulouse-Lyon et 3-Paris-FC à 20h45.
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0: Encore quelques légères précipitations sont annoncées dans le nord du pays pour ce samedi. Partout ailleurs, ce sont de belles éclaircies ou un grand soleil dans le sud du territoire. En ce qui concerne les températures, elles sont agréables avec 22 degrés du côté d'Amiens ou Chaumont. Il fera 25 à La Rochelle, 26 degrés du côté de Biarritz ou encore Tarbes, 28 à Montpellier, 29 degrés à Perpignan et jusqu'à 32 du côté d'Ajaccio.
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3: Bonjour à tous. En football, la Ligue 1 a repris hier soir avec une entrée en matière spectaculaire pour l'Olympique de Marseille. Les Marseillais se sont largement imposés 4-0 face à Strasbourg. La première journée se poursuit aujourd'hui. Lens reçoit Auxerre à 17h15. Avant un multiplex à 20h45 avec notamment Toulouse-Lyon et Nice-Lorient. Et demain soir, le Paris Saint-Germain, champion de France en titre, se déplacera à Rennes. En Ligue 2, la troisième journée a débuté hier soir. Nancy s'est imposée à Pau, Montpellier a battu Dunkerque et Sochaux a dominé Guingamp à chaque fois sur le score 1-0. Clermont et Dijon, eux, ont partagé les points un partout. Aujourd'hui, Nantes reçoit Rodez et Metz accueille Laval à 14h. Avant l'affiche de la soirée, Saint-Étienne-Grenoble à 20h au stade Geoffroy-Guichard. En Formule 1 maintenant, c'est la reprise après la trêve estivale. Direction Zandvoort pour le Grand Prix des Pays-Bas. La course sprint est programmée à midi, puis les qualifications à 16h. Le Grand Prix, lui, sera donné demain à 15h. En rallye, Sébastien Ogier veut terminer la saison pied au plancher. Malgré son spectaculaire accident en Finlande et 62 points de retard au championnat, le Français a confirmé sa participation aux 4 dernières manches du WRC avec Vincent Landais à ses côtés. Son objectif est simple, remporter les 4 rallyes restants. Prochaine étape, le Paraguay du 27 au 31 août. Et enfin, en cyclisme, place à la Vuelta. Le 3e et dernier grand tour de la saison s'élance aujourd'hui de Monaco pour cette 81e édition. Les coureurs débuteront par un contre-la-montre individuel de 9 km tracé sur le mythique circuit de Formule 1. Une première étape courte mais qui pourrait déjà créer de premiers écarts entre les favoris. Les premiers coureurs s'élanceront à 16h17 pour une Vuelta qui se poursuivra pendant 3 semaines avec notamment plusieurs étapes de montagne au programme.
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4: « Bonjour, une femme de 43 ans soupçonnée d'avoir égorgé son fils de 17 ans dans la nuit de mardi à mercredi dernier à Antibes, dans les Alpes-Maritimes, a été hospitalisée en psychiatrie. La quadragénaire avait été retrouvée aux abords d'une plage en état de noyade avancée. L'un des deux hommes placés en garde à vue après la découverte du corps de l'influenceuse Sonia Bellina à Saint-Gilles dans le Gard a été mis en examen pour assassinat et placé en détention provisoire. Il est mis en cause pour avoir eu un contact avec la victime peu de temps avant les faits. Il a reconnu avoir en effet eu une relation la nuit des faits et la veille avec la victime, mais a refusé de fournir plus d'explications. Fin 2023, il avait notamment été condamné pour violence conjugale dans le département du Nord. Les habitants de trois communes de Savoie, la Chambre, les Chavannes et la Chapelle, sont appelés à ne plus consommer l'eau du robinet en raison d'une concentration trop importante en uranium. Les 1760 habitants de ces trois communes de Maurienne doivent donc désormais boire de l'eau en bouteille. Cette interdiction fait suite à l'entrée en vigueur en 2026 de nouvelles normes européennes. Sur les autoroutes, ces samedis et dimanches devraient être particulièrement chargés dans le sens de départ des régions côtières vers les grandes métropoles. Ce samedi, la circulation restera soutenue dans le Grand Ouest, le Nord et la région Auvergne-Rhône-Alpes avec une journée classée orange sur ces régions dans le sens des départs. Mais dans le sens des retours, c'est le drapeau rouge qui est tissé dans la moitié ouest de la France. Enfin, au moins 18 personnes ont été tuées et 121 blessées hier dans des frappes russes en Ukraine, dont une attaque de drone en pleine journée sur un centre commercial de Kryvyi Rih, la ville natale de Volodymyr Zelensky, située dans le centre du pays. C'est la fin de ce flash, une très bonne journée à toutes et à tous.
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0: Bonjour à tous. On commence avec le budget 2027. Le gouvernement envisage de faire davantage contribuer les retraités les plus aisés. Une piste vivement critiquée par le RN. Lui, Alliot, estime qu'il s'agit de cibler les premières victimes du système. L'exécutif vise un déficit public de 4,9% du PIB en 2027 contre 5% cette année. Et puis la canicule continue de faire lourdement sentir ses effets. Dans les pays de la Loire, plus de 900 décès supplémentaires ont été recensés depuis fin mai. Les plus de 75 ans représentent les trois quarts des victimes. Une surmortalité liée notamment à l'intensité et à la durée des fortes chaleurs. Direction maintenant la Saône-et-Loire. Un entrepôt a pris feu hier soir à Branges. Près de Louhans, 400 mètres cubes de compost sont partis en fumée. Une quinzaine de pompiers ont été mobilisés jusqu'à
5: 14h.
0: L'origine du sinistre reste à déterminer avec l'hypothèse d'une auto-chauffe du compost. Dans les transports, ça a également été compliqué ce samedi à l'aéroport Marseille-Provence. Une panne d'un logiciel météo de la tour de contrôle a provoqué retard, déroutement et deux annulations. Le système a été réparé dans la matinée, mais les perturbations se poursuivent. Le retour à la normale est attendu demain. Côté santé, une reconnaissance importante pour les patients. Le syndrome de fatigue chronique est désormais officiellement reconnu par l'assurance maladie. La maladie concernerait au moins 200 000 personnes en France, avec notamment un épuisement durable, des troubles cognitifs et un malaise après un effort. À l'international maintenant, en direction l'Ukraine, au moins 2 personnes ont été tuées dans de nouvelles frappes russes. Kiev a notamment été touchée, tandis qu'une attaque de drone a fait 1 mort et 4 blessés à Zaporijjia. Et on termine avec du football en Ligue 1. L'OM a parfaitement lancé sa saison avec une victoire 4-0 face à Strasbourg. La première journée se poursuit aujourd'hui avec 5 rencontres. Lens-Auxerre à 17h15. Et puis Nice-Lorient, Le Mans-Brest-Toulouse-Lyon et 3-Paris-FC à 20h45.
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0: Encore quelques légères précipitations sont annoncées dans le nord du pays pour ce samedi. Partout ailleurs, ce sont de belles éclaircies ou un grand soleil dans le sud du territoire. En ce qui concerne les températures, elles sont agréables avec 22 degrés du côté d'Amiens ou Chaumont. Il fera 25 à La Rochelle, 26 degrés du côté de Biarritz ou encore Tarbes, 28 à Montpellier, 29 degrés à Perpignan et jusqu'à 32 du côté d'Ajaccio.
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3: Bonjour à tous. En football, la Ligue 1 a repris hier soir avec une entrée en matière spectaculaire pour l'Olympique de Marseille. Les Marseillais se sont largement imposés 4-0 face à Strasbourg. La première journée se poursuit aujourd'hui. Lens reçoit Auxerre à 17h15. Avant un multiplex à 20h45 avec notamment Toulouse-Lyon et Nice-Lorient. Et demain soir, le Paris Saint-Germain, champion de France en titre, se déplacera à Rennes. En Ligue 2, la troisième journée a débuté hier soir. Nancy s'est imposée à Pau. Montpellier a battu Dunkerque et Sochaux a dominé Guingamp à chaque fois sur le score 1-0. Clermont et Dijon, eux, ont partagé les points un partout. Aujourd'hui, Nantes reçoit Rodez et Metz accueille Laval à 14h. Avant l'affiche de la soirée, Saint-Étienne-Grenoble à 20h au stade Geoffroy-Guichard. En Formule 1 maintenant, c'est la reprise après la trêve estivale. Direction Zandvoort pour le Grand Prix des Pays-Bas. La course sprint est programmée à midi, puis les qualifications à 16h. Le Grand Prix, lui, sera donné demain à 15h. En rallye, Sébastien Ogier veut terminer la saison pied au plancher. Malgré son spectaculaire accident en Finlande et 62 points de retard au championnat, le Français a confirmé sa participation aux 4 dernières manches du WRC avec Vincent Landais à ses côtés. Son objectif est simple, remporter les 4 rallyes restants. Prochaine étape, le Paraguay du 27 au 31 août. Et enfin, en cyclisme, place à la Vuelta. Le 3e et dernier grand tour de la saison s'élance aujourd'hui de Monaco pour cette 81e édition. Les coureurs débuteront par un contre-la-montre individuel de 9 km tracé sur le mythique circuit de Formule 1. Une première étape courte mais qui pourrait déjà créer de premiers écarts entre les favoris. Les premiers coureurs s'élanceront à 16h17 pour une Vuelta qui se poursuivra pendant 3 semaines avec notamment plusieurs étapes de montagne au programme.
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4: Bonjour, une femme de 43 ans soupçonnée d'avoir égorgé son fils de 17 ans dans la nuit de mardi à mercredi dernier à Antibes, dans les Alpes-Maritimes, a été hospitalisée en psychiatrie. La quadragénaire avait été retrouvée aux abords d'une plage en état de noyade avancée. L'un des deux hommes placés en garde à vue après la découverte du corps de l'influenceuse Sonia Bellina à Saint-Gilles dans le Gard a été mis en examen pour assassinat et placé en détention provisoire. Il est mis en cause pour avoir eu un contact avec la victime peu de temps avant les faits. Il a reconnu avoir en effet eu une relation la nuit des fait et la veille avec la victime, mais a refusé de fournir plus d'explications. Fin 2023, il avait notamment été condamné pour violence conjugale dans le département du Nord. Les habitants de 3 communes de Savoie, La Chambre, Les Chavannes et La Chapelle sont appelés à ne plus consommer l'eau du robinet en raison d'une concentration trop importante en uranium. Les 1760 habitants de ces 3 communes de Maurienne doivent donc désormais boire de l'eau en bouteille. Cette interdiction fait suite à l'entrée en vigueur en 2026 de nouvelles normes européennes. Sur les autoroutes, ces samedis et dimanches devraient être particulièrement chargés dans le sens de départ des régions côtières vers les grandes métropoles. Ce samedi, la circulation restera soutenue dans le Grand Ouest, le Nord et la région Auvergne-Rhône-Alpes avec une journée classée orange sur ces régions dans le sens des départs. Mais dans le sens des retours, c'est le drapeau rouge qui est tissé dans la moitié ouest de la France. Enfin, au moins 18 personnes ont été tuées et 121 blessées hier dans des frappes russes en Ukraine, dont une attaque de drone en pleine journée sur un centre commercial de Kryvyi Rih, la ville natale de Volodymyr Zelensky, située dans le centre du pays. C'est la fin de ce flash, une très bonne journée à toutes et à tous.
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0: Bonjour à tous. On commence avec le budget 2027. Le gouvernement envisage de faire davantage contribuer les retraités les plus aisés. Une piste vivement critiquée par le RN. Lui, Alliot, estime qu'il s'agit de cibler les premières victimes du système. L'exécutif vise un déficit public de 4,9% du PIB en 2027 contre 5% cette année. Et puis la canicule continue de faire lourdement sentir ses effets. Dans les Pays de la Loire, plus de 900 décès supplémentaires ont été recensés depuis fin mai. Les plus de 75 ans représentent les trois quarts des victimes, une surmortalité liée notamment à l'intensité et à la durée des fortes chaleurs. Direction maintenant la Saône-et-Loire. Un entrepôt a pris feu hier soir à Branges. Près de Louhan, 400 mètres cubes de compost sont partis en fumée. Une quinzaine de pompiers ont été mobilisés jusqu'à 3 heures du matin. L'origine du sinistre reste à déterminer avec l'hypothèse d'une auto-chauffe du compost. Dans les transports, ça a également été compliqué ce samedi à l'aéroport Marseille-Provence. Une panne d'un logiciel météo de la tour de contrôle a provoqué retard, déroutement et deux annulations. Le système a été réparé dans la matinée, mais les perturbations se poursuivent. Le retour à la normale est attendu demain. Côté santé, une reconnaissance importante pour les patients. Le syndrome de fatigue chronique est désormais officiellement reconnu par l'assurance maladie. La maladie concernerait au moins 200 000 personnes en France, avec notamment un épuisement durable, des troubles cognitifs et un malaise après un effort. À l'international maintenant, direction l'Ukraine, au moins deux personnes ont été tuées dans de nouvelles frappes russes. Kiev a notamment été touchée, tandis qu'une attaque de drone a fait un mort et quatre blessés à Zaporijjia. Et on termine avec du football en Ligue 1. L'OM a parfaitement lancé sa saison avec une victoire 4-0 face à Strasbourg. La première journée se poursuit aujourd'hui avec 5 rencontres. Lens-Auxerre à 17h15. Et puis Nice-Lorient, Le Mans-Brest, Toulouse-Lyon et 3-Paris-FC à 20h45.
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0: Encore quelques légères précipitations sont annoncées dans le nord du pays pour ce samedi. Partout ailleurs, ce sont de belles éclaircies ou un grand soleil dans le sud du territoire. En ce qui concerne les températures, elles sont agréables avec 22 degrés du côté d'Amiens ou Chaumont. Il fera 25 à La Rochelle, 26 degrés du côté de Biarritz ou encore Tarbes, 28 à Montpellier, 29 degrés à Perpignan et jusqu'à 32 du côté d'Ajaccio.
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3: Bonjour à tous. En football, la Ligue 1 a repris hier soir avec une entrée en matière spectaculaire pour l'Olympique de Marseille. Les Marseillais se sont largement imposés 4-0 face à Strasbourg. La première journée se poursuit aujourd'hui. Lens reçoit Auxerre à 17h15. Avant un multiplex à 20h45 avec notamment Toulouse-Lyon et Nice-Lorient. Et demain soir, le Paris Saint-Germain, champion de France en titre, se déplacera à Rennes. En Ligue 2, la troisième journée a débuté hier soir. Nancy s'est imposée à Pau, Montpellier a battu Dunkerque et Sochaux a dominé Guingamp à chaque fois sur le score 1-0. Clermont et Dijon, eux, ont partagé les points un partout. Aujourd'hui, Nantes reçoit Rodez et Metz accueille Laval à 14h. Avant l'affiche de la soirée, Saint-Étienne-Grenoble à 20h au stade Geoffroy-Guichard. En Formule 1 maintenant, c'est la reprise après la trêve estivale. Direction Zandvoort pour le Grand Prix des Pays-Bas. La course sprint est programmée à midi, puis les qualifications à 16h. Le Grand Prix, lui, sera donné demain à 15h. En rallye, Sébastien Ogier veut terminer la saison pied au plancher. Malgré son spectaculaire accident en Finlande et 62 points de retard au championnat, le Français a confirmé sa participation aux quatre dernières manches du WRC avec Vincent Landais à ses côtés. Son objectif est simple, remporter

0: 17 pour une Vuelta qui se poursuivra pendant 3 semaines avec notamment plusieurs étapes de montagne au programme.
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3: Bonjour, une femme de 43 ans soupçonnée d'avoir égorgé son fils de 17 ans dans la nuit de mardi à mercredi dernier à Antibes, dans les Alpes-Maritimes, a été hospitalisée en psychiatrie. La quadragénaire avait été retrouvée aux abords d'une plage en état de noyade avancée. L'un des deux hommes placés en garde à vue après la découverte du corps de l'influenceuse Sonia Bellina à Saint-Gilles dans le Gard a été mis en examen pour assassinat et placé en détention provisoire. Il est mis en cause pour avoir eu un contact avec la victime peu de temps avant les faits. Il a reconnu avoir en effet eu une relation la nuit des fait et la veille avec la victime, mais a refusé de fournir plus d'explications. Fin 2023, il avait notamment été condamné pour violence conjugale dans le département du Nord. Les habitants de 3 communes de Savoie, la Chambre, les Chavannes et la Chapelle sont appelés à ne plus consommer l'eau du robinet en raison d'une concentration trop importante en uranium. Les 1760 habitants de ces 3 communes de Maurienne doivent donc désormais boire de l'eau en bouteille. Cette interdiction fait suite à l'entrée en vigueur en 2026 de nouvelles normes européennes. Sur les autoroutes, ces samedis et dimanches devraient être particulièrement chargés dans le sens de départ des régions côtières vers les grandes métropoles. Ce samedi, la circulation restera soutenue dans le Grand Ouest, le Nord et la région Auvergne-Rhône-Alpes avec une journée classée orange sur ces régions dans le sens des départs, mais dans le sens des retours, c'est le drapeau rouge qui est tissé dans la moitié ouest de la France. Enfin, au moins 18 personnes ont été tuées et 121 blessées hier dans des frappes russes en Ukraine, dont une attaque de drone en pleine journée sur un centre commercial de Krivia Rih, la ville natale de Volodymyr Zelensky, située dans le centre du pays. C'est la fin de ce flash, une très bonne journée à toutes et à tous.
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7: Bonjour à tous. On commence avec le budget 2027. Le gouvernement envisage de faire davantage contribuer les retraités les plus aisés. Une piste vivement critiquée par le RN. Lui, Alliot, estime qu'il s'agit de cibler les premières victimes du système. L'exécutif vise un déficit public de 4,9% du PIB en 2027 contre 5% cette année. Et puis la canicule continue de faire lourdement sentir ses effets. Dans les Pays de la Loire, plus de 900 décès supplémentaires ont été recensés depuis fin mai. Les plus de 75 ans représentent les 3/4 des victimes. Une surmortalité liée notamment à l'intensité et à la durée des fortes chaleurs. Direction maintenant la Saône-et-Loire. Un entrepôt a pris feu hier soir à Branges. Près de Louhans, 400 mètres cubes de compost sont partis en fumée. Une quinzaine de pompiers ont été mobilisés jusqu'à 3h du matin. L'origine du sinistre reste à déterminer avec l'hypothèse d'une auto-chauffe du compost. Dans les transports, ça a également été compliqué ce samedi à l'aéroport Marseille-Provence. Une panne d'un logiciel météo de la tour de contrôle a provoqué retard, déroutement et 2 annulations. Le système a été réparé dans la matinée, mais les perturbations se poursuivent. Le retour à la normale est

0: attendu demain. Côté santé, une reconnaissance importante pour les patients. Le syndrome de fatigue chronique est désormais officiellement reconnu par l'assurance maladie. La maladie concernerait au moins 200 000 personnes en France, avec notamment un épuisement durable, des troubles cognitifs et un malaise après un effort. À l'international maintenant, en direction l'Ukraine, au moins 2 personnes ont été tuées dans de nouvelles frappes russes. Kiev a notamment été touchée, tandis qu'une attaque de drone a fait 1 mort et 4 blessés à Zaporijjia. Et on termine avec du football en Ligue 1. L'OM a parfaitement lancé sa saison avec une victoire 4-0 face à Strasbourg. La première journée se poursuit aujourd'hui avec 5 rencontres. Lens-Auxerre à 17h15. Et puis Nice-Lorient, Le Mans-Brest, Toulouse-Lyon et 3 Paris-FC à 20h45.
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0: Encore quelques légères précipitations sont annoncées dans le nord du pays pour ce samedi. Partout ailleurs, ce sont de belles éclaircies ou un grand soleil dans le sud du territoire. En ce qui concerne les températures, elles sont agréables avec 22 degrés du côté d'Amiens ou Chaumont. Il fera 25 à La Rochelle, 26 degrés du côté de Biarritz ou encore Tarbes, 28 à Montpellier, 29 degrés à Perpignan et jusqu'à 32 du côté d'Ajaccio.
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3: Bonjour à tous. En football, la Ligue 1 a repris hier soir avec une entrée en matière spectaculaire pour l'Olympique de Marseille. Les Marseillais se sont largement imposés 4-0 face à Strasbourg. La première journée se poursuit aujourd'hui. Lens reçoit Auxerre à 17h15. Avant un multiplex à 20h45 avec notamment Toulouse-Lyon et Nice-Lorient. Et demain soir, le Paris Saint-Germain, champion de France en titre, se déplacera à Rennes. En Ligue 2, la troisième journée a débuté hier soir. Nancy s'est imposé à Pau. Montpellier a battu Dunkerque et Sochaux a dominé Guingamp à chaque fois sur le score 1-0. Clermont et Dijon, eux, ont partagé les points un partout. Aujourd'hui, Nantes reçoit Rodez et Metz accueille Laval à 14h. Avant l'affiche de la soirée, Saint-Étienne-Grenoble à 20h au stade Geoffroy Guichard. En Formule 1 maintenant, c'est la reprise après la trêve estivale. Direction Zandvoort pour le Grand Prix des Pays-Bas. La course sprint est programmée à midi, puis les qualifications à 16h. Le Grand Prix, lui, sera donné demain à 15h. En rallye, Sébastien Ogier veut terminer la saison pied au plancher. Malgré son spectaculaire accident en Finlande et 62 points de retard au championnat, le Français a confirmé sa participation aux 4 dernières manches du WRC avec Vincent Landais à ses côtés. Son objectif est simple, remporter les 4 rallyes restants. Prochaine étape, le Paraguay du 27 au 31 août. Et enfin, en cyclisme, place à la Vuelta. Le 3e et dernier grand tour de la saison s'élance aujourd'hui de Monaco pour cette 81e édition. Les coureurs débuteront par un contre-la-montre individuel de 9 km tracé sur le mythique circuit de Formule 1. Une première étape courte mais qui pourrait déjà créer de premiers écarts entre les favoris. Les premiers coureurs s'élanceront à 16h17 pour une Vuelta qui se poursuivra pendant 3 semaines avec notamment plusieurs étapes de montagne au programme.
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5: Bonjour, une femme de 43 ans soupçonnée d'avoir égorgé son fils de 17 ans dans la nuit de mardi à mercredi dernier à Antibes dans les Alpes-Maritimes a été hospitalisée en psychiatrie. La quadragénaire avait été retrouvée aux abords d'une plage en état de noyade avancée. L'un des deux hommes placés en garde à vue après la découverte du corps de l'influenceuse Sonia Bellina à Saint-Gilles dans le Gard a été mis en examen pour assassinat et placé en détention provisoire. Il est mis en cause pour avoir eu un contact avec la victime peu de temps avant les faits. Il a reconnu avoir en effet eu une relation la nuit des faits et la veille avec la victime, mais a refusé de fournir plus d'explications. Fin 2023, il avait notamment été condamné pour violence conjugale dans le département du Nord. Les habitants de 3 communes de Savoie, la Chambre, les Chavannes et la Chapelle sont appelés à ne plus consommer l'eau du robinet en raison d'une concentration trop importante en uranium. Les 1760 habitants de ces 3 communes de Maurienne doivent donc désormais boire de l'eau en bouteille. Cette interdiction fait suite à l'entrée en vigueur en 2026 de nouvelles normes européennes. Sur les autoroutes, ces samedis et dimanches devraient être particulièrement chargés dans le sens de départ des régions côtières vers les grandes métropoles. Ce samedi, la circulation restera soutenue dans le Grand Ouest, le Nord, Nord et la région Auvergne-Rhône-Alpes avec une journée classée orange sur ces régions dans le sens des départs, mais dans le sens des retours, c'est le drapeau rouge qui est hissé dans la moitié ouest de la France. Enfin, au moins 18 personnes ont été tuées et 121 blessées hier dans des frappes russes en Ukraine, dont une attaque de drone en pleine journée sur un centre commercial de Kryvyi-Rih, la ville natale de Volodymyr Zelensky, située dans le centre du pays. C'est la fin de ce flash, une très bonne journée à toutes et à tous.
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0: Bonjour à tous. On commence avec le budget 2027. Le gouvernement envisage de faire davantage contribuer les retraités les plus aisés. Une piste vivement critiquée par le RN. Lui, Alliot, estime qu'il s'agit de cibler les premières victimes du système. L'exécutif vise un déficit public de 4,9% du PIB en 2027 contre 5% cette année. Et puis la canicule continue de faire lourdement sentir ses effets. Dans les pays de la Loire, plus de 900 décès supplémentaires ont été recensés depuis fin mai. Les plus de 75 ans représentent les trois quarts des victimes. Une surmortalité liée notamment à l'intensité et à la durée des fortes chaleurs. Direction maintenant la Saône-et-Loire. Un entrepôt a pris feu hier soir à Branges. Près de Louhans, 400 mètres cubes de compost sont partis en fumée. Une quinzaine de pompiers ont été mobilisés jusqu'à 3 heures du matin. L'origine du sinistre reste à déterminer avec l'hypothèse d'une auto-chauffe du compost. Dans les transports, ça a également été compliqué ce samedi à l'aéroport Marseille-Provence. Une panne d'un logiciel météo de la tour de contrôle a provoqué retard, déroutement et deux annulations. Le système a été réparé dans la matinée, mais les perturbations se poursuivent. Le retour à la normale est attendu demain. Côté santé, une reconnaissance importante pour les patients. Le syndrome de fatigue chronique est désormais officiellement reconnu par l'assurance maladie. La maladie concernerait au moins 200 000 personnes en France, avec notamment un épuisement durable, des troubles cognitifs et un malaise après un effort. À l'international maintenant, en direction l'Ukraine, au moins deux personnes ont été tuées dans de nouvelles frappes russes. Kiev a notamment été touchée, tandis qu'une attaque de drone a fait un mort et quatre blessés à Zaporijjia. Et on termine avec du football en Ligue 1. L'OM a parfaitement lancé sa saison avec une victoire 4-0 face à Strasbourg. La première journée se poursuit aujourd'hui avec 5 rencontres. Lens-Auxerre à 17h15. Et puis Nice-Lorient, Le Mans-Brest-Toulouse-Lyon et 3-Paris-FC à 20h45.
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0: Encore quelques légères précipitations sont annoncées dans le nord du pays pour ce samedi. Partout ailleurs, ce sont de belles éclaircies ou un grand soleil dans le sud du territoire. En ce qui concerne les températures, elles sont agréables avec 22 degrés du côté d'Amiens ou Chaumont. Il fera 25 à La Rochelle, 26 degrés du côté de Biarritz ou encore Tarbes, 28 à Montpellier, 29 degrés à Perpignan et jusqu'à 32 du côté d'Ajaccio.
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3: Bonjour à tous. En football, la Ligue 1 a repris hier soir avec une entrée en matière spectaculaire pour l'Olympique de Marseille. Les Marseillais se sont largement imposés 4-0 face à Strasbourg. La première journée se poursuit aujourd'hui. Lens reçoit Auxerre à 17h15. Avant un multiplex à 20h45 avec notamment Toulouse-Lyon et Nice-Lorient. Et demain soir, le Paris Saint-Germain, champion de France en titre, se déplacera à Rennes. En Ligue 2, la troisième journée a débuté hier soir. Nancy s'est imposé à Pau. Montpellier a battu Dunkerque et Sochaux a dominé Guingamp à chaque fois sur le score 1-0. Clermont et Dijon, eux, ont partagé les points un partout. Aujourd'hui, Nantes reçoit Rodez et Metz accueille Laval à 14h. Avant l'affiche de la soirée, Saint-Étienne-Grenoble à 20h au stade Geoffroy Guichard. En Formule 1 maintenant, c'est la reprise après la trêve estivale. Direction Zandvoort pour le Grand Prix des Pays-Bas. La course sprint est programmée à midi, puis les qualifications à 16h. Le Grand Prix, lui, sera donné demain à 15h. En rallye, Sébastien Ogier veut terminer la saison pied au plancher. Malgré son spectaculaire accident en Finlande et 62 points de retard au championnat, le Français a confirmé sa participation aux 4 dernières manches du WRC avec Vincent Landais à ses côtés. Son objectif est simple, remporter les 4 rallyes restants. Prochaine étape, le Paraguay du 27 au 31 août. Et enfin, en cyclisme, place à la Vuelta. Le 3e et dernier grand tour de la saison s'élance aujourd'hui de Monaco pour cette 81e édition. Les coureurs débuteront par un contre-la-montre individuel de 9 km tracé sur le mythique circuit de Formule 1. Une première étape courte mais qui pourrait déjà créer de premiers écarts entre les favoris. Les premiers coureurs s'élanceront à 16h17 pour une Vuelta qui se poursuivra pendant 3 semaines avec notamment plusieurs étapes de montagne au programme.
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5: Bonjour, une femme de 43 ans soupçonnée d'avoir égorgé son fils de 17 ans dans la nuit de mardi à mercredi dernier à Antibes dans les Alpes-Maritimes a été hospitalisée en psychiatrie. La quadragénaire avait été retrouvée aux abords d'une plage en état de noyade avancée. L'un des deux hommes placés en garde à vue après la découverte du corps de l'influenceuse Sonia Bellina à Saint-Gilles dans le Gard a été mis en examen pour assassinat et placé en détention provisoire. Il est mis en cause pour avoir eu un contact avec la victime peu de temps avant les faits. Il a reconnu avoir en effet eu une relation la nuit des faits et la veille avec la victime, mais a refusé de fournir plus d'explications. Fin 2023, il avait notamment été condamné pour violence conjugale dans le département du Nord. Les habitants de 3 communes de Savoie, la Chambre, les Chavannes et la Chapelle sont appelés à ne plus consommer l'eau du robinet en raison d'une concentration trop importante en uranium. Les 1760 habitants de ces 3 communes de Maurienne doivent donc désormais boire de l'eau en bouteille. Cette interdiction fait suite à l'entrée en vigueur en 2026 de nouvelles normes européennes. Sur les autoroutes, ces samedis et dimanches devraient être particulièrement chargés dans le sens de départ des régions côtières vers les grandes métropoles. Ce samedi, la circulation
4: 14h30.
5: Grand Ouest, le Nord et la région Auvergne-Rhône-Alpes avec une journée classée orange sur ces régions dans le sens des départs, mais dans le sens des retours, c'est le drapeau rouge qui est tissé dans la moitié ouest de la France. Enfin, au moins 18 personnes ont été tuées et 121 blessées hier dans des frappes russes en Ukraine, dont une attaque de drone en pleine journée sur un centre commercial de Kryvyi-Rih, la ville natale de Volodymyr Zelensky, située dans le centre du pays. C'est la fin de ce flash, une très bonne journée à toutes et à tous.
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0: Bonjour à tous. On commence avec le budget 2027. Le gouvernement envisage de faire davantage contribuer les retraités les plus aisés. Une piste vivement critiquée par le RN. Lui, Alliot, estime qu'il s'agit de cibler les premières victimes du système. L'exécutif vise un déficit public de 4,9% du PIB en 2027 contre 5% cette année. Et puis la canicule continue de faire lourdement sentir ses effets. Dans les pays de la Loire, plus de 900 décès supplémentaires ont été recensés depuis fin mai. Les plus de 75 ans représentent les trois quarts des victimes. Une surmortalité liée notamment à l'intensité et à la durée des fortes chaleurs. Direction maintenant la Saône-et-Loire. Un entrepôt a pris feu hier soir à Branges. Près de Louhans, 400 mètres cubes de compost sont partis en fumée. Une quinzaine de pompiers ont été mobilisés jusqu'à 3 heures du matin. L'origine du sinistre reste à déterminer avec l'hypothèse d'une auto-chauffe du compost. Dans les transports, ça a également été compliqué ce samedi à l'aéroport Marseille-Provence. Une panne d'un logiciel météo de la tour de contrôle a provoqué retard, déroutement et deux annulations. Le système a été réparé dans la matinée, mais les perturbations se poursuivent. Le retour à la normale est attendu demain. Côté santé, une reconnaissance importante pour les patients. Le syndrome de fatigue chronique est désormais officiellement reconnu par l'assurance maladie. La maladie concernerait au moins 200 000 personnes en France, avec notamment un épuisement durable, des troubles cognitifs et un malaise après un effort. À l'international maintenant, en direction l'Ukraine, au moins deux personnes ont été tuées dans de nouvelles frappes russes. Kiev a notamment été touchée, tandis qu'une attaque de drone a fait un mort et quatre blessés à Zaporijjia. Et on termine avec du football en Ligue 1. L'OM a parfaitement lancé sa saison avec une victoire 4-0 face à Strasbourg. La première journée se poursuit aujourd'hui avec 5 rencontres. Lens-Auxerre à 17h15. Et puis Nice-Lorient, Le Mans-Brest-Toulouse-Lyon et 3-Paris-FC à 20h45.
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0: Encore quelques légères précipitations sont annoncées dans le nord du pays pour ce samedi. Partout ailleurs, ce sont de belles éclaircies ou un grand soleil dans le sud du territoire. En ce qui concerne les températures, elles sont agréables avec 22 degrés du côté d'Amiens ou Chaumont. Il fera 25 à La Rochelle, 26 degrés du côté de Biarritz ou encore Tarbes, 28 à Montpellier, 29 degrés à Perpignan et jusqu'à 32 du côté d'Ajaccio.
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3: Bonjour à tous. En football, la Ligue 1 a repris hier soir avec une entrée en matière spectaculaire pour l'Olympique de Marseille. Les Marseillais se sont largement imposés 4-0 face à Strasbourg. La première journée se poursuit aujourd'hui. Lens reçoit Auxerre à 17h15. Avant un multiplex à 20h45 avec notamment Toulouse-Lyon et Nice-Lorient. Et demain soir, le Paris Saint-Germain, champion de France en titre, se déplacera à Rennes. En Ligue 2, la troisième journée a débuté hier soir. Nancy s'est imposé à Pau. Montpellier a battu Dunkerque et Sochaux a dominé Guingamp à chaque fois sur le score 1-0. Clermont et Dijon, eux, ont partagé les points un partout. Aujourd'hui, Nantes reçoit Rodez et Metz accueille Laval à 14h. Avant l'affiche de la soirée, Saint-Étienne-Grenoble à 20h au stade Geoffroy-Guichard. En Formule 1 maintenant, c'est la reprise après la trêve estivale. Festival, direction Zandvoort pour le Grand Prix des Pays-Bas. La course sprint est programmée à midi, puis les qualifications à 16h. Le Grand Prix, lui, sera donné demain à 15h. En rallye, Sébastien Ogier veut terminer la saison pied au plancher. Malgré son spectaculaire accident en Finlande et 62 points de retard au championnat, le Français a confirmé sa participation aux 4 dernières manches du WRC avec Vincent Landais à ses côtés. Son objectif est simple, remporter les 4 rallyes restants. Prochaine étape, le Paraguay, du 27 au 31 août. Et enfin, en cyclisme, place à la Vuelta. Le 3e et dernier grand tour de la saison s'élance aujourd'hui de Monaco. Pour cette 81e édition, les coureurs débuteront par un contre-la-montre individuel de 9 km tracé sur le mythique circuit de Formule 1. Une première étape courte mais qui pourrait déjà créer de premiers écarts entre les favoris. Les premiers coureurs s'élanceront à 16h17 pour une Vuelta qui se poursuivra pendant 3 semaines avec notamment plusieurs étapes de montagne au programme.
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5: Bonjour, une femme de 43 ans soupçonnée d'avoir égorgé son fils de 17 ans dans la nuit de mardi à mercredi dernier à Antibes, dans les Alpes-Maritimes, a été hospitalisée en psychiatrie. La quadragénaire avait été retrouvée aux abords d'une plage en état de noyade avancée. L'un des deux hommes placés en garde à vue après la découverte du corps de l'influenceuse Sonia Bellina à Saint-Gilles dans le Gard a été mis en examen pour assassinat et placé en détention provisoire. Il est mis en cause pour avoir eu un contact avec la victime peu de temps avant les faits. Il a reconnu avoir en effet eu une relation la nuit des faits et la veille avec la victime, mais a refusé de fournir plus d'explications. Fin 2023, il avait notamment été condamné pour violence conjugale dans le département du Nord. Les habitants de 3 communes de Savoie, la Chambre, les Chavannes et la Chapelle sont appelés à ne plus consommer l'eau du robinet en raison d'une concentration trop importante en uranium. Les 1760 habitants de ces 3 communes de Maurienne doivent donc désormais boire de l'eau en bouteille. Cette interdiction fait suite à l'entrée en vigueur en 2026 de nouvelles normes européennes. Sur les autoroutes, ces samedis et dimanches devraient être particulièrement chargés dans le sens de départ des régions côtières vers les grandes métropoles. Ce samedi, la circulation restera soutenue dans le Grand Ouest, le Nord et la région Auvergne-Rhône-Alpes avec une journée classée orange sur ces régions dans le sens des départs. Mais dans le sens des retours, c'est le drapeau rouge qui est tissé dans la moitié ouest de la France. Enfin, au moins 18 personnes ont été tuées et 121 blessées hier dans des frappes russes en Ukraine, dont une attaque de drone en pleine journée sur un centre commercial de Kryvyi-Rih, la ville natale de Volodymyr Zelensky, située dans le centre du pays. C'est la fin de ce flash, une très bonne journée à toutes et à tous.
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0: Bonjour à tous. On commence avec le budget 2027. Le gouvernement envisage de faire davantage contribuer les retraités les plus aisés. Une piste vivement critiquée par le RN. Lui, Alliot, estime qu'il s'agit de cibler les premières victimes du système. L'exécutif vise un déficit public de 4,9% du PIB en 2027 contre 5% cette année. Et puis la canicule continue de faire lourdement sentir ses effets. Dans les pays de la Loire, plus de 900 décès supplémentaires ont été recensés depuis fin mai. Les plus de 75 ans représentent les trois quarts des victimes. Une surmortalité liée notamment à l'intensité et à la durée des fortes chaleurs. Direction maintenant la Saône-et-Loire. Un entrepôt a pris feu hier soir à Branges. Près de Louhans, 400 mètres cubes de compost sont partis en fumée. Une quinzaine de pompiers ont été mobilisés jusqu'à 3 heures du matin. L'origine du sinistre reste à déterminer avec l'hypothèse d'une auto-chauffe du compost. Dans les transports, ça a également été compliqué ce samedi à l'aéroport Marseille-Provence. Une panne d'un logiciel météo de la tour de contrôle a provoqué retard, déroutement et deux annulations. Le système a été réparé dans la matinée, mais les perturbations se poursuivent. Le retour à la normale est attendu demain. Côté santé, une reconnaissance importante pour les patients. Le syndrome de fatigue chronique est désormais officiellement reconnu par l'assurance maladie. La maladie concernerait au moins 200 000 personnes en France, avec notamment un épuisement durable, des troubles cognitifs et un malaise après un effort. À l'international maintenant, en direction l'Ukraine, au moins deux personnes ont été tuées dans de nouvelles frappes russes. Kiev a notamment été touchée, tandis qu'une attaque de drone a fait un mort et quatre blessés à Zaporijjia. Et on termine avec du football en Ligue 1. L'OM a parfaitement lancé sa saison avec une victoire 4-0 face à Strasbourg. La première journée se poursuit aujourd'hui avec 5 rencontres. Lens-Auxerre à 17h15. Et puis Nice-Lorient, Le Mans-Brest-Toulouse-Lyon et 3-Paris-FC à 20h45.
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0: Encore quelques légères précipitations sont annoncées dans le nord du pays pour ce samedi. Partout ailleurs, ce sont de belles éclaircies ou un grand soleil dans le sud du territoire. En ce qui concerne les températures, elles sont agréables avec 22 degrés du côté d'Amiens ou Chaumont. Il fera 25 à La Rochelle, 26 degrés du côté de Biarritz ou encore Tarbes, 28 à Montpellier, 29 degrés à Perpignan et jusqu'à 32 du côté d'Ajaccio.
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3: Bonjour à tous. En football, la Ligue 1 a repris hier soir avec une entrée en matière spectaculaire pour l'Olympique de Marseille. Les Marseillais se sont largement imposés 4-0 face à Strasbourg. La première journée se poursuit aujourd'hui. Lens reçoit Auxerre à 17h15. Avant un multiplex à 20h45 avec notamment Toulouse-Lyon et Nice-Lorient. Et demain soir, le Paris Saint-Germain, champion de France en titre, se déplacera à Rennes. En Ligue 2, la troisième journée a débuté hier soir. Nancy s'est imposé à Pau. Montpellier a battu Dunkerque et Sochaux a dominé Guingamp à chaque fois sur le score 1-0. Clermont et Dijon, eux, ont partagé les points un partout. Aujourd'hui, Nantes reçoit Rodez et Metz accueille Laval à 14h. Avant l'affiche de la soirée, Saint-Étienne-Grenoble à 20h au stade Geoffroy Guichard. En Formule 1 maintenant, c'est la reprise après la trêve estivale. Direction Zandvoort pour le Grand Prix des Pays-Bas. La course sprint est programmée à midi, puis les qualifications à 16h. Le Grand Prix, lui, sera donné demain à 15h. En rallye, Sébastien Ogier veut terminer la saison pied au plancher. Malgré son spectaculaire accident en Finlande et 62 points de retard au championnat, le Français a confirmé sa participation aux 4 dernières manches du WRC avec Vincent Landais à ses côtés. Son objectif est simple, remporter les 4 rallyes restants. Prochaine étape, le Paraguay du 27 au 31 août. Et enfin, en cyclisme, place à la Vuelta. Le 3e et dernier grand tour de la saison s'élance aujourd'hui de Monaco pour cette 81e édition, les coureurs débuteront par un contre-la-montre individuel de 9 km tracé sur le mythique circuit de Formule 1. Une première étape courte mais qui pourrait déjà créer de premiers écarts entre les favoris. Les premiers coureurs s'élanceront à 16h17 pour une Vuelta qui se poursuivra pendant 3 semaines avec notamment plusieurs étapes de montagne au programme.
8: Marie Curie est née en 1867 à Varsovie, en Pologne. Très jeune, elle se passionne pour les sciences. En 1891, elle part étudier à Paris, à la Sorbonne. Elle rencontre Pierre Curie, qu'elle épouse en 1895. Ensemble, ils travaillent sur la radioactivité, un phénomène alors mal connu. En 1898, il découvre deux nouveaux éléments, le polonium et le radium. Leurs recherches révolutionnent la médecine et la physique. En 1903, Marie Curie devient la première femme à recevoir le prix Nobel de physique, aux côtés de Pierre et Henri Becquerel. Après la mort de son mari en 1906, elle poursuit seule ses travaux. En 1911, elle reçoit un deuxième prix Nobel, cette fois en chimie. Elle devient ainsi la première personne, et encore aujourd'hui l'une des rares, à obtenir deux prix Nobel dans deux disciplines différentes. Pendant la Première Guerre mondiale, elle développe des unités mobiles de radiologie pour soigner les blessés. Son engagement sauve de nombreuses vies. Marie Curie meurt en 1934 des suites d'une maladie liée à son exposition aux radiations. Son héritage scientifique est immense. Elle reste une figure majeure de la recherche, un symbole de persévérance et une source d'inspiration pour les femmes et les hommes de science dans le monde entier.
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5: Bonjour, une femme de 43 ans soupçonnée d'avoir égorgé son fils de 17 ans dans la nuit de mardi à mercredi dernier à Antibes, dans les Alpes-Maritimes, a été hospitalisée en psychiatrie. La quadragénaire avait été retrouvée aux abords d'une plage en état de noyade avancée. L'un des deux hommes placés en garde à vue après la découverte du corps de l'influenceuse Sonia Bellina à Saint-Gilles dans le Gard a été mis en examen pour assassinat et placé en détention provisoire. Il est mis en cause pour avoir eu un contact avec la victime peu de temps avant les faits. Il a reconnu avoir en effet eu une relation la nuit des faits et la veille avec la victime, mais a refusé de fournir plus d'explications. Fin 2023, il avait notamment été condamné pour violence conjugale dans le département du Nord. Les habitants de trois communes de Savoie, la Chambre, les Chavannes et la Chapelle sont appelés à ne plus consommer l'eau du robinet en raison d'une concentration trop importante en uranium. Les 1760 habitants de ces trois communes de Maurienne doivent donc désormais boire de l'eau en bouteille. Cette interdiction fait suite à l'entrée en vigueur en 2026 de nouvelles normes européennes. Sur les autoroutes, ces samedis et dimanches devraient être particulièrement chargés dans le sens de départ des régions côtières vers les grandes métropoles. Ce samedi, la circulation restera soutenue dans le Grand Ouest, le Nord et la région Auvergne-Rhône-Alpes avec une journée classée orange sur ces régions dans le sens des départs. Mais dans le sens des retours, c'est le drapeau rouge qui est hissé dans la moitié ouest de la France. Enfin, au moins 18 personnes ont été tuées et 121 blessées hier dans des frappes russes en Ukraine, dont une attaque de drone en pleine journée sur un centre commercial de Krivia Rih, la ville natale de Volodymyr Zelensky, située dans le centre du pays. C'est la fin de ce flash, une très bonne journée à toutes et à tous.
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0: Bonjour à tous. On commence avec le budget 2027. Le gouvernement envisage de faire davantage contribuer les retraités les plus aisés. Une piste vivement critiquée par le RN. Lui, Alliot, estime qu'il s'agit de cibler les premières victimes du système. L'exécutif vise un déficit public de 4,9% du PIB en 2027 contre 5% cette année. Et puis la canicule continue de faire lourdement sentir ses effets. Dans les pays de la Loire, plus de 900 décès supplémentaires ont été recensés depuis fin mai. Les plus de 75 ans représentent les trois quarts des victimes, une surmortalité liée notamment à l'intensité et à la durée des fortes chaleurs. Direction maintenant la Saône-et-Loire. Un entrepôt a pris feu hier soir à Branges. Près de Louhans, 400 mètres cubes de compost sont partis en fumée. Une quinzaine de pompiers ont été mobilisés jusqu'à 3 heures du matin. L'origine du sinistre reste à déterminer avec l'hypothèse d'une auto-chauffe du compost. Dans les transports, ça a également été compliqué ce samedi à l'aéroport Marseille-Provence. Une panne d'un logiciel météo de la tour de contrôle a provoqué retard, déroutement et deux annulations. Le système a été réparé dans la matinée, mais les perturbations se poursuivent. Le retour à la normale est attendu demain. Côté santé, une reconnaissance importante pour les patients. Le syndrome de fatigue chronique est désormais officiellement reconnu par l'assurance maladie. La maladie concernerait au moins 200 000 personnes en France, avec notamment un épuisement durable, des troubles cognitifs et un malaise après un effort. À l'international maintenant, en direction l'Ukraine, au moins deux personnes ont été tuées dans de nouvelles frappes russes. Kiev a notamment été touchée, tandis qu'une attaque de drone a fait un mort et quatre blessés à Zaporijjia. Et on termine avec du football en Ligue 1. L'OM a parfaitement lancé sa saison avec une victoire 4-0 face à Strasbourg. La première journée se poursuit aujourd'hui avec 5 rencontres. Lens-Auxerre à 17h15. Et puis Nice-Lorient, Le Mans-Brest, Toulouse-Lyon et 3-Paris-FC à 20h45.
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0: Encore quelques légères précipitations sont annoncées dans le nord du pays pour ce samedi. Partout ailleurs, ce sont de belles éclaircies ou un grand soleil dans le sud du territoire. En ce qui concerne les températures, elles sont agréables avec 22 degrés du côté d'Amiens ou Chaumont. Il fera 25 à La Rochelle, 26 degrés du côté de Biarritz ou encore Tarbes, 28 à Montpellier, 29 degrés à Perpignan et jusqu'à 32 du côté d'Ajaccio.
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3: Bonjour à tous. En football, la Ligue 1 a repris hier soir avec une entrée en matière spectaculaire pour l'Olympique de Marseille. Les Marseillais se sont largement imposés 4-0 face à Strasbourg. La première journée se poursuit aujourd'hui. Lens reçoit Auxerre à 17h15. Avant un multiplex à 20h45 avec notamment Toulouse-Lyon et Nice-Lorient. Et demain soir, le Paris Saint-Germain, champion de France en titre, se déplacera à Rennes. En Ligue 2, la troisième journée a débuté hier soir. Nancy s'est imposé à Pau, Montpellier a battu Dunkerque et Sochaux a dominé Guingamp à chaque fois sur le score 1-0. Clermont et Dijon, eux, ont partagé les points un partout. Aujourd'hui, Nantes reçoit Rodez et Metz accueille Laval à 14h. Avant l'affiche de la soirée, Saint-Étienne-Grenoble à 20h au stade Geoffroy Guichard. En Formule 1 maintenant, c'est la reprise après la trêve estivale. Direction Zandvoort pour le Grand Prix des Pays-Bas. La course sprint est programmée à midi, puis les qualifications à 16h. Le Grand Prix, lui, sera donné demain à 15h. En rallye, Sébastien Ogier veut terminer la saison pied au plancher. Malgré son spectaculaire accident en Finlande et 62 points de retard au championnat, le Français a confirmé sa participation aux 4 dernières manches du WRC avec Vincent Landais à ses côtés. Son objectif est simple, remporter les 4 rallyes restants. Prochaine étape, le Paraguay du 27 au 31 août. Et enfin, en cyclisme, place à la Vuelta. Le 3e et dernier grand tour de la saison s'élance aujourd'hui de Monaco pour cette 81e édition. Les coureurs débuteront par un contre-la-montre individuel de 9 km tracé sur le mythique circuit de Formule 1. Une première étape courte mais qui pourrait déjà créer de premiers écarts entre les favoris. Les premiers coureurs s'élanceront à 16h17 pour une Vuelta qui se poursuivra pendant 3 semaines avec notamment plusieurs étapes de montagne au programme.
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5: Bon. Bonjour, une femme de 43 ans soupçonnée d'avoir égorgé son fils de 17 ans dans la nuit de mardi à mercredi dernier à Antibes, dans les Alpes-Maritimes, a été hospitalisée en psychiatrie. La quadragénaire avait été retrouvée aux abords d'une plage en état de noyade avancée. L'un des deux hommes placés en garde à vue après la découverte du corps de l'influenceuse Sonia Bellina à Saint-Gilles dans le Gard a été mis en examen pour assassinat et placé en détention provisoire. Il est mis en cause pour avoir eu un contact avec la victime peu de temps avant les faits. Il a reconnu avoir en effet eu une relation la nuit des faits et la veille avec la victime, mais a refusé de fournir plus d'explications. Fin 2023, il avait notamment été condamné pour violence conjugale dans le département du Nord. Les habitants de trois communes de Savoie, la Chambre, les Chavannes et la Chapelle sont appelés à ne plus consommer l'eau du robinet en raison d'une concentration trop importante en uranium. Les 1760 habitants de ces trois communes de Maurienne doivent donc désormais boire de l'eau en bouteille. Cette interdiction fait suite à l'entrée en vigueur en 2026 de nouvelles normes européennes. Sur les autoroutes, ces samedis et dimanches devraient être particulièrement chargés dans le sens de départ des régions côtières vers les grandes métropoles. Ce samedi, la circulation restera soutenue dans le Grand Ouest, le Nord et la région Auvergne-Rhône-Alpes avec une journée classée orange sur ces régions dans le sens des départs. Mais dans le sens des retours, c'est le drapeau rouge qui est hissé dans la moitié ouest de la France. Enfin, au moins 18 personnes ont été tuées et 121 blessées hier dans des frappes russes en Ukraine, dont une attaque de drone en pleine journée sur un centre commercial de Krivia Rih, la ville natale de Volodymyr Zelensky, située dans le centre du pays. C'est la fin de ce flash, une très bonne journée à toutes et à tous.
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0: Bonjour à tous. On commence avec le budget 2027. Le gouvernement envisage de faire davantage contribuer les retraités les plus aisés. Une piste vivement critiquée par le RN. Lui, Alliot, estime qu'il s'agit de cibler les premières victimes du système. L'exécutif vise un déficit public de 4,9% du PIB en 2027 contre 5% cette année. Et puis la canicule continue de faire lourdement sentir ses effets. Dans les pays de la Loire, plus de 900 décès supplémentaires ont été recensés depuis fin mai. Les plus de 75 ans représentent les trois quarts des victimes, une surmortalité liée notamment à l'intensité et à la durée des fortes chaleurs. Direction maintenant la Saône-et-Loire. Un entrepôt a pris feu hier soir à Branges. Près de Louhans, 400 mètres cubes de compost sont partis en fumée. Une quinzaine de pompiers ont été mobilisés jusqu'à 3 heures du matin. L'origine du sinistre reste à déterminer avec l'hypothèse d'une auto-chauffe du compost. Dans les transports, ça a également été compliqué ce samedi à l'aéroport Marseille-Provence. Une panne d'un logiciel météo de la tour de contrôle a provoqué retard, déroutement et deux annulations. Le système a été réparé dans la matinée, mais les perturbations se poursuivent. Le retour à la normale est attendu demain. Côté santé, une reconnaissance importante pour les patients. Le syndrome de fatigue chronique est désormais officiellement reconnu par l'assurance maladie. La maladie concernerait au moins 200 000 personnes en France, avec notamment un épuisement durable, des troubles cognitifs et un malaise après un effort. À l'international, 15h. Direction l'Ukraine, au moins 2 personnes ont été tuées dans de nouvelles frappes russes. Kiev a notamment été touchée, tandis qu'une attaque de drone a fait 1 mort et 4 blessés à Zaporijjia. Et on termine avec du football en Ligue 1. L'OM a parfaitement lancé sa saison avec une victoire 4-0 face à Strasbourg. La première journée se poursuit aujourd'hui avec 5 rencontres. Lens-Auxerre à 17h15. Et puis Nice-Lorient, Le Mans-Brest-Toulouse-Lyon et 3-Paris-FC à 20h45.
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0: Encore quelques légères précipitations sont annoncées dans le nord du pays pour ce samedi. Partout ailleurs, ce sont de belles éclaircies ou un grand soleil dans le sud du territoire. En ce qui concerne les températures, elles sont agréables avec 22 degrés du côté d'Amiens ou Chaumont. Il fera 25 à La Rochelle, 26 degrés du côté de Biarritz ou encore Tarbes, 28 à Montpellier, 29 degrés à Perpignan et jusqu'à 32 du côté d'Ajaccio.
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3: Bonjour à tous. En football, la Ligue 1 a repris hier soir avec une entrée en matière spectaculaire pour l'Olympique de Marseille. Les Marseillais se sont largement imposés 4-0 face à Strasbourg. La première journée se poursuit aujourd'hui. Lens reçoit Auxerre à 17h15. Avant un multiplex à 20h45 avec notamment Toulouse-Lyon et Nice-Lorient. Et demain soir, le Paris Saint-Germain, champion de France en titre, se déplacera à Rennes. En Ligue 2, la troisième journée a débuté hier soir. Nancy s'est imposé à Pau. Montpellier a battu Dunkerque et Sochaux a dominé Guingamp à chaque fois sur le score 1-0. Clermont et Dijon, eux, ont partagé les points un partout. Aujourd'hui, Nantes reçoit Rodez et Metz accueille Laval à 14h. Avant l'affiche de la soirée, Saint-Étienne-Grenoble à 20h au stade Geoffroy Guichard. En Formule 1 maintenant, c'est la reprise après la trêve estivale. Direction Zandvoort pour le Grand Prix des Pays-Bas. La course sprint est programmée à midi, puis les qualifications à 16h. Le Grand Prix, lui, sera donné demain à 15h. En rallye, Sébastien Ogier veut terminer la saison pied au plancher. Malgré son spectaculaire accident en Finlande et 62 points de retard au championnat, le Français a confirmé sa participation aux 4 dernières manches du WRC avec Vincent Landais à ses côtés. Son objectif est simple, remporter les 4 rallyes restants. Prochaine étape, le Paraguay du 27 au 31 août. Et enfin, en cyclisme, place à la Vuelta. Le 3e et dernier grand tour de la saison s'élance aujourd'hui de Monaco pour cette 81e édition. Les coureurs débuteront par un contre-la-montre individuel de 9 km tracé sur le mythique circuit de Formule 1. Une première étape courte mais qui pourrait déjà créer de premiers écarts entre les favoris. Les premiers coureurs s'élanceront à 16h17 pour une Vuelta qui se poursuivra pendant 3 semaines avec notamment plusieurs étapes de montagne au programme.
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5: Bonjour, une femme de 43 ans soupçonnée d'avoir égorgé son fils de 17 ans dans la nuit de mardi à mercredi dernier à Antibes, dans les Alpes-Maritimes, a été hospitalisée en psychiatrie. La quadragénaire avait été retrouvée aux abords d'une plage en état de noyade avancée. L'un des deux hommes placés en garde à vue après la découverte du corps de l'influenceuse Sonia Bellina à Saint-Gilles dans le Gard a été mis en examen pour assassinat et placé en détention provisoire. Il est mis en cause pour avoir eu un contact avec la victime peu de temps avant les faits. Il a reconnu avoir en effet eu une relation la nuit des faits et la veille avec la victime, mais a refusé de fournir plus d'explications. Fin 2023, il avait notamment été condamné pour violence conjugale dans le département du Nord. Les habitants de 3 communes de Savoie, la Chambre, les Chavannes et la Chapelle sont appelés à ne plus consommer l'eau du robinet en raison d'une concentration trop importante en uranium. Les 1760 habitants de ces 3 communes de Maurienne doivent donc désormais boire de l'eau en bouteille. Cette interdiction fait suite à l'entrée en vigueur en 2026 de nouvelles normes européennes. Sur les autoroutes, ces samedis et dimanches devraient être particulièrement chargés dans le sens de départ des régions côtières vers les grandes métropoles. Ce samedi, la circulation restera soutenue dans le Grand Ouest, le Nord, Nord et la région Auvergne-Rhône-Alpes avec une journée classée orange sur ces régions dans le sens des départs, mais dans le sens des retours, c'est le drapeau rouge qui est hissé dans la moitié ouest de la France. Enfin, au moins 18 personnes ont été tuées et 121 blessées hier dans des frappes russes en Ukraine, dont une attaque de drone en pleine journée sur un centre commercial de Kryvyi-Rih, la ville natale de Volodymyr Zelensky, située dans le centre du pays. C'est la fin de ce flash, une très bonne journée à toutes et à tous.
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0: Bonjour à tous. On commence avec le budget 2027. Le gouvernement envisage de faire davantage contribuer les retraités les plus aisés. Une piste vivement critiquée par le RN. Lui, Alliot, estime qu'il s'agit de cibler les premières victimes du système. L'exécutif vise un déficit public de 4,9% du PIB en 2027 contre 5% cette année. Et puis la canicule continue de faire lourdement sentir ses effets. Dans les pays de la Loire, plus de 900 décès supplémentaires ont été recensés depuis fin mai. Les plus de 75 ans représentent les trois quarts des victimes, une surmortalité liée notamment à l'intensité et à la durée des fortes chaleurs. Direction maintenant la Saône-et-Loire. Un entrepôt a pris feu hier soir à Branges. Près de Louhans, 400 mètres cubes de compost sont partis en fumée. Une quinzaine de pompiers ont été mobilisés jusqu'à 3 heures du matin. L'origine du sinistre reste à déterminer avec l'hypothèse d'une auto-chauffe du compost. Dans les transports, ça a également été compliqué ce samedi à l'aéroport Marseille-Provence. Une panne d'un logiciel météo de la tour de contrôle a provoqué retard, déroutement et deux annulations. Le système a été réparé dans la matinée, mais les perturbations se poursuivent. Le retour à la normale est attendu demain. Côté santé, une reconnaissance importante pour les patients. Le syndrome de fatigue chronique est désormais officiellement reconnu par l'assurance maladie. La maladie concernerait au moins 200 000 personnes en France, avec notamment un épuisement durable, des troubles cognitifs et un malaise après un effort. À l'international maintenant, en direction l'Ukraine, au moins deux personnes ont été tuées dans de nouvelles frappes russes. Kiev a notamment été touchée, tandis qu'une attaque de drone a fait un mort et quatre blessés à Zaporijjia. Et on termine avec du football en Ligue 1. L'OM a parfaitement lancé sa saison avec une victoire 4-0 face à Strasbourg. La première journée se poursuit aujourd'hui avec 5 rencontres. Lens-Auxerre à 17h15. Et puis Nice-Lorient, Le Mans-Brest-Toulouse-Lyon et 3-Paris-FC à 20h45.
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0: Encore quelques légères précipitations sont annoncées dans le nord du pays pour ce samedi. Partout ailleurs, ce sont de belles éclaircies ou un grand soleil dans le sud du territoire. En ce qui concerne les températures, elles sont agréables avec 22 degrés du côté d'Amiens ou Chaumont. Il fera 25 à La Rochelle, 26 degrés du côté de Biarritz ou encore Tarbes, 28 à Montpellier, 29 degrés à Perpignan et jusqu'à 32 du côté d'Ajaccio.
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3: Bonjour à tous. En football, la Ligue 1 a repris hier soir avec une entrée en matière spectaculaire pour l'Olympique de Marseille. Les Marseillais se sont largement imposés 4-0 face à Strasbourg. La première journée se poursuit aujourd'hui. Lens reçoit Auxerre à 17h15. Avant un multiplex à 20h45 avec notamment Toulouse-Lyon et Nice-Lorient. Et demain soir, le Paris Saint-Germain, champion de France en titre, se déplacera à Rennes. En Ligue 2, la troisième journée a débuté hier soir. Nancy s'est imposé à Pau, Montpellier a battu Dunkerque et Sochaux a dominé Guingamp à chaque fois sur le score 1-0. Clermont et Dijon, eux, ont partagé les points un partout. Aujourd'hui, Nantes reçoit Rodez et Metz accueille Laval à 14h. Avant l'affiche de la soirée, Saint-Étienne-Grenoble à 20h au stade Geoffroy Guichard. En Formule 1 maintenant, c'est la reprise après la trêve estivale. Direction Zandvoort pour le Grand Prix des Pays-Bas. La course sprint est programmée à midi, puis les qualifications à 16h. Le Grand Prix, lui, sera donné demain à 15h. En rallye, Sébastien Ogier veut terminer la saison pied au plancher. Malgré son spectaculaire accident en Finlande et 62 points de retard au championnat, le Français a confirmé sa participation aux 4 dernières manches du WRC avec Vincent Landais à ses côtés. Son objectif est simple, remporter les 4 rallyes restants. Prochaine étape, le Paraguay du 27 au 31 août. Et enfin, en cyclisme, place à la Vuelta. Le 3e et dernier grand tour de la saison s'élance aujourd'hui de Monaco. Pour cette 81e édition, les coureurs débuteront par un contre-la-montre individuel de 9 km tracé sur le mythique circuit de Formule 1. Une première étape courte mais qui pourrait déjà créer de premiers écarts entre les favoris. Les premiers coureurs s'élanceront à 16h17 pour une Vuelta qui se poursuivra pendant 3 semaines avec notamment plusieurs étapes de montagne au programme.
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5: Bonjour, une femme de 43 ans soupçonnée d'avoir égorgé son fils de 17 ans dans la nuit de mardi à mercredi dernier à Antibes, dans les Alpes-Maritimes, a été hospitalisée en psychiatrie. La quadragénaire avait été retrouvée aux abords d'une plage en état de noyade avancée. L'un des deux hommes placés en garde à vue après la découverte du corps de l'influenceuse Sonia Bellina à Saint-Gilles dans le Gard a été mis en examen pour assassinat et placé en détention provisoire. Il est mis en cause pour avoir eu un contact avec la victime peu de temps avant les faits. Il a reconnu avoir en effet eu

0: vigueur en 2026 de nouvelles normes européennes. Sur les autoroutes, ces samedis et dimanches devraient être particulièrement chargés dans le sens de départ des régions côtières vers les grandes métropoles. Ce samedi, la circulation restera soutenue dans le Grand Ouest, le Nord et la région Auvergne-Rhône-Alpes avec une journée classée orange sur ces régions dans le sens des départs. Mais dans le sens des retours, c'est le drapeau rouge qui est hissé dans la moitié ouest de la France. Enfin, au moins 18 personnes ont été tuées et 121 blessées hier dans des frappes russes en Ukraine, dont une attaque de drone en pleine journée sur un centre commercial de Krivia Rih, la ville natale de Volodymyr Zelensky, située dans le centre du pays. C'est la fin de ce flash, une très bonne journée à toutes et à tous.
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4: Bonjour à tous. On commence avec le budget 2027. Le gouvernement envisage de faire davantage contribuer les retraités les plus aisés. Une piste vivement critiquée par le RN. Lui, Alliot, estime qu'il s'agit de cibler les premières victimes du système. L'exécutif vise un déficit public de 4,9% du PIB en 2027 contre 5% cette année. Et puis la canicule continue de faire lourdement sentir ses effets. Dans les pays de la Loire, plus de 900 décès supplémentaires ont été recensés depuis fin mai. Les plus de 75 ans représentent les trois quarts des victimes, une surmortalité liée notamment à l'intensité et à la durée des fortes chaleurs. Direction maintenant la Saône-et-Loire. Un entrepôt a pris feu hier soir à Branges. Près de Louhans, 400 mètres cubes de compost sont partis en fumée. Une quinzaine de pompiers ont été mobilisés jusqu'à 3 heures du matin. L'origine du sinistre reste à déterminer avec l'hypothèse d'une auto-chauffe du compost. Dans les transports, ça a également été compliqué ce samedi à l'aéroport Marseille-Provence. Une panne d'un logiciel météo de la tour de contrôle a provoqué retard, déroutement et deux annulations. Le système a été réparé dans la matinée, mais les perturbations se poursuivent. Le retour à la normale est attendu demain. Côté santé, une reconnaissance importante pour les patients. Le syndrome de fatigue chronique est désormais officiellement reconnu par l'assurance maladie. La maladie concernerait au moins 200 000 personnes en France, avec notamment un épuisement durable, des troubles cognitifs et un malaise après un effort. À l'international maintenant, en direction l'Ukraine, au moins deux personnes ont été tuées dans de nouvelles frappes russes. Kiev a notamment été touchée, tandis qu'une attaque de drone a fait un mort et quatre blessés à Zaporijjia. Et on termine avec du football en Ligue 1. L'OM a parfaitement lancé sa saison avec une victoire 4-0 face à Strasbourg. La première journée se poursuit aujourd'hui avec 5 rencontres. Lens-Auxerre à 17h15. Et puis Nice-Lorient, Le Mans-Brest-Toulouse-Lyon et 3-Paris-FC à 20h45.
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4: Encore quelques légères précipitations sont annoncées dans le nord du pays pour ce samedi. Partout ailleurs, ce sont de belles éclaircies ou un grand soleil dans le sud du territoire. En ce qui concerne les températures, elles sont agréables avec 22 degrés du côté d'Amiens ou Chaumont. Il fera 25 à La Rochelle, 26 degrés.

0: 28 à Montpellier, 29 degrés à Perpignan et jusqu'à 32 du côté d'Ajaccio.
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2: Bonjour à tous. En football, la Ligue 1 a repris hier soir avec une entrée en matière spectaculaire pour l'Olympique de Marseille. Les Marseillais se sont largement imposés 4-0 face à Strasbourg. La première journée se poursuit aujourd'hui. Lens reçoit Auxerre à 17h15. Avant un multiplex à 20h45 avec notamment Toulouse-Lyon et Nice-Lorient. Et demain soir, le Paris Saint-Germain, champion de France en titre, se déplacera à Rennes. En Ligue 2, la troisième journée a débuté hier soir. Nancy s'est imposée à Pau. Montpellier a battu Dunkerque et Sochaux a dominé Guingamp à chaque fois sur le score d'un but à zéro. Clermont et Dijon, eux, ont partagé les points un partout. Aujourd'hui, Nantes reçoit Rodez et Metz accueille Laval à 14h. Avant l'affiche de la soirée, Saint-Étienne-Grenoble à 20h au stade de Geoffroy Guichard. En Formule 1 maintenant, c'est la reprise après la trêve estivale. Direction Zandvoort pour le Grand Prix des Pays-Bas. La course sprint est programmée à midi, puis les qualifications à 16h. Le Grand Prix, lui, sera donné demain à 15h. En rallye, Sébastien Ogier veut terminer la saison pied au plancher. Malgré son spectaculaire accident en Finlande et 62 points de retard au championnat, le Français a confirmé sa participation aux quatre dernières manches du WRC avec Vincent Landais à ses côtés. Son objectif est simple, remporter les quatre rallyes restants. Prochaine étape, le Paraguay du 27 au 31 août. Et enfin, en cyclisme, place à la Vuelta. Le troisième et dernier grand tour de la saison s'élance aujourd'hui de Monaco. Pour cette 81e édition, les coureurs débuteront par un contre-la-montre individuel de 9 km tracé sur le mythique circuit de Formule 1. Une première étape courte mais qui pourrait déjà créer de premiers écarts entre les favoris. Les premiers coureurs s'élanceront à 16h17 pour une Vuelta qui se poursuivra pendant 3 semaines avec notamment plusieurs étapes de montagne au programme.
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4: Bonjour, une femme de 43 ans soupçonnée d'avoir égorgé son fils de 17 ans dans la nuit de mardi à mercredi dernier à Antibes dans les Alpes-Maritimes a été hospitalisée en psychiatrie. La quadragénaire avait été retrouvée aux abords d'une plage en état de noyade avancée. L'un des deux hommes placés en garde à vue après la découverte du corps de l'influenceuse Sonia Bellina à Saint-Gilles dans le Gard a été mis en examen pour assassinat et placé en détention provisoire. Il est mis en cause pour avoir eu un contact avec la victime peu de temps avant les faits. Il a reconnu avoir en effet eu une relation la nuit des faits et la veille avec la victime, mais a refusé de fournir plus d'explications. Fin 2023, il avait notamment été condamné pour violence conjugale dans le département du Nord. Les habitants de trois communes de Savoie, la Chambre, les Chavannes et la Chapelle sont appelés à ne plus consommer l'eau du robinet en raison d'une concentration trop importante en uranium. Les 1760 habitants de ces trois communes de Maurienne doivent donc désormais boire de l'eau en bouteille. Cette interdiction fait suite à l'entrée en vigueur en 2026 de nouvelles normes européennes. Sur les autoroutes, ces samedis et dimanches devraient être particulièrement chargés dans le sens de départ des régions côtières vers les grandes métropoles. Ce samedi, la circulation restera soutenue dans le Grand Ouest, le Nord et la région Auvergne-Rhône-Alpes avec une journée classée orange sur ces régions dans le sens des départs. Mais dans le sens des retours, c'est le drapeau rouge qui est hissé dans la moitié ouest de la France. Enfin, au moins 18 personnes ont été tuées et 121 blessées hier dans des frappes russes en Ukraine, dont une attaque de drone en pleine journée sur un centre commercial de Kryvyi-Rih, la ville natale de Volodymyr Zelensky, située dans le centre du pays. C'est la fin de ce flash, une très bonne journée à toutes et à tous.
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0: Bonjour à tous. On commence avec le budget 2027. Le gouvernement envisage de faire davantage contribuer les retraités les plus aisés. Une piste vivement critiquée par le RN. Lui, Alliot, estime qu'il s'agit de cibler les premières victimes du système. L'exécutif vise un déficit public de 4,9% du PIB en 2027 contre 5% cette année. Et puis la canicule continue de faire lourdement sentir ses effets. Dans les Pays de la Loire, plus de 900 décès supplémentaires ont été recensés depuis fin mai. Les plus de 75 ans représentent les trois quarts des victimes, une surmortalité liée notamment à l'intensité et à la durée des fortes chaleurs. Direction maintenant la Saône-et-Loire. Un entrepôt a pris feu hier soir à Branges. Près de Louhan, 400 mètres cubes de compost sont partis en fumée. Une quinzaine de pompiers ont été mobilisés jusqu'à 3 heures du matin. L'origine du sinistre reste à déterminer avec l'hypothèse d'une auto-chauffe du compost. Dans les transports, ça a également été compliqué ce samedi à l'aéroport Marseille-Provence. Une panne d'un logiciel météo de la tour de contrôle a provoqué retard, déroutement et deux annulations. Le système a été réparé dans la matinée, mais les perturbations se poursuivent. Le retour à la normale est attendu demain. Côté santé, une reconnaissance importante pour les patients. Le syndrome de fatigue chronique est désormais officiellement reconnu par l'assurance maladie. La maladie concernerait au moins 200 000 personnes en France, avec notamment un épuisement durable, des troubles cognitifs et un malaise après un effort. À l'international maintenant, direction l'Ukraine, au moins deux personnes ont été tuées dans de nouvelles frappes russes. Kiev a notamment été touchée, tandis qu'une attaque de drone a fait un mort et quatre blessés à Zaporijjia. Et on termine avec du football en Ligue 1. L'OM a parfaitement lancé sa saison avec une victoire 4-0 face à Strasbourg. La première journée se poursuit aujourd'hui avec 5 rencontres. Lens-Auxerre à 17h15. Et puis Nice-Lorient, Le Mans-Brest-Toulouse-Lyon et 3-Paris-FC à 20h45.
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0: Encore quelques légères précipitations sont annoncées dans le nord du pays pour ce samedi. Partout ailleurs, ce sont de belles éclaircies ou un grand soleil dans le sud du territoire. En ce qui concerne les températures, elles sont agréables avec 22 degrés du côté d'Amiens ou Chaumont. Il fera 25 à La Rochelle, 26 degrés du côté de Biarritz ou encore Tarbes, 28 à Montpellier, 29 degrés à Perpignan et jusqu'à 32 du côté d'Ajaccio.
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2: Bonjour à tous. En football, la Ligue 1 a repris hier soir avec une entrée en matière spectaculaire pour l'Olympique de Marseille. Les Marseillais se sont largement imposés 4-0 face à Strasbourg. La première journée se poursuit aujourd'hui. Lens reçoit Auxerre à 17h15. Avant un multiplex à 20h45 avec notamment Toulouse-Lyon et Nice-Lorient. Et demain soir, le Paris Saint-Germain, champion de France en titre, se déplacera à Rennes. En Ligue 2, la troisième journée a débuté hier soir. Nancy s'est imposée à Pau. Montpellier a battu Dunkerque et Sochaux a dominé Guingamp à chaque fois sur le score 1-0. Clermont et Dijon, eux, ont partagé les points un partout. Aujourd'hui, Nantes reçoit Rodez et Metz accueille Laval à 14h. Avant l'affiche de la soirée, Saint-Étienne-Grenoble à 20h au stade de Geoffroy Guichard. En Formule 1 maintenant, c'est la reprise après la trêve estivale. Direction Zandvoort pour le Grand Prix des Pays-Bas. La course sprint est programmée à midi, puis les qualifications à 16h. Le Grand Prix, lui, sera donné demain à 15h. En rallye, Sébastien Ogier veut terminer la saison pied au plancher. Malgré son spectaculaire accident en Finlande et 62 points de retard au championnat, le Français a confirmé sa participation aux quatre dernières manches du WRC avec Vincent Landais à ses côtés. Son objectif est simple, remporter les quatre rallyes restants. Prochaine étape, le Paraguay, du 27 au 31 août. Et enfin, en cyclisme, place à la Vuelta. Le troisième et dernier grand tour de la saison s'élance aujourd'hui de Monaco. Pour cette 81e édition, les coureurs débuteront par un contre-la-montre individuel de 9 km tracé sur le mythique circuit de Formule 1. Une première étape courte mais qui pourrait déjà créer de premiers écarts entre les favoris. Les premiers coureurs s'élanceront à 16h17 pour une Vuelta qui se poursuivra pendant 3 semaines avec notamment plusieurs étapes de montagne au programme.
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4: Bonjour, une femme de 43 ans soupçonnée d'avoir égorgé son fils de 17 ans dans la nuit de mardi à mercredi dernier à Antibes dans les Alpes-Maritimes a été hospitalisée en psychiatrie. La quadragénaire avait été retrouvée aux abords d'une plage en état de noyade avancée. L'un des deux hommes placés en garde à vue après la découverte du corps de l'influenceuse Sonia Bellina à Saint-Gilles dans le Gard a été mis en examen pour assassinat et placé en détention provisoire. Il est mis en cause pour avoir eu un contact avec la victime peu de temps avant les faits. Il a reconnu avoir en effet eu une relation la nuit des faits et la veille avec la victime, mais a refusé de fournir plus d'explications. Fin 2023, il avait notamment été condamné pour violence conjugale dans le département du Nord. Les habitants de trois communes de Savoie, la Chambre, les Chavannes et la Chapelle sont appelés à ne plus consommer l'eau du robinet en raison d'une concentration trop importante en uranium. Les 1760 habitants de ces trois communes de Maurienne doivent donc désormais boire de l'eau en bouteille. Cette interdiction fait suite à l'entrée en vigueur en 2026 de nouvelles normes européennes. Sur les autoroutes, ces samedis et dimanches devraient être particulièrement chargés dans le sens de départ des régions côtières vers les grandes métropoles. Ce samedi, la circulation restera soutenue dans le Grand Ouest, le Nord et la région Auvergne-Rhône-Alpes avec une journée classée orange sur ces régions dans le sens des départs. Mais dans le sens des retours, c'est le drapeau rouge qui est tissé dans la moitié ouest de la France. Enfin, au moins 18 personnes ont été tuées et 121 blessées hier dans des frappes russes en Ukraine, dont une attaque de drone en pleine journée sur un centre commercial de Kryvyi-Rih, la ville natale de Volodymyr Zelensky, située dans le centre du pays. C'est la fin de ce flash, une très bonne journée à toutes et à tous.
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5: 15h30.
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0: Bonjour à tous. On commence avec le budget 2027. Le gouvernement envisage de faire davantage contribuer les retraités les plus aisés. Une piste vivement critiquée par le RN. Lui, Alliot, estime qu'il s'agit de cibler les premières victimes du système. L'exécutif vise un déficit public de 4,9% du PIB en 2027 contre 5% cette année. Et puis la canicule continue de faire lourdement sentir ses effets. Dans les pays de la Loire, plus de 900 décès supplémentaires ont été recensés depuis fin mai. Les plus de 75 ans représentent les trois quarts des victimes, une surmortalité liée notamment à l'intensité et à la durée des fortes chaleurs. Direction maintenant la Saône-et-Loire. Un entrepôt a pris feu hier soir à Branges. Près de Louhan, 400 mètres cubes de compost sont partis en fumée. Une quinzaine de pompiers ont été mobilisés jusqu'à 3 heures du matin. L'origine du sinistre reste à déterminer avec l'hypothèse d'une auto-chauffe du compost. Dans les transports, ça a également été compliqué ce samedi à l'aéroport Marseille-Provence. Une panne d'un logiciel météo de la tour de contrôle a provoqué retard, déroutement et deux annulations. Le système a été réparé dans la matinée, mais les perturbations se poursuivent. Le retour à la normale est attendu demain. Côté santé, une reconnaissance importante pour les patients. Le syndrome de fatigue chronique est désormais officiellement reconnu par l'assurance maladie. La maladie concernerait au moins 200 000 personnes en France, avec notamment un épuisement durable, des troubles cognitifs et un malaise après un effort. À l'international maintenant, direction l'Ukraine, au moins deux personnes ont été tuées dans de nouvelles frappes russes. Kiev a notamment été touchée, tandis qu'une attaque de drone a fait un mort et quatre blessés à Zaporijjia. Et on termine avec du football en Ligue 1. L'OM a parfaitement lancé sa saison avec une victoire 4-0 face à Strasbourg. La première journée se poursuit aujourd'hui avec 5 rencontres. Lens-Auxerre à 17h15. Et puis Nice-Lorient, Le Mans-Brest-Toulouse-Lyon et 3-Paris-FC à 20h45.
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0: Encore quelques légères précipitations sont annoncées dans le nord du pays pour ce samedi. Partout ailleurs, ce sont de belles éclaircies ou un grand soleil dans le sud du territoire. En ce qui concerne les températures, elles sont agréables avec 22 degrés du côté d'Amiens ou Chaumont. Il fera 25 à La Rochelle, 26 degrés du côté de Biarritz ou encore Tarbes, 28 à Montpellier, 29 degrés à Perpignan et jusqu'à 32 du côté d'Ajaccio.
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2: Bonjour à tous. En football, la Ligue 1 a repris hier soir avec une entrée en matière spectaculaire pour l'Olympique de Marseille. Les Marseillais se sont largement imposés 4-0 face à Strasbourg. La première journée se poursuit aujourd'hui. Lens reçoit Auxerre à 17h15. Avant un multiplex à 20h45 avec notamment Toulouse-Lyon et Nice-Lorient. Et demain soir, le Paris Saint-Germain, champion de France en titre, se déplacera à Rennes. En Ligue 2, la troisième journée a débuté hier soir. Nancy s'est imposée à Pau. Montpellier a battu Dunkerque et Sochaux a dominé Guingamp à chaque fois sur le score d'un but à zéro. Clermont et Dijon, eux, ont partagé les points un partout. Aujourd'hui, Nantes reçoit Rodez et Metz accueille Laval à 14h. Avant l'affiche de la soirée, Saint-Étienne-Grenoble à 20h au stade de Geoffroy-Guichard. En Formule 1 maintenant, c'est la reprise après la trêve estivale. Direction Zandvoort pour le Grand Prix des Pays-Bas. La course sprint est programmée à midi, puis les qualifications à 16h. Le Grand Prix, lui, sera donné demain à 15h. En rallye, Sébastien Ogier veut terminer la saison pied au plancher. Malgré son spectaculaire accident en Finlande et 62 points de retard au championnat, le Français a confirmé sa participation aux quatre dernières manches du WRC avec Vincent Landais à ses côtés. Son objectif est simple, remporter les quatre rallyes restants. Prochaine étape, le Paraguay du 27 au 31 août. Et enfin, en cyclisme, place à la Vuelta. Le troisième et dernier grand tour de la saison s'élance aujourd'hui de Monaco. Pour cette 81e édition, les coureurs débuteront par un contre-la-montre individuel de 9 km tracé sur le mythique circuit de Formule 1. Une première étape courte mais qui pourrait déjà créer de premiers écarts entre les favoris. Les premiers coureurs s'élanceront à 16h17 pour une Vuelta qui se poursuivra pendant 3 semaines avec notamment plusieurs étapes de montagne au programme.
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2: «
4: Bonjour, une femme de 43 ans soupçonnée d'avoir égorgé son fils de 17 ans dans la nuit de mardi à mercredi dernier à Antibes, dans les Alpes-Maritimes, a été hospitalisée en psychiatrie. La quadragénaire avait été retrouvée aux abords d'une plage en état de noyade avancée. L'un des deux hommes placés en garde à vue après la découverte du corps de l'influenceuse Sonia Bellina à Saint-Gilles dans le Gard a été mis en examen pour assassinat et placé en détention provisoire. Il est mis en cause pour avoir eu un contact avec la victime peu de temps avant les faits. Il a reconnu avoir en effet eu une relation la nuit des faits et la veille avec la victime, mais a refusé de fournir plus d'explications. Fin 2023, il avait notamment été condamné pour violence conjugale dans le département du Nord. Les habitants de trois communes de Savoie, la Chambre, les Chavannes et la Chapelle, sont appelés à ne plus consommer l'eau du robinet en raison d'une concentration trop importante en uranium. Les 1760 habitants de ces trois communes de Maurienne doivent donc désormais boire de l'eau en bouteille. Cette interdiction fait suite à l'entrée en vigueur en 2026 de nouvelles normes européennes. Sur les autoroutes, ces samedis et dimanches devraient être particulièrement chargés dans le sens de départ des régions côtières vers les grandes métropoles. Ce samedi, la circulation restera soutenue dans le Grand Ouest, le Nord et la région Auvergne-Rhône-Alpes avec une journée classée orange sur ces régions dans le sens des départs. Mais dans le sens des retours, c'est le drapeau rouge qui est hissé dans la moitié ouest de la France. Enfin, au moins 18 personnes ont été tuées et 121 blessées hier dans des frappes russes en Ukraine, dont une attaque de drone en pleine journée sur un centre commercial de Kryvyi-Rih, la ville natale de Volodymyr Zelensky, située dans le centre du pays. C'est la fin de ce flash, une très bonne journée à toutes et à tous.
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0: Bonjour à tous. On commence avec le budget 2027. Le gouvernement envisage de faire davantage contribuer les retraités les plus aisés. Une piste vivement critiquée par le RN. Lui, Alliot, estime qu'il s'agit de cibler les premières victimes du système. L'exécutif vise un déficit public de 4,9% du PIB en 2027 contre 5% cette année. Et puis la canicule continue de faire lourdement sentir ses effets. Dans les Pays de la Loire, plus de 900 décès supplémentaires ont été recensés depuis fin mai. Les plus de 75 ans représentent les trois quarts des victimes, une surmortalité liée notamment à l'intensité et à la durée des fortes chaleurs. Direction maintenant la Saône-et-Loire. Un entrepôt a pris feu hier soir à Branges. Près de Louhans, 400 mètres cubes de compost sont partis en fumée. Une quinzaine de pompiers ont été mobilisés jusqu'à 3 heures du matin. L'origine du sinistre reste à déterminer avec l'hypothèse d'une auto-chauffe du compost. Dans les transports, ça a également été compliqué ce samedi à l'aéroport Marseille-Provence. Une panne d'un logiciel météo de la tour de contrôle a provoqué retard, déroutement et deux annulations. Le système a été réparé dans la matinée, mais les perturbations se poursuivent. Le retour à la normale est attendu demain. Côté santé, une reconnaissance importante pour les patients. Le syndrome de fatigue chronique est désormais officiellement reconnu par l'assurance maladie. La maladie concernerait au moins 200 000 personnes en France, avec notamment un épuisement durable, des troubles cognitifs et un malaise après un effort. À l'international maintenant, en direction l'Ukraine, au moins 2 personnes ont été tuées dans de nouvelles frappes russes. Kiev a notamment été touchée, tandis qu'une attaque de drone a fait 1 mort et 4 blessés à Zaporijjia. Et on termine avec du football en Ligue 1. L'OM a parfaitement lancé sa saison avec une victoire 4-0 face à Strasbourg. La première journée se poursuit aujourd'hui avec 5 rencontres. Lens-Auxerre à 17h15. Et puis Nice-Lorient, Le Mans-Brest-Toulouse-Lyon et 3-Paris-FC à 20h45.
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0: Encore quelques légères précipitations sont annoncées dans le nord du pays pour ce samedi. Partout ailleurs, ce sont de belles éclaircies ou un grand soleil dans le sud du territoire. En ce qui concerne les températures, elles sont agréables avec 22 degrés du côté d'Amiens ou Chaumont. Il fera 25 à La Rochelle, 26 degrés du côté de Biarritz ou encore Tarbes, 28 à Montpellier, 29 degrés à Perpignan et jusqu'à 32 du côté d'Ajaccio.
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2: Bonjour à tous. En football, la Ligue 1 a repris hier soir avec une entrée en matière spectaculaire pour l'Olympique de Marseille. Les Marseillais se sont largement imposés 4-0 face à Strasbourg. La première journée se poursuit aujourd'hui. Lens reçoit Auxerre à 17h15. Avant un multiplex à 20h45 avec notamment Toulouse-Lyon et Nice-Lorient. Et demain soir, le Paris Saint-Germain, champion de France en titre, se déplacera à Rennes. En Ligue 2, la troisième journée a débuté hier soir. Nancy s'est imposée à Pau. Montpellier a battu Dunkerque et Sochaux a dominé Guingamp à chaque fois sur le score 1-0. Clermont et Dijon, eux, ont partagé les points un partout. Aujourd'hui, Nantes reçoit Rodez et Metz accueille Laval à 14h. Avant l'affiche de la soirée, Saint-Étienne-Grenoble à 20h au stade Geoffroy Guichard. En Formule 1 maintenant, c'est la reprise après la trêve estivale. Direction Zandvoort pour le Grand Prix des Pays-Bas. La course sprint est programmée à midi, puis les qualifications à 16h. Le Grand Prix, lui, sera donné demain à 15h. En rallye, Sébastien Ogier veut terminer la saison pied au plancher. Malgré son spectaculaire accident en Finlande et 62 points de retard au championnat, le Français a confirmé sa participation aux 4 dernières manches du WRC avec Vincent Landais à ses côtés. Son objectif est simple, remporter les 4 rallyes restants. Prochaine étape, le Paraguay du 27 au 31 août. Et enfin, en cyclisme, place à la Vuelta. Le 3e et dernier grand tour de la saison s'élance aujourd'hui de Monaco. Pour cette 81e édition, les coureurs débuteront par un contre-la-montre individuel de 9 km tracé sur le mythique circuit de Formule 1. Une première étape courte mais qui pourrait déjà créer de premiers écarts entre les favoris. Les premiers coureurs s'élanceront à 16h17 pour une Vuelta qui se poursuivra pendant 3 semaines avec notamment plusieurs étapes de montagne au programme.
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4: Bonjour, une femme de 43 ans soupçonnée d'avoir égorgé son fils de 17 ans dans la nuit de mardi à mercredi dernier à Antibes dans les Alpes-Maritimes a été hospitalisée en psychiatrie. La quadragénaire avait été retrouvée aux abords d'une plage en état de noyade avancée. L'un des deux hommes placé en garde à vue après la découverte du corps de l'influenceuse Sonia Bellina à Saint-Gilles dans le Gard a été mis en examen pour assassinat et placé en détention provisoire. Il est mis en cause pour avoir eu un contact avec la victime peu de temps avant les faits. Il a reconnu avoir en effet eu une relation la nuit des faits et la veille avec la victime, mais a refusé de fournir plus d'explications. Fin 2023, il avait notamment été condamné pour violence conjugale dans le département du Nord. Les habitants de 3 communes de Savoie, La Chambre, Les Chavannes et La Chapelle sont appelés à ne plus consommer l'eau du robinet en raison d'une concentration trop importante en uranium. Les 1760 habitants de ces 3 communes de Maurienne doivent donc désormais boire de l'eau en bouteille. Cette interdiction fait suite à l'entrée en vigueur en 2026 de nouvelles normes européennes. Sur les autoroutes, ces samedis et dimanches devraient être particulièrement chargés dans le sens de départ des régions côtières vers les grandes métropoles. Ce samedi, la circulation restera soutenue dans le Grand Ouest, le Nord et la région Auvergne-Rhône-Alpes avec une journée classé orange sur ces régions dans le sens des départs, mais dans le sens des retours, c'est le drapeau rouge qui est hissé dans la moitié ouest de la France. Enfin, au moins 18 personnes ont été tuées et 121 blessées hier dans des frappes russes en Ukraine, dont une attaque de drone en pleine journée sur un centre commercial de Kryvyi Rih, la ville natale de Volodymyr Zelensky, située dans le centre du pays. C'est la fin de ce flash, une très bonne journée à toutes et à tous.
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0: Bonjour à tous. On commence avec le budget 2027. Le gouvernement envisage de faire davantage contribuer les retraités les plus aisés. Une piste vivement critiquée par le RN. Lui, Alliot, estime qu'il s'agit de cibler les premières victimes du système. L'exécutif vise un déficit public de 4,9% du PIB en 2027 contre 5% cette année. Et puis la canicule continue de faire lourdement sentir ses effets. Dans les Pays de la Loire, plus de 900 décès supplémentaires ont été recensés depuis fin mai. Les plus de 75 ans représentent les trois quarts des victimes, une surmortalité liée notamment à l'intensité et à la durée des fortes chaleurs. Direction maintenant la Saône-et-Loire. Un entrepôt a pris feu hier soir à Branges. Près de Louhans, 400 mètres cubes de compost sont partis en fumée. Une quinzaine de pompiers ont été mobilisés jusqu'à 3 heures du matin. L'origine du sinistre reste à déterminer avec l'hypothèse d'une auto-chauffe du compost. Dans les transports, ça a également été compliqué ce samedi à l'aéroport Marseille-Provence. Une panne d'un logiciel météo de la tour de contrôle a provoqué retard, déroutement et deux annulations. Le système a été réparé dans la matinée, mais les perturbations se poursuivent. Le retour à la normale est attendu demain. Côté santé, une reconnaissance importante pour les patients. Le syndrome de fatigue chronique est désormais officiellement reconnu par l'assurance maladie. La maladie concernerait au moins 200 000 personnes en France, avec notamment un épuisement durable, des troubles cognitifs et un malaise après un effort. À l'international maintenant, direction l'Ukraine, au moins deux personnes ont été tuées dans de nouvelles frappes russes. Kiev a notamment été touchée, tandis qu'une attaque de drone a fait un mort et quatre blessés à Zaporijjia. Et on termine avec du football en Ligue 1. L'OM a parfaitement lancé sa saison avec une victoire 4-0 face à Strasbourg. La première journée se poursuit aujourd'hui avec 5 rencontres. Lens-Auxerre à 17h15. Et puis Nice-Lorient, Le Mans-Brest-Toulouse-Lyon et 3-Paris-FC à 20h45.
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0: Encore quelques légères précipitations sont annoncées dans le nord du pays pour ce samedi. Partout ailleurs, ce sont de belles éclaircies ou un grand soleil dans le sud du territoire. En ce qui concerne les températures, elles sont agréables avec 22 degrés du côté d'Amiens ou Chaumont. Il fera 25 à La Rochelle, 26 degrés du côté de Biarritz ou encore Tarbes, 28 à Montpellier, 29 degrés à Perpignan et jusqu'à 32 du côté d'Ajaccio.
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2: Bonjour à tous. En football, la Ligue 1 a repris hier soir avec une entrée en matière spectaculaire pour l'Olympique de Marseille. Les Marseillais se sont largement imposés 4-0 face à Strasbourg. La première journée se poursuit aujourd'hui. Lens reçoit Auxerre à 17h15. Avant un multiplex à 20h45 avec notamment Toulouse-Lyon et Nice-Lorient. Et demain soir, le Paris Saint-Germain, champion de France en titre, se déplacera à Rennes. En Ligue 2, la troisième journée a débuté hier soir. Nancy s'est imposée à Pau, Montpellier a battu Dunkerque et Sochaux a dominé Guingamp à chaque fois sur le score 1-0. Clermont et Dijon, eux, ont partagé les points un partout. Aujourd'hui, Nantes reçoit Rodez et Metz accueille Laval à 14h. Avant l'affiche de la soirée, Saint-Étienne-Grenoble à 20h au stade Geoffroy Guichard. En Formule 1 maintenant, c'est la reprise après la trêve estivale. Direction Zandvoort pour le Grand Prix des Pays-Bas. La course sprint est programmée à midi, puis les qualifications à 16h. Le Grand Prix, lui, sera donné demain à 15h. En rallye, Sébastien Ogier veut terminer la saison pied au plancher. Malgré son spectaculaire accident en Finlande et 62 points de retard au championnat, le Français a confirmé sa participation aux 4 dernières manches du WRC avec Vincent Landais à ses côtés. Son objectif est simple, remporter les 4 rallyes restants. Prochaine étape, le Paraguay du 27 au 31 août. Et enfin, en cyclisme, place à la Vuelta. Le troisième et dernier grand tour de la saison s'élance aujourd'hui de Monaco. Pour cette 81e édition, les coureurs débuteront par un contre-la-montre individuel de 9 km tracé sur le mythique circuit de Formule 1. Une première étape courte mais qui pourrait déjà créer de premiers écarts entre les favoris. Les premiers coureurs s'élanceront à 16h17 pour une Vuelta qui se poursuivra pendant 3 semaines avec notamment plusieurs étapes de montagne au programme.
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4: Bonjour, une femme de 43 ans soupçonnée d'avoir égorgé son fils de 17 ans dans la nuit de mardi à mercredi dernier à Antibes dans les Alpes-Maritimes a été hospitalisée en psychiatrie. La quadragénaire avait été retrouvée aux abords d'une plage en état de noyade avancée. L'un des deux hommes placés en garde à vue après la découverte du corps de l'influenceuse Sonia Bellina à Saint-Gilles dans le Gard a été mis en examen pour assassinat et placé en détention provisoire. Il est mis en cause pour avoir eu un contact avec la victime peu de temps avant les faits. Il a reconnu avoir en effet eu une relation la nuit des faits et la veille avec la victime, mais a refusé de fournir plus d'explications. Fin 2023, il avait notamment été condamné pour violence conjugale dans le département du Nord. Les habitants de 3 communes de Savoie, La Chambre, Les Chavannes et La Chapelle sont appelés à ne plus consommer l'eau du robinet en raison d'une concentration trop importante en uranium. Les 1760 habitants de ces 3 communes de Maurienne doivent donc désormais boire de l'eau en bouteille. Cette interdiction fait suite à l'entrée en vigueur en 2026 de nouvelles normes européennes. Sur les autoroutes, ces samedis et dimanches devraient être particulièrement chargés dans le sens de départ des régions côtières vers les grandes métropoles. Ce samedi, la circulation restera soutenue dans le Grand Ouest, le Nord et la région Auvergne-Rhône-Alpes avec une journée classée orange sur ces régions dans le sens des départs. Mais dans le sens des retours, c'est le drapeau rouge qui est hissé dans la moitié ouest de la France. Enfin, au moins 18 personnes ont été tuées et 121 blessées hier dans des frappes russes en Ukraine, dont une attaque de drone en pleine journée sur un centre commercial de Kryvyi-Rih, la ville natale de Volodymyr Zelensky, située dans le centre du pays. C'est la fin de ce flash, une très bonne journée à toutes et à tous.
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0: Bonjour à tous. On commence avec le budget 2027. Le gouvernement envisage de faire davantage contribuer les retraités les plus aisés. Une piste vivement critiquée par le RN. Lui, Alliot, estime qu'il s'agit de cibler les premières victimes du système. L'exécutif vise un déficit public de 4,9% du PIB en 2027 contre 5% cette année. Et puis la canicule continue de faire lourdement sentir ses effets. Dans les Pays de la Loire, plus de 900 décès supplémentaires ont été recensés depuis fin mai. Les plus de 75 ans représentent les trois quarts des victimes. Une surmortalité liée notamment à l'intensité et à la durée des fortes chaleurs. Direction maintenant la Saône-et-Loire. Un entrepôt a pris feu hier soir à Branges. Près de Louhans, 400 mètres cubes de compost sont partis en fumée. Une quinzaine de pompiers ont été mobilisés jusqu'à 3 heures du matin. L'origine du sinistre reste à déterminer avec l'hypothèse d'une auto-chauffe du compost. Dans les transports, ça a également été compliqué ce samedi à l'aéroport Marseille-Provence. Une panne d'un logiciel météo de la tour de contrôle a provoqué retard, déroutement et deux annulations. Le système a été réparé dans la matinée, mais les perturbations se poursuivent. Le retour à la normale est attendu demain. Côté santé, une reconnaissance importante pour les patients. Le syndrome de fatigue chronique est désormais officiellement reconnu par l'assurance maladie. La maladie concernerait au moins 200 000 personnes en France, avec notamment un épuisement durable, des troubles cognitifs et un malaise après un effort. À l'international maintenant, direction l'Ukraine, au moins deux personnes ont été tuées dans de nouvelles frappes russes. Kiev a notamment été touchée, tandis qu'une attaque de drone a fait un mort et quatre blessés à Zaporijjia. Et on termine avec du football en Ligue 1. L'OM a parfaitement lancé sa saison avec une victoire 4-0 face à Strasbourg. La première journée se poursuit aujourd'hui avec 5 rencontres. Lens-Auxerre à 17h15. Et puis Nice-Lorient, Le Mans-Brest-Toulouse-Lyon et 3-Paris-FC à 20h45.
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0: Encore quelques légères précipitations sont annoncées dans le nord du pays pour ce samedi. Partout ailleurs, ce sont de belles éclaircies ou un grand soleil dans le sud du territoire. En ce qui concerne les températures, elles sont agréables avec 22 degrés du côté d'Amiens ou Chaumont. Il fera 25 à La Rochelle, 26 degrés du côté de Biarritz ou encore Tarbes, 28 à Montpellier, 29 degrés à Perpignan et jusqu'à 32 du côté d'Ajaccio.
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2: Bonjour à tous. En football, la Ligue 1 a repris hier soir avec une entrée en matière spectaculaire pour l'Olympique de Marseille. Les Marseillais se sont largement imposés 4-0 face à Strasbourg. La première journée se poursuit aujourd'hui. Lens reçoit Auxerre à 17h15. Avant un multiplex à 20h45 avec notamment Toulouse-Lyon et Nice-Lorient. Et demain soir, le Paris Saint-Germain, champion de France en titre, se déplacera à Rennes. En Ligue 2, la troisième journée a débuté hier soir. Nancy s'est imposée à Pau, Montpellier a battu Dunkerque et Sochaux a dominé Guingamp à chaque fois sur le score 1-0. Clermont et Dijon, eux, ont partagé les points un partout. Aujourd'hui, Nantes reçoit Rodez et Metz accueille Laval à 14h avant l'affiche de la soirée.
5: 16h.
2: Tienne Grenoble à 20h au stade de Geoffroy Guichard. En Formule 1 maintenant, c'est la reprise après la trêve estivale. Direction Zandvoort pour le Grand Prix des Pays-Bas. La course sprint est programmée à midi, puis les qualifications à 16h. Le Grand Prix, lui, sera donné demain à 15h. En rallye, Sébastien Ogier veut terminer la saison pied au plancher. Malgré son spectaculaire accident en Finlande et 62 points de retard au championnat, le Français a confirmé sa participation aux quatre dernières manches du WRC avec Vincent Landais à ses côtés. Son objectif est simple, remporter les quatre rallyes restants. Prochaine étape, le Paraguay, du 27 au 31 août. Et enfin, en cyclisme, place à la Vuelta. Le troisième et dernier grand tour de la saison s'élance aujourd'hui de Monaco. Pour cette 81e édition, les coureurs débuteront par un contre-la-montre individuel de 9 km tracé sur le mythique circuit de Formule 1. Une première étape courte mais qui pourrait déjà créer de premiers écarts entre les favoris. Les premiers coureurs s'élanceront à 16h17 pour une Vuelta qui se poursuivra pendant 3 semaines avec notamment plusieurs étapes de montagne au programme.
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4: Bonjour, une femme de 43 ans soupçonnée d'avoir égorgé son fils de 17 ans dans la nuit de mardi à mercredi dernier à Antibes dans les Alpes-Maritimes a été hospitalisée en psychiatrie. La quadragénaire avait été retrouvée aux abords d'une plage en état de noyade avancée. L'un des deux hommes placés en garde à vue après la découverte du corps de l'influenceuse Sonia Bellina à Saint-Gilles dans le Gard a été mis en examen pour assassinat et placé en détention provisoire. Il est mis en cause pour avoir eu un contact avec la victime peu de temps avant les faits. Il a reconnu avoir en effet eu une relation la nuit des faits et la veille avec la victime, mais a refusé de fournir plus d'explications. Fin 2023, il avait notamment été condamné pour violence conjugale dans le département du Nord. Les habitants de trois communes de Savoie, la Chambre, les Chavannes et la Chapelle sont appelés à ne plus consommer l'eau du robinet en raison d'une concentration trop importante en uranium. Les 1760 habitants de ces trois communes de Maurienne doivent donc désormais boire de l'eau en bouteille. Cette interdiction fait suite à l'entrée en vigueur en 2026 de nouvelles normes européennes. Sur les autoroutes, ces samedis et dimanches devraient être particulièrement chargés dans le sens de départ des régions côtières vers les grandes métropoles. Ce samedi, la circulation restera soutenue dans le Grand Ouest, le Nord et la région Auvergne-Rhône-Alpes avec une journée classée orange sur ces régions dans le sens des départs. Mais dans le sens des retours, c'est le drapeau rouge qui est hissé dans la moitié ouest de la France. Enfin, au moins 18 personnes ont été tuées et 121 blessées hier dans des frappes russes en Ukraine, dont une attaque de drone en pleine journée sur un centre commercial de Kryvyi-Rih, la ville natale de Volodymyr Zelensky, située dans le centre du pays. C'est la fin de ce flash, une très bonne journée à toutes et à tous.
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8: Bonjour à tous. Emmanuel Macron a annoncé l'envoi de nouveaux missiles intercepteurs à l'Ukraine après les frappes russes qui ont touché un centre commercial et fait au moins 16 morts. Le président français a exprimé son horreur et promis de renforcer les moyens de défense du ciel ukrainien. Politique, Jean-Luc Mélenchon assume la division de la gauche pour 2027. Le candidat LFI rappelle qu'il y a toujours eu plusieurs candidats de gauche à la présidentielle depuis 1974 et dit vouloir désormais convaincre les électeurs. Il tend toutefois la main aux écologistes et aux communistes avec lesquels il dit partager 85 à 90% des votes à l'Assemblée. Et une élève de 17 ans est morte dans l'attaque à l'épée survenue hier dans un lycée en Suède. Trois autres personnes ont été blessées, dont deux grièvement. L'assaillant de 18 ans, arrêté après avoir été blessé par la police, est toujours détenu. Une enquête se poursuit pour déterminer les circonstances et le mobile de l'attaque. On poursuit avec le Canada qui refuse les nouvelles conditions commerciales imposées par Washington et menace de répondre par des surtaxes équivalentes. Les États-Unis veulent appliquer 50% de droits supplémentaires sur plus de 20 milliards de dollars de produits canadiens. Le Premier ministre juge les exigences américaines injustes et estime que les relations entre les deux pays ont profondément changé. David Pellicot, fils de Gisèle Pellicot, dénonce le silence des hommes face aux accusations visant Patrick Bruel. Sur le réseau Instagram, il s'interroge sur le maintien de sa tournée malgré plus de 30 plaintes pour violences sexuelles. Il interpelle notamment les artistes, producteurs politiques et organisateurs ayant travaillé avec le chanteur. Côté sport en cyclisme, c'est le départ du Tour d'Espagne aujourd'hui pour un prologue de 9 km à Monaco. Tadej Pogacar est le grand favori de cette Vuelta. Et enfin du football, avec la Ligue 1 qui continue ce soir, avec notamment Lens à Auxerre à 17h15 et 4 autres rencontres à suivre dès 20h45.
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0: Encore quelques légères précipitations sont annoncées dans le nord du pays pour ce samedi. Partout ailleurs, ce sont de belles éclaircies ou un grand soleil dans le sud du territoire. En ce qui concerne les températures, elles sont agréables avec 22 degrés du côté d'Amiens ou Chaumont. Il fera 25 à La Rochelle, 26 degrés du côté de Biarritz ou encore Tarbes, 28 à Montpellier, 29 degrés à Perpignan et jusqu'à 32 du côté d'Ajaccio.
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2: Bonjour à tous. En football, la Ligue 1 a repris hier soir avec une entrée en matière spectaculaire pour l'Olympique de Marseille. Les Marseillais se sont largement imposés 4-0 face à Strasbourg. La première journée se poursuit aujourd'hui. Lens reçoit Auxerre à 17h15. Avant un multiplex à 20h45 avec notamment Toulouse-Lyon et Nice-Lorient. Et demain soir, le Paris Saint-Germain, champion de France en titre, se déplacera à Rennes. En Ligue 2, la troisième journée a débuté hier soir. Nancy s'est imposée à Pau, Montpellier a battu Dunkerque et Sochaux a dominé Guingamp à chaque fois sur le score 1-0. Clermont et Dijon, eux, ont partagé les points un partout. Aujourd'hui, Nantes reçoit Rodez et Metz accueille Laval à 14h. Avant l'affiche de la soirée, Saint-Étienne-Grenoble à 20h au stade Geoffroy Guichard. En Formule 1 maintenant, c'est la reprise après la trêve estivale. Direction Zandvoort pour le Grand Prix des Pays-Bas. La course sprint est programmée à midi, puis les qualifications à 16h. Le Grand Prix, lui, sera donné demain à 15h. En rallye, Sébastien Ogier veut terminer la saison pied au plancher. Malgré son spectaculaire accident en Finlande et 62 points de retard au championnat, le Français a confirmé sa participation aux 4 dernières manches du WRC avec Vincent Landais à ses côtés. Son objectif est simple, remporter les 4 rallyes restants. Prochaine étape, le Paraguay du 27 au 31 août. Et enfin, en cyclisme, place à la Vuelta. Le troisième et dernier grand tour de la saison s'élance aujourd'hui de Monaco. Pour cette 81e édition, les coureurs débuteront par un contre-la-montre individuel de 9 km tracé sur le mythique circuit de Formule 1. Une première étape courte mais qui pourrait déjà créer de premiers écarts entre les favoris. Les premiers coureurs s'élanceront à 16h17 pour une Vuelta qui se poursuivra pendant 3 semaines avec notamment plusieurs étapes de montagne au programme.
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4: Bonjour, une femme de 43 ans soupçonnée d'avoir égorgé son fils de 17 ans dans la nuit de mardi à mercredi dernier à Antibes dans les Alpes-Maritimes a été hospitalisée en psychiatrie. La quadragénaire avait été retrouvée aux abords d'une plage en état de noyade avancée. L'un des deux hommes placés en garde à vue après la découverte du corps de l'influenceuse Sonia Bellina à Saint-Gilles dans le Gard a été mis en examen pour assassinat et placé en détention provisoire. Il est mis en cause pour avoir eu un contact avec la victime peu de temps avant les faits. Il a reconnu avoir en effet eu une relation la nuit des faits et la veille avec la victime, mais a refusé de fournir plus d'explications. Fin 2023, il avait notamment été condamné pour violence conjugale dans le département du Nord. Les habitants de trois communes de Savoie, La Chambre, Les Chavannes et La Chapelle sont appelés à ne plus consommer l'eau du robinet en raison d'une concentration trop importante en uranium. Les 1760 habitants de ces trois communes de Maurienne doivent donc désormais boire de l'eau en bouteille. Cette interdiction fait suite à l'entrée en vigueur en 2026 de nouvelles normes européennes. Sur les autoroutes, ces samedis et dimanches devraient être particulièrement chargés dans le sens de départ des régions côtières vers les grandes métropoles. Ce samedi, la circulation restera soutenue dans le Grand Ouest, le Nord et la région Auvergne-Rhône-Alpes avec une journée classée orange sur ces régions dans le sens des départs. Mais dans le sens des retours, c'est le drapeau rouge qui est hissé dans la moitié ouest de la France. Enfin, au moins 18 personnes ont été tuées et 121 blessées hier dans des frappes russes en Ukraine, dont une attaque de drone en pleine journée sur un centre commercial de Kryvyi-Rih, la ville natale de Volodymyr Zelensky, située dans le centre du pays. C'est la fin de ce flash, une très bonne journée à toutes et à tous.
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1: Bonjour à tous. Emmanuel Macron a annoncé l'envoi de nouveaux missiles intercepteurs à l'Ukraine après les frappes russes qui ont touché un centre commercial et fait au moins 16 morts. Le président français a exprimé son horreur et promis de renforcer les moyens de défense du ciel ukrainien. Politique, Jean-Luc Mélenchon assume la division de la gauche pour 2027. Le candidat LFI rappelle qu'il y a toujours eu plusieurs candidats de gauche à la présidentielle depuis 1974 et dit vouloir désormais convaincre les électeurs. Il tend toutefois la main aux écologistes et aux communistes avec lesquels il dit partager 85 à 90% des votes à l'Assemblée. Et une élève de 17 ans est morte dans l'attaque à l'épée survenue hier dans un lycée en Suède. Trois autres personnes ont été blessées, dont deux grièvement. L'assaillant de 18 ans, arrêté après avoir été blessé par la police, est toujours détenu. Une enquête se poursuit pour déterminer les circonstances et le mobile de l'attaque. On poursuit avec le Canada qui refuse les nouvelles conditions commerciales imposées par Washington et menace de répondre par des surtaxes équivalentes. Les États-Unis veulent appliquer 50% de droits supplémentaires sur plus de 20 milliards de dollars de produits canadiens. Le Premier ministre juge les exigences américaines injustes et estime que les relations entre les deux pays ont profondément changé. David Pellicot, fils de Gisèle Pellicot, dénonce le silence des hommes face aux accusations visant Patrick Bruel. Sur le réseau Instagram, il s'interroge sur le maintien de sa tournée malgré plus de 30 plaintes pour violences sexuelles. Il interpelle notamment les artistes, producteurs politiques et organisateurs ayant travaillé avec le chanteur. Côté sport en cyclisme, c'est le départ du Tour d'Espagne aujourd'hui pour un prologue de 9 km à Monaco. Tadej Pogacar est le grand favori de cette Vuelta. Et enfin du football, avec la Ligue 1 qui continue ce soir, avec notamment Lens à Auxerre à 17h15 et 4 autres rencontres à suivre dès 20h45.
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3: Encore quelques légères précipitations sont annoncées dans le nord du pays pour ce samedi. Partout ailleurs, ce sont de belles éclaircies ou un grand soleil dans le sud du territoire. En ce qui concerne les températures, elles sont agréables avec 22 degrés du côté d'Amiens ou Chaumont. Il fera 25 à La Rochelle, 26 degrés du côté de Biarritz ou encore Tarbes, 28 à Montpellier, 29 degrés à Perpignan et jusqu'à 32 du côté d'Ajaccio.
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5: Bonjour à tous. En football, la Ligue 1 a repris hier soir avec une entrée en matière spectaculaire pour l'Olympique de Marseille. Les Marseillais se sont largement imposés 4-0 face à Strasbourg. La première journée se poursuit aujourd'hui. Lens reçoit Auxerre à 17h15. Avant, un multiplex à 20h45 avec notamment Toulouse-Lyon et Nice-Lorient. Et demain soir, le Paris Saint-Germain, champion de France en titre, se déplacera à Rennes. En Ligue 2, la troisième journée a débuté hier soir. Nancy s'est imposé à Pau, Montpellier a battu Dunkerque et Sochaux a dominé Guingamp à chaque fois sur le score 1-0. Clermont et Dijon, eux, ont partagé les points un partout. Aujourd'hui, Nantes reçoit Rodez et Metz accueille Laval à 14h. Avant l'affiche de la soirée, Saint-Étienne-Grenoble à 20h au stade Geoffroy-Guichard. En Formule 1 maintenant, c'est la reprise après la trêve estivale. Direction Zandvoort pour le Grand Prix des Pays-Bas. La course sprint est programmée à midi, puis les qualifications à 16h. Le Grand Prix, lui, sera donné demain à 15h. En rallye, Sébastien Ogier veut terminer la saison pied au plancher. Malgré son spectaculaire accident en Finlande et 62 points de retard au championnat, le Français a confirmé sa participation aux 4 dernières manches du WRC avec Vincent Landais à ses côtés. Son objectif est simple, remporter les 4 rallyes restants. Prochaine étape, le Paraguay du 27 au 31 août. Et enfin, en cyclisme, place à la Vuelta. Le troisième et dernier grand tour de la saison s'élance aujourd'hui de Monaco pour cette 81e édition. Les coureurs débuteront par un contre-la-montre individuel de 9 km tracé sur le mythique circuit de Formule 1. Une première étape courte mais qui pourrait déjà créer de premiers écarts entre les favoris. Les premiers coureurs s'élanceront à 16h17 pour une Vuelta qui se poursuivra pendant 3 semaines avec notamment plusieurs étapes de montagne au programme.
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6: Bonjour, une femme de 43 ans soupçonnée d'avoir égorgé son fils de 17 ans dans la nuit de mardi à mercredi dernier à Antibes dans les Alpes-Maritimes a été hospitalisée en psychiatrie. La quadragénaire

0: avait été retrouvé aux abords d'une plage en état de noyade avancée. L'un des deux hommes placé en garde à vue après la découverte du corps de l'influenceuse Sonia Bellina à Saint-Gilles dans le Gard a été mis en examen pour assassinat et placé en détention provisoire. Il est mis en cause pour avoir eu un contact avec la victime peu de temps avant les faits. Il a reconnu avoir en effet eu une relation la nuit des faits et la veille avec la victime, mais a refusé de fournir plus d'explications. Fin 2023, il avait notamment été condamné pour violence conjugale dans le département du Nord. Les habitants de trois communes de Savoie, la Chambre, les Chavannes et la Chapelle, sont appelés à ne plus consommer l'eau du robinet en raison d'une concentration trop importante en uranium. Les 1760 habitants de ces trois communes de Maurienne doivent donc désormais boire de l'eau en bouteille. Cette interdiction fait suite à l'entrée en vigueur en 2026 de nouvelles normes européennes. Sur les autoroutes, ces samedis et dimanches devraient être particulièrement chargés dans le sens de départ des régions côtières vers les grandes métropoles. Ce samedi, la circulation restera soutenue dans le Grand Ouest, le Nord et la région Auvergne-Rhône-Alpes avec une journée classée orange sur ces régions dans le sens des départs. Mais dans le sens des retours, c'est le drapeau rouge qui est hissé dans la moitié ouest de la France. Enfin, au moins 18 personnes ont été tuées et 121 blessées hier dans des frappes russes en Ukraine, dont une attaque de drone en pleine journée sur un centre commercial de Kryvyi-Rih, la ville natale de Volodymyr Zelensky, située dans le centre du pays. C'est la fin de ce flash, une très bonne journée à toutes et à tous.
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4: Bonjour à tous. Emmanuel Macron a annoncé l'envoi de nouveaux missiles intercepteurs à l'Ukraine après les frappes russes qui ont touché un centre commercial et fait au moins 16 morts. Le président français a exprimé son horreur et promis de renforcer les moyens de défense du ciel ukrainien. Politique, Jean-Luc Mélenchon assume la division de la gauche pour 2027. Le candidat LFI rappelle qu'il y a toujours eu plusieurs candidats de gauche à la présidentielle depuis 1974 et dit vouloir désormais convaincre les électeurs. Il tend toutefois la main aux écologistes et aux communistes avec lesquels il dit partager 85 à 90% des votes à l'Assemblée. Et une élève de 17 ans est morte dans l'attaque à l'épée survenue hier dans un lycée en Suède. Trois autres personnes ont été blessées, dont deux grièvement. L'assaillant de 18 ans, arrêté après avoir été blessé par la police, est toujours détenu. Une enquête se poursuit pour déterminer les circonstances et le mobile de l'attaque. On poursuit avec le Canada qui refuse les nouvelles conditions commerciales imposées par Washington et menace de répondre par des surtaxes équivalentes. Les États-Unis veulent appliquer 50% de droits supplémentaires sur plus de 20 milliards de dollars de produits canadiens. Le Premier ministre juge les exigences américaines injustes et estime que les relations entre les deux pays ont profondément changé. David Pellicot, fils de Gisèle Pellicot, dénonce le silence des hommes face aux accusations visant Patrick Bruel. Sur le réseau Instagram, il s'interroge sur le maintien de sa tournée malgré plus de 30 plaintes pour violences sexuelles. Il interpelle notamment les artistes, producteurs politiques et organisateurs ayant travaillé avec le chanteur. Côté sport en cyclisme, c'est le départ du Tour d'Espagne aujourd'hui pour un prologue de 9 km à Monaco. Tadej Pogacar est le grand favori de cette Vuelta. Et enfin du football, avec la Ligue 1 qui continue ce soir, avec notamment Lens à Auxerre à 17h15 et 4 autres rencontres à suivre dès 20h45.
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5: Encore quelques légères précipitations sont annoncées dans le nord du pays pour ce samedi. Partout ailleurs, ce sont de belles éclaircies ou un grand soleil dans le sud du territoire. En ce qui concerne les températures, elles sont agréables avec 22 degrés du côté d'Amiens ou Chaumont. Il fera 25 à La Rochelle, 26 degrés du côté de Biarritz ou encore Tarbes, 28 à Montpellier, 29 degrés à Perpignan et jusqu'à 32 du côté d'Ajaccio.
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6: Bonjour à tous. En football, la Ligue 1 a repris hier soir avec une entrée en matière spectaculaire pour l'Olympique de Marseille. Les Marseillais se sont largement imposés 4-0 face à Strasbourg. La première journée se poursuit aujourd'hui. Lens reçoit Auxerre à 17h15. Avant un multiplex à 20h45 avec notamment Toulouse-Lyon et Nice-Lorient. Et demain soir, le Paris Saint-Germain, champion de France en titre, se déplacera à Rennes. En Ligue 2, la troisième journée a débuté hier soir. Nancy s'est imposée à Pau. Montpellier a battu Dunkerque et Sochaux a dominé Guingamp à chaque fois sur le score 1-0. Clermont et Dijon, eux, ont partagé les points un partout. Aujourd'hui, Nantes reçoit Rodez et Metz accueille Laval à 14h. Avant l'affiche de la soirée, Saint-Étienne-Grenoble à 20h au stade Geoffroy Guichard. En Formule 1 maintenant, c'est la reprise après la trêve estivale. Direction Zandvoort pour le Grand Prix des Pays-Bas. La course sprint est programmée à midi, puis les qualifications à 16h. Le Grand Prix, lui, sera donné demain à 15h. En rallye, Sébastien Ogier veut terminer la saison pied au plancher. Malgré son spectaculaire accident en Finlande et 62 points de retard au championnat, le Français a confirmé sa participation aux 4 dernières manches du WRC avec Vincent Landais à ses côtés. Son objectif est simple, remporter les 4 rallyes restants. Prochaine étape, le Paraguay du 27 au 31 août. Et enfin, en cyclisme, place à la Vuelta. Le 3e et dernier grand tour de la saison s'élance aujourd'hui de Monaco pour cette 81e édition, les coureurs débuteront par un contre-la-montre individuel de 9 km tracé sur le mythique circuit de Formule 1. Une première étape courte mais qui pourrait déjà créer de premiers écarts entre les favoris. Les premiers coureurs s'élanceront à 16h17 pour une Vuelta qui se poursuivra pendant 3 semaines avec notamment plusieurs étapes de montagne au programme.
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0: Bonjour, une femme de 43 ans soupçonnée d'avoir égorgé son fils de 17 ans dans la nuit de mardi à mercredi dernier à Antibes dans les Alpes-Maritimes a été hospitalisée en psychiatrie. La quadragénaire avait été retrouvée aux abords d'une plage en état de noyade avancée. L'un des deux hommes placés en garde à vue après la découverte du corps de l'influenceuse Sonia Bellina à Saint-Gilles dans le Gard a été mis en examen pour assassinat et placé en détention provisoire. Il est mis en cause pour avoir eu un contact avec la victime peu de temps avant les faits. Il a reconnu avoir en effet eu une relation la nuit des faits et la veille avec la victime, mais a refusé de fournir plus d'explications. Fin 2023, il avait notamment été condamné pour violence conjugale dans le département du Nord. Les habitants de 3 communes de Savoie, La Chambre, Les Chavannes et La Chapelle sont appelés à ne plus consommer l'eau du robinet en raison d'une concentration trop importante en uranium. Les 1760 habitants de ces 3 communes de Maurienne doivent donc désormais boire de l'eau en bouteille. Cette interdiction fait suite à l'entrée en vigueur en 2026 de nouvelles normes européennes. Sur les autoroutes, ces samedis et dimanches devraient être particulièrement chargés dans le sens de départ des régions côtières vers les grandes métropoles. Ce samedi, la circulation restera soutenue dans le Grand Ouest, le Nord et la région Auvergne-Rhône-Alpes avec une journée classée orange sur ces régions dans le sens des départs, mais dans le sens des retours, c'est le drapeau rouge qui est tissé dans la moitié ouest de la France. Enfin, au moins 18 personnes ont été tuées et 121 blessées hier dans des frappes russes en Ukraine, dont une attaque de drone en pleine journée sur un centre commercial de Kryvyi-Rih, la ville natale de Volodymyr Zelensky, située dans le centre du pays. C'est la fin de ce flash, une très bonne journée à toutes et à tous.
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4: Bonjour à tous. Emmanuel Macron a annoncé l'envoi de nouveaux missiles intercepteurs à l'Ukraine après les frappes russes qui ont touché un centre commercial et fait au moins 16 morts. Le président français a exprimé son horreur et promis de renforcer les moyens de défense du ciel ukrainien. Politique, Jean-Luc Mélenchon assume
7: 16h30
4: gauche pour 2027. Le candidat LFI rappelle qu'il y a toujours eu plusieurs candidats de gauche à la présidentielle depuis 1974 et dit vouloir désormais convaincre les électeurs. Il tend toutefois la main aux écologistes et aux communistes avec lesquels il dit partager 85 à 90% des votes à l'Assemblée. Et une élève de 17 ans est morte dans l'attaque à l'épée survenue hier dans un lycée en Suède. Trois autres personnes ont été blessées, dont deux grièvement. L'assaillant de 18 ans, arrêté après avoir été blessé par la police, est toujours détenu. Une enquête se poursuit pour déterminer les circonstances et le mobile de l'attaque. On poursuit avec le Canada qui refuse les nouvelles conditions commerciales imposées par Washington et menace de répondre par des surtaxes équivalentes. Les États-Unis veulent appliquer 50% de droits supplémentaires sur plus de 20 milliards de dollars de produits canadiens. Le Premier ministre juge les exigences américaines injustes et estime que les relations entre les deux pays ont profondément changé. David Pellicot, fils de Gisèle Pellicot, dénonce le silence des hommes face aux accusations visant Patrick Bruel. Sur le réseau Instagram, il s'interroge sur le maintien de sa tournée malgré plus de 30 plaintes pour violences sexuelles. Il interpelle notamment les artistes, producteurs politiques et organisateurs ayant travaillé avec le chanteur. Côté sport en cyclisme, c'est le départ du Tour d'Espagne aujourd'hui pour un prologue de 9 km à Monaco. Tadej Pogacar est le grand favori de cette Vuelta. Et enfin du football, avec la Ligue 1 qui continue ce soir, avec notamment Lens à Auxerre à 17h15 et 4 autres rencontres à suivre dès 20h45.
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5: Encore quelques légères précipitations sont annoncées dans le nord du pays pour ce samedi. Partout ailleurs, ce sont de belles éclaircies ou un grand soleil dans le sud du territoire. En ce qui concerne les températures, elles sont agréables avec 22 degrés du côté d'Amiens ou Chaumont. Il fera 25 à La Rochelle, 26 degrés du côté de Biarritz ou encore Tarbes, 28 à Montpellier, 29 degrés à Perpignan et jusqu'à 32 du côté d'Ajaccio.
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6: Bonjour à tous. En football, la Ligue 1 a repris hier soir avec une entrée en matière spectaculaire pour l'Olympique de Marseille. Les Marseillais se sont largement imposés 4-0 face à Strasbourg. La première journée se poursuit aujourd'hui. Lens reçoit Auxerre à 17h15. Avant, un multiplex à 20h45 avec notamment Toulouse-Lyon et Nice-Lorient. Et demain soir, le Paris Saint-Germain, champion de France en titre, se déplacera à Rennes. En Ligue 2, la troisième journée a débuté hier soir. Nancy s'est imposée à Pau, Montpellier a battu Dunkerque et Sochaux a dominé Guingamp à chaque fois sur le score d'un but à zéro. Clermont et Dijon, eux, ont partagé les points un partout. Aujourd'hui, Nantes reçoit Rodez et Metz accueille Laval à 14h. Avant l'affiche de la soirée, Saint-Étienne-Grenoble à 20h au stade Geoffroy Guichard. En Formule 1 maintenant, c'est la reprise après la trêve estivale. Direction Zandvoort pour le Grand Prix des Pays-Bas. La course sprint est programmée à midi, puis les qualifications à 16h. Le Grand Prix, lui, sera donné demain à 15h. En rallye, Sébastien Ogier veut terminer la saison pied au plancher. Malgré son spectaculaire accident en Finlande et 62 points de retard au championnat, le Français a confirmé sa participation aux quatre dernières manches du WRC avec Vincent Landais à ses côtés. Son objectif est simple, remporter les quatre rallyes restants. Prochaine étape, le Paraguay du 27 au 31 août. Et enfin, en cyclisme, place à la Vuelta. Le troisième et dernier grand tour de la saison s'élance aujourd'hui de Monaco. Pour cette 81e édition, les coureurs débuteront par un contre-la-montre individuel de 9 km tracé sur le mythique circuit de Formule 1. Une première étape courte mais qui pourrait déjà créer de premiers écarts entre les favoris. Les premiers coureurs s'élanceront à 16h17 pour une Vuelta qui se poursuivra pendant 3 semaines avec notamment plusieurs étapes de montagne au programme.
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0: Bonjour, une femme de 43 ans soupçonnée d'avoir égorgé son fils de 17 ans dans la nuit de mardi à mercredi dernier à Antibes dans les Alpes-Maritimes a été hospitalisée en psychiatrie. La quadragénaire avait été retrouvée aux abords d'une plage en état de noyade avancée. L'un des deux hommes placés en garde à vue après la découverte du corps de l'influenceuse Sonia Bellina à Saint-Gilles dans le Gard a été mis en examen pour assassinat et placé en détention provisoire. Il est mis en cause pour avoir eu un contact avec la victime peu de temps avant les faits. Il a reconnu avoir en effet eu une relation la nuit des faits et la veille avec la victime, mais a refusé de fournir plus d'explications. Fin 2023, il avait notamment été condamné pour violence conjugale dans le département du Nord. Les habitants de trois communes de Savoie, La Chambre, Les Chavannes et La Chapelle sont appelés à ne plus consommer l'eau du robinet en raison d'une concentration trop importante en uranium. Les 1760 habitants de ces trois communes de Maurienne doivent donc désormais boire de l'eau en bouteille. Cette interdiction fait suite à l'entrée en vigueur en 2026 de nouvelles normes européennes. Sur les autoroutes, ces samedis et dimanches devraient être particulièrement chargés dans le sens de départ des régions côtières vers les grandes métropoles. Ce samedi, la circulation restera soutenue dans le Grand Ouest, le Nord et la région Auvergne-Rhône-Alpes avec une journée classée orange sur ces régions dans le sens des départs, mais dans le sens des retours, c'est le drapeau rouge qui est hissé dans la moitié ouest de la France. Enfin, au moins 18 personnes ont été tuées et 121 blessées hier dans des frappes russes en Ukraine, dont une attaque de drone en pleine journée sur un centre commercial de Kryvyi-Rih, la ville natale de Volodymyr Zelensky, située dans le centre du pays. C'est la fin de ce flash, une très bonne journée à toutes et à tous.
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4: Bonjour à tous. Emmanuel Macron a annoncé l'envoi de nouveaux missiles intercepteurs à l'Ukraine après les frappes russes qui ont touché un centre commercial et fait au moins 16 morts. Le président français a exprimé son horreur et promis de renforcer les moyens de défense du ciel ukrainien. Politique, Jean-Luc Mélenchon assume la division de la gauche pour 2027. Le candidat LFI rappelle qu'il y a toujours eu plusieurs candidats de gauche à la présidentielle depuis 1974 et dit vouloir désormais convaincre les électeurs. Il tend toutefois la main aux écologistes et aux communistes avec lesquels il dit partager 85 à 90% des votes à l'Assemblée. Et une élève de 17 ans est morte dans l'attaque à l'épée survenue hier dans un lycée en Suède. Trois autres personnes ont été blessées, dont deux grièvement. L'assaillant de 18 ans, arrêté après avoir été blessé par la police, est toujours détenu. Une enquête se poursuit pour déterminer les circonstances et le mobile de l'attaque. On poursuit avec le Canada qui refuse les nouvelles conditions commerciales imposées par Washington et menace de répondre par des surtaxes équivalentes. Les États-Unis veulent appliquer 50% de droits supplémentaires sur plus de 20 milliards de dollars de produits canadiens. Le Premier ministre juge les exigences américaines injustes et estime que les relations entre les deux pays ont profondément changé. David Pellicot, fils de Gisèle Pellicot, dénonce le silence des hommes face aux accusations visant Patrick Bruel. Sur le réseau Instagram, il s'interroge sur le maintien de sa tournée malgré plus de 30 plaintes pour violences sexuelles. Il interpelle notamment les artistes, producteurs politiques et organisateurs ayant travaillé avec le chanteur. Côté sport en cyclisme, c'est le départ du Tour d'Espagne aujourd'hui pour un prologue de 9 km à Monaco. Tadej Pogacar est le grand favori de cette Vuelta. Et enfin du football, avec la Ligue 1 qui continue ce soir, avec notamment Lens à Auxerre à 17h15 et 4 autres rencontres à suivre dès 20h45.
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5: Encore quelques légères précipitations sont annoncées dans le nord du pays pour ce samedi. Partout ailleurs, ce sont de belles éclaircies ou un grand soleil dans le sud du territoire. En ce qui concerne les températures, elles sont agréables avec 22 degrés du côté d'Amiens ou Chaumont. Il fera 25 à La Rochelle, 26 degrés du côté de Biarritz ou encore Tarbes, 28 à Montpellier, 29 degrés à Perpignan et jusqu'à 32 du côté d'Ajaccio.
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6: Bonjour à tous. En football, la Ligue 1 a repris hier soir avec une entrée en matière spectaculaire pour l'Olympique de Marseille. Les Marseillais se sont largement imposés 4-0 face à Strasbourg. La première journée se poursuit aujourd'hui. Lens reçoit Auxerre à 17h15. Avant, un multiplex à 20h45 avec notamment Toulouse-Lyon et Nice-Lorient. Et demain soir, le Paris Saint-Germain, champion de France en titre, se déplacera à Rennes. En Ligue 2, la troisième journée a débuté hier soir. Nancy s'est imposée à Pau. Montpellier a battu Dunkerque et Sochaux a dominé Guingamp à chaque fois sur le score 1-0. Clermont et Dijon, eux, ont partagé les points un partout. Aujourd'hui, Nantes reçoit Rodez et Metz accueille Laval à 14h. Avant l'affiche de la soirée, Saint-Étienne-Grenoble à 20h au stade Geoffroy Guichard. En Formule 1 maintenant, c'est la reprise après la trêve estivale. Direction Zandvoort pour le Grand Prix des Pays-Bas. La course sprint est programmée à midi, puis les qualifications à 16h. Le Grand Prix, lui, sera donné demain à 15h. En rallye, Sébastien Ogier veut terminer la saison pied au plancher. Malgré son spectaculaire accident en Finlande et 62 points de retard au championnat, le Français a confirmé sa participation aux 4 dernières manches du WRC avec Vincent Landais à ses côtés. Son objectif est simple, remporter les 4 rallyes restants. Prochaine étape, le Paraguay du 27 au 31 août. Et enfin, en cyclisme, place à la Vuelta. Le troisième et dernier grand tour de la saison s'élance aujourd'hui de Monaco pour cette 81e édition, les coureurs débuteront par un contre-la-montre individuel de 9 km tracé sur le mythique circuit de Formule 1. Une première étape courte mais qui pourrait déjà créer de premiers écarts entre les favoris. Les premiers coureurs s'élanceront à 16h17 pour une Vuelta qui se poursuivra pendant 3 semaines avec notamment plusieurs étapes de montagne au programme.
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0: Bonjour, une femme de 43 ans soupçonnée d'avoir égorgé son fils de 17 ans dans la nuit de mardi à mercredi dernier à Antibes, dans les Alpes-Maritimes, a été hospitalisée en psychiatrie. La quadragénaire avait été retrouvée aux abords d'une plage en état de noyade avancée. L'un des deux hommes placés en garde à vue après la découverte du corps de l'influenceuse Sonia Bellina à Saint-Gilles dans le Gard a été mis en examen pour assassinat et placé en détention provisoire. Il est mis en cause pour avoir eu un contact avec la victime peu de temps avant les faits. Il a reconnu avoir en effet eu une relation la nuit des faits et la veille avec la victime, mais a refusé de fournir plus d'explications. Fin 2023, il avait notamment été condamné pour violence conjugale dans le département du Nord. Les habitants de trois communes de Savoie, La Chambre, Les Chavannes et La Chapelle, sont appelés à ne plus consommer l'eau du robinet en raison d'une concentration trop importante en uranium. Les 1760 habitants de ces trois communes de Maurienne doivent donc désormais boire de l'eau en bouteille. Cette interdiction fait suite à l'entrée en vigueur en 2026 de nouvelles normes européennes. Sur les autoroutes, ces samedis et dimanches devraient être particulièrement chargés dans le sens de départ des régions côtières vers les grandes métropoles. Ce samedi, la circulation restera soutenue dans le Grand Ouest, le Nord et la région Auvergne-Rhône-Alpes avec une journée classée orange sur ces régions dans le sens des départs. Mais dans le sens des retours, c'est le drapeau rouge qui est hissé dans la moitié ouest de la France. Enfin, au moins 18 personnes ont été tuées et 121 blessées hier dans des frappes russes en Ukraine, dont une attaque de drone en pleine journée sur un centre commercial de Kryvyi-Rih, la ville natale de Volodymyr Zelensky, située dans le centre du pays. C'est la fin de ce flash, une très bonne journée à toutes et à tous.
8: Michael Jackson, né le 29 août 1958 à Gary dans l'Indiana, est l'une des figures les plus marquantes et influentes de l'histoire de la musique. Enfant prodige, il débute au sein des Jackson 5, où sa voix, déjà exceptionnelle, propulse le groupe au rang de phénomène mondial. Dans les années 80, Michael se lance en solo et réinvente la pop. En 1982, il sort Thriller, l'album le plus vendu de tous les temps. Ses clips, véritables courts-métrages, révolutionnent la musique et la télévision. Le Moonwalk, son pas signature, devient instantanément mythique. Au fil de ses albums, Bad, Dangerous ou encore History, il impose un style unique, un mélange de pop, funk, soul et dance, toujours porté par une voix reconnaissable entre mille. Ses performances scéniques sont millimétrées, spectaculaires, presque théâtrales. Artiste complet, perfectionniste, mais aussi personnage controversé et souvent incompris, Michael Jackson a marqué plusieurs générations. Son influence se retrouve dans la pop, la danse, la mode et jusque dans la culture mondiale. Il s'éteint le 25 juin 2009, mais reste aujourd'hui encore le King of Pop, une légende dont l'empreinte artistique continue d'inspirer des millions de fans et d'artistes.
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4: Bonjour à tous. Emmanuel Macron a annoncé l'envoi de nouveaux missiles intercepteurs à l'Ukraine après les frappes russes qui ont touché un centre commercial et fait au moins 16 morts. Le président français a exprimé son horreur et promis de renforcer les moyens de défense du ciel ukrainien. Politique, Jean-Luc Mélenchon assume la division de la gauche pour 2027. Le candidat LFI rappelle qu'il y a toujours eu plusieurs candidats de gauche à la présidentielle depuis 1974 et dit vouloir désormais convaincre les électeurs. Il tend toutefois la main aux écologistes et aux communistes avec lesquels il dit partager 85 à 90% des votes à l'Assemblée. Et une élève de 17 ans est morte dans l'attaque à l'épée survenue hier dans un lycée en Suède. Trois autres personnes ont été blessées, dont deux grièvement. L'assaillant de 18 ans, arrêté après avoir été blessé par la police, est toujours détenu. Une enquête se poursuit pour déterminer les circonstances et le mobile de l'attaque. On poursuit avec le Canada qui refuse les nouvelles conditions commerciales imposées par Washington et menace de répondre par des surtaxes équivalentes. Les États-Unis veulent appliquer 50% de droits supplémentaires sur plus de 20 milliards de dollars de produits canadiens. Le Premier ministre juge les exigences américaines injustes et estime que les relations entre les deux pays ont profondément changé. David Pellicot, fils de Gisèle Pellicot, dénonce le silence des hommes face aux accusations visant Patrick Bruel. Sur le réseau Instagram, il s'interroge sur le maintien de sa tournée malgré plus de 30 plaintes pour violences sexuelles. Il interpelle notamment les artistes, producteurs politiques et organisateurs ayant travaillé avec le chanteur. Côté sport en cyclisme, c'est le départ du Tour d'Espagne aujourd'hui pour un prologue de 9 km à Monaco. Tadej Pogacar est le grand favori de cette Vuelta. Et enfin du football, avec la Ligue 1 qui continue ce soir, avec notamment Lens à Auxerre à 17h15 et 4 autres rencontres à suivre dès 20h45.
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5: Encore quelques légères précipitations sont annoncées dans le nord du pays pour ce samedi. Partout ailleurs, ce sont de belles éclaircies ou un grand soleil dans le sud du territoire. En ce qui concerne les températures, elles sont agréables avec 22 degrés du côté d'Amiens ou Chaumont. Il fera 25 à La Rochelle, 26 degrés du côté de Biarritz ou encore Tarbes, 28 à Montpellier, 29 degrés à Perpignan et jusqu'à 32 du côté d'Ajaccio.
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6: Bonjour à tous. En football, la Ligue 1 a repris hier soir avec une entrée en matière spectaculaire pour l'Olympique de Marseille. Les Marseillais se sont largement imposés 4-0 face à Strasbourg. La première journée se poursuit aujourd'hui. Lens reçoit Auxerre à 17h15. Avant un multiplex à 20h45 avec notamment Toulouse-Lyon et Nice-Lorient. Et demain soir, le Paris Saint-Germain, champion de France en titre, se déplacera à Rennes. En Ligue 2, la troisième journée a débuté hier soir. Nancy s'est imposée à Pau. Montpellier a battu Dunkerque et Sochaux a dominé Guingamp à chaque fois sur le score 1-0. Clermont et Dijon, eux, ont partagé les points un partout. Aujourd'hui, Nantes reçoit Rodez et Metz accueille Laval à 14h. Avant l'affiche de la soirée, Saint-Étienne-Grenoble à 20h au stade Geoffroy Guichard. En Formule 1 maintenant, c'est la reprise après la trêve estivale. Direction Zandvoort pour le Grand Prix des Pays-Bas. La course sprint est programmée à midi, puis les qualifications à 16h. Le Grand Prix, lui, sera donné demain à 15h. En rallye, Sébastien Ogier veut terminer la saison pied au plancher. Malgré son spectaculaire accident en Finlande et 62 points de retard au championnat, le Français a confirmé sa participation aux 4 dernières manches du WRC avec Vincent Landais à ses côtés. Son objectif est simple, remporter les 4 rallyes restants. Prochaine étape, le Paraguay du 27 au 31 août. Et enfin, en cyclisme, place à la Vuelta. Le 3e et dernier grand tour de la saison s'élance aujourd'hui de Monaco pour cette 81e édition, les coureurs débuteront par un contre-la-montre individuel de 9 km tracé sur le mythique circuit de Formule 1. Une première étape courte mais qui pourrait déjà créer de premiers écarts entre les favoris. Les premiers coureurs s'élanceront à 16h17 pour une Vuelta qui se poursuivra pendant 3 semaines avec notamment plusieurs étapes de montagne au programme.
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6: Yeah.
0: Bonjour, une femme de 43 ans soupçonnée d'avoir égorgé son fils de 17 ans dans la nuit de mardi à mercredi dernier à Antibes, dans les Alpes-Maritimes, a été hospitalisée en psychiatrie. La quadragénaire avait été retrouvée aux abords d'une plage en état de noyade avancée. L'un des deux hommes placés en garde à vue après la découverte du corps de l'influenceuse Sonia Bellina à Saint-Gilles dans le Gard a été mis en examen pour assassinat et placé en détention provisoire. Il est mis en cause pour avoir eu un contact avec la victime peu de temps avant les faits. Il a reconnu avoir en effet eu une relation la nuit des faits et la veille avec la victime, mais a refusé de fournir plus d'explications. Fin 2023, il avait notamment été condamné pour violence conjugale dans le département du Nord. Les habitants de trois communes de Savoie, la Chambre, les Chavannes et la Chapelle, sont appelés à ne plus consommer l'eau du robinet en raison d'une concentration trop importante en uranium. Les 1760 habitants de ces trois communes de Maurienne doivent donc désormais boire de l'eau en bouteille. Cette interdiction fait suite à l'entrée en vigueur en 2026 de nouvelles normes européennes. Sur les autoroutes, ces samedis et dimanches devraient être particulièrement chargés dans le sens de départ des régions côtières vers les grandes métropoles. Ce samedi, la circulation restera soutenue dans le Grand Ouest, le Nord et la région Auvergne-Rhône-Alpes avec une journée classée orange sur ces régions dans le sens des départs. Mais dans le sens des retours, c'est le drapeau rouge qui est hissé dans la moitié ouest de la France. Enfin, au moins 18 personnes ont été tuées et 121 blessées hier dans des frappes russes en Ukraine, dont une attaque de drone en pleine journée sur un centre commercial de Kryvyi-Rih, la ville natale de Volodymyr Zelensky, située dans le centre du pays. C'est la fin de ce flash, une très bonne journée à toutes et à tous.
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4: Bonjour à tous. Emmanuel Macron a annoncé l'envoi de nouveaux missiles intercepteurs à l'Ukraine après les frappes russes qui ont touché un centre commercial et fait au moins 16 morts. Le président français a exprimé son horreur et promis de renforcer les moyens de défense du ciel ukrainien. Politique, Jean-Luc Mélenchon assume la division de la gauche pour 2027. Le candidat LFI rappelle qu'il y a toujours eu plusieurs candidats de gauche à la présidentielle depuis 1974 et dit vouloir désormais convaincre les électeurs. Il tend toutefois la main aux écologistes et aux communistes avec lesquels il dit partager 85 à 90% des votes à l'Assemblée. Et une élève de 17 ans est morte dans l'attaque à l'épée survenue hier dans un lycée en Suède. Trois autres personnes ont été blessées, dont deux grièvement. L'assaillant de 18 ans, arrêté après avoir été blessé par la police, est toujours détenu. Une enquête se poursuit pour déterminer les circonstances et le mobile de l'attaque. On poursuit avec le Canada qui refuse les nouvelles conditions commerciales imposées par Washington et menace de répondre par des surtaxes équivalentes. Les États-Unis veulent appliquer 50% de droits supplémentaires sur plus de 20 milliards de dollars de produits canadiens. Le Premier ministre juge les exigences américaines injustes et estime que les relations entre les deux pays ont profondément changé. David Pellicot, fils de Gisèle Pellicot, dénonce le silence des hommes face aux accusations visant Patrick Bruel. Sur le réseau Instagram, il s'interroge sur le maintien de sa tournée malgré plus de 30 plaintes pour violences sexuelles. Il interpelle notamment les artistes, producteurs politiques et organisateurs ayant travaillé avec le chanteur. Côté sport en cyclisme, c'est le départ du Tour d'Espagne aujourd'hui pour un prologue de 9 km à Monaco. Tadej Pogacar est le grand favori de cette Vuelta. Et enfin du football, avec la Ligue 1 qui continue ce soir, avec notamment Lens à Auxerre à 17h15 et 4 autres rencontres à suivre dès 20h45.
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5: Encore quelques légères précipitations sont annoncées dans le nord du pays pour ce samedi. Partout ailleurs, ce sont de belles éclaircies ou un grand soleil dans le sud du territoire. En ce qui concerne les températures, elles sont agréables avec 22 degrés du côté d'Amiens ou Chaumont. Il fera 25 à La Rochelle, 26 degrés du côté de Biarritz ou encore Tarbes, 28 à Montpellier, 29 degrés à Perpignan et jusqu'à 32 du côté d'Ajaccio.
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6: Bonjour à tous. En football, la Ligue 1 a repris hier soir avec une entrée en matière spectaculaire pour l'Olympique de Marseille. Les Marseillais se sont largement imposés 4-0 face à Strasbourg. La première journée se poursuit aujourd'hui. Lens reçoit Auxerre à 17h15. Avant un multiplex à 20h45 avec notamment Toulouse-Lyon et Nice-Lorient. Et demain soir, le Paris Saint-Germain, champion de France en titre, se déplacera à Rennes. En Ligue 2, la troisième journée a débuté hier soir. Nancy s'est imposée à Pau. Montpellier a battu Dunkerque et Sochaux a dominé Guingamp à chaque fois sur le score 1-0. Clermont et Dijon, eux, ont partagé les points un partout. Aujourd'hui, Nantes reçoit Rodez et Metz accueille Laval à 14h. Avant l'affiche de la soirée, Saint-Étienne-Grenoble à 20h au stade Geoffroy Guichard. En Formule 1 maintenant, c'est la reprise après la trêve estivale. Direction Zandvoort pour le Grand Prix des Pays-Bas. La course sprint est programmée à midi, puis les qualifications à 16h. Le Grand Prix, lui, sera donné demain à 15h. En rallye, Sébastien Ogier veut terminer la saison pied au plancher. Malgré son spectaculaire accident en Finlande et 62 points de retard au championnat, le Français a confirmé sa participation aux 4 dernières manches du WRC avec Vincent Landais à ses côtés. Son objectif est simple, remporter les 4 rallyes.
1: 17h.
6: Prochaine étape, le Paraguay, du 27 au 31 août. Et enfin, en cyclisme, place à la Vuelta. Le troisième et dernier grand tour de la saison s'élance aujourd'hui de Monaco. Pour cette 81e édition, les coureurs débuteront par un contre-la-montre individuel de 9 km tracé sur le mythique circuit de Formule 1. Une première étape courte, mais qui pourrait déjà créer de premiers écarts entre les favoris. Les premiers coureurs s'élanceront à 16h17 pour une Vuelta qui se poursuivra pendant 3 semaines avec notamment plusieurs étapes de montagne au programme.
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0: Bonjour, une femme de 43 ans soupçonnée d'avoir égorgé son fils de 17 ans dans la nuit de mardi à mercredi dernier à Antibes dans les Alpes-Maritimes a été hospitalisée en psychiatrie. La quadragénaire avait été retrouvée aux abords d'une plage en état de noyade avancée. L'un des deux hommes placés en garde à vue après la découverte du corps de l'influenceuse Sonia Bellina à Saint-Gilles dans le Gard a été mis en examen pour assassinat et placé en détention provisoire. Il est mis en cause pour avoir eu un contact avec la victime peu de temps avant les faits. Il a reconnu avoir en effet eu une relation la nuit des faits et la veille avec la victime, mais a refusé de fournir plus d'explications. Fin 2023, il avait notamment été condamné pour violence conjugale dans le département du Nord. Les habitants de 3 communes de Savoie, La Chambre, Les Chavannes et La Chapelle sont appelés à ne plus consommer l'eau du robinet en raison d'une concentration trop importante en uranium. Les 1760 habitants de ces 3 communes de Maurienne doivent donc désormais boire de l'eau en bouteille. Cette interdiction fait suite à l'entrée en vigueur en 2026 de nouvelles normes européennes. Sur les autoroutes, ces samedis et dimanches devraient être particulièrement chargés dans le sens de départ des régions côtières vers les grandes métropoles. Ce samedi, la circulation restera soutenue dans le Grand Ouest, le Nord et la région Auvergne-Rhône-Alpes avec une journée classée orange sur ces régions dans le sens des départs, mais dans le sens des retours, c'est le drapeau rouge qui est tissé dans la moitié ouest de la France. Enfin, au moins 18 personnes ont été tuées et 121 blessées hier dans des frappes russes en Ukraine, dont une attaque de drone en pleine journée sur un centre commercial de Kryvyi-Rih, la ville natale de Volodymyr Zelensky, située dans le centre du pays. C'est la fin de ce flash, une très bonne journée à toutes et à tous.
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4: Bonsoir à tous. Emmanuel Macron a annoncé l'envoi de deux nouveaux missiles intercepteurs à l'Ukraine après les frappes russes qui ont touché un centre commercial et fait au moins 16 morts. Le président français a exprimé son horreur et promis de renforcer les moyens de défense du ciel ukrainien. Les écologistes sont divisés sur leur stratégie pour la présidentielle. Sandrine Rousseau défend une alliance avec LFI, tandis que Marine Tondelier appelle à une union plus large de la gauche. De son côté, Jean-Luc Mélenchon tend la main au vert et se dit prêt à accueillir leur soutien. Une élève de 17 ans est morte dans l'attaque à Alepo, survenue hier dans un lycée en Suède. Trois autres personnes ont été blessées, dont deux grièvement. L'assaillant de 18 ans, arrêté après avoir été blessé par la police, est toujours détenu. Une enquête se poursuit pour déterminer les circonstances et le mobile de l'attaque. Le Canada a refusé les nouvelles conditions commerciales imposées par Washington et menace de répondre par des surtaxes équivalentes. Les États-Unis veulent appliquer 50% de droits supplémentaires sur plus de 20 milliards de dollars de produits canadiens. Le Premier ministre juge les exigences américaines injustes et estime que les relations entre les deux pays ont profondément changé. Retour en France, David Pellicot, le fils de Gisèle Pellicot, dénonce le silence des hommes face aux accusations visant Patrick Bruel. Et sur le réseau Instagram, il s'interroge sur le maintien de sa tournée malgré plus de 30 plaintes pour violences sexuelles. De leur côté, certains élus ne souhaitent pas la venue du chanteur, comme notamment à Montpellier ou encore à Tours. Côté sport, départ du Tour d'Espagne, aujourd'hui en cyclisme, pour un prologue de 9 km à Monaco. Tadej Pogacar est le grand favori de cette Vuelta. Et puis enfin, du football, avec la Ligue 1 qui continue ce soir, avec notamment Lens Auxerre à 17h15. Et quatre autres rencontres sont à suivre dès 20h45. Voilà pour l'essentiel de l'actualité. Je vous souhaite une excellente soirée à toutes et à tous. À notre écoute.
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5: Du soleil est annoncé sur une majeure partie du pays pour ce dimanche, avec tout de même quelques passages nuageux dans le nord. Par contre, sur toute la partie sud, il fera vraiment très beau, excepté dans le sud-ouest où quelques passages orageux sont attendus, avec des rafales de vent également sur le littoral qui pourront souffler jusqu'à 50 km/h. Et en ce qui concerne les températures, on prévoit 23 degrés à Amiens, 25 du côté de Chaumont, 26 à Tours, 28 à Perpignan, 30 degrés à La Rochelle et Marseille.
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6: Bonjour à tous. En football, la Ligue 1 a repris hier soir avec une entrée en matière spectaculaire pour l'Olympique de Marseille. Les Marseillais se sont largement imposés 4-0 face à Strasbourg. La première journée se poursuit aujourd'hui. Lens reçoit Auxerre à 17h15. Avant un multiplex à 20h45 avec notamment Toulouse-Lyon et Nice-Lorient. Et demain soir, le Paris Saint-Germain, champion de France en titre, se déplacera à Rennes. En Ligue 2, la troisième journée a débuté hier soir. Nancy s'est imposée à Pau. Montpellier a battu Dunkerque et Sochaux a dominé Guingamp à chaque fois sur le score 1-0. Clermont et Dijon, eux, ont partagé les points un partout. Aujourd'hui, Nantes reçoit Rodez et Metz accueille Laval à 14h. Avant l'affiche de la soirée, Saint-Étienne-Grenoble à 20h au stade Geoffroy Guichard. En Formule 1 maintenant, c'est la reprise après la trêve estivale. Direction Zandvoort pour le Grand Prix des Pays-Bas. La course sprint est programmée à midi, puis les qualifications à 16h. Le Grand Prix, lui, sera donné demain à 15h. En rallye, Sébastien Ogier veut terminer la saison pied au plancher. Malgré son spectaculaire accident en Finlande et 62 points de retard au championnat, le Français a confirmé sa participation aux 4 dernières manches du WRC avec Vincent Landais à ses côtés. Son objectif est simple, remporter les 4 rallyes restants. Prochaine étape, le Paraguay du 27 au 31 août. Et enfin, en cyclisme, place à la Vuelta. Le 3e et dernier grand tour de la saison s'élance aujourd'hui de Monaco pour cette 81e édition, les coureurs débuteront par un contre-la-montre individuel de 9 km tracé sur le mythique circuit de Formule 1. Une première étape courte mais qui pourrait déjà créer de premiers écarts entre les favoris. Les premiers coureurs s'élanceront à 16h17 pour une Vuelta qui se poursuivra pendant 3 semaines avec notamment plusieurs étapes de montagne au programme.
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0: Bonjour, une femme de 43 ans soupçonnée d'avoir égorgé son fils de 17 ans dans la nuit de mardi à mercredi dernier à Antibes dans les Alpes-Maritimes a été hospitalisée en psychiatrie. La quadragénaire avait été retrouvée aux abords d'une plage en état de noyade avancée. L'un des deux hommes placés en garde à vue après la découverte du corps de l'influenceuse Sonia Bellina à Saint-Gilles dans le Gard a été mis en examen pour assassinat et placé en détention provisoire. Il est mis en cause pour avoir eu un contact avec la victime peu de temps avant les faits. Il a reconnu avoir en effet eu une relation la nuit des faits et la veille avec la victime, mais a refusé de fournir plus d'explications. Fin 2023, il avait notamment été condamné pour violence conjugale dans le département du Nord. Les habitants de 3 communes de Savoie, La Chambre, Les Chavannes et La Chapelle sont appelés à ne plus consommer l'eau du robinet en raison d'une concentration trop importante en uranium. Les 1760 habitants de ces 3 communes de Maurienne doivent donc désormais boire de l'eau en bouteille. Cette interdiction fait suite à l'entrée en vigueur en 2026 de nouvelles normes européennes. Sur les autoroutes, ces samedis et dimanches devraient être particulièrement chargés dans le sens de départ des régions côtières vers les grandes métropoles. Ce samedi, la circulation restera soutenue dans le Grand Ouest, le Nord et la région Auvergne-Rhône-Alpes avec une journée classée orange sur ces régions dans le sens des départs, mais dans le sens des retours, c'est le drapeau rouge qui est tissé dans la moitié ouest de la France. Enfin, au moins 18 personnes ont été tuées et 121 blessées hier dans des frappes russes en Ukraine, dont une attaque de drone en pleine journée sur un centre commercial de Kryvyi-Rih, la ville natale de Volodymyr Zelensky, située dans le centre du pays. C'est la fin de ce flash, une très bonne journée à toutes et à tous.
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4: Bonsoir à tous. Emmanuel Macron a annoncé l'envoi de deux nouveaux missiles intercepteurs à l'Ukraine après les frappes russes qui ont touché un centre commercial et fait au moins 16 morts. Le président français a exprimé son horreur et promis de renforcer les moyens de défense du ciel ukrainien. Les écologistes sont divisés sur leur stratégie pour la présidentielle. Sandrine Rousseau défend une alliance avec LFI, tandis que Marine Tondelier appelle à une union plus large de la gauche. De son côté, Jean-Luc Mélenchon tend la main au vert et se dit prêt à accueillir leur soutien. Une élève de 17 ans est morte dans l'attaque à Alepo, survenue hier dans un lycée en Suède. Trois autres personnes ont été blessées, dont deux grièvement. L'assaillant de 18 ans.

0: Retour en France, David Pellicot, le fils de Gisèle Pellicot, dénonce le silence des hommes face aux accusations visant Patrick Bruel. Et sur le réseau Instagram, il s'interroge sur le maintien de sa tournée malgré plus de 30 plaintes pour violences sexuelles. De leur côté, certains élus ne souhaitent pas la venue du chanteur, comme notamment à Montpellier ou encore à Tours. Côté sport, départ du Tour d'Espagne, aujourd'hui en cyclisme, pour un prologue de 9 km à Monaco. Tadej Pogacar est le grand favori de cette Vuelta. Et puis enfin, du football, avec la Ligue 1 qui continue ce soir, avec notamment Lens Auxerre à 17h15. Et 4 autres rencontres sont à suivre dès 20h45. Voilà pour l'essentiel de l'actualité. Je vous souhaite une excellente soirée à toutes et à tous. À notre écoute.
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2: Du soleil est annoncé sur une majeure partie du pays pour ce dimanche, avec tout de même quelques passages nuageux dans le nord. Par contre, sur toute la partie sud, il fera vraiment très beau, excepté dans le sud-ouest où quelques passages orageux sont attendus, avec des rafales de vent également sur le littoral qui pourront souffler jusqu'à 50 km/h. Et en ce qui concerne les températures, on prévoit 23 degrés à Amiens, 25 du côté de Chaumont, 26 à Tours, 28 à Perpignan, 30 degrés à La Rochelle et Marseille et jusqu'à 31 à Tarbes.
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4: Bonjour à tous. En football, la Ligue 1 a repris hier soir avec une entrée en matière spectaculaire pour l'Olympique de Marseille. Les Marseillais se sont largement imposés 4-0 face à Strasbourg. La première journée se poursuit aujourd'hui. Lens reçoit Auxerre à 17h15. Avant, un multiplex à 20h45 avec notamment Toulouse-Lyon et Nice-Lorient. Et demain soir, le Paris Saint-Germain, champion de France en titre, se déplacera à Rennes. En Ligue 2, la troisième journée a débuté hier soir. Nancy s'est imposé à Pau, Montpellier a battu Dunkerque et Sochaux a dominé Guingamp à chaque fois sur le score 1-0. Clermont et Dijon, eux, ont partagé les points un partout. Aujourd'hui, Nantes reçoit Rodez et Metz accueille Laval à 14h. Avant l'affiche de la soirée, Saint-Étienne-Grenoble à 20h au stade Geoffroy Guichard. En Formule 1 maintenant, c'est la reprise après la trêve estivale. Direction Zandvoort pour le Grand Prix des Pays-Bas. La course sprint est programmée à midi, puis les qualifications à 16h. Le Grand Prix, lui, sera donné demain à 15h. En rallye, Sébastien Ogier veut terminer la saison pied au plancher. Malgré son spectaculaire accident en Finlande et 62 points de retard au championnat, le Français a confirmé sa participation aux 4 dernières manches du WRC avec Vincent Landais à ses côtés. Son objectif est simple, remporter les 4 rallyes restants. Prochaine étape, le Paraguay du 27 au 31 août. Et enfin, en cyclisme, place à la Vuelta. Le 3e et dernier grand tour de la saison s'élance aujourd'hui de Monaco. Pour cette 81e édition, les coureurs débuteront par un contre-la-montre individuel de 9 km tracé sur le mythique circuit de Formule 1. Une première étape courte mais qui pourrait déjà créer de premiers écarts entre les favoris. Les premiers coureurs s'élanceront à 16h17 pour une Vuelta qui se poursuivra pendant 3 semaines avec notamment plusieurs étapes de montagne au programme.
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5: Bonjour, une femme de 43 ans soupçonnée d'avoir égorgé son fils de 17 ans dans la nuit de mardi à mercredi dernier à Antibes, dans les Alpes-Maritimes, a été hospitalisée en psychiatrie. La quadragénaire avait été retrouvée aux abords d'une plage en état de noyade avancée. L'un des deux hommes placés en garde à vue après la découverte du corps de l'influenceuse Sonia Bellina à Saint-Gilles dans le Gard a été mis en examen pour assassinat et placé en détention provisoire. Il est mis en cause pour avoir eu un contact avec la victime peu de temps avant les faits. Il a reconnu avoir en effet eu une relation la nuit des faits et la veille avec la victime, mais a refusé de fournir plus d'explications. Fin 2023, il avait notamment été condamné pour violence conjugale dans le département du Nord. Les habitants de 3 communes de Savoie, La Chambre, Les Chavannes et La Chapelle sont appelés à ne plus consommer l'eau du robinet en raison d'une concentration trop importante en uranium. Les 1760 habitants de ces 3 communes de Maurienne doivent donc désormais boire de l'eau en bouteille. Cette interdiction fait suite à l'entrée en vigueur en 2026 de nouvelles normes européennes. Sur les autoroutes, ces samedis et dimanches devraient être particulièrement chargés dans le sens de départ des régions côtières vers les grandes métropoles. Ce samedi, la circulation restera soutenue dans le Grand Ouest, le Nord et la région Auvergne-Rhône-Alpes avec une journée classé orange sur ces régions dans le sens des départs, mais dans le sens des retours, c'est le drapeau rouge qui est hissé dans la moitié ouest de la France. Enfin, au moins 18 personnes ont été tuées

0: Tué 121 blessés hier dans des frappes russes en Ukraine, dont une attaque de drone en pleine journée sur un centre commercial de Kryvyi Rih, la ville natale de Volodymyr Zelensky, située dans le centre du pays. C'est la fin de ce flash, une très bonne journée à toutes et à tous.
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4: Bonsoir à tous. Emmanuel Macron a annoncé l'envoi de deux nouveaux missiles intercepteurs à l'Ukraine après les frappes russes qui ont touché un centre commercial et fait au moins 16 morts. Le président français a exprimé son horreur et promis de renforcer les moyens de défense du ciel ukrainien. Les écologistes sont divisés sur leur stratégie pour la présidentielle. Sandrine Rousseau défend une alliance avec LFI, tandis que Marine Tondelier appelle à une union plus large de la gauche. De son côté, Jean-Luc Mélenchon tend la main au vert et se dit prêt à accueillir leur soutien. Une élève de 17 ans est morte dans l'attaque à l'épée survenue hier dans un lycée en Suède. Trois autres personnes ont été blessées, dont deux grièvement. L'assaillant de 18 ans, arrêté après avoir été blessé par la police, est toujours détenu. Une enquête se poursuit pour déterminer les circonstances et le mobile de l'attaque. Le Canada a refusé les nouvelles conditions commerciales imposées par Washington et menace de répondre par des surtaxes équivalentes. Les États-Unis veulent appliquer 50% de droits supplémentaires sur plus de 20 milliards de dollars de produits canadiens. Le Premier ministre juge les exigences américaines injustes et estime que les relations entre les deux pays ont profondément changé. Retour en France, David Pélicot, le fils de Gisèle Pélicot, dénonce le silence des hommes face aux accusations visant Patrick Bruel. Et sur le réseau Instagram, il s'interroge sur le maintien de sa tournée malgré plus de 30 plaintes pour violences sexuelles. De leur côté, certains élus ne souhaitent pas la venue du chanteur, comme notamment à Montpellier ou encore à Tours. Côté sport, départ du Tour d'Espagne, aujourd'hui en cyclisme, pour un prologue de 9 km à Monaco. Tadej Pogacar est le grand favori de cette Vuelta. Et puis enfin, du football, avec la Ligue 1 qui continue ce soir, avec notamment Lens Auxerre à 17h15. Et quatre autres rencontres sont à suivre dès 20h45. Voilà pour l'essentiel de l'actualité. Je vous souhaite une excellente soirée à toutes et à tous. À notre écoute.
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6: Du soleil est annoncé sur une majeure partie du pays pour ce dimanche, avec tout de même quelques passages nuageux dans le nord. Par contre, sur toute la partie sud, il fera vraiment très beau, excepté dans le sud-ouest où quelques passages orageux sont attendus, avec des rafales de vent également sur le littoral qui pourront souffler jusqu'à 50 km/h. Et en ce qui concerne les températures, on prévoit 23 degrés à Amiens, 25 du côté de Chaumont, 26 à Tours, 28 à Perpignan, 30 degrés à La Rochelle et Marseille, et jusqu'à 31 à Tarbes.
7: 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Bonjour à tous. En football, la Ligue 1 a repris hier soir avec une entrée en matière spectaculaire pour l'Olympique de Marseille. Les Marseillais se sont largement imposés 4-0 face à Strasbourg. La première journée se poursuit aujourd'hui. Lens reçoit Auxerre à 17h15. Avant, un multiplex à 20h45 avec notamment Toulouse-Lyon et Nice-Lorient. Et demain soir, le Paris Saint-Germain, champion de France en titre, se déplacera à Rennes. En Ligue 2, la troisième journée a débuté hier soir. Nancy s'est imposée à Pau, Montpellier a battu Dunkerque et Sochaux a dominé Guingamp à chaque fois sur le score 1-0. Clermont et Dijon, eux, ont partagé les points un partout. Aujourd'hui, Nantes reçoit Rodez et Metz accueille Laval à 14h. Avant l'affiche de la soirée, Saint-Étienne-Grenoble à 20h au stade Geoffroy Guichard. En Formule 1 maintenant, c'est la reprise après la trêve estivale. Direction Zandvoort pour le Grand Prix des Pays-Bas. La course sprint est programmée à midi, puis les qualifications à 16h. Le Grand Prix, lui, sera donné demain à 15h. En rallye, Sébastien Ogier veut terminer la saison pied au plancher. Malgré son spectaculaire accident en Finlande et 62 points de retard au championnat, le Français a confirmé sa participation aux 4 dernières manches du WRC avec Vincent Landais à ses côtés. Son objectif est simple, remporter les 4 rallyes restants. Prochaine étape, le Paraguay, du 27 au 31 août. Et enfin, en cyclisme, place à la Vuelta. Le 3e et dernier grand tour de la saison s'élance aujourd'hui de Monaco. Pour cette 81e édition, les coureurs débuteront par un contre-la-montre individuel de 9 km tracé sur le mythique circuit de Formule 1. Une première étape courte mais qui pourrait déjà créer de premiers écarts entre les favoris. Les premiers coureurs s'élanceront à 16h17 pour une Vuelta qui se poursuivra pendant 3 semaines avec notamment plusieurs étapes de montagne au programme.
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0: Bonjour, une femme de 43 ans soupçonnée d'avoir égorgé son fils de 17 ans dans la nuit de mardi à mercredi dernier à Antibes dans les Alpes-Maritimes a été hospitalisée en psychiatrie. La quadragénaire avait été retrouvée aux abords d'une plage en état de noyade avancée. L'un des deux hommes placés en garde à vue après la découverte du corps de l'influenceuse Sonia Bellina à Saint-Gilles dans le Gard a été mis en examen pour assassinat et placé en détention provisoire. Il est mis en cause pour avoir eu un contact avec la victime peu de temps avant les faits. Il a reconnu avoir en effet eu une relation la nuit des fait et la veille avec la victime, mais a refusé de fournir plus d'explications. Fin 2023, il avait notamment été condamné pour violence conjugale dans le département du Nord. Les habitants de 3 communes de Savoie, la Chambre, les Chavannes et la Chapelle sont appelés à ne plus consommer l'eau du robinet en raison d'une concentration trop importante en uranium. Les 1760 habitants de ces 3 communes de Maurienne doivent donc désormais boire de l'eau en bouteille. Cette interdiction fait suite à l'entrée en vigueur en 2026 de nouvelles normes européennes. Sur les autoroutes, ces samedis et dimanches devraient être particulièrement chargés dans le sens de départ des régions côtières vers les grandes métropoles. Ce samedi, la circulation restera soutenue dans le Grand Ouest, le Nord et la région Auvergne-Rhône-Alpes avec une journée classée orange sur ces régions dans le sens des départs, mais dans le sens des retours, c'est le drapeau rouge qui est hissé dans la moitié ouest de la France. Enfin, au moins 18 personnes ont été tuées et 121 blessées hier dans des frappes russes en Ukraine, dont une attaque de drone en pleine journée sur un centre commercial de Kryvyi-Rih, la ville natale de Volodymyr Zelensky, située dans le centre du pays. C'est la fin de ce flash, une très bonne journée à toutes et à tous.
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4: Bonsoir à tous. Emmanuel Macron a annoncé l'envoi de deux nouveaux missiles intercepteurs à l'Ukraine après les frappes russes qui ont touché un centre commercial et fait au moins 16 morts. Le président français a exprimé son horreur et promis de renforcer les moyens de défense du ciel ukrainien. Les écologistes sont divisés sur leur stratégie pour la présidentielle. Sandrine Rousseau défend une alliance avec LFI, tandis que Marine Tondelier appelle à une union plus large de la gauche. De son côté, Jean-Luc Mélenchon tend la main au vert et se dit prêt à accueillir leur soutien. Une élève de 17 ans est morte dans l'attaque à l'épée survenue hier dans un lycée en Suède. Trois autres personnes ont été blessées, dont deux grièvement. L'assaillant de 18 ans, arrêté après avoir été blessé par la police, est toujours détenu. Une enquête se poursuit pour déterminer les circonstances et le mobile de l'attaque. Le Canada a refusé les nouvelles conditions commerciales imposées par Washington et menace de répondre par des surtaxes équivalentes.
1: 17h30.
4: Appliquer 50% de droits supplémentaires sur plus de 20 milliards de dollars de produits canadiens. Le Premier ministre juge les exigences américaines injustes et estime que les relations entre les deux pays ont profondément changé. Retour en France, David Pélicaud, le fils de Gisèle Pélicaud, dénonce le silence des hommes face aux accusations visant Patrick Bruel. Et sur le réseau Instagram, il s'interroge sur le maintien de sa tournée malgré plus de 30 plaintes pour violences sexuelles. De leur côté, certains élus ne souhaitent pas la venue du chanteur, comme notamment à Montpellier ou encore à Tours. Côté sport, départ du Tour d'Espagne, aujourd'hui en cyclisme, pour un prologue de 9 km à Monaco. Tadej Pogacar est le grand favori de cette Vuelta. Et puis enfin, du football, avec la Ligue 1 qui continue ce soir, avec notamment Lens Auxerre à 17h15. Et quatre autres rencontres sont à suivre dès 20h45. Voilà pour l'essentiel de l'actualité. Je vous souhaite une excellente soirée à toutes et à tous. À notre écoute.
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6: Du soleil est annoncé sur une majeure partie du pays pour ce dimanche, avec tout de même quelques passages nuageux dans le nord. Par contre, sur toute la partie sud, il fera vraiment très beau, excepté dans le sud-ouest où quelques passages orageux sont attendus, avec des rafales de vent également sur le littoral qui pourront souffler jusqu'à 50 km/h. Et en ce qui concerne les températures, on prévoit 23 degrés à Amiens, 25 du côté de Chaumont, 26 à Tours, 28 à Perpignan, 30 degrés à La Rochelle et Marseille, et jusqu'à 31 à Tarbes.
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7: Bonjour à tous. En football, la Ligue 1 a repris hier soir avec une entrée en matière spectaculaire pour l'Olympique de Marseille. Les Marseillais se sont largement imposés 4-0 face à Strasbourg. La première journée se poursuit aujourd'hui. Lens reçoit Auxerre à 17h15. Avant, un multiplex à 20h45 avec notamment Toulouse-Lyon et Nice-Lorient. Et demain soir, le Paris Saint-Germain, champion de France en titre, se déplacera à Rennes. En Ligue 2, la troisième journée a débuté hier soir. Nancy s'est imposée à Pau, Montpellier a battu Dunkerque et Sochaux a dominé Guingamp à chaque fois sur le score 1-0. Clermont et Dijon, eux, ont partagé les points un partout. Aujourd'hui, Nantes reçoit Rodez et Metz accueille Laval à 14h. Avant l'affiche de la soirée, Saint-Étienne-Grenoble à 20h au stade Geoffroy-Guichard. En Formule 1 maintenant, c'est la reprise après la trêve estivale. Direction Zandvoort pour le Grand Prix des Pays-Bas. La course sprint est programmée à midi, puis les qualifications à 16h. Le Grand Prix, lui, sera donné demain à 15h. En rallye, Sébastien Ogier veut terminer la saison pied au plancher. Malgré son spectaculaire accident en Finlande et 62 points de retard au championnat, le Français a confirmé sa participation aux quatre dernières manches du WRC avec Vincent Landais à ses côtés. Son objectif est simple, remporter les quatre rallyes restants. Prochaine étape, le Paraguay du 27 au 31 août. Et enfin, en cyclisme, place à la Vuelta. Le troisième et dernier grand tour de la saison s'élance aujourd'hui de Monaco. Pour cette 81e édition, les coureurs débuteront par un contre-la-montre individuel de 9 km tracé sur le mythique circuit de Formule 1. Une première étape courte mais qui pourrait déjà créer de premiers écarts entre les favoris. Les premiers coureurs s'élanceront à 16h17 pour une Vuelta qui se poursuivra pendant 3 semaines avec notamment plusieurs étapes de montagne au programme.
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0: Bonjour, une femme de 43 ans soupçonnée d'avoir égorgé son fils de 17 ans dans la nuit de mardi à mercredi dernier à Antibes dans les Alpes-Maritimes a été hospitalisée en psychiatrie. La quadragénaire avait été retrouvée aux abords d'une plage en état de noyade avancée. L'un des deux hommes placés en garde à vue après la découverte du corps de l'influenceuse Sonia Bellina à Saint-Gilles dans le Gard a été mis en examen pour assassinat et placé en détention provisoire. Il est mis en cause pour avoir eu un contact avec la victime peu de temps avant les faits. Il a reconnu avoir en effet eu une relation la nuit des fait et la veille avec la victime, mais a refusé de fournir plus d'explications. Fin 2023, il avait notamment été condamné pour violence conjugale dans le département du Nord. Les habitants de trois communes de Savoie, la Chambre, les Chavannes et la Chapelle sont appelés à ne plus consommer l'eau du robinet en raison d'une concentration trop importante en uranium. Les 1760 habitants de ces trois communes de Maurienne doivent donc désormais boire de l'eau en bouteille. Cette interdiction fait suite à l'entrée en vigueur en 2026 de nouvelles normes européennes. Sur les autoroutes, ces samedis et dimanches devraient être particulièrement chargés dans le sens de départ des régions côtières vers les grandes métropoles. Ce samedi, la circulation restera soutenue dans le Grand Ouest, le Nord et la région Auvergne-Rhône-Alpes avec une journée classée orange sur ces régions dans le sens des départs, mais dans le sens des retours, c'est le drapeau rouge qui est hissé dans la moitié ouest de la France. Enfin, au moins 18 personnes ont été tuées et 121 blessées hier dans des frappes russes en Ukraine, dont une attaque de drone en pleine journée sur un centre commercial de Kryvyi-Rih, la ville natale de Volodymyr Zelensky, située dans le centre du pays. C'est la fin de ce flash, une très bonne journée à toutes et à tous.
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4: Bonsoir à tous. Emmanuel Macron a annoncé l'envoi de deux nouveaux missiles intercepteurs à l'Ukraine après les frappes russes qui ont touché un centre commercial et fait au moins 16 morts. Le président français a exprimé son horreur et promis de renforcer les moyens de défense du ciel ukrainien. Les écologistes sont divisés sur leur stratégie pour la présidentielle. Sandrine Rousseau défend une alliance avec LFI, tandis que Marine Tondelier appelle à une union plus large de la gauche. De son côté, Jean-Luc Mélenchon tend la main au vert et se dit prêt à accueillir leur soutien. Une élève de 17 ans est morte dans l'attaque à l'épée survenue hier dans un lycée en Suède. Trois autres personnes ont été blessées, dont deux grièvement. L'assaillant de 18 ans, arrêté après avoir été blessé par la police, est toujours détenu. Une enquête se poursuit pour déterminer les circonstances et le mobile de l'attaque. Le Canada a refusé les nouvelles conditions commerciales imposées par Washington et menace de répondre par des surtaxes équivalentes. Les États-Unis veulent appliquer 50% de droits supplémentaires sur plus de 20 milliards de dollars de produits canadiens. Le Premier ministre juge les exigences américaines injustes et estime que les relations entre les deux pays ont profondément changé. Retour en France, David Pélicaud, le fils de Gisèle Pélicaud, dénonce le silence des hommes face aux accusations visant Patrick Bruel. Et sur le réseau Instagram, il s'interroge sur le maintien de sa tournée malgré plus de 30 plaintes pour violences sexuelles. De leur côté, certains élus ne souhaitent pas la venue du chanteur, comme notamment à Montpellier ou encore à Tours. Côté sport, départ du Tour d'Espagne, aujourd'hui en cyclisme, pour un prologue de 9 km à Monaco. Tadej Pogacar est le grand favori de cette Vuelta. Et puis enfin, du football, avec la Ligue 1 qui continue ce soir, avec notamment Lens Auxerre à 17h15. Et quatre autres rencontres sont à suivre dès 20h45. Voilà pour l'essentiel de l'actualité. Je vous souhaite une excellente soirée à toutes et à tous. À notre écoute.
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6: Du soleil est annoncé sur une majeure partie du pays pour ce dimanche, avec tout de même quelques passages nuageux dans le nord. Par contre, sur toute la partie sud, il fera vraiment très beau, excepté dans le sud-ouest où quelques passages orageux sont attendus, avec des rafales de vent également sur le littoral qui pourront souffler jusqu'à 50 km/h. Et en ce qui concerne les températures, on prévoit 23 degrés à Amiens, 25 du côté de Chaumont, 26 à Tours, 28 à Perpignan, 30 degrés à La Rochelle et Marseille, et jusqu'à 31 à Tarbes.
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7: Bonjour à tous. En football, la Ligue 1 a repris hier soir avec une entrée en matière spectaculaire pour l'Olympique de Marseille. Les Marseillais se sont largement imposés 4-0 face à Strasbourg. La première journée se poursuit aujourd'hui. Lens reçoit Auxerre à 17h15. Avant, un multiplex à 20h45 avec notamment Toulouse-Lyon et Nice-Lorient. Et demain soir, le Paris Saint-Germain, champion de France en titre, se déplacera à Rennes. En Ligue 2, la troisième journée a débuté hier soir. Nancy s'est imposée à Pau. Montpellier a battu Dunkerque et Sochaux a dominé Guingamp à chaque fois sur le score 1-0. Clermont et Dijon, eux, ont partagé les points un partout. Aujourd'hui, Nantes reçoit Rodez et Metz accueille Laval à 14h. Avant l'affiche de la soirée, Saint-Étienne-Grenoble à 20h au stade Geoffroy Guichard. En Formule 1 maintenant, c'est la reprise après la trêve estivale. Direction Zandvoort pour le Grand Prix des Pays-Bas. La course sprint est programmée à midi, puis les qualifications à 16h. Le Grand Prix, lui, sera donné demain à 15h. En rallye, Sébastien Ogier veut terminer la saison pied au plancher. Malgré son spectaculaire accident en Finlande et 62 points de retard au championnat, le Français a confirmé sa participation aux quatre dernières manches du WRC avec Vincent Landais à ses côtés. Son objectif est simple, remporter les quatre rallyes restants. Prochaine étape, le Paraguay du 27 au 31 août. Et enfin, en cyclisme, place à la Vuelta. Le troisième et dernier grand tour de la saison s'élance aujourd'hui de Monaco pour cette 81e édition. Les coureurs débuteront par un contre-la-montre individuel de 9 km tracé sur le mythique circuit de Formule 1. Une première étape courte mais qui pourrait déjà créer de premiers écarts entre les favoris. Les premiers coureurs s'élanceront à 16h17 pour une Vuelta qui se poursuivra pendant 3 semaines avec notamment plusieurs étapes de montagne au programme.
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0: Bonjour, une femme de 43 ans soupçonnée d'avoir égorgé son fils de 17 ans dans la nuit de mardi à mercredi dernier à Antibes, dans les Alpes-Maritimes, a été hospitalisée en psychiatrie. La quadragénaire avait été retrouvée aux abords d'une plage en état de noyade avancée. L'un des deux hommes placés en garde à vue après la découverte du corps de l'influenceuse Sonia Bellina à Saint-Gilles dans le Gard a été mis en examen pour assassinat et placé en détention provisoire. Il est mis en cause pour avoir eu un contact avec la victime peu de temps avant les faits. Il a reconnu avoir en effet eu une relation la nuit des faits et la veille avec la victime, mais a refusé de fournir plus d'explications. Fin 2023, il avait notamment été condamné pour violence conjugale dans le département du Nord. Les habitants de trois communes de Savoie, la Chambre, les Chavannes et la Chapelle sont appelés à ne plus consommer l'eau du robinet en raison d'une concentration trop importante en uranium. Les 1760 habitants de ces trois communes de Maurienne doivent donc désormais boire de l'eau en bouteille. Cette interdiction fait suite à l'entrée en vigueur en 2026 de nouvelles normes européennes. Sur les autoroutes, ces samedis et dimanches devraient être particulièrement chargés dans le sens de départ des régions côtières vers les grandes métropoles. Ce samedi, la circulation restera soutenue dans le Grand Ouest, le Nord et la région Auvergne-Rhône-Alpes avec une journée classée orange sur ces régions dans le sens des départs, mais dans le sens des retours, c'est le drapeau rouge qui est hissé dans la moitié ouest de la France. Enfin, au moins 18 personnes ont été tuées et 121 blessées hier dans des frappes russes en Ukraine, dont une attaque de drone en pleine journée sur un centre commercial de Kryvyi-Rih, la ville natale de Volodymyr Zelensky, située dans le centre du pays. C'est la fin de ce flash, une très bonne journée à toutes et à tous.
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4: Bonsoir à tous. Emmanuel Macron a annoncé l'envoi de deux nouveaux missiles intercepteurs à l'Ukraine après les frappes russes qui ont touché un centre commercial et fait au moins 16 morts. Le président français a exprimé son horreur et promis de renforcer les moyens de défense du ciel ukrainien. Les écologistes sont divisés sur leur stratégie pour la présidentielle. Sandrine Rousseau défend une alliance avec LFI, tandis que Marine Tondelier appelle à une union plus large de la gauche. De son côté, Jean-Luc Mélenchon tend la main au vert et se dit prêt à accueillir leur soutien. Une élève de 17 ans est morte dans l'attaque à l'épée survenue hier dans un lycée en Suède. Trois autres personnes ont été blessées, dont deux grièvement. L'assaillant de 18 ans, arrêté après avoir été blessé par la police, est toujours détenu. Une enquête se poursuit pour déterminer les circonstances et le mobile de l'attaque. Le Canada a refusé les nouvelles conditions commerciales imposées par Washington et menace de répondre par des surtaxes équivalentes. Les États-Unis veulent appliquer 50% de droits supplémentaires sur plus de 20 milliards de dollars de produits canadiens. Le Premier ministre juge les exigences américaines injustes et estime que les relations entre les deux pays ont profondément changé. Retour en France, David Pellicot, le fils de Gisèle Pellicot, dénonce le silence des hommes face aux accusations visant Patrick Bruel. Et sur le réseau Instagram, il s'interroge sur le maintien de sa tournée malgré plus de 30 plaintes pour violences sexuelles. De leur côté, certains élus ne souhaitent pas la venue du chanteur, comme notamment à Montpellier ou encore à Tours. Côté sport, départ du Tour d'Espagne, aujourd'hui en cyclisme, pour un prologue de 9 km à Monaco. Tadej Pogacar est le grand favori de cette Vuelta. Et puis enfin, du football avec la Ligue 1 qui continue ce soir avec notamment Lens Auxerre à 17h15. Et quatre autres rencontres sont à suivre dès 20h45. Voilà pour l'essentiel de l'actualité. Je vous souhaite une excellente soirée à toutes et à tous. À notre écoute.
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6: Du soleil est annoncé sur une majeure partie du pays pour ce dimanche, avec tout de même quelques passages nuageux dans le nord. Par contre, sur toute la partie sud, il fera vraiment très beau, excepté dans le sud-ouest où quelques passages orageux sont attendus, avec des rafales de vent également sur le littoral qui pourront souffler jusqu'à 50 km/h. Et en ce qui concerne les températures, on prévoit 23 degrés à Amiens, 25 du côté de Chaumont, 26 à Tours, 28 à Perpignan, 30 degrés à La Rochelle et Marseille, et jusqu'à 31 à Tarbes.
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7: Bonjour à tous. En football, la Ligue 1 a repris hier soir avec une entrée en matière spectaculaire pour l'Olympique de Marseille. Les Marseillais se sont largement imposés 4-0 face à Strasbourg. La première journée se poursuit aujourd'hui. Lens reçoit Auxerre à 17h15. Avant, un multiplex à 20h45 avec notamment Toulouse-Lyon et Nice-Lorient. Et demain soir, le Paris Saint-Germain, champion de France en titre, se déplacera à Rennes. En Ligue 2, la troisième journée a débuté hier soir. Nancy s'est imposée à Pau. Montpellier a battu Dunkerque et Sochaux a dominé Guingamp à chaque fois sur le score 1-0. Clermont et Dijon, eux, ont partagé les points un partout. Aujourd'hui, Nantes reçoit Rodez et Metz accueille Laval à 14h. Avant l'affiche de la soirée, Saint-Étienne-Grenoble à 20h au stade Geoffroy Guichard. En Formule 1 maintenant, c'est la reprise après la trêve estivale. Direction Zandvoort pour le Grand Prix des Pays-Bas. La course sprint est programmée à midi, puis les qualifications à 16h. Le Grand Prix, lui, sera donné demain à 15h. En rallye, Sébastien Ogier veut terminer la saison pied au plancher. Malgré son spectaculaire accident en Finlande et 62 points de retard au championnat, le Français a confirmé sa participation aux quatre dernières manches du WRC avec Vincent Landais à ses côtés. Son objectif est simple, remporter les quatre rallyes restants. Prochaine étape, le Paraguay du 27 au 31 août. Et enfin, en cyclisme, place à la Vuelta. Le troisième et dernier grand tour de la saison s'élance aujourd'hui de Monaco pour cette 81e édition. Les coureurs débuteront par un contre-la-montre individuel de 9 km tracé sur le mythique circuit de Formule 1. Une première étape courte mais qui pourrait déjà créer de premiers écarts entre les favoris. Les premiers coureurs s'élanceront à 16h17 pour une Vuelta qui se poursuivra pendant 3 semaines avec notamment plusieurs étapes de montagne au programme.
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0: Bonjour, une femme de 43 ans soupçonnée d'avoir égorgé son fils de 17 ans dans la nuit de mardi à mercredi dernier à Antibes dans les Alpes-Maritimes a été hospitalisée en psychiatrie. La quadragénaire avait été retrouvée aux abords d'une plage en état de noyade avancée. L'un des deux hommes placés en garde à vue après la découverte du corps de l'influenceuse Sonia Bellina à Saint-Gilles dans le Gard a été mis en examen pour assassinat et placé en détention provisoire. Il est mis en cause pour avoir eu un contact avec la victime peu de temps avant les faits. Il a reconnu avoir en effet eu une relation la nuit des fait et la veille avec la victime, mais a refusé de fournir plus d'explications. Fin 2023, il avait notamment été condamné pour violence conjugale dans le département du Nord. Les habitants de 3 communes de Savoie, la Chambre, les Chavannes et la Chapelle sont appelés à ne plus consommer l'eau du robinet en raison d'une concentration trop importante en uranium. Les 1760 habitants de ces 3 communes de Maurienne doivent donc désormais boire de l'eau en bouteille. Cette interdiction fait suite à l'entrée en vigueur en 2026 de nouvelles normes européennes. Sur les autoroutes, ces samedis et dimanches devraient être particulièrement chargés dans le sens de départ des régions côtières vers les grandes métropoles. Ce samedi, la circulation restera soutenue dans le Grand Ouest, le Nord et la région Auvergne-Rhône-Alpes avec une journée classée orange sur ces régions dans le sens des départs, mais dans le sens des retours, c'est le drapeau rouge qui est tissé dans la moitié ouest de la France. Enfin, au moins 18 personnes ont été tuées et 121 blessées hier dans des frappes russes en Ukraine, dont une attaque de drone en pleine journée sur un centre commercial de Kryvyi-Rih, la ville natale de Volodymyr Zelensky, située dans le centre du pays. C'est la fin de ce flash, une très bonne journée à toutes et à tous.
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4: Bonsoir à tous. Emmanuel Macron a annoncé l'envoi de deux nouveaux missiles intercepteurs à l'Ukraine après les frappes russes qui ont touché un centre commercial et fait au moins 16 morts. Le président français a exprimé son horreur et promis de renforcer les moyens de défense du ciel ukrainien. Les écologistes sont divisés sur leur stratégie pour la présidentielle. Sandrine Rousseau défend une alliance avec LFI, tandis que Marine Tondelier appelle à une union plus large de la gauche. De son côté, Jean-Luc Mélenchon tend la main au vert et se dit prêt à accueillir leur soutien. Une élève de 17 ans est morte dans l'attaque à l'épée survenue hier dans un lycée en Suède. Trois autres personnes ont été blessées, dont deux grièvement. L'assaillant de 18 ans, arrêté après avoir été blessé par la police, est toujours détenu. Une enquête se poursuit pour déterminer les circonstances et le mobile de l'attaque. Le Canada a refusé les nouvelles conditions commerciales imposées par Washington et menace de répondre par des surtaxes équivalentes. Les États-Unis veulent appliquer 50% de droits supplémentaires sur plus de 20 milliards de dollars de produits canadiens. Le Premier ministre juge les exigences américaines injustes et estime que les relations entre les deux pays ont profondément changé. Retour en France, David Pélicot, le fils de Gisèle Pélicot, dénonce le silence des hommes face aux accusations visant Patrick Bruel. Et sur le réseau Instagram, il s'interroge sur le maintien de sa tournée malgré plus de 30 plaintes pour violences sexuelles. De leur côté, certains élus ne souhaitent pas la venue du chanteur, comme notamment à Montpellier ou encore à Tours. Côté sport, départ du Tour d'Espagne, aujourd'hui en cyclisme, pour un prologue de 9 km à Monaco. Tadej Pogacar est le grand favori de cette Vuelta. Et puis enfin, du football, avec la Ligue 1 qui continue ce soir, avec notamment Lens Auxerre à 17h15. Et quatre autres rencontres sont à suivre dès 20h45. Voilà pour l'essentiel de l'actualité. Je vous souhaite une excellente soirée à toutes et à tous. À notre écoute.
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6: Du soleil est annoncé sur une majeure partie du pays pour ce dimanche, avec tout de même quelques passages nuageux dans le nord. Par contre, sur toute la partie sud, il fera vraiment très beau, excepté dans le sud-ouest où quelques passages orageux sont attendus, avec des rafales de vent également sur le littoral qui pourront souffler jusqu'à 50 km/h. Et en ce qui concerne les températures, on prévoit 23 degrés à Amiens, 25 du côté de Chaumont, 26 à Tours, 28 à Perpignan, 30 degrés à La Rochelle et Marseille, et jusqu'à 31 à Tarbes.
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7: Bonjour à tous. En football, la Ligue 1 a repris hier soir avec une entrée en matière spectaculaire pour l'Olympique de Marseille. Les Marseillais se sont largement imposés 4-0 face à Strasbourg. La première journée se poursuit aujourd'hui. Lens reçoit Auxerre à 17h15. Avant, un multiplex à 20h45 avec notamment Toulouse-Lyon et Nice-Lorient. Et demain soir, le Paris Saint-Germain, champion de France en titre, se déplacera à Rennes. En Ligue 2, la troisième journée a débuté hier soir. Nancy s'est imposée à Pau, Montpellier a battu Dunkerque et Sochaux a dominé Guingamp à chaque fois sur le score d'un but à zéro. Clermont et Dijon, eux, ont partagé les points un partout. Aujourd'hui, Nantes reçoit Rodez et Metz accueille Laval à 14h. Avant l'affiche de la soirée, Saint-Étienne-Grenoble à 20h au stade Geoffroy Guichard. En Formule 1 maintenant, c'est la reprise après la trêve estivale. Direction Zandvoort pour le Grand Prix des Pays-Bas. La course sprint est programmée à midi, puis les qualifications à 16h. Le Grand Prix, lui, sera donné demain à 15h. En rallye, Sébastien Ogier veut terminer la saison pied au plancher. Malgré son spectaculaire accident en Finlande et 62 points de retard au championnat, le Français a confirmé sa participation aux quatre dernières manches du WRC avec Vincent Landais à ses côtés. Son objectif est simple, remporter les quatre rallyes restants. Prochaine étape, le Paraguay, du 27 au 31 août. Et enfin, en cyclisme, place à la Vuelta. Le troisième et dernier grand tour de la saison s'élance aujourd'hui de Monaco. Pour cette 81e édition, les coureurs débuteront par un contre-la-montre individuel de 9 km tracé sur le mythique circuit de Formule 1. Une première étape courte mais qui pourrait déjà créer de premiers écarts entre les favoris. Les premiers coureurs s'élanceront à 16h17 pour une Vuelta qui se poursuivra pendant 3 semaines avec notamment plusieurs étapes de montagne au programme.
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0: Bonjour, une femme de 43 ans soupçonnée d'avoir égorgé son fils de 17 ans dans la nuit de mardi à mercredi dernier à Antibes dans les Alpes-Maritimes a été hospitalisée en psychiatrie. La quadragénaire avait été retrouvée aux abords d'une plage en état de noyade avancée. L'un des deux hommes placés en garde à vue après la découverte du corps de l'influenceuse Sonia Bellina à Saint-Gilles dans le Gard a été mis en examen pour assassinat et placé en détention provisoire. Il est mis en cause pour avoir eu un contact avec la victime peu de temps avant les faits. Il a reconnu avoir en effet eu une relation la nuit des faits et la veille avec la victime, mais a refusé de fournir plus d'explications. Fin 2023, il avait notamment été condamné pour violence conjugale dans le département du Nord. Les habitants de trois communes de Savoie, la Chambre, les Chavannes et la Chapelle sont appelés à ne plus consommer l'eau du robinet en raison d'une concentration trop importante en uranium. Les 1760 habitants de ces trois communes de Maurienne doivent donc désormais boire de l'eau en bouteille. Cette interdiction fait suite à l'entrée en vigueur en 2026 de nouvelles normes européennes. Sur les autoroutes, ces samedis et dimanches devraient être particulièrement chargés dans le sens de départ des régions côtières vers les grandes métropoles. Ce samedi, la circulation restera soutenue dans le Grand Ouest, le Nord et la région Auvergne-Rhône-Alpes avec une journée classée orange sur ces régions dans le sens des départs. Mais dans le sens des retours, c'est le drapeau rouge qui est tissé dans la moitié ouest de la France. Enfin, au moins 18 personnes ont
1: 18 heures.
0: Et une blessée hier dans des frappes russes en Ukraine, dont une attaque de drone en pleine journée sur un centre commercial de Kryvyi-Rih, la ville natale de Volodymyr Zelensky, située dans le centre du pays. C'est la fin de ce flash, une très bonne journée à toutes et à tous.
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4: Bonsoir à tous. Emmanuel Macron a annoncé l'envoi de deux nouveaux missiles intercepteurs à l'Ukraine après les frappes russes qui ont touché un centre commercial et fait au moins 16 morts. Le président français a exprimé son horreur et promis de renforcer les moyens de défense du ciel ukrainien. Les écologistes sont divisés sur leur stratégie pour la présidentielle. Sandrine Rousseau défend une alliance avec LFI, tandis que Marine Tondelier appelle à une union plus large de la gauche. De son côté, Jean-Luc Mélenchon tend la main au vert et se dit prêt à accueillir leur soutien. Une élève de 17 ans est morte dans l'attaque à l'épée survenue hier dans un lycée en Suède. Trois autres personnes ont été blessées, dont deux grièvement. L'assaillant de 18 ans, arrêté après avoir été blessé par la police, est toujours détenu. Une enquête se poursuit pour déterminer les circonstances et le mobile de l'attaque. Le Canada a refusé les nouvelles conditions commerciales imposées par Washington et menace de répondre par des surtaxes équivalentes. Les États-Unis veulent appliquer 50% de droits supplémentaires sur plus de 20 milliards de dollars de produits canadiens. Le Premier ministre juge les exigences américaines injustes et estime que les relations entre les deux pays ont profondément changé. Retour en France, David Pellicot, le fils de Gisèle Pellicot, dénonce le silence des hommes face aux accusations visant Patrick Bruel. Et sur le réseau Instagram, il s'interroge sur le maintien de sa tournée malgré plus de 30 plaintes pour violences sexuelles. De leur côté, certains élus ne souhaitent pas la venue du chanteur, comme notamment à Montpellier ou encore à Tours. Côté sport, départ du Tour d'Espagne, aujourd'hui en cyclisme, pour un prologue de 9 km à Monaco. Tadej Pogacar est le grand favori de cette Vuelta. Et puis enfin, du football, avec la Ligue 1 qui continue ce soir, avec notamment Lens Auxerre à 17h15. Et quatre autres rencontres sont à suivre dès 20h45. Voilà pour l'essentiel de l'actualité. Je vous souhaite une excellente soirée à toutes et à tous. À notre écoute.
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6: Du soleil est annoncé sur une majeure partie du pays pour ce dimanche, avec tout de même quelques passages nuageux dans le nord. Par contre, sur toute la partie sud, il fera vraiment très beau, excepté dans le sud-ouest où quelques passages orageux sont attendus, avec des rafales de vent également sur le littoral qui pourront souffler jusqu'à 50 km/h. Et en ce qui concerne les températures, on prévoit 23 degrés à Amiens, 25 du côté de Chaumont, 26 à Tours, 28 à Perpignan, 30 degrés à La Rochelle et Marseille et jusqu'à 31 à Tarbes.
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7: Bonjour à tous. En football, la Ligue 1 a repris hier soir avec une entrée en matière spectaculaire pour l'Olympique de Marseille. Les Marseillais se sont largement imposés 4-0 face à Strasbourg. La première journée se poursuit aujourd'hui. Lens reçoit Auxerre à 17h15. Avant un multiplex à 20h45 avec notamment Toulouse-Lyon et Nice-Lorient. Et demain soir, le Paris Saint-Germain, champion de France en titre, se déplacera à Rennes. En Ligue 2, la troisième journée a débuté hier soir. Nancy s'est imposé à Pau. Montpellier a battu Dunkerque et Sochaux a dominé Guingamp à chaque fois sur le score 1-0. Clermont et Dijon, eux, ont partagé les points un partout. Aujourd'hui, Nantes reçoit Rodez et Metz accueille Laval à 14h. Avant l'affiche de la soirée, Saint-Étienne-Grenoble à 20h au stade Geoffroy Guichard. En Formule 1 maintenant, c'est la reprise après la trêve estivale. Direction Zandvoort pour le Grand Prix des Pays-Bas. La course sprint est programmée à midi, puis les qualifications à 16h. Le Grand Prix, lui, sera donné demain à 15h. En rallye, Sébastien Ogier veut terminer la saison pied au plancher. Malgré son spectaculaire accident en Finlande et 62 points de retard au championnat, le Français a confirmé sa participation aux quatre dernières manches du WRC avec Vincent Landais à ses côtés. Son objectif est simple, remporter les quatre rallyes restants. Prochaine étape, le Paraguay du 26. 27 au 31 août. Et enfin, en cyclisme, place à la Vuelta, le troisième et dernier grand tour de la saison s'élance aujourd'hui de Monaco. Pour cette 81e édition, les coureurs débuteront par un contre-la-montre individuel de 9 km tracé sur le mythique circuit de Formule 1. Une première étape courte, mais qui pourrait déjà créer de premiers écarts entre les favoris. Les premiers coureurs s'élanceront à 16h17 pour une Vuelta qui se poursuivra pendant 3 semaines, avec notamment plusieurs étapes de montagne au programme.
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0: Bonjour, une femme de 43 ans soupçonnée d'avoir égorgé son fils de 17 ans dans la nuit de mardi à mercredi dernier à Antibes dans les Alpes-Maritimes a été hospitalisée en psychiatrie. La quadragénaire avait été retrouvée aux abords d'une plage en état de noyade avancée. L'un des deux hommes placés en garde à vue après la découverte du corps de l'influenceuse Sonia Bellina à Saint-Gilles dans le Gard a été mis en examen pour assassinat et placé en détention provisoire. Il est mis en cause pour avoir eu un contact avec la victime peu de temps avant les faits. Il a reconnu avoir en effet eu une relation la nuit des faits et la veille avec la victime, mais a refusé de fournir plus d'explications. Fin 2023, il avait notamment été condamné pour violence conjugale dans le département du Nord. Les habitants de 3 communes de Savoie, la Chambre, les Chavannes et la Chapelle sont appelés à ne plus consommer l'eau du robinet en raison d'une concentration trop importante en uranium. Les 1760 habitants de ces 3 communes de Maurienne doivent donc désormais boire de l'eau en bouteille. Cette interdiction fait suite à l'entrée en vigueur en 2026 de nouvelles normes européennes. Sur les autoroutes, ces samedis et dimanches devraient être particulièrement chargés dans le sens de départ des régions côtières vers les grandes métropoles. Ce samedi, la circulation restera soutenue dans le Grand Ouest, le Nord et la région Auvergne-Rhône-Alpes avec une journée classée orange sur ces régions dans le sens des départs. Mais dans le sens des retours, c'est le drapeau rouge qui est tissé dans la moitié ouest de la France. Enfin, au moins 18 personnes ont été tuées et 121 blessées hier dans des frappes russes en Ukraine, dont une attaque de drone en pleine journée sur un centre commercial de Krivia Rih, la ville natale de Volodymyr Zelensky, située dans le centre du pays. C'est la fin de ce flash, une très bonne journée à toutes et à tous.
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4: Bonsoir à tous. Après les frappes russes qui ont fait au moins 16 morts dans un centre commercial en Ukraine, Emmanuel Macron a annoncé la livraison de nouveaux missiles intercepteurs à Kiev. Le chef de l'État français souhaite ainsi renforcer la défense aérienne ukrainienne et permettre au pays de mieux protéger son ciel. Les températures baissent, mais les feux de forêt existent toujours. Environ 10 hectares ont déjà brûlé dans un feu de végétation dans la Loire et d'importants moyens de secours sont mobilisés. On poursuit avec les écologistes qui sont divisés sur leur stratégie pour la présidentielle. Sandrine Rousseau défend une alliance avec LFI, tandis que Marine Tondelier appelle à une union plus large de la gauche. De son côté, Jean-Luc Mélenchon tend la main aux Verts et se dit prêt à accueillir leur soutien. Une élève de 17 ans est morte dans l'attaque à l'épée survenue hier dans un lycée en Suède. Trois autres personnes ont été blessées, dont deux grièvement. L'assaillant de 18 ans, arrêté après avoir été blessé par la police, est toujours détenu. Ils iront à accorder des autorisations spéciales à plusieurs pétroliers irakiens pour traverser le détroit d'Ormuz, contrôlé par Téhéran depuis le début de la guerre. Une décision importante pour l'Irak, dont l'économie dépend fortement des exportations de pétrole. Le Canada, lui, refuse les nouvelles conditions commerciales imposées par Washington et menace de répondre par des surtaxes équivalentes. Les États-Unis veulent appliquer 50% de droits supplémentaires sur plus de 20 milliards de dollars de produits canadiens. Retour en France où David Pellicot, le fils de Gisèle Pellicot, dénonce le silence des hommes face aux accusations visant Patrick Bruel et s'interroge sur le maintien de sa tournée malgré plus de 30 plaintes pour violences sexuelles. Côté sport, départ du Tour d'Espagne aujourd'hui pour un prologue de 9 km à Monaco. Tadej Pogacar est le grand favori de cette Vuelta. Et enfin du football avec la Ligue 1, Lens Auxerre joue en ce moment même, tandis que 4 autres rencontres seront à suivre à partir de 20h45.
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6: Du soleil est annoncé sur une majeure partie du pays pour ce dimanche, avec tout de même quelques passages nuageux dans le nord. Par contre, sur toute la partie sud, il fera vraiment très beau, excepté dans le sud-ouest où quelques passages orageux sont attendus, avec des rafales de vent également sur le littoral qui pourront souffler jusqu'à 50 km/h. Et en ce qui concerne les températures, on prévoit 23 degrés à Amiens, 25 du côté de Chaumont, 26 à Tours, 28 à Perpignan, 30 degrés à La Rochelle et Marseille et jusqu'à 31 à Tarbes.
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7: Bonjour à tous. En football, la Ligue 1 a repris hier soir avec une entrée en matière spectaculaire pour l'Olympique de Marseille. Les Marseillais se sont largement imposés 4-0 face à Strasbourg. La première journée se poursuit aujourd'hui. Lens reçoit Auxerre à 17h15. Avant un multiplex à 20h45 avec notamment Toulouse-Lyon et Nice-Lorient. Et demain soir, le Paris Saint-Germain, champion de France en titre, se déplacera à Rennes. En Ligue 2, la troisième journée a débuté hier soir. Nancy s'est imposé à Pau. Montpellier a battu Dunkerque et Sochaux a Montpellier a battu Dunkerque et Sochaux a dominé Guingamp à chaque fois sur le score d'1-0. Clermont et Dijon, eux, ont partagé les points

0: Au championnat, le Français a confirmé sa participation aux quatre dernières manches du WRC avec Vincent Landais à ses côtés. Son objectif est simple, remporter les quatre rallyes restants. Prochaine étape, le Paraguay, du 27 au 31 août. Et enfin, en cyclisme, place à la Vuelta. Le troisième et dernier grand tour de la saison s'élance aujourd'hui de Monaco. Pour cette 81e édition, les coureurs débuteront par un contre-la-montre individuel de 9 km tracé sur le mythique circuit de Formule 1. Une première étape courte mais qui pourrait déjà créer de premiers écarts entre les favoris. Les premiers coureurs s'élanceront à 16h17 pour une Vuelta qui se poursuivra pendant 3 semaines avec notamment plusieurs étapes de montagne au programme.
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3: Bonjour, une femme de 43 ans soupçonnée d'avoir égorgé son fils de 17 ans dans la nuit de mardi à mercredi dernier à Antibes, dans les Alpes-Maritimes, a été hospitalisée en psychiatrie. La quadragénaire avait été retrouvée aux abords d'une plage en état de noyade avancée. L'un des deux hommes placés en garde à vue après la découverte du corps de l'influenceuse Sonia Bellina à Saint-Gilles dans le Gard a été mis en examen pour assassinat et placé en détention provisoire. Il est mis en cause pour avoir eu un contact avec la victime peu de temps avant les faits. Il a reconnu avoir en effet eu une relation la nuit des fait et la veille avec la victime, mais a refusé de fournir plus d'explications. Fin 2023, il avait notamment été condamné pour violence conjugale dans le département du Nord. Les habitants de 3 communes de Savoie, la Chambre, les Chavannes et la Chapelle sont appelés à ne plus consommer l'eau du robinet en raison d'une concentration trop importante en uranium. Les 1760 habitants de ces 3 communes de Maurienne doivent donc désormais boire de l'eau en bouteille. Cette interdiction fait suite à l'entrée en vigueur en 2026 de nouvelles normes européennes. Sur les autoroutes, ces samedis et dimanches devraient être particulièrement chargés dans le sens de départ des régions côtières vers les grandes métropoles. Ce samedi, la circulation restera soutenue dans le Grand Ouest, le Nord et la région Auvergne-Rhône-Alpes avec une journée classée orange sur ces régions dans le sens des départs, mais dans le sens des retours, c'est le drapeau rouge qui est tissé dans la moitié ouest de la France. Enfin, au moins 18 personnes ont été tuées et 121 blessées hier dans des frappes russes en Ukraine, dont une attaque de drone en pleine journée sur un centre commercial de Kryvyi-Rih, la ville natale de Volodymyr Zelensky, située dans le centre du pays. C'est la fin de ce flash, une très bonne journée à toutes et à tous.
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7: Bonsoir à tous. Après les frappes russes qui ont fait au moins 16 morts dans un centre commercial en Ukraine, Emmanuel Macron a annoncé la livraison de nouveaux missiles intercepteurs à Kiev. Le chef de l'État français souhaite ainsi renforcer la défense aérienne ukrainienne et permettre au pays de mieux protéger son ciel. Les températures baissent, mais les feux de forêt existent toujours. Environ 10 hectares ont déjà brûlé dans un feu de végétation dans la Loire et d'importants moyens de secours sont mobilisés. On poursuit avec les écologistes qui sont divisés sur leur stratégie pour la présidentielle.

0: Sandrine Rousseau défend une alliance avec LFI, tandis que Marine Tondelier appelle à une union plus large de la gauche. De son côté, Jean-Luc Mélenchon tend la main aux Verts et se dit prêt à accueillir leur soutien. Une élève de 17 ans est morte dans l'attaque à l'épée survenue hier dans un lycée en Suède. Trois autres personnes ont été blessées, dont deux grièvement. L'assaillant de 18 ans, arrêté après avoir été blessé par la police, est toujours détenu. Et l'Iran a accordé des autorisations spéciales à plusieurs pétroliers irakiens pour traverser le détroit d'Ormuz, contrôlé par Téhéran depuis le début de la guerre. Une décision importante pour l'Irak, dont l'économie dépend fortement des exportations de pétrole. Le Canada, lui, refuse les nouvelles conditions commerciales imposées par Washington et menace de répondre par des surtaxes équivalentes. Les États-Unis veulent appliquer 50% de droits supplémentaires sur plus de 20 milliards de dollars de produits canadiens. Retour en France où David Pellicot, le fils de Gisèle Pellicot, dénonce le silence des hommes face aux accusations visant Patrick Bruel et s'interroge sur le maintien de sa tournée malgré plus de 30 plaintes pour violences sexuelles. Côté sport, départ du Tour d'Espagne aujourd'hui pour un prologue de 9 km à Monaco. Tadej Pogacar est le grand favori de cette Vuelta. Et enfin du football avec la Ligue 1, Lens Auxerre joue en ce moment même, tandis que 4 autres rencontres seront à suivre à partir de 20h45.
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2: Du soleil est annoncé sur une majeure partie du pays pour ce dimanche, avec tout de même quelques passages nuageux dans le nord. Par contre, sur toute la partie sud, il fera vraiment très beau, excepté dans le sud-ouest où quelques passages orageux sont attendus, avec des rafales de vent également sur le littoral qui pourront souffler jusqu'à 50 km/h. Et en ce qui concerne les températures, on prévoit 23 degrés à Amiens, 25 du côté de Chaumont, 26 à Tours, 28 à Perpignan, 30 degrés à La Rochelle et Marseille et jusqu'à 31 à Tarbes.
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4: Bonjour à tous. En football, la Ligue 1 a repris hier soir avec une entrée en matière spectaculaire pour l'Olympique de Marseille. Les Marseillais se sont largement imposés 4-0 face à Strasbourg. La première journée se poursuit aujourd'hui. Lens reçoit Auxerre à 17h15. Avant un multiplex à 20h45 avec notamment Toulouse-Lyon et Nice-Lorient. Et demain soir, le Paris Saint-Germain, champion de France en titre, se déplacera à Rennes. En Ligue 2, la troisième journée a débuté hier soir. Nancy s'est imposé à Pau. Montpellier a battu Dunkerque et Sochaux a dominé Guingamp à chaque fois sur le score 1-0. Clermont et Dijon, eux, ont partagé les points un partout. Aujourd'hui, Nantes reçoit Rodez et Metz accueille Laval à 14h. Avant l'affiche de la soirée, Saint-Étienne-Grenoble à 20h au stade Geoffroy Guichard. En Formule 1 maintenant, c'est la reprise après la trêve estivale. Direction Zandvoort pour le Grand Prix des Pays-Bas. La course sprint est programmée à midi, puis les qualifications à 16h. Le Grand Prix, lui, sera donné demain à 15h. En rallye, Sébastien Ogier veut terminer la saison pied au plancher. Malgré son spectaculaire accident en Finlande et 62 points de retard au championnat, le Français a confirmé sa participation aux 4 dernières manches du WRC avec Vincent Landais à ses côtés. Son objectif est simple, remporter les 4 rallyes restants. Prochaine étape, le Paraguay du 27 au 31 août. Et enfin, en cyclisme, place à la Vuelta. Le 3e et dernier grand tour de la saison s'élance aujourd'hui de Monaco pour cette 81e édition. Les coureurs débuteront par un contre-la-montre individuel de 9 km tracé sur le mythique circuit de Formule 1. Une première étape courte mais qui pourrait déjà créer de premiers écarts entre les favoris. Les premiers coureurs s'élanceront à 16h17 pour une Vuelta qui se poursuivra pendant 3 semaines avec notamment plusieurs étapes de montagne au programme.
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5: Bonjour, une femme de 43 ans soupçonnée d'avoir égorgé son fils de 17 ans dans la nuit de mardi à mercredi dernier à Antibes dans les Alpes-Maritimes a été hospitalisée en psychiatrie. La quadragénaire avait été retrouvée aux abords d'une plage en état de noyade avancée. L'un des deux hommes placés en garde à vue après la découverte du corps de l'influenceuse Sonia Bellina à Saint-Gilles dans le Gard a été mis en examen pour assassinat et placé en détention provisoire. Il est mis en cause pour avoir eu un contact avec la victime peu de temps avant les faits. Il a reconnu avoir en effet eu une relation la nuit des faits fait et la veille avec la victime, mais a refusé de fournir plus d'explications. Fin 2023, il avait notamment été condamné pour violence conjugale dans le département du Nord. Les habitants de trois communes de Savoie, la Chambre, les Chavannes et la Chapelle sont appelés à ne plus consommer l'eau du robinet en raison d'une concentration trop importante en uranium. Les 1760 habitants de ces trois communes de Maurienne doivent donc désormais boire de l'eau en bouteille. Cette interdiction fait suite à l'entrée en vigueur en 2026 de nouvelles normes européennes. Sur les autoroutes, ces samedis et dimanches devraient être particulièrement chargés dans le sens de départ des régions côtières vers les grandes métropoles. Ce samedi, la circulation restera soutenue dans le Grand Ouest, le Nord et la région Auvergne-Rhône-Alpes avec une journée classée orange sur ces régions dans le sens des départs. Mais dans le sens des retours, c'est le drapeau rouge qui est hissé dans la moitié ouest de la France. Enfin, au moins 18 personnes ont été tuées et 121 blessées hier dans des frappes russes en Ukraine, dont une attaque de drone en pleine journée sur un centre commercial de Kryvyi Rih, la ville natale de Volodymyr Zelensky, située dans le centre du pays. C'est la fin de ce flash, une très bonne journée à toutes et à tous.
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0: Bonsoir à tous. Après les frappes russes qui ont fait au moins 16 morts dans un centre commercial en Ukraine, Emmanuel Macron a annoncé la livraison de nouveaux missiles intercepteurs à Kiev. Le chef de l'État français souhaite ainsi renforcer la défense aérienne ukrainienne et permettre au pays de mieux protéger son ciel. Les températures baissent, mais les feux de forêt existent toujours. Environ 10 hectares ont déjà brûlé dans un feu de végétation dans la Loire et d'importants moyens de secours sont mobilisés. On poursuit avec les écologistes qui sont divisés sur leur stratégie pour la présidentielle. Sandrine Rousseau défend une alliance avec LFI, tandis que Marine Tondelier appelle à une union plus large de la gauche. De son côté, Jean-Luc Mélenchon tend la main aux Verts et se dit prêt à accueillir leur soutien. Une élève de 17 ans est morte dans l'attaque à l'épée survenue hier dans un lycée en Suède. Trois autres personnes ont été blessées, dont deux grièvement. L'assaillant de 18 ans, arrêté après avoir été blessé par la police, est toujours détenu. L'Iran a accordé des autorisations spéciales à plusieurs pétroliers irakiens pour traverser le détroit d'Ormuz, contrôlé par Téhéran depuis le début de la guerre. Une décision importante pour l'Irak, dont l'économie dépend fortement des exportations de pétrole. Le Canada, lui, refuse les nouvelles conditions commerciales imposées par Washington et menace de répondre par des surtaxes équivalentes. Les États-Unis veulent appliquer 50% de droits supplémentaires sur plus de 20 milliards de dollars de produits canadiens. Retour en France où David Pellicot, le fils de Gisèle Pellicot, dénonce le silence des hommes face aux accusations visant Patrick Bruel et s'interroge sur le maintien de sa tournée malgré plus de 30 plaintes pour violences sexuelles. Côté sport, départ du Tour d'Espagne aujourd'hui pour un prologue de 9 km à Monaco. Tadej Pogacar est le grand favori de cette Vuelta. Et enfin du football avec la Ligue 1, Lens Auxerre joue en ce moment même, tandis que 4 autres rencontres seront à suivre à partir de 20h45.
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2: Du soleil est annoncé sur une majeure partie du pays pour ce dimanche, avec tout de même quelques passages nuageux dans le nord. Par contre, sur toute la partie sud, il fera vraiment très beau, excepté dans le sud-ouest où quelques passages orageux sont attendus, avec des rafales de vent également sur le littoral qui pourront souffler jusqu'à 50 km/h. Et en ce qui concerne les températures, on prévoit 23 degrés à Amiens, 25 du côté de Chaumont, 26 à Tours, 28 à Perpignan, 30 degrés à La Rochelle et Marseille et jusqu'à 31 à Tarbes.
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4: Bonjour à tous. En football, la Ligue 1 a repris hier soir avec une entrée en matière spectaculaire pour l'Olympique de Marseille. Les Marseillais se sont largement imposés 4 buts.
6: 18h30.
4: La première journée se poursuit aujourd'hui. Lens reçoit Auxerre à 17h15. Avant, un multiplex à 20h45 avec notamment Toulouse-Lyon et Nice-Lorient. Et demain soir, le Paris Saint-Germain, champion de France en titre, se déplacera à Rennes. En Ligue 2, la troisième journée a débuté hier soir. Nancy s'est imposé à Pau. Montpellier a battu Dunkerque et Sochaux a dominé Guingamp à chaque fois sur le score d'un but à zéro. Clermont et Dijon, eux, ont partagé les points un partout. Aujourd'hui, Nantes reçoit Rodez et Metz accueille Laval à 14h. Avant l'affiche de la soirée, Saint-Étienne-Grenoble à 20h au stade Geoffroy Guichard. En Formule 1 maintenant, c'est la reprise après la trêve estivale. Direction Zandvoort pour le Grand Prix des Pays-Bas. La course sprint est programmée à midi, puis les qualifications à 16h. Le Grand Prix, lui, sera donné demain à 15h. En rallye, Sébastien Ogier veut terminer la saison pied au plancher. Malgré son spectaculaire accident en Finlande et 62 points de retard au championnat, le Français a confirmé sa participation aux 4 dernières manches du WRC avec Vincent Landais à ses côtés. Son objectif est simple, remporter les 4 rallyes restants. Prochaine étape, le Paraguay du 27 au 31 août. Et enfin, en cyclisme, place à la Vuelta. Le 3e et dernier grand tour de la saison s'élance aujourd'hui de Monaco. Pour cette 81e édition, les coureurs débuteront par un contre-la-montre individuel de 9 km tracé sur le mythique circuit de Formule 1. Une première étape courte mais qui pourrait déjà créer de premiers écarts entre les favoris. Les premiers coureurs s'élanceront à 16h17 pour une Vuelta qui se poursuivra pendant 3 semaines avec notamment plusieurs étapes de montagne au programme.
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5: Bonjour, une femme de 43 ans soupçonnée d'avoir égorgé son fils de 17 ans dans la nuit de mardi à mercredi dernier à Antibes, dans les Alpes-Maritimes, a été hospitalisée en psychiatrie. La quadragénaire avait été retrouvée aux abords d'une plage en état de noyade avancée. L'un des deux hommes placés en garde à vue après la découverte du corps de l'influenceuse Sonia Bellina à Saint-Gilles dans le Gard a été mis en examen pour assassinat et placé en détention provisoire. Il est mis en cause pour avoir eu un contact avec la victime peu de temps avant les faits. Il a reconnu avoir en effet eu une relation la nuit des faits et la veille avec la victime, mais a refusé de fournir plus d'explications. Fin 2023, il avait notamment été condamné pour violence conjugale dans le département du Nord. Les habitants de 3 communes de Savoie, la Chambre, les Chavannes et la Chapelle sont appelés à ne plus consommer l'eau du robinet en raison d'une concentration trop importante en uranium. Les 1760 habitants de ces 3 communes de Maurienne doivent donc désormais boire de l'eau en bouteille. Cette interdiction fait suite à l'entrée en vigueur en 2026 de nouvelles normes européennes. Sur les autoroutes, ces samedis et dimanches devraient être particulièrement chargés dans le sens de départ des régions côtières vers les grandes métropoles. Ce samedi, la circulation restera soutenue dans le Grand Ouest, le Nord et la région Auvergne-Rhône-Alpes avec une journée classée orange sur ces régions dans le sens des départs, mais dans le sens des retours, c'est le drapeau rouge qui est hissé dans la moitié ouest de la France. Enfin, au moins 18 personnes ont été tuées et 121 blessées hier dans des frappes russes en Ukraine, dont une attaque de drone en pleine journée sur un centre commercial de Krivia Rih, la ville natale de Volodymyr Zelensky, située dans le centre du pays. C'est la fin de ce flash, une très bonne journée à toutes et à tous.
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0: Bonsoir à tous. Après les frappes russes qui ont fait au moins 16 morts dans un centre commercial en Ukraine, Emmanuel Macron a annoncé la livraison de nouveaux missiles intercepteurs à Kiev. Le chef de l'État français souhaite ainsi renforcer la défense aérienne ukrainienne et permettre au pays de mieux protéger son ciel. Les températures baissent, mais les feux de forêt existent toujours. Environ 10 hectares ont déjà brûlé dans un feu de végétation dans la Loire et d'importants moyens de secours sont mobilisés. On poursuit avec les écologistes qui sont divisés sur leur stratégie pour la présidentielle. Sandrine Rousseau défend une alliance avec LFI, tandis que Marine Tondelier appelle à une union plus large de la gauche. De son côté, Jean-Luc Mélenchon tend la main aux Verts et se dit prêt à accueillir leur soutien. Une élève de 17 ans est morte dans l'attaque à l'épée survenue hier dans un lycée en Suède. Trois autres personnes ont été blessées, dont deux grièvement. L'assaillant de 18 ans, arrêté après avoir été blessé par la police, est toujours détenu. Et l'Iran a accordé des autorisations spéciales à plusieurs pétroliers irakiens pour traverser le détroit d'Ormuz, contrôlé par Téhéran depuis le début de la guerre. Une décision importante pour l'Irak, dont l'économie dépend fortement des exportations de pétrole. Le Canada, lui, refuse les nouvelles conditions commerciales imposées par Washington et menace de répondre par des surtaxes équivalentes. Les États-Unis veulent appliquer 50% de droits supplémentaires sur plus de 20 milliards de dollars de produits canadiens. Retour en France où David Pellicot, le fils de Gisèle Pellicot, dénonce le silence des hommes face aux accusations visant Patrick Bruel et s'interroge sur le maintien de sa tournée malgré plus de 30 plaintes pour violences sexuelles. Côté sport, départ du Tour d'Espagne aujourd'hui pour un prologue de 9 km à Monaco. Tadej Pogacar est le grand favori de cette Vuelta. Et enfin du football avec la Ligue 1, Lens Auxerre joue en ce moment même, tandis que 4 autres rencontres seront à suivre à partir de 20h45.
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2: Du soleil est annoncé sur une majeure partie du pays pour ce dimanche, avec tout de même quelques passages nuageux dans le nord. Par contre, sur toute la partie sud, il fera vraiment très beau, excepté dans le sud-ouest où quelques passages orageux sont attendus, avec des rafales de vent également sur le littoral qui pourront souffler jusqu'à 50 km/h. Et en ce qui concerne les températures, on prévoit 23 degrés à Amiens, 25 du côté de Chaumont, 26 à Tours, 28 à Perpignan, 30 degrés à La Rochelle et Marseille et jusqu'à 31 à Tarbes.
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4: Bonjour à tous. En football, la Ligue 1 a repris hier soir avec une entrée en matière spectaculaire pour l'Olympique de Marseille. Les Marseillais se sont largement imposés 4-0 face à Strasbourg. La première journée se poursuit aujourd'hui. Lens reçoit Auxerre à 17h15. Avant un multiplex à 20h45 avec notamment Toulouse-Lyon et Nice-Lorient. Et demain soir, le Paris Saint-Germain, champion de France en titre, se déplacera à Rennes. En Ligue 2, la troisième journée a débuté hier soir. Nancy s'est imposé à Pau. Montpellier Montpellier a battu Dunkerque et Sochaux a dominé Guingamp à chaque fois sur le score d'un but à zéro. Clermont et Dijon, eux, ont partagé les points un partout. Aujourd'hui, Nantes reçoit Rodez et Metz accueille Laval à 14h. Avant l'affiche de la soirée, Saint-Étienne-Grenoble à 20h au stade Geoffroy Guichard. En Formule 1 maintenant, c'est la reprise après la trêve estivale. Direction Zandvoort pour le Grand Prix des Pays-Bas. La course sprint est programmée à midi, puis les qualifications à 16h. Le Grand Prix, lui, sera donné demain à 15h. En rallye, Sébastien Ogier veut terminer la saison pied au plancher. Malgré son spectaculaire accident en Finlande et 62 points de retard au championnat, le Français a confirmé sa participation aux 4 dernières manches du WRC avec Vincent Landais à ses côtés. Son objectif est simple, remporter les 4 rallyes restants. Prochaine étape, le Paraguay, du 27 au 31 août. Et enfin, en cyclisme, place à la Vuelta. Le 3e et dernier grand tour de la saison s'élance aujourd'hui de Monaco. Pour cette 81e édition, les coureurs débuteront par un contre-la-montre individuel de 9 km tracé sur le mythique circuit de Formule 1. Une première étape courte mais qui pourrait déjà créer de premiers écarts entre les favoris. Les premiers coureurs s'élanceront à 16h17 pour une Vuelta qui se poursuivra pendant 3 semaines avec notamment plusieurs étapes de montagne au programme.
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5: Bonjour, une femme de 43 ans soupçonnée d'avoir égorgé son fils de 17 ans dans la nuit de mardi à mercredi dernier à Antibes, dans les Alpes-Maritimes, a été hospitalisée en psychiatrie. La quadragénaire avait été retrouvée aux abords d'une plage en état de noyade avancée. L'un des deux hommes placés en garde à vue après la découverte du corps de l'influenceuse Sonia Bellina à Saint-Gilles dans le Gard a été mis en examen pour assassinat et placé en détention provisoire. Il est mis en cause pour avoir eu un contact avec la victime peu de temps avant les faits. Il a reconnu avoir en effet eu une relation la nuit des faits et la veille avec la victime, mais a refusé de fournir plus d'explications. Fin 2023, il avait notamment été condamné pour violence conjugale dans le département du Nord. Les habitants de 3 communes de Savoie, la Chambre, les Chavannes et la Chapelle sont appelés à ne plus consommer l'eau du robinet en raison d'une concentration trop importante en uranium. Les 1760 habitants de ces 3 communes de Maurienne doivent donc désormais boire de l'eau en bouteille. Cette interdiction fait suite à l'entrée en vigueur en 2026 de nouvelles normes européennes. Sur les autoroutes, ces samedis et dimanches devraient être particulièrement chargés dans le sens de départ des régions côtières vers les grandes métropoles. Ce samedi, la circulation restera soutenue dans le Grand Ouest, le Nord et la région Auvergne-Rhône-Alpes avec une journée classée orange sur ces régions dans le sens des départs, mais dans le sens des retours, c'est le drapeau rouge qui est hissé dans la moitié ouest de la France. Enfin, au moins 18 personnes ont été tuées et 121 blessées hier dans des frappes russes en Ukraine, dont une attaque de drone en pleine journée sur un centre commercial de Krivia Rih, la ville natale de Volodymyr Zelensky, située dans le centre du pays. C'est la fin de ce flash, une très bonne journée à toutes et à tous.
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0: Bonsoir à tous. Après les frappes russes qui ont fait au moins 16 morts dans un centre commercial en Ukraine, Emmanuel Macron a annoncé la livraison de nouveaux missiles intercepteurs à Kiev. Le chef de l'État français souhaite ainsi renforcer la défense aérienne ukrainienne et permettre au pays de mieux protéger son ciel. Les températures baissent, mais les feux de forêt existent toujours. Environ 10 hectares ont déjà brûlé dans un feu de végétation dans la Loire et d'importants moyens de secours sont mobilisés. On poursuit avec les écologistes qui sont divisés sur leur stratégie pour la présidentielle. Sandrine Rousseau défend une alliance avec LFI, tandis que Marine Tondelier appelle à une union plus large de la gauche. De son côté, Jean-Luc Mélenchon tend la main aux Verts et se dit prêt à accueillir leur soutien. Une élève de 17 ans est morte dans l'attaque à l'épée survenue hier dans un lycée en Suède. Trois autres personnes ont été blessées, dont deux grièvement. L'assaillant de 18 ans, arrêté après avoir été blessé par la police, est toujours détenu. Et l'Iran a accordé des autorisations spéciales à plusieurs pétroliers irakiens pour traverser le détroit d'Ormuz, contrôlé par Téhéran depuis le début de la guerre. Une décision importante pour l'Irak, dont l'économie dépend fortement des exportations de pétrole. Le Canada, lui, refuse les nouvelles conditions commerciales imposées par Washington et menace de répondre par des surtaxes équivalentes. Les États-Unis veulent appliquer 50% de droits supplémentaires sur plus de 20 milliards de dollars de produits canadiens. Retour en France où David Pellicot, le fils de Gisèle Pellicot, dénonce le silence des hommes face aux accusations visant Patrick Bruel et s'interroge sur le maintien de sa tournée malgré plus de 30 plaintes pour violences sexuelles. Côté sport, départ du Tour d'Espagne aujourd'hui pour un prologue de 9 km à Monaco. Tadej Pogacar est le grand favori de cette Vuelta. Et enfin du football avec la Ligue 1, Lens Auxerre joue en ce moment même, tandis que 4 autres rencontres seront à suivre à partir de 20h45.
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2: Du soleil est annoncé sur une majeure partie du pays pour ce dimanche, avec tout de même quelques passages nuageux dans le nord. Par contre, sur toute la partie sud, il fera vraiment très beau, excepté dans le sud-ouest où quelques passages orageux sont attendus, avec des rafales de vent également sur le littoral qui pourront souffler jusqu'à 50 km/h. Et en ce qui concerne les températures, on prévoit 23 degrés à Amiens, 25 du côté de Chaumont, 26 à Tours, 28 à Perpignan, 30 degrés à La Rochelle et Marseille et jusqu'à 31 à Tarbes.
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4: Bonjour à tous. En football, la Ligue 1 a repris hier soir avec une entrée en matière spectaculaire pour l'Olympique de Marseille. Les Marseillais se sont largement imposés 4-0 face à Strasbourg. La première journée se poursuit aujourd'hui. Lens reçoit Auxerre à 17h15. Avant un multiplex à 20h45 avec notamment Toulouse-Lyon et Nice-Lorient. Et demain soir, le Paris Saint-Germain, champion de France en titre, se déplacera à Rennes. En Ligue 2, la troisième journée a débuté hier soir. Nancy s'est imposée à Pau. Montpellier a battu Dunkerque et Sochaux a dominé Guingamp à chaque fois sur le score 1-0. Clermont et Dijon, eux, ont partagé les points un partout. Aujourd'hui, Nantes reçoit Rodez et Metz accueille Laval à 14h. Avant l'affiche de la soirée, Saint-Étienne-Grenoble à 20h au stade Geoffroy-Guichard. En Formule 1 maintenant, c'est la reprise après la trêve estivale. Direction Zandvoort pour le Grand Prix des Pays-Bas. La course sprint est programmée à midi, puis les qualifications à 16h. Le Grand Prix, lui, sera donné demain à 15h. En rallye, Sébastien Ogier veut terminer la saison pied au plancher. Malgré son spectaculaire accident en Finlande et 62 points de retard au championnat, le Français a confirmé sa participation aux 4 dernières manches du WRC avec Vincent Landais à ses côtés. Son objectif est simple, remporter les 4 rallyes restants. Prochaine étape, le Paraguay du 27 au 31 août. Et enfin, en cyclisme, place à la Vuelta. Le 3e et dernier grand tour de la saison s'élance aujourd'hui de Monaco pour cette 81e édition. Les coureurs débuteront par un contre-la-montre individuel de 9 km tracé sur le mythique circuit de Formule 1. Une première étape courte mais qui pourrait déjà créer de premiers écarts entre les favoris. Les premiers coureurs s'élanceront à 16h17 pour une Vuelta qui se poursuivra pendant 3 semaines avec notamment plusieurs étapes de montagne au programme.
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5: Bon. Bonjour, une femme de 43 ans soupçonnée d'avoir égorgé son fils de 17 ans dans la nuit de mardi à mercredi dernier à Antibes, dans les Alpes-Maritimes, a été hospitalisée en psychiatrie. La quadragénaire avait été retrouvée aux abords d'une plage en état de noyade avancée. L'un des deux hommes placés en garde à vue après la découverte du corps de l'influenceuse Sonia Bellina à Saint-Gilles dans le Gard a été mis en examen pour assassinat et placé en détention provisoire. Il est mis en cause pour avoir eu un contact avec la victime peu de temps avant les faits. Il a reconnu avoir en effet eu une relation la nuit des faits et la veille avec la victime, mais a refusé de fournir plus d'explications. Fin 2023, il avait notamment été condamné pour violence conjugale dans le département du Nord. Les habitants de trois communes de Savoie, la Chambre, les Chavannes et la Chapelle sont appelés à ne plus consommer l'eau du robinet en raison d'une concentration trop importante en uranium. Les 1760 habitants de ces trois communes de Maurienne doivent donc désormais boire de l'eau en bouteille. Cette interdiction fait suite à l'entrée en vigueur en 2026 de nouvelles normes européennes. Sur les autoroutes, ces samedis et dimanches devraient être particulièrement chargés dans le sens de départ des régions côtières vers les grandes métropoles. Ce samedi, la circulation restera soutenue dans le Grand Ouest, le Nord et la région Auvergne-Rhône-Alpes avec une journée classée orange sur ces régions dans le sens des départs. Mais dans le sens des retours, c'est le drapeau rouge qui est hissé dans la moitié ouest de la France. Enfin, au moins 18 personnes ont été tuées et 121 blessées hier dans des frappes russes en Ukraine, dont une attaque de drone en pleine journée sur un centre commercial de Krivia Rih, la ville natale de Volodymyr Zelensky, située dans le centre du pays. C'est la fin de ce flash, une très bonne journée à toutes et à tous.
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0: Bonsoir à tous. Après les frappes russes qui ont fait au moins 16 morts dans un centre commercial en Ukraine, Emmanuel Macron a annoncé la livraison de nouveaux missiles intercepteurs à Kiev. Le chef de l'État français souhaite ainsi renforcer la défense aérienne ukrainienne et permettre au pays de mieux protéger son ciel. Les températures baissent, mais les feux de forêt existent toujours. Environ 10 hectares ont déjà brûlé dans un feu de végétation dans la Loire et d'importants moyens de secours sont mobilisés. On poursuit avec les écologistes qui sont divisés sur leur stratégie pour la présidentielle. Sandrine Rousseau défend une alliance avec LFI, tandis que Marine Tondelier appelle à une union plus large de la gauche. De son côté, Jean-Luc Mélenchon tend la main aux Verts et se dit prêt à accueillir leur soutien. Une élève de 17 ans est morte dans l'attaque à l'épée survenue hier dans un lycée en Suède. Trois autres personnes ont été blessées, dont deux grièvement. L'assaillant de 18 ans, arrêté après avoir été blessé par la police, est toujours détenu. Et l'Iran a accordé des autorisations spéciales à plusieurs pétroliers irakiens pour traverser le détroit d'Ormuz, contrôlé par Téhéran depuis le début de la guerre. Une décision importante pour l'Irak, dont l'économie dépend fortement des exportations de pétrole. Le Canada, lui, refuse les nouvelles conditions commerciales imposées par Washington et menace de répondre par des surtaxes équivalentes. Les États-Unis veulent appliquer 50% de droits supplémentaires sur plus de 20 milliards de dollars de produits canadiens. Retour en France où David Pellicot, le fils de Gisèle Pellicot, dénonce le silence des hommes face aux accusations visant Patrick Bruel et s'interroge sur le maintien de sa tournée malgré plus de 30 plaintes pour violences sexuelles. Côté sport, départ du Tour d'Espagne aujourd'hui pour un prologue de 9 km à Monaco. Tadej Pogacar est le grand favori de cette Vuelta. Et enfin du football avec la Ligue 1, Lens Auxerre joue en ce moment même, tandis que 4 autres rencontres seront à suivre à partir de 20h45.
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2: Du soleil est annoncé sur une majeure partie du pays pour ce dimanche, avec tout de même quelques passages nuageux dans le nord. Par contre, sur toute la partie sud, il fera vraiment très beau, excepté dans le sud-ouest où quelques passages orageux sont attendus, avec des rafales de vent également sur le littoral qui pourront souffler jusqu'à 50 km/h. Et en ce qui concerne les températures, on prévoit 23 degrés à Amiens, 25 du côté de Chaumont, 26 à Tours, 28 à Perpignan, 30 degrés à La Rochelle et Marseille et jusqu'à 31 à Tarbes.
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4: Bonjour à tous. En football, la Ligue 1 a repris hier soir avec une entrée en matière spectaculaire pour l'Olympique de Marseille. Les Marseillais se sont largement imposés 4-0 face à Strasbourg. La première journée se poursuit aujourd'hui. Lens reçoit Auxerre à 17h15. Avant un multiplex à 20h45 avec notamment Toulouse-Lyon et Nice-Lorient. Et demain soir, le Paris Saint-Germain, champion de France en titre, se déplacera à Rennes. En Ligue 2, la troisième journée a débuté hier soir. Nancy s'est imposée à Pau. Montpellier a battu Dunkerque et Sochaux a dominé Guingamp à chaque fois sur le score 1-0. Clermont et Dijon, eux, ont partagé les points un partout. Aujourd'hui, Nantes reçoit Rodez et Metz accueille Laval à 14h. Avant l'affiche de la soirée, Saint-Étienne-Grenoble à 20h au stade Geoffroy-Guichard. En Formule 1 maintenant, c'est la reprise après la trêve estivale. Direction Zandvoort pour le Grand Prix des Pays-Bas. La course sprint est programmée à midi, puis les qualifications à 16h. Le Grand Prix, lui, sera donné demain à 15h. En rallye, Sébastien Ogier veut terminer la saison pied au plancher. Malgré son spectaculaire accident en Finlande et 62 points de retard au championnat, le Français a confirmé sa participation aux 4 dernières manches du WRC avec Vincent Landais à ses côtés. Son objectif est simple, remporter les 4 rallyes restants. Prochaine étape, le Paraguay du 27 au 31 août. Et enfin, en cyclisme, place à la Vuelta. Le 3e et dernier grand tour de la saison s'élance aujourd'hui de Monaco pour cette 81e édition. Les coureurs débuteront par un contre-la-montre individuel de 9 km tracé sur le mythique circuit de Formule 1. Une première étape courte mais qui pourrait déjà créer de premiers écarts entre les favoris. Les premiers coureurs s'élanceront à 16h17 pour une Vuelta qui se poursuivra pendant 3 semaines avec notamment plusieurs étapes de montagne au programme.
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5: Bonjour, une femme de 43 ans soupçonnée d'avoir égorgé son fils de 17 ans dans la nuit de mardi à mercredi dernier à Antibes dans les Alpes-Maritimes a été hospitalisée en psychiatrie. La quadragénaire avait été retrouvée aux abords d'une plage en état de noyade avancée. L'un des deux hommes placés en garde à vue après la découverte du corps de l'influenceuse Sonia Bellina à Saint-Gilles dans le Gard a été mis en examen pour assassinat et placé en détention provisoire. Il est mis en cause pour avoir eu un contact avec la victime peu de temps avant les faits. Il a reconnu avoir en effet eu une relation la nuit des fait et la veille avec la victime, mais a refusé de fournir plus d'explications. Fin 2023, il avait notamment été condamné pour violence conjugale dans le département du Nord. Les habitants de 3 communes de Savoie, la Chambre, les Chavannes et la Chapelle sont appelés à ne plus consommer l'eau du robinet en raison d'une concentration trop importante en uranium. Les 1760 habitants de ces 3 communes de Maurienne doivent donc désormais boire de l'eau en bouteille. Cette interdiction fait suite à l'entrée en vigueur en 2026 de nouvelles normes européennes. Sur les autoroutes, ces samedis et dimanches devraient être particulièrement chargés dans le sens de départ des régions côtières vers les grandes métropoles. Ce samedi, la circulation restera soutenue dans le Grand Ouest, le Nord et la région Auvergne-Rhône-Alpes avec une journée classée orange sur ces régions dans le sens des départs. Mais dans le sens des retours, c'est le drapeau rouge qui est tissé dans la moitié ouest de la France. Enfin, au moins 18 personnes ont été tuées et 121 blessées hier dans des frappes russes en Ukraine, dont une attaque de drone en pleine journée sur un centre commercial de Kryvyi Rih, la ville natale de Volodymyr Zelensky située dans le centre du pays. C'est la fin de ce flash, une très bonne journée à toutes et à tous.
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0: Bonsoir à tous. Après les frappes russes qui ont fait au moins 16 morts dans un centre commercial en Ukraine, Emmanuel Macron a annoncé la livraison de nouveaux missiles intercepteurs à Kiev. Le chef de l'État français souhaite ainsi renforcer la défense aérienne ukrainienne et permettre au pays de mieux protéger son ciel. Les températures baissent, mais les feux de forêt existent toujours. Environ 10 hectares ont déjà brûlé dans un feu de végétation dans la Loire et d'importants moyens de secours sont mobilisés. On poursuit avec les écologistes qui sont divisés sur leur stratégie pour la présidentielle. Sandrine Rousseau défend une alliance avec LFI, tandis que Marine Tondelier appelle à une union plus large de la gauche. De son côté, Jean-Luc Mélenchon tend la main aux Verts et se dit prêt à accueillir leur soutien. Une élève de 17 ans est morte dans l'attaque à l'épée survenue hier dans un lycée en Suède. Trois autres personnes ont été blessées, dont deux grièvement. L'assaillant de 18 ans, arrêté après avoir été blessé par la police, est toujours détenu. Et l'Iran a accordé des autorisations spéciales à plusieurs pétroliers irakiens pour traverser le détroit d'Ormuz, contrôlé par Téhéran depuis le début de la guerre. Une décision importante pour l'Irak, dont l'économie dépend fortement des exportations de pétrole. Le Canada, lui, refuse les nouvelles conditions commerciales imposées par Washington et menace de répondre par des surtaxes équivalentes. Les États-Unis veulent appliquer 50% de droits supplémentaires sur plus de 20 milliards de dollars de produits canadiens. Retour en France où David Pellicot, le fils de Gisèle Pellicot, dénonce le silence des hommes face aux accusations visant Patrick Bruel et s'interroge sur le maintien de sa tournée malgré plus de 30 plaintes pour violences sexuelles. Côté sport, départ du Tour d'Espagne aujourd'hui pour un prologue de 9 km à Monaco. Tadej Pogacar est le grand favori de cette Vuelta. Et enfin du football avec la Ligue 1, Lens Auxerre joue en ce moment même, tandis que 4 autres rencontres seront à suivre à partir de 20h45.
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2: Du soleil est annoncé sur une majeure partie du pays pour ce dimanche, avec tout de même quelques passages nuageux dans le nord. Par contre, sur toute la partie sud, il fera vraiment très beau, excepté dans le sud-ouest où quelques passages orageux sont attendus, avec des rafales de vent également sur le littoral qui pourront souffler jusqu'à 50 km/h. Et en ce qui concerne les températures, on prévoit 23 degrés à Amiens, 25 du côté de Chaumont, 26 à Tours, 28 à Perpignan, 30 degrés à La Rochelle et Marseille et jusqu'à 31 à Tarbes.
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4: Bonjour à tous. En football, la Ligue 1 a repris hier soir avec une entrée en matière spectaculaire pour l'Olympique de Marseille. Les Marseillais se sont largement imposés 4-0 face à Strasbourg. La première journée se poursuit aujourd'hui. Lens reçoit Auxerre à 17h15. Avant un multiplex à 20h45 avec notamment Toulouse-Lyon et Nice-Lorient. Et demain soir, le Paris Saint-Germain, champion de France en titre, se déplacera à Rennes. En Ligue 2, la troisième journée a débuté hier soir. Nancy s'est imposée à Pau, Montpellier a battu Dunkerque et Sochaux a dominé Guingamp à chaque fois sur le score 1-0. Clermont et Dijon, eux, ont partagé les points un partout. Aujourd'hui, Nantes reçoit Rodez et Metz accueille Laval à 14h. Avant l'affiche de la soirée, Saint-Étienne-Grenoble à 20h au stade Geoffroy-Guichard. En Formule 1 maintenant, c'est la reprise après la trêve estivale. Direction Zandvoort pour le Grand Prix des Pays-Bas. La course sprint est programmée à midi, puis les qualifications à 16h. Le Grand Prix, lui, sera donné demain à 15h. En rallye, Sébastien Ogier veut terminer la saison pied au plancher. Malgré son spectaculaire accident en Finlande et 62 points de retard au championnat, le Français a confirmé sa participation aux 4 dernières manches du WRC avec Vincent Landais à ses côtés. Son objectif est simple, remporter les 4 rallyes restants. Prochaine étape, le Paraguay, du 27 au 31 août. Et enfin, en cyclisme, place à la Vuelta. Le 3e et dernier grand tour de la saison s'élance aujourd'hui de Monaco. Pour cette 81e édition, les coureurs débuteront par un contre-la-montre individuel de 9 km tracé sur le mythique circuit de Formule 1. Une première étape courte mais qui pourrait déjà créer de premiers écarts entre les favoris. Les premiers coureurs s'élanceront à 16h17 pour une Vuelta qui se poursuivra pendant 3 semaines avec notamment plusieurs étapes de montagne au programme.
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5: Bonjour, une femme de 43 ans soupçonnée d'avoir égorgé son fils de 17 ans dans la nuit de mardi à mercredi dernier à Antibes, dans les Alpes-Maritimes, a été hospitalisée en psychiatrie. La quadragénaire avait été retrouvée aux abords d'une plage en état de noyade avancée. L'un des deux hommes placés en garde à vue après la découverte du corps de l'influenceuse Sonia Bellina à Saint-Gilles dans le Gard a été mis en examen pour assassinat et placé en détention provisoire. Il est mis en cause pour avoir eu un contact avec la victime peu de temps avant les faits. Il a reconnu avoir en effet eu une relation la nuit des fait et la veille avec la victime, mais a refusé de fournir plus d'explications. Fin 2023, il avait notamment été condamné pour violence conjugale dans le département du Nord. Les habitants de 3 communes de Savoie, la Chambre, les Chavannes et la Chapelle sont appelés à ne plus consommer l'eau du robinet en raison d'une concentration trop importante en uranium. Les 1760 habitants de ces 3 communes de Maurienne doivent donc désormais boire de l'eau en bouteille. Cette interdiction fait suite à l'entrée en vigueur en 2026 de nouvelles normes européennes. Sur les autoroutes, ces samedis et dimanches devraient être particulièrement chargés dans le sens de départ des régions côtières vers les grandes métropoles. Ce samedi, la circulation restera soutenue dans le Grand Ouest, le Nord et la région Auvergne-Rhône-Alpes avec une journée classée orange sur ces régions dans le sens des départs, mais dans le sens des retours, c'est le drapeau rouge qui est tissé dans la moitié ouest de la France. Enfin, au moins 18 personnes ont été tuées et 121 blessées hier dans des frappes russes en Ukraine, dont une attaque de drone en pleine journée sur un centre commercial de Krivia Rih, la ville natale de Volodymyr Zelensky, située dans le centre du pays. C'est la fin de ce flash, une très bonne journée à toutes et à tous.
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0: Bonsoir à tous. Sébastien Lecornu appelle les parlementaires à adopter le budget 2027, estimant que repousser son vote après la présidentielle conduirait au désordre. Dans une lettre adressée aux députés et sénateurs, le Premier ministre insiste sur la nécessité de voter le budget avant l'élection. Les écologistes sont divisés sur leur stratégie pour la présidentielle, justement. Sandrine Rousseau défend une alliance avec LFI, tandis que Marine Tondelier appelle à une union plus large de la gauche. De son côté, Jean-Luc Mélenchon tend la main envers et se dit prêt à accueillir leur soutien. Après les frappes russes qui ont fait au moins 16 morts dans un centre commercial en Ukraine, Emmanuel Macron a annoncé la livraison de nouveaux missiles intercepteurs à Kiev. Le chef de l'État français souhaite ainsi renforcer la défense aérienne ukrainienne et permettre au pays de mieux protéger son ciel. Et en France, les températures baissent, mais les feux de forêt existent toujours. Environ 10 hectares ont déjà brûlé dans un feu de végétation dans la Loire et d'importants moyens de secours sont mobilisés. On poursuit avec une élève de 17 ans qui est morte dans l'attaque à l'épée survenue hier dans un lycée en Suède. Trois autres personnes ont été blessées, dont deux grièvement. L'assaillant de 18 ans est toujours détenu. On continue avec l'Iran qui a accordé des autorisations spéciales à plusieurs pétroliers irakiens afin de traverser le détroit d'Ormuz, contrôlé par Téhéran depuis le début de la guerre. Une décision importante pour l'Irak dont l'économie dépend fortement des exportations de pétrole. Et dans l'affaire Patrick Bruel, David Pellicot, fils de Gisèle Pellicot, a dénoncé le silence des hommes face aux accusations visant le chanteur. Il s'interroge sur le maintien de sa tournée malgré plus de 30 plaintes pour violences sexuelles. De leur côté, plusieurs élus ne sont pas pour la venue de l'artiste dans leur ville. Côté sport, c'est parti pour le Tour d'Espagne où Tadej Pogacar est le grand favori. Aujourd'hui, c'est le prologue de 9 km à Monaco. Et enfin, du football et la Ligue 1 avec 4 rencontres à suivre ce soir à 20h45.
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2: Du soleil est annoncé sur une majeure partie du pays pour ce dimanche, avec tout de même quelques passages nuageux dans le nord. Par contre, sur toute la partie sud, il fera vraiment très beau, excepté dans le sud-ouest où quelques passages orageux sont attendus, avec des rafales de vent également sur le littoral qui pourront souffler jusqu'à 50 km/h. Et en ce qui concerne les températures, on prévoit 23 degrés à Amiens, 25 du côté de Chaumont, 26 à Tours, 28 à Perpignan, 30 degrés à La Rochelle et Marseille et jusqu'à 31 à Tarbes.
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4: Bonjour à tous. En football, la Ligue 1 a repris hier soir avec une entrée en matière spectaculaire pour l'Olympique de Marseille. Les Marseillais se sont largement imposés 4-0 face à Strasbourg. La première journée se poursuit aujourd'hui. Lens reçoit Auxerre à 17h15. Avant un multiplex à 20h45 avec notamment Toulouse-Lyon et Nice-Lorient. Et demain soir, le Paris Saint-Germain, champion de France en titre, se déplacera à Rennes. En Ligue 2, la troisième journée a débuté hier soir. Nancy s'est imposée à Pau. Montpellier a battu Dunkerque et Sochaux a dominé Guingamp à chaque fois sur le score 1-0. Clermont et Dijon, eux, ont partagé les points un partout. Aujourd'hui, Nantes reçoit Rodez et Metz accueille Laval à 14h. Avant l'affiche de la soirée, Saint-Étienne-Grenoble à 20h au stade Geoffroy-Guichard. En Formule 1 maintenant, c'est la reprise après la trêve estivale. Direction Zandvoort pour le Grand Prix des Pays-Bas. La course sprint est programmée à midi, puis les qualifications à 16h. Le Grand Prix, lui, sera donné demain à 15h. En rallye, Sébastien Ogier veut terminer la saison pied au plancher. Malgré son spectaculaire accident en Finlande et 62 points de retard au championnat, le Français a confirmé sa participation aux quatre dernières manches du WRC avec Vincent Landais à ses côtés. Son objectif est simple, remporter les quatre rallyes restants. Prochaine étape, le Paraguay, du 27 au 31 août. Et enfin, en cyclisme, place à la Vuelta. Le troisième et dernier grand tour de la saison s'élance aujourd'hui de Monaco. Pour cette 81e édition, les coureurs débuteront par un contre-la-montre individuel de 9 km tracé sur le mythique circuit de Formule 1. Une première étape courte mais qui pourrait déjà créer de premiers écarts entre les favoris. Les premiers coureurs s'élanceront à 16h17 pour une Vuelta qui se poursuivra pendant 3 semaines avec notamment plusieurs étapes de montagne au programme.
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5: Bonjour, une femme de 43 ans soupçonnée d'avoir égorgé son fils de 17 ans dans la nuit de mardi à mercredi dernier à Antibes, dans les Alpes-Maritimes, a été hospitalisée en psychiatrie. La quadragénaire avait été retrouvée aux abords d'une plage en état de noyade avancée. L'un des deux hommes placés en garde à vue après la découverte du corps de l'influenceuse Sonia Bellina à Saint-Gilles dans le Gard a été mis en examen pour assassinat et placé en détention provisoire. Il est mis en cause pour avoir eu un contact avec la victime peu de temps avant les faits. Il a reconnu avoir en effet eu une relation la nuit des fait et la veille avec la victime, mais a refusé de fournir plus d'explications. Fin 2023, il avait notamment été condamné pour violence conjugale dans le département du Nord. Les habitants de trois communes de Savoie, la Chambre, les Chavannes et la Chapelle sont appelés à ne plus consommer l'eau du robinet en raison d'une concentration trop importante en uranium.

0: lycée dans la moitié ouest de la France. Enfin, au moins 18 personnes ont été tuées et 121 blessées hier dans des frappes russes en Ukraine, dont une attaque de drone en pleine journée sur un centre commercial de Kryvyi Rih, la ville natale de Volodymyr Zelensky, située dans le centre du pays. C'est la fin de ce flash, une très bonne journée à toutes et à tous.
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4: Bonsoir à tous. Sébastien Lecornu appelle les parlementaires à adopter le budget 2027, estimant que repousser son vote après la présidentielle conduirait au désordre. Dans une lettre adressée aux députés et sénateurs, le Premier ministre insiste sur la nécessité de voter le budget avant l'élection. Les écologistes sont divisés sur leur stratégie pour la présidentielle, justement. Sandrine Rousseau défend une alliance avec LFI, tandis que Marine Tondelier appelle à une union plus large de la gauche. De son côté, Jean-Luc Mélenchon tend la main envers et se dit prêt à accueillir leur soutien. Après les frappes russes qui ont fait au moins 16 morts dans un centre commercial en Ukraine, Emmanuel Macron a annoncé la livraison de nouveaux missiles intercepteurs à Kiev. Le chef de l'État français souhaite ainsi renforcer la défense aérienne ukrainienne et permettre au pays de mieux protéger son ciel. Et en France, les températures baissent, mais les feux de forêt existent toujours. Environ 10 hectares ont déjà brûlé dans un feu de végétation dans la Loire et d'importants moyens de secours sont mobilisés. On poursuit avec une élève de 17 ans qui est morte dans l'attaque à l'épée survenue hier dans un lycée en Suède. Trois autres personnes ont été blessées, dont deux grièvement. L'assaillant de 18 ans est toujours détenu. On continue avec l'Iran qui a accordé des autorisations spéciales à plusieurs pétroliers irakiens afin de traverser le détroit d'Ormuz, contrôlé par Téhéran depuis le début de la guerre. Une décision importante pour l'Irak dont l'économie dépend fortement des exportations de pétrole. Et dans l'affaire Patrick Bruel, David Pellicot, fils de Gisèle Pellicot, a dénoncé le silence des hommes face aux accusations visant le chanteur. Il s'interroge sur le maintien de sa tournée malgré plus de 30 plaintes pour violences sexuelles. De leur côté, plusieurs élus ne sont pas pour la venue de l'artiste dans leur ville. Côté sport, c'est parti pour le Tour d'Espagne où Tadej Pogacar est le grand favori. Aujourd'hui, c'est le prologue de 9 km à Monaco. Et enfin, du football et la Ligue 1 avec 4 rencontres à suivre ce soir à 20h45.
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6: Du soleil est annoncé sur une majeure partie du pays pour ce dimanche, avec tout de même quelques passages nuageux dans le nord. Par contre, sur toute la partie sud, il fera vraiment très beau, excepté dans le sud-ouest où quelques passages orageux sont attendus, avec des rafales de vent également sur le littoral qui pourront souffler jusqu'à 50 km/h. Et en ce qui concerne les températures, on prévoit 23 degrés à Amiens, 25 du côté de Chaumont, 26 à Tours, 28 à Perpignan, 30 degrés à La Rochelle et Marseille et jusqu'à 31 à Tarbes.
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8: Bonjour à tous. En football, la Ligue

0: En matière spectaculaire pour l'Olympique de Marseille, les Marseillais se sont largement imposés 4-0 face à Strasbourg. La première journée se poursuit aujourd'hui. Lens reçoit Auxerre à 17h15, avant un multiplex à 20h45 avec notamment Toulouse-Lyon et Nice-Lorient. Et demain soir, le Paris Saint-Germain, champion de France en titre, se déplacera à Rennes. En Ligue 2, la troisième journée a débuté hier soir. Nancy s'est imposée à Pau, Montpellier a battu Dunkerque et Sochaux a dominé Guingamp à chaque fois sur le score 1-0. Clermont et Dijon, eux, ont partagé les points un partout. Aujourd'hui, Nantes reçoit Rodez et Metz accueille Laval à 14h. Avant l'affiche de la soirée, Saint-Étienne-Grenoble à 20h au stade Geoffroy Guichard. En Formule 1 maintenant, c'est la reprise après la trêve estivale. Direction Zandvoort pour le Grand Prix des Pays-Bas. La course sprint est programmée à midi, puis les qualifications à 16h. Le Grand Prix, lui, sera donné demain à 15h. En rallye, Sébastien Ogier veut terminer la saison pied au plancher. Malgré son spectaculaire accident en Finlande et 62 points de retard au championnat, le Français a confirmé sa participation aux quatre dernières manches du WRC avec Vincent Landais à ses côtés. Son objectif est simple, remporter les quatre rallyes restants. Prochaine étape, le Paraguay, du 27 au 31 août. Et enfin, en cyclisme, place à la Vuelta. Le troisième et dernier grand tour de la saison s'élance aujourd'hui de Monaco. Pour cette 81e édition, les coureurs débuteront par un contre-la-montre individuel de 9 km tracé sur le mythique circuit de Formule 1. Une première étape courte mais qui pourrait déjà créer de premiers écarts entre les favoris. Les premiers coureurs s'élanceront à 16h17 pour une Vuelta qui se poursuivra pendant 3 semaines avec notamment plusieurs étapes de montagne au programme.
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3: Bonjour, une femme de 43 ans soupçonnée d'avoir égorgé son fils de 17 ans dans la nuit de mardi à mercredi dernier à Antibes dans les Alpes-Maritimes a été hospitalisée en psychiatrie. La quadragénaire avait été retrouvée aux abords d'une plage en état de noyade avancée. L'un des deux hommes placés en garde à vue après la découverte du corps de l'influenceuse Sonia Bellina à Saint-Gilles dans le Gard a été mis en examen pour assassinat et placé en détention provisoire. Il est mis en cause pour avoir eu un contact avec la victime peu de temps avant les faits. Il a reconnu avoir en effet eu une relation la nuit des faits et la veille avec la victime, mais a refusé de fournir plus d'explications. Fin 2023, il avait notamment été condamné pour violence conjugale dans le département du Nord. Les habitants de trois communes de Savoie, la Chambre, les Chavannes et la Chapelle sont appelés à ne plus consommer l'eau du robinet en raison d'une concentration trop importante en uranium. Les 1760 habitants de ces trois communes de Maurienne doivent donc désormais boire de l'eau en bouteille. Cette interdiction fait suite à l'entrée en vigueur en 2026 de nouvelles normes européennes. Sur les autoroutes, ces samedis et dimanches devraient être particulièrement chargés dans le sens de départ des régions côtières vers les grandes métropoles. Ce samedi, la circulation restera soutenue dans le Grand Ouest, le Nord et la région Auvergne-Rhône-Alpes avec une journée classée orange sur ces régions dans le sens des départs, mais dans le sens des retours, c'est le drapeau rouge qui est hissé dans la moitié ouest de la France. Enfin, au moins 18 personnes ont été tuées et 121 blessées hier dans des frappes russes en Ukraine, dont une attaque de drone en pleine journée sur un centre commercial de Kryvyi-Rih, la ville natale de Volodymyr Zelensky, située dans le centre du pays. C'est la fin de ce flash, une très bonne journée à toutes et à tous.
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6: Bonsoir à tous. Sébastien Lecornu appelle les parlementaires à adopter le budget 2027, estimant que repousser son vote après la présidentielle conduirait au désordre. Dans une lettre adressée aux députés et sénateurs, le Premier ministre insiste sur la nécessité de voter le budget avant l'élection. Les écologistes sont divisés sur leur stratégie pour la présidentielle, justement. Sandrine Rousseau défend une alliance avec LFI, tandis que Marine Tondelier appelle à une union plus large de la gauche. De son côté, Jean-Luc Mélenchon tend la main envers et se dit prêt à accueillir leur soutien. Après les frappes russes qui ont fait au moins 16 morts dans un centre commercial en Ukraine, Emmanuel Macron a annoncé la livraison de nouveaux missiles intercepteurs à Kiev. Le chef de l'État français souhaite ainsi renforcer la défense aérienne ukrainienne et permettre au pays de mieux protéger son ciel. Et en France, les températures baissent, mais les feux de forêt existent toujours. Environ 10 hectares ont déjà brûlé dans un feu de végétation dans la Loire et d'importants moyens de secours sont mobilisés. On poursuit avec une élève de 17 ans qui est morte dans l'attaque à l'épée survenue hier dans un lycée en Suède. Trois autres personnes ont été blessées, dont deux grièvement. L'assaillant de 18 ans est toujours détenu. On continue avec l'Iran qui a accordé des autorisations spéciales à plusieurs pétroliers irakiens afin de traverser le détroit d'Ormuz, contrôlé par Téhéran depuis le début de la guerre. Une décision importante pour l'Irak dont l'économie dépend fortement des exportations de pétrole. Et dans l'affaire Patrick Bruel, David Pellicot, fils de Gisèle Pellicot, a dénoncé le silence des hommes face aux accusations visant le chanteur. Il s'interroge sur le maintien de sa tournée malgré plus de 30 plaintes pour violences sexuelles. De leur côté, plusieurs élus ne sont pas pour la venue de l'artiste dans leur ville. Côté sport, c'est parti pour le Tour d'Espagne où Tadej Pogacar est le grand favori. Aujourd'hui, c'est le prologue de 9 km à Monaco. Et enfin, du football et la Ligue 1 avec 4 rencontres à suivre ce soir à 20h45.
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8: Du soleil est annoncé sur une majeure partie du pays pour ce dimanche, avec tout de même quelques passages nuageux dans le nord. Par contre, sur toute la partie sud, il fera vraiment très beau, excepté dans le sud-ouest où quelques passages orageux sont attendus, avec des rafales de vent également sur le littoral qui pourront souffler jusqu'à 50 km/h. Et en ce qui concerne les températures, on prévoit 23 degrés à Amiens, 25 du côté de Chaumont, 26 à Tours, 28 à Perpignan, 30 degrés à La Rochelle et Marseille et jusqu'à 31 à Tarbes.
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0: Bonjour à tous. En football, la Ligue 1 a repris hier soir avec une entrée en matière spectaculaire pour l'Olympique de Marseille. Les Marseillais se sont largement imposés 4-0 face à Strasbourg. La première journée se poursuit aujourd'hui. Lens reçoit Auxerre à 17h15. Avant, un multiplex à 20h45 avec notamment Toulouse-Lyon et Nice-Lorient. Et demain soir, le Paris Saint-Germain, champion de France en titre, se déplacera à Rennes. En Ligue 2, la troisième journée a débuté hier soir. Nancy s'est imposée à Pau. Montpellier a battu Dunkerque et Sochaux a dominé Guingamp à chaque fois sur le score 1-0. Clermont et Dijon, eux, ont partagé les points un partout. Aujourd'hui, Nantes reçoit Rodez et Metz accueille Laval à 14h. Avant l'affiche de la soirée, Saint-Étienne-Grenoble à 20h au stade Geoffroy Guichard. En Formule 1 maintenant, c'est la reprise après la trêve estivale. Direction Zandvoort pour le Grand Prix des Pays-Bas. La course sprint est programmée à midi, puis les qualifications à 16h. Le Grand Prix, lui, sera donné demain à 15h. En rallye, Sébastien Ogier veut terminer la saison pied au plancher. Malgré son spectaculaire accident en Finlande et 62 points de retard au championnat, le Français a confirmé sa participation aux quatre dernières manches du WRC avec Vincent Landais à ses côtés. Son objectif est simple, remporter les quatre rallyes restants. Prochaine étape, le Paraguay, du 27 au 31 août. Et enfin, en cyclisme, place à la Vuelta. Le troisième et dernier grand tour de la saison s'élance aujourd'hui de Monaco. Pour cette 81e édition, les coureurs débuteront par un contre-la-montre individuel de 9 km tracé sur le mythique circuit de Formule 1. Une première étape courte mais qui pourrait déjà créer de premiers écarts entre les favoris. Les premiers coureurs s'élanceront à 16h17 pour une Vuelta qui se poursuivra pendant 3 semaines avec
4: 19h30
0: de montagne au programme.
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3: Bonjour, une femme de 43 ans soupçonnée d'avoir égorgé son fils de 17 ans dans la nuit de mardi à mercredi dernier à Antibes dans les Alpes-Maritimes a été hospitalisée en psychiatrie. La quadragénaire avait été retrouvée aux abords d'une plage en état de noyade avancée. L'un des deux hommes placés en garde à vue après la découverte du corps de l'influenceuse Sonia Bellina à Saint-Gilles dans le Gard a été mis en examen pour assassinat et placé en détention provisoire. Il est mis en cause pour avoir eu un contact avec la victime peu de temps avant les faits. Il a reconnu avoir en effet eu une relation la nuit des faits et la veille avec la victime, mais a refusé de fournir plus d'explications. Fin 2023, il avait notamment été condamné pour violence conjugale dans le département du Nord. Les habitants de trois communes de Savoie, la Chambre, les Chavannes et la Chapelle sont appelés à ne plus consommer l'eau du robinet en raison d'une concentration trop importante en uranium. Les 1760 habitants de ces trois communes de Maurienne doivent donc désormais boire de l'eau en bouteille. Cette interdiction fait suite à l'entrée en vigueur en 2026 de nouvelles normes européennes. Sur les autoroutes, ces samedis et dimanches devraient être particulièrement chargés dans le sens de départ des régions côtières vers les grandes métropoles. Ce samedi, la circulation restera soutenue dans le Grand Ouest, le Nord et la région Auvergne-Rhône-Alpes avec une journée classée orange sur ces régions dans le sens des départs. Mais dans le sens des retours, c'est le drapeau rouge qui est hissé dans la moitié ouest de la France. Enfin, au moins 18 personnes ont été tuées et 121 blessées hier dans des frappes russes en Ukraine, dont une attaque de drone en pleine journée sur un centre commercial de Kryvyi-Rih, la ville natale de Volodymyr Zelensky, située dans le centre du pays. C'est la fin de ce flash, une très bonne journée à toutes et à tous.
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6: Bonsoir à tous. Sébastien Lecornu appelle les parlementaires à adopter le budget 2027, estimant que repousser son vote après la présidentielle conduirait au désordre. Dans une lettre adressée aux députés et sénateurs, le Premier ministre insiste sur la nécessité de voter le budget avant l'élection. Les écologistes sont divisés sur leur stratégie pour la présidentielle, justement. Sandrine Rousseau défend une alliance avec LFI, tandis que Marine Tondelier appelle à une union plus large de la gauche. De son côté, Jean-Luc Mélenchon tend la main aux Verts et se dit prêt à accueillir leur soutien. Après les frappes russes qui ont fait au moins 16 morts dans un centre commercial en Ukraine, Emmanuel Macron a annoncé la livraison de nouveaux missiles intercepteurs à Kiev. Le chef de l'État français souhaite ainsi renforcer la défense aérienne ukrainienne et permettre au pays de mieux protéger son ciel. Et en France, les températures baissent, mais les feux de forêt existent toujours. Environ 10 hectares ont déjà brûlé dans un feu de végétation dans la Loire et d'importants moyens de secours sont mobilisés. On poursuit avec une élève de 17 ans qui est morte dans l'attaque à l'épée survenue hier dans un lycée en Suède. Trois autres personnes ont été blessées, dont deux grièvement. L'assaillant de 18 ans est toujours détenu. On continue avec l'Iran qui a accordé des autorisations spéciales à plusieurs pétroliers irakiens afin de traverser le détroit d'Ormuz, contrôlé par Téhéran depuis le début de la guerre. Une décision importante pour l'Irak dont l'économie dépend fortement des exportations de pétrole. Et dans l'affaire Patrick Bruel, David Pellicot, fils de Gisèle Pellicot, a dénoncé le silence des hommes face aux accusations visant le chanteur. Il s'interroge sur le maintien de sa tournée malgré plus de 30 plaintes pour violences sexuelles. De leur côté, plusieurs élus ne sont pas pour la venue de l'artiste dans leur ville. Côté sport, c'est parti pour le Tour d'Espagne où Tadej Pogacar est le grand favori. Aujourd'hui, c'est le prologue de 9 km à Monaco. Et enfin, du football et la Ligue 1 avec 4 rencontres à suivre ce soir à 20h45.
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8: Du soleil est annoncé sur une majeure partie du pays pour ce dimanche, avec tout de même quelques passages nuageux dans le nord. Par contre, sur toute la partie sud, il fera vraiment très beau, excepté dans le sud-ouest où quelques passages orageux sont attendus, avec des rafales de vent également sur le littoral qui pourront souffler jusqu'à 50 km/h. Et en ce qui concerne les températures, on prévoit 23 degrés à Amiens, 25 du côté de Chaumont, 26 à Tours, 28 à Perpignan, 30 degrés à La Rochelle et Marseille, jusqu'à 31 à Tarbes.
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0: Bonjour à tous. En football, la Ligue 1 a repris hier soir avec une entrée en matière spectaculaire pour l'Olympique de Marseille. Les Marseillais se sont largement imposés 4-0 face à Strasbourg. La première journée se poursuit aujourd'hui. Lens reçoit Auxerre à 17h15. Avant un multiplex à 20h45 avec notamment Toulouse-Lyon et Nice-Lorient. Et demain soir, le Paris Saint-Germain, champion de France en titre, se déplacera à Rennes. En Ligue 2, la troisième journée a débuté hier soir. Nancy s'est imposée à Pau. Montpellier a battu Dunkerque et Sochaux a dominé Guingamp à chaque fois sur le score 1-0. Clermont et Dijon, eux, ont partagé les points un partout. Aujourd'hui, Nantes reçoit Rodez et Metz accueille Laval à 14h. Avant l'affiche de la soirée, Saint-Étienne-Grenoble à 20h au stade Geoffroy Guichard. En Formule 1 maintenant, c'est la reprise après la trêve estivale. Direction Zandvoort pour le Grand Prix des Pays-Bas. La course sprint est programmée à midi, puis les qualifications à 16h. Le Grand Prix, lui, sera donné demain à 15h. En rallye, Sébastien Ogier veut terminer la saison pied au plancher. Malgré son spectaculaire accident en Finlande et 62 points de retard au championnat, le Français a confirmé sa participation aux 4 dernières manches du WRC avec Vincent Landais à ses côtés. Son objectif est simple, remporter les 4 rallyes restants. Prochaine étape, le Paraguay du 27 au 31 août. Et enfin, en cyclisme, place à la Vuelta. Le 3e et dernier grand tour de la saison s'élance aujourd'hui de Monaco. Pour cette 81e édition, les coureurs débuteront par un contre-la-montre individuel de 9 km tracé sur le mythique circuit de Formule 1. Une première étape courte mais qui pourrait déjà créer de premiers écarts entre les favoris. Les premiers coureurs s'élanceront à 16h17 pour une Vuelta qui se poursuivra pendant 3 semaines avec notamment plusieurs étapes de montagne au programme.
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6: Yeah.
3: Bonjour, une femme de 43 ans soupçonnée d'avoir égorgé son fils de 17 ans dans la nuit de mardi à mercredi dernier à Antibes, dans les Alpes-Maritimes, a été hospitalisée en psychiatrie. La quadragénaire avait été retrouvée aux abords d'une plage en état de noyade avancée. L'un des deux hommes placés en garde à vue après la découverte du corps de l'influenceuse Sonia Bellina à Saint-Gilles dans le Gard a été mis en examen pour assassinat et placé en détention provisoire. Il est mis en cause pour avoir eu un contact avec la victime peu de temps avant les faits. Il a reconnu avoir en effet eu une relation la nuit des faits et la veille avec la victime, mais a refusé de fournir plus d'explications. Fin 2023, il avait notamment été condamné pour violence conjugale dans le département du Nord. Les habitants de trois communes de Savoie, La Chambre, Les Chavannes et La Chapelle sont appelés à ne plus consommer l'eau du robinet en raison d'une concentration trop importante en uranium. Les 1760 habitants de ces trois communes de Maurienne doivent donc désormais boire de l'eau en bouteille. Cette interdiction fait suite à l'entrée en vigueur en 2026 de nouvelles normes européennes. Sur les autoroutes, ces samedis et dimanches devraient être particulièrement chargés dans le sens de départ des régions côtières vers les grandes métropoles. Ce samedi, la circulation restera soutenue dans le Grand Ouest, le Nord et la région Auvergne-Rhône-Alpes avec une journée classée orange sur ces régions dans le sens des départs. Mais dans le sens des retours, c'est le drapeau rouge qui est hissé dans la moitié ouest de la France. Enfin, au moins 18 personnes ont été tuées et 121 blessées hier dans des frappes russes en Ukraine, dont une attaque de drone en pleine journée sur un centre commercial de Kryvyi-Rih, la ville natale de Volodymyr Zelensky, située dans le centre du pays. C'est la fin de ce flash, une très bonne journée à toutes et à tous.
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6: Bonsoir à tous. Sébastien Lecornu appelle les parlementaires à adopter le budget 2027, estimant que repousser son vote après la présidentielle conduirait au désordre. Dans une lettre adressée aux députés et sénateurs, le Premier ministre insiste sur la nécessité de voter le budget avant l'élection. Les écologistes sont divisés sur leur stratégie pour la présidentielle, justement. Sandrine Rousseau défend une alliance avec LFI, tandis que Marine Tondelier appelle à une union plus large de la gauche. De son côté, Jean-Luc Mélenchon tend la main au vert et se dit prêt à accueillir leur soutien. Après les frappes russes qui ont fait au moins 16 morts dans un centre commercial en Ukraine, Emmanuel Macron a annoncé la livraison de nouveaux missiles intercepteurs à Kiev. Le chef de l'État français souhaite ainsi renforcer la défense aérienne ukrainienne et permettre au pays de mieux protéger son ciel. Et en France, les températures baissent, mais les feux de forêt existent toujours. Environ 10 hectares ont déjà brûlé dans un feu de végétation dans la Loire et d'importants moyens de secours sont mobilisés. On poursuit avec une élève de 17 ans qui est morte dans l'attaque à l'épée survenue hier dans un lycée en Suède. Trois autres personnes ont été blessées, dont deux grièvement. L'assaillant de 18 ans est toujours détenu. On continue avec l'Iran qui a accordé des autorisations spéciales à plusieurs pétroliers irakiens afin de traverser le détroit d'Ormuz, contrôlé par Téhéran depuis le début de la guerre. Une décision importante pour l'Irak dont l'économie dépend fortement des exportations de pétrole. Et dans l'affaire Patrick Bruel, David Pellicot, fils de Gisèle Pellicot, a dénoncé le silence des hommes face aux accusations visant le chanteur et s'interroge sur le maintien de sa tournée malgré plus de 30 plaintes pour violences sexuelles. De leur côté, plusieurs élus ne sont pas pour la venue de l'artiste dans leur ville. Côté sport, c'est parti pour le Tour d'Espagne où Tadej Pogacar est le grand favori. Aujourd'hui, c'est le prologue de 9 km à Monaco. Et enfin, du football et la Ligue 1 avec 4 rencontres à suivre ce soir à 20h45.
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8: Du soleil est annoncé sur une majeure partie du pays pour ce dimanche, avec tout de même quelques passages nuageux dans le nord. Par contre, sur toute la partie sud, il fera vraiment très beau, excepté dans le sud-ouest où quelques passages orageux sont attendus, avec des rafales de vent également sur le littoral qui pourront souffler jusqu'à 50 km/h. Et en ce qui concerne les températures, on prévoit 23 degrés à Amiens, 25 du côté de Chaumont, 26 à Tours, 28 à Perpignan, 30 degrés à La Rochelle et Marseille, jusqu'à 31 à Tarbes.
9: Donna Summer naît le 31 décembre 1948 à Boston, aux États-Unis. Son vrai nom est LaDonna Adrienne Gaines. Elle grandit dans une famille religieuse et chante très jeune dans la chorale de son église. Sa voix puissante et expressive se remarque rapidement. À la fin des années 1960, elle quitte les États-Unis pour l'Europe. Elle s'installe en Allemagne et participe à plusieurs comédies musicales, dont la version allemande de la célèbre comédie musicale Air. C'est en Europe que sa carrière bascule. Elle rencontre le producteur italien Giorgio Moroder et le compositeur Pete Bellotte. Ensemble, ils vont créer un nouveau son qui va marquer l'histoire de la musique. En 1975, Donna Summer enregistre la chanson « Love to Love You Baby ». Le titre devient un succès international et fait d'elle une nouvelle star du disco. À la fin des années 1970, elle enchaîne les tubes. Parmi les plus célèbres, « I Feel Love »,« Last Dance », »,« Hot Stuff », »,« Bad Girls ». La chanson « I Feel Love », sortie en 1977, est particulièrement révolutionnaire. Produite par Giorgio Moroder, elle repose presque entièrement sur des synthétiseurs électroniques. Ce morceau influencera profondément la musique électronique, la dance et la techno. Grâce à son immense succès, Donna Summer reçoit rapidement le surnom de « Queen of Disco », la reine du disco. Au cours de sa carrière, elle vend plus de 100 millions de disques dans le monde et remporte 5 Grammy Awards. Elle est aussi l'une des premières artistes à placer 3 albums numéro 1 aux États-Unis en une seule année. Dans les années 1980 et 1990, elle continue d'enregistrer et de se produire sur scène. Son style évolue vers la pop et la musique dance. Donna Summer meurt le 17 mai 2012 à Naples, à l'âge de 63 ans, après une lutte contre le cancer. En 2013, elle est intronisée au Rock'n'Roll Hall of Fame. Aujourd'hui, Donna Summer reste une figure majeure de l'histoire de la musique. Sa voix, son énergie et ses innovations ont profondément marqué le disco et toute la musique électronique moderne.
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0: Bonjour à tous. En football, la Ligue 1 a repris hier soir avec une entrée en matière spectaculaire pour l'Olympique de Marseille. Les Marseillais se sont largement imposés 4-0 face à Strasbourg. La première journée se poursuit aujourd'hui. Lens reçoit Auxerre à 17h15. Avant, un multiplex à 20h45 avec notamment Toulouse-Lyon et Nice-Lorient. Et demain soir, le Paris Saint-Germain, champion de France en titre, se déplacera à Rennes. En Ligue 2, la troisième journée a débuté hier soir. Nancy s'est imposée à Pau. Montpellier a battu Dunkerque et Sochaux a dominé Guingamp à chaque fois sur le score 1-0. Clermont et Dijon, eux, ont partagé les points un partout. Aujourd'hui, Nantes reçoit Rodez et Metz accueille Laval à 14h. Avant l'affiche de la soirée, Saint-Étienne-Grenoble à 20h au stade Geoffroy Guichard. En Formule 1 maintenant, c'est la reprise après la trêve estivale. Direction Zandvoort pour le Grand Prix des Pays-Bas. La course sprint est programmée à midi, puis les qualifications à 16h. Le Grand Prix, lui, sera donné demain à 15h. En rallye, Sébastien Ogier veut terminer la saison pied au plancher. Malgré son spectaculaire accident en Finlande et 62 points de retard au championnat, le Français a confirmé sa participation aux 4 dernières manches du WRC avec Vincent Landais à ses côtés. Son objectif est simple, remporter les 4 rallyes restants. Prochaine étape, le Paraguay du 27 au 31 août. Et enfin, en cyclisme, place à la Vuelta. Le 3e et dernier grand tour de la saison s'élance aujourd'hui de Monaco pour cette 81e 21e édition, les coureurs débuteront par un contre-la-montre individuel de 9 km tracé sur le mythique circuit de Formule 1. Une première étape courte mais qui pourrait déjà créer de premiers écarts entre les favoris. Les premiers coureurs s'élanceront à 16h17 pour une Vuelta qui se poursuivra pendant 3 semaines avec notamment plusieurs étapes de montagne au programme.
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3: Bonjour, une femme de 43 ans soupçonnée d'avoir égorgé son fils de 17 ans dans la nuit de mardi à mercredi dernier à Antibes dans les Alpes-Maritimes a été hospitalisée en psychiatrie. La quadragénaire avait été retrouvée aux abords d'une plage en état de noyade avancée. L'un des deux hommes placés en garde à vue après la découverte du corps de l'influenceuse Sonia Bellina à Saint-Gilles dans le Gard a été mis en examen pour assassinat et placé en détention provisoire. Il est mis en cause pour avoir eu un contact avec la victime peu de temps avant les faits. Il a reconnu avoir en effet eu une relation la nuit des faits et la veille avec la victime, mais a refusé de fournir plus d'explications. Fin 2023, il avait notamment été condamné pour violence conjugale dans le département du Nord. Les habitants de 3 communes de Savoie, la Chambre, les Chavannes et la Chapelle sont appelés à ne plus consommer l'eau du robinet en raison d'une concentration trop importante en uranium. Les 1760 habitants de ces 3 communes de Maurienne doivent donc désormais boire de l'eau en bouteille. Cette interdiction fait suite à l'entrée en vigueur en 2026 de nouvelles normes européennes. Sur les autoroutes, ces samedis et dimanches devraient être particulièrement chargés dans le sens de départ des régions côtières vers les grandes métropoles. Ce samedi, la circulation restera soutenue dans le Grand Ouest, le Nord et la région Auvergne-Rhône-Alpes avec une journée classée orange sur ces régions dans le sens des départs. Mais dans le sens des retours, c'est le drapeau rouge qui est hissé dans la moitié ouest de la France. Enfin, au moins 18 personnes ont été tuées et 121 blessées hier dans des frappes russes en Ukraine, dont une attaque de drone en pleine journée sur un centre commercial de Kryvyi-Rih, la ville natale de Volodymyr Zelensky, située dans le centre du pays. C'est la fin de ce flash, une très bonne journée à toutes et à tous.
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6: Bonsoir à tous. Sébastien Lecornu appelle les parlementaires à adopter le budget 2027, estimant que repousser son vote après la présidentielle conduirait au désordre. Dans une lettre adressée aux députés et sénateurs, le Premier ministre insiste sur la nécessité de voter le budget avant l'élection. Les écologistes sont divisés sur leur stratégie pour la présidentielle, justement. Sandrine Rousseau défend une alliance avec LFI, tandis que Marine Tondelier appelle à une union plus large de la gauche. De son côté, Jean-Luc Mélenchon tend la main au vert et se dit prêt à accueillir leur soutien. Après les frappes russes qui ont fait au moins 16 morts dans un centre commercial en Ukraine, Emmanuel Macron a annoncé la livraison de nouveaux missiles intercepteurs à Kiev. Le chef de l'État français souhaite ainsi renforcer la défense aérienne ukrainienne et permettre au pays de mieux protéger son ciel. Et en France, les températures baissent, mais les feux de forêt existent toujours. Environ 10 hectares ont déjà brûlé dans un feu de végétation dans la Loire et d'importants moyens de secours sont mobilisés. On poursuit avec une élève de 17 ans qui est morte dans l'attaque à l'épée survenue hier dans un lycée en Suède. Trois autres personnes ont été blessées, dont deux grièvement. L'assaillant de 18 ans est toujours détenu. On continue avec l'Iran qui a accordé des autorisations spéciales à plusieurs pétroliers irakiens afin de traverser le détroit d'Ormuz, contrôlé par Téhéran depuis le début de la guerre. Une décision importante pour l'Irak dont l'économie dépend fortement des exportations de pétrole. Et dans l'affaire Patrick Bruel, David Pellicot, fils de Gisèle Pellicot, a dénoncé le silence des hommes face aux accusations visant le chanteur. Il s'interroge sur le maintien de sa tournée malgré plus de 30 plaintes pour violences sexuelles. De leur côté, plusieurs élus ne sont pas pour la venue de l'artiste dans leur ville. Côté sport, c'est parti pour le Tour d'Espagne où Tadej Pogacar est le grand favori. Aujourd'hui, c'est le prologue de 9 km à Monaco. Et enfin, du football et la Ligue 1 avec 4 rencontres à suivre ce soir à 20h45.
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8: Du soleil est annoncé sur une majeure partie du pays pour ce dimanche, avec tout de même quelques passages nuageux dans le nord. Par contre, sur toute la partie sud, il fera vraiment très beau, excepté dans le sud-ouest où quelques passages orageux sont attendus, avec des rafales de vent également sur le littoral qui pourront souffler jusqu'à 50 km/h. Et en ce qui concerne les températures, on prévoit 23 degrés à Amiens, 25 du côté de Chaumont, 26 à Tours, 28 à Perpignan, 30 degrés à La Rochelle et Marseille, jusqu'à 31 à Tarbes.
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0: Bonjour à tous. En football, la Ligue 1 a repris hier soir avec une entrée en matière spectaculaire pour l'Olympique de Marseille. Les Marseillais se sont largement imposés 4-0 face à Strasbourg. La première journée se poursuit aujourd'hui. Lens reçoit Auxerre à 17h15. Avant un multiplex à 20h45 avec notamment Toulouse-Lyon et Nice-Lorient. Et demain soir, le Paris Saint-Germain, champion de France en titre, se déplacera à Rennes. En Ligue 2, la troisième journée a débuté hier soir. Nancy s'est imposée à Pau. Montpellier a battu Dunkerque et Sochaux a dominé Guingamp à chaque fois sur le score 1-0. Clermont et Dijon, eux, ont partagé les points un partout. Aujourd'hui, Nantes reçoit Rodez et Metz accueille Laval à 14h. Avant l'affiche de la soirée, Saint-Étienne-Grenoble à 20h au stade Geoffroy Guichard. En Formule 1 maintenant, c'est la reprise après la trêve estivale. Direction Zandvoort pour le Grand Prix des Pays-Bas. La course sprint est programmée à midi, puis les qualifications à 16h. Le Grand Prix, lui, sera donné demain à 15h. En rallye, Sébastien Ogier veut terminer la saison pied au plancher. Malgré son spectaculaire accident en Finlande et 62 points de retard au championnat, le Français a confirmé sa participation aux 4 dernières manches du WRC avec Vincent Landais à ses côtés. Son objectif est simple, remporter les 4 rallyes restants. Prochaine étape, le Paraguay du 27 au 31 août. Et enfin, en cyclisme, place à la Vuelta. Le 3e et dernier grand tour de la saison s'élance aujourd'hui de Monaco. Pour cette 81e édition, les coureurs débuteront par un contre-la-montre individuel de 9 km tracé sur le mythique circuit de Formule 1. Une première étape courte mais qui pourrait déjà créer de premiers écarts entre les favoris. Les premiers coureurs s'élanceront à 16h17 pour une Vuelta qui se poursuivra pendant 3 semaines avec notamment plusieurs étapes de montagne au programme.
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3: Bonjour, une femme de 43 ans soupçonnée d'avoir égorgé son fils de 17 ans dans la nuit de mardi à mercredi dernier à Antibes dans les Alpes-Maritimes a été hospitalisée en psychiatrie. La quadragénaire avait été retrouvée aux abords d'une plage en état de noyade avancée. L'un des deux hommes placés en garde à vue après la découverte du corps de l'influenceuse Sonia Bellina à Saint-Gilles dans le Gard a été mis en examen pour assassinat et placé en détention provisoire. Il est mis en cause pour avoir eu un contact avec la victime peu de temps avant les faits. Il a reconnu avoir en effet eu une relation la nuit des faits fait et la veille avec la victime, mais a refusé de fournir plus d'explications. Fin 2023, il avait notamment été condamné pour violence conjugale dans le département du Nord. Les habitants de trois communes de Savoie, La Chambre, Les Chavannes et La Chapelle sont appelés à ne plus consommer l'eau du robinet en raison d'une concentration trop importante en uranium. Les 1760 habitants de ces trois communes de Maurienne doivent donc désormais boire de l'eau en bouteille. Cette interdiction fait suite à l'entrée en vigueur en 2026 de nouvelles normes européennes. Sur les autoroutes, ces samedis et dimanches devraient être particulièrement chargés dans le sens de départ des régions côtières vers les grandes métropoles. Ce samedi, la circulation restera soutenue dans le Grand Ouest, le Nord et la région Auvergne-Rhône-Alpes avec une journée classée orange sur ces régions dans le sens des départs. Mais dans le sens des retours, c'est le drapeau rouge qui est tissé dans la moitié ouest de la France. Enfin, au moins 18 personnes ont été tuées et 121 blessées hier dans des frappes russes en Ukraine, dont une attaque de drone en pleine journée sur un centre commercial de Kryvyi-Rih, la ville natale de Volodymyr Zelensky, située dans le centre du pays. C'est la fin de ce flash, une très bonne journée à toutes et à tous.
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6: Bonsoir à tous. Sébastien Lecornu appelle les parlementaires à adopter le budget 2027, estimant que repousser son vote après la présidentielle conduirait au désordre. Dans une lettre adressée aux députés et sénateurs, le Premier ministre insiste sur la nécessité de voter le budget avant l'élection. Les écologistes sont divisés sur leur stratégie pour la présidentielle, justement. Sandrine Rousseau défend une alliance avec LFI, tandis que Marine Tondelier appelle à une union plus large de la gauche. De son côté, Jean-Luc Mélenchon tend la main au vert et se dit prêt à accueillir leur soutien. Après les frappes russes qui ont fait au moins 16 morts dans un centre commercial en Ukraine, Emmanuel Macron a annoncé la livraison de nouveaux missiles intercepteurs à Kiev. Le chef de l'État français souhaite ainsi renforcer la défense aérienne ukrainienne et permettre au pays de mieux protéger son ciel. Et en France, les températures baissent, mais les feux de forêt existent toujours. Environ 10 hectares ont déjà brûlé dans un feu de végétation dans la Loire et d'importants moyens de secours sont mobilisés. On poursuit avec une élève de 17 ans qui est morte dans l'attaque à l'épée survenue hier dans un lycée en Suède. Trois autres personnes ont été blessées, dont deux grièvement. L'assaillant de 18 ans est toujours détenu. On continue avec l'Iran qui a accordé des autorisations spéciales à plusieurs pétroliers irakiens afin de traverser le détroit d'Ormuz, contrôlé par Téhéran depuis le début de la guerre. Une décision importante pour l'Irak dont l'économie dépend fortement des exportations de pétrole. Et dans l'affaire Patrick Bruel, David Pellicot, fils de Gisèle Pellicot, a dénoncé le silence des hommes face aux accusations visant le chanteur. Il s'interroge sur le maintien de sa tournée malgré plus de 30 plaintes pour violences sexuelles. De leur côté, plusieurs élus ne sont pas pour la venue de l'artiste dans leur ville. Côté sport, c'est parti pour le Tour d'Espagne où Tadej Pogacar est le grand favori. Aujourd'hui, c'est le prologue de 9 km à Monaco. Et enfin, du football et la Ligue 1 avec 4 rencontres à suivre ce soir à 20h45.
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8: Du soleil est annoncé sur une majeure partie du pays pour ce dimanche, avec tout de même quelques passages nuageux dans le nord. Par contre, sur toute la partie sud, il fera vraiment très beau, excepté dans le sud-ouest où quelques passages orageux sont attendus, avec des rafales de vent également sur le littoral qui pourront souffler jusqu'à 50 km/h. Et en ce qui concerne les températures, on prévoit 23 degrés à Amiens, 25 du côté de Chaumont, 26 à Tours, 28 à Perpignan, 30 degrés à La Rochelle et Marseille, jusqu'à 31 à Tarbes.
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0: Bonjour à tous. En football, la Ligue 1 a repris hier soir avec une entrée en matière spectaculaire pour l'Olympique de Marseille. Les Marseillais se sont largement imposés 4-0 face à Strasbourg. La première journée se poursuit aujourd'hui. Lens reçoit Auxerre à 17h15. Avant, un multiplex à 20h45 avec notamment Toulouse-Lyon et Nice-Lorient. Et demain soir, le Paris Saint-Germain, champion de France en titre, se déplacera à Rennes. En Ligue 2, la troisième journée a débuté hier soir. Nancy s'est imposée à Pau. Montpellier a battu Dunkerque et Sochaux a dominé Guingamp à chaque fois sur le score 1-0. Clermont et Dijon, eux, ont partagé les points un partout. Aujourd'hui, Nantes reçoit Rodez et Metz accueille Laval à 14h. Avant l'affiche de la soirée, Saint-Étienne-Grenoble à 20h au stade Geoffroy Guichard. En Formule 1 maintenant, c'est la reprise après la trêve estivale. Direction Zandvoort pour le Grand Prix des Pays-Bas. La course sprint est programmée à midi, puis les qualifications à 16h. Le Grand Prix, lui, sera donné demain à 15h. En rallye, Sébastien Ogier veut terminer la saison pied au plancher. Malgré son spectaculaire accident en Finlande et 62 points de retard au championnat, le Français a confirmé sa participation aux 4 dernières manches du WRC avec Vincent Landais à ses côtés. Son objectif est simple, remporter les 4 rallyes restants. Prochaine étape, le Paraguay du 27 au 31 août. Et enfin, en cyclisme, place à la Vuelta. Le 3e et dernier grand tour de la saison s'élance aujourd'hui de Monaco. Pour cette 81e édition, les coureurs débuteront par un contre-la-montre individuel de 9 km tracé sur le mythique circuit de Formule 1. Une première étape courte mais qui pourrait déjà créer de premiers écarts entre les favoris. Les premiers coureurs s'élanceront à 16h17 pour une Vuelta qui se poursuivra pendant 3 semaines avec notamment plusieurs étapes de montagne au programme.
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3: Bonjour, une femme de 43 ans soupçonnée d'avoir égorgé son fils de 17 ans dans la nuit de mardi à mercredi dernier à Antibes dans les Alpes-Maritimes a été hospitalisée en psychiatrie. La quadragénaire avait été retrouvée aux abords d'une plage en état de noyade avancée. L'un des deux hommes placés en garde à vue après la découverte du corps de l'influenceuse Sonia Bellina à Saint-Gilles dans le Gard a été mis en examen pour assassinat et placé en détention provisoire. Il est mis en cause pour avoir eu un contact avec la victime peu de temps avant les faits. Il a reconnu avoir en effet eu une relation la nuit des faits et la veille avec la victime, mais a refusé de fournir plus d'explications. Fin 2023, il avait notamment été condamné pour violence conjugale dans le département du Nord. Les habitants de 3 communes de Savoie, La Chambre, Les Chavannes et La Chapelle sont appelés à ne plus consommer l'eau du robinet en raison d'une concentration trop importante en uranium. Les 1760 habitants de ces 3 communes de Maurienne doivent donc désormais boire de l'eau en bouteille. Cette interdiction fait suite à l'entrée en vigueur en 2026 de nouvelles normes européennes. Sur les autoroutes, ces samedis et dimanches devraient être particulièrement chargés dans le sens de départ des régions côtières vers les grandes métropoles. Ce samedi, la circulation restera soutenue dans le Grand Ouest, le Nord et la région Auvergne-Rhône-Alpes avec une journée classée orange sur ces régions dans le sens des départs, mais dans le sens des retours, c'est le drapeau rouge qui est tissé dans la moitié ouest de la France. Enfin, au moins 18 personnes ont été tuées et 121 blessées hier dans des frappes russes en Ukraine, dont une attaque de drone en pleine journée sur un centre commercial de Kryvyi-Rih, la ville natale de Volodymyr Zelensky située dans le centre du pays. C'est la fin de ce flash, une très bonne journée à toutes et à tous.
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6: Bonsoir à tous. Sébastien Lecornu appelle les parlementaires à adopter le budget 2027, estimant que repousser son vote après la présidentielle conduirait au désordre. Dans une lettre adressée aux députés et sénateurs, le Premier ministre insiste sur la nécessité de voter le budget avant l'élection. Les écologistes sont divisés sur leur stratégie pour la présidentielle, justement. Sandrine Rousseau défend une alliance avec LFI, tandis que Marine Tondelier appelle à une union plus large de la gauche. De son côté, Jean-Luc Mélenchon tend la main au vert et se dit prêt à accueillir leur soutien. Après les frappes russes qui ont fait au moins 16 morts dans un centre commercial en Ukraine, Emmanuel Macron a annoncé la livraison de nouveaux missiles intercepteurs à Kiev. Le chef de l'État français souhaite ainsi renforcer la défense aérienne ukrainienne et permettre au pays de mieux protéger son ciel. Et en France, les températures baissent, mais les feux de forêt existent toujours. Environ 10 hectares ont déjà brûlé dans un feu de végétation dans la Loire et d'importants moyens de secours sont mobilisés. On poursuit avec une élève de 17 ans qui est morte dans l'attaque à l'épée survenue hier dans un lycée en Suède. Trois autres personnes ont été blessées, dont deux grièvement. L'assaillant de 18 ans est toujours détenu. On continue avec l'Iran qui a accordé des autorisations spéciales à plusieurs pétroliers irakiens afin de traverser le détroit d'Ormuz, contrôlé par Téhéran depuis le début de la guerre. Une décision importante pour l'Irak dont l'économie dépend fortement des exportations de pétrole. Et dans l'affaire Patrick Bruel, David Pellicot, fils de Gisèle Pellicot, a dénoncé le silence des hommes face aux accusations visant le chanteur. Il s'interroge sur le maintien de sa tournée malgré plus de 30 plaintes pour violences sexuelles. De leur côté, plusieurs élus ne sont pas pour la venue de l'artiste dans leur ville. Côté sport, c'est parti pour le Tour d'Espagne où Tadej Pogacar est le grand favori. Aujourd'hui, c'est le prologue de 9 km à Monaco. Et enfin, du football et la Ligue 1 avec 4 rencontres à suivre ce soir à 20h45.
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8: Du soleil est annoncé sur une majeure partie du pays pour ce dimanche, avec tout de même quelques passages nuageux dans le nord. Par contre, sur toute la partie sud, il fera vraiment très beau, excepté dans le sud-ouest où quelques passages orageux sont attendus, avec des rafales de vent également sur le littoral qui pourront souffler jusqu'à 50 km/h. Et en ce qui concerne les températures, on prévoit 23 degrés à Amiens, 25 du côté de Chaumont, 26 à Tours, 28 à Perpignan, 30 degrés à La Rochelle et Marseille, jusqu'à 31 à Tarbes.
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0: Bonjour à tous. En football, la Ligue 1 a repris hier soir avec une entrée en matière spectaculaire pour l'Olympique de Marseille. Les Marseillais se sont largement imposés 4-0 face à Strasbourg. La première journée se poursuit aujourd'hui. Lens reçoit Auxerre à 17h15. Avant un multiplex à 20h45 avec notamment Toulouse-Lyon et Nice-Lorient. Et demain soir, le Paris Saint-Germain, champion de France en titre, se déplacera à Rennes. En Ligue 2, la troisième journée a débuté hier soir. Nancy s'est imposée à Pau, Montpellier a battu Dunkerque et Sochaux a dominé Guingamp à chaque fois sur le score d'un but à zéro. Clermont et Dijon, eux, ont partagé les points un partout. Aujourd'hui, Nantes reçoit Rodez et Metz accueille Laval à 14h. Avant l'affiche de la soirée, Saint-Étienne-Grenoble à 20h au stade Geoffroy Guichard. En Formule 1 maintenant, c'est la reprise après la trêve estivale. Direction Zandvoort pour le Grand Prix des Pays-Bas. La course sprint est programmée à midi, puis les qualifications à 16h. Le Grand Prix, lui, sera donné demain à 15h. En rallye, Sébastien Ogier veut terminer la saison pied au plancher. Malgré son spectaculaire accident en Finlande et 62 points de retard au championnat, le Français a confirmé sa participation aux quatre dernières manches du WRC avec Vincent Landais à ses côtés. Son objectif est simple, remporter les quatre rallyes restants. Prochaine étape, le Paraguay, du 27 au 31 août. Et enfin, en cyclisme, place à la Vuelta. Le troisième et dernier grand tour de la saison s'élance aujourd'hui de Monaco. Pour cette 81e édition, les coureurs débuteront par un contre-la-montre individuel de 9 km tracé sur le mythique circuit de Formule 1. Une première étape courte, mais qui pourrait déjà créer de premiers écarts entre les favoris. Les premiers coureurs s'élanceront à 16h17 pour une Vuelta qui se poursuivra pendant 3 semaines avec notamment plusieurs étapes de montagne au programme.
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3: Bonjour, une femme de 43 ans soupçonnée d'avoir égorgé son fils de 17 ans dans la nuit de mardi à mercredi dernier à Antibes dans les Alpes-Maritimes a été hospitalisée en psychiatrie. La quadragénaire avait été retrouvée aux abords d'une plage en état de noyade avancée. L'un des deux hommes placés en garde à vue après la découverte du corps de l'influenceuse Sonia Bellina à Saint-Gilles dans le Gard a été mis en examen pour assassinat et placé en détention provisoire. Il est mis en cause pour avoir eu un contact avec la victime peu de temps avant les faits. Il a reconnu avoir en effet eu une relation la nuit des faits et la veille avec la victime, mais a refusé de fournir plus d'explications. Fin 2023, il avait notamment été condamné pour violence conjugale dans le département du Nord. Les habitants de 3 communes de Savoie, La Chambre, Les Chavannes et La Chapelle sont appelés à ne plus consommer l'eau du robinet en raison d'une concentration trop importante en uranium. Les 1760 habitants de ces 3 communes de Maurienne doivent donc désormais boire de longues bouteilles. Cette interdiction

0: Blessé hier dans des frappes russes en Ukraine, dont une attaque de drone en pleine journée sur un centre commercial de Kryvyi-Rih, la ville natale de Volodymyr Zelensky, située dans le centre du pays. C'est la fin de ce flash, une très bonne journée à toutes et à tous.
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4: Bonsoir à tous. Sébastien Lecornu appelle les parlementaires à adopter le budget 2027, estimant que repousser son vote après la présidentielle conduirait au désordre. Dans une lettre adressée aux députés et sénateurs, le Premier ministre insiste sur la nécessité de voter le budget avant l'élection. Les écologistes sont divisés sur leur stratégie pour la présidentielle, justement. Sandrine Rousseau défend une alliance avec LFI, tandis que Marine Tondelier appelle à une union plus large de la gauche. De son côté, Jean-Luc Mélenchon tend la main envers et se dit prêt à accueillir leur soutien. Après les frappes russes qui ont fait au moins 16 morts dans un centre commercial en Ukraine, Emmanuel Macron a annoncé la livraison de nouveaux missiles intercepteurs à Kiev. Le chef de l'État français souhaite ainsi renforcer la défense aérienne ukrainienne et permettre au pays de mieux protéger son ciel. Et en France, les températures baissent, mais les feux de forêt existent toujours. Environ 10 hectares ont déjà brûlé dans un feu de végétation dans la Loire et d'importants moyens de secours sont mobilisés. On poursuit avec une élève de 17 ans qui est morte dans l'attaque à l'épée survenue hier dans un lycée en Suède. Trois autres personnes ont été blessées, dont deux grièvement. L'assaillant de 18 ans est toujours détenu. On continue avec l'Iran qui a accordé des autorisations spéciales à plusieurs pétroliers irakiens afin de traverser le détroit d'Ormuz, contrôlé par Téhéran depuis le début de la guerre. Une décision importante pour l'Irak dont l'économie dépend fortement des exportations de pétrole. Et dans l'affaire Patrick Bruel, David Pellicot, fils de Gisèle Pellicot, a dénoncé le silence des hommes face aux accusations visant le chanteur. Il s'interroge sur le maintien de sa tournée malgré plus de 30 plaintes pour violences sexuelles. De leur côté, plusieurs élus ne sont pas pour la venue de l'artiste dans leur ville. Côté sport, c'est parti pour le Tour d'Espagne où Tadej Pogacar est le grand favori. Aujourd'hui, c'est le prologue de 9 km à Monaco. Et enfin du football et la Ligue 1 avec 4 rencontres à suivre ce soir à 20h45.
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6: Du soleil est annoncé sur une majeure partie du pays pour ce dimanche, avec tout de même quelques passages nuageux dans le nord. Par contre, sur toute la partie sud, il fera vraiment très beau, excepté dans le sud-ouest où quelques passages orageux sont attendus, avec des rafales de vent également sur le littoral qui pourront souffler jusqu'à 50 km/h. Et en ce qui concerne les températures, on prévoit 23 degrés à Amiens, 25 du côté de Chaumont, 26 à Tours, 28 à Perpignan, 30 degrés à La Rochelle et Marseille et jusqu'à 31 à Tarbes.
7: 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Bonjour à tous. En football, la Ligue 1 a repris hier soir avec une entrée en matière spectaculaire pour l'Olympique de Marseille. Les Marseillais

0: largement imposé 4-0 face à Strasbourg. La première journée se poursuit aujourd'hui. Lens reçoit Auxerre à 17h15. Avant un multiplex à 20h45 avec notamment Toulouse-Lyon et Nice-Lorient. Et demain soir, le Paris Saint-Germain, champion de France en titre, se déplacera à Rennes. En Ligue 2, la troisième journée a débuté hier soir. Nancy s'est imposée à Pau, Montpellier a battu Dunkerque et Sochaux a dominé Guingamp à chaque fois sur le score d'un but à zéro. Clermont et Dijon, eux, ont partagé les points un partout. Aujourd'hui, Nantes reçoit Rodez et Metz accueille Laval à 14h. Avant l'affiche de la soirée, Saint-Étienne-Grenoble à 20h au stade Geoffroy Guichard. En Formule 1 maintenant, c'est la reprise après la trêve estivale. Direction Zandvoort pour le Grand Prix des Pays-Bas. La course sprint est programmée à midi, puis les qualifications à 16h. Le Grand Prix, lui, sera donné demain à 15h. En rallye, Sébastien Ogier veut terminer la saison pied au plancher. Malgré son spectaculaire accident en Finlande et 62 points de retard au championnat, le Français a confirmé sa participation aux 4 dernières manches du WRC avec Vincent Landais à ses côtés. Son objectif est simple, remporter les 4 rallyes restants. Prochaine étape, le Paraguay du 27 au 31 août. Et enfin, en cyclisme, place à la Vuelta. Le troisième et dernier grand tour de la saison s'élance aujourd'hui de Monaco pour cette 81e édition. Les coureurs débuteront par un contre-la-montre individuel de 9 km tracé sur le mythique circuit de Formule 1. Une première étape courte mais qui pourrait déjà créer de premiers écarts entre les favoris. Les premiers coureurs s'élanceront à 16h17 pour une Vuelta qui se poursuivra pendant 3 semaines avec notamment plusieurs étapes de montagne au programme.
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3: Bonjour, une femme de 43 ans soupçonnée d'avoir égorgé son fils de 17 ans dans la nuit de mardi à mercredi dernier à Antibes dans les Alpes-Maritimes a été hospitalisée en psychiatrie. La quadragénaire avait été retrouvée aux abords d'une plage en état de noyade avancée. L'un des deux hommes placés en garde à vue après la découverte du corps de l'influenceuse Sonia Bellina à Saint-Gilles dans le Gard a été mis en examen pour assassinat et placé en détention provisoire. Il est mis en cause pour avoir eu un contact avec la victime peu de temps avant les faits. Il a reconnu avoir en effet eu une relation la nuit des fait et la veille avec la victime, mais a refusé de fournir plus d'explications. Fin 2023, il avait notamment été condamné pour violence conjugale dans le département du Nord. Les habitants de 3 communes de Savoie, la Chambre, les Chavannes et la Chapelle sont appelés à ne plus consommer l'eau du robinet en raison d'une concentration trop importante en uranium. Les 1760 habitants de ces 3 communes de Maurienne doivent donc désormais boire de l'eau en bouteille. Cette interdiction fait suite à l'entrée en vigueur en 2026 de nouvelles normes européennes. Sur les autoroutes, ces samedis et dimanches devraient être particulièrement chargés dans le sens de départ des régions côtières vers les grandes métropoles. Ce samedi, la circulation restera soutenue dans le Grand Ouest, le Nord et la région Auvergne-Rhône-Alpes avec une journée classée orange sur ces régions dans le sens des départs, mais dans le sens des retours, c'est le drapeau rouge qui est hissé dans la moitié ouest de la France. Enfin, au moins 18 personnes ont été tuées et 121 blessées hier dans des frappes russes en Ukraine, dont une attaque de drone en pleine journée sur un centre commercial de Kryvyi-Rih, la ville natale de Volodymyr Zelensky, située dans le centre du pays. C'est la fin de ce flash, une très bonne journée à toutes et à tous.
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6: Bonsoir à tous. Sébastien Lecornu appelle les parlementaires à adopter le budget 2027, estimant que repousser son vote après la présidentielle conduirait au désordre. Dans une lettre adressée aux députés et sénateurs, le Premier ministre insiste sur la nécessité de voter le budget avant l'élection. Les écologistes sont divisés sur leur stratégie pour la présidentielle, justement. Sandrine Rousseau défend une alliance avec LFI, tandis que Marine Tondelier appelle à une union plus large de la gauche. De son côté, Jean-Luc Mélenchon tend la main envers et se dit prêt à accueillir leur soutien. Après les frappes russes qui ont fait au moins 16 morts dans un centre commercial en Ukraine, Emmanuel Macron a annoncé la livraison de nouveaux missiles intercepteurs à Kiev. Le chef de l'État français souhaite ainsi renforcer la défense aérienne ukrainienne et permettre au pays de mieux protéger son ciel. Et en France, les températures baissent, mais les feux de forêt existent toujours. Environ 10 hectares ont déjà brûlé dans un feu de végétation dans la Loire et d'importants moyens de secours sont mobilisés. On poursuit avec une élève de 17 ans qui est morte dans l'attaque à l'épée survenue hier dans un lycée en Suède. Trois autres personnes ont été blessées, dont deux grièvement. L'assaillant de 18 ans est toujours détenu. On continue avec l'Iran qui a accordé des autorisations spéciales à plusieurs pétroliers irakiens afin de traverser le détroit d'Ormuz, contrôlé par Téhéran depuis le début de la guerre. Une décision importante pour l'Irak dont l'économie dépend fortement des exportations de pétrole. Et dans l'affaire Patrick Bruel, David Pellicot, fils de Gisèle Pellicot, a dénoncé le silence des hommes face aux accusations visant le chanteur. Il s'interroge sur le maintien de sa tournée malgré plus de 30 plaintes pour violences sexuelles. De leur côté, plusieurs élus ne sont pas pour la venue de l'artiste dans leur ville. Côté sport, c'est parti pour le Tour d'Espagne où Tadej Pogacar est le grand favori. Aujourd'hui, c'est le prologue de 9 km à Monaco. Et enfin du football et la Ligue 1 avec 4 rencontres à suivre ce soir à 20h45.
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8: Du soleil est annoncé sur une majeure partie du pays pour ce dimanche, avec tout de même quelques passages nuageux dans le nord. Par contre, sur toute la partie sud, il fera vraiment très beau, excepté dans le sud-ouest où quelques passages orageux sont attendus, avec des rafales de vent également sur le littoral qui pourront souffler jusqu'à 50 km/h. Et en ce qui concerne les températures, on prévoit 23 degrés à Amiens, 25 du côté de Chaumont, 26 à Tours, 28 à Perpignan, 30 degrés à La Rochelle et Marseille, jusqu'à 31 à Tarbes.
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0: Bonjour à tous. En football, la Ligue 1 a repris hier soir avec une entrée en matière spectaculaire pour l'Olympique de Marseille. Les Marseillais se sont largement imposés 4-0 face à Strasbourg. La première journée se poursuit aujourd'hui. Lens reçoit Auxerre à 17h15. Avant, un multiplex à 20h45 avec notamment Toulouse-Lyon et Nice-Lorient. Et demain soir, le Paris Saint-Germain, champion de France en titre, se déplacera à Rennes. En Ligue 2, la troisième journée a débuté hier soir. Nancy s'est imposée à Pau. Montpellier a battu Dunkerque et Sochaux a dominé Guingamp à chaque fois sur le score 1-0. Clermont et Dijon, eux, ont partagé les points un partout. Aujourd'hui, Nantes reçoit Rodez et Metz accueille Laval à 14h. Avant l'affiche de la soirée, Saint-Étienne-Grenoble à 20h au stade Geoffroy-Guichard. En Formule 1 maintenant, c'est la reprise après la trêve estivale. Direction Zandvoort pour le Grand Prix des Pays-Bas. La course sprint est programmée à midi, puis les qualifications à 16h. Le Grand Prix, lui, sera donné demain à 15h. En rallye, Sébastien Ogier veut terminer la saison pied au plancher. Malgré son spectaculaire accident en Finlande et 62 points de retard au championnat, le Français a confirmé sa participation aux 4 dernières manches du WRC avec Vincent Landais à ses côtés. Son objectif est simple, remporter les 4 rallyes restants. Prochaine étape, le Paraguay.
4: 20h30.
0: Au 31 août. Et enfin, en cyclisme, place à la Vuelta. Le 3e et dernier grand tour de la saison s'élance aujourd'hui de Monaco pour cette 81e édition. les coureurs débuteront par un contre-la-montre individuel de 9 km tracé sur le mythique circuit de Formule 1. Une première étape courte mais qui pourrait déjà créer de premiers écarts entre les favoris. Les premiers coureurs s'élanceront à 16h17 pour une Vuelta qui se poursuivra pendant 3 semaines avec notamment plusieurs étapes de montagne au programme.
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3: Bonjour, une femme de 43 ans soupçonnée d'avoir égorgé son fils de 17 ans dans la nuit de mardi à mercredi dernier à Antibes dans les Alpes-Maritimes a été hospitalisée en psychiatrie. La quadragénaire avait été retrouvée aux abords d'une plage en état de noyade avancée. L'un des deux hommes placés en garde à vue après la découverte du corps de l'influenceuse Sonia Bellina à Saint-Gilles dans le Gard a été mis en examen pour assassinat et placé en détention provisoire. Il est mis en cause pour avoir eu un contact avec la victime peu de temps avant les faits. Il a reconnu avoir en effet eu une relation la nuit des fait et la veille avec la victime, mais a refusé de fournir plus d'explications. Fin 2023, il avait notamment été condamné pour violence conjugale dans le département du Nord. Les habitants de 3 communes de Savoie, la Chambre, les Chavannes et la Chapelle sont appelés à ne plus consommer l'eau du robinet en raison d'une concentration trop importante en uranium. Les 1760 habitants de ces 3 communes de Maurienne doivent donc désormais boire de l'eau en bouteille. Cette interdiction fait suite à l'entrée en vigueur en 2026 de nouvelles normes européennes. Sur les autoroutes, ces samedis et dimanches devraient être particulièrement chargés dans le sens de départ des régions côtières vers les grandes métropoles. Ce samedi, la circulation restera soutenue dans le Grand Ouest, le Nord et la région Auvergne-Rhône-Alpes avec une journée classée orange sur ces régions dans le sens des départs, mais dans le sens des retours, c'est le drapeau rouge qui est hissé dans la moitié ouest de la France. Enfin, au moins 18 personnes ont été tuées et 121 blessées hier dans des frappes russes en Ukraine, dont une attaque de drone en pleine journée sur un centre commercial de Kryvyi-Rih, la ville natale de Volodymyr Zelensky, située dans le centre du pays. C'est la fin de ce flash, une très bonne journée à toutes et à tous.
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6: Bonsoir à tous. Sébastien Lecornu appelle les parlementaires à adopter le budget 2027, estimant que repousser son vote après la présidentielle conduirait au désordre. Dans une lettre adressée aux députés et sénateurs, le Premier ministre insiste sur la nécessité de voter le budget avant l'élection. Les écologistes sont divisés sur leur stratégie pour la présidentielle, justement. Sandrine Rousseau défend une alliance avec LFI, tandis que Marine Tondelier appelle à une union plus large de la gauche. De son côté, Jean-Luc Mélenchon tend la main envers et se dit prêt à accueillir leur soutien. Après les frappes russes qui ont fait au moins 16 morts dans un centre commercial en Ukraine, Emmanuel Macron a annoncé la livraison de nouveaux missiles intercepteurs à Kiev. Le chef de l'État français souhaite ainsi renforcer la défense aérienne ukrainienne et permettre au pays de mieux protéger son ciel. Et en France, les températures baissent, mais les feux de forêt existent toujours. Environ 10 hectares ont déjà brûlé dans un feu de végétation dans la Loire et d'importants moyens de secours sont mobilisés. On poursuit avec une élève de 17 ans qui est morte dans l'attaque à l'épée survenue hier dans un lycée en Suède. Trois autres personnes ont été blessées, dont deux grièvement. L'assaillant de 18 ans est toujours détenu. On continue avec l'Iran qui a accordé des autorisations spéciales à plusieurs pétroliers irakiens afin de traverser le détroit d'Ormuz, contrôlé par Téhéran depuis le début de la guerre. Une décision importante pour l'Irak dont l'économie dépend fortement des exportations de pétrole. Et dans l'affaire Patrick Bruel, David Pellicot, fils de Gisèle Pellicot, a dénoncé le silence des hommes face aux accusations visant le chanteur. Il s'interroge sur le maintien de sa tournée malgré plus de 30 plaintes pour violences sexuelles. De leur côté, plusieurs élus ne sont pas pour la venue de l'artiste dans leur ville. Côté sport, c'est parti pour le Tour d'Espagne où Tadej Pogacar est le grand favori. Aujourd'hui, c'est le prologue de 9 km à Monaco. Et enfin du football et la Ligue 1 avec 4 rencontres à suivre ce soir à 20h45.
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8: Du soleil est annoncé sur une majeure partie du pays pour ce dimanche, avec tout de même quelques passages nuageux dans le nord. Par contre, sur toute la partie sud, il fera vraiment très beau, excepté dans le sud-ouest où quelques passages orageux sont attendus, avec des rafales de vent également sur le littoral qui pourront souffler jusqu'à 50 km/h. Et en ce qui concerne les températures, on prévoit 23 degrés à Amiens, 25 du côté de Chaumont, 26 à Tours, 28 à Perpignan, 30 degrés à La Rochelle et Marseille, jusqu'à 31 à Tarbes.
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0: Bonjour à tous. En football, la Ligue 1 a repris hier soir avec une entrée en matière spectaculaire pour l'Olympique de Marseille. Les Marseillais se sont largement imposés 4-0 face à Strasbourg. La première journée se poursuit aujourd'hui. Lens reçoit Auxerre à 17h15. Avant, un multiplex à 20h45 avec notamment Toulouse-Lyon et Nice-Lorient. Et demain soir, le Paris Saint-Germain, champion de France en titre, se déplacera à Rennes. En Ligue 2, la troisième journée a débuté hier soir. Nancy s'est imposée à Pau. Montpellier a battu Dunkerque et Sochaux a dominé Guingamp à chaque fois sur le score 1-0. Clermont et Dijon, eux, ont partagé les points un partout. Aujourd'hui, Nantes reçoit Rodez et Metz accueille Laval à 14h. Avant l'affiche de la soirée, Saint-Étienne-Grenoble à 20h au stade Geoffroy-Guichard. En Formule 1 maintenant, c'est la reprise après la trêve estivale. Direction Zandvoort pour le Grand Prix des Pays-Bas. La course sprint est programmée à midi, puis les qualifications à 16h. Le Grand Prix, lui, sera donné demain à 15h. En rallye, Sébastien Ogier veut terminer la saison pied au plancher. Malgré son spectaculaire accident en Finlande et 62 points de retard au championnat, le Français a confirmé sa participation aux 4 dernières manches du WRC avec Vincent Landais à ses côtés. Son objectif est simple, remporter les 4 rallyes restants. Prochaine étape, le Paraguay du 27 au 31 août. Et enfin, en cyclisme, place à la Vuelta. Le 3e et dernier grand tour de la saison s'élance aujourd'hui de Monaco pour cette 81e édition. Les coureurs débuteront par un contre-la-montre individuel de 9 km tracé sur le mythique circuit de Formule 1. Une première étape courte mais qui pourrait déjà créer de premiers écarts entre les favoris. Les premiers coureurs s'élanceront à 16h17 pour une Vuelta qui se poursuivra pendant 3 semaines avec notamment plusieurs étapes de montagne au programme.
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3: Bonjour, une femme de 43 ans soupçonnée d'avoir égorgé son fils de 17 ans dans la nuit de mardi à mercredi dernier à Antibes dans les Alpes-Maritimes a été hospitalisée en psychiatrie. La quadragénaire avait été retrouvée aux abords d'une plage en état de noyade avancée. L'un des deux hommes placés en garde à vue après la découverte du corps de l'influenceuse Sonia Bellina à Saint-Gilles dans le Gard a été mis en examen pour assassinat et placé en détention provisoire. Il est mis en cause pour avoir eu un contact avec la victime peu de temps avant les faits. Il a reconnu avoir en effet eu une relation la nuit des fait et la veille avec la victime, mais a refusé de fournir plus d'explications. Fin 2023, il avait notamment été condamné pour violence conjugale dans le département du Nord. Les habitants de 3 communes de Savoie, la Chambre, les Chavannes et la Chapelle sont appelés à ne plus consommer l'eau du robinet en raison d'une concentration trop importante en uranium. Les 1760 habitants de ces trois communes de Maurienne doivent donc désormais boire de longues bouteilles. Cette interdiction fait suite à l'entrée en vigueur en 2026 de nouvelles normes européennes. Sur les autoroutes, ces samedis et dimanches devraient être particulièrement chargés dans le sens de départ des régions côtières vers les grandes métropoles. Ce samedi, la circulation restera soutenue dans le Grand Ouest, le Nord et la région Auvergne-Rhône-Alpes avec une journée classée orange sur ces régions dans le sens des départs. Mais dans le sens des retours, c'est le drapeau rouge qui est hissé dans la moitié ouest de la France. Enfin, au moins 18 personnes ont été tuées et 121 blessées hier dans des frappes russes en Ukraine, dont une attaque de drone en pleine journée sur un centre commercial de Kryvyi-Rih, la ville natale de Volodymyr Zelensky, située dans le centre du pays. C'est la fin de ce flash, une très bonne journée à toutes et à tous.
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6: Bonsoir à tous. Sébastien Lecornu appelle les parlementaires à adopter le budget 2027, estimant que repousser son vote après la présidentielle conduirait au désordre. Dans une lettre adressée aux députés et sénateurs, le Premier ministre insiste sur la nécessité de voter le budget avant l'élection. Les écologistes sont divisés sur leur stratégie pour la présidentielle, justement. Sandrine Rousseau défend une alliance avec LFI, tandis que Marine Tondelier appelle à une union plus large de la gauche. De son côté, Jean-Luc Mélenchon tend la main envers et se dit prêt à accueillir leur soutien. Après les frappes russes qui ont fait au moins 16 morts dans un centre commercial en Ukraine, Emmanuel Macron a annoncé la livraison de nouveaux missiles intercepteurs à Kiev. Le chef de l'État français souhaite ainsi renforcer la défense aérienne ukrainienne et permettre au pays de mieux protéger son ciel. Et en France, les températures baissent, mais les feux de forêt existent toujours. Environ 10 hectares ont déjà brûlé dans un feu de végétation dans la Loire et d'importants moyens de secours sont mobilisés. On poursuit avec une élève de 17 ans qui est morte dans l'attaque à l'épée survenue hier dans un lycée en Suède. Trois autres personnes ont été blessées, dont deux grièvement. L'assaillant de 18 ans est toujours détenu. On continue avec l'Iran qui a accordé des autorisations spéciales à plusieurs pétroliers irakiens afin de traverser le détroit d'Ormuz, contrôlé par Téhéran depuis le début de la guerre. Une décision importante pour l'Irak dont l'économie dépend fortement des exportations de pétrole. Et dans l'affaire Patrick Bruel, David Pellicot, fils de Gisèle Pellicot, a dénoncé le silence des hommes face aux accusations visant le chanteur. Il s'interroge sur le maintien de sa tournée malgré plus de 30 plaintes pour violences sexuelles. De leur côté, plusieurs élus ne sont pas pour la venue de l'artiste dans leur ville. Côté sport, c'est parti pour le Tour d'Espagne où Tadej Pogacar est le grand favori. Aujourd'hui, c'est le prologue de 9 km à Monaco. Et enfin du football et la Ligue 1 avec 4 rencontres à suivre ce soir à 20h45.
9: Alphonse Gabriel Capone naît le 17 janvier 1899 à Brooklyn, New York. Ses parents, Gabriele et Teresa, sont des immigrés italiens venus de Naples. Enfant turbulent, Capone quitte l'école à 14 ans après avoir frappé un professeur. Il traîne alors dans les rues et rejoint de petits gangs. Il apprend vite les règles de la rue, loyauté, violence et argent facile. À 18 ans, il est engagé comme videur dans un bar tenu par Franck Hiel. C'est là qu'il reçoit une cicatrice au visage lors d'une bagarre. Ce sera l'origine de son surnom, Scarface. En 1919, Capone s'installe à Chicago. Il travaille pour Johnny Torrio, un chef de gang influent. Quand Torrio se retire, Capone prend la tête de l'organisation. Dans les années 1920, les États-Unis vivent sous la prohibition. L'alcool est interdit, mais la demande est immense. Capone organise un vaste trafic, production, transport et vente d'alcool clandestin. Son empire s'étend aussi aux jeux d'argent et à la prostitution. Il devient extrêmement riche et puissant. Capone se montre parfois généreux. Il ouvre des soupes populaires pendant la Grande Dépression. Mais il reste impitoyable avec ses rivaux. L'épisode le plus célèbre est le massacre de la Saint-Valentin, en 1929. Sept membres d'un gang ennemi sont abattus. Capone est soupçonné, mais aucune preuve directe ne l'incrimine. Les autorités cherchent à l'arrêter. Impossible de le coincer pour meurtre ou raquette. C'est finalement la fraude fiscale qui le fait tomber. En 1931, il est condamné à 11 ans de prison. Il est envoyé à Alcatraz, prison de haute sécurité. Ses conditions de détention sont dures. Atteint de syphilis non traité, il perd ses facultés mentales. En 1939, il est libéré pour raison médicale. Il se retire dans sa villa en Floride, affaibli et presque incapable de gouverner. Al Capone meurt le 25 janvier 1947 d'une crise cardiaque, à 48 ans. Aujourd'hui, son nom reste associé au crime organisé.
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8: Du soleil est annoncé sur une majeure partie du pays pour ce dimanche, avec tout de même quelques passages nuageux dans le nord. Par contre, sur toute la partie sud, il fera vraiment très beau, excepté dans le sud-ouest où quelques passages orageux sont attendus, avec des rafales de vent également sur le littoral qui pourront souffler jusqu'à 50 km/h. Et en ce qui concerne les températures, on prévoit 23 degrés à Amiens, 25 du côté de Chaumont, 26 à Tours, 28 à Perpignan, 30 degrés à La Rochelle et Marseille, jusqu'à 31 à Tarbes.
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0: Bonjour à tous. En football, la Ligue 1 a repris hier soir avec une entrée en matière spectaculaire pour l'Olympique de Marseille. Les Marseillais se sont largement imposés 4-0 face à Strasbourg. La première journée se poursuit aujourd'hui. Lens reçoit Auxerre à 17h15. Avant, un multiplex à 20h45 avec notamment Toulouse-Lyon et Nice-Lorient. Et demain soir, le Paris Saint-Germain, champion de France en titre, se déplacera à Rennes. En Ligue 2, la troisième journée a débuté hier soir. Nancy s'est imposée à Pau. Montpellier a battu Dunkerque et Sochaux a dominé Guingamp à chaque fois sur le score 1-0. Clermont et Dijon, eux, ont partagé les points un partout. Aujourd'hui, Nantes reçoit Rodez et Metz accueille Laval à 14h. Avant l'affiche de la soirée, Saint-Étienne-Grenoble à 20h au stade Geoffroy-Guichard. En Formule 1 maintenant, c'est la reprise après la trêve estivale. Direction Zandvoort pour le Grand Prix des Pays-Bas. La course sprint est programmée à midi, puis les qualifications à 16h. Le Grand Prix, lui, sera donné demain à 15h. En rallye, Sébastien Ogier veut terminer la saison pied au plancher. Malgré son spectaculaire accident en Finlande et 62 points de retard au championnat, le Français a confirmé sa participation aux 4 dernières manches du WRC avec Vincent Landais à ses côtés. Son objectif est simple, remporter les 4 rallyes restants. Prochaine étape, le Paraguay du 27 au 31 août. Et enfin, en cyclisme, place à la Vuelta. Le 3e et dernier grand tour de la saison s'élance aujourd'hui de Monaco pour cette 81e édition. Les coureurs débuteront par un contre-la-montre individuel de 9 km tracé sur le mythique circuit de Formule 1. Une première étape courte mais qui pourrait déjà créer de premiers écarts entre les favoris. Les premiers coureurs s'élanceront à 16h17 pour une Vuelta qui se poursuivra pendant 3 semaines avec notamment plusieurs étapes de montagne au programme.
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3: Bonjour, une femme de 43 ans soupçonnée d'avoir égorgé son fils de 17 ans dans la nuit de mardi à mercredi dernier à Antibes, dans les Alpes-Maritimes, a été hospitalisée en psychiatrie. La quadragénaire avait été retrouvée aux abords d'une plage en état de noyade avancée. L'un des deux hommes placés en garde à vue après la découverte du corps de l'influenceuse Sonia Bellina à Saint-Gilles dans le Gard a été mis en examen pour assassinat et placé en détention provisoire. Il est mis en cause pour avoir eu un contact avec la victime peu de temps avant les faits. Il a reconnu avoir en effet eu une relation la nuit des faits et la veille avec la victime, mais a refusé de fournir plus d'explications. Fin 2023, il avait notamment été condamné pour violence conjugale dans le département du Nord. Les habitants de trois communes de Savoie, la Chambre, les Chavannes et la Chapelle, sont appelés à ne plus consommer l'eau du robinet en raison d'une concentration trop importante en uranium. Les 1760 habitants de ces trois communes de Maurienne doivent donc désormais boire de l'eau en bouteille. Cette interdiction fait suite à l'entrée en vigueur en 2026 de nouvelles normes européennes. Sur les autoroutes, ces samedis et dimanches devraient être particulièrement chargés dans le sens de départ des régions côtières vers les grandes métropoles. Ce samedi, la circulation restera soutenue dans le Grand Ouest, le Nord et la région Auvergne-Rhône-Alpes avec une journée classée orange sur ces régions dans le sens des départs, mais dans le sens des retours, c'est le drapeau rouge qui est hissé dans la moitié ouest de la France. Enfin, au moins 18 personnes ont été tuées et 121 blessées hier dans des frappes russes en Ukraine, dont une attaque de drone en pleine journée sur un centre commercial de Kryvyi-Rih, la ville natale de Volodymyr Zelensky, située dans le centre du pays. C'est la fin de ce flash, une très bonne journée à toutes et à tous.
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6: Bonsoir à tous. Sébastien Lecornu appelle les parlementaires à adopter le budget 2027, estimant que repousser son vote après la présidentielle conduirait au désordre. Dans une lettre adressée aux députés et sénateurs, le Premier ministre insiste sur la nécessité de voter le budget avant l'élection. Les écologistes sont divisés sur leur stratégie pour la présidentielle, justement. Sandrine Rousseau défend une alliance avec LFI, tandis que Marine Tondelier appelle à une union plus large de la gauche. De son côté, Jean-Luc Mélenchon tend la main envers et se dit prêt à accueillir leur soutien. Après les frappes russes qui ont fait au moins 16 morts dans un centre commercial en Ukraine, Emmanuel Macron a annoncé la livraison de nouveaux missiles intercepteurs à Kiev. Le chef de l'État français souhaite ainsi renforcer la défense aérienne ukrainienne et permettre au pays de mieux protéger son ciel. Et en France, les températures baissent, mais les feux de forêt existent toujours. Environ 10 hectares ont déjà brûlé dans un feu de végétation dans la Loire et d'importants moyens de secours sont mobilisés. On poursuit avec une élève de 17 ans qui est morte dans l'attaque à l'épée survenue hier dans un lycée en Suède. Trois autres personnes ont été blessées, dont deux grièvement. L'assaillant de 18 ans est toujours détenu. On continue avec l'Iran qui a accordé des autorisations spéciales à plusieurs pétroliers irakiens afin de traverser le détroit d'Ormuz, contrôlé par Téhéran depuis le début de la guerre. Une décision importante pour l'Irak dont l'économie dépend fortement des exportations de pétrole. Et dans l'affaire Patrick Bruel, David Pellicot, fils de Gisèle Pellicot, a dénoncé le silence des hommes face aux accusations visant le chanteur et s'interroge sur le maintien de sa tournée malgré plus de 30 plaintes pour violences sexuelles. De leur côté, plusieurs élus ne sont pas pour la venue de l'artiste dans leur ville. Côté sport, c'est parti pour le Tour d'Espagne où Tadej Pogacar est le grand favori. Aujourd'hui, c'est le prologue de 9 km à Monaco. Et enfin, du football et la Ligue 1 avec 4 rencontres à suivre ce soir à 20h45.
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8: Du soleil est annoncé sur une majeure partie du pays pour ce dimanche, avec tout de même quelques passages nuageux dans le nord. Par contre, sur toute la partie sud, il fera vraiment très beau, excepté dans le sud-ouest où quelques passages orageux sont attendus, avec des rafales de vent également sur le littoral qui pourront souffler jusqu'à 50 km/h. Et en ce qui concerne les températures, on prévoit 23 degrés à Amiens, 25 du côté de Chaumont, 26 à Tours, 28 à Perpignan, 30 degrés à La Rochelle et Marseille, jusqu'à 31 à Tarbes.
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0: Bonjour à tous. En football, la Ligue 1 a repris hier soir avec une entrée en matière spectaculaire pour l'Olympique de Marseille. Les Marseillais se sont largement imposés 4-0 face à Strasbourg. La première journée se poursuit aujourd'hui. Lens reçoit Auxerre à 17h15. Avant, un multiplex à 20h45 avec notamment Toulouse-Lyon et Nice-Lorient. Et demain soir, le Paris Saint-Germain, champion de France en titre, se déplacera à Rennes. En Ligue 2, la troisième journée a débuté hier soir. Nancy s'est imposée à Pau. Montpellier a battu Dunkerque et Sochaux a dominé Guingamp à chaque fois sur le score 1-0. Clermont et Dijon, eux, ont partagé les points un partout. Aujourd'hui, Nantes reçoit Rodez et Metz accueille Laval à 14h. Avant l'affiche de la soirée, Saint-Étienne-Grenoble à 20h au stade Geoffroy-Guichard. En Formule 1 maintenant, c'est la reprise après la trêve estivale. Direction Zandvoort pour le Grand Prix des Pays-Bas. La course sprint est programmée à midi, puis les qualifications à 16h. Le Grand Prix, lui, sera donné demain à 15h. En rallye, Sébastien Ogier veut terminer la saison pied au plancher. Malgré son spectaculaire accident en Finlande et 62 points de retard au championnat, le Français a confirmé sa participation aux 4 dernières manches du WRC avec Vincent Landais à ses côtés. Son objectif est simple, remporter les 4 rallyes restants. Prochaine étape, le Paraguay du 27 au 31 août. Et enfin, en cyclisme, place à la Vuelta. Le 3e et dernier grand tour de la saison s'élance aujourd'hui de Monaco pour cette 81e édition. Les coureurs débuteront par un contre-la-montre individuel de 9 km tracé sur le mythique circuit de Formule 1. Une première étape courte mais qui pourrait déjà créer de premiers écarts entre les favoris. Les premiers coureurs s'élanceront à 16h17 pour une Vuelta qui se poursuivra pendant 3 semaines avec notamment plusieurs étapes de montagne au programme.
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3: Bonjour, une femme de 43 ans soupçonnée d'avoir égorgé son fils de 17 ans dans la nuit de mardi à mercredi dernier à Antibes dans les Alpes-Maritimes a été hospitalisée en psychiatrie. La quadragénaire avait été retrouvée aux abords d'une plage en état de noyade avancée. L'un des deux hommes placés en garde à vue après la découverte du corps de l'influenceuse Sonia Bellina à Saint-Gilles dans le Gard a été mis en examen pour assassinat et placé en détention provisoire. Il est mis en cause pour avoir eu un contact avec la victime peu de temps avant les faits. Il a reconnu avoir en effet eu une relation la nuit des fait et la veille avec la victime, mais a refusé de fournir plus d'explications. Fin 2023, il avait notamment été condamné pour violence conjugale dans le département du Nord. Les habitants de 3 communes de Savoie, la Chambre, les Chavannes et la Chapelle sont appelés à ne plus consommer l'eau du robinet en raison d'une concentration trop importante en uranium. Les 1760 habitants de ces 3 communes de Maurienne doivent donc désormais boire de l'eau en bouteille. Cette interdiction fait suite à l'entrée en vigueur en 2026 de nouvelles normes européennes. Sur les autoroutes, ces samedis et dimanches devraient être particulièrement chargés dans le sens de départ des régions côtières vers les grandes métropoles. Ce samedi, la circulation restera soutenue dans le Grand Ouest, le Nord et la région Auvergne-Rhône-Alpes avec une journée classée orange sur ces régions dans le sens des départs, mais dans le sens des retours, c'est le drapeau rouge qui est hissé dans la moitié ouest de la France. Enfin, au moins 18 personnes ont été tuées et 121 blessées hier dans des frappes russes en Ukraine, dont une attaque de drone en pleine journée sur un centre commercial de Kryvyi Rih, la ville natale de Volodymyr Zelensky située dans le centre du pays. C'est la fin de ce flash. Une très bonne journée à toutes et à tous.
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6: Bonsoir à tous. Sébastien Lecornu appelle les parlementaires à adopter le budget 2027, estimant que repousser son vote après la présidentielle conduirait au désordre. Dans une lettre adressée aux députés et sénateurs, le Premier ministre insiste sur la nécessité de voter le budget avant l'élection. Les écologistes sont divisés sur leur stratégie pour la présidentielle, justement. Sandrine Rousseau défend une alliance avec LFI, tandis que Marine Tondelier appelle à une union plus large de la gauche. De son côté, Jean-Luc Mélenchon tend la main envers et se dit prêt à accueillir leur soutien. Après les frappes russes qui ont fait au moins 16 morts dans un centre commercial en Ukraine, Emmanuel Macron a annoncé la livraison de nouveaux missiles intercepteurs à Kiev. Le chef de l'État français souhaite ainsi renforcer la défense aérienne ukrainienne et permettre au pays de mieux protéger son ciel. Et en France, les températures baissent, mais les feux de forêt existent toujours. Environ 10 hectares ont déjà brûlé dans un feu de végétation dans la Loire et d'importants moyens de secours sont mobilisés. On poursuit avec une élève de 17 ans qui est morte dans l'attaque à l'épée survenue hier dans un lycée en Suède. Trois autres personnes ont été blessées, dont deux grièvement. L'assaillant de 18 ans est toujours détenu. On continue avec l'Iran qui a accordé des autorisations spéciales à plusieurs pétroliers irakiens afin de traverser le détroit d'Ormuz, contrôlé par Téhéran depuis le début de la guerre. Une décision importante pour l'Irak dont l'économie dépend fortement des exportations de pétrole. Et dans l'affaire Patrick Bruel, David Pellicot, fils de Gisèle Pellicot, a dénoncé le silence des hommes face aux accusations visant le chanteur. Il s'interroge sur le maintien de sa tournée malgré plus de 30 plaintes pour violences sexuelles. De leur côté, plusieurs élus ne sont pas pour la venue de l'artiste dans leur ville. Côté sport, c'est parti pour le Tour d'Espagne où Tadej Pogacar est le grand favori. Aujourd'hui, c'est le prologue de 9 km à Monaco. Et enfin du football et la Ligue 1 avec 4 rencontres à suivre ce soir à 20h45.
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8: Du soleil est annoncé sur une majeure partie du pays pour ce dimanche, avec tout de même quelques passages nuageux dans le nord. Par contre, sur toute la partie sud, il fera vraiment très beau, excepté dans le sud-ouest où quelques passages orageux sont attendus, avec des rafales de vent également sur le littoral qui pourront souffler jusqu'à 50 km/h. Et en ce qui concerne les températures, on prévoit 23 degrés à Amiens, 25 du côté de Chaumont, 26 à Tours, 28 à Perpignan, 30 degrés à La Rochelle et Marseille, jusqu'à 31 à Tarbes.
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0: Bonjour à tous. En football, la Ligue 1 a repris hier soir avec une entrée en matière spectaculaire pour l'Olympique de Marseille. Les Marseillais se sont largement imposés 4-0 face à Strasbourg. La première journée se poursuit aujourd'hui. Lens reçoit Auxerre à 17h15. Avant, un multiplex à 20h45 avec notamment Toulouse-Lyon et Nice-Lorient. Et demain soir, le Paris Saint-Germain, champion de France en titre, se déplacera à Rennes. En Ligue 2, la troisième journée a débuté hier soir. Nancy s'est imposée à Pau, Montpellier a battu Dunkerque et Sochaux a dominé Guingamp à chaque fois sur le score 1-0. Clermont et Dijon, eux, ont partagé les points un partout. Aujourd'hui, Nantes reçoit Rodez et Metz accueille Laval à 14h. Avant l'affiche de la soirée, Saint-Étienne-Grenoble à 20h au stade Geoffroy Guichard. En Formule 1 maintenant, c'est la reprise après la trêve estivale. Direction Zandvoort pour le Grand Prix des Pays-Bas. La course sprint est programmée à midi, puis les qualifications à 16h. Le Grand Prix, lui, sera donné demain à 15h. En rallye, Sébastien Ogier veut terminer la saison pied au plancher. Malgré son spectaculaire accident en Finlande et 62 points de retard au championnat, le Français a confirmé sa participation aux 4 dernières manches du WRC avec Vincent Landais à ses côtés. Son objectif est simple, remporter les 4 rallyes restants. Prochaine étape, le Paraguay, du 27 au 31 août. Et enfin, en cyclisme, place à la Vuelta. Le 3e et dernier grand tour de la saison s'élance aujourd'hui de Monaco. Pour cette 81e édition, les coureurs débuteront par un contre-la-montre individuel de 9 km tracé sur le mythique circuit de Formule 1. Une première étape courte mais qui pourrait déjà créer de premiers écarts entre les favoris. Les premiers coureurs s'élanceront à 16h17 pour une Vuelta qui se poursuivra pendant 3 semaines avec notamment plusieurs étapes de montagne au programme.
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3: Bonjour, une femme de 43 ans soupçonnée d'avoir égorgé son fils de 17 ans dans la nuit de mardi à mercredi dernier à Antibes dans les Alpes-Maritimes a été hospitalisée en psychiatrie. La quadragénaire avait été retrouvée aux abords d'une plage en état de noyade avancée. L'un des deux hommes placés en garde à vue après la découverte du corps de l'influenceuse Sonia Bellina à Saint-Gilles dans le Gard a été mis en examen pour assassinat et placé en détention provisoire. Il est mis en cause pour avoir eu un contact avec la victime peu de temps avant les faits. Il a reconnu avoir en effet eu une relation la nuit des fait et la veille avec la victime, mais a refusé de fournir plus d'explications. Fin 2023, il avait notamment été condamné pour violence conjugale dans le département du Nord. Les habitants de 3 communes de Savoie, la Chambre, les Chavannes et la Chapelle sont appelés à ne plus consommer l'eau du robinet en raison d'une concentration trop importante en uranium. Les 1760 habitants de ces 3 communes de Maurienne doivent donc désormais boire de l'eau en bouteille. Cette interdiction fait suite à l'entrée en vigueur en 2026 de nouvelles normes européennes. Sur les autoroutes, ces samedis et dimanches devraient être particulièrement chargés dans le sens de départ des régions côtières vers les grandes métropoles. Ce samedi, la circulation restera soutenue dans le Grand Ouest, le Nord et la région Auvergne-Rhône-Alpes avec une journée classée orange sur ces régions dans le sens des départs, mais dans le sens des retours, c'est le drapeau rouge qui est hissé dans la moitié ouest de la France. Enfin, au moins 18 personnes ont été tuées et 121 blessées hier dans des frappes russes en Ukraine, dont une attaque de drone en pleine journée sur un centre commercial de Kryvyi-Rih, la ville natale de Volodymyr Zelensky, située dans le centre du pays. C'est la fin de ce flash, une très bonne journée à toutes et à tous.
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6: Bonsoir à tous. Sébastien Lecornu appelle les parlementaires à adopter le budget 2027, estimant que repousser son vote après la présidentielle conduirait au désordre. Dans une lettre adressée aux députés et sénateurs, le Premier ministre insiste sur la nécessité de voter le budget avant l'élection. Les écologistes sont divisés sur leur stratégie pour la présidentielle, justement. Sandrine Rousseau défend une alliance avec LFI, tandis que Marine Tondelier appelle à une union plus large de la gauche. De son côté, Jean-Luc Mélenchon tend la main envers et se dit prêt à accueillir leur soutien. Après les frappes russes qui ont fait au moins 16 morts dans un centre commercial en Ukraine, Emmanuel Macron a annoncé la livraison de nouveaux missiles intercepteurs à Kiev. Le chef de l'État français souhaite ainsi renforcer la défense aérienne ukrainienne et permettre au pays de mieux protéger son ciel. Et en France, les températures baissent, mais les feux de forêt existent toujours. Environ 10 hectares ont déjà brûlé dans un feu de végétation dans la Loire et d'importants moyens de secours sont mobilisés. On poursuit avec une élève de 17 ans qui est morte dans l'attaque à l'épée survenue hier dans un lycée en Suède. Trois autres personnes ont été blessées, dont deux grièvement. L'assaillant de 18 ans est toujours détenu. On continue avec l'Iran qui a accordé des autorisations spéciales à plusieurs pétroliers irakiens afin de traverser le détroit d'Ormuz, contrôlé par Téhéran depuis le début de la guerre. Une décision importante pour l'Irak dont l'économie dépend fortement des exportations de pétrole. Et dans l'affaire Patrick Bruel, David Pellicot, fils de Gisèle Pellicot, a dénoncé le silence des hommes face aux accusations visant le chanteur. Il s'interroge sur le maintien de sa tournée malgré plus de 30 plaintes pour violences sexuelles. De leur côté, plusieurs élus ne sont pas pour la venue de l'artiste dans leur ville. Côté sport, c'est parti pour le Tour d'Espagne où Tadej Pogacar est le grand favori. Aujourd'hui, c'est le prologue de 9 km à Monaco. Et enfin du football et la Ligue 1 avec 4 rencontres à suivre ce soir à 20h45.
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8: Du soleil est annoncé sur une majeure partie du pays pour ce dimanche, avec tout de même quelques passages nuageux dans le nord. Par contre, sur toute la partie sud, il fera vraiment très beau, excepté dans le sud-ouest où quelques passages orageux sont attendus, avec des rafales de vent également sur le littoral qui pourront souffler jusqu'à 50 km/h. Et en ce qui concerne les températures, on prévoit 23 degrés à Amiens, 25 du côté de Chaumont, 26 à Tours, 28 à Perpignan, 30 degrés à La Rochelle et Marseille et jusqu'à 31 à Tarbes.
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0: Bonjour à tous. En football, la Ligue 1 a repris hier soir avec une entrée en matière spectaculaire pour l'Olympique de Marseille. Les Marseillais se sont largement imposés 4-0 face à Strasbourg. La première journée se poursuit aujourd'hui. Lens reçoit Auxerre à 17h15. Avant, un multiplex à 20h45 avec notamment Toulouse-Lyon et Nice-Lorient. Et demain soir, le Paris Saint-Germain, champion de France en titre, se déplacera à Rennes. En Ligue 2, la troisième journée a débuté hier soir. Nancy s'est imposée à Pau. Montpellier a battu Dunkerque et Sochaux a dominé Guingamp à chaque fois sur le score 1-0. Clermont et Dijon, eux, ont partagé les points un partout. Aujourd'hui, Nantes reçoit Rodez et Metz accueille Laval à 14h. Avant l'affiche de la soirée, Saint-Étienne-Grenoble à 20h au stade Geoffroy Guichard. En Formule 1 maintenant, c'est la reprise après la trêve estivale. Direction Zandvoort pour le Grand Prix des Pays-Bas. La course sprint est programmée à midi, puis les qualifications à 16h. Le Grand Prix, lui, sera donné demain à 15h. En rallye, Sébastien Ogier veut terminer la saison pied au plancher. Malgré son spectaculaire accident en Finlande et 62 points de retard au championnat, le Français a confirmé sa participation aux quatre dernières manches du WRC avec Vincent Landais à ses côtés. Son objectif est simple, remporter les quatre rallyes restants. Prochaine étape, le Paraguay du 27 au 31 août. Et enfin, en cyclisme, place à la Vuelta. Le troisième et dernier grand tour de la saison s'élance aujourd'hui de Monaco. Pour cette 81e édition, les coureurs débuteront par un contre-la-montre individuel de 9 km tracé sur le mythique circuit de Formule 1. Une première étape courte mais qui pourrait déjà créer de premiers écarts entre les favoris. Les premiers coureurs s'élanceront à 16h17 pour une Vuelta qui se poursuivra pendant 3 semaines avec notamment plusieurs étapes de montagne au programme.
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3: Bonjour, une femme de 43 ans soupçonnée d'avoir égorgé son fils de 17 ans dans la nuit de mardi à mercredi dernier à Antibes dans les Alpes-Maritimes a été hospitalisée en psychiatrie. La quadragénaire avait été retrouvée aux abords d'une plage en état de noyade avancée. L'un des deux hommes placés en garde à vue après la découverte du corps de l'influenceuse Sonia Bellina à Saint-Gilles dans le Gard a été mis en examen pour assassinat et placé en détention provisoire. Il est mis en cause pour avoir eu un contact avec la victime peu de temps avant les faits. Il a reconnu avoir en effet eu une relation la nuit des fait et la veille avec la victime, mais a refusé de fournir plus d'explications. Fin 2023, il avait notamment été condamné pour violence conjugale dans le département du Nord. Les habitants de trois communes de Savoie, la Chambre, les Chavannes et la Chapelle sont appelés à ne plus consommer l'eau du robinet en raison d'une concentration trop importante en uranium. Les 1760 habitants de ces trois communes de Maurienne doivent donc désormais boire de longues bouteilles. Cette interdiction fait suite à l'entrée en vigueur en 2026 de nouvelles normes européennes.

0: En centre commercial de Krivia Rig, la ville natale de Volodymyr Zelensky, située dans le centre du pays. C'est la fin de ce flash, une très bonne journée à toutes et à tous.
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4: Bonsoir à tous. Sébastien Lecornu appelle les parlementaires à adopter le budget 2027, estimant que repousser son vote après la présidentielle conduirait au désordre. Dans une lettre adressée aux députés et sénateurs, le Premier ministre insiste sur la nécessité de voter le budget avant l'élection. Les écologistes sont divisés sur leur stratégie pour la présidentielle, justement. Sandrine Rousseau défend une alliance avec LFI, tandis que Marine Tondelier appelle à une union plus large de la gauche. De son côté, Jean-Luc Mélenchon tend la main envers et se dit prêt à accueillir leur soutien. Après les frappes russes qui ont fait au moins 16 morts dans un centre commercial en Ukraine, Emmanuel Macron a annoncé la livraison de nouveaux missiles intercepteurs à Kiev. Le chef de l'État français souhaite ainsi renforcer la défense aérienne ukrainienne et permettre au pays de mieux protéger son ciel. Et en France, les températures baissent, mais les feux de forêt existent toujours. Environ 10 hectares ont déjà brûlé dans un feu de végétation dans la Loire et d'importants moyens de secours sont mobilisés. On poursuit avec une élève de 17 ans qui est morte dans l'attaque à l'épée survenue hier dans un lycée en Suède. Trois autres personnes ont été blessées, dont deux grièvement. L'assaillant de 18 ans est toujours détenu. On continue avec l'Iran qui a accordé des autorisations spéciales à plusieurs pétroliers irakiens afin de traverser le détroit d'Ormuz, contrôlé par Téhéran depuis le début de la guerre. Une décision importante pour l'Irak dont l'économie dépend fortement des exportations de pétrole. Et dans l'affaire Patrick Bruel, David Pellicot, fils de Gisèle Pellicot, a dénoncé le silence des hommes face aux accusations visant le chanteur et s'interroge sur le maintien de sa tournée malgré plus de 30 plaintes pour violences sexuelles. De leur côté, plusieurs élus ne sont pas pour la venue de l'artiste dans leur ville. Côté sport, c'est parti pour le Tour d'Espagne où Tadej Pogacar est le grand favori. Aujourd'hui, c'est le prologue de 9 km à Monaco. Et enfin du football et la Ligue 1 avec 4 rencontres à suivre ce soir à 20h45.
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6: Du soleil est annoncé sur une majeure partie du pays pour ce dimanche, avec tout de même quelques passages nuageux dans le nord. Par contre, sur toute la partie sud, il fera vraiment très beau, excepté dans le sud-ouest où quelques passages orageux sont attendus, avec des rafales de vent également sur le littoral qui pourront souffler jusqu'à 50 km/h. Et en ce qui concerne les températures, on prévoit 23 degrés à Amiens, 25 du côté de Chaumont, 26 à Tours, 28 à Perpignan, 30 degrés à La Rochelle et Marseille et jusqu'à 31 à Tarbes.
7: 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Bonjour à tous. En football, la Ligue 1 a repris hier soir avec une entrée en matière spectaculaire pour l'Olympique de Marseille. Les Marseillais se sont largement imposés 4-0 face à Strasbourg. La première

0: journée se poursuit aujourd'hui. Lens reçoit Auxerre à 17h15. Avant, un multiplex à 20h45 avec notamment Toulouse-Lyon et Nice-Lorient. Et demain soir, le Paris Saint-Germain, champion de France en titre, se déplacera à Rennes. En Ligue 2, la troisième journée a débuté hier soir. Nancy s'est imposée à Pau, Montpellier a battu Dunkerque et Sochaux a dominé Guingamp à chaque fois sur le score d'un but à zéro. Clermont et Dijon, eux, ont partagé les points un partout. Aujourd'hui, Nantes reçoit Rodez et Metz accueille Laval à 14h. Avant l'affiche de la soirée, Saint-Étienne-Grenoble à 20h au stade Geoffroy Guichard. En Formule 1 maintenant, c'est la reprise après la trêve estivale. Direction Zandvoort pour le Grand Prix des Pays-Bas. La course sprint est programmée à midi, puis les qualifications à 16h. Le Grand Prix, lui, sera donné demain à 15h. En rallye, Sébastien Ogier veut terminer la saison pied au plancher. Malgré son spectaculaire accident en Finlande et 62 points de retard au championnat, le Français a confirmé sa participation aux quatre dernières manches du WRC avec Vincent Landais à ses côtés. Son objectif est simple, remporter les quatre rallyes restants. Prochaine étape, le Paraguay, du 27 au 31 août. Et enfin, en cyclisme, place à la Vuelta. Le troisième et dernier grand tour de la saison s'élance aujourd'hui de Monaco. Pour cette 81e édition, les coureurs débuteront par un contre-la-montre individuel de 9 km tracé sur le mythique circuit de Formule 1. Une première étape courte mais qui pourrait déjà créer de premiers écarts entre les favoris. Les premiers coureurs s'élanceront à 16h17 pour une Vuelta qui se poursuivra pendant 3 semaines avec notamment plusieurs étapes de montagne au programme.
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3: Bonjour, une femme de 43 ans soupçonnée d'avoir égorgé son fils de 17 ans dans la nuit de mardi à mercredi dernier à Antibes dans les Alpes-Maritimes a été hospitalisée en psychiatrie. La quadragénaire avait été retrouvée aux abords d'une plage en état de noyade avancée. L'un des deux hommes placés en garde à vue après la découverte du corps de l'influenceuse Sonia Bellina à Saint-Gilles dans le Gard a été mis en examen pour assassinat et placé en détention provisoire. Il est mis en cause pour avoir eu un contact avec la victime peu de temps avant les faits. Il a reconnu avoir en effet eu une relation la nuit des fait et la veille avec la victime, mais a refusé de fournir plus d'explications. Fin 2023, il avait notamment été condamné pour violence conjugale dans le département du Nord. Les habitants de trois communes de Savoie, la Chambre, les Chavannes et la Chapelle sont appelés à ne plus consommer l'eau du robinet en raison d'une concentration trop importante en uranium. Les 1760 habitants de ces trois communes de Maurienne doivent donc désormais boire de l'eau en bouteille. Cette interdiction fait suite à l'entrée en vigueur en 2026 de nouvelles normes européennes. Sur les autoroutes, ces samedis et dimanches devraient être particulièrement chargés dans le sens de départ des régions côtières vers les grandes métropoles. Ce samedi, la circulation restera soutenue dans le Grand Ouest, le Nord et la région Auvergne-Rhône-Alpes avec une journée classée orange sur ces régions dans le sens des départs, mais dans le sens des retours, c'est le drapeau rouge qui est tissé dans la moitié ouest de la France. Enfin, au moins 18 personnes ont été tuées et 121 blessées hier dans des frappes russes en Ukraine, dont une attaque de drone en pleine journée sur un centre commercial de Kryvyi-Rih, la ville natale de Volodymyr Zelensky, située dans le centre du pays. C'est la fin de ce flash, une très bonne journée à toutes et à tous.
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6: Bonsoir à tous. Sébastien Lecornu appelle les parlementaires à adopter le budget 2027, estimant que repousser son vote après la présidentielle conduirait au désordre. Dans une lettre adressée aux députés et sénateurs, le Premier ministre insiste sur la nécessité de voter le budget avant l'élection. Les écologistes sont divisés sur leur stratégie pour la présidentielle, justement. Sandrine Rousseau défend une alliance avec LFI, tandis que Marine Tondelier appelle à une union plus large de la gauche. De son côté, Jean-Luc Mélenchon tend la main au vert et se dit prêt à accueillir leur soutien. Après les frappes russes qui ont fait au moins 16 morts dans un centre commercial en Ukraine, Emmanuel Macron a annoncé la livraison de nouveaux missiles intercepteurs à Kiev. Le chef de l'État français souhaite ainsi renforcer la défense aérienne ukrainienne et permettre au pays de mieux protéger son ciel. Et en France, les températures baissent, mais les feux de forêt existent toujours. Environ 10 hectares ont déjà brûlé dans un feu de végétation dans la Loire et d'importants moyens de secours sont mobilisés. On poursuit avec une élève de 17 ans qui est morte dans l'attaque à l'épée survenue hier dans un lycée en Suède. Trois autres personnes ont été blessées, dont deux grièvement. L'assaillant de 18 ans est toujours détenu. On continue avec l'Iran qui a accordé des autorisations spéciales à plusieurs pétroliers irakiens afin de traverser le détroit d'Ormuz, contrôlé par Téhéran depuis le début de la guerre. Une décision importante pour l'Irak dont l'économie dépend fortement des exportations de pétrole. Et dans l'affaire Patrick Bruel, David Pellicot, fils de Gisèle Pellicot, a dénoncé le silence des hommes face aux accusations visant le chanteur. Il s'interroge sur le maintien de sa tournée malgré plus de 30 plaintes pour violence sexuelle. De leur côté, plusieurs élus ne sont pas pour la venue de l'artiste dans leur ville. Côté sport, c'est parti pour le Tour d'Espagne où Tadej Pogacar est le grand favori. Aujourd'hui, c'est le prologue de 9 km à Monaco. Et enfin du football et la Ligue 1 avec 4 rencontres à suivre ce soir à 20h45.
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8: Du soleil est annoncé sur une majeure partie du pays pour ce dimanche, avec tout de même quelques passages nuageux dans le nord. Par contre, sur toute la partie sud, il fera vraiment très beau, excepté dans le sud-ouest où quelques passages orageux sont attendus, avec des rafales de vent également sur le littoral qui pourront souffler jusqu'à 50 km/h. Et en ce qui concerne les températures, on prévoit 23 degrés à Amiens, 25 du côté de Chaumont, 26 à Tours, 28 à Perpignan, 30 degrés à La Rochelle et Marseille, jusqu'à 31 à Tarbes.
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0: Bonjour à tous. En football, la Ligue 1 a repris hier soir avec une entrée en matière spectaculaire pour l'Olympique de Marseille. Les Marseillais se sont largement imposés 4-0 face à Strasbourg. La première journée se poursuit aujourd'hui. Lens reçoit Auxerre à 17h15. Avant, un multiplex à 20h45 avec notamment Toulouse-Lyon et Nice-Lorient. Et demain soir, le Paris Saint-Germain, champion de France en titre, se déplacera à Rennes. En Ligue 2, la troisième journée a débuté hier soir. Nancy s'est imposée à Pau. Montpellier a battu Dunkerque et Sochaux a dominé Guingamp à chaque fois sur le score 1-0. Clermont et Dijon, eux, ont partagé les points un partout. Aujourd'hui, Nantes reçoit Rodez et Metz accueille Laval à 14h. Avant l'affiche de la soirée, Saint-Étienne-Grenoble à 20h au stade Geoffroy-Guichard. En Formule
4: 21h30.
0: Après la trêve estivale, direction Zandvoort pour le Grand Prix des Pays-Bas. La course sprint est programmée à midi, puis les qualifications à 16h. Le Grand Prix, lui, sera donné demain à 15h. En rallye, Sébastien Ogier veut terminer la saison pied au plancher. Malgré son spectaculaire accident en Finlande et 62 points de retard au championnat, le Français a confirmé sa participation aux 4 dernières manches du WRC avec Vincent Landais à ses côtés. Son objectif est simple, remporter les 4 rallyes restants. Prochaine étape, le Paraguay du 27 au 31 août. Et enfin, en cyclisme, place à la Vuelta. Le 3e et dernier grand tour de la saison s'élance aujourd'hui de Monaco pour cette 81e édition. les coureurs débuteront par un contre-la-montre individuel de 9 km tracé sur le mythique circuit de Formule 1. Une première étape courte mais qui pourrait déjà créer de premiers écarts entre les favoris. Les premiers coureurs s'élanceront à 16h17 pour une Vuelta qui se poursuivra pendant 3 semaines avec notamment plusieurs étapes de montagne au programme.
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3: Bonjour, une femme de 43 ans soupçonnée d'avoir égorgé son fils de 17 ans dans la nuit de mardi à mercredi dernier à Antibes dans les Alpes-Maritimes a été hospitalisée en psychiatrie. La quadragénaire avait été retrouvée aux abords d'une plage en état de noyade avancée. L'un des deux hommes placés en garde à vue après la découverte du corps de l'influenceuse Sonia Bellina à Saint-Gilles dans le Gard a été mis en examen pour assassinat et placé en détention provisoire. Il est mis en cause pour avoir eu un contact avec la victime peu de temps avant les faits. Il a reconnu avoir en effet eu une relation la nuit des fait et la veille avec la victime, mais a refusé de fournir plus d'explications. Fin 2023, il avait notamment été condamné pour violence conjugale dans le département du Nord. Les habitants de 3 communes de Savoie, la Chambre, les Chavannes et la Chapelle sont appelés à ne plus consommer l'eau du robinet en raison d'une concentration trop importante en uranium. Les 1760 habitants de ces 3 communes de Maurienne doivent donc désormais boire de l'eau en bouteille. Cette interdiction fait suite à l'entrée en vigueur en 2026 de nouvelles normes européennes. Sur les autoroutes, ces samedis et dimanches devraient être particulièrement chargés dans le sens de départ des régions côtières vers les grandes métropoles. Ce samedi, la circulation restera soutenue dans le Grand Ouest, le Nord et la région Auvergne-Rhône-Alpes avec une journée classée orange sur ces régions dans le sens des départs, mais dans le sens des retours, c'est le drapeau rouge qui est tissé dans la moitié ouest de la France. Enfin, au moins 18 personnes ont été tuées et 121 blessées hier dans des frappes russes en Ukraine, dont une attaque de drone en pleine journée sur un centre commercial de Kryvyi-Rih, la ville natale de Volodymyr Zelensky, située dans le centre du pays. C'est la fin de ce flash, une très bonne journée à toutes et à tous.
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6: Bonsoir à tous. Sébastien Lecornu appelle les parlementaires à adopter le budget 2027, estimant que repousser son vote après la présidentielle conduirait au désordre. Dans une lettre adressée aux députés et sénateurs, le Premier ministre insiste sur la nécessité de voter le budget avant l'élection. Les écologistes sont divisés sur leur stratégie pour la présidentielle, justement. Sandrine Rousseau défend une alliance avec LFI, tandis que Marine Tondelier appelle à une union plus large de la gauche. De son côté, Jean-Luc Mélenchon tend la main au vert et se dit prêt à accueillir leur soutien. Après les frappes russes qui ont fait au moins 16 morts dans un centre commercial en Ukraine, Emmanuel Macron a annoncé la livraison de nouveaux missiles intercepteurs à Kiev. Le chef de l'État français souhaite ainsi renforcer la défense aérienne ukrainienne et permettre au pays de mieux protéger son ciel. Et en France, les températures baissent, mais les feux de forêt existent toujours. Environ 10 hectares ont déjà brûlé dans un feu de végétation dans la Loire et d'importants moyens de secours sont mobilisés. On poursuit avec une élève de 17 ans qui est morte dans l'attaque à l'épée survenue hier dans un lycée en Suède. Trois autres personnes ont été blessées, dont deux grièvement. L'assaillant de 18 ans est toujours détenu. On continue avec l'Iran qui a accordé des autorisations spéciales à plusieurs pétroliers irakiens afin de traverser le détroit d'Ormuz, contrôlé par Téhéran depuis le début de la guerre. Une décision importante pour l'Irak dont l'économie dépend fortement des exportations de pétrole. Et dans l'affaire Patrick Bruel, David Pellicot, fils de Gisèle Pellicot, a dénoncé le silence des hommes face aux accusations visant le chanteur. Il s'interroge sur le maintien de sa tournée malgré plus de 30 plaintes pour violence sexuelle. De leur côté, plusieurs élus ne sont pas pour la venue de l'artiste dans leur ville. Côté sport, c'est parti pour le Tour d'Espagne où Tadej Pogacar est le grand favori. Aujourd'hui, c'est le prologue de 9 km à Monaco. Et enfin du football et la Ligue 1 avec 4 rencontres à suivre ce soir à 20h45.
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8: Du soleil est annoncé sur une majeure partie du pays pour ce dimanche, avec tout de même quelques passages nuageux dans le nord. Par contre, sur toute la partie sud, il fera vraiment très beau, excepté dans le sud-ouest où quelques passages orageux sont attendus, avec des rafales de vent également sur le littoral qui pourront souffler jusqu'à 50 km/h. Et en ce qui concerne les températures, on prévoit 23 degrés à Amiens, 25 du côté de Chaumont, 26 à Tours, 28 à Perpignan, 30 degrés à La Rochelle et Marseille, jusqu'à 31 à Tarbes.
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0: Bonjour à tous. En football, la Ligue 1 a repris hier soir avec une entrée en matière spectaculaire pour l'Olympique de Marseille. Les Marseillais se sont largement imposés 4-0 face à Strasbourg. La première journée se poursuit aujourd'hui. Lens reçoit Auxerre à 17h15. Avant, un multiplex à 20h45 avec notamment Toulouse-Lyon et Nice-Lorient. Et demain soir, le Paris Saint-Germain, champion de France en titre, se déplacera à Rennes. En Ligue 2, la troisième journée a débuté hier soir. Nancy s'est imposée à Pau. Montpellier a battu Dunkerque et Sochaux a dominé Guingamp à chaque fois sur le score 1-0. Clermont et Dijon, eux, ont partagé les points un partout. Aujourd'hui, Nantes reçoit Rodez et Metz accueille Laval à 14h. Avant l'affiche de la soirée, Saint-Étienne-Grenoble à 20h au stade Geoffroy-Guichard. En Formule 1 maintenant, c'est la reprise après la trêve estivale. Direction Zandvoort pour le Grand Prix des Pays-Bas. La course sprint est programmée à midi, puis les qualifications à 16h. Le Grand Prix, lui, sera donné demain à 15h. En rallye, Sébastien Ogier veut terminer la saison pied au plancher. Malgré son spectaculaire accident en Finlande et 62 points de retard au championnat, le Français a confirmé sa participation aux 4 dernières manches du WRC avec Vincent Landais à ses côtés. Son objectif est simple, remporter les 4 rallyes restants. Prochaine étape, le Paraguay du 27 au 31 août. Et enfin, en cyclisme, place à la Vuelta. Le 3e et dernier grand tour de la saison s'élance aujourd'hui de Monaco pour cette 81e édition. Les coureurs débuteront par un contre-la-montre individuel de 9 km tracé sur le mythique circuit de Formule 1. Une première étape courte mais qui pourrait déjà créer de premiers écarts entre les favoris. Les premiers coureurs s'élanceront à 16h17 pour une Vuelta qui se poursuivra pendant 3 semaines avec notamment plusieurs étapes de montagne au programme.
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3: Bonjour, une femme de 43 ans soupçonnée d'avoir égorgé son fils de 17 ans dans la nuit de mardi à mercredi dernier à Antibes dans les Alpes-Maritimes a été hospitalisée en psychiatrie. La quadragénaire avait été retrouvée aux abords d'une plage en état de noyade avancée. L'un des deux hommes placés en garde à vue après la découverte du corps de l'influenceuse Sonia Bellina à Saint-Gilles dans le Gard a été mis en examen pour assassinat et placé en détention provisoire. Il est mis en cause pour avoir eu un contact avec la victime peu de temps avant les faits. Il a reconnu avoir en effet eu une relation la nuit des fait et la veille avec la victime, mais a refusé de fournir plus d'explications. Fin 2023, il avait notamment été condamné pour violence conjugale dans le département du Nord. Les habitants de trois communes de Savoie, La Chambre, Les Chavannes et La Chapelle, sont appelés à ne plus consommer l'eau du robinet en raison d'une concentration trop importante en uranium. Les 1760 habitants de ces trois communes de Maurienne doivent donc désormais boire de l'eau en bouteille. Cette interdiction fait suite à l'entrée en vigueur en 2026 de nouvelles normes européennes. Sur les autoroutes, ces samedis et dimanches devraient être particulièrement chargés dans le sens de départ des régions côtières vers les grandes métropoles. Ce samedi, la circulation restera soutenue dans le Grand Ouest, le Nord et la région Auvergne-Rhône-Alpes avec une journée classée orange sur ces régions dans le sens des départs. Mais dans le sens des retours, c'est le drapeau rouge qui est tissé dans la moitié ouest de la France. Enfin, au moins 18 personnes ont été tuées et 121 blessées hier dans des frappes russes en Ukraine, dont une attaque de drone en pleine journée sur un centre commercial de Kryvyi-Rih, la ville natale de Volodymyr Zelensky, située dans le centre du pays. C'est la fin de ce flash, une très bonne journée à toutes et à tous.
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6: Bonsoir à tous. Sébastien Lecornu appelle les parlementaires à adopter le budget 2027, estimant que repousser son vote après la présidentielle conduirait au désordre. Dans une lettre adressée aux députés et sénateurs, le Premier ministre insiste sur la nécessité de voter le budget avant l'élection. Les écologistes sont divisés sur leur stratégie pour la présidentielle, justement. Sandrine Rousseau défend une alliance avec LFI, tandis que Marine Tondelier appelle à une union plus large de la gauche. De son côté, Jean-Luc Mélenchon tend la main au vert et se dit prêt à accueillir leur soutien. Après les frappes russes qui ont fait au moins 16 morts dans un centre commercial en Ukraine, Emmanuel Macron a annoncé la livraison de nouveaux missiles intercepteurs à Kiev. Le chef de l'État français souhaite ainsi renforcer la défense aérienne ukrainienne et permettre au pays de mieux protéger son ciel. Et en France, les températures baissent, mais les feux de forêt existent toujours. Environ 10 hectares ont déjà brûlé dans un feu de végétation dans la Loire et d'importants moyens de secours sont mobilisés. On poursuit avec une élève de 17 ans qui est morte dans l'attaque à l'épée survenue hier dans un lycée en Suède. Trois autres personnes ont été blessées, dont deux grièvement. L'assaillant de 18 ans est toujours détenu. On continue avec l'Iran qui a accordé des autorisations spéciales à plusieurs pétroliers irakiens afin de traverser le détroit d'Ormuz, contrôlé par Téhéran depuis le début de la guerre. Une décision importante pour l'Irak dont l'économie dépend fortement des exportations de pétrole. Et dans l'affaire Patrick Bruel, David Pellicot, fils de Gisèle Pellicot, a dénoncé le silence des hommes face aux accusations visant le chanteur. Il s'interroge sur le maintien de sa tournée malgré plus de 30 plaintes pour violence sexuelle. De leur côté, plusieurs élus ne sont pas pour la venue de l'artiste dans leur ville. Côté sport, c'est parti pour le Tour d'Espagne où Tadej Pogacar est le grand favori. Aujourd'hui, c'est le prologue de 9 km à Monaco. Et enfin du football et la Ligue 1 avec 4 rencontres à suivre ce soir à 20h45.
9: Le musicien c'est l'artisan du son et des émotions. Son métier, composer, interpréter et faire vibrer le public. Derrière chaque morceau, il y a des heures de répétition, d'accords ratés, de recherche de la note parfaite. Sur scène, en studio ou dans la rue, il transmet des histoires avec son instrument ou sa voix. C'est un mélange de technique, de sensibilité et de passion pour que la musique nous fasse danser, rêver ou frissonner.
10: Beyoncé Giselle Knowles, née le 4 septembre 1981 à Houston, au Texas, aux États-Unis. Elle grandit dans une famille afro-américaine de la classe moyenne. Son père, Matthew Knowles, est cadre dans l'industrie musicale. Sa mère, Tina Knowles, est styliste. Très jeune, Beyoncé montre des talents exceptionnels pour le chant et la danse. Elle participe à des concours locaux dès l'enfance. Sa voix puissante et sa discipline la distinguent rapidement. En 1997, elle devient célèbre avec le groupe Destiny's Child. Le groupe est l'un des plus grands succès féminins de l'histoire du R&B. Parmi leurs titres les plus connus figurent Survivor et Say My Name. En 2003, Beyoncé entame une carrière solo. Elle sort l'album Dangerously in Love. Cet album rencontre un succès mondial. Il lui vaut plusieurs récompenses, dont des Grammy Awards. Au fil des années, Beyoncé affirme une identité artistique forte. Elle mélange R&B, pop, hip-hop et soul. Elle accorde une grande importance à la performance scénique. En 2013, elle révolutionne l'industrie musicale. Elle publie un album surprise, sans promotion préalable. Chaque chanson est accompagnée d'un clip vidéo. Ce projet renforce son image d'artiste innovante. En 2016, elle sort l'album Lemonade. Cet album aborde des thèmes personnels et politiques. Il traite de l'identité noire, du féminisme et de la mémoire historique. Il est salué par la critique comme une œuvre majeure. Beyoncé est également une figure culturelle et politique. Elle soutient les droits civiques et l'émancipation des femmes. Son travail met en valeur la culture afro-américaine. Elle est mariée au rappeur Jay-Z. Ils ont 3 enfants. Aujourd'hui, Beyoncé est considérée comme une icône mondiale. Elle influence la musique, la mode et la culture populaire. Son héritage dépasse largement le cadre de la musique.
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8: Du soleil est annoncé sur une majeure partie du pays pour ce dimanche, avec tout de même quelques passages nuageux dans le nord. Par contre, sur toute la partie sud, il fera vraiment très beau, excepté dans le sud-ouest où quelques passages orageux sont attendus, avec des rafales de vent également sur le littoral qui pourront souffler jusqu'à 50 km/h. Et en ce qui concerne les températures, on prévoit 23 degrés à Amiens, 25 du côté de Chaumont, 26 à Tours, 28 à Perpignan, 30 degrés à La Rochelle et Marseille, jusqu'à 31 à Tarbes.
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0: Bonjour à tous. En football, la Ligue 1 a repris hier soir avec une entrée en matière spectaculaire pour l'Olympique de Marseille. Les Marseillais se sont largement imposés 4-0 face à Strasbourg. La première journée se poursuit aujourd'hui. Lens reçoit Auxerre à 17h15. Avant, un multiplex à 20h45 avec notamment Toulouse-Lyon et Nice-Lorient. Et demain soir, le Paris Saint-Germain, champion de France en titre, se déplacera à Rennes. En Ligue 2, la troisième journée a débuté hier soir. Nancy s'est imposée à Pau. Montpellier a battu Dunkerque et Sochaux a dominé Guingamp à chaque fois sur le score 1-0. Clermont et Dijon, eux, ont partagé les points un partout. Aujourd'hui, Nantes reçoit Rodez et Metz accueille Laval à 14h. Avant l'affiche de la soirée, Saint-Étienne-Grenoble à 20h au stade Geoffroy Guichard. En Formule 1 maintenant, c'est la reprise après la trêve estivale. Direction Zandvoort pour le Grand Prix des Pays-Bas. La course sprint est programmée à midi, puis les qualifications à 16h. Le Grand Prix, lui, sera donné demain à 15h. En rallye, Sébastien Ogier veut terminer la saison pied au plancher. Malgré son spectaculaire accident en Finlande et 62 points de retard au championnat, le Français a confirmé sa participation aux 4 dernières manches du WRC avec Vincent Landais à ses côtés. Son objectif est simple, remporter les 4 rallyes restants. Prochaine étape, le Paraguay du 27 au 31 août. Et enfin, en cyclisme, place à la Vuelta. Le 3e et dernier grand tour de la saison s'élance aujourd'hui de Monaco pour cette 81e édition. les coureurs débuteront par un contre-la-montre individuel de 9 km tracé sur le mythique circuit de Formule 1. Une première étape courte mais qui pourrait déjà créer de premiers écarts entre les favoris. Les premiers coureurs s'élanceront à 16h17 pour une Vuelta qui se poursuivra pendant 3 semaines avec notamment plusieurs étapes de montagne au programme.
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3: Bonjour, une femme de 43 ans soupçonnée d'avoir égorgé son fils de 17 ans dans la nuit de mardi à mercredi dernier à Antibes dans les Alpes-Maritimes a été hospitalisée en psychiatrie. La quadragénaire avait été retrouvée aux abords d'une plage en état de noyade avancée. L'un des deux hommes placés en garde à vue après la découverte du corps de l'influenceuse Sonia Bellina à Saint-Gilles dans le Gard a été mis en examen pour assassinat et placé en détention provisoire. Il est mis en cause pour avoir eu un contact avec la victime peu de temps avant les faits. Il a reconnu avoir en effet eu une relation la nuit des fait et la veille avec la victime, mais a refusé de fournir plus d'explications. Fin 2023, il avait notamment été condamné pour violence conjugale dans le département du Nord. Les habitants de 3 communes de Savoie, la Chambre, les Chavannes et la Chapelle sont appelés à ne plus consommer l'eau du robinet en raison d'une concentration trop importante en uranium. Les 1760 habitants de ces 3 communes de Maurienne doivent donc désormais boire de l'eau en bouteille. Cette interdiction fait suite à l'entrée en vigueur en 2026 de nouvelles normes européennes. Sur les autoroutes, ces samedis et dimanches devraient être particulièrement chargés dans le sens de départ des régions côtières vers les grandes métropoles. Ce samedi, la circulation restera soutenue dans le Grand Ouest, le Nord et la région Auvergne-Rhône-Alpes avec une journée classée orange sur ces régions dans le sens des départs. Mais dans le sens des retours, c'est le drapeau rouge qui est tissé dans la moitié ouest de la France. Enfin, au moins 18 personnes ont été tuées et 121 blessées hier dans des frappes russes en Ukraine, dont une attaque de drone en pleine journée sur un centre commercial de Kryvyi-Rih, la ville natale de Volodymyr Zelensky, située dans le centre du pays. C'est la fin de ce flash, une très bonne journée à toutes et à tous.
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6: Bonsoir à tous. Sébastien Lecornu appelle les parlementaires à adopter le budget 2027, estimant que repousser son vote après la présidentielle conduirait au désordre. Dans une lettre adressée aux députés et sénateurs, le Premier ministre insiste sur la nécessité de voter le budget avant l'élection. Les écologistes sont divisés sur leur stratégie pour la présidentielle, justement. Sandrine Rousseau défend une alliance avec LFI, tandis que Marine Tondelier appelle à une union plus large de la gauche. De son côté, Jean-Luc Mélenchon tend la main envers et se dit prêt à accueillir leur soutien. Après les frappes russes qui ont fait au moins 16 morts dans un centre commercial en Ukraine, Emmanuel Macron a annoncé la livraison de nouveaux missiles intercepteurs à Kiev. Le chef de l'État français souhaite ainsi renforcer la défense aérienne ukrainienne et permettre au pays de mieux protéger son ciel. Et en France, les températures baissent, mais les feux de forêt existent toujours. Environ 10 hectares ont déjà brûlé dans un feu de végétation dans la Loire et d'importants moyens de secours sont mobilisés. On poursuit avec une élève de 17 ans qui est morte dans l'attaque à l'épée survenue hier dans un lycée en Suède. Trois autres personnes ont été blessées, dont deux grièvement. L'assaillant de 18 ans est toujours détenu. On continue avec l'Iran qui a accordé des autorisations spéciales à plusieurs pétroliers irakiens afin de traverser le détroit d'Ormuz, contrôlé par Téhéran depuis le début de la guerre. Une décision importante pour l'Irak dont l'économie dépend fortement des exportations de pétrole. Et dans l'affaire Patrick Bruel, David Pellicot, fils de Gisèle Pellicot, a dénoncé le silence des hommes face aux accusations visant le chanteur. Il s'interroge sur le maintien de sa tournée malgré plus de 30 plaintes pour violences sexuelles. De leur côté, plusieurs élus ne sont pas pour la venue de l'artiste dans leur ville. Côté sport, c'est parti pour le Tour d'Espagne où Tadej Pogacar est le grand favori. Aujourd'hui, c'est le prologue de 9 km à Monaco. Et enfin du football et la Ligue 1 avec 4 rencontres à suivre ce soir à 20h45.
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8: Du soleil est annoncé sur une majeure partie du pays pour ce dimanche, avec tout de même quelques passages nuageux dans le nord. Par contre, sur toute la partie sud, il fera vraiment très beau, excepté dans le sud-ouest où quelques passages orageux sont attendus, avec des rafales de vent également sur le littoral qui pourront souffler jusqu'à 50 km/h. Et en ce qui concerne les températures, on prévoit 23 degrés à Amiens, 25 du côté de Chaumont, 26 à Tours, 28 à Perpignan, 30 degrés à La Rochelle et Marseille, jusqu'à 31 à Tarbes.
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0: Bonjour à tous. En football, la Ligue 1 a repris hier soir avec une entrée en matière spectaculaire pour l'Olympique de Marseille. Les Marseillais se sont largement imposés 4-0 face à Strasbourg. La première journée se poursuit aujourd'hui. Lens reçoit Auxerre à 17h15. Avant, un multiplex à 20h45 avec notamment Toulouse-Lyon et Nice-Lorient. Et demain soir, le Paris Saint-Germain, champion de France en titre, se déplacera à Rennes. En Ligue 2, la troisième journée a débuté hier soir. Nancy s'est imposée à Pau, Montpellier a battu Dunkerque et Sochaux a dominé Guingamp à chaque fois sur le score 1-0. Clermont et Dijon, eux, ont partagé les points un partout. Aujourd'hui, Nantes reçoit Rodez et Metz accueille Laval à 14h. Avant l'affiche de la soirée, Saint-Étienne-Grenoble à 20h au stade Geoffroy-Guichard. En Formule 1 maintenant, c'est la reprise après la trêve estivale. Direction Zandvoort pour le Grand Prix des Pays-Bas. La course sprint est programmée à midi, puis les qualifications à 16h. Le Grand Prix, lui, sera donné demain à 15h. En rallye, Sébastien Ogier veut terminer la saison pied au plancher. Malgré son spectaculaire accident en Finlande et 62 points de retard au championnat, le Français a confirmé sa participation aux 4 dernières manches du WRC avec Vincent Landais à ses côtés. Son objectif est simple, remporter les 4 rallyes restants. Prochaine étape, le Paraguay du 27 au 31 août. Et enfin, en cyclisme, place à la Vuelta. Le 3e et dernier grand tour de la saison s'élance aujourd'hui de Monaco. Pour cette 81e édition, les coureurs débuteront par un contre-la-montre individuel de 9 km tracé sur le mythique circuit de Formule 1. Une première étape courte mais qui pourrait déjà créer de premiers écarts entre les favoris. Les premiers coureurs s'élanceront à 16h17 pour une Vuelta qui se poursuivra pendant 3 semaines avec notamment plusieurs étapes de montagne au programme.
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3: Bonjour, une femme de 43 ans soupçonnée d'avoir égorgé son fils de 17 ans dans la nuit de mardi à mercredi dernier à Antibes dans les Alpes-Maritimes a été hospitalisée en psychiatrie. La quadragénaire avait été retrouvée aux abords d'une plage en état de noyade avancée. L'un des deux hommes placés en garde à vue après la découverte du corps de l'influenceuse Sonia Bellina à Saint-Gilles dans le Gard a été mis en examen pour assassinat et placé en détention provisoire. Il est mis en cause pour avoir eu un contact avec la victime peu de temps avant les faits. Il a reconnu avoir en effet eu une relation la nuit des fait et la veille avec la victime, mais a refusé de fournir plus d'explications. Fin 2023, il avait notamment été condamné pour violence conjugale dans le département du Nord. Les habitants de trois communes de Savoie, la Chambre, les Chavannes et la Chapelle sont appelés à ne plus consommer l'eau du robinet en raison d'une concentration trop importante en uranium. Les 1760 habitants de ces trois communes de Maurienne doivent donc désormais boire de l'eau en bouteille. Cette interdiction fait suite à l'entrée en vigueur en 2026 de nouvelles normes européennes. Sur les autoroutes, ces samedis et dimanches devraient être particulièrement chargés dans le sens de départ des régions côtières vers les grandes métropoles. Ce samedi, la circulation restera soutenue dans le Grand Ouest, le Nord et la région Auvergne-Rhône-Alpes avec une journée classée orange sur ces régions dans le sens des départs. Mais dans le sens des retours, c'est le drapeau rouge qui est hissé dans la moitié
11: 22 heures
3: de la France. Enfin, au moins 18 personnes ont été tuées et 121 blessées hier dans des frappes russes en Ukraine, dont une attaque de drone en pleine journée sur un centre commercial de Kryvyi-Rih, la ville natale de Volodymyr Zelensky, située dans le centre du pays. C'est la fin de ce flash, une très bonne journée à toutes et à tous.
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6: Bonsoir à tous. Sébastien Lecornu appelle les parlementaires à adopter le budget 2027, estimant que repousser son vote après la présidentielle conduirait au désordre. Dans une lettre adressée aux députés et sénateurs, le Premier ministre insiste sur la nécessité de voter le budget avant l'élection. Les écologistes sont divisés sur leur stratégie pour la présidentielle, justement. Sandrine Rousseau défend une alliance avec LFI, tandis que Marine Tondelier appelle à une union plus large de la gauche. De son côté, Jean-Luc Mélenchon tend la main envers et se dit prêt à accueillir leur soutien. Après les frappes russes qui ont fait au moins 16 morts dans un centre commercial en Ukraine, Emmanuel Macron a annoncé la livraison de nouveaux missiles intercepteurs à Kiev. Le chef de l'État français souhaite ainsi renforcer la défense aérienne ukrainienne et permettre au pays de mieux protéger son ciel. Et en France, les températures baissent, mais les feux de forêt existent toujours. Environ 10 hectares ont déjà brûlé dans un feu de végétation dans la Loire et d'importants moyens de secours sont mobilisés. On poursuit avec une élève de 17 ans qui est morte dans l'attaque à l'épée survenue hier dans un lycée en Suède. Trois autres personnes ont été blessées, dont deux grièvement. L'assaillant de 18 ans est toujours détenu. On continue avec l'Iran qui a accordé des autorisations spéciales à plusieurs pétroliers irakiens afin de traverser le détroit d'Ormuz, contrôlé par Téhéran depuis le début de la guerre. Une décision importante pour l'Irak dont l'économie dépend fortement des exportations de pétrole. Et dans l'affaire Patrick Bruel, David Pellicot, fils de Gisèle Pellicot, a dénoncé le silence des hommes face aux accusations visant le chanteur. Il s'interroge sur le maintien de sa tournée malgré plus de 30 plaintes pour violences sexuelles. De leur côté, plusieurs élus ne sont pas pour la venue de l'artiste dans leur ville. Côté sport, c'est parti pour le Tour d'Espagne où Tadej Pogacar est le grand favori. Aujourd'hui, c'est le prologue de 9 km à Monaco. Et enfin du football et la Ligue 1 avec 4 rencontres à suivre ce soir à 20h45.
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8: À Du soleil est annoncé sur une majeure partie du pays pour ce dimanche, avec tout de même quelques passages nuageux dans le nord. Par contre, sur toute la partie sud, il fera vraiment très beau, excepté dans le sud-ouest où quelques passages orageux sont attendus, avec des rafales de vent également sur le littoral qui pourront souffler jusqu'à 50 km/h. Et en ce qui concerne les températures, on prévoit 23 degrés à Amiens, 25 du côté de Chaumont, 26 à Tours, 28 à Perpignan, 32 degrés à La Rochelle et Marseille, jusqu'à 31 à Tarbes.
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0: Bonjour à tous. En football, la Ligue 1 a repris hier soir avec une entrée en matière spectaculaire pour l'Olympique de Marseille. Les Marseillais se sont largement imposés 4-0 face à Strasbourg. La première journée se poursuit aujourd'hui. Lens reçoit Auxerre à 17h15. Avant un multiplex à 20h45 avec notamment Toulouse-Lyon et Nice-Lorient. Et demain soir, le Paris Saint-Germain, champion de France en titre, se déplacera à Rennes. En Ligue 2, la troisième journée a débuté hier soir. Nancy s'est imposée à Pau. Montpellier a battu Dunkerque et Sochaux a dominé Guingamp à chaque fois sur le score 1-0. Clermont et Dijon, eux, ont partagé les points un partout. Aujourd'hui, Nantes reçoit Rodez et Metz accueille Laval à 14h. Avant l'affiche de la soirée, Saint-Étienne-Grenoble à 20h au stade Geoffroy-Guichard. En Formule 1 maintenant, c'est la reprise après la trêve estivale. Direction Zandvoort pour le Grand Prix des Pays-Bas. La course sprint est programmée à midi, puis les qualifications à 16h. Le Grand Prix, lui, sera donné demain à 15h. En rallye, Sébastien Ogier veut terminer la saison pied au plancher. Malgré son spectaculaire accident en Finlande et 62 points de retard au championnat, le Français a confirmé sa participation aux 4 dernières manches du WRC avec Vincent Landais à ses côtés. Son objectif est simple, remporter les 4 rallyes restants. Prochaine étape, le Paraguay du 27 au 31 août. Et enfin, en cyclisme, place à la Vuelta. Le 3e et dernier grand tour de la saison s'élance aujourd'hui de Monaco pour cette 81e édition. Les coureurs débuteront par un contre-la-montre individuel de 9 km tracé sur le mythique circuit de Formule 1. Une première étape courte mais qui pourrait déjà créer de premiers écarts entre les favoris. Les premiers coureurs s'élanceront à 16h17 pour une Vuelta qui se poursuivra pendant 3 semaines avec notamment plusieurs étapes de montagne au programme.
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3: Bonjour, une femme de 43 ans soupçonnée d'avoir égorgé son fils de 17 ans dans la nuit de mardi à mercredi dernier à Antibes dans les Alpes-Maritimes a été hospitalisée en psychiatrie. La quadragénaire avait été retrouvée aux abords d'une plage en état de noyade avancée. L'un des deux hommes placés en garde à vue après la découverte du corps de l'influenceuse Sonia Bellina à Saint-Gilles dans le Gard a été mis en examen pour assassinat et placé en détention provisoire. Il est mis en cause pour avoir eu un contact avec la victime peu de temps avant les faits. Il a reconnu avoir en effet eu une relation la nuit des fait et la veille avec la victime, mais a refusé de fournir plus d'explications. Fin 2023, il avait notamment été condamné pour violence conjugale dans le département du Nord. Les habitants de 3 communes de Savoie, la Chambre, les Chavannes et la Chapelle sont appelés à ne plus consommer l'eau du robinet en raison d'une concentration trop importante en uranium. Les 1760 habitants de ces 3 communes de Maurienne doivent donc désormais boire de l'eau en bouteille. Cette interdiction fait suite à l'entrée en vigueur en 2026 de nouvelles normes européennes. Sur les autoroutes, ces samedis et dimanches devraient être particulièrement chargés dans le sens de départ des régions côtières vers les grandes métropoles. Ce samedi, la circulation restera soutenue dans le Grand Ouest, le Nord et la région Auvergne-Rhône-Alpes avec une journée classée orange sur ces régions dans le sens des départs, mais dans le sens des retours, c'est le drapeau rouge qui est hissé dans la moitié ouest de la France. Enfin, au moins 18 personnes ont été tuées et 121 blessées hier dans des frappes russes en Ukraine, dont une attaque de drone en pleine journée sur un centre commercial de Kryvyi-Rih, la ville natale de Volodymyr Zelensky, située dans le centre du pays. C'est la fin de ce flash, une très bonne journée à toutes et à tous.
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6: Bonsoir à tous. Sébastien Lecornu appelle les parlementaires à adopter le budget 2027, estimant que repousser son vote après la présidentielle conduirait au désordre. Dans une lettre adressée aux députés et sénateurs, le Premier ministre insiste sur la nécessité de voter le budget avant l'élection. Les écologistes sont divisés sur leur stratégie pour la présidentielle, justement. Sandrine Rousseau défend une alliance avec LFI, tandis que Marine Tondelier appelle à une union plus large de la gauche. De son côté, Jean-Luc Mélenchon tend la main envers et se dit prêt à accueillir leur soutien. Après les frappes russes qui ont fait au moins 16 morts dans un centre commercial en Ukraine, Emmanuel Macron a annoncé la livraison de nouveaux missiles intercepteurs à Kiev. Le chef de l'État français souhaite ainsi renforcer la défense aérienne ukrainienne et permettre au pays de mieux protéger son ciel. Et en France, les températures baissent, mais les feux de forêt existent toujours. Environ 10 hectares ont déjà brûlé dans un feu de végétation dans la Loire et d'importants moyens de secours sont mobilisés. On poursuit avec une élève de 17 ans qui est morte dans l'attaque à l'épée survenue hier dans un lycée en Suède. Trois autres personnes ont été blessées, dont deux grièvement. L'assaillant de 18 ans est toujours détenu. On continue avec l'Iran qui a accordé des autorisations spéciales à plusieurs pétroliers irakiens afin de traverser le détroit d'Ormuz, contrôlé par Téhéran depuis le début de la guerre. Une décision importante pour l'Irak dont l'économie dépend fortement des exportations de pétrole. Et dans l'affaire Patrick Bruel, David Pellicot, fils de Gisèle Pellicot, a dénoncé le silence des hommes face aux accusations visant le chanteur. Il s'interroge sur le maintien de sa tournée malgré plus de 30 plaintes pour violences sexuelles. De leur côté, plusieurs élus ne sont pas pour la venue de l'artiste dans leur ville. Côté sport, c'est parti pour le Tour d'Espagne où Tadej Pogacar est le grand favori. Aujourd'hui, c'est le prologue de 9 km à Monaco. Et enfin du football et la Ligue 1 avec 4 rencontres à suivre ce soir à 20h45.
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8: Du soleil est annoncé sur une majeure partie du pays pour ce dimanche, avec tout de même quelques passages nuageux dans le nord. Par contre, sur toute la partie sud, il fera vraiment très beau, excepté dans le sud-ouest où quelques passages orageux sont attendus, avec des rafales de vent également sur le littoral qui pourront souffler jusqu'à 50 km/h. Et en ce qui concerne les températures, on prévoit 23 degrés à Amiens, 25 du côté de Chaumont, 26 à Tours, 28 à Perpignan, 30 degrés à La Rochelle et Marseille, jusqu'à 31 à Tarbes.
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0: Bonjour à tous. En football, la Ligue 1 a repris hier soir avec une entrée en matière spectaculaire pour l'Olympique de Marseille. Les Marseillais se sont largement imposés 4-0 face à Strasbourg. La première journée se poursuit aujourd'hui. Lens reçoit Auxerre à 17h15. Avant, un multiplex à 20h45 avec notamment Toulouse-Lyon et Nice-Lorient. Et demain soir, le Paris Saint-Germain, champion de France en titre, se déplacera à Rennes. En Ligue 2, la troisième journée a débuté hier soir. Nancy s'est imposée à Pau, Montpellier a battu Dunkerque et Sochaux a dominé Guingamp à chaque fois sur le score d'un but à zéro. Clermont et Dijon, eux, ont partagé les points un partout. Aujourd'hui, Nantes reçoit Rodez et Metz accueille Laval à 14h. Avant l'affiche de la soirée, Saint-Étienne-Grenoble à 20h au stade Geoffroy-Guichard. En Formule 1 maintenant, c'est la reprise après la trêve estivale. Direction Zandvoort pour le Grand Prix des Pays-Bas. La course sprint est programmée à midi, puis les qualifications à 16h. Le Grand Prix, lui, sera donné demain à 15h. En rallye, Sébastien Ogier veut terminer la saison pied au plancher. Malgré son spectaculaire accident en Finlande et 62 points de retard au championnat, le Français a confirmé sa participation aux 4 dernières manches du WRC avec Vincent Landais à ses côtés. Son objectif est simple, remporter les 4 rallyes restants. Prochaine étape, le Paraguay du 27 au 31 août. Et enfin, en cyclisme, place à la Vuelta. Le 3e et dernier grand tour de la saison s'élance aujourd'hui de Monaco. Pour cette 81e édition, les coureurs débuteront par un contre-la-montre individuel de 9 km tracé sur le mythique circuit de Formule 1. Une première étape courte mais qui pourrait déjà créer de premiers écarts entre les favoris. Les premiers coureurs s'élanceront à 16h17 pour une Vuelta qui se poursuivra pendant 3 semaines avec notamment plusieurs étapes de montagne au programme.
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3: Bonjour, une femme de 43 ans soupçonnée d'avoir égorgé son fils de 17 ans dans la nuit de mardi à mercredi dernier à Antibes dans les Alpes-Maritimes a été hospitalisée en psychiatrie. La quadragénaire avait été retrouvée aux abords d'une plage en état de noyade avancée. L'un des deux hommes placés en garde à vue après la découverte du corps de l'influenceuse Sonia Bellina à Saint-Gilles dans le Gard a été mis en examen pour assassinat et placé en détention provisoire. Il est mis en cause pour avoir eu un contact avec la victime peu de temps avant les faits. Il a reconnu avoir en effet eu une relation la nuit des fait et la veille avec la victime, mais a refusé de fournir plus d'explications. Fin 2023, il avait notamment été condamné pour violence conjugale dans le département du Nord. Les habitants de 3 communes de Savoie, La Chambre, Les Chavannes et La Chapelle sont appelés à ne plus que La Chambre, Les Chavannes et La Chapelle sont appelés à ne plus consommer l'eau du robinet en raison d'une concentration trop importante en urine.

0: c'est le drapeau rouge qui est hissé dans la moitié ouest de la France. Enfin, au moins 18 personnes ont été tuées et 121 blessées hier dans des frappes russes en Ukraine, dont une attaque de drone en pleine journée sur un centre commercial de Kryvyi Rih, la ville natale de Volodymyr Zelensky, située dans le centre du pays. C'est la fin de ce flash, une très bonne journée à toutes et à tous.
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4: Bonsoir à tous. Sébastien Lecornu appelle les parlementaires à adopter le budget 2027, estimant que repousser son vote après la présidentielle conduirait au désordre. Dans une lettre adressée aux députés et sénateurs, le Premier ministre insiste sur la nécessité de voter le budget avant l'élection. Les écologistes sont divisés sur leur stratégie pour la présidentielle, justement. Sandrine Rousseau défend une alliance avec LFI, tandis que Marine Tondelier appelle à une union plus large de la gauche. De son côté, Jean-Luc Mélenchon tend la main envers et se dit prêt à accueillir leur soutien. Après les frappes russes qui ont fait au moins 16 morts dans un centre commercial en Ukraine, Emmanuel Macron a annoncé la livraison de nouveaux missiles intercepteurs à Kiev. Le chef de l'État français souhaite ainsi renforcer la défense aérienne ukrainienne et permettre au pays de mieux protéger son ciel. Et en France, les températures baissent, mais les feux de forêt existent toujours. Environ 10 hectares ont déjà brûlé dans un feu de végétation dans la Loire et d'importants moyens de secours sont mobilisés. On poursuit avec une élève de 17 ans qui est morte dans l'attaque à l'épée survenue hier dans un lycée en Suède. Trois autres personnes ont été blessées, dont deux grièvement. L'assaillant de 18 ans est toujours détenu. On continue avec l'Iran qui a accordé des autorisations spéciales à plusieurs pétroliers irakiens afin de traverser le détroit d'Ormuz, contrôlé par Téhéran depuis le début de la guerre. Une décision importante pour l'Irak dont l'économie dépend fortement des exportations de pétrole. Et dans l'affaire Patrick Bruel, David Pellicot, fils de Gisèle Pellicot, a dénoncé le silence des hommes face aux accusations visant le chanteur. Il s'interroge sur le maintien de sa tournée malgré plus de 30 plaintes pour violences sexuelles. De leur côté, plusieurs élus ne sont pas pour la venue de l'artiste dans leur ville. Côté sport, c'est parti pour le Tour d'Espagne où Tadej Pogacar est le grand favori. Aujourd'hui, c'est le prologue de 9 km à Monaco. Et enfin, du football et la Ligue 1 avec 4 rencontres à suivre ce soir à 20h45.
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6: Du soleil est annoncé sur une majeure partie du pays pour ce dimanche, avec tout de même quelques passages nuageux dans le nord. Par contre, sur toute la partie sud, il fera vraiment très beau, excepté dans le sud-ouest où quelques passages orageux sont attendus, avec des rafales de vent également sur le littoral qui pourront souffler jusqu'à 50 km/h. Et en ce qui concerne les températures, on prévoit 23 degrés à Amiens, 25 du côté de Chaumont, 26 à Tours, 28 à Perpignan, 30 degrés à La Rochelle et Marseille et jusqu'à 31 à Tarbes.
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8: Bonjour.

0: Matière spectaculaire pour l'Olympique de Marseille. Les Marseillais se sont largement imposés 4-0 face à Strasbourg. La première journée se poursuit aujourd'hui. Lens reçoit Auxerre à 17h15. Avant un multiplex à 20h45 avec notamment Toulouse-Lyon et Nice-Lorient. Et demain soir, le Paris Saint-Germain, champion de France en titre, se déplacera à Rennes. En Ligue 2, la troisième journée a débuté hier soir. Nancy s'est imposé à Pau, Montpellier a battu Dunkerque et Sochaux a dominé Guingamp à chaque fois sur le score d'un but à zéro. Clermont et Dijon, eux, ont partagé les points un partout. Aujourd'hui, Nantes reçoit Rodez et Metz accueille Laval à 14h. Avant l'affiche de la soirée, Saint-Étienne-Grenoble à 20h au stade Geoffroy Guichard. En Formule 1 maintenant, c'est la reprise après la trêve estivale. Direction Zandvoort pour le Grand Prix des Pays-Bas. La course sprint est programmée à midi, puis les qualifications à 16h. Le Grand Prix, lui, sera donné demain à 15h. En rallye, Sébastien Ogier veut terminer la saison pied au plancher. Malgré son spectaculaire accident en Finlande et 62 points de retard au championnat, le Français a confirmé sa participation aux quatre dernières manches du WRC avec Vincent Landais à ses côtés. Son objectif est simple, remporter les quatre rallyes restants. Prochaine étape, le Paraguay, du 27 au 31 août. Et enfin, en cyclisme, place à la Vuelta. Le troisième et dernier grand tour de la saison s'élance aujourd'hui de Monaco. Pour cette 81e édition, les coureurs débuteront par un contre-la-montre individuel de 9 km tracé sur le mythique circuit de Formule 1. Une première étape courte mais qui pourrait déjà créer de premiers écarts entre les favoris. Les premiers coureurs s'élanceront à 16h17 pour une Vuelta qui se poursuivra pendant 3 semaines avec notamment plusieurs étapes de montagne au programme.
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3: Bonjour, une femme de 43 ans soupçonnée d'avoir égorgé son fils de 17 ans dans la nuit de mardi à mercredi dernier à Antibes dans les Alpes-Maritimes a été hospitalisée en psychiatrie. La quadragénaire avait été retrouvée aux abords d'une plage en état de noyade avancée. L'un des deux hommes placés en garde à vue après la découverte du corps de l'influenceuse Sonia Bellina à Saint-Gilles dans le Gard a été mis en examen pour assassinat et placé en détention provisoire. Il est mis en cause pour avoir eu un contact avec la victime peu de temps avant les faits. Il a reconnu avoir en effet eu une relation la nuit des faits et la veille avec la victime, mais a refusé de fournir plus d'explications. Fin 2023, il avait notamment été condamné pour violence conjugale dans le département du Nord. Les habitants de trois communes de Savoie, la Chambre, les Chavannes et la Chapelle sont appelés à ne plus consommer l'eau du robinet en raison d'une concentration trop importante en uranium. Les 1760 habitants de ces trois communes de Maurienne doivent donc désormais boire de l'eau en bouteille. Cette interdiction fait suite à l'entrée en vigueur en 2026 de nouvelles normes européennes. Sur les autoroutes, ces samedis et dimanches devraient être particulièrement chargés dans le sens de départ des régions côtières vers les grandes métropoles. Ce samedi, la circulation restera soutenue dans le Grand Ouest, le Nord et la région Auvergne-Rhône-Alpes avec une journée classée orange sur ces régions dans le sens des départs. Mais dans le sens des retours, c'est le drapeau rouge qui est hissé dans la moitié ouest de la France. Enfin, au moins 18 personnes ont été tuées et 121 blessées hier dans des frappes russes en Ukraine, dont une attaque de drone en pleine journée sur un centre commercial de Kryvyi-Rih, la ville natale de Volodymyr Zelensky, située dans le centre du pays. C'est la fin de ce flash, une très bonne journée à toutes et à tous.
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6: Bonsoir à tous. Sébastien Lecornu appelle les parlementaires à adopter le budget 2027, estimant que repousser son vote après la présidentielle conduirait au désordre. Dans une lettre adressée aux députés et sénateurs, le Premier ministre insiste sur la nécessité de voter le budget avant l'élection. Les écologistes sont divisés sur leur stratégie pour la présidentielle, justement. Sandrine Rousseau défend une alliance avec LFI, tandis que Marine Tondelier appelle à une union plus large de la gauche. De son côté, Jean-Luc Mélenchon tend la main envers et se dit prêt à accueillir leur soutien. Après les frappes russes qui ont fait au moins 16 morts dans un centre commercial en Ukraine, Emmanuel Macron a annoncé la livraison de nouveaux missiles intercepteurs à Kiev. Le chef de l'État français souhaite ainsi renforcer la défense aérienne ukrainienne et permettre au pays de mieux protéger son ciel. Et en France, les températures baissent, mais les feux de forêt existent toujours. Environ 10 hectares ont déjà brûlé dans un feu de végétation dans la Loire et d'importants moyens de secours sont mobilisés. On poursuit avec une élève de 17 ans qui est morte dans l'attaque à l'épée survenue hier dans un lycée en Suède. Trois autres personnes ont été blessées, dont deux grièvement. L'assaillant de 18 ans est toujours détenu. On continue avec l'Iran qui a accordé des autorisations spéciales à plusieurs pétroliers irakiens afin de traverser le détroit d'Ormuz, contrôlé par Téhéran depuis le début de la guerre. Une décision importante pour l'Irak dont l'économie dépend fortement des exportations de pétrole. Et dans l'affaire Patrick Bruel, David Pellicot, fils de Gisèle Pellicot, a dénoncé le silence des hommes face aux accusations visant le chanteur. Il s'interroge sur le maintien de sa tournée malgré plus de 30 plaintes pour violences sexuelles. De leur côté, plusieurs élus ne sont pas pour la venue de l'artiste dans leur ville. Côté sport, c'est parti pour le Tour d'Espagne où Tadej Pogacar est le grand favori. Aujourd'hui, c'est le prologue de 9 km à Monaco. Et enfin du football et la Ligue 1 avec 4 rencontres à suivre ce soir à 20h45.
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8: Du soleil est annoncé sur une majeure partie du pays pour ce dimanche, avec tout de même quelques passages nuageux dans le nord. Par contre, sur toute la partie sud, il fera vraiment très beau, excepté dans le sud-ouest où quelques passages orageux sont attendus, avec des rafales de vent également sur le littoral qui pourront souffler jusqu'à 50 km/h. Et en ce qui concerne les températures, on prévoit 23 degrés à Amiens, 25 du côté de Chaumont, 26 à Tours, 28 à Perpignan, 30 degrés à La Rochelle et Marseille et jusqu'à 31 à Tarbes.
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0: Bonjour à tous. En football, la Ligue 1 a repris
4: 22h30.
0: Matière spectaculaire pour l'Olympique de Marseille. Les Marseillais se sont largement imposés 4-0 face à Strasbourg. La première journée se poursuit aujourd'hui. Lens reçoit Auxerre à 17h15. Avant un multiplex à 20h45 avec notamment Toulouse-Lyon et Nice-Lorient. Et demain soir, le Paris Saint-Germain, champion de France en titre, se déplacera à Rennes. En Ligue 2, la troisième journée a débuté hier soir. Nancy s'est imposé à Pau. Montpellier a battu Dunkerque et Sochaux a dominé Guingamp à chaque fois sur le score 1-0. Clermont et Dijon, eux, ont partagé les points un partout. Aujourd'hui, Nantes reçoit Rodez et Metz accueille Laval à 14h. Avant l'affiche de la soirée, Saint-Étienne-Grenoble à 20h au stade Geoffroy-Guichard. En Formule 1 maintenant, c'est la reprise après la trêve estivale. festival. Direction Zandvoort pour le Grand Prix des Pays-Bas. La course sprint est programmée à midi, puis les qualifications à 16h. Le Grand Prix, lui, sera donné demain à 15h. En rallye, Sébastien Ogier veut terminer la saison pied au plancher. Malgré son spectaculaire accident en Finlande et 62 points de retard au championnat, le Français a confirmé sa participation aux 4 dernières manches du WRC avec Vincent Landais à ses côtés. Son objectif est simple, remporter les 4 rallyes restants. Prochaine étape, le Paraguay, du 27 au 31 août. Et enfin, en cyclisme, place à la Vuelta. Le 3e et dernier grand tour de la saison s'élance aujourd'hui de Monaco. Pour cette 81e édition, les coureurs débuteront par un contre-la-montre individuel de 9 km tracé sur le mythique circuit de Formule 1. Une première étape courte mais qui pourrait déjà créer de premiers écarts entre les favoris. Les premiers coureurs s'élanceront à 16h17 pour une Vuelta qui se poursuivra pendant 3 semaines avec notamment plusieurs étapes de montagne au programme.
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3: Bonjour, une femme de 43 ans soupçonnée d'avoir égorgé son fils de 17 ans dans la nuit de mardi à mercredi dernier à Antibes dans les Alpes-Maritimes a été hospitalisée en psychiatrie. La quadragénaire avait été retrouvée aux abords d'une plage en état de noyade avancée. L'un des deux hommes placés en garde à vue après la découverte du corps de l'influenceuse Sonia Bellina à Saint-Gilles dans le Gard a été mis en examen pour assassinat et placé en détention provisoire. Il est mis en cause pour avoir eu un contact avec la victime peu de temps avant les faits. Il a reconnu avoir en effet eu une relation la nuit des faits et la veille avec la victime, mais a refusé de fournir plus d'explications. Fin 2023, il avait notamment été condamné pour violence conjugale dans le département du Nord. Les habitants de 3 communes de Savoie, La Chambre, Les Chavannes et La Chapelle sont appelés à ne plus consommer l'eau du robinet en raison d'une concentration trop importante en uranium. Les 1760 habitants de ces 3 communes de Maurienne doivent donc désormais boire de l'eau en bouteille. Cette interdiction fait suite à l'entrée en vigueur en 2026 de nouvelles normes européennes. Sur les autoroutes, ces samedis et dimanches devraient être particulièrement chargés dans le sens de départ des régions côtières vers les grandes métropoles. Ce samedi, la circulation restera soutenue dans le Grand Ouest, le Nord et la région Auvergne-Rhône-Alpes avec une journée classée orange sur ces régions dans le sens des départs. Mais dans le sens des retours, c'est le drapeau rouge qui est tissé dans la moitié ouest de la France. Enfin, au moins 18 personnes ont été tuées et 121 blessées hier dans des frappes russes en Ukraine, dont une attaque de drone en pleine journée sur un centre commercial de Krivia Rih, la ville natale de Volodymyr Zelensky, située dans le centre du pays. C'est la fin de ce flash, une très bonne journée à toutes et à tous.
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6: Bonsoir à tous. Sébastien Lecornu appelle les parlementaires à adopter le budget 2027, estimant que repousser son vote après la présidentielle conduirait au désordre. Dans une lettre adressée aux députés et sénateurs, le Premier ministre insiste sur la nécessité de voter le budget avant l'élection. Les écologistes sont divisés sur leur stratégie pour la présidentielle, justement. Sandrine Rousseau défend une alliance avec LFI, tandis que Marine Tondelier appelle à une union plus large de la gauche. De son côté, Jean-Luc Mélenchon tend la main envers et se dit prêt à accueillir leur soutien. Après les frappes russes qui ont fait au moins 16 morts dans un centre commercial en Ukraine, Emmanuel Macron a annoncé la livraison de nouveaux missiles intercepteurs à Kiev. Le chef de l'État français souhaite ainsi renforcer la défense aérienne ukrainienne et permettre au pays de mieux protéger son ciel. Et en France, les températures baissent, mais les feux de forêt existent toujours. Environ 10 hectares ont déjà brûlé dans un feu de végétation dans la Loire et d'importants moyens de secours sont mobilisés. On poursuit avec une élève de 17 ans qui est morte dans l'attaque à l'épée survenue hier dans un lycée en Suède. Trois autres personnes ont été blessées, dont deux grièvement. L'assaillant de 18 ans est toujours détenu. On continue avec l'Iran qui a accordé des autorisations spéciales à plusieurs pétroliers irakiens afin de traverser le détroit d'Ormuz, contrôlé par Téhéran depuis le début de la guerre. Une décision importante pour l'Irak dont l'économie dépend fortement des exportations de pétrole. Et dans l'affaire Patrick Bruel, David Pellicot, fils de Gisèle Pellicot, a dénoncé le silence des hommes face aux accusations visant le chanteur. Il s'interroge sur le maintien de sa tournée malgré plus de 30 plaintes pour violences sexuelles. De leur côté, plusieurs élus ne sont pas pour la venue de l'artiste dans leur ville. Côté sport, c'est parti pour le Tour d'Espagne où Tadej Pogacar est le grand favori. Aujourd'hui, c'est le prologue de 9 km à Monaco. Et enfin du football et la Ligue 1 avec 4 rencontres à suivre ce soir à 20h45.
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8: Du soleil est annoncé sur une majeure partie du pays pour ce dimanche, avec tout de même quelques passages nuageux dans le nord. Par contre, sur toute la partie sud, il fera vraiment très beau, excepté dans le sud-ouest où quelques passages orageux sont attendus, avec des rafales de vent également sur le littoral qui pourront souffler jusqu'à 50 km/h. Et en ce qui concerne les températures, on prévoit 23 degrés à Amiens, 25 du côté de Chaumont, 26 à Tours, 28 à Perpignan, 30 degrés à La Rochelle et Marseille et jusqu'à 31 à Tarbes.
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0: Bonjour à tous. En football, la Ligue 1 a repris hier soir avec une entrée en matière spectaculaire pour l'Olympique de Marseille. Les Marseillais se sont largement imposés 4-0 face à Strasbourg. La première journée se poursuit aujourd'hui. Lens reçoit Auxerre à 17h15. Avant un multiplex à 20h45 avec notamment Toulouse-Lyon et Nice-Lorient. Et demain soir, le Paris Saint-Germain, champion de France en titre, se déplacera à Rennes. En Ligue 2, la troisième journée a débuté hier soir. Nancy s'est imposé à Pau. Montpellier a battu Dunkerque et Sochaux a dominé Guingamp à chaque fois sur le score 1-0. Clermont et Dijon, eux, ont partagé les points un partout. Aujourd'hui, Nantes reçoit Rodez et Metz accueille Laval à 14h. Avant l'affiche de la soirée, Saint-Étienne-Grenoble à 20h au stade Geoffroy Guichard. En Formule 1 maintenant, c'est la reprise après la trêve estivale. Direction Zandvoort pour le Grand Prix des Pays-Bas. La course sprint est programmée à midi, puis les qualifications à 16h. Le Grand Prix, lui, sera donné demain à 15h. En rallye, Sébastien Ogier veut terminer la saison pied au plancher. Malgré son spectaculaire accident en Finlande et 62 points de retard au championnat, le Français a confirmé sa participation aux 4 dernières manches du WRC avec Vincent Landais à ses côtés. Son objectif est simple, remporter les 4 rallyes restants. Prochaine étape, le Paraguay du 27 au 31 août. Et enfin, en cyclisme, place à la Vuelta. Le 3e et dernier grand tour de la saison s'élance aujourd'hui de Monaco pour cette 81e édition. Les coureurs débuteront par un contre-la-montre individuel de 9 km tracé sur le mythique circuit de Formule 1. Une première étape courte mais qui pourrait déjà créer de premiers écarts entre les favoris. Les premiers coureurs s'élanceront à 16h17 pour une Vuelta qui se poursuivra pendant 3 semaines avec notamment plusieurs étapes de montagne au programme.
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3: Bonjour, une femme de 43 ans soupçonnée d'avoir égorgé son fils de 17 ans dans la nuit de mardi à mercredi dernier à Antibes, dans les Alpes-Maritimes, a été hospitalisée en psychiatrie. La quadragénaire avait été retrouvée aux abords d'une plage en état de noyade avancée. L'un des deux hommes placés en garde à vue après la découverte du corps de l'influenceuse Sonia Bellina à Saint-Gilles-dans-le-Gard a été mis en examen pour assassinat et placé en détention provisoire. Il est mis en cause pour avoir eu un contact avec la victime peu de temps avant les faits. Il a reconnu avoir en effet eu une relation la nuit des faits et la veille avec la victime, mais a refusé de fournir plus d'explications. Fin 2023, il avait notamment été condamné pour violence conjugale dans le département du Nord. Les habitants de trois communes de Savoie, la Chambre, les Chavannes et la Chapelle sont appelés à ne plus consommer l'eau du robinet en raison d'une concentration trop importante en uranium. Les 1760 habitants de ces trois communes de Maurienne doivent donc désormais boire de l'eau en bouteille. Cette interdiction fait suite à l'entrée en vigueur en 2026 de nouvelles normes européennes. Sur les autoroutes, ces samedis et dimanches devraient être particulièrement chargés dans le sens de départ des régions côtières vers les grandes métropoles. Ce samedi, la circulation restera soutenue dans le Grand Ouest, le Nord et la région Auvergne-Rhône-Alpes avec une journée classée orange sur ces régions dans le sens des départs. Mais dans le sens des retours, c'est le drapeau rouge qui est hissé dans la moitié ouest de la France. Enfin, au moins 18 personnes ont été tuées et 121 blessées hier dans des frappes russes en Ukraine, dont une attaque de drone en pleine journée sur un centre commercial de Krivia Rih, la ville natale de Volodymyr Zelensky, située dans le centre du pays. C'est la fin de ce flash, une très bonne journée à toutes et à tous.
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6: Bonsoir à tous. Sébastien Lecornu appelle les parlementaires à adopter le budget 2027, estimant que repousser son vote après la présidentielle conduirait au désordre. Dans une lettre adressée aux députés et sénateurs, le Premier ministre insiste sur la nécessité de voter le budget avant l'élection. Les écologistes sont divisés sur leur stratégie pour la présidentielle, justement. Sandrine Rousseau défend une alliance avec LFI, tandis que Marine Tondelier appelle à une union plus large de la gauche. De son côté, Jean-Luc Mélenchon tend la main envers et se dit prêt à accueillir leur soutien. Après les frappes russes qui ont fait au moins 16 morts dans un centre commercial en Ukraine, Emmanuel Macron a annoncé la livraison de nouveaux missiles intercepteurs à Kiev. Le chef de l'État français souhaite ainsi renforcer la défense aérienne ukrainienne et permettre au pays de mieux protéger son ciel. Et en France, les températures baissent, mais les feux de forêt existent toujours. Environ 10 hectares ont déjà brûlé dans un feu de végétation dans la Loire et d'importants moyens de secours sont mobilisés. On poursuit avec une élève de 17 ans qui est morte dans l'attaque à l'épée survenue hier dans un lycée en Suède. Trois autres personnes ont été blessées, dont deux grièvement. L'assaillant de 18 ans est toujours détenu. On continue avec l'Iran qui a accordé des autorisations spéciales à plusieurs pétroliers irakiens afin de traverser le détroit d'Ormuz, contrôlé par Téhéran depuis le début de la guerre. Une décision importante pour l'Irak dont l'économie dépend fortement des exportations de pétrole. Et dans l'affaire Patrick Bruel, David Pellicot, fils de Gisèle Pellicot, a dénoncé le silence des hommes face aux accusations visant le chanteur. Il s'interroge sur le maintien de sa tournée malgré plus de 30 plaintes pour violences sexuelles. De leur côté, plusieurs élus ne sont pas pour la venue de l'artiste dans leur ville. Côté sport, c'est parti pour le Tour d'Espagne où Tadej Pogacar est le grand favori. Aujourd'hui, c'est le prologue de 9 km à Monaco. Et enfin, du football et la Ligue 1 avec 4 rencontres à suivre ce soir à 20h45.
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8: Du soleil est annoncé sur une majeure partie du pays pour ce dimanche, avec tout de même quelques passages nuageux dans le nord. Par contre, sur toute la partie sud, il fera vraiment très beau, excepté dans le sud-ouest où quelques passages orageux sont attendus, avec des rafales de vent également sur le littoral qui pourront souffler jusqu'à 50 km/h. Et en ce qui concerne les températures, on prévoit 23 degrés à Amiens, 25 du côté de Chaumont, 26 à Tours, 28 à Perpignan, 30 degrés à La Rochelle et Marseille et jusqu'à 31 à Tarbes.
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0: Bonjour à tous. En football, la Ligue 1 a repris hier soir avec une entrée en matière spectaculaire pour l'Olympique de Marseille. Les Marseillais se sont largement imposés 4-0 face à Strasbourg. La première journée se poursuit aujourd'hui. Lens reçoit Auxerre à 17h15. Avant, un multiplex à 20h45 avec notamment Toulouse-Lyon et Nice-Lorient. Et demain soir, le Paris Saint-Germain, champion de France en titre, se déplacera à Rennes. En Ligue 2, la troisième journée a débuté hier soir. Nancy s'est imposé à Pau. Montpellier a battu Dunkerque et Sochaux a dominé Guingamp à chaque fois sur le score 1-0. Clermont et Dijon, eux, ont partagé les points un partout. Aujourd'hui, Nantes reçoit Rodez et Metz accueille Laval à 14h. Avant l'affiche de la soirée, Saint-Étienne-Grenoble à 20h au stade Geoffroy Guichard. En Formule 1 maintenant, c'est la reprise après la trêve estivale. Direction Zandvoort pour le Grand Prix des Pays-Bas. La course sprint est programmée à midi, puis les qualifications à 16h. Le Grand Prix, lui, sera donné demain à 15h. En rallye, Sébastien Ogier veut terminer la saison pied au plancher. Malgré son spectaculaire accident en Finlande et 62 points de retard au championnat, le Français a confirmé sa participation aux 4 dernières manches du WRC avec Vincent Landais à ses côtés. Son objectif est simple, remporter les 4 rallyes restants. Prochaine étape, le Paraguay du 27 au 31 août. Et enfin, en cyclisme, place à la Vuelta. Le 3e et dernier grand tour de la saison s'élance aujourd'hui de Monaco pour cette 81e édition. Les coureurs débuteront par un contre-la-montre individuel de 9 km tracé sur le mythique circuit de Formule 1. Une première étape courte mais qui pourrait déjà créer de premiers écarts entre les favoris. Les premiers coureurs s'élanceront à 16h17 pour une Vuelta qui se poursuivra pendant 3 semaines avec notamment plusieurs étapes de montagne au programme.
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3: Bonjour, une femme de 43 ans soupçonnée d'avoir égorgé son fils de 17 ans dans la nuit de mardi à mercredi dernier à Antibes dans les Alpes-Maritimes a été hospitalisée en psychiatrie. La quadragénaire avait été retrouvée aux abords d'une plage en état de noyade avancée. L'un des deux hommes placés en garde à vue après la découverte du corps de l'influenceuse Sonia Bellina à Saint-Gilles dans le Gard a été mis en examen pour assassinat et placé en détention provisoire. Il est mis en cause pour avoir eu un contact avec la victime peu de temps avant les faits. Il a reconnu avoir en effet eu une relation la nuit des faits et la veille avec la victime, mais a refusé de fournir plus d'explications. Fin 2023, il avait notamment été condamné pour violence conjugale dans le département du Nord. Les habitants de 3 communes de Savoie, la Chambre, les Chavannes et la Chapelle sont appelés à ne plus consommer l'eau du robinet en raison d'une concentration trop importante en uranium. Les 1760 habitants de ces 3 communes de Maurienne doivent donc désormais boire de l'eau en bouteille. Cette interdiction fait suite à l'entrée en vigueur en 2026 de nouvelles normes européennes. Sur les autoroutes, ces samedis et dimanches devraient être particulièrement chargés dans le sens de départ des régions côtières vers les grandes métropoles. Ce samedi, la circulation restera soutenue dans le Grand Ouest, le Nord et la région Auvergne-Rhône-Alpes avec une journée classée orange sur ces régions dans le sens des départs. Mais dans le sens des retours, c'est le drapeau rouge qui est hissé dans la moitié ouest de la France. Enfin, au moins 18 personnes ont été tuées et 121 blessées hier dans des frappes russes en Ukraine, dont une attaque de drone en pleine journée sur un centre commercial de Kryvyi Rih, la ville natale de Volodymyr Zelensky située dans le centre du pays. C'est la fin de ce flash. Une très bonne journée à toutes et à tous.
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6: Bonsoir à tous. Sébastien Lecornu appelle les parlementaires à adopter le budget 2027, estimant que repousser son vote après la présidentielle conduirait au désordre. Dans une lettre adressée aux députés et sénateurs, le Premier ministre insiste sur la nécessité de voter le budget avant l'élection. Les écologistes sont divisés sur leur stratégie pour la présidentielle, justement. Sandrine Rousseau défend une alliance avec LFI, tandis que Marine Tondelier appelle à une union plus large de la gauche. De son côté, Jean-Luc Mélenchon tend la main envers et se dit prêt à accueillir leur soutien. Après les frappes russes qui ont fait au moins 16 morts dans un centre commercial en Ukraine, Emmanuel Macron a annoncé la livraison de nouveaux missiles intercepteurs à Kiev. Le chef de l'État français souhaite ainsi renforcer la défense aérienne ukrainienne et permettre au pays de mieux protéger son ciel. Et en France, les températures baissent, mais les feux de forêt existent toujours. Environ 10 hectares ont déjà brûlé dans un feu de végétation dans la Loire et d'importants moyens de secours sont mobilisés. On poursuit avec une élève de 17 ans qui est morte dans l'attaque à l'épée survenue hier dans un lycée en Suède. Trois autres personnes ont été blessées, dont deux grièvement. L'assaillant de 18 ans est toujours détenu. On continue avec l'Iran qui a accordé des autorisations spéciales à plusieurs pétroliers irakiens afin de traverser le détroit d'Ormuz, contrôlé par Téhéran depuis le début de la guerre. Une décision importante pour l'Irak dont l'économie dépend fortement des exportations de pétrole. Et dans l'affaire Patrick Bruel, David Pellicot, fils de Gisèle Pellicot, a dénoncé le silence des hommes face aux accusations visant le chanteur. Il s'interroge sur le maintien de sa tournée malgré plus de 30 plaintes pour violences sexuelles. De leur côté, plusieurs élus ne sont pas pour la venue de l'artiste dans leur ville. Côté sport, c'est parti pour le Tour d'Espagne où Tadej Pogacar est le grand favori. Aujourd'hui, c'est le prologue de 9 km à Monaco. Et enfin, du football et la Ligue 1 avec 4 rencontres à suivre ce soir à 20h45.
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8: Du soleil est annoncé sur une majeure partie du pays pour ce dimanche, avec tout de même quelques passages nuageux dans le nord. Par contre, sur toute la partie sud, il fera vraiment très beau, excepté dans le sud-ouest où quelques passages orageux sont attendus, avec des rafales de vent également sur le littoral qui pourront souffler jusqu'à 50 km/h. Et en ce qui concerne les températures, on prévoit 23 degrés à Amiens, 25 du côté de Chaumont, 26 à Tours, 28 à Perpignan, 30 degrés à La Rochelle et Marseille et jusqu'à 31 à Tarbes.
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0: Bonjour à tous. En football, la Ligue 1 a repris hier soir avec une entrée en matière spectaculaire pour l'Olympique de Marseille. Les Marseillais se sont largement imposés 4-0 face à Strasbourg. La première journée se poursuit aujourd'hui. Lens reçoit Auxerre à 17h15. Avant, un multiplex à 20h45 avec notamment Toulouse-Lyon et Nice-Lorient. Et demain soir, le Paris Saint-Germain, champion de France en titre, se déplacera à Rennes. En Ligue 2, la troisième journée a débuté hier soir. Nancy s'est imposé à Pau, Montpellier a battu Dunkerque et Sochaux a dominé Guingamp à chaque fois sur le score 1-0. Clermont et Dijon, eux, ont partagé les points un partout. Aujourd'hui, Nantes reçoit Rodez et Metz accueille Laval à 14h. Avant l'affiche de la soirée, Saint-Étienne-Grenoble à 20h au stade Geoffroy Guichard. En Formule 1 maintenant, c'est la reprise après la trêve estivale. Direction Zandvoort pour le Grand Prix des Pays-Bas. La course sprint est programmée à midi, puis les qualifications à 16h. Le Grand Prix, lui, sera donné demain à 15h. En rallye, Sébastien Ogier veut terminer la saison pied au plancher. Malgré son spectaculaire accident en Finlande et 62 points de retard au championnat, le Français a confirmé sa participation aux quatre dernières manches du WRC avec Vincent Landais à ses côtés. Son objectif est simple, remporter les quatre rallyes restants. Prochaine étape, le Paraguay, du 27 au 31 août. Et enfin, en cyclisme, place à la Vuelta. Le troisième et dernier grand tour de la saison s'élance aujourd'hui de Monaco. Pour cette 81e édition, les coureurs débuteront par un contre-la-montre individuel de 9 km tracé sur le mythique circuit de Formule 1. Une première étape courte mais qui pourrait déjà créer de premiers écarts entre les favoris. Les premiers coureurs s'élanceront à 16h17 pour une Vuelta qui se poursuivra pendant 3 semaines avec notamment plusieurs étapes de montagne au programme.
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3: Bonjour, une femme de 43 ans soupçonnée d'avoir égorgé son fils de 17 ans dans la nuit de mardi à mercredi dernier à Antibes, dans les Alpes-Maritimes, a été hospitalisée en psychiatrie. La quadragénaire avait été retrouvée aux abords d'une plage en état de noyade avancée. L'un des deux hommes placés en garde à vue après la découverte du corps de l'influenceuse Sonia Bellina à Saint-Gilles dans le Gard a été mis en examen pour assassinat et placé en détention provisoire. Il est mis en cause pour avoir eu un contact avec la victime peu de temps avant les faits. Il a reconnu avoir en effet eu une relation la nuit des faits et la veille avec la victime, mais a refusé de fournir plus d'explications. Fin 2023, il avait notamment été condamné pour violence conjugale dans le département du Nord. Les habitants de 3 communes de Savoie, la Chambre, les Chavannes et la Chapelle sont appelés à ne plus consommer l'eau du robinet en raison d'une concentration trop importante en uranium. Les 1760 habitants de ces 3 communes de Maurienne doivent donc désormais boire de l'eau en bouteille. Cette interdiction fait suite à l'entrée en vigueur en 2026 de nouvelles normes européennes. Sur les autoroutes, ces samedis et dimanches devraient être particulièrement chargés dans le sens de départ des régions côtières vers les grandes métropoles. Ce samedi, la circulation restera soutenue dans le Grand Ouest, le Nord et la région Auvergne-Rhône-Alpes avec une journée classée orange sur ces régions dans le sens des départs, mais dans le sens des retours, c'est le drapeau rouge qui est hissé dans la moitié ouest de la France. Enfin, au moins 18 personnes ont été tuées et 121 blessées hier dans des frappes russes en Ukraine, dont une attaque de drone en pleine journée sur un centre commercial de Krivia Rih, la ville natale de Volodymyr Zelensky, située dans le centre du pays. C'est la fin de ce flash, une très bonne journée à toutes et à tous.
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6: Bonsoir à tous. Sébastien Lecornu appelle les parlementaires à adopter le budget 2027, estimant que repousser son vote après la présidentielle conduirait au désordre. Dans une lettre adressée aux députés et sénateurs, le Premier ministre insiste sur la nécessité de voter le budget avant l'élection. Les écologistes sont divisés sur leur stratégie pour la présidentielle, justement. Sandrine Rousseau défend une alliance avec LFI, tandis que Marine Tondelier appelle à une union plus large de la gauche. De son côté, Jean-Luc Mélenchon tend la main envers et se dit prêt à accueillir leur soutien. Après les frappes russes qui ont fait au moins 16 morts dans un centre commercial en Ukraine, Emmanuel Macron a annoncé la livraison de nouveaux missiles intercepteurs à Kiev. Le chef de l'État français souhaite ainsi renforcer la défense aérienne ukrainienne et permettre au pays de mieux protéger son ciel. Et en France, les températures baissent, mais les feux de forêt existent toujours. Environ 10 hectares ont déjà brûlé dans un feu de végétation dans la Loire et d'importants moyens de secours sont mobilisés. On poursuit avec une élève de 17 ans qui est morte dans l'attaque à l'épée survenue hier dans un lycée en Suède. Trois autres personnes ont été blessées, dont deux grièvement. L'assaillant de 18 ans est toujours détenu. On continue avec l'Iran qui a accordé des autorisations spéciales à plusieurs pétroliers irakiens afin de traverser le détroit d'Ormuz, contrôlé par Téhéran depuis le début de la guerre. Une décision importante pour l'Irak dont l'économie dépend fortement des exportations de pétrole. Et dans l'affaire Patrick Bruel, David Pellicot, fils de Gisèle Pellicot, a dénoncé le silence des hommes face aux accusations visant le chanteur. Il s'interroge sur le maintien de sa tournée malgré plus de 30 plaintes pour violences sexuelles. De leur côté, plusieurs élus ne sont pas pour la venue de l'artiste dans leur ville. Côté sport, c'est parti pour le Tour d'Espagne où Tadej Pogacar est le grand favori. Aujourd'hui, c'est le prologue de 9 km à Monaco. Et enfin, du football et la Ligue 1 avec 4 rencontres à suivre ce soir à 20h45.
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8: Du soleil est annoncé sur une majeure partie du pays pour ce dimanche, avec tout de même quelques passages nuageux dans le nord. Par contre, sur toute la partie sud, il fera vraiment très beau, excepté dans le sud-ouest où quelques passages orageux sont attendus, avec des rafales de vent également sur le littoral qui pourront souffler jusqu'à 50 km/h. Et en ce qui concerne les températures, on prévoit 23 degrés à Amiens, 25 du côté de Chaumont, 26 à Tours, 28 à Perpignan, 30 degrés à La Rochelle et Marseille et jusqu'à 31 à Tarbes.
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0: Bonjour à tous. En football, la Ligue 1 a repris hier soir avec une entrée en matière spectaculaire pour l'Olympique de Marseille. Les Marseillais se sont largement imposés 4-0 face à Strasbourg. La première journée se poursuit aujourd'hui. Lens reçoit Auxerre à 17h15. Avant, un multiplex à 20h45 avec notamment Toulouse-Lyon et Nice-Lorient. Et demain soir, le Paris Saint-Germain, champion de France en titre, se déplacera à Rennes. En Ligue 2, la troisième journée a débuté hier soir. Nancy s'est imposé à Pau, Montpellier a battu Dunkerque et Sochaux a dominé Guingamp à chaque fois sur le score 1-0. Clermont et Dijon, eux, ont partagé les points un partout. Aujourd'hui, Nantes reçoit Rodez et Metz accueille Laval à 14h. Avant l'affiche de la soirée, Saint-Étienne-Grenoble à 20h au stade Geoffroy Guichard. En Formule 1 maintenant, c'est la reprise après la trêve estivale. Direction Zandvoort pour le Grand Prix des Pays-Bas. La course sprint est programmée à midi, puis les qualifications à 16h. Le Grand Prix, lui, sera donné demain à 15h. En rallye, Sébastien Ogier veut terminer la saison pied au plancher. Malgré son spectaculaire accident en Finlande et 62 points de retard au championnat, le Français a confirmé sa participation aux quatre dernières manches du WRC avec Vincent Landais à ses côtés. Son objectif est simple, remporter les quatre rallyes restants. Prochaine étape, le Paraguay du 27 au 31 août. Et enfin, en cyclisme, place à la Vuelta. Le troisième et dernier grand tour de la saison s'élance aujourd'hui de Monaco. Pour cette 81e édition, les coureurs débuteront par un contre-la-montre individuel de 9 km tracé sur le mythique circuit de Formule 1. Une première étape courte mais qui pourrait déjà créer de premiers écarts entre les favoris. Les premiers coureurs s'élanceront à 16h17 pour une Vuelta qui se poursuivra pendant 3 semaines avec notamment plusieurs étapes de montagne au programme.
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3: Bonjour, une femme de 43 ans soupçonnée d'avoir égorgé son fils de 17 ans dans la nuit de mardi à mercredi dernier à Antibes, dans les Alpes-Maritimes, a été hospitalisée en psychiatrie. La quadragénaire avait été retrouvée aux abords d'une plage en état de noyade avancée. L'un des deux hommes placés en garde à vue après la découverte du corps de l'influenceuse Sonia Bellina à Saint-Gilles dans le Gard a été mis en examen pour assassinat et placé en détention provisoire. Il est mis en cause pour avoir eu un contact avec la victime peu de temps avant les faits. Il a reconnu avoir en effet eu une relation la nuit des faits et la veille avec la victime, mais a refusé de fournir plus d'explications. Fin 2023, il avait notamment été condamné pour violence conjugale dans le département du Nord. Les habitants de trois communes de Savoie, la Chambre, les Chavannes et la Chapelle sont appelés à ne plus consommer l'eau du robinet en raison d'une concentration trop importante en uranium. Les 1760 habitants de ces trois communes de Maurienne doivent donc désormais boire de l'eau en bouteille. Cette interdiction fait suite à l'entrée en vigueur en 2026 de nouvelles normes européennes. Sur les autoroutes, ces samedis et dimanches devraient être particulièrement chargés dans le sens de départ des régions côtières vers les grandes métropoles. Ce samedi, la circulation restera soutenue dans le Grand Ouest, le Nord et la région Auvergne-Rhône-Alpes avec une journée classée orange sur ces régions dans le sens des départs. Mais dans le sens des retours, c'est le drapeau rouge qui est hissé dans la moitié ouest de la France. Enfin, au moins 18 personnes ont été tuées et 121 blessées hier dans des frappes russes en Ukraine, dont une attaque de drone en pleine journée sur un centre commercial de Krivia Rih, la ville natale de Volodymyr Zelensky, située dans le centre du pays. C'est la fin de ce flash, une très bonne journée à toutes et à tous.
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6: Bonsoir à tous. Sébastien Lecornu appelle les parlementaires à adopter le budget 2027, estimant que repousser son vote après la présidentielle conduirait au désordre. Dans une lettre adressée aux députés et sénateurs, le Premier ministre insiste sur la nécessité de voter le budget avant l'élection. Les écologistes sont divisés sur leur stratégie pour la présidentielle, justement. Sandrine Rousseau défend une alliance avec LFI, tandis que Marine Tondelier appelle à une union plus large de la gauche. De son côté, Jean-Luc Mélenchon tend la main envers et se dit prêt à accueillir leur soutien. Après les frappes russes qui ont fait au moins 16 morts dans un centre commercial en Ukraine, Emmanuel Macron a annoncé la livraison de nouveaux missiles intercepteurs à Kiev. Le chef de l'État français souhaite ainsi renforcer la défense aérienne ukrainienne et permettre au pays de mieux protéger son ciel. Et en France, les températures baissent, mais les feux de forêt existent toujours. Environ 10 hectares ont déjà brûlé dans un feu de végétation dans la Loire et d'importants moyens de secours sont mobilisés. On poursuit avec une élève de 17 ans qui est morte dans l'attaque à l'épée survenue hier dans un lycée en Suède. Trois autres personnes ont été blessées, dont deux grièvement. L'assaillant de 18 ans est toujours détenu. On continue avec l'Iran qui a accordé des autorisations spéciales à plusieurs pétroliers irakiens afin de traverser le détroit d'Ormuz, contrôlé par Téhéran depuis le début de la guerre. Une décision importante pour l'Irak dont l'économie dépend fortement des exportations de pétrole. Et dans l'affaire Patrick Bruel, David Pellicot, fils de Gisèle Pellicot, a dénoncé le silence des hommes face aux accusations visant le chanteur. Il s'interroge sur le maintien de sa tournée malgré plus de 30 plaintes pour violences sexuelles. De leur côté, plusieurs élus ne sont pas pour la venue de l'artiste dans leur ville. Côté sport, c'est parti pour le Tour d'Espagne où Tadej Pogacar est le grand favori. Aujourd'hui, c'est le prologue de 9 km à Monaco. Et enfin, du football et la Ligue 1 avec 4 rencontres à suivre ce soir à 20h45.
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8: Du soleil est annoncé sur une majeure partie du pays pour ce dimanche, avec tout de même quelques passages nuageux dans le nord. Par contre, sur toute la partie sud, il fera vraiment très beau, excepté dans le sud-ouest où quelques passages orageux sont attendus, avec des rafales de vent également sur le littoral qui pourront souffler jusqu'à 50 km/h. Et en ce qui concerne les températures, on prévoit 23 degrés à Amiens, 25 du côté de Chaumont, 26 à Tours, 28 à Perpignan, 30 degrés à La Rochelle et Marseille et jusqu'à 31 à Tarbes.
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0: Bonjour à tous. En football, la Ligue 1 a repris hier soir avec une entrée en matière spectaculaire pour l'Olympique de Marseille. Les Marseillais se sont largement imposés 4-0 face à Strasbourg. La première journée se poursuit aujourd'hui. Lens reçoit Auxerre à 17h15. Avant, un multiplex à 20h45 avec notamment Toulouse-Lyon et Nice-Lorient. Et demain soir, le Paris Saint-Germain, champion de France en titre, se déplacera à Rennes. En Ligue 2, la troisième journée a débuté hier soir. Nancy s'est imposé à Pau, Montpellier a battu Dunkerque et Sochaux a dominé Guingamp à chaque fois sur le score 1-0. Clermont et Dijon, eux, ont partagé les points un partout. Aujourd'hui, Nantes reçoit Rodez et Metz accueille Laval à 14h. Avant l'affiche de la soirée, Saint-Étienne-Grenoble à 20h au stade Geoffroy Guichard. En Formule 1 maintenant, c'est la reprise après la trêve estivale. Direction Zandvoort pour le Grand Prix des Pays-Bas. La course sprint est programmée à midi, puis les qualifications à 16h. Le Grand Prix, lui, sera donné demain à 15h. En rallye, Sébastien Ogier veut terminer la saison pied au plancher. Malgré son spectaculaire accident en Finlande et 62 points de retard au championnat, le Français a confirmé sa participation aux 4 dernières manches du WRC avec Vincent Landais à ses côtés. Son objectif est simple, remporter les 4 rallyes restants. Prochaine étape, le Paraguay du 27 au 31 août. Et enfin, en cyclisme, place à la Vuelta. Le 3e et dernier grand tour de la saison s'élance aujourd'hui de Monaco. Pour cette 81e édition, les coureurs débuteront par un contre-la-montre individuel de 9 km tracé sur le mythique circuit de Formule 1. Une première étape courte mais qui pourrait déjà créer de premiers écarts entre les favoris. Les premiers coureurs s'élanceront à 16h17 pour une Vuelta qui se poursuivra pendant 3 semaines avec notamment plusieurs étapes de montagne au programme.
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3: Bonjour, une femme de 43 ans soupçonnée d'avoir égorgé son fils de 17 ans dans la nuit de mardi à mercredi dernier à Antibes, dans les Alpes-Maritimes, a été hospitalisée en psychiatrie. La quadragénaire avait été retrouvée aux abords d'une plage en état de noyade avancée. L'un des deux hommes placés en garde à vue après la découverte du corps de l'influenceuse Sonia Bellina à Saint-Gilles dans le Gard a été mis en examen pour assassinat et placé en détention provisoire. Il est mis en cause pour avoir eu un contact avec la victime peu de temps avant les faits. Il a reconnu avoir en effet eu une relation la nuit des faits et la veille avec la victime, mais a refusé de fournir plus d'explications. Fin 2023, il avait notamment été condamné pour violence conjugale dans le département du Nord. Les habitants de trois communes de Savoie, la Chambre, les Chavannes et la Chapelle sont appelés à ne plus consommer l'eau du robinet en raison d'une concentration trop importante en uranium. Les 1760 habitants de ces trois communes de Maurienne doivent donc désormais boire de l'eau en bouteille. Cette interdiction fait suite à l'entrée en vigueur en 2026 de nouvelles normes européennes. Sur les autoroutes, ces samedis et dimanches devraient être particulièrement chargés dans le sens de départ des régions côtières vers les grandes métropoles. Ce samedi, la circulation restera soutenue dans le Grand Ouest, le Nord et la région Auvergne-Rhône-Alpes avec une journée classée orange sur ces régions dans le sens des départs. Mais dans le sens des retours, c'est le drapeau rouge qui est hissé dans la moitié ouest de la France. Enfin, au moins 18 personnes ont été tuées et 121 blessées hier dans des frappes russes en Ukraine, dont une attaque de drone en pleine journée sur un centre commercial de Krivia Rih, la ville natale de Volodymyr Zelensky, située dans le centre du pays. C'est la fin de ce flash, une très bonne journée à toutes et à tous.
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0: que repousser son vote après la présidentielle conduirait au désordre. Dans une lettre adressée aux députés et sénateurs, le Premier ministre insiste sur la nécessité de voter le budget avant l'élection. Les écologistes sont divisés sur leur stratégie pour la présidentielle, justement. Sandrine Rousseau défend une alliance avec LFI, tandis que Marine Tondelier appelle à une union plus large de la gauche. De son côté, Jean-Luc Mélenchon tend la main au vert et se dit prêt à accueillir leur soutien. Après les frappes russes qui ont fait au moins 16 morts dans un centre commercial en Ukraine, Emmanuel Macron a annoncé la livraison de nouveaux missiles intercepteurs à Kiev. Le chef de l'État français souhaite ainsi renforcer la défense aérienne ukrainienne et permettre au pays de mieux protéger son ciel. Et en France, les températures baissent, mais les feux de forêt existent toujours. Environ 10 hectares ont déjà brûlé dans un feu de végétation dans la Loire et d'importants moyens de secours sont mobilisés. On poursuit avec une élève de 17 ans qui est morte dans l'attaque à l'épée survenue hier dans un lycée en Suède. Trois autres personnes ont été blessées, dont deux grièvement. L'assaillant de 18 ans est toujours détenu. On continue avec l'Iran qui a accordé des autorisations spéciales à plusieurs pétroliers irakiens afin de traverser le détroit d'Ormuz, contrôlé par Téhéran depuis le début de la guerre. Une décision importante pour l'Irak dont l'économie dépend fortement des exportations de pétrole. Et dans l'affaire Patrick Bruel, David Pellicot, fils de Gisèle Pellicot, a dénoncé le silence des hommes face aux accusations visant le chanteur. Il s'interroge sur le maintien de sa tournée malgré plus de 30 plaintes pour violences sexuelles. De leur côté, plusieurs élus ne sont pas pour la venue de l'artiste dans leur ville. Côté sport, c'est parti pour le Tour d'Espagne où Tadej Pogacar est le grand favori. Aujourd'hui, c'est le prologue de 9 km à Monaco. Et enfin du football et la Ligue 1 avec 4 rencontres à suivre ce soir à 20h45.
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2: Du soleil est annoncé sur une majeure partie du pays pour ce dimanche, avec tout de même quelques passages nuageux dans le nord. Par contre, sur toute la partie sud, il fera vraiment très beau, excepté dans le sud-ouest où quelques passages orageux sont attendus, avec des rafales de vent également sur le littoral qui pourront souffler jusqu'à 50 km/h. Et en ce qui concerne les températures, on prévoit 23 degrés à Amiens, 25 du côté de Chaumont, 26 à Tours, 28 à Perpignan, 30 degrés à La Rochelle et Marseille, jusqu'à 31 à Tarbes.
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4: Bonjour à tous. En football, la Ligue 1 a repris hier soir avec une entrée en matière spectaculaire pour l'Olympique de Marseille. Les Marseillais se sont largement imposés 4-0 face à Strasbourg. La première journée se poursuit aujourd'hui. Lens reçoit Auxerre à 17h15. Avant, un multiplex à 20h45 avec notamment Toulouse-Lyon et Nice-Lorient. Et demain soir, le Paris Saint-Germain, champion de France en titre, se déplacera à Rennes. En Ligue 2, la troisième journée a débuté hier soir. Nancy s'est imposée à Pau. Montpellier a battu Dunkerque et Sochaux a dominé Guingamp à chaque fois sur le score 1-0. Clermont et Dijon, eux, ont partagé les points un partout. Aujourd'hui, Nantes reçoit Rodez et Metz accueille Laval à 14h. Avant l'affiche de la soirée, Saint-Étienne-Grenoble à 20h au stade Geoffroy Guichard. En Formule 1 maintenant, c'est la reprise après la trêve estivale. Direction Zandvoort pour le Grand Prix des Pays-Bas. La course sprint est programmée à midi, puis les qualifications à 16h. Le Grand Prix, lui, sera donné demain à 15h. En rallye, Sébastien Ogier veut terminer la saison pied au plancher. Malgré son spectaculaire accident en Finlande et 62 points de retard au championnat, le Français a confirmé sa participation aux 4 dernières manches du WRC avec Vincent Landais à ses côtés. Son objectif est simple, remporter les 4 rallyes restants. Prochaine étape, le Paraguay du 27 au 31 août. Et enfin, en cyclisme, place à la Vuelta. Le 3e et dernier grand tour de la saison s'élance aujourd'hui de Monaco pour cette 81e édition. Les coureurs débuteront par un contre-la-montre individuel de 9 km tracé sur le mythique circuit de Formule 1. Une première étape courte mais qui pourrait déjà créer de premiers écarts entre les favoris. Les premiers coureurs s'élanceront à 16h17 pour une Vuelta qui se poursuivra pendant 3 semaines avec notamment plusieurs étapes de montagne au programme.
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5: Bonjour, une femme de 43 ans soupçonnée d'avoir égorgé son fils de 17 ans dans la nuit de mardi à mercredi dernier à Antibes, dans les Alpes-Maritimes, a été hospitalisée en psychiatrie. La quadragénaire avait été retrouvée aux abords d'une plage en état de noyade avancée.

0: des deux hommes placés en garde à vue après la découverte du corps de l'influenceuse Sonia Bellina à Saint-Gilles dans le Gard a été mis en examen pour assassinat et placé en détention provisoire. Il est mis en cause pour avoir eu un contact avec la victime peu de temps avant les faits. Il a reconnu avoir en effet eu une relation la nuit des faits et la veille avec la victime, mais a refusé de fournir plus d'explications. Fin 2023, il avait notamment été condamné pour violence conjugale dans le département du Nord. Les habitants de trois communes de Savoie, la Chambre, les Chavannes et la Chapelle sont appelés à ne plus consommer l'eau du robinet en raison d'une concentration trop importante en uranium. Les 1760 habitants de ces trois communes de Maurienne doivent donc désormais boire de l'eau en bouteille. Cette interdiction fait suite à l'entrée en vigueur en 2026 de nouvelles normes européennes. Sur les autoroutes, ces samedis et dimanches devraient être particulièrement chargés dans le sens de départ des régions côtières vers les grandes métropoles. Ce samedi, la circulation restera soutenue dans le Grand Ouest, le Nord et la région Auvergne-Rhône-Alpes avec une journée classée orange sur ces régions dans le sens des départs. Mais dans le sens des retours, c'est le drapeau rouge qui est hissé dans la moitié ouest de la France. Enfin, au moins 18 personnes ont été tuées et 121 blessées hier dans des frappes russes en Ukraine, dont une attaque de drone en pleine journée sur un centre commercial de Kryvyi-Rih, la ville natale de Volodymyr Zelensky, située dans le centre du pays. C'est la fin de ce flash, une très bonne journée à toutes et à tous.
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4: Bonsoir à tous. Sébastien Lecornu appelle les parlementaires à adopter le budget 2027, estimant que repousser son vote après la présidentielle conduirait au désordre. Dans une lettre adressée aux députés et sénateurs, le Premier ministre insiste sur la nécessité de voter le budget avant l'élection. Les écologistes sont divisés sur leur stratégie pour la présidentielle, justement. Sandrine Rousseau défend une alliance avec LFI, tandis que Marine Tondelier appelle à une union plus large de la gauche. De son côté, Jean-Luc Mélenchon tend la main envers et se dit prêt à accueillir leur soutien. Après les frappes russes qui ont fait au moins 16 morts dans un centre commercial en Ukraine, Emmanuel Macron a annoncé la livraison de nouveaux missiles intercepteurs à Kiev. Le chef de l'État français souhaite ainsi renforcer la défense aérienne ukrainienne et permettre au pays de mieux protéger son ciel. Et en France, les températures baissent, mais les feux de forêt existent toujours. Environ 10 hectares ont déjà brûlé dans un feu de végétation dans la Loire et d'importants moyens de secours sont mobilisés. On poursuit avec une élève de 17 ans qui est morte dans l'attaque à l'épée survenue hier dans un lycée en Suède. Trois autres personnes ont été blessées, dont deux grièvement. L'assaillant de 18 ans est toujours détenu. On continue avec l'Iran qui a accordé des autorisations spéciales à plusieurs pétroliers irakiens afin de traverser le détroit d'Ormuz, contrôlé par Téhéran depuis le début de la guerre. Une décision importante pour l'Irak dont l'économie dépend fortement des exportations de pétrole. Et dans l'affaire Patrick Bruel, David Pellicot, fils de Gisèle Pellicot, a dénoncé le silence des hommes face aux accusations visant le chanteur et s'interroge sur le maintien de sa tournée malgré plus de 30 plaintes pour violences sexuelles. De leur côté, plusieurs élus ne sont pas pour la venue de l'artiste dans leur ville. Côté sport, c'est parti pour le Tour d'Espagne où Tadej Pogacar est le grand favori. Aujourd'hui, c'est le prologue de 9 km à Monaco. Et enfin, du football et la Ligue 1 avec 4 rencontres à suivre ce soir à 20h45.
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5: Du soleil est annoncé sur une majeure partie du pays pour ce dimanche, avec tout de même quelques passages nuageux dans le nord. Par contre, sur toute la partie sud, il fera vraiment très beau, excepté dans le sud-ouest où quelques passages orageux sont attendus, avec des rafales de vent également sur le littoral qui pourront souffler jusqu'à 50 km/h. Et en ce qui concerne les températures, on prévoit 23 degrés à Amiens, 25 du côté de Chaumont, 26 à Tours, 28 à Perpignan, 30 degrés à La Rochelle et Marseille, jusqu'à 31 à Tarbes.
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6: Bonjour à tous. En football, la Ligue 1 a repris hier soir avec une entrée en matière spectaculaire pour l'Olympique de Marseille. Les Marseillais se sont largement imposés 4-0 face à Strasbourg. La première journée se poursuit aujourd'hui. Lens reçoit Auxerre à 17h15. Avant, un multiplex à 20h45 avec notamment Toulouse-Lyon et Nice-Lorient. Et demain soir, le Paris Saint-Germain, champion de France en titre, se déplacera à Rennes. En Ligue 2, la troisième journée a débuté hier soir. Nancy s'est imposée à Pau. Montpellier a battu Dunkerque et Sochaux a dominé Guingamp à chaque fois sur le score 1-0. Clermont et Dijon, eux, ont partagé les points un partout. Aujourd'hui, Nantes reçoit Rodez et Metz accueille Laval à 14h. Avant l'affiche de la soirée, Saint-Étienne-Grenoble à 20h au stade Geoffroy Guichard. En Formule 1 maintenant, c'est la reprise après la trêve estivale. Direction Zandvoort pour le Grand Prix des Pays-Bas. La course sprint est programmée à midi, puis les qualifications à 16h. Le Grand Prix, lui, sera donné demain à 15h. En rallye, Sébastien Ogier veut terminer la saison pied au plancher. Malgré son spectaculaire accident en Finlande et 62 points de retard au championnat, le Français a confirmé sa participation aux 4 dernières manches du WRC avec Vincent Landais à ses côtés. Son objectif est simple, remporter les 4 rallyes restants. Prochaine étape, le Paraguay du 27 au 31 août. Et enfin, en cyclisme, place à la Vuelta. Le 3e et dernier grand tour de la saison s'élance aujourd'hui de Monaco. Pour cette 81e édition, les coureurs débuteront par un contre-la-montre individuel de 9 km tracé sur le mythique circuit de Formule 1. Une première étape courte mais qui pourrait déjà créer de premiers écarts entre les favoris.
7: 23h30
6: à 16h17 pour une Vuelta qui se poursuivra pendant 3 semaines avec notamment plusieurs étapes de montagne au programme.
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0: Bonjour, une femme de 43 ans soupçonnée d'avoir égorgé son fils de 17 ans dans la nuit de mardi à mercredi dernier à Antibes dans les Alpes-Maritimes a été hospitalisée en psychiatrie. La quadragénaire avait été retrouvée aux abords d'une plage en état de noyade avancée. L'un des deux hommes placés en garde à vue après la découverte du corps de l'influenceuse Sonia Bellina à Saint-Gilles dans le Gard a été mis en examen pour assassinat et placé en détention provisoire. Il est mis en cause pour avoir eu un contact avec la victime peu de temps avant les faits. Il a reconnu avoir en effet eu une relation la nuit des faits et la veille avec la victime, mais a refusé de fournir plus d'explications. Fin 2023, il avait notamment été condamné pour violence conjugale dans le département du Nord. Les habitants de 3 communes de Savoie, La Chambre, Les Chavannes et La Chapelle sont appelés à ne plus consommer l'eau du robinet en raison d'une concentration trop importante en uranium. Les 1760 habitants de ces 3 communes de Maurienne doivent donc désormais boire de l'eau en bouteille. Cette interdiction fait suite à l'entrée en vigueur en 2026 de nouvelles normes européennes. Sur les autoroutes, ces samedis et dimanches devraient être particulièrement chargés dans le sens de départ des régions côtières vers les grandes métropoles. Ce samedi, la circulation restera soutenue dans le Grand Ouest, le Nord et la région Auvergne-Rhône-Alpes avec une journée classée orange sur ces régions dans le sens des départs, mais dans le sens des retours, c'est le drapeau rouge qui est hissé dans la moitié ouest de la France. Enfin, au moins 18 personnes ont été tuées et 121 blessées hier dans des frappes russes en Ukraine, dont une attaque de drone en pleine journée sur un centre commercial de Kryvyi Rih, la ville natale de Volodymyr Zelensky située dans le centre du pays. C'est la fin de ce flash. Une très bonne journée à toutes et à tous.
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4: Bonsoir à tous. Sébastien Lecornu appelle les parlementaires à adopter le budget 2027, estimant que repousser son vote après la présidentielle conduirait au désordre. Dans une lettre adressée aux députés et sénateurs, le Premier ministre insiste sur la nécessité de voter le budget avant l'élection. Les écologistes sont divisés sur leur stratégie pour la présidentielle, justement. Sandrine Rousseau défend une alliance avec LFI, tandis que Marine Tondelier appelle à une union plus large de la gauche. De son côté, Jean-Luc Mélenchon tend la main au vert et se dit prêt à accueillir leur soutien. Après les frappes russes qui ont fait au moins 16 morts dans un centre commercial en Ukraine, Emmanuel Macron a annoncé la livraison de nouveaux missiles intercepteurs à Kiev. Le chef de l'État français souhaite ainsi renforcer la défense aérienne ukrainienne et permettre au pays de mieux protéger son ciel. Et en France, les températures baissent, mais les feux de forêt existent toujours. Environ 10 hectares ont déjà brûlé dans un feu de végétation dans la Loire et d'importants moyens de secours sont mobilisés. On poursuit avec une élève de 17 ans qui est morte dans l'attaque à l'épée survenue hier dans un lycée en Suède. Trois autres personnes ont été blessées, dont deux grièvement. L'assaillant de 18 ans est toujours détenu. On continue avec l'Iran qui a accordé des autorisations spéciales à plusieurs pétroliers irakiens afin de traverser le détroit d'Ormuz, contrôlé par Téhéran depuis le début de la guerre. Une décision importante pour l'Irak dont l'économie dépend fortement des exportations de pétrole. Et dans l'affaire Patrick Bruel, David Pellicot, fils de Gisèle Pellicot, a dénoncé le silence des hommes face aux accusations visant le chanteur. Il s'interroge sur le maintien de sa tournée malgré plus de 30 plaintes pour violences sexuelles. De leur côté, plusieurs élus ne sont pas pour la venue de l'artiste dans leur ville. Côté sport, c'est parti pour le Tour d'Espagne où Tadej Pogacar est le grand favori. Aujourd'hui, c'est le prologue de 9 km à Monaco. Et enfin, du football et la Ligue 1 avec 4 rencontres à suivre ce soir à 20h45.
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5: Du soleil est annoncé sur une majeure partie du pays pour ce dimanche, avec tout de même quelques passages nuageux dans le nord. Par contre, sur toute la partie sud, il fera vraiment très beau, excepté dans le sud-ouest où quelques passages orageux sont attendus, avec des rafales de vent également sur le littoral qui pourront souffler jusqu'à 50 km/h. Et en ce qui concerne les températures, on prévoit 23 degrés à Amiens, 25 du côté de Chaumont, 26 à Tours, 28 à Perpignan, 30 degrés à La Rochelle et Marseille, jusqu'à 31 à Tarbes.
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6: Bonjour à tous. En football, la Ligue 1 a repris hier soir avec une entrée en matière spectaculaire pour l'Olympique de Marseille. Les Marseillais se sont largement imposés 4-0 face à Strasbourg. La première journée se poursuit aujourd'hui. Lens reçoit Auxerre à 17h15. Avant un multiplex à 20h45 avec notamment Toulouse-Lyon et Nice-Lorient. Et demain soir, le Paris Saint-Germain, champion de France en titre, se déplacera à Rennes. En Ligue 2, la troisième journée a débuté hier soir. Nancy s'est imposée à Pau, Montpellier a battu Dunkerque et Sochaux a dominé Guingamp à chaque fois sur le score 1-0. Clermont et Dijon, eux, ont partagé les points un partout. Aujourd'hui, Nantes reçoit Rodez et Metz accueille Laval à 14h. Avant l'affiche de la soirée, Saint-Étienne-Grenoble à 20h au stade Geoffroy Guichard. En Formule 1 maintenant, c'est la reprise après la trêve estivale. Direction Zandvoort pour le Grand Prix des Pays-Bas. La course sprint est programmée à midi, puis les qualifications à 16h. Le Grand Prix, lui, sera donné demain à 15h. En rallye, Sébastien Ogier veut terminer la saison pied au plancher. Malgré son spectaculaire accident en Finlande et 62 points de retard au championnat, le Français a confirmé sa participation aux 4 dernières manches du WRC avec Vincent Landais à ses côtés. Son objectif est simple, remporter les 4 rallyes restants. Prochaine étape, le Paraguay du 27 au 31 août. Et enfin, en cyclisme, place à la Vuelta. Le 3e et dernier grand tour de la saison s'élance aujourd'hui de Monaco. Pour cette 81e édition, les coureurs débuteront par un contre-la-montre individuel de 9 km tracé sur le mythique circuit de Formule 1. Une première étape courte mais qui pourrait déjà créer de premiers écarts entre les favoris. Les premiers coureurs s'élanceront à 16h17 pour une Vuelta qui se poursuivra pendant 3 semaines avec notamment plusieurs étapes de montagne au programme.
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0: Bonjour, une femme de 43 ans soupçonnée d'avoir égorgé son fils de 17 ans dans la nuit de mardi à mercredi dernier à Antibes dans les Alpes-Maritimes a été hospitalisée en psychiatrie. La quadragénaire avait été retrouvée aux abords d'une plage en état de noyade avancée. L'un des deux hommes placés en garde à vue après la découverte du corps de l'influenceuse Sonia Bellina à Saint-Gilles dans le Gard a été mis en examen pour assassinat et placé en détention provisoire. Il est mis en cause pour avoir eu un contact avec la victime peu de temps avant les faits. Il a reconnu avoir en effet eu une relation la nuit des faits et la veille avec la victime, mais a refusé de fournir plus d'explications. Fin 2023, il avait notamment été condamné pour violence conjugale dans le département du Nord. Les habitants de 3 communes de Savoie, La Chambre, Les Chavannes et La Chapelle sont appelés à ne plus consommer l'eau du robinet en raison d'une concentration trop importante en uranium. Les 1760 habitants de ces 3 communes de Maurienne doivent donc désormais boire de l'eau en bouteille. Cette interdiction fait suite à l'entrée en vigueur en 2026 de nouvelles normes européennes. Sur les autoroutes, ces samedis et dimanches devraient être particulièrement chargés dans le sens de départ des régions côtières vers les grandes métropoles. Ce samedi, la circulation restera soutenue dans le Grand Ouest, le Nord et la région Auvergne-Rhône-Alpes avec une journée classée orange sur ces régions dans le sens des départs, mais dans le sens des retours, c'est le drapeau rouge qui est hissé dans la moitié ouest de la France. Enfin, au moins 18 personnes ont été tuées et 121 blessées hier dans des frappes russes en Ukraine, dont une attaque de drone en pleine journée sur un centre commercial de Kryvyi-Rih, la ville natale de Volodymyr Zelensky, située dans le centre du pays. C'est la fin de ce flash, une très bonne journée à toutes et à tous.
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4: Bonsoir à tous. Sébastien Lecornu appelle les parlementaires à adopter le budget 2027, estimant que repousser son vote après la présidentielle conduirait au désordre. Dans une lettre adressée aux députés et sénateurs, le Premier ministre insiste sur la nécessité de voter le budget avant l'élection. Les écologistes sont divisés sur leur stratégie pour la présidentielle, justement. Sandrine Rousseau défend une alliance avec LFI, tandis que Marine Tondelier appelle à une union plus large de la gauche. De son côté, Jean-Luc Mélenchon tend la main au vert et se dit prêt à accueillir leur soutien. Après les frappes russes qui ont fait au moins 16 morts dans un centre commercial en Ukraine, Emmanuel Macron a annoncé la livraison de nouveaux missiles intercepteurs à Kiev. Le chef de l'État français souhaite ainsi renforcer la défense aérienne ukrainienne et permettre au pays de mieux protéger son ciel. Et en France, les températures baissent, mais les feux de forêt existent toujours. Environ 10 hectares ont déjà brûlé dans un feu de végétation dans la Loire et d'importants moyens de secours sont mobilisés. On poursuit avec une élève de 17 ans qui est morte dans l'attaque à l'épée survenue hier dans un lycée en Suède. Trois autres personnes ont été blessées, dont deux grièvement. L'assaillant de 18 ans est toujours détenu. On continue avec l'Iran qui a accordé des autorisations spéciales à plusieurs pétroliers irakiens afin de traverser le détroit d'Ormuz, contrôlé par Téhéran depuis le début de la guerre. Une décision importante pour l'Irak dont l'économie dépend fortement des exportations de pétrole. Et dans l'affaire Patrick Bruel, David Pellicot, fils de Gisèle Pellicot, a dénoncé le silence des hommes face aux accusations visant le chanteur. Il s'interroge sur le maintien de sa tournée malgré plus de 30 plaintes pour violences sexuelles. De leur côté, plusieurs élus ne sont pas pour la venue de l'artiste dans leur ville. Côté sport, c'est parti pour le Tour d'Espagne où Tadej Pogacar est le grand favori. Aujourd'hui, c'est le prologue de 9 km à Monaco. Et enfin, du football et la Ligue 1 avec 4 rencontres à suivre ce soir à 20h45.
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5: Du soleil est annoncé sur une majeure partie du pays pour ce dimanche, avec tout de même quelques passages nuageux dans le nord. Par contre, sur toute la partie sud, il fera vraiment très beau, excepté dans le sud-ouest où quelques passages orageux sont attendus, avec des rafales de vent également sur le littoral qui pourront souffler jusqu'à 50 km/h. Et en ce qui concerne les températures, on prévoit 23 degrés à Amiens, 25 du côté de Chaumont, 26 à Tours, 28 à Perpignan, 30 degrés à La Rochelle et Marseille, jusqu'à 31 à Tarbes.
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6: Bonjour à tous. En football, la Ligue 1 a repris hier soir avec une entrée en matière spectaculaire pour l'Olympique de Marseille. Les Marseillais se sont largement imposés 4-0 face à Strasbourg. La première journée se poursuit aujourd'hui. Lens reçoit Auxerre à 17h15. Avant, un multiplex à 20h45 avec notamment Toulouse-Lyon et Nice-Lorient. Et demain soir, le Paris Saint-Germain, champion de France en titre, se déplacera à Rennes. En Ligue 2, la troisième journée a débuté hier soir. Nancy s'est imposée à Pau, Montpellier a battu Dunkerque et Sochaux a dominé Guingamp à chaque fois sur le score 1-0. Clermont et Dijon, eux, ont partagé les points un partout. Aujourd'hui, Nantes reçoit Rodez et Metz accueille Laval à 14h. Avant l'affiche de la soirée, Saint-Étienne-Grenoble à 20h au stade Geoffroy Guichard. En Formule 1 maintenant, c'est la reprise après la trêve estivale. Direction Zandvoort pour le Grand Prix des Pays-Bas. La course sprint est programmée à midi, puis les qualifications à 16h. Le Grand Prix, lui, sera donné demain à 15h. En rallye, Sébastien Ogier veut terminer la saison pied au plancher. Malgré son spectaculaire accident en Finlande et 62 points de retard au championnat, le Français a confirmé sa participation aux quatre dernières manches du WRC avec Vincent Landais à ses côtés. Son objectif est simple, remporter les quatre rallyes restants. Prochaine étape, le Paraguay du 27 au 31 août. Et enfin, en cyclisme, place à la Vuelta. Le troisième et dernier grand tour de la saison s'élance aujourd'hui de Monaco. Pour cette 81e édition, les coureurs débuteront par un contre-la-montre individuel de 9 km tracé sur le mythique circuit de Formule 1. Une première étape courte mais qui pourrait déjà créer de premiers écarts entre les favoris. Les premiers coureurs s'élanceront à 16h17 pour une Vuelta qui se poursuivra pendant 3 semaines avec notamment plusieurs étapes de montagne au programme.
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0: Bonjour, une femme de 43 ans soupçonnée d'avoir égorgé son fils de 17 ans dans la nuit de mardi à mercredi dernier à Antibes dans les Alpes-Maritimes a été hospitalisée en psychiatrie. La quadragénaire avait été retrouvée aux abords d'une plage en état de noyade avancée. L'un des deux hommes placés en garde à vue après la découverte du corps de l'influenceuse Sonia Bellina à Saint-Gilles dans le Gard a été mis en examen pour assassinat et placé en détention provisoire. Il est mis en cause pour avoir eu un contact avec la victime peu de temps avant les faits. Il a reconnu avoir en effet eu une relation la nuit des faits et la veille avec la victime, mais a refusé de fournir plus d'explications. Fin 2023, il avait notamment été condamné pour violence conjugale dans le département du Nord. Les habitants de trois communes de Savoie, La Chambre, Les Chavannes et La Chapelle sont appelés à ne plus consommer l'eau du robinet en raison d'une concentration trop importante en uranium. Les 1760 habitants de ces trois communes de Maurienne doivent donc désormais boire de l'eau en bouteille. Cette interdiction fait suite à l'entrée en vigueur en 2026 de nouvelles normes européennes. Sur les autoroutes, ces samedis et dimanches devraient être particulièrement chargés dans le sens de départ des régions côtières vers les grandes métropoles. Ce samedi, la circulation restera soutenue dans le Grand Ouest, le Nord et la région Auvergne-Rhône-Alpes avec une journée classée orange sur ces régions dans le sens des départs, mais dans le sens des retours, c'est le drapeau rouge qui est hissé dans la moitié ouest de la France. Enfin, au moins 18 personnes ont été tuées et 121 blessées hier dans des frappes russes en Ukraine, dont une attaque de drone en pleine journée sur un centre commercial de Kryvyi-Rih, la ville natale de Volodymyr Zelensky, située dans le centre du pays. C'est la fin de ce flash, une très bonne journée à toutes et à tous.
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4: Bonsoir à tous. Sébastien Lecornu appelle les parlementaires à adopter le budget 2027, estimant que repousser son vote après la présidentielle conduirait au désordre. Dans une lettre adressée aux députés et sénateurs, le Premier ministre insiste sur la nécessité de voter le budget avant l'élection. Les écologistes sont divisés sur leur stratégie pour la présidentielle, justement. Sandrine Rousseau défend une alliance avec LFI, tandis que Marine Tondelier appelle à une union plus large de la gauche. De son côté, Jean-Luc Mélenchon tend la main au vert et se dit prêt à accueillir leur soutien. Après les frappes russes qui ont fait au moins 16 morts dans un centre commercial en Ukraine, Emmanuel Macron a annoncé la livraison de nouveaux missiles intercepteurs à Kiev. Le chef de l'État français souhaite ainsi renforcer la défense aérienne ukrainienne et permettre au pays de mieux protéger son ciel. Et en France, les températures baissent, mais les feux de forêt existent toujours. Environ 10 hectares ont déjà brûlé dans un feu de végétation dans la Loire et d'importants moyens de secours sont mobilisés. On poursuit avec une élève de 17 ans qui est morte dans l'attaque à l'épée survenue hier dans un lycée en Suède. Trois autres personnes ont été blessées, dont deux grièvement. L'assaillant de 18 ans est toujours détenu. On continue avec l'Iran qui a accordé des autorisations spéciales à plusieurs pétroliers irakiens afin de traverser le détroit d'Ormuz, contrôlé par Téhéran depuis le début de la guerre. Une décision importante pour l'Irak dont l'économie dépend fortement des exportations de pétrole. Et dans l'affaire Patrick Bruel, David Pellicot, fils de Gisèle Pellicot, a dénoncé le silence des hommes face aux accusations visant le chanteur et s'interroge sur le maintien de sa tournée malgré plus de 30 plaintes pour violences sexuelles. De leur côté, plusieurs élus ne sont pas pour la venue de l'artiste dans leur ville. Côté sport, c'est parti pour le Tour d'Espagne où Tadej Pogacar est le grand favori. Aujourd'hui, c'est le prologue de 9 km à Monaco. Et enfin, du football et la Ligue 1 avec 4 rencontres à suivre ce soir à 20h45.
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5: Du soleil est annoncé sur une majeure partie du pays pour ce dimanche, avec tout de même quelques passages nuageux dans le nord. Par contre, sur toute la partie sud, il fera vraiment très beau, excepté dans le sud-ouest où quelques passages orageux sont attendus, avec des rafales de vent également sur le littoral qui pourront souffler jusqu'à 50 km/h. Et en ce qui concerne les températures, on prévoit 23 degrés à Amiens, 25 du côté de Chaumont, 26 à Tours, 28 à Perpignan, 30 degrés à La Rochelle et Marseille, jusqu'à 31 à Tarbes.
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6: Bonjour à tous. En football, la Ligue 1 a repris hier soir avec une entrée en matière spectaculaire pour l'Olympique de Marseille. Les Marseillais se sont largement imposés 4-0 face à Strasbourg. La première journée se poursuit aujourd'hui. Lens reçoit Auxerre à 17h15. Avant un multiplex à 20h45 avec notamment Toulouse-Lyon et Nice-Lorient. Et demain soir, le Paris Saint-Germain, champion de France en titre, se déplacera à Rennes. En Ligue 2, la troisième journée a débuté hier soir. Nancy s'est imposée à Pau, Montpellier a battu Dunkerque et Sochaux a dominé Guingamp à chaque fois sur le score 1-0. Clermont et Dijon, eux, ont partagé les points un partout. Aujourd'hui, Nantes reçoit Rodez et Metz accueille Laval à 14h. Avant l'affiche de la soirée, Saint-Étienne-Grenoble à 20h au stade Geoffroy Guichard. En Formule 1 maintenant, c'est la reprise après la trêve estivale. Direction Zandvoort pour le Grand Prix des Pays-Bas. La course sprint est programmée à midi, puis les qualifications à 16h. Le Grand Prix, lui, sera donné demain à 15h. En rallye, Sébastien Ogier veut terminer la saison pied au plancher. Malgré son spectaculaire accident en Finlande et 62 points de retard au championnat, le Français a confirmé sa participation aux 4 dernières manches du WRC avec Vincent Landais à ses côtés. Son objectif est simple, remporter les 4 rallyes restants. Prochaine étape, le Paraguay du 27 au 31 août. Et enfin, en cyclisme, place à la Vuelta. Le 3e et dernier grand tour de la saison s'élance aujourd'hui de Monaco. Pour cette 81e édition, les coureurs débuteront par un contre-la-montre individuel de 9 km tracé sur le mythique circuit de Formule 1. Une première étape courte mais qui pourrait déjà créer de premiers écarts entre les favoris. Les premiers coureurs s'élanceront à 16h17 pour une Vuelta qui se poursuivra pendant 3 semaines avec notamment plusieurs étapes de montagne au programme.
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4: Yeah.
0: Bonjour, une femme de 43 ans soupçonnée d'avoir égorgé son fils de 17 ans dans la nuit de mardi à mercredi dernier à Antibes, dans les Alpes-Maritimes, a été hospitalisée en psychiatrie. La quadragénaire avait été retrouvée aux abords d'une plage en état de noyade avancée. L'un des deux hommes placés en garde à vue après la découverte du corps de l'influenceuse Sonia Bellina à Saint-Gilles dans le Gard a été mis en examen pour assassinat et placé en détention provisoire. Il est mis en cause pour avoir eu un contact avec la victime peu de temps avant les faits. Il a reconnu avoir en effet eu une relation la nuit des faits et la veille avec la victime, mais a refusé de fournir plus d'explications. Fin 2023, il avait notamment été condamné pour violence conjugale dans le département du Nord. Les habitants de trois communes de Savoie, La Chambre, Les Chavannes et La Chapelle sont appelés à ne plus consommer l'eau du robinet en raison d'une concentration trop importante en uranium. Les 1760 habitants de ces trois communes de Maurienne doivent donc désormais boire de l'eau en bouteille. Cette interdiction fait suite à l'entrée en vigueur en 2026 de nouvelles normes européennes. Sur les autoroutes, ces samedis et dimanches devraient être particulièrement chargés dans le sens de départ des régions côtières vers les grandes métropoles. Ce samedi, la circulation restera soutenue dans le Grand Ouest, le Nord et la région Auvergne-Rhône-Alpes avec une journée classée orange sur ces régions dans le sens des départs. Mais dans le sens des retours, c'est le drapeau rouge qui est hissé dans la moitié ouest de la France. Enfin, au moins 18 personnes ont été tuées et 121 blessées hier dans des frappes russes en Ukraine, dont une attaque de drone en pleine journée sur un centre commercial de Kryvyi-Rih, la ville natale de Volodymyr Zelensky, située dans le centre du pays. C'est la fin de ce flash, une très bonne journée à toutes et à tous.
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4: Bonsoir à tous. Sébastien Lecornu appelle les parlementaires à adopter le budget 2027, estimant que repousser son vote après la présidentielle conduirait au désordre. Dans une lettre adressée aux députés et sénateurs, le Premier ministre insiste sur la nécessité de voter le budget avant l'élection. Les écologistes sont divisés sur leur stratégie pour la présidentielle, justement. Sandrine Rousseau défend une alliance avec LFI, tandis que Marine Tondelier appelle à une union plus large de la gauche. De son côté, Jean-Luc Mélenchon tend la main au vert et se dit prêt à accueillir leur soutien. Après les frappes russes qui ont fait au moins 16 morts dans un centre commercial en Ukraine, Emmanuel Macron a annoncé la livraison de nouveaux missiles intercepteurs à Kiev. Le chef de l'État français souhaite ainsi renforcer la défense aérienne ukrainienne et permettre au pays de mieux protéger son ciel. Et en France, les températures baissent, mais les feux de forêt existent toujours. Environ 10 hectares ont déjà brûlé dans un feu de végétation dans la Loire et d'importants moyens de secours sont mobilisés. On poursuit avec une élève de 17 ans qui est morte dans l'attaque à l'épée survenue hier dans un lycée en Suède. Trois autres personnes ont été blessées, dont deux grièvement. L'assaillant de 18 ans est toujours détenu.
7: Minuit.
4: On continue avec l'Iran qui a accordé des autorisations spéciales à plusieurs pétroliers irakiens afin de traverser le détroit d'Ormuz, contrôlé par Téhéran depuis le début de la guerre. Une décision importante pour l'Irak dont l'économie dépend fortement des exportations de pétrole. Et dans l'affaire Patrick Bruel, David Pellicot, fils de Gisèle Pellicot, a dénoncé le silence des hommes face aux accusations visant le chanteur et s'interroge sur le maintien de sa tournée malgré plus de 30 plaintes pour violences sexuelles. De leur côté, plusieurs élus ne sont pas pour la venue de l'artiste dans leur ville. Côté sport, c'est parti pour le Tour d'Espagne où Tadej Pogacar est le grand favori. Aujourd'hui, c'est le prologue de 9 km à Monaco. Et enfin, du football et la Ligue 1 avec 4 rencontres à suivre ce soir à 20h45.
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4: Bonsoir à tous. Sébastien Lecornu appelle les parlementaires à adopter le budget 2027, estimant que repousser son vote après la présidentielle conduirait au désordre. Dans une lettre adressée aux députés et sénateurs, le Premier ministre insiste sur la nécessité de voter le budget avant l'élection. Les écologistes sont divisés sur leur stratégie pour la présidentielle, justement. Sandrine Rousseau défend une alliance avec LFI, tandis que Marine Tondelier appelle à une union plus large de la gauche. De son côté, Jean-Luc Mélenchon tend la main au vert et se dit prêt à accueillir leur soutien. Après les frappes russes qui ont fait au moins 16 morts dans un centre commercial en Ukraine, Emmanuel Macron a annoncé la livraison de nouveaux missiles intercepteurs à Kiev. Le chef de l'État français souhaite ainsi renforcer la défense aérienne ukrainienne et permettre au pays de mieux protéger son ciel. Et en France, les températures baissent, mais les feux de forêt existent toujours. Environ 10 hectares ont déjà brûlé dans un feu de végétation dans la Loire et d'importants moyens de secours sont mobilisés. On poursuit avec une élève de 17 ans qui est morte dans l'attaque à l'épée survenue hier dans un lycée en Suède. 3 autres personnes ont été blessées, dont 2 grièvement. L'assaillant de 18 ans est toujours détenu. On continue avec l'Iran qui a accordé des autorisations spéciales à plusieurs pétroliers irakiens afin de traverser le détroit d'Ormuz, contrôlé par Téhéran depuis le début de la guerre. Une décision importante pour l'Irak dont l'économie dépend fortement des exportations de pétrole. Et dans l'affaire Patrick Bruel, David Pellicot, fils de Gisèle Pellicot, a dénoncé le silence des hommes face aux accusations visant le chanteur et s'interroge sur le maintien de sa tournée malgré plus de 30 plaintes pour violences sexuelles. De leur côté, plusieurs élus ne sont pas pour la venue de l'artiste dans leur ville. Côté sport, c'est parti pour le Tour d'Espagne où Tadej Pogacar est le grand favori. Aujourd'hui, c'est le prologue de 9 km à Monaco. Et enfin, du football et la Ligue 1 avec 4 rencontres à suivre ce soir à 20h45.
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6: Bonjour à tous. En football, la Ligue 1 a repris hier soir avec une entrée en matière spectaculaire pour l'Olympique de Marseille. Les Marseillais se sont largement imposés 4-0 face à Strasbourg. La première journée se poursuit aujourd'hui. Lens reçoit Auxerre à 17h15. Avant un multiplex à 20h45 avec notamment Toulouse-Lyon et Nice-Lorient. Et demain soir, le Paris Saint-Germain, champion de France en titre, se déplacera à Rennes. En Ligue 2, la troisième journée a débuté hier soir. Nancy s'est imposée à Pau. Montpellier a battu Dunkerque et Sochaux a dominé Guingamp à chaque fois sur le score 1-0. Clermont et Dijon, eux, ont partagé les points un partout. Aujourd'hui, Nantes reçoit Rodez et Metz accueille Laval à 14h. Avant l'affiche de la soirée, Saint-Étienne-Grenoble à 20h au stade Geoffroy Guichard. En Formule 1 maintenant, c'est la reprise après la trêve estivale. Direction Zandvoort pour le Grand Prix des Pays-Bas. La course sprint est programmée à midi, puis les qualifications à 16h. Le Grand Prix, lui, sera donné demain à 15h. En rallye, Sébastien Ogier veut terminer la saison pied au plancher. Malgré son spectaculaire accident en Finlande et 62 points de retard au championnat, le Français a confirmé sa participation aux 4 dernières manches du WRC avec Vincent Landais à ses côtés. Son objectif est simple, remporter les 4 rallyes restants. Prochaine étape, le Paraguay du 27 au 31 août. Et enfin, en cyclisme, place à la Vuelta. Le 3e et dernier grand tour de la saison s'élance aujourd'hui de Monaco. Pour cette 81e édition, les coureurs débuteront par un contre-la-montre individuel de 9 km tracé sur le mythique circuit de Formule 1. Une première étape courte mais qui pourrait déjà créer de premiers écarts entre les favoris. Les premiers coureurs s'élanceront à 16h17 pour une Vuelta qui se poursuivra pendant 3 semaines avec notamment plusieurs étapes de montagne au programme.
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0: Bonjour, une femme de 43 ans soupçonnée d'avoir égorgé son fils de 17 ans dans la nuit de mardi à mercredi dernier à Antibes, dans les Alpes-Maritimes, a été hospitalisée en psychiatrie. La quadragénaire avait été retrouvée aux abords d'une plage en état de noyade avancée. L'un des deux hommes placés en garde à vue après la découverte du corps de l'influenceuse Sonia Bellina à Saint-Gilles dans le Gard a été mis en examen pour assassinat et placé en détention provisoire. Il est mis en cause pour avoir eu un contact avec la victime peu de temps avant les faits. Il a reconnu avoir en effet eu une relation la nuit des faits et la veille avec la victime, mais a refusé de fournir plus d'explications. Fin 2023, il avait notamment été condamné pour violence conjugale dans le département du Nord. Les habitants de trois communes de Savoie, La Chambre, Les Chavannes et La Chapelle sont appelés à ne plus consommer l'eau du robinet en raison d'une concentration trop importante en uranium. Les 1760 habitants de ces trois communes de Maurienne doivent donc désormais boire de l'eau en bouteille. Cette interdiction fait suite à l'entrée en vigueur en 2026 de nouvelles normes européennes. Sur les autoroutes, ces samedis et dimanches devraient être particulièrement chargés dans le sens de départ des régions côtières vers les grandes métropoles. Ce samedi, la circulation restera soutenue dans le Grand Ouest, le Nord et la région Auvergne-Rhône-Alpes avec une journée classée orange sur ces régions dans le sens des départs. Mais dans le sens des retours, c'est le drapeau rouge qui est hissé dans la moitié ouest de la France. Enfin, au moins 18 personnes ont été tuées et 121 blessées hier dans des frappes russes en Ukraine, dont une attaque de drone en pleine journée sur un centre commercial de Kryvyi-Rih, la ville natale de Volodymyr Zelensky, située dans le centre du pays. C'est la fin de ce flash, une très bonne journée à toutes et à tous.
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4: Bonsoir à tous. Sébastien Lecornu appelle les parlementaires à adopter le budget 2027, estimant que repousser son vote après la présidentielle conduirait au désordre. Dans une lettre adressée aux députés et sénateurs, le Premier ministre insiste sur la nécessité de voter le budget avant l'élection. Les écologistes sont divisés sur leur stratégie pour la présidentielle, justement. Sandrine Rousseau défend une alliance avec LFI, tandis que Marine Tondelier appelle à une union plus large de la gauche. De son côté, Jean-Luc Mélenchon tend la main au vert et se dit prêt à accueillir leur soutien. Après les frappes russes qui ont fait au moins 16 morts dans un centre commercial en Ukraine, Emmanuel Macron a annoncé la livraison de nouveaux missiles intercepteurs à Kiev. Le chef de l'État français souhaite ainsi renforcer la défense aérienne ukrainienne et permettre au pays de mieux protéger son ciel. Et en France, les températures baissent, mais les feux de forêt existent toujours. Environ 10 hectares ont déjà brûlé dans un feu de végétation dans la Loire et d'importants moyens de secours sont mobilisés. On poursuit avec une élève de 17 ans qui est morte dans l'attaque à l'épée survenue hier dans un lycée en Suède. Trois autres personnes ont été blessées, dont deux grièvement. L'assaillant de 18 ans est toujours détenu. On continue avec l'Iran qui a accordé des autorisations spéciales à plusieurs pétroliers irakiens afin de traverser le détroit d'Ormuz, contrôlé par Téhéran depuis le début de la guerre. Une décision importante pour l'Irak dont l'économie dépend fortement des exportations de pétrole. Et dans l'affaire Patrick Bruel, David Pellicot, fils de Gisèle Pellicot, a dénoncé le silence des hommes face aux accusations visant le chanteur. Il s'interroge sur le maintien de sa tournée malgré plus de 30 plaintes pour violences sexuelles. De leur côté, plusieurs élus ne sont pas pour la venue de l'artiste dans leur ville. Côté sport, c'est parti pour le Tour d'Espagne où Tadej Pogacar est le grand favori. Aujourd'hui, c'est le prologue de 9 km à Monaco. Et enfin du football et la Ligue 1 avec 4 rencontres à suivre ce soir à 20h45.
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6: Bonjour à tous. En football, la Ligue 1 a repris hier soir avec une entrée en matière spectaculaire pour l'Olympique de Marseille. Les Marseillais se sont largement imposés 4-0 face à Strasbourg. La première journée se poursuit aujourd'hui. Lens reçoit Auxerre à 17h15. Avant un multiplex à 20h45 avec notamment Toulouse-Lyon et Nice-Lorient. Et demain soir, le Paris Saint-Germain, champion de France en titre, se déplacera à Rennes. En Ligue 2, la troisième journée a débuté hier soir. Nancy s'est imposée à Pau, Montpellier a battu Dunkerque et Sochaux a dominé Guingamp à chaque fois sur le score 1-0. Clermont et Dijon, eux, ont partagé les points un partout. Aujourd'hui, Nantes reçoit Rodez et Metz accueille Laval à 14h. Avant l'affiche de la soirée, Saint-Étienne-Grenoble à 20h au stade Geoffroy Guichard. En Formule 1 maintenant, c'est la reprise après la trêve estivale. Direction Zandvoort pour le Grand Prix des Pays-Bas. La course sprint est programmée à midi, puis les qualifications à 16h. Le Grand Prix, lui, sera donné demain à 15h. En rallye, Sébastien Ogier veut terminer la saison pied au plancher. Malgré son spectaculaire accident en Finlande et 62 points de retard au championnat, le Français a confirmé sa participation aux quatre dernières manches du WRC avec Vincent Landais à ses côtés. Son objectif est simple, remporter les quatre rallyes restants. Prochaine étape, le Paraguay du 27 au 31 août. Et enfin, en cyclisme, place à la Vuelta. Le troisième et dernier grand tour de la saison s'élance aujourd'hui de Monaco. Pour cette 81e édition, les coureurs débuteront par un contre-la-montre individuel de 9 km tracé sur le mythique circuit de Formule 1. Une première étape courte mais qui pourrait déjà créer de premiers écarts entre les favoris. Les premiers coureurs s'élanceront à 16h17 pour une Vuelta qui se poursuivra pendant 3 semaines avec notamment plusieurs étapes de montagne au programme.
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0: Bonjour, une femme de 43 ans soupçonnée d'avoir égorgé son fils de 17 ans dans la nuit de mardi à mercredi dernier à Antibes dans les Alpes-Maritimes a été hospitalisée en psychiatrie. La quadragénaire avait été retrouvée aux abords d'une plage en état de noyade avancée. L'un des deux hommes placés en garde à vue après la découverte du corps de l'influenceuse Sonia Bellina à Saint-Gilles dans le Gard a été mis en examen pour assassinat et placé en détention provisoire. Il est mis en cause pour avoir eu un contact avec la victime peu de temps avant les faits. Il a reconnu avoir en effet eu une relation la nuit des faits et la veille avec la victime, mais a refusé de fournir plus d'explications. Fin 2023, il avait notamment été condamné pour violence conjugale dans le département du Nord. Les habitants de trois communes de Savoie, La Chambre, Les Chavannes et La Chapelle sont appelés à ne plus consommer l'eau du robinet en raison d'une concentration trop importante en uranium. Les 1760 habitants de ces trois communes de Maurienne doivent donc désormais boire de l'eau en bouteille. Cette interdiction fait suite à l'entrée en vigueur en 2026 de nouvelles normes européennes. Sur les autoroutes, ces samedis et dimanches devraient être particulièrement chargés dans le sens de départ des régions côtières vers les grandes métropoles. Ce samedi, la circulation restera soutenue dans le Grand Ouest, le Nord et la région Auvergne-Rhône-Alpes avec une journée classée orange sur ces régions dans le sens des départs, mais dans le sens des retours, c'est le drapeau rouge qui est hissé dans la moitié ouest de la France. Enfin, au moins 18 personnes ont été tuées et 121 blessées hier dans des frappes russes en Ukraine, dont une attaque de drone en pleine journée sur un centre commercial de Kryvyi-Rih, la ville natale de Volodymyr Zelensky, située dans le centre du pays. C'est la fin de ce flash, une très bonne journée à toutes et à tous.
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4: Bonsoir à tous. Sébastien Lecornu appelle les parlementaires à adopter le budget 2027, estimant que repousser son vote après la présidentielle conduirait au désordre. Dans une lettre adressée aux députés et sénateurs, le Premier ministre insiste sur la nécessité de voter le budget avant l'élection. Les écologistes sont divisés sur leur stratégie pour la présidentielle, justement. Sandrine Rousseau défend une alliance avec LFI, tandis que Marine Tondelier appelle à une union plus large de la gauche. De son côté, Jean-Luc Mélenchon tend la main au vert et se dit prêt à accueillir leur soutien. Après les frappes russes qui ont fait au moins 16 morts dans un centre commercial en Ukraine, Emmanuel Macron a annoncé la livraison de nouveaux missiles intercepteurs à Kiev. Le chef de l'État français souhaite ainsi renforcer la défense aérienne ukrainienne et permettre au pays de mieux protéger son ciel. Et en France, les températures baissent, mais les feux de forêt existent toujours. Environ 10 hectares ont déjà brûlé dans un feu de végétation dans la Loire et d'importants moyens de secours sont mobilisés. On poursuit avec une élève de 17 ans qui est morte dans l'attaque à l'épée survenue hier dans un lycée en Suède. Trois autres personnes ont été blessées, dont deux grièvement. L'assaillant de 18 ans est toujours détenu. On continue avec l'Iran qui a accordé des autorisations spéciales à plusieurs pétroliers irakiens afin de traverser le détroit d'Ormuz, contrôlé par Téhéran depuis le début de la guerre. Une décision importante pour l'Irak dont l'économie dépend fortement des exportations de pétrole. Et dans l'affaire Patrick Bruel, David Pellicot, fils de Gisèle Pellicot, a dénoncé le silence des hommes face aux accusations visant le chanteur et s'interroge sur le maintien de sa tournée malgré plus de 30 plaintes pour violences sexuelles. De leur côté, plusieurs élus ne sont pas pour la venue de l'artiste dans leur ville. Côté sport, c'est parti pour le Tour d'Espagne où Tadej Pogacar est le grand favori. Aujourd'hui, c'est le prologue de 9 km à Monaco. Et enfin, du football et la Ligue 1 avec 4 rencontres à suivre ce soir à 20h45.
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6: Bonjour à tous. En football, la Ligue 1 a repris hier soir avec une entrée en matière spectaculaire pour l'Olympique de Marseille. Les Marseillais se sont largement imposés 4-0 face à Strasbourg. La première journée se poursuit aujourd'hui. Lens reçoit Auxerre à 17h15. Avant un multiplex à 20h45 avec notamment Toulouse-Lyon et Nice-Lorient. Et demain soir, le Paris Saint-Germain, champion de France en titre, se déplacera à Rennes. En Ligue 2, la troisième journée a débuté hier soir. Nancy s'est imposée à Pau, Montpellier a battu Dunkerque et Sochaux a dominé Guingamp à chaque fois sur le score 1-0. Clermont et Dijon, eux, ont partagé les points un partout. Aujourd'hui, Nantes reçoit Rodez et Metz accueille Laval à 14h. Avant l'affiche de la soirée, Saint-Étienne-Grenoble à 20h au stade Geoffroy-Guichard. En Formule 1 maintenant, c'est la reprise après la trêve estivale. Direction Zandvoort pour le Grand Prix des Pays-Bas. La course sprint est programmée à midi, puis les qualifications à 16h. Le Grand Prix, lui, sera donné demain à 15h. En rallye, Sébastien Ogier veut terminer la saison pied au plancher. Malgré son spectaculaire accident en Finlande et 62 points de retard au championnat, le Français a confirmé sa participation aux 4 dernières manches du WRC avec Vincent Landais à ses côtés. Son objectif est simple, remporter les 4 rallyes restants. Prochaine étape, le Paraguay du 27 au 31 août. Et enfin, en cyclisme, place à la Vuelta. Le troisième et dernier grand tour de la saison s'élance aujourd'hui de Monaco. Pour cette 81e édition, les coureurs débuteront par un contre-la-montre individuel de 9 km tracé sur le mythique circuit de Formule 1. Une première étape courte mais qui pourrait déjà créer de premiers écarts entre les favoris. Les premiers coureurs s'élanceront à 16h17 pour une Vuelta qui se poursuivra pendant 3 semaines avec notamment plusieurs étapes de montagne au programme.
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0: Bonjour, une femme de 43 ans soupçonnée d'avoir égorgé son fils de 17 ans dans la nuit de mardi à mercredi dernier à Antibes dans les Alpes-Maritimes a été hospitalisée en psychiatrie. La quadragénaire avait été retrouvée aux abords d'une plage en état de noyade avancée. L'un des deux hommes placés en garde à vue après

0: raison d'une concentration trop importante en uranium. Les 1760 habitants de ces trois communes de Maurienne doivent donc désormais boire de l'eau en bouteille. Cette interdiction fait suite à l'entrée en vigueur en 2026 de nouvelles normes européennes. Sur les autoroutes, ces samedis et dimanches devraient être particulièrement chargés dans le sens de départ des régions côtières vers les grandes métropoles. Ce samedi, la circulation restera soutenue dans le Grand Ouest, le Nord et la région Auvergne-Rhône-Alpes avec une journée classée orange sur ces régions dans le sens des départs. Mais dans le sens des retours, c'est le drapeau rouge qui est tissé dans la moitié ouest de la France. Enfin, au moins 18 personnes ont été tuées et 121 blessées hier dans des frappes russes en Ukraine, dont une attaque de drone en pleine journée sur un centre commercial de Kryvyi-Rih, la ville natale de Volodymyr Zelensky, située dans le centre du pays. C'est la fin de ce flash, une très bonne journée à toutes et à tous.
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3: Bonsoir à tous. Sébastien Lecornu appelle les parlementaires à adopter le budget 2027, estimant que repousser son vote après la présidentielle conduirait au désordre. Dans une lettre adressée aux députés et sénateurs, le Premier ministre insiste sur la nécessité de voter le budget avant l'élection. Les écologistes sont divisés sur leur stratégie pour la présidentielle, justement. Sandrine Rousseau défend une alliance avec LFI, tandis que Marine Tondelier appelle à une union plus large de la gauche. De son côté, Jean-Luc Mélenchon tend la main envers et se dit prêt à accueillir leur soutien. Après les frappes russes qui ont fait au moins 16 morts dans un centre commercial en Ukraine, Emmanuel Macron a annoncé la livraison de nouveaux missiles intercepteurs à Kiev. Le chef de l'État français souhaite ainsi renforcer la défense aérienne ukrainienne et permettre au pays de mieux protéger son ciel. Et en France, les températures baissent, mais les feux de forêt existent toujours. Environ 10 hectares ont déjà brûlé dans un feu de végétation dans la Loire et d'importants moyens de secours sont mobilisés. On poursuit avec une élève de 17 ans qui est morte dans l'attaque à l'épée survenue hier dans un lycée en Suède. Trois autres personnes ont été blessées, dont deux grièvement. L'assaillant de 18 ans est toujours détenu. On continue avec l'Iran qui a accordé des autorisations spéciales à plusieurs pétroliers irakiens afin de traverser le détroit d'Ormuz, contrôlé par Téhéran depuis le début de la guerre. Une décision importante pour l'Irak dont l'économie dépend fortement des exportations de pétrole. Et dans l'affaire Patrick Bruel, David Pellicot, fils de Gisèle Pellicot, a dénoncé le silence des hommes face aux accusations visant le chanteur et s'interroge sur le maintien de sa tournée malgré plus de 30 plaintes pour violences sexuelles. De leur côté, plusieurs élus ne sont pas pour la venue de l'artiste dans leur ville. Côté sport, c'est parti pour le Tour d'Espagne où Tadej Pogacar est le grand favori. Aujourd'hui, c'est le prologue de 9 km à Monaco. Et enfin du football et la Ligue 1 avec 4 rencontres à suivre ce soir à 20h45.
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4: Bonjour à tous. En football, la Ligue 1 a repris hier soir avec une entrée en matière spectaculaire pour l'Olympique de Marseille. Les Marseillais se sont largement imposés 4-0 face à Strasbourg. La première journée se poursuit aujourd'hui. Lens reçoit Auxerre à 17h15. Avant, un multiplex à 20h45 avec notamment Toulouse-Lyon et Nice-Lorient. Et demain soir, le Paris Saint-Germain, champion de France en titre, se déplacera à Rennes. En Ligue 2, la troisième journée a débuté hier soir. Nancy s'est imposé à Pau, Montpellier a battu Dunkerque et Sochaux a dominé Guingamp à chaque fois sur le score 1-0. Clermont et Dijon, eux, ont partagé les points un partout. Aujourd'hui, Nantes reçoit Rodez et Metz accueille Laval à 14h. Avant l'affiche de la soirée, Saint-Étienne-Grenoble à 20h au stade Geoffroy-Guichard. En Formule 1 maintenant, c'est la reprise après la trêve estivale. Direction Zandvoort pour le Grand Prix des Pays-Bas. La course sprint est programmée à midi, puis les qualifications à 16h. Le Grand Prix, lui, sera donné demain à 15h. En rallye, Sébastien Ogier veut terminer la saison pied au plancher. Malgré son spectaculaire accident en Finlande et 62 points de retard au championnat, le Français a confirmé sa participation aux 4 dernières manches du WRC avec Vincent Landais à ses côtés. Son objectif est simple, remporter les 4 rallyes restants. Prochaine étape, le Paraguay du 27 au 31 août. Et enfin, en cyclisme, place à la Vuelta. Le 3e et dernier grand tour de la saison s'élance aujourd'hui de Monaco pour cette 81e édition. les coureurs débuteront par un contre-la-montre individuel de 9 km tracé sur le mythique circuit de Formule 1. Une première étape courte mais qui pourrait déjà créer de premiers écarts entre les favoris. Les premiers coureurs s'élanceront à 16h17 pour une Vuelta qui se poursuivra pendant 3 semaines.

0: avec notamment plusieurs étapes de montagne au programme.
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3: Bonjour, une femme de 43 ans soupçonnée d'avoir égorgé son fils de 17 ans dans la nuit de mardi à mercredi dernier à Antibes dans les Alpes-Maritimes a été hospitalisée en psychiatrie. La quadragénaire avait été retrouvée aux abords d'une plage en état de noyade avancée. L'un des deux hommes placés en garde à vue après la découverte du corps de l'influenceuse Sonia Bellina à Saint-Gilles dans le Gard a été mis en examen pour assassinat et placé en détention provisoire. Il est mis en cause pour avoir eu un contact avec la victime peu de temps avant les faits. Il a reconnu avoir en effet eu une relation la nuit des faits et la veille avec la victime, mais a refusé de fournir plus d'explications. Fin 2023, il avait notamment été condamné pour violence conjugale dans le département du Nord. Les habitants de trois communes de Savoie, la Chambre, les Chavannes et la Chapelle, sont appelés à ne plus consommer l'eau du robinet en raison d'une concentration trop importante en uranium. Les 1760 habitants de ces trois communes de Maurienne doivent donc désormais boire de l'eau en bouteille. Cette interdiction fait suite à l'entrée en vigueur en 2026 de nouvelles normes européennes. Sur les autoroutes, ces samedis et dimanches devraient être particulièrement chargés dans le sens de départ des régions côtières vers les grandes métropoles. Ce samedi, la circulation restera soutenue dans le Grand Ouest, le Nord et la région Auvergne-Rhône-Alpes avec une journée classée orange sur ces régions dans le sens des départs. Mais dans le sens des retours, c'est le drapeau rouge qui est tissé dans la moitié ouest de la France. Enfin, au moins 18 personnes ont été tuées et 121 blessées hier dans des frappes russes en Ukraine, dont une attaque de drone en pleine journée sur un centre commercial de Kryvyi-Rih, la ville natale de Volodymyr Zelensky, située dans le centre du pays. C'est la fin de ce flash, une très bonne journée à toutes et à tous.
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5: Bonsoir à tous. Sébastien Lecornu appelle les parlementaires à adopter le budget 2027, estimant que repousser son vote après la présidentielle conduirait au désordre. Dans une lettre adressée aux députés et sénateurs, le Premier ministre insiste sur la nécessité de voter le budget avant l'élection. Les écologistes sont divisés sur leur stratégie pour la présidentielle, justement. Sandrine Rousseau défend une alliance avec LFI, tandis que Marine Tondelier appelle à une union plus large de la gauche. De son côté, Jean-Luc Mélenchon tend la main envers et se dit prêt à accueillir leur soutien. Après les frappes russes qui ont fait au moins 16 morts dans un centre commercial en Ukraine, Emmanuel Macron a annoncé la livraison de nouveaux missiles intercepteurs à Kiev. Le chef de l'État français souhaite ainsi renforcer la défense aérienne ukrainienne et permettre au pays de mieux protéger son ciel. Et en France, les températures baissent, mais les feux de forêt existent toujours. Environ 10 hectares ont déjà brûlé dans un feu de végétation dans la Loire et d'importants moyens de secours sont mobilisés. On poursuit avec une élève de 17 ans qui est morte dans l'attaque à l'épée survenue hier dans un lycée en Suède. Trois autres personnes ont été blessées, dont deux grièvement. L'assaillant de 18 ans est toujours détenu. On continue avec l'Iran qui a accordé des autorisations spéciales à plusieurs pétroliers irakiens afin de traverser le détroit d'Ormuz, contrôlé par Téhéran depuis le début de la guerre. Une décision importante pour l'Irak dont l'économie dépend fortement des exportations de pétrole. Et dans l'affaire Patrick Bruel, David Pellicot, fils de Gisèle Pellicot, a dénoncé le silence des hommes face aux accusations visant le chanteur. Il s'interroge sur le maintien de sa tournée malgré plus de 30 plaintes pour violence sexuelle. De leur côté, plusieurs élus ne sont pas pour la venue de l'artiste dans leur ville. Côté sport, c'est parti pour le Tour d'Espagne où Tadej Pogacar est le grand favori. Aujourd'hui, c'est le prologue de 9 km à Monaco. Et enfin du football et la Ligue 1 avec 4 rencontres à suivre ce soir à 20h45.
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0: Bonjour à tous. En football, la Ligue 1 a repris hier soir avec une entrée en matière spectaculaire pour l'Olympique de Marseille. Les Marseillais se sont largement imposés 4-0 face à Strasbourg. La première journée se poursuit aujourd'hui. Lens reçoit Auxerre à 17h15. Avant, un multiplex à 20h45 avec notamment Toulouse-Lyon et Nice-Lorient. Et demain soir, le Paris Saint-Germain, champion de France en titre, se déplacera à Rennes. En Ligue 2, la troisième journée a débuté hier soir. Nancy s'est imposée à Pau, Montpellier a battu Dunkerque et Sochaux a dominé Guingamp à chaque fois sur le score d'un but à zéro. Clermont et Dijon, eux, ont partagé les points un partout. Aujourd'hui, Nantes reçoit Rodez et Metz accueille Laval à 14h. Avant l'affiche de la soirée, Saint-Étienne-Grenoble à 20h au stade Geoffroy Guichard. En Formule 1 maintenant, c'est la reprise après la trêve estivale. Direction Zandvoort pour le Grand Prix des Pays-Bas. La course sprint est programmée à midi, puis les qualifications à 16h. Le Grand Prix, lui, sera donné demain à 15h. En rallye, Sébastien Ogier veut terminer la saison pied au plancher. Malgré son spectaculaire accident en Finlande et 62 points de retard au championnat, le Français a confirmé sa participation aux quatre dernières manches du WRC avec Vincent Landais à ses côtés. Son objectif est simple, remporter les quatre rallyes restants. Prochaine étape, le Paraguay, du 27 au 31 août. Et enfin, en cyclisme, place à la Vuelta. Le troisième et dernier grand tour de la saison s'élance aujourd'hui de Monaco. Pour cette 81e édition, les coureurs débuteront par un contre-la-montre individuel de 9 km tracé sur le mythique circuit de Formule 1. Une première étape courte mais qui pourrait déjà créer de premiers écarts entre les favoris. Les premiers coureurs s'élanceront à 16h17 pour une Vuelta qui se poursuivra pendant 3 semaines avec notamment plusieurs étapes de montagne au programme.
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3: Bonjour, une femme de 43 ans soupçonnée d'avoir égorgé son fils de 17 ans dans la nuit de mardi à mercredi dernier à Antibes dans les Alpes-Maritimes a été hospitalisée en psychiatrie. La quadragénaire avait été retrouvée aux abords d'une plage en état de noyade avancée. L'un des deux hommes placés en garde à vue après la découverte du corps de l'influenceuse Sonia Bellina à Saint-Gilles dans le Gard a été mis en examen pour assassinat et placé en détention provisoire. Il est mis en cause pour avoir eu un contact avec la victime peu de temps avant les faits. Il a reconnu avoir en effet eu une relation la nuit des faits et la veille avec la victime, mais a refusé de fournir plus d'explications. Fin 2023, il avait notamment été condamné pour violence conjugale dans le département du Nord. Les habitants de trois communes de Savoie, la Chambre, les Chavannes et la Chapelle, sont appelés à ne plus consommer l'eau du robinet en raison d'une concentration trop importante en uranium. Les 1760 habitants de ces trois communes de Maurienne doivent donc désormais
6: minuit 30
3: bouteilles. Cette interdiction fait suite à l'entrée en vigueur en 2026 de nouvelles normes européennes. Sur les autoroutes, ces samedis et dimanches devraient être particulièrement chargés dans le sens de départ des régions côtières vers les grandes métropoles. Ce samedi, la circulation restera soutenue dans le Grand Ouest, le Nord et la région Auvergne-Rhône-Alpes avec une journée classée orange sur ces régions dans le sens des départs. Mais dans le sens des retours, c'est le drapeau rouge qui est tissé dans la moitié ouest de la France. Enfin, au moins 18 personnes ont été tuées et 121 blessées hier dans des frappes russes en Ukraine, dont une attaque de drone en pleine journée sur un centre commercial de Kryvyi-Rih, la ville natale de Volodymyr Zelensky, située dans le centre du pays. C'est la fin de ce flash, une très bonne journée à toutes et à tous.
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5: Bonsoir à tous. Sébastien Lecornu appelle les parlementaires à adopter le budget 2027, estimant que repousser son vote après la présidentielle conduirait au désordre. Dans une lettre adressée aux députés et sénateurs, le Premier ministre insiste sur la nécessité de voter le budget avant l'élection. Les écologistes sont divisés sur leur stratégie pour la présidentielle, justement. Sandrine Rousseau défend une alliance avec LFI, tandis que Marine Tondelier appelle à une union plus large de la gauche. De son côté, Jean-Luc Mélenchon tend la main au vert et se dit prêt à accueillir leur soutien. Après les frappes russes qui ont fait au moins 16 morts dans un centre commercial en Ukraine, Emmanuel Macron a annoncé la livraison de nouveaux missiles intercepteurs à Kiev. Le chef de l'État français souhaite ainsi renforcer la défense aérienne ukrainienne et permettre au pays de mieux protéger son ciel. Et en France, les températures baissent, mais les feux de forêt existent toujours. Environ 10 hectares ont déjà brûlé dans un feu de végétation dans la Loire et d'importants moyens de secours sont mobilisés. On poursuit avec une élève de 17 ans qui est morte dans l'attaque à l'épée survenue hier dans un lycée en Suède. Trois autres personnes ont été blessées, dont deux grièvement. L'assaillant de 18 ans est toujours détenu. On continue avec l'Iran qui a accordé des autorisations spéciales à plusieurs pétroliers irakiens afin de traverser le détroit d'Ormuz, contrôlé par Téhéran depuis le début de la guerre. Une décision importante pour l'Irak dont l'économie dépend fortement des exportations de pétrole. Et dans l'affaire Patrick Bruel, David Pellicot, fils de Gisèle Pellicot, a dénoncé le silence des hommes face aux accusations visant le chanteur et s'interroge sur le maintien de sa tournée malgré plus de 30 plaintes pour violence sexuelle. De leur côté, plusieurs élus ne sont pas pour la venue de l'artiste dans leur ville. Côté sport, c'est parti pour le Tour d'Espagne où Tadej Pogacar est le grand favori. Aujourd'hui, c'est le prologue de 9 km à Monaco. Et enfin, du football et la Ligue 1 avec 4 rencontres à suivre ce soir à 20h45.
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0: Bonjour à tous. En football, la Ligue 1 a repris hier soir avec une entrée en matière spectaculaire pour l'Olympique de Marseille. Les Marseillais se sont largement imposés 4-0 face à Strasbourg. La première journée se poursuit aujourd'hui. Lens reçoit Auxerre à 17h15. Avant un multiplex à 20h45 avec notamment Toulouse-Lyon et Nice-Lorient. Et demain soir, le Paris Saint-Germain, champion de France en titre, se déplacera à Rennes. En Ligue 2, la troisième journée a débuté hier soir. Nancy s'est imposée à Pau. Montpellier a battu Dunkerque et Sochaux a dominé Guingamp à chaque fois sur le score 1-0. Clermont et Dijon, eux, ont partagé les points un partout. Aujourd'hui, Nantes reçoit Rodez et Metz accueille Laval à 14h. Avant l'affiche de la soirée, Saint-Étienne-Grenoble à 20h au stade Geoffroy-Guichard. En Formule 1 maintenant, c'est la reprise après la trêve estivale. Direction Zandvoort pour le Grand Prix des Pays-Bas. La course sprint est programmée à midi, puis les qualifications à 16h. Le Grand Prix, lui, sera donné demain à 15h. En rallye, Sébastien Ogier veut terminer la saison pied au plancher. Malgré son spectaculaire accident en Finlande et 62 points de retard au championnat, le Français a confirmé sa participation aux 4 dernières manches du WRC avec Vincent Landais à ses côtés. Son objectif est simple, remporter les 4 rallyes restants. Prochaine étape, le Paraguay du 27 au 31 août. Et enfin, en cyclisme, place à la Vuelta. Le 3e et dernier grand tour de la saison s'élance aujourd'hui de Monaco pour cette 81e édition, les coureurs débuteront par un contre-la-montre individuel de 9 km tracé sur le mythique circuit de Formule 1. Une première étape courte mais qui pourrait déjà créer de premiers écarts entre les favoris. Les premiers coureurs s'élanceront à 16h17 pour une Vuelta qui se poursuivra pendant 3 semaines avec notamment plusieurs étapes de montagne au programme.
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3: Bonjour, une femme de 43 ans soupçonnée d'avoir égorgé son fils de 17 ans dans la nuit de mardi à mercredi dernier à Antibes dans les Alpes-Maritimes a été hospitalisée en psychiatrie. La quadragénaire avait été retrouvée aux abords d'une plage en état de noyade avancée. L'un des deux hommes placés en garde à vue après la découverte du corps de l'influenceuse Sonia Bellina à Saint-Gilles dans le Gard a été mis en examen pour assassinat et placé en détention provisoire. Il est mis en cause pour avoir eu un contact avec la victime peu de temps avant les faits. Il a reconnu avoir en effet eu une relation la nuit des faits et la veille avec la victime, mais a refusé de fournir plus d'explications. Fin 2023, il avait notamment été condamné pour violence conjugale dans le département du Nord. Les habitants de 3 communes de Savoie, la Chambre, les Chavannes et la Chapelle sont appelés à ne plus consommer l'eau du robinet en raison d'une concentration trop importante en uranium. Les 1760 habitants de ces 3 communes de Maurienne doivent donc désormais boire de l'eau en bouteille. Cette interdiction fait suite à l'entrée en vigueur en 2026 de nouvelles normes européennes. Sur les autoroutes, ces samedis et dimanches devraient être particulièrement chargés dans le sens de départ des régions côtières vers les grandes métropoles. Ce samedi, la circulation restera soutenue dans le Grand Ouest, le Nord et la région Auvergne-Rhône-Alpes avec une journée classée orange sur ces régions dans le sens des départs, mais dans le sens des retours, c'est le drapeau rouge qui est tissé dans la moitié ouest de la France. Enfin, au moins 18 personnes ont été tuées et 121 blessées hier dans des frappes russes en Ukraine, dont une attaque de drone en pleine journée sur un centre commercial de Kryvyi-Rih, la ville natale de Volodymyr Zelensky, située dans le centre du pays. C'est la fin de ce flash, une très bonne journée à toutes et à tous.
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5: Bonsoir à tous. Sébastien Lecornu appelle les parlementaires à adopter le budget 2027, estimant que repousser son vote après la présidentielle conduirait au désordre. Dans une lettre adressée aux députés et sénateurs, le Premier ministre insiste sur la nécessité de voter le budget avant l'élection. Les écologistes sont divisés sur leur stratégie pour la présidentielle, justement. Sandrine Rousseau défend une alliance avec LFI, tandis que Marine Tondelier appelle à une union plus large de la gauche. De son côté, Jean-Luc Mélenchon tend la main au vert et se dit prêt à accueillir leur soutien. Après les frappes russes qui ont fait au moins 16 morts dans un centre commercial en Ukraine, Emmanuel Macron a annoncé la livraison de nouveaux missiles intercepteurs à Kiev. Le chef de l'État français souhaite ainsi renforcer la défense aérienne ukrainienne et permettre au pays de mieux protéger son ciel. Et en France, les températures baissent, mais les feux de forêt existent toujours. Environ 10 hectares ont déjà brûlé dans un feu de végétation dans la Loire et d'importants moyens de secours sont mobilisés. On poursuit avec une élève de 17 ans qui est morte dans l'attaque à l'épée survenue hier dans un lycée en Suède. Trois autres personnes ont été blessées, dont deux grièvement. L'assaillant de 18 ans est toujours détenu. On continue avec l'Iran qui a accordé des autorisations spéciales à plusieurs pétroliers irakiens afin de traverser le détroit d'Ormuz, contrôlé par Téhéran depuis le début de la guerre. Une décision importante pour l'Irak dont l'économie dépend fortement des exportations de pétrole. Et dans l'affaire Patrick Bruel, David Pellicot, fils de Gisèle Pellicot, a dénoncé le silence des hommes face aux accusations visant le chanteur. Il s'interroge sur le maintien de sa tournée malgré plus de 30 plaintes pour violence sexuelle. De leur côté, plusieurs élus ne sont pas pour la venue de l'artiste dans leur ville. Côté sport, c'est parti pour le Tour d'Espagne où Tadej Pogacar est le grand favori. Aujourd'hui, c'est le prologue de 9 km à Monaco. Et enfin du football et la Ligue 1 avec 4 rencontres à suivre ce soir à 20h45.
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0: Bonjour à tous. En football, la Ligue 1 a repris hier soir avec une entrée en matière spectaculaire pour l'Olympique de Marseille. Les Marseillais se sont largement imposés 4-0 face à Strasbourg. La première journée se poursuit aujourd'hui. Lens reçoit Auxerre à 17h15. Avant un multiplex à 20h45 avec notamment Toulouse-Lyon et Nice-Lorient. Et demain soir, le Paris Saint-Germain, champion de France en titre, se déplacera à Rennes. En Ligue 2, la troisième journée a débuté hier soir. Nancy s'est imposée à Pau, Montpellier a battu Dunkerque et Sochaux a dominé Guingamp à chaque fois sur le score 1-0. Clermont et Dijon, eux, ont partagé les points un partout. Aujourd'hui, Nantes reçoit Rodez et Metz accueille Laval à 14h. Avant l'affiche de la soirée, Saint-Étienne-Grenoble à 20h au stade Geoffroy-Guichard. En Formule 1 maintenant, c'est la reprise après la trêve estivale. Direction Zandvoort pour le Grand Prix des Pays-Bas. La course sprint est programmée à midi, puis les qualifications à 16h. Le Grand Prix, lui, sera donné demain à 15h. En rallye, Sébastien Ogier veut terminer la saison pied au plancher. Malgré son spectaculaire accident en Finlande et 62 points de retard au championnat, le Français a confirmé sa participation aux 4 dernières manches du WRC avec Vincent Landais à ses côtés. Son objectif est simple, remporter les 4 rallyes restants. Prochaine étape, le Paraguay du 27 au 31 août. Et enfin, en cyclisme, place à la Vuelta. Le 3e et dernier grand tour de la saison s'élance aujourd'hui de Monaco. Pour cette 81e édition, les coureurs débuteront par un contre-la-montre individuel de 9 km tracé sur le mythique circuit de Formule 1. Une première étape courte mais qui pourrait déjà créer de premiers écarts entre les favoris. Les premiers coureurs s'élanceront à 16h17 pour une Vuelta qui se poursuivra pendant 3 semaines avec notamment plusieurs étapes de montagne au programme.
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3: Bonjour, une femme de 43 ans soupçonnée d'avoir égorgé son fils de 17 ans dans la nuit de mardi à mercredi dernier à Antibes dans les Alpes-Maritimes a été hospitalisée en psychiatrie. La quadragénaire avait été retrouvée aux abords d'une plage en état de noyade avancée. L'un des deux hommes placés en garde à vue après la découverte du corps de l'influenceuse Sonia Bellina à Saint-Gilles dans le Gard a été mis en examen pour assassinat et placé en détention provisoire. Il est mis en cause pour avoir eu un contact avec la victime peu de temps avant les faits. Il a reconnu avoir en effet eu une relation la nuit des faits et la veille avec la victime, mais a refusé de fournir plus d'explications. Fin 2023, il avait notamment été condamné pour violence conjugale dans le département du Nord. Les habitants de trois communes de Savoie, la Chambre, les Chavannes et la Chapelle sont appelés à ne plus consommer l'eau du robinet en raison d'une concentration trop importante en uranium. Les 1760 habitants de ces trois communes de Maurienne doivent donc désormais boire de l'eau en bouteille. Cette interdiction fait suite à l'entrée en vigueur en 2026 de nouvelles normes européennes. Sur les autoroutes, ces samedis et dimanches devraient être particulièrement chargés dans le sens de départ des régions côtières vers les grandes métropoles. Ce samedi, la circulation restera soutenue dans le Grand Ouest, le Nord et la région Auvergne-Rhône-Alpes avec une journée classée orange sur ces régions dans le sens des départs. Mais dans le sens des retours, c'est le drapeau rouge qui est tissé dans la moitié ouest de la France. Enfin, au moins 18 personnes ont été tuées et 121 blessées hier dans des frappes russes en Ukraine, dont une attaque de drone en pleine journée sur un centre commercial de Kryvyi-Rih, la ville natale de Volodymyr Zelensky, située dans le centre du pays. C'est la fin de ce flash, une très bonne journée à toutes et à tous.
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5: Bonsoir à tous. Sébastien Lecornu appelle les parlementaires à adopter le budget 2027, estimant que repousser son vote après la présidentielle conduirait au désordre. Dans une lettre adressée aux députés et sénateurs, le Premier ministre insiste sur la nécessité de voter le budget avant l'élection. Les écologistes sont divisés sur leur stratégie pour la présidentielle, justement. Sandrine Rousseau défend une alliance avec LFI, tandis que Marine Tondelier appelle à une union plus large de la gauche. De son côté, Jean-Luc Mélenchon tend la main envers et se dit prêt à accueillir leur soutien. Après les frappes russes qui ont fait au moins 16 morts dans un centre commercial en Ukraine, Emmanuel Macron a annoncé la livraison de nouveaux missiles intercepteurs à Kiev. Le chef de l'État français souhaite ainsi renforcer la défense aérienne ukrainienne et permettre au pays de mieux protéger son ciel. Et en France, les températures baissent, mais les feux de forêt existent toujours. Environ 10 hectares ont déjà brûlé dans un feu de végétation dans la Loire et d'importants moyens de secours sont mobilisés. On poursuit avec une élève de 17 ans qui est morte dans l'attaque à l'épée survenue hier dans un lycée en Suède. Trois autres personnes ont été blessées, dont deux grièvement. L'assaillant de 18 ans est toujours détenu. On continue avec l'Iran qui a accordé des autorisations spéciales à plusieurs pétroliers irakiens afin de traverser le détroit d'Ormuz, contrôlé par Téhéran depuis le début de la guerre. Une décision importante pour l'Irak dont l'économie dépend fortement des exportations de pétrole. Et dans l'affaire Patrick Bruel, David Pellicot, fils de Gisèle Pellicot, a dénoncé le silence des hommes face aux accusations visant le chanteur. Il s'interroge sur le maintien de sa tournée malgré plus de 30 plaintes pour violence sexuelle. De leur côté, plusieurs élus ne sont pas pour la venue de l'artiste dans leur ville. Côté sport, c'est parti pour le Tour d'Espagne où Tadej Pogacar est le grand favori. Aujourd'hui, c'est le prologue de 9 km à Monaco. Et enfin du football et la Ligue 1 avec 4 rencontres à suivre ce soir à 20h45.
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0: Bonjour à tous. En football, la Ligue 1 a repris hier soir avec une entrée en matière spectaculaire pour l'Olympique de Marseille. Les Marseillais se sont largement imposés 4-0 face à Strasbourg. La première journée se poursuit aujourd'hui. Lens reçoit Auxerre à 17h15. Avant, un multiplex à 20h45 avec notamment Toulouse-Lyon et Nice-Lorient. Et demain soir, le Paris Saint-Germain, champion de France en titre, se déplacera à Rennes. En Ligue 2, la troisième journée a débuté hier soir. Nancy s'est imposée à Pau, Montpellier a battu Dunkerque et Sochaux a dominé Guingamp à chaque fois sur le score 1-0. Clermont et Dijon, eux, ont partagé les points un partout. Aujourd'hui, Nantes reçoit Rodez et Metz accueille Laval à 14h. Avant l'affiche de la soirée, Saint-Étienne-Grenoble à 20h au stade Geoffroy-Guichard. En Formule 1 maintenant, c'est la reprise après la trêve estivale. Direction Zandvoort pour le Grand Prix des Pays-Bas. La course sprint est programmée à midi, puis les qualifications à 16h. Le Grand Prix, lui, sera donné demain à 15h. En rallye, Sébastien Ogier veut terminer la saison pied au plancher. Malgré son spectaculaire accident en Finlande et 62 points de retard au championnat, le Français a confirmé sa participation aux 4 dernières manches du WRC avec Vincent Landais à ses côtés. Son objectif est simple, remporter les 4 rallyes restants. Prochaine étape, le Paraguay du 27 au 31 août. Et enfin, en cyclisme, place à la Vuelta. Le 3e et dernier grand tour de la saison s'élance aujourd'hui de Monaco pour cette 81e édition. les coureurs débuteront par un contre-la-montre individuel de 9 km tracé sur le mythique circuit de Formule 1. Une première étape courte mais qui pourrait déjà créer de premiers écarts entre les favoris. Les premiers coureurs s'élanceront à 16h17 pour une Vuelta qui se poursuivra pendant 3 semaines avec notamment plusieurs étapes de montagne au programme.
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3: Bonjour, une femme de 43 ans soupçonnée d'avoir égorgé son fils de 17 ans dans la nuit de mardi à mercredi dernier à Antibes dans les Alpes-Maritimes a été hospitalisée en psychiatrie. La quadragénaire avait été retrouvée aux abords d'une plage en état de noyade avancée. L'un des deux hommes placés en garde à vue après la découverte du corps de l'influenceuse Sonia Bellina à Saint-Gilles dans le Gard a été mis en examen pour assassinat et placé en détention provisoire. Il est mis en cause pour avoir eu un contact avec la victime peu de temps avant les faits. Il a reconnu avoir en effet eu une relation la nuit des faits et la veille avec la victime, mais a refusé de fournir plus d'explications. Fin 2023, il avait notamment été condamné pour violence conjugale dans le département du Nord. Les habitants de 3 communes de Savoie, la Chambre, les Chavannes et la Chapelle sont appelés à ne plus consommer l'eau du robinet en raison d'une concentration

0: concentration trop importante en uranium. Les 1760 habitants de ces trois communes de Maurienne doivent donc désormais boire de l'eau en bouteille. Cette interdiction fait suite à l'entrée en vigueur en 2026 de nouvelles normes européennes. Sur les autoroutes, ces samedis et dimanches devraient être particulièrement chargés dans le sens de départ des régions côtières vers les grandes métropoles. Ce samedi, la circulation restera soutenue dans le Grand Ouest, le Nord et la région Auvergne-Rhône-Alpes avec une journée classée orange sur ces régions dans le sens des départs. Mais dans le sens des retours, c'est le drapeau rouge qui est tissé dans la moitié ouest de la France. Enfin, au moins 18 personnes ont été tuées et 121 blessées hier dans des frappes russes en Ukraine, dont une attaque de drone en pleine journée sur un centre commercial de Kryvyi-Rih, la ville natale de Volodymyr Zelensky, située dans le centre du pays. C'est la fin de ce flash, une très bonne journée à toutes et à tous.
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3: Bonsoir à tous. Sébastien Lecornu appelle les parlementaires à adopter le budget 2027, estimant que repousser son vote après la présidentielle conduirait au désordre. Dans une lettre adressée aux députés et sénateurs, le Premier ministre insiste sur la nécessité de voter le budget avant l'élection. Les écologistes sont divisés sur leur stratégie pour la présidentielle, justement. Sandrine Rousseau défend une alliance avec LFI, tandis que Marine Tondelier appelle à une union plus large de la gauche. De son côté, Jean-Luc Mélenchon tend la main au vert et se dit prêt à accueillir leur soutien. Après les frappes russes qui ont fait au moins 16 morts dans un centre commercial en Ukraine, Emmanuel Macron a annoncé la livraison de nouveaux missiles intercepteurs à Kiev. Le chef de l'État français souhaite ainsi renforcer la défense aérienne ukrainienne et permettre au pays de mieux protéger son ciel. Et en France, les températures baissent, mais les feux de forêt existent toujours. Environ 10 hectares ont déjà brûlé dans un feu de végétation dans la Loire et d'importants moyens de secours sont mobilisés. On poursuit avec une élève de 17 ans qui est morte dans l'attaque à l'épée survenue hier dans un lycée en Suède. Trois autres personnes ont été blessées, dont deux grièvement. L'assaillant de 18 ans est toujours détenu. On continue avec l'Iran qui a accordé des autorisations spéciales à plusieurs pétroliers irakiens afin de traverser le détroit d'Ormuz, contrôlé par Téhéran depuis le début de la guerre. Une décision importante pour l'Irak dont l'économie dépend fortement des exportations de pétrole. Et dans l'affaire Patrick Bruel, David Pellicot, fils de Gisèle Pellicot, a dénoncé le silence des hommes face aux accusations visant le chanteur et s'interroge sur le maintien de sa tournée malgré plus de 30 plaintes pour violences sexuelles. De leur côté, plusieurs élus ne sont pas pour la venue de l'artiste dans leur ville. Côté sport, c'est parti pour le Tour d'Espagne où Tadej Pogacar est le grand favori. Aujourd'hui, c'est le prologue de 9 km à Monaco. Et enfin du football et la Ligue 1 avec 4 rencontres à suivre ce soir à 20h45.
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4: Bonjour à tous. En football, la Ligue 1 a repris hier soir avec une entrée en matière spectaculaire pour l'Olympique de Marseille. Les Marseillais se sont largement imposés 4-0 face à Strasbourg. La première journée se poursuit aujourd'hui. Lens reçoit Auxerre à 17h15. Avant un multiplex à 20h45 avec notamment Toulouse-Lyon et Nice-Lorient. Et demain soir, le Paris Saint-Germain, champion de France en titre, se déplacera à Rennes. En Ligue 2, la troisième journée a débuté hier soir. Nancy s'est imposée à Pau. Montpellier a battu Dunkerque et Sochaux a dominé Guingamp à chaque fois sur le score 1-0. Clermont et Dijon, eux, ont partagé les points un partout. Aujourd'hui, Nantes reçoit Rodez et Metz accueille Laval à 14h. Avant l'affiche de la soirée, Saint-Étienne-Grenoble à 20h au stade Geoffroy Guichard. En Formule 1 maintenant, c'est la reprise après la trêve estivale. Direction Zandvoort pour le Grand Prix des Pays-Bas. La course sprint est programmée à midi, puis les qualifications à 16h. Le Grand Prix, lui, sera donné demain à 15h. En rallye, Sébastien Ogier veut terminer la saison pied au plancher. Malgré son spectaculaire accident en Finlande et 62 points de retard au championnat, le Français a confirmé sa participation aux 4 dernières manches du WRC avec Vincent Landais à ses côtés. Son objectif est simple, remporter les 4 rallyes restants. Prochaine étape, le Paraguay du 27 au 31 août. Et enfin, en cyclisme, place à la Vuelta. Le 3e et dernier grand tour de la saison s'élance aujourd'hui de Monaco pour cette 81e édition. Les coureurs débuteront par un contre-la-montre individuel de 9 km tracé sur le mythique circuit de Formule 1. Une première étape courte mais qui pourrait déjà créer de premiers écarts entre les favoris. Les premiers coureurs s'élanceront à 16h17 pour une Vuelta qui se poursuivra pendant 3 semaines avec notamment

0: plusieurs étapes de montagne au programme.
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3: Bonjour, une femme de 43 ans soupçonnée d'avoir égorgé son fils de 17 ans dans la nuit de mardi à mercredi dernier à Antibes dans les Alpes-Maritimes a été hospitalisée en psychiatrie. La quadragénaire avait été retrouvée aux abords d'une plage en état de noyade avancée. L'un des deux hommes placés en garde à vue après la découverte du corps de l'influenceuse Sonia Bellina à Saint-Gilles dans le Gard a été mis en examen pour assassinat et placé en détention provisoire. Il est mis en cause pour avoir eu un contact avec la victime peu de temps avant les faits. Il a reconnu avoir en effet eu une relation la nuit des faits et la veille avec la victime, mais a refusé de fournir plus d'explications. Fin 2023, il avait notamment été condamné pour violence conjugale dans le département du Nord. Les habitants de trois communes de Savoie, la Chambre, les Chavannes et la Chapelle, sont appelés à ne plus consommer l'eau du robinet en raison d'une concentration trop importante en uranium. Les 1760 habitants de ces trois communes de Maurienne doivent donc désormais boire de l'eau en bouteille. Cette interdiction fait suite à l'entrée en vigueur en 2026 de nouvelles normes européennes. Sur les autoroutes, ces samedis et dimanches devraient être particulièrement chargés dans le sens de départ des régions côtières vers les grandes métropoles. Ce samedi, la circulation restera soutenue dans le Grand Ouest, le Nord et la région Auvergne-Rhône-Alpes avec une journée classée orange sur ces régions dans le sens des départs. Mais dans le sens des retours, c'est le drapeau rouge qui est tissé dans la moitié ouest de la France. Enfin, au moins 18 personnes ont été tuées et 121 blessées hier dans des frappes russes en Ukraine, dont une attaque de drone en pleine journée sur un centre commercial de Kryvyi-Rih, la ville natale de Volodymyr Zelensky, située dans le centre du pays. C'est la fin de ce flash, une très bonne journée à toutes et à tous.
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4: Bonsoir à tous. Sébastien Lecornu appelle les parlementaires à adopter le budget 2027, estimant que repousser son vote après la présidentielle conduirait au désordre. Dans une lettre adressée aux députés et sénateurs, le Premier ministre insiste sur la nécessité de voter le budget avant l'élection. Les écologistes sont divisés sur leur stratégie pour la présidentielle, justement. Sandrine Rousseau défend une alliance avec LFI, tandis que Marine Tondelier appelle à une union plus large de la gauche. De son côté, Jean-Luc Mélenchon tend la main envers et se dit prêt à accueillir leur soutien. Après les frappes russes qui ont fait au moins 16 morts dans un centre commercial en Ukraine, Emmanuel Macron a annoncé la livraison de nouveaux missiles intercepteurs à Kiev. Le chef de l'État français souhaite ainsi renforcer la défense aérienne ukrainienne et permettre au pays de mieux protéger son ciel. Et en France, les températures baissent, mais les feux de forêt existent toujours. Environ 10 hectares ont déjà brûlé dans un feu de végétation dans la Loire et d'importants moyens de secours sont mobilisés. On poursuit avec une élève de 17 ans qui est morte dans l'attaque à l'épée survenue hier dans un lycée en Suède. Trois autres personnes ont été blessées, dont deux grièvement. L'assaillant de 18 ans est toujours détenu. On continue avec l'Iran qui a accordé des autorisations spéciales à plusieurs pétroliers irakiens afin de traverser le détroit d'Ormuz, contrôlé par Téhéran depuis le début de la guerre. Une décision importante pour l'Irak dont l'économie dépend fortement des exportations de pétrole. Et dans l'affaire Patrick Bruel, David Pellicot, fils de Gisèle Pellicot, a dénoncé le silence des hommes face aux accusations visant le chanteur. Il s'interroge sur le maintien de sa tournée malgré plus de 30 plaintes pour violence sexuelle. De leur côté, plusieurs élus ne sont pas pour la venue de l'artiste dans leur ville. Côté sport, c'est parti pour le Tour d'Espagne où Tadej Pogacar est le grand favori. Aujourd'hui, c'est le prologue de 9 km à Monaco. Et enfin du football et la Ligue 1 avec 4 rencontres à suivre ce soir à 20h45.
0: 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Bonjour à tous. En football, la Ligue 1 a repris hier soir avec une entrée en matière spectaculaire pour l'Olympique de Marseille. Les Marseillais se sont largement imposés 4-0 face à Strasbourg. La première journée se poursuit aujourd'hui. Lens reçoit Auxerre à 17h15. Avant un multiplex à 20h45 avec notamment Toulouse-Lyon et Nice-Lorient. Et demain soir, le Paris Saint-Germain, champion de France en titre, se déplacera à Rennes. En Ligue 2, la troisième journée a débuté hier soir. Nancy s'est imposée à Pau. Montpellier
5: Montpellier a battu Dunkerque et Sochaux a dominé Guingamp à chaque fois sur le score d'un but à zéro. Clermont et Dijon, eux, ont partagé les points un partout. Aujourd'hui, Nantes reçoit Rodez et Metz accueille Laval à 14h. Avant l'affiche de la soirée, Saint-Étienne-Grenoble à 20h au stade Geoffroy-Guichard. En Formule 1 maintenant, c'est la reprise après la trêve estivale. Direction Zandvoort pour le Grand Prix des Pays-Bas. La course sprint est programmée à midi, puis les qualifications à 16h. Le Grand Prix, lui, sera donné demain à 15h. En rallye, Sébastien Ogier veut terminer la saison pied au plancher. Malgré son spectaculaire accident en Finlande et 62 points de retard au championnat, le Français a confirmé sa participation aux quatre dernières manches du WRC avec Vincent Landais à ses côtés. Son objectif est simple, remporter les quatre rallyes restants. Prochaine étape, le Paraguay du 27 au 31 août. Et enfin, en cyclisme, place à la Vuelta. Le troisième et dernier grand tour de la saison s'élance aujourd'hui de Monaco. Pour cette 81e édition, les coureurs débuteront par un contre-la-montre individuel de 9 km tracé sur le mythique circuit de Formule 1. Une première étape courte mais qui pourrait déjà créer de premiers écarts entre les favoris. Les premiers coureurs s'élanceront à 16h17 pour une Vuelta qui se poursuivra pendant 3 semaines avec notamment plusieurs étapes de montagne au programme.
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3: Bonjour, une femme de 43 ans soupçonnée d'avoir égorgé son fils de 17 ans dans la nuit de mardi à mercredi dernier à Antibes dans les Alpes-Maritimes a été hospitalisée en psychiatrie. La quadragénaire avait été retrouvée aux abords d'une plage en état de noyade avancée. L'un des deux hommes placés en garde à vue après la découverte du corps de l'influenceuse Sonia Bellina à Saint-Gilles dans le Gard a été mis en examen pour assassinat et placé en détention provisoire. Il est mis en cause pour avoir eu un contact avec la victime peu de temps avant les faits. Il a reconnu avoir en effet eu une relation la nuit des faits et la veille avec la victime, mais a refusé de fournir plus d'explications. Fin 2023, il avait notamment été condamné pour violence conjugale dans le département du Nord. Les habitants de trois communes de Savoie, la Chambre, les Chavannes et la Chapelle, sont appelés à ne plus consommer l'eau du robinet en raison d'une concentration trop importante en uranium. Les 1760 habitants de ces trois communes de Maurienne doivent donc désormais boire de l'eau.
6: Une heure.
3: Cette interdiction fait suite à l'entrée en vigueur en 2026 de nouvelles normes européennes. Sur les autoroutes, ces samedis et dimanches devraient être particulièrement chargés dans le sens de départ des régions côtières vers les grandes métropoles. Ce samedi, la circulation restera soutenue dans le Grand Ouest, le Nord et la région Auvergne-Rhône-Alpes avec une journée classée orange sur ces régions dans le sens des départs. Mais dans le sens des retours, c'est le drapeau rouge qui est tissé dans la moitié ouest de la France. Enfin, au moins 18 personnes ont été tuées et 121 blessées hier dans des frappes russes en Ukraine, dont une attaque de drone en pleine journée sur un centre commercial de Kryvyi-Rih, la ville natale de Volodymyr Zelensky, située dans le centre du pays. C'est la fin de ce flash, une très bonne journée à toutes et à tous.
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4: Bonsoir à tous. Sébastien Lecornu appelle les parlementaires à adopter le budget 2027, estimant que repousser son vote après la présidentielle conduirait au désordre. Dans une lettre adressée aux députés et sénateurs, le Premier ministre insiste sur la nécessité de voter le budget avant l'élection. Les écologistes sont divisés sur leur stratégie pour la présidentielle, justement. Sandrine Rousseau défend une alliance avec LFI, tandis que Marine Tondelier appelle à une union plus large de la gauche. De son côté, Jean-Luc Mélenchon tend la main envers et se dit prêt à accueillir leur soutien. Après les frappes russes qui ont fait au moins 16 morts dans un centre commercial en Ukraine, Emmanuel Macron a annoncé la livraison de nouveaux missiles intercepteurs à Kiev. Le chef de l'État français souhaite ainsi renforcer la défense aérienne ukrainienne et permettre au pays de mieux protéger son ciel. Et en France, les températures baissent, mais les feux de forêt existent toujours. Environ 10 hectares ont déjà brûlé dans un feu de végétation dans la Loire et d'importants moyens de secours sont mobilisés. On poursuit avec une élève de 17 ans qui est morte dans l'attaque à l'épée survenue hier dans un lycée en Suède. Trois autres personnes ont été blessées, dont deux grièvement. L'assaillant de 18 ans est toujours détenu. On continue avec l'Iran qui a accordé des autorisations spéciales à plusieurs pétroliers irakiens afin de traverser le détroit d'Ormuz, contrôlé par Téhéran depuis le début de la guerre. Une décision importante pour l'Irak dont l'économie dépend fortement des exportations de pétrole. Et dans l'affaire Patrick Bruel, David Pellicot, fils de Gisèle Pellicot, a dénoncé le silence des hommes face aux accusations visant le chanteur et s'interroge sur le maintien de sa tournée malgré plus de 30 plaintes pour violences sexuelles. De leur côté, plusieurs élus ne sont pas pour la venue de l'artiste dans leur ville. Côté sport, c'est parti pour le Tour d'Espagne où Tadej Pogacar est le grand favori. Aujourd'hui, c'est le prologue de 9 km à Monaco. Et enfin, du football et la Ligue 1 avec 4 rencontres à suivre ce soir à 20h45.
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5: Bonjour à tous. En football, la Ligue 1 a repris hier soir avec une entrée en matière spectaculaire pour l'Olympique de Marseille. Les Marseillais se sont largement imposés 4-0 face à Strasbourg. La première journée se poursuit aujourd'hui. Lens reçoit Auxerre à 17h15. Avant, un multiplex à 20h45 avec notamment Toulouse-Lyon et Nice-Lorient. Et demain soir, le Paris Saint-Germain, champion de France en titre, se déplacera à Rennes. En Ligue 2, la troisième journée a débuté hier soir. Nancy s'est imposée à Pau. Montpellier a battu Dunkerque et Sochaux a dominé Guingamp à chaque fois sur le score 1-0. Clermont et Dijon, eux, ont partagé les points un partout. Aujourd'hui, Nantes reçoit Rodez et Metz accueille Laval à 14h. Avant l'affiche de la soirée, Saint-Étienne-Grenoble à 20h au stade Geoffroy-Guichard. En Formule 1 maintenant, c'est la reprise après la trêve estivale. Direction Zandvoort pour le Grand Prix des Pays-Bas. La course sprint est programmée à midi, puis les qualifications à 16h. Le Grand Prix, lui, sera donné demain à 15h. En rallye, Sébastien Ogier veut terminer la saison pied au plancher. Malgré son spectaculaire accident en Finlande et 62 points de retard au championnat, le Français a confirmé sa participation aux 4 dernières manches du WRC avec Vincent Landais à ses côtés. Son objectif est simple, remporter les 4 rallyes restants. Prochaine étape, le Paraguay du 27 au 31 août. Et enfin, en cyclisme, place à la Vuelta. Le 3e et dernier grand tour de la saison s'élance aujourd'hui de Monaco. Pour cette 81e édition, les coureurs débuteront par un contre-la-montre individuel de 9 km tracé sur le mythique circuit de Formule 1. Une première étape courte mais qui pourrait déjà créer de premiers écarts entre les favoris. Les premiers coureurs s'élanceront à 16h17 pour une Vuelta qui se poursuivra pendant 3 semaines avec notamment plusieurs étapes de montagne au programme.
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3: Bonjour, une femme de 43 ans soupçonnée d'avoir égorgé son fils de 17 ans dans la nuit de mardi à mercredi dernier à Antibes, dans les Alpes-Maritimes, a été hospitalisée en psychiatrie. La quadragénaire avait été retrouvée aux abords d'une plage en état de noyade avancée. L'un des deux hommes placés en garde à vue après la découverte du corps de l'influenceuse Sonia Bellina à Saint-Gilles dans le Gard a été mis en examen pour assassinat et placé en détention provisoire. Il est mis en cause pour avoir eu un contact avec la victime peu de temps avant les faits. Il a reconnu avoir en effet eu une relation la nuit des fait et la veille avec la victime, mais a refusé de fournir plus d'explications. Fin 2023, il avait notamment été condamné pour violence conjugale dans le département du Nord. Les habitants de 3 communes de Savoie, la Chambre, les Chavannes et la Chapelle sont appelés à ne plus consommer l'eau du robinet en raison d'une concentration trop importante en uranium. Les 1760 habitants de ces 3 communes de Maurienne doivent donc désormais boire de l'eau en bouteille. Cette interdiction fait suite à l'entrée en vigueur en 2026 de nouvelles normes européennes. Sur les autoroutes, ces samedis et dimanches devraient être particulièrement chargés dans le sens de départ des régions côtières vers les grandes métropoles. Ce samedi, la circulation restera soutenue dans le Grand Ouest, le Nord et la région Auvergne-Rhône-Alpes avec une journée classée orange sur ces régions dans le sens des départs, mais dans le sens des retours, c'est le drapeau rouge qui est hissé dans la moitié ouest de la France. Enfin, au moins 18 personnes ont été tuées et 121 blessées hier dans des frappes russes en Ukraine, dont une attaque de drone en pleine journée sur un centre commercial de Kryvyi-Rih, la ville natale de Volodymyr Zelensky, située dans le centre du pays. C'est la fin de ce flash, une très bonne journée à toutes et à tous.
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4: Bonsoir à tous. Sébastien Lecornu appelle les parlementaires à adopter le budget 2027, estimant que repousser son vote après la présidentielle conduirait au désordre. Dans une lettre adressée aux députés et sénateurs, le Premier ministre insiste sur la nécessité de voter le budget avant l'élection. Les écologistes sont divisés sur leur stratégie pour la présidentielle, justement. Sandrine Rousseau défend une alliance avec LFI, tandis que Marine Tondelier appelle à une union plus large de la gauche. De son côté, Jean-Luc Mélenchon tend la main envers et se dit prêt à accueillir leur soutien. Après les frappes russes qui ont fait au moins 16 morts dans un centre commercial en Ukraine, Emmanuel Macron a annoncé la livraison de nouveaux missiles intercepteurs à Kiev. Le chef de l'État français souhaite ainsi renforcer la défense aérienne ukrainienne et permettre au pays de mieux protéger son ciel. Et en France, les températures baissent, mais les feux de forêt existent toujours. Environ 10 hectares ont déjà brûlé dans un feu de végétation dans la Loire et d'importants moyens de secours sont mobilisés. On poursuit avec une élève de 17 ans qui est morte dans l'attaque à l'épée survenue hier dans un lycée en Suède. Trois autres personnes ont été blessées, dont deux grièvement. L'assaillant de 18 ans est toujours détenu. On continue avec l'Iran qui a accordé des autorisations spéciales à plusieurs pétroliers irakiens afin de traverser le détroit d'Ormuz, contrôlé par Téhéran depuis le début de la guerre. Une décision importante pour l'Irak dont l'économie dépend fortement des exportations de pétrole. Et dans l'affaire Patrick Bruel, David Pellicot, fils de Gisèle Pellicot, a dénoncé le silence des hommes face aux accusations visant le chanteur. Il s'interroge sur le maintien de sa tournée malgré plus de 30 plaintes pour violences sexuelles. De leur côté, plusieurs élus ne sont pas pour la venue de l'artiste dans leur ville. Côté sport, c'est parti pour le Tour d'Espagne où Tadej Pogacar est le grand favori. Aujourd'hui, c'est le prologue de 9 km à Monaco. Et enfin du football et la Ligue 1 avec 4 rencontres à suivre ce soir à 20h45.
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5: Bonjour à tous. En football, la Ligue 1 a repris hier soir avec une entrée en matière spectaculaire pour l'Olympique de Marseille. Les Marseillais se sont largement imposés 4-0 face à Strasbourg. La première journée se poursuit aujourd'hui. Lens reçoit Auxerre à 17h15. Avant, un multiplex à 20h45 avec notamment Toulouse-Lyon et Nice-Lorient. Et demain soir, le Paris Saint-Germain, champion de France en titre, se déplacera à Rennes. En Ligue 2, la troisième journée a débuté hier soir. Nancy s'est imposée à Pau. Montpellier a battu Dunkerque et Sochaux a dominé Guingamp à chaque fois sur le score 1-0. Clermont et Dijon, eux, ont partagé les points un partout. Aujourd'hui, Nantes reçoit Rodez et Metz accueille Laval à 14h. Avant l'affiche de la soirée, Saint-Étienne-Grenoble à 20h au stade Geoffroy-Guichard. En Formule 1 maintenant, c'est la reprise après la trêve estivale. Direction Zandvoort pour le Grand Prix des Pays-Bas. La course sprint est programmée à midi, puis les qualifications à 16h. Le Grand Prix, lui, sera donné demain à 15h. En rallye, Sébastien Ogier veut terminer la saison pied au plancher. Malgré son spectaculaire accident en Finlande et 62 points de retard au championnat, le Français a confirmé sa participation aux 4 dernières manches du WRC avec Vincent Landais à ses côtés. Son objectif est simple, remporter les 4 rallyes restants. Prochaine étape, le Paraguay du 27 au 31 août. Et enfin, en cyclisme, place à la Vuelta. Le 3e et dernier grand tour de la saison s'élance aujourd'hui de Monaco pour cette 81e édition. Les coureurs débuteront par un contre-la-montre individuel de 9 km tracé sur le mythique circuit de Formule 1. Une première étape courte mais qui pourrait déjà créer de premiers écarts entre les favoris. Les premiers coureurs s'élanceront à 16h17 pour une Vuelta qui se poursuivra pendant 3 semaines avec notamment plusieurs étapes de montagne au programme.
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3: Bonjour, une femme de 43 ans soupçonnée d'avoir égorgé son fils de 17 ans dans la nuit de mardi à mercredi dernier à Antibes, dans les Alpes-Maritimes, a été hospitalisée en psychiatrie. La quadragénaire avait été retrouvée aux abords d'une plage en état de noyade avancée. L'un des deux hommes placés en garde à vue après la découverte du corps de l'influenceuse Sonia Bellina à Saint-Gilles dans le Gard a été mis en examen pour assassinat et placé en détention provisoire. Il est mis en cause pour avoir eu un contact avec la victime peu de temps avant les faits. Il a reconnu avoir en effet eu une relation la nuit des fait et la veille avec la victime, mais a refusé de fournir plus d'explications. Fin 2023, il avait notamment été condamné pour violence conjugale dans le département du Nord. Les habitants de trois communes de Savoie, la Chambre, les Chavannes et la Chapelle sont appelés à ne plus consommer l'eau du robinet en raison d'une concentration trop importante en uranium. Les 1760 habitants de ces trois communes de Maurienne doivent donc désormais boire de l'eau en bouteille. Cette interdiction fait suite à l'entrée en vigueur en 2026 de nouvelles normes européennes. Sur les autoroutes, ces samedis et dimanches devraient être particulièrement chargés dans le sens de départ des régions côtières vers les grandes métropoles. Ce samedi, la circulation restera soutenue dans le Grand Ouest, le Nord et la région Auvergne-Rhône-Alpes avec une journée classée orange sur ces régions dans le sens des départs. Mais dans le sens des retours, c'est le drapeau rouge qui est hissé dans la moitié ouest de la France. Enfin, au moins 18 personnes ont été tuées et 121 blessées hier dans des frappes russes en Ukraine, dont une attaque de drone en pleine journée sur un centre commercial de Kryvyi-Rih, la ville natale de Volodymyr Zelensky, située dans le centre du pays. C'est la fin de ce flash, une très bonne journée à toutes et à tous.
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4: Bonsoir à tous. Sébastien Lecornu appelle les parlementaires à adopter le budget 2027, estimant que repousser son vote après la présidentielle conduirait au désordre. Dans une lettre adressée aux députés et sénateurs, le Premier ministre insiste sur la nécessité de voter le budget avant l'élection. Les écologistes sont divisés sur leur stratégie pour la présidentielle, justement. Sandrine Rousseau défend une alliance avec LFI, tandis que Marine Tondelier appelle à une union plus large de la gauche. De son côté, Jean-Luc Mélenchon tend la main envers et se dit prêt à accueillir leur soutien. Après les frappes russes qui ont fait au moins 16 morts dans un centre commercial en Ukraine, Emmanuel Macron a annoncé la livraison de nouveaux missiles intercepteurs à Kiev. Le chef de l'État français souhaite ainsi renforcer la défense aérienne ukrainienne et permettre au pays de mieux protéger son ciel. Et en France, les températures baissent, mais les feux de forêt existent toujours. Environ 10 hectares ont déjà brûlé dans un feu de végétation dans la Loire et d'importants moyens de secours sont mobilisés. On poursuit avec une élève de 17 ans qui est morte dans l'attaque à l'épée survenue hier dans un lycée en Suède. Trois autres personnes ont été blessées, dont deux grièvement. L'assaillant de 18 ans est toujours détenu. On continue avec l'Iran qui a accordé des autorisations spéciales à plusieurs pétroliers irakiens afin de traverser le détroit d'Ormuz, contrôlé par Téhéran depuis le début de la guerre. Une décision importante pour l'Irak dont l'économie dépend fortement des exportations de pétrole. Et dans l'affaire Patrick Bruel, David Pellicot, fils de Gisèle Pellicot, a dénoncé le silence des hommes face aux accusations visant le chanteur et s'interroge sur le maintien de sa tournée malgré plus de 30 plaintes pour violences sexuelles. De leur côté, plusieurs élus ne sont pas pour la venue de l'artiste dans leur ville. Côté sport, c'est parti pour le Tour d'Espagne où Tadej Pogacar est le grand favori. Aujourd'hui, c'est le prologue de 9 km à Monaco. Et enfin du football et la Ligue 1 avec 4 rencontres à suivre ce soir à 20h45.
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5: Bonjour à tous. En football, la Ligue 1 a repris hier soir avec une entrée en matière spectaculaire pour l'Olympique de Marseille. Les Marseillais se sont largement imposés 4-0 face à Strasbourg. La première journée se poursuit aujourd'hui. Lens reçoit Auxerre à 17h15. Avant, un multiplex à 20h45 avec notamment Toulouse-Lyon et Nice-Lorient. Et demain soir, le Paris Saint-Germain, champion de France en titre, se déplacera à Rennes. En Ligue 2, la troisième journée a débuté hier soir. Nancy s'est imposée à Pau. Montpellier a battu Dunkerque et Sochaux a dominé Guingamp à chaque fois sur le score 1-0. Clermont et Dijon, eux, ont partagé les points un partout. Aujourd'hui, Nantes reçoit Rodez et Metz accueille Laval à 14h. Avant l'affiche de la soirée, Saint-Étienne-Grenoble à 20h au stade Geoffroy-Guichard. En Formule 1 maintenant, c'est la reprise après la trêve estivale. Direction Zandvoort pour le Grand Prix des Pays-Bas. La course sprint est programmée à midi, puis les qualifications à 16h. Le Grand Prix, lui, sera donné demain à 15h. En rallye, Sébastien Ogier veut terminer la saison pied au plancher. Malgré son spectaculaire accident en Finlande et 62 points de retard au championnat, le Français a confirmé sa participation aux 4 dernières manches du WRC avec Vincent Landais à ses côtés. Son objectif est simple, remporter les 4 rallyes restants. Prochaine étape, le Paraguay du 26. 27 au 31 août. Et enfin, en cyclisme, place à la Vuelta. Le troisième et dernier grand tour de la saison s'élance aujourd'hui de Monaco. Pour cette 81e édition, les coureurs débuteront par un contre-la-montre individuel de 9 km tracé sur le mythique circuit de Formule 1. Une première étape courte, mais qui pourrait déjà créer de premiers écarts entre les favoris. Les premiers coureurs s'élanceront à 16h17 pour une Vuelta qui se poursuivra pendant 3 semaines, avec notamment plusieurs étapes de montagne au programme.
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3: Bonjour, une femme de 43 ans soupçonnée d'avoir égorgé son fils de 17 ans dans la nuit de mardi à mercredi dernier à Antibes, dans les Alpes-Maritimes, a été hospitalisée en psychiatrie. La quadragénaire avait été retrouvée aux abords d'une plage en état de noyade avancée. L'un des deux hommes placés en garde à vue après la découverte du corps de l'influenceuse Sonia Bellina à Saint-Gilles dans le Gard a été mis en examen pour assassinat et placé en détention provisoire. Il est mis en cause pour avoir eu un contact avec la victime peu de temps avant les faits. Il a reconnu avoir en effet eu une relation la nuit des fait et la veille avec la victime, mais a refusé de fournir plus d'explications. Fin 2023, il avait notamment été condamné pour violence conjugale dans le département du Nord. Les habitants de 3 communes de Savoie, la Chambre, les Chavannes et la Chapelle sont appelés à ne plus consommer l'eau du robinet en raison d'une concentration trop importante en uranium. Les 1760 habitants de ces 3 communes de Maurienne doivent donc désormais boire de l'eau

0: 121 blessés hier dans des frappes russes en Ukraine, dont une attaque de drone en pleine journée sur un centre commercial de Kryvyi-Rih, la ville natale de Volodymyr Zelensky, située dans le centre du pays. C'est la fin de ce flash, une très bonne journée à toutes et à tous.
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3: Bonsoir à tous. Sébastien Lecornu appelle les parlementaires à adopter le budget 2027, estimant que repousser son vote après la présidentielle conduirait au désordre. Dans une lettre adressée aux députés et sénateurs, le Premier ministre insiste sur la nécessité de voter le budget avant l'élection. Les écologistes sont divisés sur leur stratégie pour la présidentielle, justement. Sandrine Rousseau défend une alliance avec LFI, tandis que Marine Tondelier appelle à une union plus large de la gauche. De son côté, Jean-Luc Mélenchon tend la main au vert et se dit prêt à accueillir leur soutien. Après les frappes russes qui ont fait au moins 16 morts dans un centre commercial en Ukraine, Emmanuel Macron a annoncé la livraison de nouveaux missiles intercepteurs à Kiev. Le chef de l'État français souhaite ainsi renforcer la défense aérienne ukrainienne et permettre au pays de mieux protéger son ciel. Et en France, les températures baissent, mais les feux de forêt existent toujours. Environ 10 hectares ont déjà brûlé dans un feu de végétation dans la Loire et d'importants moyens de secours sont mobilisés. On poursuit avec une élève de 17 ans qui est morte dans l'attaque à l'épée survenue hier dans un lycée en Suède. Trois autres personnes ont été blessées, dont deux grièvement. L'assaillant de 18 ans est toujours détenu. On continue avec l'Iran qui a accordé des autorisations spéciales à plusieurs pétroliers irakiens afin de traverser le détroit d'Ormuz, contrôlé par Téhéran depuis le début de la guerre. Une décision importante pour l'Irak dont l'économie dépend fortement des exportations de pétrole. Et dans l'affaire Patrick Bruel, David Pellicot, fils de Gisèle Pellicot, a dénoncé le silence des hommes face aux accusations visant le chanteur. Il s'interroge sur le maintien de sa tournée malgré plus de 30 plaintes pour violences sexuelles. De leur côté, plusieurs élus ne sont pas pour la venue de l'artiste dans leur ville. Côté sport, c'est parti pour le Tour d'Espagne où Tadej Pogacar est le grand favori. Aujourd'hui, c'est le prologue de 9 km à Monaco. Et enfin du football et la Ligue 1 avec 4 rencontres à suivre ce soir à 20h45.
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4: Bonjour à tous. En football, la Ligue 1 a repris hier soir avec une entrée en matière spectaculaire pour l'Olympique de Marseille. Les Marseillais se sont largement imposés 4-0 face à Strasbourg. La première journée se poursuit aujourd'hui. Lens reçoit Auxerre à 17h15. Avant un multiplex à 20h45 avec notamment Toulouse-Lyon et Nice-Lorient. Et demain soir, le Paris Saint-Germain, champion de France en titre, se déplacera à Rennes. En Ligue 2, la troisième journée a débuté hier soir. Nancy s'est imposée à Pau. Montpellier a battu Dunkerque et Sochaux a dominé Guingamp à chaque fois sur le score 1-0. Clermont et Dijon, eux, ont partagé les points un partout. Aujourd'hui, Nantes reçoit Rodez et Metz accueille Laval à 14h. Avant l'affiche de la soirée, Saint-Étienne-Grenoble à 20h au stade Geoffroy Guichard. En Formule 1 maintenant, c'est la reprise après la trêve estivale. Direction Zandvoort pour le Grand Prix des Pays-Bas. La course sprint est programmée à midi, puis les qualifications à 16h. Le Grand Prix, lui, sera donné demain à 15h. En rallye, Sébastien Ogier veut terminer la saison pied au plancher. Malgré son spectaculaire accident en Finlande et 62 points de retard au championnat, le Français a confirmé sa participation aux 4 dernières manches du WRC avec Vincent Landais à ses côtés. Son objectif est simple, remporter les 4 rallyes restants. Prochaine étape, le Paraguay du 27 au 31 août. Et enfin, en cyclisme, place à la Vuelta. Le 3e et dernier grand tour de la saison s'élance aujourd'hui de Monaco pour cette 81e édition, les coureurs débuteront par un contre-la-montre individuel de 9 km tracé sur le mythique circuit de Formule 1. Une première étape courte mais qui pourrait déjà créer de premiers écarts entre les favoris. Les premiers coureurs s'élanceront à 16h17 pour une Vuelta qui se poursuivra pendant 3 semaines avec notamment plusieurs étapes de montagne au programme.
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0: Bonjour, une femme de 43 ans soupçonnée d'avoir égorgé son fils de 17 ans dans la nuit de mardi à mercredi dernier à Antibes dans les Alpes-Maritimes a été hospitalisée en psychiatrie. La quadragénaire avait été retrouvée aux abords d'une plage en état de noyade avancée. L'un des deux hommes placés en garde à vue après la découverte du corps de l'influenceuse Sonia Bellina à Saint-Gilles-dans-le-Gard a été mis en examen pour assassinat et placé en détention provisoire.

0: voir. Il est mis en cause pour avoir eu un contact avec la victime peu de temps avant les faits. Il a reconnu avoir en effet eu une relation la nuit des faits et la veille avec la victime, mais a refusé de fournir plus d'explications. Fin 2023, il avait notamment été condamné pour violence conjugale dans le département du Nord. Les habitants de trois communes de Savoie, La Chambre, Les Chavannes et La Chapelle sont appelés à ne plus consommer l'eau du robinet en raison d'une concentration trop importante en uranium. Les 1760 habitants de ces trois communes de Maurienne doivent donc désormais boire de l'eau en bouteille. Cette interdiction fait suite à l'entrée en vigueur en 2026 de nouvelles normes européennes. Sur les autoroutes, ces samedis et dimanches devraient être particulièrement chargés dans le sens de départ des régions côtières vers les grandes métropoles. Ce samedi, la circulation restera soutenue dans le Grand Ouest, le Nord et la région Auvergne-Rhône-Alpes avec une journée classée orange sur ces régions dans le sens des départs. Mais dans le sens des retours, c'est le drapeau rouge qui est tissé dans la moitié ouest de la France. Enfin, au moins 18 personnes ont été tuées et 121 blessées hier dans des frappes russes en Ukraine, dont une attaque de drone en pleine journée sur un centre commercial de Kryvyi-Rih, la ville natale de Volodymyr Zelensky, située dans le centre du pays. C'est la fin de ce flash, une très bonne journée à toutes et à tous.
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3: Bonsoir à tous. Sébastien Lecornu appelle les parlementaires à adopter le budget 2027, estimant que repousser son vote après la présidentielle conduirait au désordre. Dans une lettre adressée aux députés et sénateurs, le Premier ministre insiste sur la nécessité de voter le budget avant l'élection. Les écologistes sont divisés sur leur stratégie pour la présidentielle, justement. Sandrine Rousseau défend une alliance avec LFI, tandis que Marine Tondelier appelle à une union plus large de la gauche. De son côté, Jean-Luc Mélenchon tend la main envers et se dit prêt à accueillir leur soutien. Après les frappes russes qui ont fait au moins 16 morts dans un centre commercial en Ukraine, Emmanuel Macron a annoncé la livraison de nouveaux missiles intercepteurs à Kiev. Le chef de l'État français souhaite ainsi renforcer la défense aérienne ukrainienne et permettre au pays de mieux protéger son ciel. Et en France, les températures baissent, mais les feux de forêt existent toujours. Environ 10 hectares ont déjà brûlé dans un feu de végétation dans la Loire et d'importants moyens de secours sont mobilisés. On poursuit avec une élève de 17 ans qui est morte dans l'attaque à l'épée survenue hier dans un lycée en Suède. Trois autres personnes ont été blessées, dont deux grièvement. L'assaillant de 18 ans est toujours détenu. On continue avec l'Iran qui a accordé des autorisations spéciales à plusieurs pétroliers irakiens afin de traverser le détroit d'Ormuz, contrôlé par Téhéran depuis le début de la guerre. Une décision importante pour l'Irak dont l'économie dépend fortement des exportations de pétrole. Et dans l'affaire Patrick Bruel, David Pellicot, fils de Gisèle Pellicot, a dénoncé le silence des hommes face aux accusations visant le chanteur. Il s'interroge sur le maintien de sa tournée malgré plus de 30 plaintes pour violences sexuelles. De leur côté, plusieurs élus ne sont pas pour la venue de l'artiste dans leur ville. Côté sport, c'est parti pour le Tour d'Espagne où Tadej Pogacar est le grand favori. Aujourd'hui, c'est le prologue de 9 km à Monaco. Et enfin, du football et la Ligue 1 avec 4 rencontres à suivre ce soir à 20h45.
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4: Bonjour à tous. En football, la Ligue 1 a repris hier soir avec une entrée en matière spectaculaire pour l'Olympique de Marseille. Les Marseillais se sont largement imposés 4-0 face à Strasbourg. La première journée se poursuit aujourd'hui. Lens reçoit Auxerre à 17h15. Avant un multiplex à 20h45 avec notamment Toulouse-Lyon et Nice-Lorient. Et demain soir, le Paris Saint-Germain, champion de France en titre, se déplacera à Rennes. En Ligue 2, la troisième journée a débuté hier soir. Nancy s'est imposée à Pau, Montpellier a battu Dunkerque et Sochaux a dominé Guingamp à chaque fois sur le score 1-0. Clermont et Dijon, eux, ont partagé les points un partout. Aujourd'hui, Nantes reçoit Rodez et Metz accueille Laval à 14h. Avant l'affiche de la soirée, Saint-Étienne-Grenoble à 20h au stade Geoffroy Guichard. En Formule 1 maintenant, c'est la reprise après la trêve estivale. Direction Zandvoort pour le Grand Prix des Pays-Bas. La course sprint est programmée à midi, puis les qualifications à 16h. Le Grand Prix, lui, sera donné demain à 15h. En rallye, Sébastien Ogier veut terminer la saison pied au plancher. Malgré son spectaculaire accident en Finlande et 62 points de retard au championnat, le Français a confirmé sa participation aux 4 dernières manches du WRC avec Vincent Landais à ses côtés. Son objectif est simple, remporter les 4 rallyes restants. Prochaine étape, le Paraguay du 27. 17 au 31 août. Et enfin, en cyclisme, place à la Vuelta. Le troisième et dernier grand tour de la saison s'élance aujourd'hui de Monaco. Pour cette 81e édition, les coureurs débuteront par un contre-la-montre individuel de 9 km tracé sur le mythique circuit de Formule 1. Une première étape courte, mais qui pourrait déjà créer de premiers écarts entre les favoris. Les premiers coureurs s'élanceront à 16h17 pour une Vuelta qui se poursuivra pendant 3 semaines avec notamment plusieurs étapes de montagne au programme.
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0: Bonjour, une femme de 43 ans soupçonnée d'avoir égorgé son fils de 17 ans dans la nuit de mardi à mercredi dernier à Antibes dans les Alpes-Maritimes a été hospitalisée en psychiatrie. La quadragénaire avait été retrouvée aux abords d'une plage en état de noyade avancée. L'un des deux hommes placés en garde à vue après la découverte du corps de l'influenceuse Sonia Bellina à Saint-Gilles dans le Gard a été mis en examen pour assassinat et placé en détention provisoire. Il est mis en cause pour avoir eu un contact avec la victime peu de temps avant les faits. Il a reconnu avoir en effet eu une relation la nuit des faits et la veille avec la victime, mais a refusé de fournir plus d'explications. Fin 2023, il avait notamment été condamné pour violence conjugale dans le département du Nord. Les habitants de 3 communes de Savoie, la Chambre, les Chavannes et la Chapelle sont appelés à ne plus consommer l'eau du robinet en raison d'une concentration trop importante en uranium. Les 1760 habitants de ces 3 communes de Maurienne doivent donc désormais boire de l'eau en bouteille.
6: C'est un 1h30.
0: Entrée en vigueur en 2026 de nouvelles normes européennes. Sur les autoroutes, ces samedis et dimanches devraient être particulièrement chargés dans le sens de départ des régions côtières vers les grandes métropoles. Ce samedi, la circulation restera soutenue dans le Grand Ouest, le Nord et la région Auvergne-Rhône-Alpes avec une journée classée orange sur ces régions dans le sens des départs. Mais dans le sens des retours, c'est le drapeau rouge qui est hissé dans la moitié ouest de la France. Enfin, au moins 18 personnes ont été tuées et 121 blessées hier dans des frappes russes en Ukraine, dont une attaque de drone en pleine journée sur un centre commercial de Kryvyi Rih, la ville natale de Volodymyr Zelensky, située dans le centre du pays. C'est la fin de ce flash, une très bonne journée à toutes et à tous.
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3: Bonsoir à tous. Sébastien Lecornu appelle les parlementaires à adopter le budget 2027, estimant que repousser son vote après la présidentielle conduirait au désordre. Dans une lettre adressée aux députés et sénateurs, le Premier ministre insiste sur la nécessité de voter le budget avant l'élection. Les écologistes sont divisés sur leur stratégie pour la présidentielle, justement. Sandrine Rousseau défend une alliance avec LFI, tandis que Marine Tondelier appelle à une union plus large de la gauche. De son côté, Jean-Luc Mélenchon tend la main envers et se dit prêt à accueillir leur soutien. Après les frappes russes qui ont fait au moins 16 morts dans un centre commercial en Ukraine, Emmanuel Macron a annoncé la livraison de nouveaux missiles intercepteurs à Kiev. Le chef de l'État français souhaite ainsi renforcer la défense aérienne ukrainienne et permettre au pays de mieux protéger son ciel. Et en France, les températures baissent, mais les feux de forêt existent toujours. Environ 10 hectares ont déjà brûlé dans un feu de végétation dans la Loire et d'importants moyens de secours sont mobilisés. On poursuit avec une élève de 17 ans qui est morte dans l'attaque à l'épée survenue hier dans un lycée en Suède. 3 autres personnes ont été blessées, dont 2 grièvement. L'assaillant de 18 ans est toujours détenu. On continue avec l'Iran qui a accordé des autorisations spéciales à plusieurs pétroliers irakiens afin de traverser le détroit d'Ormuz, contrôlé par Téhéran depuis le début de la guerre. Une décision importante pour l'Irak dont l'économie dépend fortement des exportations de pétrole. Et dans l'affaire Patrick Bruel, David Pellicot, fils de Gisèle Pellicot, a dénoncé le silence des hommes face aux accusations visant le chanteur. Il s'interroge sur le maintien de sa tournée malgré plus de 30 plaintes pour violences sexuelles. De leur côté, plusieurs élus ne sont pas pour la venue de l'artiste dans leur ville. Côté sport, c'est parti pour le Tour d'Espagne où Tadej Pogacar est le grand favori. Aujourd'hui, c'est le prologue de 9 km à Monaco. Et enfin, du football et la Ligue 1 avec 4 rencontres à suivre ce soir à 20h45.
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4: Bonjour à tous. En football, la Ligue 1 a repris hier soir avec une entrée en matière spectaculaire pour l'Olympique de Marseille. Les Marseillais se sont largement imposés 4-0 face à Strasbourg. La première journée se poursuit aujourd'hui. Lens reçoit Auxerre à 17h15. Avant un multiplex à 20h45 avec notamment Toulouse-Lyon et Nice-Lorient. Et demain soir, le Paris Saint-Germain, champion de France en titre, se déplacera à Rennes. En Ligue 2, la troisième journée a débuté hier soir. Nancy s'est imposée à Pau, Montpellier a battu Dunkerque et Sochaux a dominé Guingamp à chaque fois sur le score 1-0. Clermont et Dijon, eux, ont partagé les points un partout. Aujourd'hui, Nantes reçoit Rodez et Metz accueille Laval à 14h. Avant l'affiche de la soirée, Saint-Étienne-Grenoble à 20h au stade Geoffroy Guichard. En Formule 1 maintenant, c'est la reprise après la trêve estivale. Direction Zandvoort pour le Grand Prix des Pays-Bas. La course sprint est programmée à midi, puis les qualifications à 16h. Le Grand Prix, lui, sera donné demain à 15h. En rallye, Sébastien Ogier veut terminer la saison pied au plancher. Malgré son spectaculaire accident en Finlande et 62 points de retard au championnat, le Français a confirmé sa participation aux quatre dernières manches du WRC avec Vincent Landais à ses côtés. Son objectif est simple, remporter les quatre rallyes restants. Prochaine étape, le Paraguay du 27 au 31 août. Et enfin, en cyclisme, place à la Vuelta. Le troisième et dernier grand tour de la saison s'élance aujourd'hui de Monaco. Pour cette 81e édition, les coureurs débuteront par un contre-la-montre individuel de 9 km tracé sur le mythique circuit de Formule 1. Une première étape courte mais qui pourrait déjà créer de premiers écarts entre les favoris. Les premiers coureurs s'élanceront à 16h17 pour une Vuelta qui se poursuivra pendant 3 semaines avec notamment plusieurs étapes de montagne au programme.
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0: Bonjour, une femme de 43 ans soupçonnée d'avoir égorgé son fils de 17 ans dans la nuit de mardi à mercredi dernier à Antibes dans les Alpes-Maritimes a été hospitalisée en psychiatrie. La quadragénaire avait été retrouvée aux abords d'une plage en état de noyade avancée. L'un des deux hommes placés en garde à vue après la découverte du corps de l'influenceuse Sonia Bellina à Saint-Gilles dans le Gard a été mis en examen pour assassinat et placé en détention provisoire. Il est mis en cause pour avoir eu un contact avec la victime peu de temps avant les faits. Il a reconnu avoir en effet eu une relation la nuit des faits et la veille avec la victime, mais a refusé de fournir plus d'explications. Fin 2023, il avait notamment été condamné pour violence conjugale dans le département du Nord. Les habitants de trois communes de Savoie, la Chambre, les Chavannes et la Chapelle sont appelés à ne plus consommer l'eau du robinet en raison d'une concentration trop importante en uranium. Les 1760 habitants de ces trois communes de Maurienne doivent donc désormais boire de l'eau en bouteille. Cette interdiction fait suite à l'entrée en vigueur en 2026 de nouvelles normes européennes. Sur les autoroutes, ces samedis et dimanches devraient être particulièrement chargés dans le sens de départ des régions côtières vers les grandes métropoles. Ce samedi, la circulation restera soutenue dans le Grand Ouest, le Nord et la région Auvergne-Rhône-Alpes avec une journée classée orange sur ces régions dans le sens des départs, mais dans le sens des retours, c'est le drapeau rouge qui est hissé dans la moitié ouest de la France. Enfin, au moins 18 personnes ont été tuées et 121 blessées hier dans des frappes russes en Ukraine, dont une attaque de drone en pleine journée sur un centre commercial de Kryvyi-Rih, la ville natale de Volodymyr Zelensky, située dans le centre du pays. C'est la fin de ce flash, une très bonne journée à toutes et à tous.
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3: Bonsoir à tous. Sébastien Lecornu appelle les parlementaires à adopter le budget 2027, estimant que repousser son vote après la présidentielle conduirait au désordre. Dans une lettre adressée aux députés et sénateurs, le Premier ministre insiste sur la nécessité de voter le budget avant l'élection. Les écologistes sont divisés sur leur stratégie pour la présidentielle, justement. Sandrine Rousseau défend une alliance avec LFI, tandis que Marine Tondelier appelle à une union plus large de la gauche. De son côté, Jean-Luc Mélenchon tend la main envers et se dit prêt à accueillir leur soutien. Après les frappes russes qui ont fait au moins 16 morts dans un centre commercial en Ukraine, Emmanuel Macron a annoncé la livraison de nouveaux missiles intercepteurs à Kiev. Le chef de l'État français souhaite ainsi renforcer la défense aérienne ukrainienne et permettre au pays de mieux protéger son ciel. Et en France, les températures baissent, mais les feux de forêt existent toujours. Environ 10 hectares ont déjà brûlé dans un feu de végétation dans la Loire et d'importants moyens de secours sont mobilisés. On poursuit avec une élève de 17 ans qui est morte dans l'attaque à l'épée survenue hier dans un lycée en Suède. Trois autres personnes ont été blessées, dont deux grièvement. L'assaillant de 18 ans est toujours détenu. On continue avec l'Iran qui a accordé des autorisations spéciales à plusieurs pétroliers irakiens afin de traverser le détroit d'Ormuz, contrôlé par Téhéran depuis le début de la guerre. Une décision importante pour l'Irak dont l'économie dépend fortement des exportations de pétrole. Et dans l'affaire Patrick Bruel, David Pellicot, fils de Gisèle Pellicot, a dénoncé le silence des hommes face aux accusations visant le chanteur. Il s'interroge sur le maintien de sa tournée malgré plus de 30 plaintes pour violences sexuelles. De leur côté, plusieurs élus ne sont pas pour la venue de l'artiste dans leur ville. Côté sport, c'est parti pour le Tour d'Espagne où Tadej Pogacar est le grand favori. Aujourd'hui, c'est le prologue de 9 km à Monaco. Et enfin, du football et la Ligue 1 avec 4 rencontres à suivre ce soir à 20h45.
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4: Bonjour à tous. En football, la Ligue 1 a repris hier soir avec une entrée en matière spectaculaire pour l'Olympique de Marseille. Les Marseillais se sont largement imposés 4-0 face à Strasbourg. La première journée se poursuit aujourd'hui. Lens reçoit Auxerre à 17h15. Avant un multiplex à 20h45 avec notamment Toulouse-Lyon et Nice-Lorient. Et demain soir, le Paris Saint-Germain, champion de France en titre, se déplacera à Rennes. En Ligue 2, la troisième journée a débuté hier soir. Nancy s'est imposée à Pau. Montpellier a battu Dunkerque et Sochaux a dominé Guingamp à chaque fois sur le score 1-0. Clermont et Dijon, eux, ont partagé les points un partout. Aujourd'hui, Nantes reçoit Rodez et Metz accueille Laval à 14h. Avant l'affiche de la soirée, Saint-Étienne-Grenoble à 20h au stade Geoffroy Guichard. En Formule 1 maintenant, c'est la reprise après la trêve estivale. Direction Zandvoort pour le Grand Prix des Pays-Bas. La course sprint est programmée à midi, puis les qualifications à 16h. Le Grand Prix, lui, sera donné demain à 15h. En rallye, Sébastien Ogier veut terminer la saison pied au plancher. Malgré son spectaculaire accident en Finlande et 62 points de retard au championnat, le Français a confirmé sa participation aux 4 dernières manches du WRC avec Vincent Landais à ses côtés. Son objectif est simple, remporter les 4 rallyes restants. Prochaine étape, le Paraguay du 27 au 31 août. Et enfin, en cyclisme, place à la Vuelta. Le 3e et dernier grand tour de la saison s'élance aujourd'hui de Monaco. Pour cette 81e édition, les coureurs débuteront par un contre-la-montre individuel de 9 km tracé sur le mythique circuit de Formule 1. Une première étape courte mais qui pourrait déjà créer de premiers écarts entre les favoris. Les premiers coureurs s'élanceront à 16h17 pour une Vuelta qui se poursuivra pendant 3 semaines avec notamment plusieurs étapes de montagne au programme.
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0: Bonjour, une femme de 43 ans soupçonnée d'avoir égorgé son fils de 17 ans dans la nuit de mardi à mercredi dernier à Antibes dans les Alpes-Maritimes a été hospitalisée en psychiatrie. La quadragénaire avait été retrouvée aux abords d'une plage en état de noyade avancée. L'un des deux hommes placés en garde à vue après la découverte du corps de l'influenceuse Sonia Bellina à Saint-Gilles dans le Gard a été mis en examen pour assassinat et placé en détention provisoire. Il est mis en cause pour avoir eu un contact avec la victime peu de temps avant les faits. Il a reconnu avoir en effet eu une relation la nuit des faits et la veille avec la victime, mais a refusé de fournir plus d'explications. Fin 2023, il avait notamment été condamné pour violence conjugale dans le département du Nord. Les habitants de 3 communes de Savoie, la Chambre, les Chavannes et la Chapelle sont appelés à ne plus consommer l'eau du robinet en raison d'une concentration trop importante en uranium. Les 1760 habitants de ces 3 communes de Maurienne doivent donc désormais boire de l'eau en bouteille. Cette interdiction fait suite à l'entrée en vigueur en 2026 de nouvelles normes européennes. Sur les autoroutes, ces samedis et dimanches devraient être particulièrement chargés dans le sens de départ des régions côtières vers les grandes métropoles. Ce samedi, la circulation restera soutenue dans le Grand Ouest, le Nord et la région Auvergne-Rhône-Alpes avec une journée classée orange sur ces régions dans le sens des départs, mais dans le sens des retours, c'est le drapeau rouge qui est hissé dans la moitié ouest de la France. Enfin, au moins 18 personnes ont été tuées et 121 blessées hier dans des frappes russes en Ukraine, dont une attaque de drone en pleine journée sur un centre commercial de Kryvyi-Rih, la ville natale de Volodymyr Zelensky, située dans le centre du pays. C'est la fin de ce flash, une très bonne journée à toutes et à tous.
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3: Bonsoir à tous. Sébastien Lecornu appelle les parlementaires à adopter le budget 2027, estimant que repousser son vote après la présidentielle conduirait au désordre. Dans une lettre adressée aux députés et sénateurs, le Premier ministre insiste sur la nécessité de voter le budget avant l'élection. Les écologistes sont divisés sur leur stratégie pour la présidentielle, justement. Sandrine Rousseau défend une alliance avec LFI, tandis que Marine Tondelier appelle à une union plus large de la gauche. De son côté, Jean-Luc Mélenchon tend la main envers et se dit prêt à accueillir leur soutien. Après les frappes russes qui ont fait au moins 16 morts dans un centre commercial en Ukraine, Emmanuel Macron a annoncé la livraison de nouveaux missiles intercepteurs à Kiev. Le chef de l'État français souhaite ainsi renforcer la défense aérienne ukrainienne et permettre au pays de mieux protéger son ciel. Et en France, les températures baissent, mais les feux de forêt existent toujours. Environ 10 hectares ont déjà brûlé dans un feu de végétation dans la Loire et d'importants moyens de secours sont mobilisés. On poursuit avec une élève de 17 ans qui est morte dans l'attaque à l'épée survenue hier dans un lycée en Suède. Trois autres personnes ont été blessées, dont deux grièvement. L'assaillant de 18 ans est toujours détenu. On continue avec l'Iran qui a accordé des autorisations spéciales à plusieurs pétroliers irakiens afin de traverser le détroit d'Ormuz, contrôlé par Téhéran depuis le début de la guerre. Une décision importante pour l'Irak dont l'économie dépend fortement des exportations de pétrole. Et dans l'affaire Patrick Bruel, David Pellicot, fils de Gisèle Pellicot, a dénoncé le silence des hommes face aux accusations visant le chanteur. Il s'interroge sur le maintien de sa tournée malgré plus de 30 plaintes pour violences sexuelles. De leur côté, plusieurs élus ne sont pas pour la venue de l'artiste dans leur ville. Côté sport, c'est parti pour le Tour d'Espagne où Tadej Pogacar est le grand favori. Aujourd'hui, c'est le prologue de 9 km à Monaco. Et enfin, du football et la Ligue 1 avec 4 rencontres à suivre ce soir à 20h45.
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4: Bonjour à tous. En football, la Ligue 1 a repris hier soir avec une entrée en matière spectaculaire pour l'Olympique de Marseille. Les Marseillais se sont largement imposés 4-0 face à Strasbourg. La première journée se poursuit aujourd'hui. Lens reçoit Auxerre à 17h15. Avant un multiplex à 20h45 avec notamment Toulouse-Lyon et Nice-Lorient. Et demain soir, le Paris Saint-Germain, champion de France en titre, se déplacera à Rennes. En Ligue 2, la troisième journée a débuté hier soir. Nancy s'est imposée à Pau. Montpellier a battu Dunkerque et Sochaux a dominé Guingamp à chaque fois sur le score 1-0. Clermont et Dijon, eux, ont partagé les points un partout. Aujourd'hui, Nantes reçoit Rodez et Metz accueille Laval à 14h. Avant l'affiche de la soirée, Saint-Étienne-Grenoble à 20h au stade Geoffroy Guichard. En Formule 1 maintenant, c'est la reprise après la trêve estivale. Direction Zandvoort pour le Grand Prix des Pays-Bas. La course sprint est programmée à midi, puis les qualifications à 16h. Le Grand Prix, lui, sera donné demain à 15h. En rallye, Sébastien Ogier veut terminer la saison pied au plancher. Malgré son spectaculaire accident en Finlande et 62 points de retard au championnat, le Français a confirmé sa participation aux 4 dernières manches du WRC avec Vincent Landais à ses côtés. Son objectif est simple, remporter les 4 rallyes restants. Prochaine étape, le Paraguay du 27 au 31 août. Et enfin, en cyclisme, place à la Vuelta. Le 3e et dernier grand tour de la saison s'élance aujourd'hui de Monaco. Pour cette 81e édition, les coureurs débuteront par un contre-la-montre individuel de 9 km tracé sur le mythique circuit de Formule 1. Une première étape courte mais qui pourrait déjà créer de premiers écarts entre les favoris. Les premiers coureurs s'élanceront à 16h17 pour une Vuelta qui se poursuivra pendant 3 semaines avec notamment plusieurs étapes de montagne au programme.
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0: Bonjour, une femme de 43 ans soupçonnée d'avoir égorgé son fils de 17 ans dans la nuit de mardi à mercredi dernier à Antibes dans les Alpes-Maritimes a été hospitalisée en psychiatrie. La quadragénaire avait été retrouvée aux abords d'une plage en état de noyade avancée. L'un des deux hommes placés en garde à vue après la découverte du corps de l'influenceuse Sonia Bellina à Saint-Gilles dans le Gard a été mis en examen pour assassinat et placé en détention provisoire. Il est mis en cause pour avoir eu un contact avec la victime peu de temps avant les faits. Il a reconnu avoir en effet eu une relation la nuit des faits et la veille avec la victime, mais a refusé de fournir plus d'explications. Fin 2023, il avait notamment été condamné pour violence conjugale dans le département du Nord. Les habitants de 3 communes de Savoie, La Chambre, Les Chavannes et La Chapelle sont appelés à ne plus consommer l'eau du robinet en raison d'une concentration trop importante en uranium. Les 1760 habitants de ces trois communes de Maurienne doivent donc désormais boire de l'eau en bouteille. Cette interdiction fait suite à l'entrée en vigueur en 2026 de nouvelles normes européennes. Sur les autoroutes, ces samedis et dimanches devraient être particulièrement chargés dans le sens de départ des régions côtières vers les grandes métropoles. Ce samedi, la circulation restera soutenue dans le Grand Ouest, le Nord et la région Auvergne-Rhône-Alpes avec une journée classée orange sur ces régions dans le sens des départs. Mais dans le sens des retours, c'est le drapeau rouge qui est hissé dans la moitié ouest de la France. Enfin, au moins 18 personnes ont été tuées et 121 blessées hier dans des frappes russes en Ukraine, dont une attaque de drone en pleine journée sur un centre commercial de Kryvyi-Rih, la ville natale de Volodymyr Zelensky, située dans le centre du pays. C'est la fin de ce flash, une très bonne journée à toutes et à tous.
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3: Bonsoir à tous. Sébastien Lecornu appelle les parlementaires à adopter le budget 2027, estimant que repousser son vote après la présidentielle conduirait au désordre. Dans une lettre adressée aux députés et sénateurs, le Premier ministre insiste sur la nécessité de voter le budget avant l'élection. Les écologistes sont divisés sur leur stratégie pour la présidentielle, justement. Sandrine Rousseau défend une alliance avec LFI, tandis que Marine Tondelier appelle à une union plus large de la gauche. De son côté, Jean-Luc Mélenchon tend la main au vert et se dit prêt à accueillir leur soutien. Après les frappes russes qui ont fait au moins 16 morts dans un centre commercial en Ukraine, Emmanuel Macron a annoncé la livraison de nouveaux missiles intercepteurs à Kiev. Le chef de l'État français souhaite ainsi renforcer la défense aérienne ukrainienne et permettre au pays de mieux protéger son ciel. Et en France, les températures baissent, mais les feux de forêt existent toujours. Environ 10 hectares ont déjà brûlé dans un feu de végétation dans la Loire et d'importants moyens de secours sont mobilisés. On poursuit avec une élève de 17 ans qui est morte dans l'attaque à l'épée survenue hier dans un lycée en Suède. Trois autres personnes ont été blessées, dont deux grièvement. L'assaillant de 18 ans est toujours détenu. On continue avec l'Iran qui a accordé des autorisations spéciales à plusieurs pétroliers irakiens afin de traverser le détroit d'Ormuz, contrôlé par Téhéran depuis le début de la guerre. Une décision importante pour l'Irak dont l'économie dépend fortement des exportations de pétrole. Et dans l'affaire Patrick Bruel, David Pellicot, fils de Gisèle Pellicot, a dénoncé le silence des hommes face aux accusations visant le chanteur. Il s'interroge sur le maintien de sa tournée malgré plus de 30 plaintes pour violences sexuelles. De leur côté, plusieurs élus ne sont pas pour la venue de l'artiste dans leur ville. Côté sport, c'est parti pour le Tour d'Espagne où Tadej Pogacar est le grand favori. Aujourd'hui, c'est le prologue de 9 km à Monaco. Et enfin, du football et la Ligue 1 avec 4 rencontres à suivre ce soir à 20h45.
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4: Bonjour à tous. En football, la Ligue 1 a repris hier soir avec une entrée en matière spectaculaire pour l'Olympique de Marseille. Les Marseillais se sont largement imposés 4-0 face à Strasbourg. La première journée se poursuit aujourd'hui. Lens reçoit Auxerre à 17h15. Avant un multiplex à 20h45 avec notamment Toulouse-Lyon et Nice-Lorient. Et demain soir, le Paris Saint-Germain, champion de France en titre, se déplacera à Rennes. En Ligue 2, la troisième journée a débuté hier soir. Nancy s'est imposée à Pau. Montpellier a battu Dunkerque et Sochaux a dominé Guingamp à chaque fois sur le score 1-0. Clermont et Dijon, eux, ont partagé les points un partout. Aujourd'hui, Nantes reçoit Rodez et Metz accueille Laval à 14h. Avant l'affiche de la soirée, Saint-Étienne-Grenoble à 20h au stade Geoffroy Guichard. En Formule 1 maintenant, c'est la reprise après la trêve estivale. Direction Zandvoort pour le Grand Prix des Pays-Bas. La course sprint est programmée à midi, puis les qualifications à 16h. Le Grand Prix, lui, sera donné demain à 15h. En rallye, Sébastien Ogier veut terminer la saison pied au plancher. Malgré son spectaculaire accident en Finlande et 62 points de retard au championnat, le Français a confirmé sa participation aux 4 dernières manches du WRC avec Vincent Landais à ses côtés. Son objectif est simple, remporter les 4 rallyes restants. Prochaine étape, le Paraguay du 27 au 31 août. Et enfin, en cyclisme, place à la Vuelta. Le troisième et dernier grand tour de la saison s'élance aujourd'hui de Monaco. Monaco. Pour cette 81e édition, les coureurs débuteront par un contre-la-montre individuel de 9 km tracé sur le mythique circuit de Formule 1. Une première étape courte mais qui pourrait déjà créer de premiers écarts entre les favoris. Les premiers coureurs s'élanceront à 16h17 pour une Vuelta qui se poursuivra pendant 3 semaines avec notamment plusieurs étapes de montagne au programme.
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0: Bonjour, une femme de 43 ans soupçonnée d'avoir égorgé son fils de 17 ans dans la nuit de mardi à mercredi dernier à Antibes dans les Alpes-Maritimes a été hospitalisée en psychiatrie. La quadragénaire avait été retrouvée aux abords d'une plage en état de noyade avancée. L'un des deux hommes placés en garde à vue après la découverte du corps de l'influenceuse Sonia Bellina à Saint-Gilles dans le Gard a été mis en examen pour assassinat et placé en détention provisoire. Il est mis en cause pour avoir eu un contact avec la victime peu de temps avant les faits. Il a reconnu avoir en effet eu une relation la nuit des faits et la veille avec la victime, mais a refusé de fournir plus d'explications. Fin 2023, il avait notamment été condamné pour violence conjugale dans le département du Nord. Les habitants de 3 communes de Savoie, la Chambre, les Chavannes et la Chapelle sont appelés à ne plus consommer l'eau du robinet en raison d'une concentration trop importante en uranium. Les 1760 habitants de ces 3 communes de Maurienne doivent donc désormais boire de l'eau en bouteille. Cette interdiction fait suite à l'entrée en vigueur en 2026 de nouvelles normes européennes. Sur les autoroutes, ces samedis et dimanches devraient être particulièrement chargés dans le sens de départ des régions côtières vers les grandes métropoles. Ce samedi, la circulation restera soutenue dans le Grand Ouest, le Nord et la région Auvergne-Rhône-Alpes avec une journée classée orange sur ces régions dans le sens des départs. Mais dans le sens des retours, c'est le drapeau rouge qui est hissé dans la moitié ouest de la France. Enfin, au moins 18 personnes ont été tuées et 121 blessées hier dans des frappes russes en Ukraine, dont une attaque de drone en pleine journée sur un centre commercial de Kryvyi-Rih, la ville natale de Volodymyr Zelensky, située dans le centre du pays. C'est la fin de ce flash, une très bonne journée à toutes et à tous.
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3: Bonsoir à tous. Sébastien Lecornu appelle les parlementaires à adopter le budget 2027, estimant que repousser son vote après la présidentielle conduirait au désordre. Dans une lettre adressée aux députés et sénateurs, le Premier ministre insiste sur la nécessité de voter le budget avant l'élection. Les écologistes sont divisés sur leur stratégie pour la présidentielle, justement. Sandrine Rousseau défend une alliance avec LFI, tandis que Marine Tondelier appelle à une union plus large de la gauche. De son côté, Jean-Luc Mélenchon tend la main au vert et se dit prêt à accueillir leur soutien. Après les frappes russes qui ont fait au moins 16 morts dans un centre commercial en Ukraine, Emmanuel Macron a annoncé la livraison de nouveaux missiles intercepteurs à Kiev. Le chef de l'État français souhaite ainsi renforcer la défense aérienne ukrainienne et permettre au pays de mieux protéger son ciel. Et en France, les températures baissent, mais les feux de forêt existent toujours. Environ 10 hectares ont déjà brûlé dans un feu de végétation dans la Loire et d'importants moyens de secours sont mobilisés. On poursuit avec une élève de 17 ans qui est morte dans l'attaque à l'épée survenue hier dans un lycée en Suède. 3 autres personnes ont été blessées, dont 2 grièvement. L'assaillant de 18 ans est toujours détenu. On continue avec l'Iran qui a accordé des autorisations spéciales à plusieurs pétroliers irakiens afin de traverser le détroit d'Ormuz, contrôlé par Téhéran depuis le début de la guerre. Une décision importante pour l'Irak dont l'économie dépend fortement des exportations de pétrole. Et dans l'affaire Patrick Bruel, David Pellicot, fils de Gisèle Pellicot, a dénoncé le silence des hommes face aux accusations visant le chanteur et s'interroge sur le maintien de sa tournée malgré plus de 30 plaintes pour violences sexuelles. De leur côté, plusieurs élus ne sont pas pour la venue de l'artiste dans leur ville. Côté sport, c'est parti pour le Tour d'Espagne où Tadej Pogacar est le grand favori. Aujourd'hui, c'est le prologue de 9 km à Monaco. Et enfin, du football et la Ligue 1 avec 4 rencontres à suivre ce soir à 20h45.
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4: Bonjour à tous. En football, la Ligue 1 a repris hier soir avec une entrée en matière spectaculaire pour l'Olympique de Marseille. Les Marseillais se sont largement imposés 4-0 face à Strasbourg. La première journée se poursuit aujourd'hui. Lens reçoit Auxerre à 17h15. Avant un multiplex à 20h45 avec notamment Toulouse-Lyon et Nice-Lorient. Et demain soir, le Paris Saint-Germain, champion de France en titre, se déplacera à Rennes. En Ligue 2, la troisième journée a débuté hier soir. Nancy s'est imposée à Pau. Montpellier a battu Dunkerque et Sochaux a dominé Guingamp à chaque fois sur le score 1-0. Clermont et Dijon, eux, ont partagé les points un partout. Aujourd'hui, Nantes reçoit Rodez et Metz accueille Laval à 14h. Avant l'affiche de la soirée, Saint-Étienne-Grenoble à 20h au stade Geoffroy Guichard. En Formule 1 maintenant, c'est la reprise après la trêve estivale. Direction Zandvoort pour le Grand Prix des Pays-Bas. La course sprint est programmée à midi, puis les qualifications à 16h. Le Grand Prix, lui, sera donné demain à 15h. En rallye, Sébastien Ogier veut terminer la saison pied au plancher. Malgré son spectaculaire accident en Finlande et 62 points de retard au championnat, le Français a confirmé sa participation aux 4 dernières manches du WRC avec Vincent Landais à ses côtés. Son objectif est simple, remporter les 4 rallyes restants. Prochaine étape, le Paraguay du 27 au 31 août. Et enfin, en cyclisme, place à la Vuelta. Le 3e et dernier grand tour de la saison s'élance aujourd'hui de Monaco. Pour cette 81e édition, les coureurs débuteront par un contre-la-montre individuel de 9 km tracé sur le mythique circuit de Formule 1. Une première étape courte mais qui pourrait déjà créer de premiers écarts entre les favoris. Les premiers coureurs s'élanceront à 16h17 pour une Vuelta qui se poursuivra pendant 3 semaines avec notamment plusieurs étapes de montagne au programme.
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0: Bonjour, une femme de 43 ans soupçonnée d'avoir égorgé son fils de 17 ans dans la nuit de mardi à mercredi dernier à Antibes dans les Alpes-Maritimes a été hospitalisée en psychiatrie. La quadragénaire avait été retrouvée aux abords d'une plage en état de noyade avancée. L'un des deux hommes placés en garde à vue après la découverte du corps de l'influenceuse Sonia Bellina à Saint-Gilles dans le Gard a été mis en examen pour assassinat et placé en détention provisoire. Il est mis en cause pour avoir eu un contact avec la victime peu de temps avant les faits. Il a reconnu avoir en effet eu une relation la nuit des faits et la veille avec la victime, mais a refusé de fournir plus d'explications. Fin 2023, il avait notamment été condamné pour violence conjugale dans le département du Nord. Les habitants de 3 communes de Savoie, La Chambre, Les Chavannes et La Chapelle sont appelés à ne plus consommer l'eau du robinet en raison d'une concentration trop importante en uranium. Les 1760 habitants de ces 3 communes de Maurienne doivent donc désormais boire de l'eau en bouteille. Cette interdiction fait suite à l'entrée en vigueur en 2022 des normes européennes. Sur les autoroutes, ces samedis et dimanches devraient être particulièrement chargés dans le sens de départ des régions côtières vers les grandes métropoles. Ce samedi, la circulation restera soutenue dans le Grand Ouest, le Nord et la région Auvergne-Rhône-Alpes avec une journée classée orange sur ces régions dans le sens des départs. Mais dans le sens des retours, c'est le drapeau rouge qui est tissé dans la moitié ouest de la France. Enfin, au moins 18 personnes ont été tuées et 121 blessées hier dans des frappes russes en Ukraine, dont une attaque de drone en pleine journée sur un centre commercial de Kryvyi-Rih, la ville natale de Volodymyr Zelensky, située dans le centre du pays. C'est la fin de ce flash, une très bonne journée à toutes et à tous.
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3: Bonsoir à tous. Sébastien Lecornu appelle les parlementaires à adopter le budget 2027, estimant que repousser son vote après la présidentielle conduirait au désordre. Dans une lettre adressée aux députés et sénateurs, le Premier ministre insiste sur la nécessité de voter le budget avant l'élection. Les écologistes sont divisés sur leur stratégie pour la présidentielle, justement. Sandrine Rousseau défend une alliance avec LFI, tandis que Marine Tondelier appelle à une union plus large de la gauche. De son côté, Jean-Luc Mélenchon tend la main au vert et se dit prêt à accueillir leur soutien. Après les frappes russes qui ont fait au moins 16 morts dans un centre commercial en Ukraine, Emmanuel Macron a annoncé la livraison de nouveaux missiles intercepteurs à Kiev. Le chef de l'État français souhaite ainsi renforcer la défense aérienne ukrainienne et permettre au pays de mieux protéger son ciel. Et en France, les températures baissent, mais les feux de forêt existent toujours. Environ 10 hectares ont déjà brûlé dans un feu de végétation dans la Loire et d'importants moyens de secours sont mobilisés. On poursuit avec une élève de 17 ans qui est morte dans l'attaque à l'épée survenue hier dans un lycée en Suède. Trois autres personnes ont été blessées, dont deux grièvement. L'assaillant de 18 ans est toujours détenu. On continue avec l'Iran qui a accordé des autorisations spéciales à plusieurs pétroliers irakiens afin de traverser le détroit d'Ormuz, contrôlé par Téhéran depuis le début de la guerre. Une décision importante pour l'Irak dont l'économie dépend fortement des exportations de pétrole. Et dans l'affaire Patrick Bruel, David Pellicot, fils de Gisèle Pellicot, a dénoncé le silence des hommes face aux accusations visant le chanteur. Il s'interroge sur le maintien de sa tournée malgré plus de 30 plaintes pour violences sexuelles. De leur côté, plusieurs élus ne sont pas pour la venue de l'artiste dans leur ville. Côté sport, c'est parti pour le Tour d'Espagne où Tadej Pogacar est le grand favori. Aujourd'hui, c'est le prologue de 9 km à Monaco. Et enfin, du football et la Ligue 1 avec 4 rencontres à suivre ce soir à 20h45.
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4: Bonjour à tous. En football, la Ligue 1 a repris hier soir avec une entrée en matière spectaculaire pour l'Olympique de Marseille. Les Marseillais se sont largement imposés 4-0 face à Strasbourg. La première journée se poursuit aujourd'hui. Lens reçoit Auxerre à 17h15. Avant un multiplex à 20h45 avec notamment Toulouse-Lyon et Nice-Lorient. Et demain soir, le Paris Saint-Germain, champion de France en titre, se déplacera à Rennes. En Ligue 2, la troisième journée a débuté hier soir.